0: la question de l'éducation, puis il y a la question aussi des messages peut-être non-verbaux que les parents ont transmis dans le rôle de l'homme et de la femme. Il y a des familles où on considère que l'homme doit être un pourvoyeur, puis il y a des familles où on va vous dire non, surtout ne te repose jamais sur un homme en tant que femme parce que c'est dangereux. Donc je pense qu'on a, ça fait partie des sujets dont il faut parler assez tranquillement, mais assez tôt. À nos enfants, tu vois, l'argent, oui, c'est quelque chose qui se gagne. Voilà, toi, t'as envie de ce jeu, bah ce jeu correspond à tant de semaines d'argent de poche. Donc, est-ce que t'es sûr d'avoir envie de ce jeu pour pouvoir se représenter qu'un budget, ça se gère et qu'il va falloir établir des priorités. Moi, je pense que ça rend justement les choses moins angoissantes pour les enfants.
1: Oui.
0: Et notamment, en tant que femme, on peut avoir des visions extrêmement différentes. Et je trouve qu'il n'y a pas une vision qui est bonne et une vision qui est mauvaise. Il y a des femmes dont la sensibilité va faire que pour elle, c'est naturel qu'un homme paye l'addition. Et puis, pour une autre femme, elle aurait l'impression de faire une promesse qu'elle n'a pas forcément envie de tenir. Et donc, elle tient absolument à faire 50-50. Et ça, c'est très subjectif, c'est très personnel. Et le meilleur moyen de pas s'engueuler dans le couple, c'est d'en parler dès le départ.
1: Oui. Une dernière question, avant beaucoup d'autres, mais avant d'entendre Guillaume qui nous appelle du Pas-de-Calais. Mais dans votre édito, vous parliez des radins. Alors ça, c'est pas très élégant. C'est pas très élégant de l'être.
0: On repense à Louis de Funès.
1: On repense à Louis de Funès, la scène, notamment.
0: Comme il y a 15 jours.
1: Parmi les scènes, vous savez, où il veut pas signer les chèques, là. Je sais plus quel film. Oui, il y a son assistante qui lui amène les chèques. Voilà. Il veut pas signer les chèques. Il a des oursins dans les poches. Bon. Ou alors La Folie des Grandeurs, dont on avait diffusé un extrait.
0: Il en manque une.
1: Effectivement. Il en manque une. Voilà. Bon. Une patiente vous disait, je me méfie des radins. Je relis votre édito. Hein. Les gens qui ont des oursins dans les poches comptent tout le temps et n'ont aucun du il calcule tout, c'est vulgaire et ennuyeux. Est-ce que les radins ont conscience d'être radins, petit 1, et petit 2, d'où ça vient ?
0: Je pense que c'est en lien avec de l'insécurité, c'est-à-dire que les personnes qui sont très très agrippées à la moindre pièce alors qu'ils ont beaucoup d'argent et qui ramassent les... Je connaissais quelqu'un qui ramassait les tickets usagés dans le métro pour se les faire rembourser. Je pense que là, on touche à quelque chose de totalement affectif et totalement irrationnel, c'est-à-dire est-ce qu'il y a un sentiment d'avoir été spolié dans la vie ? Est-ce qu'il y a un sentiment de que quelque chose nous appartient qui ne nous a pas été donné ? Mais on sent bien que derrière ça, il se cache quelque chose qui n'a rien à voir avec la raison, mais totalement avec l'affection et avec un sentiment d'insécurité ou d'injustice, parce que ça peut aller très très loin. Enfin, je veux dire, quand quelqu'un de très riche fait mettre la note de son Perrier à l'hôtel sur la chambre de quelqu'un d'autre, on sent bien que ça c'est des choses que j'ai vues, c'est du témoignage. On sent bien qu'il y a quelque chose de complètement pathologique et qu'il s'agit pas de l'argent là en fait. Il s'agit de son rapport à l'autre.
1: Guillaume nous appelle, 55 ans, vous nous appelez du Pas-de-Calais. Bonjour Guillaume.
0: Bonjour Guillaume.
2: Bonjour.
1: Marie-Estelle Dupont vous écoute. Voilà, vous entend et vous écoute. Alors vous dites que l'argent dans le couple n'a jamais été un problème. Vous êtes encore marié? Non, vous êtes séparé, hein.
2: Je suis séparé, divorcé.
1: Divorcé même.
2: Divorcé. Ça, en fait, effectivement, ça n'a jamais été un problème. Très tôt, on en a parlé avec mon ex-épouse. Et très tôt, on a pris un mode de fonctionnement assez simple. Hein, c'est-à-dire que tous les mois, on avait un budget pour les charges du ménage. Et ce budget, en fait, il était alimenté au prorata de nos salaires. Donc, ouais, avec l'évolution de nos carrières, on a fait évoluer les pourcentages, ça a été 50-50, 40-60, enfin, peu importe. Et ça, il n'y a jamais eu d'histoire d'argent. Et y compris après le divorce qui a eu lieu en 2010, on a gardé le conjoint. Et le conjoint, on l'a fermé qu'en 2023, vous voyez, 13 ans après. Toujours pareil. Il a toujours été alimenté de la même façon, c'est-à-dire au prorata de nos salaires et au prorata des charges, alors pas du ménage, mais des enfants. Voilà, des charges des enfants.
0: Merci pour votre témoignage. Ouais, c'est super parce que là, c'est un rapport très apaisé. En fait, on est d'accord sur le fait qu'on gagne de l'argent d'abord et avant tout pour les enfants et pour alimenter le train de vie des enfants. Et donc, c'est assez serein. Et souvent, d'ailleurs, les couples où il n'y a pas de dispute, c'est des couples où il y a un conjoint qui est co-alimenté et puis chacun se garde un compte personnel pour ses petits achats, ses plaisirs personnels et éventuellement les surprises qu'il veut faire à l'autre. Parce que si vous achetez le cadeau d'anniversaire de mariage avec le conjoint, ça se voit.
2: Oui, Exactement. Oui, non, c'était très très soft comme relation à ce niveau-là. Et c'est nos enfants d'ailleurs nous ont remercié.
1: C'est un sujet dont vous aviez parlé avant de vous marier avec votre femme. Vous aviez parlé d'argent, ou alors ça s'est fait comme ça de façon, j'allais dire, tout à fait naturelle.
2: Non, ça s'est vraiment fait tout à fait naturellement à partir du moment où on s'est installé ensemble. Voilà, tout simplement. Bon, écoute, moi je gagne tant, toi tu gagnes tant. Voilà, puis voilà, c'est parti comme ça dès le départ pratiquement. On s'est installé dix mois après le début de notre relation et en 96 et voilà. C'est ce rythme-là tout le temps.
1: Et vous aviez tous les deux le même rapport à l'argent, j'allais dire, dans votre éducation, c'était le même rapport à l'argent, où il y avait un décalage, un des deux venait d'une famille beaucoup plus riche que l'autre, ou vous étiez à peu près du même niveau social, j'allais dire.
2: Social, ouais, tout à fait. On a passé par les mêmes galères en fait. C'est assez rigolo. Mmh. Autant mon ex-belle-mère a très bien gagné sa vie en tant que DAF pour une grande société, autant mes parents étaient instituteurs et éducateurs, mais finalement une période de chômage pour mon ex-belle-mère, mon ex-beau-père qui était handicapé, qui ne travaillait plus, donc on avait un rapport à l'argent qui était finalement serein, on gérait correctement, on faisait pas de folie et voilà, donc du coup on savait ce que c'était que de manquer d'argent, on savait ce que c'était que d'avoir des périodes de galère, mais on savait aussi ce que c'était que d'en avoir un peu plus, et donc de d'économiser, de faire attention, enfin de gérer quoi cet argent.
1: Ouais. Marie-Estelle Dupont, c'est important d'inculquer et de connaître la valeur de l'argent, que ça tombe pas du ciel.
0: Ah oui, je pense que nos enfants, en fait, parfois on se dit on va pas parler de ça aux enfants parce que ça les concerne pas. Mais en réalité, assez tôt, je crois qu'on peut introduire tranquillement des toutes petites sommes de... Enfin, chacun fait comme il a envie, mais moi, c'est vrai que je m'étais dit, je vais introduire assez tôt des toutes petites sommes d'argent de poche juste pour que l'enfant puisse se représenter. Que par exemple, quand il veut un jeu, eh ben finalement, ce jeu, ça vaut tant, c'est quelque chose qui se monétise, et que le temps de travail, c'est aussi du temps, on n'est pas à la maison et on ramène de l'argent, mais donc, à quel moment on arbitre sur le fait qu'on a envie d'être à la maison et que ça vaut le coup, il y a ce qu'il y a de la valeur, puis il y a ce qu'il y a un prix, ça vaut le coup peut-être aussi de se dire on va reporter à plus tard cet achat parce que j'ai pas forcément envie là de m'absenter plus, j'ai envie d'être avec vous, et ça c'est des arbitrages qui se font notamment quand il y en a un des deux qui arrête de travailler parce qu'un deuxième, un troisième enfant arrive, les couples remettent le débat sur la table, donc là on va répartir les charges différemment, et parfois c'est à ce moment-là qu'il y a des frictions, c'est-à-dire que celui qui se retrouve le seul à porter le foyer le vit pas très bien, et ça nécessite des discussions, ça nécessite de la flexibilité mentale, surtout à l'heure actuelle où quand même les familles souffrent d'une perte de pouvoir d'achat.
1: Merci beaucoup Guillaume, merci d'avoir appelé le 01.
2: Merci pour votre émission.
0: Bon après-midi,
1: à bientôt. Marie-Estelle Dupont, le prorata, là c'est la solution choisie par Guillaume et son ex-épouse, donc chacun verse au prorata du conjoint. C'est une bonne solution, mais c'est mathématique, on applique une formule mathématique.
0: Il y a beaucoup de couples qui font ça, qui disent on fait en fonction des salaires qui évoluent et voilà, l'important c'est que ça convienne aux deux et que les deux aient pas, enfin qu'il y en ait pas un qui ait un sentiment d'injustice.
1: Oui.
0: Et donc évidemment ça va évoluer. Après parfois il y a des femmes qui me disent mon conjoint vit mal, que je gagne mieux ma vie que lui. Et donc là, c'est pas tant l'argent le problème, c'est la jalousie qui est colportée par l'écart de revenus. Donc là, je pense que ça demande d'avoir une discussion sur comment on perçoit son rôle d'homme et de femme. Et parfois, les hommes le vivent mal, alors que la femme n'attend pas nécessairement d'eux d'avoir un très gros salaire et qu'elle ne vit pas mal, elle, cette différence. Donc elle comprend pas les attaques ou les réactions un peu passives, agressives qui peuvent y avoir sur ces sujets-là.
1: Oui.
0: Après, les trop grands écarts de revenus, c'est c'est évidemment toujours difficile à gérer puisqu'on fait des projets en mesure de, à la mesure de ce qu'on a. Et donc, parfois, quand il y a un très, très grand écart de revenus entre les deux, il y a des, bah, il y a des projets qui sont pas possibles. Donc, comment on le vit, comment on le négocie, est-ce qu'on le fait tout seul, est-ce qu'on le fait pas? Mais en tout cas, c'est vrai que c'est un sujet qui pose problème quand il est mis sous le boisseau.
1: Oui, c'est ça.
0: Il faut avoir, ouais. En fait, je crois que dans le couple, le plus difficile, c'est d'accepter qu'on a justement des conversations inconfortables.
1: Mario nous appelle, Marie-Estelle Dupont. Mario, bonjour.
0: Bonjour Mario.
3: Bonjour Marie-Estelle, bonjour. Voilà, et je suis content d'entendre cette émission. C'est rare quand on parle de vrais sujets profonds, comme celui-là, dont personne ne parle jamais. Et c'est vrai que c'est tabou en France, l'argent. En tout cas pour moi, qui suis belge de nationalité, mais italien d'origine, mes deux parents sont du nord d'Italie, j'ai 66 ans. Et donc, pour vous dire que la culture qui m'a été donnée, voilà, c'est quelque chose de totalement différent. Le mari travaille, il travaille pour sa famille. Il n'y a pas de question d'argent. Que la femme travaille ou pas, qu'elle ait des moyens ou pas, qu'elle soit pauvre ou riche, n'a pas d'importance. La seule chose qui compte, c'est avoir une famille et des enfants. Mmh. C'est pour ça que je me suis marié. Je me suis marié tard, hein, j'avais 36 ans quand je me suis marié, parce que j'ai fait de l'international avant, parce que j'ai fait pas mal de choses. Et donc, je voulais m'arrêter, je me suis arrêté à Paris, et voilà, et puis je l'ai rencontré, et puis voilà. Et au bout de 2 ans, on s'est mariés, mais jamais une seule fois, je n'ai soulevé la question de l'argent. M'est arrivé d'être licencié, ça m'est arrivé, c'était un très gros groupe de télécommunications à l'époque, j'ai touché de l'argent, et ce que j'ai fait de cet argent, c'est j'ai mis sur son compte à elle, à son nom à elle. Voilà. Et l'autre partie, j'ai acheté la maison que j'ai mis à nos deux noms, alors que c'est moi qui apportais l'argent. Le notaire m'avait bien dit, vous êtes sûr de ce que vous faites? Je dis oui, parce que pour moi, la question ne s'est jamais posée. Et tout au long du mariage, il n'y avait pas de compte différent ou quoi que ce soit. Tu fais quelque chose, ben voilà, je paye. Il n'y a pas de tracas. Elle avait son propre salaire, hein, elle gagnait quand même sa vie. Donc, ça s'est passé comme ça, plus ou moins toujours, jusqu'au moment où je suis devenu plus âgé, où les sociétés ne gardent pas les gens au-delà de... Déjà aujourd'hui, 47 ans, vous êtes vieux, alors à 57 ou à 60, vous imaginez. Voilà. Et donc là, ça commençait à aller moins bien. Les moyens financiers étaient plus faibles, donc il a fallu commencer à contrôler. Et c'est là que je me suis aperçu que l'argent que j'avais mis sur ses comptes avait disparu. Petit à petit. Mais on parle de dizaines de milliers d'euros. On ne parle pas de 1000 balles. Ok, je gagnais vraiment bien ma vie, mais au point où tout avait disparu, là, j'ai commencé à dire, attends, il faut réfléchir. Je dis, il y a des enfants et tout le reste. J'avais mis de côté de l'argent pour eux, hein. Et donc, heureusement d'ailleurs, pour les deux enfants. Et on arrive au bout du bout, à un moment donné, j'ai dit, c'est pas possible de dépenser pour 4 personnes 4 500 euros par mois de course. Où va l'argent? Ah ben je ne l'ai jamais su finalement. Après, au fur et à mesure, parce qu'à un moment donné, elle a commencé à boire, elle est devenue alcoolique, peu importe, mais elle est partie. Donc elle est partie, et ensuite ce sont ses proches qui m'ont dit, bah, écoute, ça fait longtemps qu'elle dépense de l'argent dans tous les magasins, les boutiques, t'as jamais rien vu? J'ai dit non. J'ai jamais rien vu.
1: Vous avez été aveuglé. Mario, ce que je vous propose...
0: Vous avez été floué.
1: Ouais, floué.
0: On se retrouve juste après, là.
1: Bah oui, parce qu'il y a une petite pause. Vous savez, vous connaissez l'émission, vous nous écoutez tous les jours. Il y a une petite pause. On va se quitter quelques instants. On va se retrouver à 15h30 pour le journal permanent sur Europe 1. Et ensuite, on va continuer à échanger avec vous, Mario, et Marie-Estelle Dupont. Restez bien avec nous sur Europe 1. À tout de suite.
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0: Yvan Rebroff, voilà. Ah, si j'étais riche, on parle d'argent dans Et si on en parlait aujourd'hui sur Europe 1 avec vous, Marie-Estelle Dupont. Et Marie-Estelle, on accueille toujours Mario. Mario, vous êtes toujours avec nous ?
1: Je suis toujours avec vous, bon. Avec grand plaisir.
0: Juste avant, plaisir partagé évidemment, juste avant la petite pause, vous nous racontiez que votre femme, vous avez floué, vous mettiez de l'argent sur un compte pour elle, pour les enfants, et il n'y avait plus rien quand vous êtes rendu compte à un moment qu'il n'y avait plus rien du tout.
1: Oui, en fait, je m'en suis rendu compte au moment où je gagnais pratiquement 50% de moins que ce que je gagnais avant, parce que la situation...
0: Quand vous êtes mis à compter, quoi.
1: Oui. Donc je me suis mis à compter, j'ai dit c'est pas possible, il y a quelque chose qui ne va pas. J'ai vérifié, j'ai demandé les comptes. Et j'ai dit, écoute, où est l'argent qu'on a mis de côté, on va en avoir besoin. Et donc j'ai dû attendre un an avant d'avoir les comptes. Là, quelque chose me dit que quelque chose ne tourne pas rond. Oui. Au bout d'un an, je m'aperçois que tout a disparu.

0: Heureusement, il est resté bloqué, donc personne n'a pu y toucher. Ensuite, ce qui se passe, c'est simple, elle s'en va avec quelqu'un qui travaille dans sa société et qui gagnait la même chose que ce que je gagnais avant. Bon, alors ça c'est pour la petite histoire. Mais bon, ça ne s'arrête pas là. Je m'aperçois à ce moment-là qu'en étant marié, c'est pas la même chose qu'en étant pacsé ou autre chose dans le genre. Et Dieu merci, elle m'avait fait signer un contrat de mariage dont je ne voulais pas, mais elle était d'origine agriculture, vous voyez. Et là, les contrats sont obligatoires, ou presque, pour les familles. Et donc, grâce à ce contrat, j'ai pu sauver en partie la maison, parce que ça marche avec un système de récompense, en fait, où on regarde qui a apporté l'argent et comment ça fonctionne. Mais elle voulait prendre 50% de la maison, plus une prestation compensatoire. C'est toujours en cours chez le juge, hein, ça n'est pas encore fini cette histoire. Et ça coûte très cher. Donc, le conseil que j'ai donné à ma propre fille, hein, c'est dire, écoute, te marie pas, quoi. Parce que c'est la catastrophe, la France. Quand je regarde les choses, je me dis, j'ai fait confiance, j'ai tout donné. De toute ma vie, je n'ai jamais dit non à quoi que ce soit. Elle s'arrêtait de travailler quand elle voulait, parce qu'elle en avait marre, ou parce que ça ne lui plaisait pas, ou parce que c'était trop loin, parce que c'était trop près, peu importe les raisons. Mais je m'en foutais. Je veux dire, jamais je n'ai pensé au mot propriété, par exemple. Elle me dit, achète-moi une voiture. Je dis, j'achète la voiture. Ah, mais il faut la mettre à mon nom. Je dis, quelle importance. C'est pour la famille. Non, ben j'ai mis à son nom. Les chiens, c'est la même chose. Elle m'a fait un truc invraisemblable que je signe pour que les chiens soient sa propriété. Je n'ai plus jamais vu ni la voiture, ni les chiens. Par contre, j'ai vu les avocats. Ouais. Ça, c'est une autre paire de manches. Donc, ce que je veux dire, c'est le rapport à l'argent, vous avez raison sur un point. Aujourd'hui, je dis bien, ou depuis 10 ans ou 15 ans, les jeunes doivent vraiment en discuter dès le départ.
1: Marie-Estelle Dupont.
0: Ça ne fonctionne pas.
1: Qu'est-ce que vous dites à Mario et qu'est-ce que son témoignage vous inspire, Marie-Estelle ?
2: Bon, d'abord que je suis désolée pour lui qu'il ait été floué, évidemment, parce qu'il était de toute bonne foi. Mais je crois justement que ça vient contrebalancer le témoignage précédent et nous mettre en garde sur la naïveté. Et je pense que nos enfants, on leur doit aussi des explications sur des choses très pratiques. Et des choses très pratiques, c'est par exemple que l'argent, c'est pas la même chose quand il s'agit de l'argent pour consommer et de l'argent pour investir. Et que si dans un couple, on les a pas prévenus, ils vont peut-être naïvement penser, c'est la fameuse théorie du pot de yaourt, penser qu'il faut 50-50 parce qu'il y en a un qui fait les courses pour la consommation alimentaire, les habits des enfants, etc. Et puis l'autre, il rembourse l'emprunt. Sauf qu'il y en a un qui a investi et puis l'autre qui ne récupère rien, en fait, sur ce qu'il a dépensé. Et c'est vraiment pas glamour, c'est vraiment pas romantique, c'est vraiment pas poétique, mais je pense qu'on doit à nos enfants des outils pour penser les relations humaines et que on sait pas au moment d'une séparation par exemple comment l'autre va réagir sous stress et peut-être qu'il y avait pas du tout d'esprit vénal avant et puis au moment de la séparation il va y avoir quelque chose de pas très joli qui va se dévoiler. Donc leur expliquer voilà, l'argent ça s'investit ou ça va vers la consommation et c'est pas la même chose. Il faut que tu aies la possibilité peut-être d'être à l'abri, d'avoir tes propres murs si jamais les choses se passent mal. Je crois que voilà, même si c'est pas très romantique, on le doit à nos enfants pour éviter après des situations où ils sont dans des problèmes inextricables et où nous, en tant que parents, on ne peut plus les aider. Oui. On ne peut plus les aider, on ne peut plus récupérer les choses. Donc j'ai tendance à penser que prudence est mère de sûreté et qu'un peu de prévention, ça ne fait pas de mal.
1: Mais Marie-Estelle Dupont, vous concédez que c'est quand même triste d'avoir, en clair, hein, d'avoir à préparer le divorce avant même le mariage.
2: C'est pas préparer le divorce avant de préparer le mariage, c'est on se marie. C'est-à-dire qu'on prend, on assume le risque de l'incertitude et de l'inconnu. Et j'ai tendance à penser que c'est pas la peine de rajouter un problème économique et un problème sentimental. Donc, si jamais nos enfants faisaient partie des tristes statistiques du divorce, il est préférable de leur donner des clés pour que les choses se passent le moins mal possible. Parce que quand on voit des divorces qui engloutissent un appartement, qui ruine une famille, où les enfants se retrouvent sans rien parce que les parents se sont menés une guerre sans merci, c'est quand même triste. Voilà, et c'est pour ça aussi qu'un certain nombre de parents disent, bah voilà, ce que je gagne, c'est très très vite pour les enfants. Comme ça, il n'y a pas de problème et c'est directement transmis. Oui. Ça, je pense que c'est aussi une manière de se préserver, enfin de protéger les enfants.
1: Voilà, et puis
2: moi j'ai tendance à penser qu'on protège les enfants. Voilà, c'est toujours la priorité dans ma tête. Et que ça évite aussi qu'il y ait des disputes à n'en plus finir et que le

0: divorce tourne au pugilat.
1: Et puis parfois il y a des obligations quand il y a une entreprise dans une des familles, il faut protéger tout ça évidemment, et ça plaide en faveur d'un contrat de mariage. On est avec Serge qui nous appelle de Marseille. Bonjour Serge.
2: Oui, bonjour à vous tous, bonjour à toute l'équipe. Voilà. Alors, moi, je souhaitais intervenir parce que discuter sur le fait de dire qu'il faut proratiser, qu'il faut répartir les charges, les frais.
1: Ça, c'était Guillaume qui nous appelait du Pas-de-Calais, qui disait qu'il versait sur un compte.
0: On dit qu'il faut. On dit qu'un certain nombre de couples font comme ça et que ça fonctionne pour eux. On ne dit pas ce qu'il faut faire dans l'émission.
2: Oui, tout à fait. Oui, bon, parce que j'ai 62 ans et on s'est marié assez jeune avec mon épouse. On travaillait tous les deux. Moi, de mon côté, j'avais un salaire. Alors, ça me gêne de le dire parce que moi, je considère que quand on est un couple, c'est un salaire en fait, c'est un compte en banque, c'est un seul revenu du foyer. C'était notre conception, mais ça s'est fait de manière très très naturelle en fait. On n'a pas du tout.
1: Vous mettez tout en commun.
2: Tout à fait. Ouais. Alors, depuis qu'on nous sommes mariés, on a un seul compte joint. Un seul compte joint. Mon épouse fait les dépenses qui lui semblent être utiles pour la maison, pour le foyer, pour les enfants. Bon, les enfants maintenant sont grands, ils sont plus à la maison. Mais et moi de mon côté, pareil et sans aucun abus ni d'un côté ni de l'autre, d'une confiance tout à fait naturelle en fait. Jamais. Ça nous est venu à l'esprit de dire, bon, écoutez, moi j'ai eu une période de ma vie où j'ai été demandeur d'emploi. Mon épouse, quand on a eu les enfants, elle a décidé elle-même d'arrêter de travailler pendant quelques temps. Ensuite, elle a repris un travail. Donc, on a eu un petit peu des revenus qui étaient là ou qui n'étaient pas là, ou qui étaient des deux côtés ou pas des deux côtés. On a eu des crédits aussi pour acheter notre maison principale. Et malgré tout, on a toujours eu un seul compte et on n'a jamais eu aucune tension de ce côté-là. Alors, est-ce que c'est, je ne sais pas comment vous dire, est-ce que c'est des origines un peu modestes qui font que ça peut aller dans ce sens-là ou pas? Parce que si on avait beaucoup de biens chacun de notre côté, on aurait peut-être fait un contrat de mariage, on aurait peut-être eu chacun notre compte en banque individuel de notre côté. Nous, ça n'a pas été le cas.
0: Qu'il y a des problèmes d'argent dans tous les milieux sociaux, en fait, et que c'est pas tant une question d'origine sociale que une question de... on peut se disputer pour presque rien et on peut se disputer pour beaucoup. C'est plutôt une question de mentalité. Il est heureux de voir qu'il y a des couples pour qui les choses se font de manière fluide et raisonnable, mais parfois l'argent est un lieu où se cristallisent des choses pas résolues à l'intérieur de nous et ça va évidemment se manifester dans le couple.
2: Oui, je suis d'accord que c'est pas tout le temps fluide et tout le temps bienveillant aussi d'un côté, enfin d'une part ou d'autre. Pour mes enfants aussi, je parlais aussi un petit peu de mes enfants. Dès qu'ils ont eu 18 ans, ils ont eu la procuration sur nos comptes, sur l'ensemble de nos comptes. Vous voyez ce que je veux dire? C'est une façon de, peut-être de dire, on a des revenus, on a confiance, et puis ça fonctionne bien comme ça, quoi. L'intervenant précédent qui disait qu'il avait eu quelques déboires avec son épouse, je peux comprendre, qu'effectivement, il faut se préserver. C'est ce que vous disiez juste avant. Je sais pas qu'est-ce qui fait qu'on peut avoir.
0: Alors, voyez, c'est vraiment intéressant ce que vous dites parce que ça prouve à quel point il n'y a pas de bonne réponse. Il y a des discussions à avoir et des gens qui se mettent d'accord ensemble. Parce que, par exemple, vous avez donné une procuration à vos enfants sur vos comptes. Et ça a fonctionné, vous étiez d'accord et ça s'est bien passé. Donc, vous avez eu l'intuition que c'était juste de le faire. Si moi, on me proposait de mettre une procuration quand mes enfants sont majeurs sur les comptes, ma crainte serait pas mes enfants. Mais si mes enfants se font manipuler, si j'ai un de mes enfants qui tombe dans la drogue, si je peux pas lui donner accès à un flux continu d'argent. Donc vous voyez la manière dont on se représente les choses. Et je dis pas que j'ai raison. Je dis que moi, il y aurait ce signal d'alarme qui s'allumerait de dire, faut faire attention à ce que l'enfant n'ait pas accès à trop d'argent à un âge où il est encore manipulable et vulnérable et suggestible. Donc je me dirais, non, vaut mieux un garde-fou pour que s'il rentre dans un truc qui est pas ok, au moins il n'ait pas accès à ça, qu'il soit obligé de passer par moi pour avoir de l'argent et que je puisse à ce moment-là identifier qu'il y a un problème. Donc ça prouve bien que c'est pas, et je dis pas du tout que j'ai raison, mais ça prouve bien qu'on a des représentations qui sont différentes et que si on n'en parle pas dans le couple, et c'était le sujet de l'émission, si c'est pas posé sur la table, on peut pas, on va pas forcément être d'accord.
2: Oui, je comprends ce que vous dites. Les points de vigilance que pourraient avoir certains couples, ces points de vigilance, nous, on n'avait pas cette inquiétude de dire, bon, la confiance envers les enfants, la confiance envers l'un et l'autre des conjoints, et quelque part, moi, ça m'a interpellé quand j'entendais dire, oui, il faut proratiser chacun selon les... c'est quelque chose qui ne nous est jamais venu à l'esprit. Mon épouse, elle dépense, et moi, de mon côté, enfin, on n'est pas de gros dépensiers, hein, mais je veux dire par là, je suis pas là à regarder s'il va 3 fois chez le coiffeur, ou 10 fois chez le coiffeur, ou moi, de mon côté, si j'ai envie de faire un cadeau à quelqu'un de la famille ou à des amis. C'est toujours oui, c'est jamais non, ne le fais pas parce que ceci ou parce que cela. Ça se fait de manière très très naturelle en fait.
0: Et après, je pense que c'est une question, ouais. C'est peut-être une question aussi qui se complexifie parce que je crois que la question de la maternité, par exemple, repose aussi la question de l'argent. C'est-à-dire, est-ce qu'il n'est pas légitime que lorsqu'une femme met au monde un enfant, on reconnaisse qu'elle contribue économiquement au bien commun de la société, et est-ce que à l'échelle collective, il ne serait pas juste que à ce niveau-là, par exemple, les hommes soient plus pourvoyeurs sur le plan de l'argent fiscalement, collectivement, que les femmes. Parce que je pense que la question de l'argent se pose aussi à l'échelle collective. Est-ce que c'est juste que les hommes et les femmes payent la même chose? À partir du moment où une femme met au monde un enfant, elle met au monde un futur contribuable, on pourrait poser la question, est-ce qu'il est juste que cette femme contribue ou est-ce qu'elle devrait au contraire gagner des trimestres de retraite? C'est une question qui peut se poser, je trouve, dans le débat public.
2: Oui, vous avez 1000 fois raison, et c'est pour ça que le fait de raisonner un couple comme étant un seul revenu du foyer, un seul couple, je peux encore vous raconter une anecdote. Lorsque ma fille est née en 1996, moi j'ai eu la possibilité de prendre un congé parental, un mi-temps de congé parental chez mon employeur. C'est ce que j'ai fait pendant 2 ans. Donc on a eu une baisse de revenus. Mon épouse, elle travaillait pas, mais elle travaillait plus ou moins. Et on a eu une baisse de revenus. Et ça a été dans l'objectif, en fait, toujours de préserver le foyer par une présence, par ma présence à moi et celle de mon épouse. Et c'est vrai ce que vous dites par rapport à l'engagement d'une maman lorsqu'elle a un enfant. Effectivement, c'est redevable. C'est pas le mot juste, mais je veux dire par là, c'est quelque chose d'important qu'il faut prendre en compte parce que si l'épouse travaille et qu'elle doit prendre peut-être un congé également, donc elle aura aussi une baisse de revenus. Donc de raisonner revenu du foyer comme étant une seule entité, je pense que c'est pas une mauvaise. Enfin, pour nous, ça a été la bonne approche. Hein. Enfin voilà, bon. C'est ce que je pense.
0: Merci. Merci beaucoup.
1: Merci beaucoup, Serge. Voilà, Serge qui c'est amusant, hein. il y a eu beaucoup d'appels, Marie-Estelle Dupont, et à chaque fois il y a des schémas différents. Serge dit il y a un salaire, il y a un salaire, il y a un revenu du foyer avec les deux salaires et un seul compte et tout fonctionne bien. Il y a peut-être une question de génération également, hein. Marie-Estelle Dupont.
0: Il y a évidemment une question de génération, c'est-à-dire que peut-être qu'à notre génération, il y a plus de femmes qui considèrent que c'est absolument indispensable d'être complètement autonome financièrement, et que peut-être à la génération de ma mère, c'était moins gênant d'avoir l'idée d'un homme qui assumait complètement la famille. C'était aussi possible. Aujourd'hui, il y a quand même pas beaucoup d'hommes, même s'ils le souhaitent, qui peuvent assumer complètement les besoins d'une famille dans une grande ville, du fait de la situation économique. Mais je pense aussi qu'il y a des représentations, c'est-à-dire qu'on a beaucoup parlé d'égalité entre les hommes et les femmes, et notamment d'égalité salariale, chose à laquelle on n'est toujours pas arrivé d'ailleurs. Mais moi, je pense que l'égalité ne doit pas amener à la confusion, et qu'il y a quand même une différence entre les hommes et les femmes. Un homme ne paiera pas de son corps le fait d'assurer la survie du groupe. Donc, est-ce que la femme ne doit pas être reconnue collectivement comme assurant aussi la survie du groupe par le fait qu'elle enfante? Et donc, est-ce que, par exemple, fiscalement, c'est normal qu'une femme profession libérale paye autant qu'un homme profession libérale? Moi, je suis pas sûre. Voilà. Mais là, je pense que je mets vraiment le doigt dans un truc où je veux me faire des ennemis absolument partout.
1: C'est-à-dire vous dites faut faire une différence entre les hommes et les femmes. Les femmes font des enfants et elles apportent ça à la société. Si on veut être très très pragmatique, très concret, c'est grâce aux enfants qu'il y aura des retraites, et du coup il faut les privilégier. C'est ce que vous nous dites.
0: Bah, vous savez, par exemple, en Hongrie, les familles, à partir, je crois, du quatrième enfant, non plus, payent beaucoup moins d'impôts. Mais on pourrait différencier aussi entre les hommes et les femmes, et dire, quand une femme, elle a mis au monde trois futurs contribuables, pourquoi est-ce qu'elle est taxée de la même manière, alors qu'elle a déjà été provideuse au niveau collectif, enfin en tout cas elle a contribué en fait à l'équilibre économique de la société. C'est quelque chose qui pourrait se penser, mais je pense que c'est très inflammable comme débat, et que quand je pose la question, je me fais aussi bien des ennemis chez les libéraux que chez les féministes, enfin à droite, à gauche, absolument partout. Mais moi, je fais souvent ça, de me faire des ennemis de tous les côtés en même temps.
1: Bon,
0: voilà,
1: vous
0: c'est le rôle du psy, on met les pieds dans le plat et puis on remue un petit coup, et c'est un peu pimenté à l'arrivée.
1: Mais oui, mais c'est pour ça que c'est bon et que ça a du
0: Merci Romain.
1: Il y a une question qu'on peut se poser quand on parle d'argent dans le couple, et on en a parlé en préparant l'émission, Marie-Estelle Dupont. Que dire du phénomène de la cage dorée? Alors, le phénomène de la cage dorée, c'est quoi? C'est de se dire, bah écoutez, je suis bien, je suis confortable. Si je divorce, oulala, on l'a dit plusieurs fois, quand on divorce, on s'appauvrit, hein, très souvent. Et du coup, bah écoutez, je reste dans mon couple parce que je n'ai pas envie de perdre de mon niveau de vie. Qu'est-ce qu'on peut en dire de ça?
0: Ce sont des choix. Ça convient à certaines personnes, et puis d'autres personnes, ça convient pas, et ils vont être en dépression s'ils restent dans quelque chose qui a pas de sens à part le confort matériel. Il n'y a pas de jugement à porter, mais en tout cas, il y a une réalité économique aujourd'hui qui fait qu'un certain nombre de couples dans les grandes villes se séparent en restant colocataires parce qu'ils n'ont pas les moyens de se reloger. Moi, quand j'ai un patient qui vient avec ce type de situation, j'essaye de lui poser les questions qui vont lui permettre de trouver les bonnes réponses pour lui. J'ai pas de conseils à donner. C'est qu'est-ce qui est juste pour vous? Est-ce que véritablement ce confort-là, il n'a pas par ailleurs un prix psychique extrêmement élevé, parce que vous vous imposez d'être dans un espace avec quelqu'un que vous n'aimez plus, de jouer la comédie, en fait chacun trouve ce qui est le plus juste possible pour lui. C'est des situations qui sont complexes et dans lesquelles il n'y a pas de jugement.

0: Marie-Françoise.
1: Bonsoir Roland.
0: Merci d'être avec nous dans cette libre antenne. Vous avez envie de rendre hommage peut-être d'une certaine façon à un ami que vous avez perdu, un ami disparu, à qui vous n'avez pas pu dire au revoir. Et pourtant, et moi j'y crois, hein, et pourtant il s'est manifesté à vous. Je vous laisse la parole, le micro, Marie-Françoise.
1: Oui, c'est vrai, c'est une histoire quand même assez particulière, qui est une histoire avec beaucoup de difficultés, mais bon, il s'agit d'une personne qui se prénommait d'ailleurs Amram, enfin c'était le prénom hébraïque, et qui venait rapatrier d'Afrique du Nord à un moment des événements, et qui s'est installé, qui a ouvert un commerce dans notre ville moyenne, et que j'ai rencontré donc dans ces circonstances. Et donc est née une amitié. D'ailleurs, enfin, c'est une relation qui a duré finalement 22 ans, mais qui a démarré par une amitié qui a été assez longue, partagée entre deux familles, voilà. Et puis, ma foi, elle a évolué, et c'est là qu'on commençait d'ailleurs des complications, parce que, de mon côté, ma famille ne voyait pas la chose du très bon œil, pour différentes raisons. En particulier, c'est vrai, il y avait une différence d'âge importante entre Amram et moi.
0: Il était beaucoup plus âgé que vous ?
1: Elle était plus âgée, il avait été marié, mais son épouse était décédée, et donc il avait renoué, il s'était remarié, mais là, c'est vrai, c'était assez compliqué, parce que la dame était sûrement, était intelligente, juriste, etc., mais il y avait un problème, elle était profondément caractérielle, peut-être qu'aujourd'hui on dirait bipolaire, je ne sais pas, mais elle avait un problème psychique sérieux, mais ma foi, qu'elle dissimulait par des médicaments encore. Et puis une fois mariée, j'ai dit, il n'y a plus besoin de ça, elle est sans tomber des médicaments.
0: Donc il en a beaucoup souffert, Amram?
1: Dans une certaine mesure, oui, parce que c'était, par moments, c'était visible, ça c'est sûr. Mais comme c'était un esprit à la fois, je dirais pas léger, par moments, il s'en accommodait, Il s'en accommodait parce que c'était quelqu'un qui aimait les rencontres, les relations, l'amitié, etc. Donc
0: pendant toutes ces années, vous êtes resté très proche, très ami.
1: On est resté dans une amitié, complice, pendant 9 ans.
0: On peut dire amitié amoureuse, non?
1: Je sais pas, compte tenu de la différence d'âge, j'allais dire que je voyais à un côté ce qu'il était à la fois, comment je pourrais dire, il avait des pieds sur terre, mais en même temps capable de rêver,
0: En tout cas, il avait quelque chose qui vous plaisait, qui vous attirait de toute façon.
1: Il était disponible, il se rendait disponible, il aimait faire plaisir, il était toujours de bonne humeur, il avait envie de me faire découvrir des choses, des choses, c'est-à-dire qu'il était toujours prêt à sortir, c'était très distrayant. Chez mes parents, on sortait moins, c'est-à-dire que mes parents, avaient une activité culturelle, et donc j'ai été pris par cette activité. Et puis après, en ce qui concerne le domaine privé, on menait la vie d'artiste, mais la vie d'artiste ne permet pas toujours de faire des grands déplacements ou ceci ou cela. Sur le plan financier, quand même, les artistes sont parfois un peu plus compliqués. Donc cette amie qui était toujours disponible et de bonne humeur, qui apparemment n'avait pas de soucis économiques, mais elle était très agréable. il s'est vraiment noué. En tout cas, on a démarré sur une affection qui s'est développée.
0: Oui. J'appelle ça souvent, quand j'ai des amis pour qui j'ai une très profonde affection, une complicité, comme vous dites. Moi, j'avais un, inventé un mot, enfin, je crois que je l'ai inventé parce que il n'existe pas dans le dictionnaire, le mot amiour, c'est-à-dire ami-our.
1: Oui, ça pourrait être ça, parce que je me sentais bien en sa compagnie, ça c'est sûr. On se sentait d'ailleurs, toute la famille se sentait bien sa compagnie, sauf que quand il y avait des problèmes avec, c'est vrai, sa deuxième épouse, ou
0: c'était compliqué. Et vous connaissiez son épouse, d'ailleurs, Marie-Françoise ?
1: Oui. Et c'est pour ça qu'il y a eu 9 ans d'amitié.
0: Mais il vous l'a présenté, il vous a présenté comme étant une amie de la famille, enfin une amie proche.
1: C'est-à-dire qu'on est devenus les uns et les autres, on a été dans une relation d'amitié, ça fait plus.
0: Donc la femme, son épouse, n'y voyait pas, n'avait pas de jalousie, de sentiments.
1: Son épouse, mes parents, non. Non.
0: D'accord.
1: Non, parce que c'était... pas du tout. Seulement au bout de 9 ans, je ne sais pas comment, les choses ont évolué. Et puis, bon, on n'a pas fait des fonds non plus pour suspendre, en fait, fourgonnette.
0: Oui, vous étiez attirée quand même, oui.
1: Oui.
0: Il y avait une attirance.
1: Alors, c'est là que les choses se sont compliquées, effectivement. La différence d'âge, il n'était pas libre quand même. Et puis, il s'est passé aussi, Amram était commerçant, et je dis, on était dans le domaine culturel. Et donc, moi, j'avais terminé des études en faculté, en fait, des études de philosophie, même, tout simplement. Mais j'avais aussi une activité artistique et j'étais connue, enfin, tout le temps pensait de me regarder, j'étais quand même connue pour mon activité artistique.
0: Qu'est-ce que vous aviez comme activité artistique, Marie-Françoise?
1: Eh bien, moi, j'étais dans un milieu, mes parents avaient une galerie, et donc, aquarelliste.
0: Ah oui, aquarelliste, d'accord.
1: Aquarelliste.
0: Et sentimentalement, vous étiez engagée ou pas du tout, du coup?
1: J'avais eu des camarades, en terminale, et puis après, j'ai été entourée d'adultes très jeunes, moi. Les gens qui côtoyaient l'atelier de mon père.
0: Oui. Les galeries.
1: La galerie de ma mère. Donc, voilà. Mais en tout cas.
0: Mais à l'époque où vous aviez rencontré cet ami, Amram, vous n'étiez pas engagé dans les liens amoureux. D'accord.
1: Non. Non, mais j'avais peut-être une petite curiosité des choses de ce domaine quand même.
0: Oui. Vous aviez quel âge à cette époque?
1: La rencontre amicale, je devais avoir 23 ans.
0: Oui, donc très jeune, très jeune, effectivement, à cet âge-là, l'écart d'âge est plus significatif, plus prégnant. Oui, bien sûr.
1: On ne voyait pas les choses de la même façon. Moi, j'étais très naïve, en fait.
0: On dit quoi on était dans les années 60, à peu près?
1: Oui, c'est ça, tout à fait.
0: Oui, c'est les années 60.
1: 65. Oui, 65.
0: Et alors, l'amitié va se poursuivre.
1: Alors là, les difficultés ont commencé, évidemment, quand les choses ont évolué, elles ont été très mal prises par ma famille, surtout par ma mère, c'était extrêmement compliqué. Et évidemment, nous... Très bizarrement, au contraire, ça nous a rapproché. Oui, ça nous a rapproché.
0: L'interdit rapproche souvent.
1: Pas d'autodéfense, mais quelque chose comme ça. Mm-hmm. Et puis, on a vécu des choses comme un petit peu comme des gamins, hein, en fait. Il fallait, je me souviens, de petits mots dissimulés sous une poubelle, un courrier qui descendait du deuxième étage au bout d'une pince d'acide. Enfin, des choses très rigolotes, qui étaient quand même compliquées. Je me souviens, un jour, un monsieur dans la rue s'en va pour prendre ce qui lui arrivait sous le nez. Alors, c'était pas la queue du Mickey, mais ça allait remonter quand même.
0: Bah oui.
1: Voilà. Et puis, bon, finalement, bon, il y a eu comme un consensus, enfin, voilà, bon, et puis la deuxième épouse, c'est, ben, finalement, est décédée, mais ça n'a pas pour autant...
0: libéré les ardeurs.
1: Ah, non, ça n'a pas pour autant libéré les choses. Bon, j'ai des souvenirs, bon, il y a eu des voyages, il y a eu des choses très intéressantes, et qui ont, comment j'en ai contribué d'ailleurs à mon travail. À l'évolution de mon travail, au contenu des sujets, enfin, etc. Mais ça s'est resté difficile auprès, en tout cas, surtout auprès de ma famille. Maman est tombée malade et puis est décédée au mois de juillet 1987.
0: Il est décédé, mais vous étiez toujours en relation avec lui ou vous n'aviez plus l'occasion de le voir?
1: Oui, tout à fait. Ouais. Bon, un peu plus facilement puisqu'il était, comment j'aurais dit, il avait plus son épouse en fait, donc un peu plus facilement. Seulement, il a été amené, enfin, sa famille qui était dans le midi, enfin, il a été amené à partir dans le midi, en fait.
0: Ah, il avait des enfants,
1: des grands-enfants.
0: Des grands-enfants, d'accord.
1: Mariés, enfin, enfants, petits-enfants. Voilà, d'ailleurs, vis-à-vis des enfants, ça n'aurait pas dû d'ailleurs poser de problème. Mais bon, alors donc il est parti, de l'hôpital, enfin de là où il est hospitalisé, directement dans le midi, chez un de ses fils. Il avait deux fils et une fille. Et là, ça a été les moments les plus pénibles, parce que en fait, il y a eu comme une perte de contact, il y a eu de grandes difficultés. Il souhaitait que je vienne, enfin bref. Et en réalité, le dernier mois a été, enfin, pratiquement plus de possibilités de communiquer.
0: Vous n'avez pas pu venir le voir parce qu'il était dans le midi, donc vous ne l'avez pas vu dans les derniers moments.
1: Ah, je ne l'ai pas vu dans les derniers moments, et je pense que sa fille, peut-être pas le fils aîné qui était charmant, mais il avait eu deux autres enfants en même temps, des faux jumeaux, et la fille était évidemment très détestable. Enfin, c'était les enfants du premier mariage, il n'y a pas d'enfants du second. Et là, donc, j'avoue que ça a été un gros chagrin, parce que je n'ai pas pu, ce dernier mois, j'aurais aimé quand même, voilà, et je pense que c'était...
0: Oui, lui dire au revoir, le voir, et puis qu'il sente votre présence, parce que c'était plus qu'une simple amitié,
1: c'était un lien
0: très fort, oui.
1: Il s'en est pris, enfin, il en a parlé à son neveu, et il était privé de tout, en réalité, le malheureux, il ne pouvait pas réellement communiquer, et on ne lui rendait pas possible la communication. En fait, il a été à l'isolement, et c'est juste, on peut dire, 24 heures avant qu'il parte, que j'ai eu deux ou trois mots.
0: Au téléphone.
1: Oui, prononcé avec difficulté, deux ou trois mots, et puis c'est son neveu qui m'a informé de son décès. En tout cas, il n'était pas souhaitable, enfin, on ne souhaitait pas que sa fille, ne souhaitait pas que je vienne, quoi.
0: Ni aux obsèques, ni avant.
1: Alors voilà.
0: Qu'est-ce qu'elle vous reprochait? Vous étiez resté à votre place toutes les
1: fois. Elle me reprochait quelque part d'exister.
0: Entre-temps, il y avait eu quand même une seconde épouse. Donc vous n'étiez pour rien de...
1: Leur maman était décédée, donc la première
0: était
1: leur maman, elle était décédée accidentellement, donc moi j'entrais pas dans l'affaire.
0: Oui, il y a une deuxième épouse, mais pourquoi elle vous considérait comme une intruse finalement, puisque vous étiez...
1: Je pense donc, vous savez comment sont les filles, enfin avec leur papa, peut-être qu'il y avait une sorte de jalousie. une sorte de jalousie parce que, bon, je pense que Marin avait de l'affection pour moi, enfin. Et voilà. Et cette affection qu'il me portait quelque part, c'était quelque, enfin, c'est idiot de dire ça, mais c'était quelque chose en moi, pour elle, en fait. Elle,
0: vous aviez le même âge que sa fille, quasiment?
1: J'étais un peu plus âgée, mais pas de beaucoup.
0: Pas beaucoup, et oui, c'est ça
1: j'étais
0: aussi.
1: J'étais un peu plus âgée, je pense.
0: Parce que compte tenu de l'écart d'âge dont vous me parliez, ça remonte il y a 40 ans, ce que vous nous racontez aujourd'hui. Donc, elle devait avoir quelques années de moins que vous, mais du coup, c'est ça qui l'a...
1: Je crois qu'elle aurait dû, au contraire, être contente que son père, finalement...
0: Ait pu être heureux, oui, qu'il ait pu partager des moments de joie, de bonheur, de douleur.
1: Oui, parce que bon, ce deuxième mariage était quand même compliqué, il faut le reconnaître. Mmh. Et donc, là, bah, ma foi, il était quand même épanoui, détendu, enfin bref, bon... Je crois pouvoir dire qu'il me semblait heureux, en fait. Voilà. Donc, elle aurait pu...
0: C'est très égoïste, parce qu'elle a privé son papa d'un moment fort, ce moment de vous revoir, dire peut-être quelques mots. C'est vraiment pour... elle a privé son papa de cela. Et puis, évidemment...
1: Je pense qu'elle aurait été... Oui, ça lui aurait apporté une certaine paix.
0: Oui, c'est ça, c'est ça.
1: Ah oui, ça, c'est... Je crois pas, en disant cela, est excessive, parce que son neveu m'a prévenu d'ailleurs tout de suite.
0: Son neveu connaissait le lien qui vous unissait.
1: Oui.
0: Dites-moi une chose, mais on va revenir quand même au signe. Mais je voulais juste savoir pourquoi lorsque sa seconde épouse, justement, est décédée, il est parti dans le sud, mais pourquoi vous aviez pas envisagé à ce moment-là d'être ensemble?
1: C'est que les choses ont été trop vite et puis j'ai pas eu à voix au chapitre. Hein.
0: Mais il vous a pas demandé, il a pas essayé de se dire plus rien nous sépare aujourd'hui, peut-être que nous
1: non,
0: pourrions...
1: Mais vous savez, il avait une certaine part de candeur quand même, c'est très très curieux. Quand les problèmes sont tout à fait sur soi, quelque part on ne les voit pas ou on fait du déni. Je pense pas qu'il était tout à fait persuadé qu'il allait mourir. Voilà, il a pensé...
0: Donc il pensait qu'il avait encore le temps, oui.
1: Je pense que c'est ça, ou il a fait peut-être un genre de déni, mais de toute façon, il a été, je ne sais pas embarqué, mais enfin, c'est quand même ça, il est passé directement de l'hospitalisation, il a été emmené en ambulance
0: jusqu'à sa disparition.
1: Alors, les Alpes de Haute-Provence, c'était les
0: Alpes de Haute-Provence. Oui, c'est ça. Alors venons-en au signe, donc il part.
1: Alors donc moi j'ai beaucoup de chagrin mm-hmm. parce que quand j'ai su qu'il était décédé, à la limite j'étais libérée, parce que je me suis dit, bon, là maintenant il n'y a plus de problème de communication difficile ou impossible, ça m'a libérée, moi, en fait, parce que contre la mort, la maladie, on peut pas grand chose, il faut accepter. Alors il est donc décédé le 31 juillet. Et la deuxième, enfin après le 15 août, donc le mois suivant, j'étais donc dans ma chambre, en train de regarder la télévision, et j'avais Zonzo, qui était cage porte ouverte, sur son perchoir de porte de
0: plage. C'est un perroquet que vous avez depuis combien de temps?
1: Ça fera, au mois de mars prochain, ça fera 42 ans.
0: Le perroquet est là depuis 42 ans. Ces perroquets peuvent vivre aussi longtemps, je ne savais pas.
1: Ah ben, ma zonzon, oui. Oui, Ramram l'a connue, l'a très bien connue. Oui, elle est arrivée en mars 84. Elle est arrivée en mars 84.
0: Oui, d'accord. Elle symbolise quasiment votre histoire avec...
1: tout à fait.
0: Avec votre...
1: Avec Amram.
0: Amram, avec votre ami Our.
1: Oui, tout à fait. Il en a profité un peu. donc, elle est arrivée en mars 84. Elle avait au moins un an quand même. Elle n'était pas...
0: Et habituellement, elle s'exprime. Qu'est-ce qu'elle dit habituellement avant de revenir à ce que vous avez entendu?
1: Je me communique sur le plan émotionnel, elle a des sons différents pour tout un tas de choses. Elle a écrit avec mon aide, elle a écrit ses mémoires l'année dernière.
0: Elle
1: a remporté le prix national de l'association des médecins et vétérinaires écrivains.
0: Oh là là, et elle alors pourquoi elle a remporté pour ses mémoires?
1: Pour ses mémoires, oui.
0: Oh là là, extraordinaire, extraordinaire.
1: Elle a 10 jeux. Elle raconte, bah oui, elle a 10 jeux. Et dans un de ses chapitres, elle raconte ben, ce que je vous dis, moi.
0: Hein. Alors, dites-nous, alors, oui.
1: Ah oui, oui, non, oui, oui, non, mais alors, oui, tout ça se recoupe, évidemment. Alors, donc j'étais en train de regarder la télévision. Elle mangeait tranquillement à côté de moi. Elle mangeait tranquillement une figue, et voilà. Mmh. Et puis, tout d'un coup, elle s'est mise à faire... Oh, c'était pas un son que j'avais jamais entendu. Donc, je me suis retournée, je l'ai regardée. Et elle avait arrêté de manger, elle tenait sa figue, mais elle regardait un fauteuil Voltaire qui était aligné, devant un mur, enfin 10 murs de ma chambre, et elle regardait apparemment entre les deux bras du fauteuil.
0: Comme si elle le voyait.
1: Bah, écoutez, alors je regardais aussi, et bah, je ne voyais rien, je ne sentais rien, voilà. Donc je passais de zonzon, du regard de zonzon au fauteuil, et inversement. Et à un moment donné, ce qu'il devait y avoir dans le fauteuil, ou je ne sais pas, est passé devant la porte, devant le seuil de ma chambre. Et ensuite, elle a dû passer devant la télévision pour arriver finalement sur ma droite, mais vraiment sur ma droite, en face de Zonzon, qui était toujours sa figue à la patte, et qui continuait à faire...
0: Comme si elle voulait attirer votre attention sur ce qu'elle voyait.
1: Elle n'était pas apeurée, mais intriguée.
0: Mais oui, elle voyait quelqu'un. Elle le voyait, et vous ne le voyez pas visiblement.
1: Alors que voyait-elle? Ça, évidemment, je l'ai pas su. Et ça a dû durer de longues secondes, parce que quand on ne voit pas et qu'on sent qu'il y a quelque chose, c'est quand même impressionnant. Hein. Voilà. Et puis finalement, ça a dû disparaître parce que elle s'est remise à manger sa figue.
0: Ah oui, oui. Donc c'est sûr que c'est un signe. C'est un signe. Et depuis, vous avez reçu.
1: Alors ça s'est donc passé une fois, mais ça s'est repassé plusieurs autres fois. Je n'ai pas noté tout à fait les intervalles. Et toujours le même protocole. Toujours les 22 heures passées, 22 heures et quart. Enfin,
0: c'était voilà. C'était le moment où vous vous appeliez parfois à l'époque. C'était cette heure-ci. Cette heure-là, plutôt?
1: Non, pas spécialement.
0: Cette heure-là ne correspondait pas forcément à un rendez-vous
1: non,
0: que vous aviez avec
1: cette heure-là, ça correspondait quand même à un moment de tranquillité pour moi, malgré tout. Et voilà, où je pouvais effectivement être avec Zonzon, regarder la télévision, et puis elle mangeait quelque chose. Et donc, ça s'est renouvelé à plusieurs reprises.
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4: Bonjour à toutes et tous. La nuit de tous les dangers en Gironde, où l'incendie continue de faire rage au nord du bassin d'Arcachon. Le sinistre a brûlé près de 5000 hectares, plusieurs maisons et engendré un blessé parmi les soldats du feu. On compte 20 000 personnes évacuées. Dans le même temps, les pompiers luttent à une quarantaine de kilomètres plus au sud contre un autre incendie qui menace Biscarrosse dans les Landes. Ce sont 5000 personnes qui ont dû quitter leur domicile. Près de 1500 hectares ont été consumés. Des feux qualifiés de très intenses. On en compte aussi en Haute-Corse, dans le Var, le Vaucluse ou les Bouches-du-Rhône. La loi sur la justice criminelle de Gérald Darmanin passe l'étape du Conseil constitutionnel. Les sages ont validé l'essentiel du texte. Seul l'article 5 a été censuré. Il permettait l'instauration de nouveaux usages de la génétique dans les techniques d'enquête. Le cœur de la loi, à savoir la réforme du code de procédure pénale en matière de nullité et de régime de la détention provisoire, a bien été validé. Un directeur d'école incarcéré dans le Nord, il avait récemment été mis en examen pour agression sexuelle sur mineurs et corruption de mineurs, des faits commis dans le cadre de son activité professionnelle. Un jeune de 18 ans mis en examen pour tentative de meurtre sur personne dépositaire de l'autorité publique. Il a renversé un policier lundi à Marseille lors d'un contrôle routier auquel il a refusé d'obtempérer. Il a été placé en détention provisoire, tout comme ses deux passagers âgés eux de 16 ans. Vers une nouvelle hausse des prix à la pompe, alors que le conflit au Moyen-Orient se durcit, le baril de pétrole de Brent passe au-dessus de la barre symbolique des $100. Ce baril a bondi de 40% depuis le début du mois de juillet. Et puis, plus que quelques jours avant l'arrivée de Zinedine Zidane à la tête de l'équipe de France de football. L'ancien numéro 10 des Bleus sera officiellement nommé mardi en fin de matinée lors d'une conférence de presse. Les premiers pas de Zinedine Zidane sur le banc français sont prévus le 25 septembre en Turquie pour un match de Ligue des Nations. On termine par le Tour de France, la 19e étape ce vendredi. Elle conduira les coureurs jusqu'au mythique sommet de l'Alpe d'Huez. Jeudi, c'est Richard Carapaz qui s'est imposé du côté d'Orcières-Merlette. Tadej Pogacar conserve le maillot jaune de leader. Bon début de journée à notre écoute.

0: Réunion, dans un instant, la première revue de presse et aujourd'hui, vendredi, tout est permis. Vous savez quoi? Tout est permis, c'est votre radio, on fait tout ce que vous voulez. Et oui, en plus, Francky pas là. Allez, quand le chat n'est pas là, quand le gros chat n'est pas là, la petite souris, elle danse. 02 62 99 14 00, dans un instant, on arrive également avec vos dédicaces. Et puis, le sujet du baromètre, je vous le donne tout de suite, c'est les jurons et puis les petites expressions créole. Et oui, vous connaissez les petites expressions genre « papa vitrier ». Voilà, les pas gentils, mais les pas méchants non plus. Mais voilà, c'est un petit causement que vous prend comme vous voulez. Alors, dans un instant, vos expressions et vos jurons créoles. Mais juste avant, nous allons retrouver la revue de presse. Si monsieur Arnaud veut bien se déplacer jusqu'à en face de moi, ce serait chouette. Belle journée, Azote. Et puis, nous commençons cette belle journée avec la revue de presse. Bah, si Arnaud, il est toujours pas prêt. Mais il veut bien broder, mais à un moment donné, j'ai plus rien à dire.
1: J'avais pas fait les blancs.
2: Non, mais c'est bon, assis là où. Ça donne à rien.
3: J'ai
2: vendredi.
0: Le matin, comme ça, il peut pas improviser trop.
2: C'est le début de sa vie, c'est pour ça la feuille est blanche.
0: Alors, le calibrant.
3: Ah, ici.
0: Le micro par ici. Allez, bonjour Bastien Arnaud.
3: Bonjour Julie, bonjour à toutes et à tous.
0: Et à la une du quotidien ce matin, on parle du tour auto avec le rallye.
3: Alors, qui peut arrêter Réan Gagny, titre le quotidien de ce matin. Déjà deux fois vainqueur et ultra dominateur depuis son retour sur les routes réunionnaises, Réan Gagny s'élance aujourd'hui comme le grand favori du 57e tour auto. Derrière lui, 80 autres équipages tenteront de bousculer la hiérarchie sur 3 jours de course.
0: Et à la une de Zinfo 974, il est question d'un dirigeant de club devant la justice.
3: Le dirigeant d'un club de quartier bénédictin devant la justice pour avoir payé les faveurs sexuelles d'une mineure, titre Zinfo 974. Mercredi 22 juillet, le dirigeant d'un club de Saint-Benoît a été présenté devant le tribunal judiciaire de Saint-Denis. Il a été convoqué à une date ultérieure. En juin dernier, il aurait été retrouvé dans une voiture en compagnie d'une mineure de 15 ans.
0: À la une de l'info.re, on parle d'un gagnant My Million.
3: 1 million d'euros toujours en attente de son gagnant à La Réunion, titre l'info.re. Un ticket My Million gagnant validé à La Réunion lors du tirage du 5 juin n'a toujours pas été réclamé. Et quelques jours à la date limite, la Française des Jeux lance un dernier appel. Le futur millionnaire se trouve peut-être sans le savoir parmi les Réunionnais.
0: Et on parle également de rallye à la une de freedom.fr.
3: Oui, 57e tour auto. Le coup d'envoi vendredi à 13h, tous derrière la voiture Freedom numéro 16. L'heure de vérité approche pour les concurrents du 57e tour auto de La Réunion. Ce jeudi, les équipages sont réunis à la Jamaïque pour les traditionnelles vérifications techniques. Une étape indispensable avant le grand départ prévu aujourd'hui à 13h. Les véhicules sont passés au crible une dernière fois afin de garantir leur conformité avant les 3 jours de compétition.
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0: Et je sais pas quel temps il fera.
3: Ah, encore noir pour ce matin.
0: C'est ça.
3: Effectivement, j'ai vu le regard. Hein. Vous avez essayé de voir.
0: Je ne vois guère.
3: Mais finalement, non. ce sera pas mal nuageux pour aujourd'hui. Selon la tendance de ces derniers jours, hein, on a quitté légèrement le soleil pour pas mal de nuages. Et du coup, l'assèchement se dessine au fil de la matinée. L'intérieur de l'île connaît, lui, encore quelques timides averses qui débordent jusqu'à la baie du Nord-Ouest. On a une alizée est qui se renforce et puis vous avez une température qui est plutôt en hausse et puis une mer qui sera encore agitée dans le sud, donc faites attention si vous êtes dans ce secteur.
0: Donc pas de tachement de pluie aujourd'hui.
3: Normalement ça va, c'est quelques petites averses, rien
0: des
3: de méchant.
0: Petites averses. D'accord, il n'y a pas d'expression pour ça.
3: Un petit serin la pluie, un petit farine la pluie,
0: un petit...
3: Je ne me connais pas. Je laisse ça se regarder des anneaux quoi.
0: Merci beaucoup, je vous dis à tout à l'heure.
3: À tout à l'heure.
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0: 5h10 à La Réunion.

0: 02 62 99 14 00 pour vos dédicaces ce matin. On vous attend pour mettre l'ambiance. Freedom, allô? Eh ben alors, ben par ici alors. Freedom, bonjour.
1: Allô, oui, bonjour.
0: Bonjour.
1: Ouais, Marie-Laline.
0: Ah, chouette.
1: Bonjour, c'est Nathalie. Je vous souhaite un joyeux anniversaire à mon petit-fils Liam aujourd'hui.
0: Oui.
1: Qui fête ses 6 ans.
0: Ouh.
1: Aujourd'hui, c'est l'anniversaire de mon petit-fils Liam. Oui. Demain, c'est l'anniversaire de mon frère Alain. Et dimanche, c'est l'anniversaire de mon fils Ryan.
0: Ok. Et ce sera quoi la chanson?
1: Wisdom, la chanson de Wisdom.
0: N'importe laquelle, du moment c'est Wisdom.
1: Oui, le Wisdom. Et c'est pour toutes les gens qui écoutent en moi. C'est pour toute l'équipe de Freedom.
0: Ok.
1: Et joyeux anniversaire à tout ce monde-là.
0: Ok, ben les bons. Belle journée à vous.
1: Merci, au revoir, bonne journée.
0: Au revoir, nous retrouve. Et tout de suite, une jolie chanson de Wisdom. Il nous prend complètement par hasard. Et la voici.

0: Alexandre de Saint-Gilles-Léo et de toute la famille, c'est Alexandre de Plateau-Caillou. Bonjour Freedom, je passe mon bonjour à Catherine Velour, Tinaz, bon vendredi, sans oublier mes princesses Malison, Allison, sans oublier Franklin. Bonne journée à toutes, je vous adore, bisous bisous, signé Chantal du Chaudron. Bonjour, est-ce que ça va? Bonne journée à toute ma famille, je voudrais savoir quand est-ce que l'opérateur attend pour remettre la connexion sur la Catherine, s'il vous plaît. Un mois, c'est long. Bisous à toute l'équipe, c'est Eliane de Grandbois. Eliane, appelle à nous pour passe coup de gueule, ma fille. Freedom, allô?
1: Allô?
0: Bonjour?
1: Bonjour.
0: Madame, par contre, on a la radio de Yola, non?
1: Attends, je baisse, hein?
0: Oui, baissez. Oui.
1: Bonjour, c'est qui à l'appareil, s'il te plaît?
0: C'est Julie.
1: Ah, enchantée, Julie.
0: Enchantée.
1: C'est bon d'entendre ta voix.
0: Ah, alors, dis-moi toutes.
1: Parce que moi, je dors 24 sur 24 à radio.
0: C'est pas vrai?
1: Oui, je dors, mais parce que je suis toute seule, j'ai plus personne.
0: Ah, donc Freedom est là, alors?
1: Oui, Freedom est là. On est là pour les 45 ans. Mon fils a 45 ans. A eu 45 ans. Il aura 46 ans là au mois d'août.
0: Oui.
1: C'est 46 ans. Et là, aujourd'hui, je souhaite. Moi, je suis la maman. Je souhaite un joyeux anniversaire à mon fils Aurélien qui a 41 ans aujourd'hui.
0: Mm-hmm.
1: Et plus ma fille 47 ans. J'en profite, mais je ne gagne pas la ligne après. Ma fille 47 ans le 29 juillet.
0: Oui.
1: Et mon petit-enfant, 3 ans, le 29 juillet.
0: Ok, les boys, ce sera quoi la chanson?
1: J'aimerais que... Comment? François Dall. Et là, il met ça pour son mariage.
0: François Dall?
1: Oui.
0: Ok.
1: Allez, ben, bonne journée.
0: N'importe chanson de François Dall?
1: Oui.
0: Ok, ben, les boys.
1: Mais merci, au revoir.
0: À bientôt, belle journée.

0: mon petit frère Stéphanie Virama de Piton Saint-Leu de la part de sa nénène de Cambuston. Bonjour Freedom, bonnes vacances à tous mes amis, Madame Mallard, Thérésia, sa voisine Janine, Franklin, Yolène, sans oublier Tinaz. Signé Céliane de l'Est, 02 62 99 14 00. Dans quelques instants, tout de suite, Madame Christie demande la parole. Bonjour Madame Christie.
1: Bonjour à tous, c'est Christie. Mon horoscope pour ce vendredi 24 juillet. Le soleil est en Lion et c'est la Sainte Christine. Bélier, vous posez des jalons, nouez de solides alliances et engagez des projets. Continuez, les astres protègent toutes vos initiatives. Taureau, on n'a jamais rien à perdre en étant trop prudent. Gémeaux, le renouveau est engagé. Choix clair, rapidité d'action et audace sont vos atouts. Cancer, faites preuve de plus de souplesse dans tous les domaines et tout ira beaucoup mieux. Lion, les investissements sont fiables. Atome crochet.

0: vous prendrez de risques, plus vous réussirez. Foncez. Poissons, la journée finira beaucoup mieux qu'elle n'a commencé, dans un climat familial très harmonieux. Je vous souhaite à tous une journée très sentimentale. À bientôt.
1: Merci beaucoup Christy, et tout de suite le résultat des jeux. Les chevaux.

0: Et hier, nous étions du côté de Vichy, l'hippodrome de Vichy, avec 16 partants. Et il fallait jouer le 6, le 7, le 9, le 14 et le 2. 6, 7, 9, 14 et le 2. Si vous avez joué ces numéros-là, le rapport du quintet dans l'ordre dans votre poche, il y a 84 520 € et 80 centimes. Et si vous l'avez joué dans le désordre, 784 € et 80 centimes. Allez, on vient vous retrouver, 02 62 99 14 00. Allô?
1: Oui, allô.
0: Bonjour.
1: Bonjour, Julie.
0: Ça va?
1: Oui, ça va, merci, et toi?
0: Ben, ça va.
1: C'est Juline de l'Hermitage VO.
0: Juline?
1: Oui.
0: D'accord, dites-moi.
1: C'est pour mes collègues de l'école, la Sabine Léo, l'école Ariette Antance. Mm-hmm. C'est pour Sophie, Rose, Prisca, Jimmy. La chanson, c'est courage, pénitence. Non, courage, oui, pénitence.
0: Ouais, si même ou bug, ou connaît grand matin là, c'est pas moi ça. Et d'où?
1: Non, c'est bon là.
0: Mais d'où juste ça? Pénitence. Pénitence. Ma fille, là, les mots, il est pas dans l'ordre. Les lettres, il est pas dans l'ordre. C'est qui chante ça? Hein?
1: Courage, pénitence.
0: Bah oui, mais m'y tape, ça suit, elle m'y trouve pas, ma fille.
1: Mais c'est ça.
0: Ma fille, la grand matin, ça fait réfléchir. Bon, là, donne à moi une chanson, m'y connaît.
1: Bah, donne. Eddie Mac, alors.
0: Qui ça?
1: Eddie Mac, toi, mon amour.
0: D'accord, toi, mon amour. Ok, elle est bon. Et ça, ça va être pour qui, cette chanson-là, ou la diamant?
1: C'est pour mes collègues de l'école d'entente de la salle Léo.
0: Alors, le titre, c'est Tourment d'amour, non?
1: Oui.
0: Alors, on l'a vu, si ou maille, maille, comme ça, là.
1: Mais c'est une autre femme, là, son deux titres, moi, là.
0: Mais oui, on l'a dit, toi, mon amour, mais le titre, c'est Tourment d'amour.
1: Oui, c'est ça.
0: Bon, allez, gros bisous!
1: Merci.
0: À bientôt!

0: Bonjour, un grand merci à Monsieur Robert France, Service Faya, pour les démarches de retraite. C'est Serge. Bonjour Freedom, je souhaite un joyeux anniversaire à mon fils Cédric qui se trouve en métropole. Je l'embrasse très fort de la part de sa maman Rolande de Plateau Caillou. Et bonjour Freedom, un petit causement pour Zordi, mon sangamang l'a monté. C'est quoi un sangamang? Appel à moi, Miat en azote, signé Tina. Tina, ça ou appel à nous? Freedom 0262 99 14 00. Allô?
1: Oui, bonjour Freedom.
0: Bonjour.
1: C'est pour souhaiter un joyeux anniversaire. Est-ce que je suis bien dans le créneau?
0: Oui.
1: Bah écoutez, merci de ce petit moment.
0: Oui.
1: Je voulais souhaiter un joyeux anniversaire à ma mère.
0: D'accord.
1: À ma mère qui est une dame forte. Elle a 73 ans aujourd'hui.
0: Wow.
1: Je suis Elsie Mao. La plus vieille fille, enfin je suis encore jeune, hein, mais plus vieille fille. Et je, ben, cette année, c'est très particulier. Cette dame a 73 ans, elle travaille encore, elle se lève encore à

0: 4h30. Et madame, elle nous a élevés avec un bras, comme dit, un bras de fer, un grand velours.
1: Wow.
0: Et je voulais justement pointer ce moment-là pour lui dire, maman, merci. Merci parce que tu as eu le courage d'élever 3 enfants comme nous. N'était pas tout à fait de bonne... C'est courageuse. Elle est très courageuse. Très, très, très. Bon, elle a un peu de caractère. Elle nous a transmis ça, hein, son
1: oui.
0: caractère. Mais franchement, je ne regrette pas. Car aujourd'hui, si moi je suis ce que je suis, mm-hmm. c'est vraiment parce que cette mère nous a donné l'exemple.
1: Wow.
0: Le pilier. Elle nous a donné la façon de se relever. Jamais au sol. Toujours relever. Et ne pas crier. Il faut se lever le matin pour aller travailler.
1: Mmh.
0: Donc, maman, de la part de tes 5 enfants de mon côté, bien sûr, parce qu'elle a d'autres enfants, mais tes 5 petits-enfants de mon côté,
1: mmh.
0: et 2 arrière-petits-enfants de mon côté, on se met debout pour te souhaiter joyeux anniversaire.
1: Oh,
0: elle a 73 ans. Madame, paye debout le matin.
1: C'est ravage encore.
0: Il ravage. Non, elle a ce tempérament,
1: ouais.
0: je dis ancien. Elle travaille, mais elle n'a pas que ça. Elle sait comment se positionner en tant que maman.
1: Alors, justement, maman. Si vous la voyez aujourd'hui, là, est-ce qu'on peut ravager avec elle et appelle à nous?
0: Ah oui.
1: Les bons?
0: Mais de quelle heure à quelle heure on veut lui ravager?
1: C'est avant 10h, comme ça, on tombe avec moi-même.
0: À quelle heure à peu près?
1: Avant 10h.
0: Bah, écoutez, quand on voit mon numéro, n'hésite pas. D'accord.
1: Non, appelle au 41 51 51. Dis, c'est Julie. Tu peux la dire au appel.
0: 41 51 51.
1: Elle est bon?
0: Mais là, on n'est pas à l'antenne?
1: Ben, si, là où la l'antenne, mais dans un instant, quand on est avec maman, ou passe en priorité.
0: Mais pas de soucis. Donc, 41 51 51.
1: Ça même. Le mot de passe, c'est Julie.
0: Julie n'y regrette pas. Mais donc, des fois, il n'est pas évident d'avoir encore un de ses parents. Des fois, les deux, des fois, les morts. Mais le mien, il reste. Bon, ben, il a encore le papa de l'autre côté. Il ne parle pas de lui, il parle de ma mère.
1: Ouais. Et vous connaissez quoi? On va arrêter de chapeler tout de suite parce que nous, ça crase de chapeler tout à l'heure. Ben, on va crier sur nous, sinon.
0: Tout à l'heure. Maman, à tout à l'heure.
1: Donne-moi un petit coup la chanson, là.
0: Comment?
1: C'est quoi la chanson?
0: Ben, Miso a bon Maloya qui chante Momon. Voilà, quand il donne l'exemple dans les paroles.
1: Non, maman, après ça, moi, donne-moi le titre et l'interprète. Les mieux.
0: Je ne connais pas là, je me bloque un coup parce que sur mon moment, là, je vais l'anniversaire aujourd'hui. Mais là, ça a le choix de choisir quelque chose qui représente un moment.
1: Ah non, à où tu as choisi et dans un instant, on revient. Les bons?
0: Les bons, on y revient, les bons.
1: Bon, allez, à tout à l'heure.
0: Allez, à tout à l'heure.
1: Gros bisous!

0: avec la douce voix de Dominique Barré, 02 62 99 14 00. Frida Malo.
1: Bonjour Frida.
0: Ouh, mon camarade.
1: Ben, où j'ai bien.
0: Ça va et où?
1: Julie, un petit spécial pour toi, là.
0: Oui.
1: Aujourd'hui, Freedom, il s'appartient à cadeau. Dans un téléphone, jusqu'à bout le tour. Dans la case, son gamin, ça va monter. Avec mon madame, Chayou, ça va pousser. Avec mon madame, Chayou, ça va pousser. Bonne anniversaire, Freedom. Julie.
0: Oui.
1: Aujourd'hui, le sang-gamon a monté, donc, une bière pour mon cheval. Il y a aussi M. Robert Cogan qui se dévergonde ce matin. Il chante un petit morceau, comme vous savez, bien, ça fait bien, ça fait bien. Donc, tout, ça fait plus tous les petits fruits d'homme, pour son mental, pour son crédit de chaudron, vous êtes du côté de Grand Canal. Pour un monsieur qui a une voiture longtemps, M. Jean-Luc Thévanès, madame, là-bas, du côté de
0: Thévanès, etc. À cause il entend ou mal comme ça, Tinaz?
1: Moi, pas du tout.
0: Non, il saute, m'a compris. Là, par exemple, la dédicace, c'était une bière pour mon cheval. D'accord, mais il entend très mal pour la dédicace, là.
1: Ah, mais, et là, ici, on entend moins.
0: Mais je sais pas où ça allait, on a déménagé ou quoi?
1: Ben non, on va aller parler tout seul, pourtant, il y a un petit commerce, les cas, c'est pour bien pour mon cheval, on va échapper pour tout le monde.
0: Ok, ben les bons.
1: Voilà, pour mettre un peu la joie, je m'en sors d'un peu monter.
0: C'est parce que Lille est tout seul, ça. Quand Catherine Velour n'est pas là, ben tout y bloque.
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0: Freedom, je rigole avec Petite Folle, Mathieu de Saint-Paul, T'es Christian et Jackson, signé une fidèle 02 62 99 14 00 pour vos dédicaces ce matin. Freedom, bonjour.
1: Bonjour.
0: Bonjour.
1: C'est Ginette.
0: Oui, Ginette.
1: Attends, la gorge est prise là.
0: Oui, gratte.
1: Demain, l'anniversaire, je souhaite à l'anniversaire de toutes mes copines là.
0: Mm-hmm.
1: Je dis pas le nom parce que je fais pas de chapelet moi.
0: Oui, dis pas.
1: Je viens avoir la place pour tout le monde.
0: Mm.
1: Et je voudrais une chanson Michel Annemette, Ginette.
0: Ok.
1: Un bisou à toutes mes malades là, Minoz. Une personne âgée qui est prise dans labyrinthe dans son appartement à Saint-Benoît. Hier soir, je l'ai entendu parler.
0: À la radio?
1: Avec l'eau, avec les pannes de... Elle a pas d'eau, tout ça, là. Oh, chien. Elle est âgée, j'ai entendu, il doit faire pitié, j'irai la voir.
0: Oh là là.
1: Je fais un bisou à toutes mes copines, à Eugénie, Marie, Marie-Louise, Mimoz et toutes mes amies de la troisième jeunesse de...
0: Allez, bon, allez, racle la gorge, nous retrouve.
1: Oui, ben, dis donc, dimanche, je vais y aller danser avec Monsieur Soubaya. Eh ben, j'espère que ça ira mieux. Hein. Je fais un bisou à toute l'équipe de Saint-André, de Brapanon. Bisous.
0: Et gros bisous, tout de suite à l'audience, c'est Zinette.

0: petit tourne le rein comme la mère guêpe. Poté, Michel admet la crise. Ça bouge net de bras pas non, ça non. De presse, on vous retrouve juste après pour les dédicaces au 02 62 99 14 00. Composez le numéro de téléphone, hein, Marma, il nous revient dans quelques instants. Tout de suite, la revue de presse. Bastien Arnaud, le temps pour lui de s'installer. Et on commence avec vous tout de suite, monsieur Bastien Arnaud. Merci, monsieur Michel Admette. 02 62 99 14 00. La suite dans quelques instants. Tout de suite, Bastien Arnaud, bonjour.
1: Bonjour, Julie. Bonjour à toutes et à tous.
0: Et à la une du quotidien ce matin, on parle du Tour Auto avec le rallye.
1: Oui, on y voit une belle photo avec le véhicule, justement, la voiture rallye de Réan Gagny, la Polo R5 GTI. Donc, voilà, qui peut arrêter Gagny, se demande le quotidien d'aujourd'hui. Déjà deux fois vainqueur et ultra dominateur depuis son retour sur les routes réunionnaises. Réan Gagny s'élance aujourd'hui comme le grand favori du 57e Tour Auto. Derrière lui, 80 équipages tenteront de bousculer la hiérarchie sur 3 jours de course.
0: Et sur Freedom.fr, on parle également de rallye.
1: Effectivement, 57e Tour Auto, coup d'envoi ce vendredi à 13h, tous derrière la voiture Freedom numéro 16, titre Freedom.fr. L'heure de vérité approche pour les concurrents du 57e Tour Auto de la Réunion. Hier, les équipages se sont réunis à la Jamaïque pour les traditionnelles vérifications techniques. Une étape indispensable avant le grand départ prévu aujourd'hui à 13h. Les véhicules ont été passés au crible une dernière fois afin de garantir leur conformité avant les 3 jours de compétition.
0: À la une de l'info.re, on parle d'un gagnant MyMillion.
1: 1 million d'euros attend toujours son gagnant à La Réunion, titre l'info.re. Un ticket MyMillion gagnant, validé à La Réunion lors du tirage du 5 juin, n'a toujours pas été réclamé. À quelques jours de la date limite, la Française des Jeux lance un dernier appel. Le futur millionnaire se trouve peut-être sans le savoir parmi les Réunionnais.
0: Et à la une de l'info 974, il est question d'un dirigeant de club devant la justice.
1: Le dirigeant d'un club de quartier bénédictin devant la justice pour avoir payé les faveurs sexuelles d'une mineure, titre Info 974. Ce mercredi 22 juillet, le dirigeant d'un club de Saint-Benoît a été présenté devant le tribunal judiciaire de Saint-Denis. Il a été convoqué à une date ultérieure. En juin dernier, il aurait été retrouvé dans une voiture en compagnie d'une mineure de 15 ans. Donc, information à retrouver sur Info 974.
0: Et tout de suite, on marque la
1: météo.
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1: Vous aviez le mot sur le bout de la langue, là. Il manque juste le...
0: J'ai pas compris.
1: Il a pas sorti, quoi.
0: Alors, la météo
1: de ce matin, bon, on le voit pas encore, mais ce matin, l'air est encore bien humide, avec pas mal de nuages un peu partout, ça sèche un petit à petit dans la matinée, mais l'intérieur de l'île garde quelques petites averses qui iront vers les baies du nord-ouest. L'alizé d'est se renforce surtout vers Saint-Philippe avec des rafales proches de 50 km/h, et puis côté température, en légère hausse avec 25-27 degrés dans les bas, et puis côté mer, eh ben c'est plutôt agité du côté du sud. Donc attention si vous sortez en mer.
0: Ok, d'accord, on va faire attention. Merci beaucoup, à tout à l'heure.
1: À tout à l'heure.
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0: Et du coup, m'y voit Isabelle arriver, Nena un petit cosmo là? Non.
3: T'as l'heure.
0: D'accord, oui, ok. Ben m'y marque la pause alors.
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0: 7h35 02 62 99 14 00, vos dédicaces. Freedom, allô?
3: Allô, bonjour.
0: Bonjour. Ça va?
3: Ça va, un petit peu grippé.
0: Aïe, aïe, aïe, comme nous toutes.
3: Ah oui, je voudrais écouter une fille, joyeux anniversaire.
0: Ok, elle est bon, ça va être pour qui ça?
3: C'est pour ma soeur Thérésine, qui fait aujourd'hui ses 68 ans. Pour toute ma famille, ainsi pour toi, Julie, qui sont très sympas.
0: Mmh.
3: De la part de Anina de la Saline. Et bonne fête à Christine, ma soeur Christine de Sainte-Thérèse.
0: Ok, elle est bon. Et nous embrasse toute l'équipe.

0: 99 14 00, c'est vos dédicaces. Freedom, bonjour.
1: Oui, bonjour, c'est Monique de Saint-Côte-Sud.
0: Bonjour Monique.
1: Oui, je voudrais dédicacer la chanson de Mistier. Regarde dans le ciel, là, il y a beaucoup d'étoiles, là. Voilà la chanson.
0: À où trouve, voilà, Midian à où deux, trois, un mot dans la chanson, à où trouve. Ben, tu sais, des éléphants.
1: Voilà, vite fait. Les étoiles, c'était meilleur. Voilà, c'est pour un hommage à mon frère Jean-Paul, qui nous a quittés aujourd'hui, ça fait 7 ans.
0: Ok, d'accord.
1: Ouais, bah, que ça, c'était spécialement pour lui, en fin de compte. Et il me manque énormément. Et voilà.
0: Ok, ben, allez, bon, ben, la pensée. La pensée est là. On vous embrasse.
1: Merci.

0: 00. Vos dédicaces, Freedom, bonjour.
1: Allô?
0: Bonjour.
1: Oui, on est bien, bien, merci.
0: Ça même, même. Ah, non, une à droite, une à gauche.
1: Et le milieu, il n'y a personne.
0: Le milieu, il n'y a moi. Alors, ma copine Mimos, que ça vous fait ce matin?
1: C'est plaisir. Aujourd'hui, c'est l'anniversaire de ma première petite fille. Elle est de 20 ans aujourd'hui.
0: Waouh! Le bel âge.
1: Waouh! Ah oui.
0: Il saute 20 ans, il est où, Mimos?
1: Ah, mon ben, t'en es loin, t'en es loin, moi, aujourd'hui. Moi, on a 3 fois 2 plus 10.
0: Et la dédicace, c'est quoi?
1: Elle y voudrait. C'est une chanson qu'elle a toujours aimée. Ivara, mon bonhomme.
0: Ah, d'accord.
1: Elle y appelle Léa et pour son papa et sa maman, Lauriane et Daniel.
0: Ok, ben, elle est bon.
1: Ouais, pour toute notre petite famille, quoi.
0: Ok, ben, nous calme ça dans la boîte. Bien, bien, bien le bonjour à elle. Gros bisous. Et puis, à bientôt.
1: Ah oui. Allez, bisous, bye bye.
0: Allez, gros bisous.

0: combien de fois on dit Bastien bonjour donc 02 79 14 00? Ben à chaque fois m'y voit Ali en fait. Freedom bonjour, mais poli quand même. Freedom bonjour.
1: Allô.
2: Allô, oui, bonjour.
0: Bonjour.
2: Je m'appelle Chantal Bedanville de la Plaine des Carses.
0: Oui.
2: Je voudrais demander un titre de Georges Marie Soukramanien.
0: D'accord.
2: Pour ma mère Suzette qui m'a quittée. Et pour ma sœur Colette.
0: Oui.
2: Et pour toute la famille Bedan du Tampon. Et pour tous les enfants.
0: Et c'est quoi le titre de la chanson?
2: Le ciel marraine.
0: Ouh, c'est joli son. Oh, pour terminer les dédicaces, là, c'est magnifique ça. Attends, Michel, Chali, un petit... Ça, c'est le titre de la chanson, ça?
2: Oui, oui.
0: Attends, mais Marc, là, t'es là, ciel. On va voir. Ben non, ben c'est pas ça le titre de la chanson.
2: Non, mais c'est Marelle.
0: Ah, c'est Marelle. Alors, attends, Michel, Chali, dans les
2: oui,
0: M. D'accord, ok. Et du coup, ouais. Ben, elle est bon, mets-moi ça dans la boîte.
2: Allez, bonne journée à vous, Freedom.
0: Belle journée à vous, au revoir.

0: petit peu penser à la chanson Petit Franck. 02 62 99 14 00, Freedom, allô?
1: Allô Julie, bonjour.
0: Bonjour.
1: Ça va, le dernier, c'est pour la fin.
0: Oui. Comme vous dites.
1: C'est Sabine de l'Ouest.
0: Oui.
1: J'ai la chanson de Kenji Girac, les yeux de la maman.
0: Oh.
1: C'est pour mes 4 enfants, mes 6 petits bouts de chaud. Wow. Ruby, Chanel, Matisse, Eliwen, ouais. Mila, Thiago.
0: Ok, bah elle est bon.
1: Et une bonne journée à toute l'équipe de Freedom.
0: Belle journée.
1: Merci Julie, au revoir.
0: À bientôt.

0: De retour peut-être un petit peu plus tard. Aujourd'hui vendredi, on a le droit de faire des bêtises. 02 62 99 14 00, peut-être dans un instant, mais surtout le 02 62 99 12 00 pour la libre antenne. Et puis pour les urgences bien évidemment, et puis s'il se passe quoi que ce soit sur les routes, 02 62 41 51 51. Tout de suite, place aux avis communiqués avec Mutat DC.
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0: À Madagascar et à Saint-André, décès de Monsieur Barange Roger René. Monsieur Barange Roger René. Décès survenu à Madagascar dimanche 12 juillet. Un hommage lui sera rendu à son domicile au 87. Route de Montgaillard à Saint-Denis à 11h demain matin. L'inhumation des cendres se fera au cimetière de Saint-André. À Saint-Denis, Petite-Île, décès de Madame Torpos, Mireille Solange. Madame Torpos, Mireille Solange, couturière à la retraite, décès survenu lundi 20 juillet à l'âge de 78 ans. Le convoi mortuaire sortira de son domicile au 7 rue des Bois Noirs, appartement 12 à Petite-Île, Saint-Denis aujourd'hui. La bénédiction aura lieu en l'église de la délivrance à 10h ce matin et l'inhumation se fera au cimetière de l'Est. À la Ravine-Creuse, Saint-André, décès de Monsieur Papa, Alcide, Jean-Marc. Monsieur Papa, Alcide, Jean-Marc, retraité receveur de bus chez Martin Valère et ancien agriculteur, décès survenu hier à l'âge de 71 ans. La famille ne souhaite ni fleurs ni couronne, le convoi mortuaire sortira de son domicile au 101, rue des Bégonias, lotissement Les Letchis, à la Ravine-Creuse Saint-André, à 12h15 aujourd'hui. La bénédiction aura lieu en la salle d'adieu du centre funéraire de Prima à 13h cet après-midi. En métropole, décès de Monsieur Pajagnandi Jean-Yves Dominique, dit Toutoune. Monsieur Pajagnandi Jean-Yves Dominique, dit Toutoune. Originaire de Saint-Denis, décès survenu en métropole jeudi 9 juillet, à l'âge de 65 ans. La crémation aura lieu en métropole à 9h ce matin. À Saint-Paul, Saint-Gilléo, Bracano. Décès de Madame Ramsamy Anganin, née Mera Stéphanie, dite Fanny. Madame Ramsamy Anganin, née Mera Stéphanie, dite Fanny, décès survenu mercredi 22 juillet à l'âge de 92 ans. Le convoi mortuaire sortira de son domicile au 10 chemin d'Argonne, Bracano, Saint-Gilléo, Saint-Gilles, Saint-Paul. Aujourd'hui, la bénédiction aura lieu en l'église Saint-Pie-X, à Temps Rouge, à 11h30 ce matin. L'inhumation se fera au cimetière de Temps Rouge. À l'étang Salé-les-Bains, décès de Madame Daoulas, Pierre, née Bénisée, Régine Françoise. Madame Doualas, Pierre, née Bénisée, Régine, Françoise, décès survenu mercredi 22 juillet à l'âge de 79 ans. Le convoi mortuaire sortira du centre funéraire sud, l'île Paradis Saint-Pierre, aujourd'hui. La bénédiction aura lieu en la chapelle du centre funéraire sud à 15h cet après-midi, suivi de la crémation. Au tampon, décès de Madame Achama, née Munichi Céleste, dite Madame Maurice. Madame Achama, née Munichi Céleste, dite Madame Maurice, décès survenu hier à l'âge de 78 ans. Le convoi mortuaire sortira du centre funéraire sud, l'île Paradis Saint-Pierre. Le lieu, la date et l'heure des obsèques vous seront communiqués ultérieurement. À la possession, décès de Monsieur Maillot Thérésien. Monsieur Maillot Thérésien, décès survenu hier à l'âge de 92 ans. Le convoi mortuaire sortira de la salle d'éveillé de la possession aujourd'hui. La bénédiction aura lieu en l'église de la possession à 14h cet après-midi. L'inhumation se fera au cimetière de la possession. À Saint-Pierre, décès de Madame Damour Marie Myriam. Madame Damour Marie Myriam. Décès survenu mardi 21 juillet à l'âge de 84 ans. La famille est priée de prendre contact avec les pompes funèbres au 02 62 25 60 15. À Petite-Île, décès de Madame Morel, Marie-Lisette, née Boulevard. Madame Morel, Marie-Lisette, née Boulevard, décès survenu hier à l'âge de 76 ans. Le convoi mortuaire sortira de la maison d'éveillés de Petite-Île aujourd'hui. La bénédiction aura lieu en l'église de Petite-Île à 12h15. Cet après-midi, l'inhumation se fera au cimetière du même lieu. À Saint-Denis, décès de Monsieur Séverin, Paul, Yannick. Monsieur Séverin, Paul, Yannick. Décès survenu jeudi 16 juillet à l'âge de 55 ans. Le convoi mortuaire sortira du centre funéraire de Prima aujourd'hui. La bénédiction aura lieu en la chapelle du centre funéraire de Prima à 14h cet après-midi, suivi de la crémation. À la rivière Saint-Louis, décès de Monsieur Cadet, Abel, Henri. Monsieur Cadet, Abel, Henri. Domicilié à Saint-Leu, décès survenu mercredi 22 juillet, à l'âge de 90 ans. Le convoi mortuaire sortira du centre funéraire sud, ligne Paradis-Saint-Pierre, aujourd'hui. La bénédiction aura lieu en l'église de la rivière Saint-Louis à 15h cet après-midi. L'inhumation se fera au cimetière de la rivière Saint-Louis. Au Mac, Saint-Louis, décès de Monsieur Leperlier, Agnel, Luc. Monsieur Leperlier, Agnel, Luc, décès survenu hier à l'âge de 75 ans. Le convoi mortuaire sortira de son domicile au 6 rue Voltaire, au Mac, Saint-Louis. Le lieu, la date et l'heure des obsèques vous seront communiquées ultérieurement. En métropole, à Poissy, décès de Madame Zétor, Melthilde, Marie, Madame Zétor, Melthilde, Marie. Originaire des Avirons, décès survenu lundi 20 juillet, à l'âge de 65 ans. Le lieu, la date et l'heure des obsèques vous seront communiquées ultérieurement. Freedom, pour vos avis et communiqués, un seul numéro, le 02 62 41 51 51.
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Et l'EFS, l'établissement français du sang, vous informe de cette collecte prévue pour aujourd'hui, le vendredi 24 juillet, à la place des Cheminots. Place Marché Forain, le port, de 9h30 à 12h30 et de 14h à 16h. Pour plus d'informations pratiques, vous pouvez toujours les joindre par téléphone au 02 62 90 53 92. Dans un instant, le retour de la libre antenne au 02 62 99 12 00. Et puis, pour vos urgences, le 02 62 41 51 51.

0: Christina Arena, les trois cloches avec vous. Dans quelques secondes, nous allons retrouver un flash d'information. Et puis nous, on vous retrouve juste après la libre antenne au 02 62 99 12 00. Les sujets seront libres. On vous rappelle quand même le baromètre de ce matin. Donc ça va être juste après les informations de 7h30. Les gros mots, les jurons. Aujourd'hui, vendredi, on a le droit de jurer. Hein. Voilà, on a tous les droits aujourd'hui. Votre expression favorite également en créole. 02 62 99 12 00. On peut même commencer juste après, hein, si vous voulez, très tôt le matin comme ça, avoir un bon petit causement, c'est bien aussi. 02 62 99 12 00. Et puis, monsieur Tina, ce matin, nous a donné une petite expression, là. Sangamang, la montée. Mon sangamang, la montée. Est-ce que tu connais que ça veut dire? Viens, dis à nous, 02 62 99 12 00. 6h à la Réunion. Voici le flash d'information.
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2: Bonjour à toutes et à tous. Plusieurs maisons détruites au Cap Ferret, 20 000 personnes évacuées, un pompier blessé. Des feux incontrôlables ravagent le sud de la France. En Gironde donc, ce sont près de 5 000 hectares qui ont brûlé. Près de 1 500 hectares consumés également un peu plus au sud, près de Biscarrosse dans les Landes. Des sinistres en Haute-Corse aussi, dans le Var ou dans les Bouches-du-Rhône. Ce vendredi, une large partie du sud de l'Hexagone est en alerte orange. La Haute-Garonne est même en alerte rouge. Et dans ce contexte, un pompier volontaire a été condamné pour plusieurs départs de feu en Vendée. Cet élu local, âgé de 21 ans, avait déclenché plusieurs incendies au Champ Saint-Père entre la fin juin et la mi-juillet. Il a été condamné à 3 ans de prison, intégralement assorti d'un sursis probatoire pendant 2 ans. Nouveau rebondissement dans l'affaire du meurtre du jeune Thomas à Crépol. Les juges d'instruction ont retenu la circonstance aggravante de racisme, un point qui faisait l'objet de nombreux débats alors que les 14 mis en cause étaient déjà mis en examen pour meurtre et tentative de meurtre. Thomas avait succombé à des coups de couteau en marge d'une soirée en novembre 2023. Il se dit effaré et tacle des aveux, dit-il, d'une grande perversion. Les mots de l'amant de Delphine Jubilard, l'infirmière dont le mari Cédric a reconnu le meurtre après 6 ans de recherche. Ce quadragénaire qui vivait une histoire intense avec la mère de famille s'est exprimé dans les colonnes du Parisien. Il dénonce Cédric Jubilard qui, dit-il, fait passer Delphine pour une mauvaise personne en lui attribuant des propos humiliants et grossiers. La colère aussi des associations après le transfert de 8 dauphins de Marineland. Les cétacés ont été déplacés la nuit dernière en direction d'un parc zoologique marin en Espagne, chargés dans des camions de transport d'animaux escortés par la police. Selon Sea Shepherd, ce transfert s'est réalisé dans de mauvaises conditions, en plein été et sans climatisation. On termine par le sport, le Tour de France est arrivé dans les Alpes, victoire de l'équatorien Richard Carapaz au sommet d'Orcières-Merlette hier après-midi. Pas de changement sur le podium, Tadej Pogacar reste maillot jaune devant le Belge Remco Evenepoel et son coéquipier mexicain Isaac Del Toro. Aujourd'hui, place à la mythique montée de l'Alpe d'Huez, toujours dans les Alpes. Bon début de journée à notre écoute.

0: Et on commence tranquillement sur Freedom 2, John Williams avec la chanson de Lara, cette chanson qui date de 1966. Tout ça ne nous rajeunit pas, dis donc. Sylvie Vartan dans un instant, les compagnons de la chanson. Il y aura également Kassav, Johnny Hallyday, Lara Fabian, que vous pourrez apprécier sur Freedom 2 juste avant 7h. Merci de nous avoir choisis. 6h, passé de 3 minutes à La Réunion.
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0: 6h06 à La Réunion, le moment de la revue de presse. Bastien Arnaud, bonjour.
19: Bonjour Julie, bonjour à toutes et à tous.
0: À la une du quotidien ce matin, on parle du Tour Auto avec le rallye.
19: Oui, effectivement, on y voit l'illustration de ce véhicule, un Volkswagen Polo R5 de Réan Gagny. Et justement, le quotidien se demande qui peut arrêter Réan Gagny. Déjà deux fois vainqueur et ultra dominateur depuis son retour sur les routes réunionnaises, Réan Gagny s'élance aujourd'hui comme le grand favori du 57e Tour Auto. Derrière lui, 80 autres équipages tenteront de bousculer la hiérarchie sur 3 jours de course.
0: Et qui sont les héros du quotidien aujourd'hui?
19: Eh bien, dans vos pages vacances du quotidien aujourd'hui, on vous parle des risques de la montagne avec Thierry Gillet. Si j'arrête, je vais mourir d'ennui, écrit le quotidien. Le risque, c'est une drogue, surtout quand il s'agit de sauver des vies. Thierry Gillet a fait carrière au PGHM avant de devenir guide de haute montagne à son compte. À 58 ans, l'ancien champion de France de ski alpinisme est loin de la retraite.
0: À la une des infos 974, il est question d'un dirigeant de club devant la justice.
19: Le dirigeant d'un club de quartier bénédictin devant la justice pour avoir payé les faveurs sexuelles d'une mineure, titre Info 974. Ce mercredi 22 juillet, le dirigeant d'un club de Saint-Benoît a été présenté devant le tribunal judiciaire de Saint-Denis. Il a été convoqué à une date ultérieure. En juin dernier, il aurait été retrouvé dans une voiture en compagnie d'une mineure de 15 ans.
0: À la une de l'info.re, on parle d'un gagnant My Million.
19: 1 million d'euros attend toujours son gagnant à La Réunion, titre l'info.re. Un ticket My Million gagnant validé à La Réunion lors du tirage du 5 juin n'a toujours pas été réclamé. Et quelques jours avant la date limite, à quelques jours de la date limite justement, la Française des Jeux lance un dernier appel. Le futur millionnaire se trouve peut-être, sans le savoir, parmi les Réunionnais.
0: À la une de freedom.fr, il est question du rallye également.
19: 57e Toronto, coup d'envoi ce vendredi à 13h et tous derrière la voiture Freedom numéro 16, titre freedom.fr. L'heure de vérité approche pour les concurrents du 57e Toronto de la Réunion. Hier, les équipages se sont réunis à la Jamaïque pour les traditionnelles vérifications techniques. Une étape indispensable avant le grand départ prévu aujourd'hui à 13h. Les véhicules ont été passés au crible une dernière fois afin de garantir leur conformité avant les 3 jours de compétition.
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0: Oh, voilà.
19: Tout est dans le fou.
0: Voilà, c'est ça.
19: Donc, Julie, un temps plutôt humide ce matin avec pas mal de nuages un peu partout. Le soleil se dégage un peu en fin de matinée avec de légères averses à l'intérieur de l'île qui tendront vers le nord-ouest. L'alizé d'est se renforce surtout vers Saint-Philippe avec des rafales proches de 50 km/h. Et puis, côté température, c'est une légère hausse avec 25 à 27 degrés dans les bas. Et puis, du côté du sud, faites attention, il y aura quand même une mer agitée.
0: Bon, ben merci beaucoup, mais il compte pas aller sur la mer, donc pour moi, pour l'instant, tout va bien.
19: C'était pas prévu, quoi.
0: Voilà, pour l'instant, tout va bien. Merci beaucoup, et puis on vous retrouve tout à l'heure à 6h30.
19: À tout à l'heure.
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0: 6 heures passées de 10 minutes, et tout de suite, nous n'aime petit Cosmo, là, non?
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0: Madame Isabelle, bonjour.
21: Bonjour Julie, bonjour à tous.
0: Elle est bien parce que notre toute nous cause aujourd'hui les yeux fermés.
21: Aujourd'hui vendredi, tout est PMI, on l'a dit. Même Bastien et les PMI d'oublier son téléphone dès là. Il n'y a pas besoin,
0: non.
22: Voilà. Regarde mon message.
0: Et bah alors.
21: Et est-ce qu'on peut lire?
22: Non.
0: Parce que bonjour Bastien, comment ça va? Attends, laisse-nous lire.
19: Un message de Camille Sudre, là, qui me dit...
0: Vous pouvez rentrer
19: bien,
0: chez
19: filles,
0: vous.
19: C'est bien, les filles, continuez.
0: Ah, vous pouvez pas rentrer chez vous encore? Ah, meuf.
21: C'était écrit Camilla dessus, c'était pas écrit Camille.
0: Dis pas.
22: Arrête.
0: Vous connaissez, vous n'y croyez après. C'est là, elle est bien. Alors, du coup, madame Isabelle, gros moment, elle est en vacances,
21: oui,
0: mais...
21: Elle est en vacances. Mes auditeurs, elle est la même. 21-08-08.
23: Bonjour. Un causement, gros moment pour Isabelle. Isabelle, ça pour où, ça? Longtemps, t'es diabo comme ça. Espèce la moulangue. Comme ça, il est espèce la moulangue.
0: Espèce la moulangue.
21: En fait, là, c'est pas la moulangue qui pose à moi le problème. C'est le espèce.
0: Oui.
21: Parce que moi, quand on met un espèce...
0: Oui. Oui. Oui, je confirme.
21: Néné, un problème avec... Connais-moi le créole, là. Néné, un truc qui appelle l'intonation.
0: Oui.
21: Néné, l'intonation.
0: Tout est dedans.
21: Et vous connaissez le petit déterminant au début,
0: oui,
21: là.
0: Ouais. Ouais. Non, parce qu'en fait, quoi, il peut avoir une phrase comme ça, mais dans en fonction de la douleur, si vous voulez, content, etc., et ben le petit truc en plus... Prends-le comme vous voulez.
21: L'élément déterminant.
0: Voilà. Et à nous, créole, c'est le espèce.
21: Espèce.
0: Ouais.
21: Espèce.
0: Espèce couillon. Espèce, voilà.
21: Le mot couillon.
0: Ou sinon.
21: Couillon. Les légers.
0: Couillon,
21: oui, voilà.
0: Hein?
21: Mais loin, le espèce.
0: Ça veut dire passe pas devant moi après. Pas.
1: masque.
21: Nous laisse Azot donner à nous l'explication. Espèce la moulangue.
0: C'est exactement ça, voilà. Est-ce que cela est l'espèce? Dis-nous. Merci beaucoup Isabelle. 02 62 99 12 00. Est-ce que ce n'est une psychose, bon, comme ça, que Zot y aime, que Zot y sent tout le temps, et que dès qu'il dit, bah, Zot y connaît que c'est Zot, hein. 02 62 99 12 00. Et en parlant de causement, on a le petit moukatage aussi, au témoinoise, elle a laissé Zot gros moukatage. J'ai mis dit petit moukatage, mais c'est plutôt un gros moukatage, que Zot a laissé sur les répondeurs enregistrés de la moukatali, le 02 62 21 08 08.
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4: Allô, bonjour Moukatali. Là, c'est le tout dimanche, hein. Dimanche, c'est le tout qui avec vous, Pédé Bouncoussa, a dit mon numéro y a plus. Depuis, on t'a depuis samedi, jusqu'à dimanche. Est-ce que mon numéro y a plus? Toute la journée, c'est par exemple, le numéro y a plus. Ben, j'ai dans notre famille, téléphone, il y a plus de famille, la région, j'ai dans notre famille, pour les familles, bonjour, mais téléphone, un peu, bonnes parents, bonnes autres frères, autres frères, ça, là, ma téléphone, donc là, c'est le numéro Yafus. Je dis, on se met à Dieu, le numéro Yafus. Ça, c'est combien tous les temps, là, ça parle au sein même, là. Toute la journée dimanche. Tant bon, c'est bon, ouais, toi, mon numéro Yafus.
5: Oui, bonjour, mon catalien. Dis-moi de mon assez fait l'hypocrite. Quand on vient par Radio Freedom, là, ou Fréama, ou quand on aura besoin, Chounet, mon appel doit nous voir. Quoi ça veut dire, nous, quand on animate, il y a l'animatrice, c'est-à-dire, une mission, pas bon. Qui a dit, l'autre à côté, ça va être tropical de soir. Mais ça, l'a pas, il visé d'accouter, vous y redonnez. Femme, couillon, vous devez vous y redonner. Vous, quand vous arrivez, là, bonne animatrice, c'est pas bon, l'animateur, c'est pas bon, tout va bien, vous y redonnez. Bon, je vais dans la famille, là-bas. Pour ça, vous y aimez pas, couillon, là. Quel est le cas, couillon? Tu as fait ton cas, mets ton morceau, parce que même quand vous avez dédicace, là. Moi, même tout, les bons, les biens, je vais demander, qui est au tracas, couillon. Ben, déjà, j'avais grâce d'autres, si qu'on aimait ton nom. L'animatrice, c'est bon, ça, je connais que ça, mis les autres, allez.
24: Bonjour, mon Katali. Je vais parler pour la dame qui a un problème à point de case d'ordre que ses trois enfants. Hein. Quelle case n'a pas la case n'a la bonne case de la commune de ville. Mais elle n'est jamais rentrée dedans. Là, tu demandes la case, moi, je n'ai jamais utilisé la case. Toute la commune, comme ça, je demande ici, elle veut vraiment. La commune Saint-Pierre, c'est vraiment une case vide. Bon, le meilleur est bon, il n'y a que d'autres poches. Je connais le conseil ou Azot, quand on parle des élections, là, je passe sous le cas, je le prends un bon rat, après, il n'y a plus Azot du tout. Je suis embrassé, ou même si on est gêné, ou même si tu es là, mon capte, je m'embrasse, moi, bah, quand on embrasse, moi, je m'en ai tiens à faire, le meilleur, le bon, j'ai lu.
25: Salut la réunion, enfoiré.
0: On a un problème avec Loulou Toukine ou quoi? Si Banaï veut appeler à nous depuis grand matin pour demander à nous si le numéro y affiche, ben laisse Azot. C'est peut-être même la dernière année que nous fait Loulou Toukine Carrefour. Parce que là, avec Mathias Ramsamy, il a fini de commencer à enlever les dédicaces. Imagine Azot l'année prochaine, il enlève Loulou Toukine Carrefour. Mathias Ramsamy, là, Ali, là, faut pas trop faire les confiances, hein. Mamie dit Azot, hein.

Allez, 02 62 99 12 00. Si vous souhaitez nous appeler pour nous dire comment ça se passe le Loto Kin chez vous, comment ça se prépare, est-ce que le menu il a fini prêt, est-ce que vous connaissez ça à manger, est-ce que vous avez fini

0: projets. Continuez, les astres protègent toutes vos initiatives. Taureau, on n'a jamais rien à perdre en étant trop prudent. Gémeaux, le renouveau est engagé. Choix clair, rapidité d'action et audace sont vos atouts. Cancer, faites preuve de plus de souplesse dans tous les domaines et tout ira beaucoup mieux. Lion, les investissements sont fiables, atomes crochus avec les capricornes. Vierge, quelques égratignures à prévoir en famille, rentrez vos griffes. Balance, maintenez vos caps sans viser des nouveautés peu sûres qui risquent d'être décevantes. Scorpion, votre esprit pacifique ne joue pas toujours en votre faveur. Il faut parfois savoir être ferme. Sagittaire, dans la vie sociale, votre tempérament enflammé vous pousse à croire trop vite les autres. Capricorne, vous vous apercevrez aujourd'hui que vous ne vous êtes pas trompé. Verseau, plus vous prendrez de risques, plus vous réussirez. Foncez! Poisson, la journée finira beaucoup mieux qu'elle n'a commencé, dans un climat familial très harmonieux. Je vous souhaite à tous une journée très sentimentale. À bientôt.
1: À très bientôt, Christy. Oui, bien sûr. Et tout de suite, le résultat des jeux.

0: Et hier, nous étions du côté de l'hippodrome de Vichy. Avec 16 partants, il fallait jouer le 6, le 7, le 9, le 14 et le 2. 6, 7, 9, 14 et le 2. Rapport du quintet dans l'ordre, 84 520 € et 60 centimes. Et dans le désordre, 784 € et 80 centimes. Je vous rappelle quand même le montant du frais d'Omilion. Ouais, ça peut servir tout à l'heure, là, si on peut l'avoir sous la main, là, ce serait chouette. En plus, vous avez papier stylo déjà. Donc, marquez le montant. Alors, si moi-même m'y retrouve à moi dans tous mes papiers, Isabelle, c'est quoi le montant du frais d'Omilion? Allez là. Les bons. M'y prépare. 564 €, 5, 6, 4. En plus, c'est facile à retenir. 5, 6, 4. 564 € dans la cagnotte pour tout à l'heure. Allez, 6h20, on peut vous retrouver tout de suite. 02 62 99 12 00. Allô? Allô?
1: Allô?
0: Bonjour?
1: Oui, bonjour madame, je vous appelle ce matin. Bon, c'est pas pour l'autotune, hein.
0: C'est pas grave.
1: Non, en fait, voilà, je vous appelle. Je suis un chauffeur de bus sur Saint-Benoît, sur la ville de Saint-Benoît. Hier, en faisant ma caisse, en allant déposer à la gare de Saint-Benoît, parce que nous, on dépose la caisse à la gare de Saint-Benoît. On peut déposer la gare de Saint-Benoît ou la gare de Saint-André. Mais on va partir à la gare de Saint-Benoît et nous, on a une machine que nous laisse tous les pièces, tous les billets, tout ça dedans. Du coup, m'a rendu à moi compte que nous avons au moins 3-4 pièces de 2 € soi-disant, mais c'était pas des pièces de 2 €. Donc, j'aimerais bien mettre en garde les commerçants de la ville de Saint-Benoît et aux alentours, quoi. Et ben, même mes autres collègues, chauffeurs de bus ou même, je sais pas, marche forain, tout ça, c'est des endroits que les faciles pour faire passer ça.
0: Mais c'est des pièces de quoi alors du coup?
1: Ben en fait, qu'on regarde, les identiques à 2 €. Mina la photo, mais ils vont envoyer pour autres.
0: Ouais, s'il vous plaît.
1: Voilà. Mais voilà, c'est qu'on regarde, c'est des pièces de 2 €, mais il y a une différence quand même. Mais la grosseur, la couleur, la forme, tout est exactement pareil. Sauf le dessin dessus, il change. Je me connais quand le chauffeur de bus, on a tellement de monnaie, on a de monnaie, il rentre dans le bus, il sort. Vous ne faites pas gaffe, vous voyez.
0: Oui.
1: Donc, Miguel avait au moins pour 10 € à peu près de faux pièces, quoi.
0: Ah mince. Et monsieur, j'aurais une question du coup. Si jamais on aurait fait attention, est-ce qu'on pense qu'on aurait fait la différence entre une vraie pièce et une fausse?
1: Oui. Si vous faites attention, oui, parce qu'en fait, il y a des pièces thaïlandaises, il y a des personnages comme des rois en Thaïlande, tout ça, on voit des personnes dessus, là. Ouais, il y a ça. Non, il remarque. Si vous faites attention, il remarque facilement. Mais. Vous allez malin, les personnes qui font ça. Ils te donnent dans le bus, ils te donnent dans le marché forain, c'est.
0: Oui, ils regardent pas, quoi, des endroits où
1: Oui, c'est ça. Nous, on connaît la quantité de pièces d'euros, parce que nous, le ticket, c'est 1,80 €. La quantité de pièces d'euros que nous gagnons dans une matinée, franchement, on ne fait pas gaffe,
0: Et dans la machine, là, justement, parce que dans le bus, là, il prend directement avec vous, ou bien c'est dans la machine,
1: Non, dans le bus, les gens, ils donnent à nous la monnaie et nous donnent à nous un ticket pour voyager.
0: D'accord.
1: Mais à la gare, là-bas, au point de dépôt, là-bas, en fait, il y a une machine.
0: Oui, pour compter, vérifier.
1: Voilà, c'est une machine de la Brinks, ça, c'est une machine à l'intérieur. Nous déposons toutes les pièces, mais la machine, il détecte.

0: directement au lit. Il rejette la pièce.
1: Et est-ce que ce genre de machine-là, c'est les mêmes que, vous connaissez, comme ça, la pâtisserie, là, Nena,
0: c'est pas les mêmes exactement, mais ils pensent que c'est que la pâtisserie aussi. Ils devraient détecter que c'est pas de.
1: C'est pas des vrais, d'accord.
0: Ouais, mais pense. Mais c'est pour ça qu'on m'a pas précisé pâtisserie, parce que m'y pense que la pâtisserie, normalement, il va rejeter directement.
1: Oui, c'est ça, mais est-ce que...
0: On voit.
1: Voilà, c'était ça notre question, quoi. D'accord, voilà. Oh mince.
0: C'est des machines récentes. Moi, ils m'y mettent plus en garde les forains, les autres chauffeurs de bus comme moi, mais mon bon collègue,
1: Ou même dans les magasins, on connaît Degnena et Tanmoun, ou Maipa, quoi. Ouais.
0: Ah oui, voilà, c'est ça. Les très dangereux, des choses comme ça, parce que comme ils disent, moi, ils me retrouvent à moi. Ben, 10 euros pour ma vieille de ma poche à moi. On connaît, sinon, au moins, c'est 3-4 mounes, on connaît. En ce moment, on est à Tanmoun, ça va en Thaïlande, ça va, il vient, tout le connaît. C'est un petit, comment dirais-je, c'est les quand même assez.
1: Mais monsieur, là, quand il arrive ça, c'est ou de poche, ou doit rembourser?
0: Ah oui, madame, bien sûr. Ah oui, s'il est là. Si ou la mal compte tout ticket, ou la mal fait la pointe, tout ça, ben oui, c'est le chauffeur, bien sûr.
1: D'accord.
0: Par exemple, il y a deux mounes des fois, ils disent, monsieur, là, ça m'a rentré, et il ne paye pas. Ben, vous connaissez, moi, il m'a rentré, il ne peut pas donner un ticket, parce que si il donne un ticket, il veut dire que c'est moi la paye de place.
1: Oui, il est comptabilisé, oui.
0: Voilà, exactement. Tout ça, les maintenant, les comptabiliser avec un smartphone, dans les DIE, dans les GPS, tout ça, les relier avec ou de code, ou de matricule, tout ça, on voit.
1: Oui, d'une certaine façon, les biens. Mais c'est vrai que par exemple, ouais. Bon, ouais, et ben.
0: Là, par exemple, comme ça, ben, c'est moi la faire voir, moi, quoi. Les comme le Moon et le Forain, il a un commandé de son travail, il est voyant encore 30 euros, rien que ben, une faux pièce, ben, c'est comme s'il n'a pas fait rien, on voit.
1: Oui, il travaille à perte.
0: Les comme faux billets, madame.
1: Oui.
0: Les gens, il fait des faux billets, là, mais là, c'est des pièces.
1: Ben, maintenant, il faut faire attention.
0: Et en plus, c'est des pièces d'euros, donc. Si c'était 20 centimes, 50 centimes encore, passons, mais 2 euros, connais, 4 pièces d'euros, 5 pièces d'euros, il fait déjà.
1: Mais il chiffre vite en fait, 10 euros, il arrive vite, monsieur.
0: Ah oui, exactement, c'est ça. Donc, militer ce matin, non, il m'y appelle jamais radio, mais là, non, là, il faut m'y appeler un coup parce que faut quand même les gendarmes, ils pensent que il faut quand même enfin, je sais pas, la mi-valence, donne les photos, fait un petit article, se mettre sur Facebook.
1: Oui, s'il vous plaît.
0: Les gens, ils suivent. Pas mal de gens, ils suivent sur les réseaux. Peut-être que les gendarmes vont voir ou je sais pas.
1: Sur web@freedom.fr.
0: Web@freedom.fr. Oui, mais passe une petite dédicace vite fait.
1: Bien sûr.
0: Bien sûr. Voilà, parce que là, il est au boulot et ben, il passerait un petit coucou, madame et les enfants à la maison.
1: Oui.
0: Comme c'est les vacances, madame l'a en congé, les enfants l'ont en vacances. Et puis, ben voilà, les personnes qui reconnaissent à moi, mon bon collègue. Et puis la famille, quoi. Et puis, bonne journée à tout l'équipe de Freedom.
1: Eh ben, merci beaucoup. À très bientôt.
0: Merci beaucoup. Bonne journée à vous.
1: Belle journée. Au revoir. Et puis, merci pour cet appel à la prudence. Alors, est-ce que vous êtes, forain? Vous travaillez dans un magasin, tout simplement, où vous manipulez de l'argent. Est-ce que vous avez vu ces pièces-là passer? Est-ce qu'on a essayé de vous donner des fausses pièces, des faux billets? 02 62 99 12 0 0. Freedom, allô? Allô?
2: Oui, bonjour. Bonjour, Julie.
1: Bonjour.
2: Oui, mamie voulait parler de ma langue.
1: Hein? Oui.
2: Est-ce pas ma langue? Excusez-moi, je prends une cousine, ma petite fille là-bas.
1: Inquiète pas.
2: Eh bien, quand quelqu'un il prête à autre. Voilà, elle est là. Espèce de ma langue, c'est un compliment parce que ma langue, c'est la crasse, la saleté.
1: Ah, c'est la saleté!
2: Oui!
1: D'accord!
2: Donc, ben, la crasse et tout ce que les. Voilà, sale, ça! Ah, au moins, quand il parle, il dit, espèce de ma langue, c'est pas un compliment, hein!
1: Aïe, aïe, aïe! Bon, ben, on a fait attention quand on est avec nous, alors!
2: Ah oui!
1: Parce que là, Mounia nous a nourri!
2: Ah oui, non, ben c'est le, comme dit Isabelle, là, c'est l'espèce, là, tout ce que nana, espèce de grand, hein, c'est pas le mot, hein, quand il fait tout ça, il accompagne toujours de espèce, ça, il veut dire, ah oui.
1: En plus. Ah d'accord, parce que, si, par exemple, il dit, t'es espèce requin, et t'es espèce requin, les pas pareil.
2: Espèce maquerelle. Il accompagne toujours les vilains mots, espèce, là, c'est le. C'est fort.
1: Ah, là, ça veut dire, pardon. Puis là, elle est vraiment collée, là.
2: Ah oui. Oui.
1: D'accord, d'accord. Ben, merci, madame.
2: De rien. Allez,
1: à bientôt, madame. Au revoir. T'as entendu, madame, là, hein, quand on a le petit mot, là, espèce devant, là. Alors, là, un petit peu compter, ça, gay, pour autres grade. Là, la plus bon, là.
3: La minute dionysienne. 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
1: Les Freedom, il est 6h passé de 30 minutes. Dans quelques secondes, nous allons retrouver les informations avec Bastien Arnaud. Juste avant, je vous rappelle quand même les informations, le service radio guidage qui est à votre disposition, le 02 62 41 51 51 pour les urgences et puis le 02 62 99 12 00, la libre antenne dans quelques instants. Alors, on a parlé de moulangue et de espèce devant, le petit mot là qui fait la différence. Ça va être le sujet du baromètre ce matin. Les jurons, les gros mots, les petits causements que Zotti donne, que les pas forcément méchants, que les pas forcément gentils, mais qui fait la différence quand on est en train de disputer, par exemple. Et puis les gros mots également que nous dit quand nous les comptons aussi, hein, ils existent. Eh oui, 02 62 99 12 00. Et puis cette question, est-ce que quand vous allez en colère, est-ce que Zotti peut mettre Zotti en colère sans dire de gros mots? Un peu compliqué, on dirait la personne en face s'y comprend pas bien que je l'ai en colère, moi m'y pense, hein. Mais bon, on pourra continuer à en parler dans un instant. Tout de suite, place aux informations. Et ce journal est préparé, présenté par vous, Bastien Arnaud, bonjour.
23: Bonjour Julie, bonjour à toutes et à tous. Nous allons revenir sur la mort de Michel Leroy, cet ancien professeur de philosophie, connu pour s'être beaucoup engagé dans les démarches de cryogénisation. Son appartement ne serait toujours pas désinfecté. Vous entendrez également cette Gramoun qui n'a plus d'eau chaude dans son logement de la SIDR du côté de Saint-Benoît. Et malgré ses signalements, rien ne bouge. Suite à ce coup de gueule, un auditeur s'est dit choqué qu'en 2026, dans une résidence spécialement conçue pour nos Gramoun et personnes fragiles, on puisse avoir autant de soucis. Et hier, nous parlions d'expériences de mort imminente, un sujet qui a suscité de nombreuses réactions et anecdotes. Nous les entendrons dans quelques instants. Et puis météo, une belle journée qui se profile malgré quelques nuages qui persistent. Bulletin complet en fin de journal. Et avant de commencer ce journal, on va du côté de Saint-Pierre à Basse-Terre où des feux de poubelle se sont déclenchés hier soir. Au total, 4 départs de feux nous ont été signalés par des auditeurs sur place. Des jeunes seraient à l'origine de ces incendies. Les pompiers ont dû intervenir. Et puis on revient sur la mort de Michel Leroy, comme je vous le disais, cet ancien professeur de philosophie connu pour avoir fait cryogéniser les corps de sa mère et de sa sœur aux États-Unis. Une autre voisine nous a contactés. Selon elle, l'appartement ne serait toujours pas désinfecté et l'odeur se répandrait dans tout l'immeuble, rendant la situation invivable pour les résidents.
0: Je suis la voisine de palier de Michel Leroy qui a été retrouvé décédé il y a 2 jours. Il se trouve que les policiers auraient dû sceller la porte et que l'odeur dans l'immeuble est insupportable et qu'en plus de ça, il avait une trentaine de colombes qui vont bientôt mourir d'ailleurs. L'immeuble devient insalubre et on ne sait pas quoi faire avec tous les voisins. Ça pue, c'est horrible parce que ça faisait longtemps que visiblement il était là et la porte est complètement ouverte. Ça n'a pas été scellé. Moi, je dors chez des amis parce que c'est impossible d'être dans l'immeuble. Je viens de me doucher, c'est un autre ami. Même mon sac sent. C'est vraiment horrible.
23: Et nous étions là au 20 rue Jean Cocteau à Champfleury. Un coup de gueule d'une Gramoun vivant dans une résidence senior à Saint-Benoît. Plus rien ne fonctionnerait correctement dans son immeuble. Et malgré ses signalements, le bailleur social, la SIDR, ne bougerait pas. Un calvaire pour les résidents, tous des seniors et des personnes fragiles.
2: On a eu un peu d'eau chaude, un petit peu d'eau chaude. Aujourd'hui, on n'a plus d'eau chaude. On n'a plus de lumière dans le couloir. L'ascenseur ne marche pas. Rien, rien. Il dit, les vieilles personnes crèvent d'antiazote. Alors, 2 gros oiseaux, ils arrivent, la main sur le côté. Ils regardent, ils espèrent. Nous va ranger. Quand on va ranger, ils ne disent pas. Ils sont là, c'est des... Ils ont les cravatés, ils ont les souliers vernis, mais nous, on reste dans la merde. La 77 locataires, hein, les 79 les oubliés. S'il y a quelqu'un, il tombe malade. L'ambulance, il vient, il a besoin de rien. On n'a pas de lumière dans l'escalier, ni de partie commune. L'ascenseur ne mange pas rien. Comment la famille fait?
23: Et suite à l'appel de cette Gramoun, un auditeur a réagi sur notre antenne. Il ne comprend pas comment, en 2026, on peut laisser des aînés à l'abandon de cette façon dans une résidence senior pourtant pensée et conçue spécialement pour eux.
14: Ok, mais ça c'est l'immeuble clandestin, c'est que c'est un immeuble que ça. Ok, mais nous comprenons pas mal, c'est un meuble de l'immeuble de ce métier, elle est pas possible, t'sais. Là nous l'avons 2027, la CD, elle est encore le même comme un. Non mais ça c'est vraiment un immeuble oublié vraiment, elle est pas possible, n'a-t-il problème là, t'sais. Mais si tu lui demandes qu'il fait m'arriver problème, mais comment il fait là, comment il fait, où ça va?
23: Vous pouvez bien sûr réagir au 02 62 99 12 00. Et vous avez été nombreux justement à réagir hier à notre question. Avez-vous déjà frôlé la mort? Des expériences de mort imminente, chacun avec son histoire, ses visions et surtout ses sueurs froides, rien qu'en les racontant. On vous propose de revivre ces témoignages.
15: Quand j'ai enterré mon mari, elle tombe dans un coma profond chez moi, 2 ou 3 semaines chez moi. Comme elle m'a réveillée, t'es loin, madame, t'es loin, parce que c'était mon défunt mari, elle a dit, allez, à où le petit dernier pleure, là où. Je me rappelle même que je savais la lumière. Seule la femme me rappelle, elle a dit, allez.
14: Dans ce sommeil-là, voilà bien, moi, allez. On va retrouver moi dans une vallée verdoyante, un chemin éclairé d'une lumière incroyable qui se passait à la terre. Et là, comme une femme, elle a tendu la voix de mon papa, elle a dit, arrête, là, elle n'est pas encore claire, retourne là où, encore un temps, ça peut vous faire. Rentre à où.
24: J'ai eu un passage où c'est que j'ai vu ma famille défunte qui est venue me chercher, surtout ma mère et ma sœur. Bizarrement, il n'y avait que des femmes défuntes de ma famille qui étaient là. Je peux témoigner, je peux dire que j'ai vu une grande porte avec de la lumière blanche et un rond noir en plein milieu. Et j'ai pas voulu aller plus loin.
25: On a été réanimé 2 fois à 8 ans et à 9 ans pour une noyade.
3: Et pourquoi on m'a pas vu de lumière, hein? On m'a vu rien que du noir. On n'a pas eu de tunnel, ni de lumière, ni de proche qui attendait à moi.
23: Et vous, avez-vous déjà, du coup, vécu une expérience de ce type? 02 62 99 12 00. Une maman pousse un coup de gueule après la prise en charge de son fils. Plusieurs jours de violents maux de tête et aucun traitement adapté donné ni chez le médecin, ni lors de son premier passage aux urgences, selon elle. Il est aujourd'hui hospitalisé, mais la mère dénonce des conditions difficiles. Son fils partagerait sa chambre avec d'autres patients qui crieraient toute la nuit.
4: Mon garçon, depuis jeudi, il a tombé malade dans son travail parce qu'il avait un gros mal de tête. Il a parti SOS. SOS, il se sent allé avec un Doliprane. Vendredi, il est gagné par le travail. Gros mal de tête toujours. Lundi matin, son madame, son travail arrive, il est au valide à la maison, il est presque inconscient, il est en pleurs. Et gros mal de tête, il n'a plus marché, il n'y a plus rien. Il ramène aux urgences. Quand il arrive aux urgences, il dit comme ça, attendre à 37 personnes avant lui. Ben, il me dit, ben non, 37 personnes, regarde les malades, comment elle est, il est dans un état incroyable. À force de crier, le maman était pleure. Bon, on la prend, de la partie fait une prise de sang, de la faire scanner. Là, il a dit comme ça qu'il a trouvé un truc dans sa tête, il faut rester à l'hôpital. Ben, il a trouvé qu'il y en a un truc au cerveau, dans sa tête, il y en a un caillou, le sang dans sa tête. Et là, jusqu'à maintenant, il crie même mal de tête, de la mettre à lui donner un service, que les pleins vieux mouns qui crient le soir, et qu'on est là mal de tête, tous les comme ça, madame, vous n'avez pas mangé, vous n'avez pas dormi en chef fatigué ou plus. Et Lilian Mitchell, ne demande pas à transférer dans une chambre, il gagne pas.
23: Radio Freedom, il est 6h38 et une très belle journée à tous ceux qui se réveillent avec nous. Un mot de rallye à présent, un coup d'envoi aujourd'hui à 13h pour la 57e édition du Tour Auto et toute la Réunion est derrière la voiture Freedom, la numéro 16. Nelson, fidèle auditeur de la radio, fait justement partie de l'aventure. Il était au micro de Francky pour en parler.
5: Là, pas grand chose, mais ma nouvelle Tour Freedom rentrée pour se finir rangée ou pas. Mais la finité, ah, ça m'a même pas venu voir mon premier. Après, les restes, on va bien voir.
6: La date coureur qu'on suit, là?
5: Ma nouvelle Tour Freedom, c'est fini pour pas rapport à l'accident que l'a fait. Oui. Mais après, ma veille, un peu les autres aussi.
6: On les branche les Porsche aussi, m'a compris, là.
5: Porsche aussi, oui. Ah, oui. Et là, ça que, ça me caoufraine, oui, avec le volant, mais quoi, il conduit. Puis moi,
6: à quoi ça vous aime, M. Freedom, dis-moi un coup.
5: Ah, moi, même le cassin avec lui, que Francky, avec les autres, tout petit peu, Freedom. Tu sais, ça est trop gaillard, surtout qu'à du monde. Oh là là, Marie plein mon ventre.
23: Et justement, un départ prévu à 13h aujourd'hui qui sera à vivre sur nos ondes avec Francky ou encore Mathias Ramsamy. Cette année, la voiture Freedom sera une magnifique Citroën C3 et portera le numéro 16 avec aux commandes un équipage 100% féminin de la team Partal Evolution Rallye. La pilote Morgane Partal sera épaulée par sa copilote Marine Bellon. Un mot de musique à présent, dans Freedom, nos invités hier, Max et Francky recevaient Laurent Roselli et l'orchestre d'Alon Dunker qui accompagnera les artistes en live lors du concert des 45 ans de Freedom. Pour Fano, l'un des musiciens de l'orchestre, participer à cette aventure est un véritable honneur.
7: Déjà pour nous-mêmes, c'est un honneur parce que nous l'avons entendu grâce à nos bonnes parents, etc., que maman t'écoute ça aussi. Donc, nous prenons conscience de l'impact de ces chansons-là.
25: Pour le concert-là, comme on a déjà accompagné Bana, un petit bout de temps, nous accompagnons Bana déjà, mais le bon premier concert que nous t'avons fait avec Bana, t'es un autre affaire, en fait.
26: Ah, oui.
25: Par rapport, comme Fanou l'a dit, les parents t'écoutent ça, ou tes petits marmailles, c'est encore, ça. Ou t'entends nos affaires jouer. Là, on dit, on accompagne Ali, on accompagne Michou, Micheline.
26: Jean-Pierre Boyer.
25: Ah, moi, j'étais fan de Micheline Picot, moi, ouais, déjà.
26: Ah bon?
25: J'étais fan de Micheline Picot, ça. Oui. Donc, d'accord, on accompagne. Déjà, le fait que mon ami s'accompagne Micheline, moi, il plaît.
23: Des artistes donc à retrouver le 7 août prochain, ce sera à Saint-Paul, à l'Expo Bat Saint-Paul pour les 45 ans, justement, le concert 45 ans de Freedom.
1: Eh oui, et tout de suite, on marque. 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
23: Il vient pas.
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1: Météo. Alors, on va marquer la météo.
23: Je vais marquer la météo. Hein. Et tout de suite, on marque la météo. Depuis ce matin, il me marque la météo Mouna. Donc ce matin, l'air est encore bien humide, avec pas mal de nuages un peu partout. Et puis le soleil, ça va se dégager petit à petit. Hein, et puis un soleil qui sera bien présent tout au long de la journée. Vous avez un vent d'alizé d'est, surtout sur Saint-Philippe et Sainte-Rose, avec des rafales jusqu'à 50 km/h. Et puis du côté des températures, ça va également avec une légère hausse. On est autour de 25-27 degrés sur le littoral. Petite notification côté mer, on a une mer agitée du côté du sud.
1: Merci beaucoup et puis nous concluons la météo.
23: On a marqué.
1: Loin, c'est ça, loin aujourd'hui.
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1: Et les petits causements ce matin, nous arrête pas de parler hein, de petits causements. Attends, Marou, Bastien, Arnaud, est-ce que Ounena a un petit causement?
23: Un petit cauchemar ou un petit cauchemar?
1: Ça, ben, vous l'avez compris. Que vous y aime bien.
23: Météo, faites un cauchemar. J'ai dit, mais ça va pas, quoi.

0: Julie, c'est le dernier aujourd'hui.
1: Oui, je pense.
0: Après, c'est le week-end. Après, ça va aller. Vous allez souffler. Vous allez reprendre des forces. Vous allez reprendre de la pêche. Vous allez retrouver vos yeux. Tout ça, quoi. Alors, et Cosmo?
1: Oui, un petit Cosmo qui vient.
0: Déjà, j'entends Duc qui dit espèce. Ouais. Ça, c'est la race, la qualité. C'est-à-dire espèce. Là, c'est le...
1: Dans de l'espèce.
0: Ça cherchait dans le fondement de l'espèce. Un petit Cosmo, ben non, parce qu'à moi, tout le monde met Cosmo après le troncouillon, quoi. Tout le monde met Cosmo. C'est quoi écrit?
1: Non, mais en fait, quoi, c'est dans l'intonation.
0: Oui, beaucoup.
1: Parce que le Cosmo, lui-même, il est pas...
0: Le créole est beaucoup dans l'intonation, oui. Hein. C'est...
1: Non, parce qu'une phrase, que vous l'ayez surpris, que vous l'ayez en colère, que vous l'ayez, je sais pas, mais vous l'ayez en douleur, fatigué, il veut dire les différents.
0: Oui, parce qu'il peut différents. Dire, il peut dire, oh t'es la lique. Oui. Oh t'es espèce la lique. Les différents. Tout
1: c'est
0: ça. Dans l'intonation.
1: Tout est dans l'intonation.
0: Donc oui, effectivement. Non, là, j'ai rien qui me vient en tête. Là, peut-être tout à l'heure, Magali trouve deux trois petits trucs.
1: Ah, je vous ai pris au dépourvu.
0: Ah, si vous avez pris de quoi? J'ai pris de quoi là? Vous m'avez cessé. Non, je vais regarder ça pour tout à l'heure. Avant de lancer le baromètre, là, j'aurai quelques petites expressions que vais sortir de ma poche.
1: Eh ben, je vous dis à tout à l'heure.
0: À tout à l'heure.
1: 02 62 99 12 00. Vous, je vous ai pas pris au dépourvu depuis ce matin, mis par les autres, rien que ça même. 02 62 99 12 00. Mais ça, c'est après, justement, le causement de gros moments.
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1: Isabelle, vous me fatiguez, là. Ce matin, je suis avec le micro 2. Après, je suis avec le micro 1. Vous pouvez pas prendre le même micro, là?
3: Non, parce que ma laissée de fait mon intéressant, mais il a le droit quand même. Le du vendredi.
1: Ben, je vois ça, je vois ça. Chacun son micro.
3: Chacun son affaire. Je peux pas parler dans le micro de Bastien quand même.
1: Oui, mais là, c'est vendredi. Moi, je m'emmêle les pinceaux. D'accord? On va éviter.
3: Qu'est-ce que mon auditeur aujourd'hui, le du vendredi? Ben, n'a pas parti en vacances.
4: Bonjour, un causement gros moment pour Isabelle. Isabelle, ça pour où ça? Longtemps t'es diabo comme ça. Espèce la moulangue, que ça il est espèce la moulangue.
1: Moi, m'a compris dans ce causement-là que Bana la traite à haut espèce la moulangue.
3: Non, moi, il y a donné à moi un mot que m'était gagné pas, mais espère pour lui. De toute façon, m'y connaît même pas ce que ça veut dire.
1: C'est ça.
3: Un moment, m'y dit, est-ce que m'y peut diffuser ça? Parce que des fois, vous venez à moi avec mon cerveau.
1: Pour les pas trop méchants.
3: Oui, voilà. À moi, m'y voit, elle est naïve, moi.
1: Mais avec l'espèce devant, normalement, on aurait dû comprendre.
3: La alliette à moi, mais la demande à mon collègue Max, la demande, oui, c'est un gros mot, mais où peut?
1: Où peut passer?
3: Où peut? Il a pas trop expliqué à moi quoi il veut dire.
1: Espèce la moulangue.
3: Espèce la moulangue. T'aimes bien? Parce que des fois qu'on est dans des mini-mois, on peut pas exprimer comme on veut.
1: Non.
3: Parce que surtout quand on est sur la route.
1: Oui.
3: Voilà.
1: Gay pas.
3: A dit, maman! Je suis là quand même. Mais dis oui, je sais que tu es là. Tu es mon petit crédit revolving, donc je ne peux pas t'oublier. Mais il vient de couper devant maman quand même.
1: Donc espèce la moulangue. Non, vous ne connaissez pas que ça veut dire, ma chérie, mais maman non plus, c'est pas que ça veut dire.
3: Non, il faut dire espèce concombre. Mais on comprend bien que l'intonation espèce concombre. Le mot n'y comprend pas. Il comprend pas mon fond de cœur.
1: Et puis avec le espèce devant, il connaît que là où la pâte traite à de.
3: Voilà, mais le mot concombre, il gâche tout. Donc il faut vraiment que. Prochain commissaire espèce la moulangue, elle y connaîtra pas.
1: Et tiens fait,
3: oui, les vrais saumons, tiens fait.
1: Et moi, je veux savoir, à cause il dit, casse qui brise, tap dira pourquoi. Ça, que ça veut dire? Parce que Missante, elle est souvent, mais que pas si Missante, elle est dans le bon contexte.
3: Mais crois que nous l'a déjà fait un causement gros moment là-dessus, nous va retrouver les archives pour toi.
1: Allez, c'est parti. Mamie préfère avoir tout en live, moi, les auditeurs. Merci beaucoup, Isabelle. 02 62 99 12 00.
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1: Dira pourquoi. 02 62 99 12 00, ce petit causement, même ce gros causement, viens dire à nous, Freedom. Allô?
5: Allô, bonjour.
1: Bonjour.
5: Bonjour, c'est pour ce qui est le anniversaire à mon papy.
1: Ah, papy, d'à quel âge?
5: Mon papy, 87 ans aujourd'hui.
1: 87 ans, tonton!
5: Ah, c'est tout le temps jolie.
1: Oula, quoi?
5: On m'a fait une petite chanson.
1: Ah, génial! Et par contre, est-ce qu'on peut arrêter la voiture? Parce qu'il entend au mal.
5: Attends. Comme ça, il m'a fait une petite chanson.
1: Oui, ben, il veut bien entendre, mais il faut que nous m'entendons.

0: Et là où on t'aimait bien?
1: Oui.
0: Allez. Papi, mi vete, papi comme grand comme grand comme mon papi, mi vete, papi comme
1: la fini là?
0: Hein?
1: La fini? Non, parce que là où la arrête sec comme ça, la fini?
0: Elle va pas continuer la vie de vie.
1: Allez, continue, continue.
0: C'est pas fini comme fort comme grand comme pour mon papy, mi peut-être un enfant.
1: Et là, elle a fini. Non, mais à chaque fois, elle y arrête pareil. Eh, on connaît quoi, la coupée? On connaît quoi? Nous dédicace ça pour papy. Oh, mais...

0: Et papy, comment il appelle?
1: Papy appelle Serge.
0: Serge?
1: Oui.
2: Emmanuel.
0: Serge ou Emmanuel?
1: Nous appelons Serge, mais c'est Emmanuel.
0: Ok, Emmanuel dit Serge.
1: Oui.
0: Ok, ben nous embrasse papy fort comme qu'il faut. Et puis bon, ben on mène le gâteau pour lui, hein, oublie pas.
1: Ah oui, ben là, ça fait une petite fête et tout.
0: Oh là là là là, ben papy n'a la chance, hein, il est aimé, hein.
1: Ah, ben là, nous avons les deux coups de freedom, là, parce que j'aime bien coups de freedom de temps en temps.
0: Ah, ben nous embrasse Ali de côté.
1: Ah, ben oui.
0: Ok, et ben par contre, là, quand on aura l'ambiance avec toute la famille et tout ça, là.
1: Ah.
0: Rappelle à nous.
1: Ah oui, à quel point, rappelle à Zot, moi.
0: Les bons, comme si nous étions avec Zot. Belle voix, à bientôt.
1: À bientôt.
0: Belle journée à Zot, au revoir. Et bon anniversaire à Monsieur Papy Emmanuel, dit Serge. 0262 99 12 00. Freedom, allô. Allô.
3: Oui, allô.
0: Bonjour.
3: Oui, bonjour Julie, ça va?
0: Ça va et vous?
3: Oui, ça va. Ben, je dis qu'on est dans la radio aujourd'hui.
0: Oui.
3: Est-ce que la navette se plaît?
0: La navette?
3: Hein.
0: T'es, m'y connais pas.
3: Parce que tu nous en es là, mais là, c'est là, on n'avait pas dit.
0: Il est vrai en plus.
3: Oui.
0: Et vous connaissez quoi, m'y pose une question. Enfin, là où la pose la question, et dans un instant, m'y donne la réponse.
3: D'accord.
0: Nous fait comme ça?
3: Ok, les bons.
0: À bientôt, belle journée.
3: Eh, dites-tu, monsieur Tidaza.
0: Oui.
3: Il est venu passer le message, il a fait à la. Ben, dis-lui, arrête. Après, il a fait là, ok.
0: Eh ben, il censura ou quoi? Qu'est-ce qu'on a dit là?
3: Tidaza.
0: Oui.
3: Le matin, là, lui, c'est tout le matin, il fait là deux fois, tout le matin. Ce matin.
0: Oui.
3: Après, il rappelle après.
0: Ben, son téléphone à l'eBay.
3: Oui, mais connais, c'est lui qui paye, mais qu'on vit dans cette eau. Pas besoin de rappeler, il a la place pour les autres.
0: Ote, monsieur. D'accord, vous n'avez pas gagné la ligne ce matin?
3: Non, pourquoi vous n'avez pas la ligne? C'est la meilleure appel pour la navette.
0: Oui, mais monsieur, ben, si par exemple, ou arrive là gentiment, n'hésitez pas, comme tu veux passer mon petit message ce matin, madame Julie, passez une petite chanson pour moi, gentiment, mais passe pour, pas besoin de bataille comme ça, monsieur.
3: Non, chanson, non, chanson le matin, ça, chanson, mais pas passe fille, là, tu vois, le chanson.
0: Aujourd'hui, vendredi, tout est permis aujourd'hui, m'a dit, nous fait des bêtises.
3: Ah, d'accord. Ah, ben, ça m'a dit, parlez bon, frère, ce matin, alors.
0: Ben, c'est ça, c'est comme ça, après, nous, Dieu, toute la journée, mais là, on a pas, tu gâches le train, monsieur.
3: Non, on ne gâche pas le train, moi, Julie.
0: On n'est pas une espèce la moulangue. Bon, il laisse ça, à bientôt, monsieur. Les bons, pas de problème.
3: Ok, Julie, allez, bonjour.
0: À bientôt, très belle journée à vous, au revoir. 0262 99 12 00. Allez, on continue avec vous. Freedom, allô.
4: Allô.
0: Bonjour.
4: Bonjour, madame.
0: Bien, allô. Allô.
4: J'essaye de vous avoir depuis plusieurs jours et maintenant ça va. Bon, j'ai envie de vous dire ce que je dis. Deux langages dans le temps longtemps.
0: Oui.
4: Alors, il y a un langage, c'est-à-dire charogne de l'eau, parce que quand on allait à l'école, nous, quand j'étais encore, j'avais 8-10 ans, le matin, il fallait charogne de l'eau pour mettre le stock de l'eau pour le moment.
0: Oui.
4: Le soir, quand tu quittes l'école, il fallait encore charogne de l'eau. Vous connaissez ce que ça veut dire?
0: Oui.
4: Les sièges de l'eau à la fontaine à côté.
0: Oui.
4: Voilà. Après, un autre terme encore, l'arrière derrière.
0: Et l'arrière?
4: Oui, l'arrière.
0: Et que ça veut dire ça?
4: Eh ben, ça veut dire, dans le temps longtemps, dans la bonne maman, on avait plein d'enfants. Tout ah. Le travail derrière, il vient, là, dans un tas de l'arrière derrière.
0: La mienne Vitali, il vient avec tout son l'arrière.
4: Ben oui. Toute l'arrière derrière, voilà. Et bien voilà les deux termes.
0: Et bien merci beaucoup, madame.
4: Je vous dis bonne journée.
0: Belle journée.
4: À la prochaine.
0: À la prochaine, madame. Au revoir. Ote, l'ami invite à aller. Lali, la Nila, avec son l'arrière derrière. Ote. Et encore, ma première espèce, avec son espèce l'arrière derrière là. Ouh, ça, c'est un petit cosmo quand même, ça. Freedom, allô? Allô?
5: Allô, bonjour.
0: Bonjour.
5: Je suis bien Radio Freedom, là.
0: À nous-mêmes.
5: Ouais. Mais appelle à vous, moi, c'est Valérie des Calbassiers, hein.
0: Oui.
5: Je m'en ai connue là-bas parce que vous connaissez peut-être plus pourquoi.
0: Vous l'avez connue et me rappelle plus pourquoi, non.
5: Non, je dépose souvent des courses sur le, comment dire, sur l'arrêt de bus du Mike pour les gens, ce qu'ils veulent.
0: Ah, voilà. C'est bien gentil, d'accord.
5: Souvent, je fais ça. Hein, tous les mois, je fais toujours ça.
0: Oh.
5: Mais voilà, ben une fois, j'ai donné en main propre à trois petits jeunes. ils avaient peur, je sais pas compris.
0: D'accord.
5: Ils diraient qu'ils avaient peur que de prendre le sachet. Après la plus grande, il dit à la petite, ben, tu veux? A dit, la petite a dit, oui, je veux. L'a pris avec moi, la partie. Après, il me dit, ça te fait avoir peur, hein. Ça, c'est tous les mois, je fais ça pour faire plaisir aux gens. Bon, ben, j'ai des enfants. Mes enfants sont éloignés, j'ai des petits-enfants, ils sont éloignés aussi, bah, je donne à des étrangers.
0: Ah, mais c'est très gentil de votre part, dis donc.
5: Voilà, voilà, voilà. Mais j'appelle pas pour ça, hein. C'est-à-dire, ça fait 20 ans que j'habite dans l'immeuble où je suis et que j'étais au mariage d'un des voisins, le petit garçon l'a grandi, il a eu des échecs, balali, balala. Eh ben, j'étais déçue, 100% déçue, hein, parce que ça fait déjà plusieurs mois qu'ils sont fâchés avec moi parce qu'ils ont monté l'escalier. Ils m'ont dit bonjour, j'étais de l'autre côté par là-bas, j'ai pas entendu. Ben, le lendemain, ils m'ont plus dit bonjour, jusqu'aujourd'hui.
0: D'accord, donc là, vous êtes fâchée avec vos voisins.
5: Ben, et eux, ils sont fâchés avec moi. Mais j'ai supplié à la dame, sur la tête de mes enfants, que j'ai pas entendu, mais elle n'a pas écouté, blablabla.
0: Pour un bonjour.
5: Oui, pour un bonjour, c'est tout, il n'y avait rien d'autre.
0: Ok.
5: Après, ben, samedi qui vient de se passer, là, j'étais vraiment, j'ai trouvé ça bizarre. L'homme, il montait, ben, moi, j'étais pas trop loin de, dans le couloir. Il y avait je fume, hein. Je vais vous dire la vérité, je fume comme tout le monde, beaucoup de femmes, hein.
0: Oui.
5: Depuis très longtemps. Alors, il y a une petite miette de somme de cigarette. Vous savez, une petite miette. Vous voyez, quand la somme, il part un petit peu, là, dans une marche d'escalier. Mon Dieu, quand le monsieur, il a monté, il a vu ça, j'étais debout dehors. Il est venu sur moi, il m'a insulté. Il m'a insulté comme le chien. Mon Dieu, Seigneur. Le bonhomme, ouais, le nucle, le gros dessin animé, là, il était comme ça, la bouche était comme ça, mais il est noir. Mais je te dis pas, comment ça transpirait. Je dis, bon, mais il dirait, pareil, voilà, comme de mon drogué, méchant, gilet, manière, là. Il était comme ça, en vis-à-vis de moi.
0: Eh ben, c'est quoi le problème des gens?
5: Ben, je connais pas à cause, je vous jure. À cause des tout petites cendres de cigarettes qui a tombé dans la première marche ou la deuxième marche de l'escalier, je ne sais plus où c'est.
0: Ouais.
5: Un petit, car les gens qui fument, ils connaissent, c'est quoi? Merde. Ben, ce bonhomme-là, ben, franchement, il était désagréable, il m'aurait frappé, il m'a dit, mais ça donne un, deux, trois coups de poing, bon, là, il causait comme je cause, là, je suis désolée, mais il parlait pas normal, il parlait comme dans mon drogué, là, mon Dieu,
0: c'est bien.
5: Là, aujourd'hui, depuis samedi, il me regarde avec des yeux melons, comme on dit. incroyable, et on continue notre petite vie chacun pour soi. Moi, je suis. Eux, ils sont encore jeunes, ils sont dans les 50 ans, je ne sais pas quoi, à peu près.
0: D'accord.
5: Mais j'ai vécu 20 ans à côté de ça.
0: Oui, mais les gens sont, ils ont quand même un manque de respect, moi, je trouve.
5: Un manque de respect, parce que je suis une femme quand même de 72 ans, j'ai pas un an, ils auraient pu respecter quand même, dire, bon, ben, un petit peu de son petit gars, ça va sortir, elle peut taper, parce que la madame l'avait pas venue, elle a entendu le bruit, tout ça, elle a avancé, comme d'habitude, mais elle est pas pour moi non plus, hein, je connais son caractère, c'est des caractères de cochon aussi, hein, franchement.
0: Oh là là là là là là là là. Ben vous, en tout cas, vous êtes mal entouré, hein, si je peux dire ça comme ça.
5: Bon, voilà, exactement. Ben, je vais vous dire franchement, une fois j'ai porté plainte pour une de voisine et ça fait au moins 7 ans de ça.
0: Ouais.
5: Ben, j'ai déplacé une petite plante qui est tombée juste à côté, pas trop loin de ma porte. Même pas 2-3 centimètres. Même pas. Il n'y arrivait pas 3 centimètres. Ben, je voulais vous dire qu'elle a sorti du travail, elle est arrivée, elle a déclassé sa plante, elle la remet à la place. Elle dit, madame, écoutez, elle dit, madame, la penchée de Benjamin, elle a un coup de poing dans la gueule.
0: Madame, vous savez quoi? J'ai l'impression que... Quel âge vous avez?
5: J'ai 72 ans.
0: Alors, vous avez 72 ans, là, c'est pas le moment de vous prendre la tête. Vous prendre la tête? D'accord. Là, aujourd'hui, le baromètre d'aujourd'hui, c'est les jurons, là, et les expressions créoles. Vous savez quoi? Le créole, il vous dirait quoi, là? Il faut attraper, envoyer chier. Voilà. Et passer à autre chose.
5: Voilà, c'est tout, mes amis, qui m'ont dit ça. Mais quand je réfléchis, les yeux et le visage
0: drogué
5: de ce bonhomme-là, il dirait pareil. Tu vois, comme je me droguais. Comme ça, là,
0: en monde, Oh là là. Ben, en tout cas, madame, j'espère que vous allez trouver une tranquillité, une sérénité, parce que c'est pas commode, hein, de passer un certain âge et de se stresser comme ça et d'être entouré de personnes, qui sont, droguées, malveillants, etc. Bon, allez, les 7h à la Réunion, voici le flash d'information.
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7: Bonjour à toutes et tous. La nuit de tous les dangers en Gironde, où l'incendie continue de faire rage au nord du bassin d'Arcachon. Le sinistre a brûlé près de 5000 hectares, plusieurs maisons et engendré un blessé parmi les soldats du feu. On compte 20 000 personnes évacuées. Dans le même temps, les pompiers luttent à une quarantaine de kilomètres plus au sud contre un autre incendie qui menace Biscarrosse dans les Landes. Ce sont 5000 personnes qui ont dû quitter leur domicile. Près de 1500 hectares ont été consumés. Des feux qualifiés de très intenses. On en compte aussi en Haute-Corse, dans le Var, le Vaucluse ou les Bouches-du-Rhône. La loi sur la justice criminelle de Gérald Darmanin passe l'étape du Conseil constitutionnel. Les sages ont validé l'essentiel du texte. Seul l'article 5 a été censuré. Il permettait l'instauration de nouveaux usages de la génétique dans les techniques d'enquête. Le cœur de la loi, à savoir la réforme du code de procédure pénale en matière de nullité et de régime de la détention provisoire, a bien été validé. Un directeur d'école incarcéré dans le Nord, il avait récemment été mis en examen pour agression sexuelle sur mineurs et corruption de mineurs, des faits commis dans le cadre de son activité professionnelle. Un jeune de 18 ans mis en examen pour tentative de meurtre sur personne dépositaire de l'autorité publique. Il a renversé un policier lundi à Marseille lors d'un contrôle routier auquel il a refusé d'obtempérer. Il a été placé en détention provisoire, tout comme ses deux passagers âgés eux de 16 ans. Vers une nouvelle hausse des prix à la pompe, alors que le conflit au Moyen-Orient se durcit, le baril de pétrole de Brent passe au-dessus de la barre symbolique des $100. Ce baril a bondi de 40% depuis le début du mois de juillet. Et puis, plus que quelques jours avant l'arrivée de Zinedine Zidane à la tête de l'équipe de France de football, l'ancien numéro 10 des Bleus sera officiellement nommé mardi en fin de matinée lors d'une conférence de presse. Les premiers pas de Zinedine Zidane sur le banc français sont prévus le 25 septembre en Turquie pour un match de Ligue des Nations. On termine par le Tour de France. La 19e étape ce vendredi, elle conduira les coureurs jusqu'au mythique sommet de l'Alpe d'Huez. Jeudi, c'est Richard Carapaz qui s'est imposé du côté d'Orsière-Merlette. Tadej Pogacar conserve le maillot jaune de leader. Bon début de journée à notre écoute.

0: oui, cette chanson qui date de 1995. Dans un instant, vous pourrez apprécier Vanessa Paradis, Laurent Olivier ou encore Claude Morgan qui sont en programmation. Hélène Segarra sur Freedom 2, la radio qu'on écoute à plein de tubes, même à 7h03. On monte le volume à fond.
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0: 8h05 à La Réunion, 02 62 99 12 00. Depuis ce matin, nous parle, hein, parce que ça va être le sujet du baromètre ce matin, du petit causement, de l'expression créole, du juron, là, ça t'y fait mal. Hein, tu connais ça? 02 62 99 12 00, le gros moucatage, quand tu appelles quelqu'un, t'es votre papa, c'était ça, quoi? T'es votre papa vitrier? Tu connais ça? Vous êtes affine dit ça? Bien dit à nous. 02 62 99 12 0. Et apparemment, quand tu dis quelqu'un, t'es requin. Ah ouais, requin ou non? Ou bien, t'es pèse requin. C'est pas la même chose. Avec le petit, l'espèce de vent là, il donne, non, il donne une autre saveur. 02 62 99 12 0 0. Freedom, allô? Allô? Ote? Idon? Freedom, allô?
1: Oui, bonjour.
0: Bonjour.
1: C'est pour vous dire que à 6h45, les gens déjà arrivés pour le rallye à la montagne.
0: Ah, parfait.
1: Oui.
0: Depuis 6h?
1: Ben moi, j'ai pris la route de la montagne à 6h45, les gens sont déjà là.
0: Ouh là là là là là là. Donc là, qu'est-ce qu'on, quand on arrive tôt comme ça, qu'est-ce qu'on fait?
1: Ben les gens mettent les parasols pour le soleil.
0: Ouais.
1: Et la chaise, le pied assis, le pied attend jusqu'à. Il bouge la route, jusqu'à rallye commence.
0: D'accord, ok. Donc là, nous l'est déjà
1: c'est
0: pas.
1: Pour gagner la place, au fait. En fait, si c'est ça, c'est pour gagner la place.
0: Oui, c'est surtout ça. Ouais. Effectivement.
1: Après, là, j'ai croisé un monsieur qui descendait, là, qui va chercher une place.
0: D'accord. Et vous, là, vous êtes déjà installé, vous, personnellement?
1: Non, moi, je travaille à la montagne.
0: Ah, d'accord, ok.
1: Ouais, tous les ans, je fais la route, je vois ça tous les ans.
0: D'accord.
1: Je quitte Bonheur ici par rapport à la route sera bouchée, sinon je vais être bloqué ici.
0: Oui, c'est vrai aussi que là. Et ben justement, est-ce que vous êtes au courant s'il y a des navettes de mis en place?
1: Non, là je sais pas encore.
0: D'accord, parce qu'on va essayer de se renseigner là-dessus, parce que c'est vrai que tous les ans il y a un système de navettes qui est mis en place. On va essayer de se renseigner. Ben merci monsieur.
1: Oui, c'est madame.
0: Madame, pardon, j'avais une chance sur deux.
1: Non, je change de voix, mais je ne sais pas pourquoi.
0: Ah, d'accord, ok.
1: Mon frère, ça m'arrive que j'ai pas la voix de mon frère.
0: Ah, carrément.
1: Oui, et en plus, hier, j'ai une amie hier qui est en train de me parler. Mmh. Elle me racontait qu'il y avait sa fille à sa maison. Mmh. Et une amie qui est venue chez elle. Et sa fille et l'ami qui disputait pour un homme.
0: D'accord.
1: Et au fait, sa fille dit avec elle, elle dit, ben, tu sais, la mamie demande pourquoi il bataille. Elle dit, ben, il a pris mon stylo. La mamie dit, quoi? Ben, le stylo en train de batailler comme ça. Et au fait, la mamie n'a pas compris, c'est quoi le stylo?
0: Il a pris mon stylo.
1: Là, j'ai rigolé, j'ai dit, c'est quoi? Après, j'ai dit, ouais, j'ai compris. Ça, c'est une blague bien.
0: Ça, c'est la première fois que je l'entends, cette expression-là. Il apprend mon stylo.
1: Ah oui, pour les stylos. Il a le mamie ici. Ben, bon, en train de bataille, de foutre avec son stylo.
0: Elle a mis un 4 stylos, là, un stylo 4 couleurs, prends.
1: Elle a dit, foutre avec son stylo, là, j'ai rigolé. Ah, c'est une blague.
0: Ah, je le garde celui-là. D'accord, touche pas mon stylo. Merci, madame.
1: Allez, bonne journée.
0: À bientôt, belle journée. Est-ce que vous êtes aussi, vous appelez votre bonhomme, mon stylo? 02 62 99 12 00. Freedom, allô? Allô?
2: Oui, Freedom?
0: Oui, bonjour.
2: Bonjour, je vous appelle pour un trouvé, s'il vous plaît.
0: Qu'est-ce que vous avez trouvé?
2: Alors, j'ai trouvé un sac à dos noir sur la place du marché à Saint-Louis.
0: Ouais.
2: Donc, dedans, il y a une paire de chaussures, une gourde isotherme. Il y a une clé également. Je demande... Alors, il n'y a pas de portefeuille. Hein.
0: Il n'y a pas de papier.
2: D'identité. Voilà, exactement. Il n'y a pas de papier du tout. Volontairement, je ne donne pas les initiales qu'il y a sur le sac à dos.
0: Mm-hmm.
2: Et ce que porte le porte-clés. Donc la personne qui se reconnaîtra ben m'appelle et puis je remettrai le sac à dos à la personne qui me donne les deux ben, la couleur des chaussures, le porte-clé et les initiales qui a sur le sac à dos.
0: Et c'était sur le marché de la place du marché de Saint-Louis.
2: Voilà, c'est ça même.
0: D'accord. Vous laissez votre numéro de téléphone?
2: 06 93 54 50 66.
0: Ok, très bien, c'est noté. Merci beaucoup.
2: Bonne journée à tous.
0: Très belle journée à vous, au revoir. Donc pour ce sac noir qui a été perdu du côté de la place du marché de Saint-Louis, vous l'avez peut-être oublié, hein, qui sait, vous pouvez appeler au 06 93 54 50 66. Freedom, bonjour. Allô ?
3: Oui, allô.
0: Bonjour.
3: Oui.
0: Oui.
3: Ce matin, moi, je n'entends pas parler si bonne des histoires créoles, des expressions, là.
0: Oui.
3: Ben, hier, il y a une vraie affaire. Moi, t'es dans le bureau loto. Une petite jeune fille avant vers moi. Des mots comme ça. Enfin, il dit pas moi, les mots t'as moins fouillé d'air. Les mots t'as moins boisson dedans. Les mots n'a ici, il dit qu'il n'est pas attrapé. Les mots t'as moins. Frère, il trappe le boisson, vous dites. Un monster. Mais amène la caisse, ça va plus. Il dit, mon, il bouge pas. Il dit, ben, elle est là. À un moment donné, il commence comme un. Comme manière, il me paye.
0: Oui.
3: Mais il dit, ben non, il ne paye pas pour moi, mais il va encore, il ne paye pas pour. Écoutez, tu m'as mal, tu me suis fait là, peut-être 12, 13 ans, pas là, hein.
0: Ah oui, ok.
3: Elle dit, bon, ça. L'expression, on a longtemps, t'es pas courant, t'es une bonne expression, t'es en quoi, quand t'es chaudron, on a longtemps, on a très longtemps.
0: Ouais.
3: Ah, dis-moi. Allez, vous connaissez la suite.
0: Allez, quoi?
3: Allez, pour oh, la moukate.
0: Oh. Et vous avez réagi comment, monsieur?
3: Hein?
0: Comment vous avez réagi?
3: Il dit, mademoiselle, vous laissez ailleurs, hein? Dis-moi, allez, pour vous passez la moukate, vous payez pas.
0: Oh!
3: Il dit, mais. C'est pas là, on parle.
0: C'est pas gentil.
3: On mange un bouquin avec les pauvres.
0: Eh ben.
3: Et puis, la patronne, le PMI, le bar, la garde, elle est un peu étonnée.
0: Oui.
3: Il y a tourné le patron, dit à quoi, je vous en ai fait pour moi. Regarde-moi, je vous en ai fait pour moi. Allez, c'est pour vous aussi. Écoutez, quand je m'en longtemps, vous êtes beaucoup content.
0: Eh bien, il est violent, monsieur, quand même.
3: À mon âge avancé, c'est un manque de respect extraordinaire. Écoutez, peut-être même pour 12-13 ans.
0: Si.
3: Une jeune fille en prison.
0: Est-ce qu'elle est pire quand il vient de la bouche d'une jeune fille, un gros causement comme ça?
3: Ben les plus dangereux, les plus. Longtemps, nous, bah, le genre, comme on dit, hein.
0: Oui.
3: Ben, il est pareil dans l'affaire, les. Mais c'est un peu naturel dans notre bouche, parce que là, mon quartier,
0: oui.
3: Moi. Mais de nos jeunes, c'est une fille, même pas 15 ans, t'es. Moi, je dis, franchement, là-dessus, après moi, elle a choc à mon chien.
0: On n'a pas vu la phrase là arriver, ou là?
3: Ah non.
0: Eh monsieur, une question. Est-ce qu'elle a dit à où allez fait bois ou la moukate ou bien elle a dit à où allez fait bois ou pèse la moukate?
3: Oui, l'espèce avant.
0: Ah, l'espèce, ah, ben elle est pire.
3: Allez, pour pèse la moukate.
0: Ça te vient d'un fondron, qu'il y a ça?
3: Ouais, la moukate, elle est bien appuyée, ouais. Comment ça, on voit, il y a moins vraiment. Pour mes cadeaux, mes gains, 8 ans et 4 ans, voilà, moi, c'est dans ma tête. Je vois comment le bien le mais bon.
0: Exactement. T'es monsieur trop fort. Ben, merci.
3: Allez, au revoir.
0: À bientôt, messieurs, au revoir. On était reparti de case avec un blague comme là. Aïe, aïe, aïe, aïe, aïe, aïe, aïe. 02 62 99 12 00. Et puis le petit phrase, la casse qui brise, diab, dira pour quoi. Que c'est veut dire ça? Nous retrouvons à tout dans quelques instants pour dire à nous un petit peu la signification. Mais juste avant, il y a madame Christie quand même.
4: Bonjour à tous, c'est Christie. Mon horoscope pour ce vendredi 24 juillet. Le soleil est en Lion et c'est la Sainte-Christine. Bélier, vous posez des jalons, nouez de solides alliances et engagez des projets. Continuez, les astres protègent toutes vos initiatives. Taureau, on n'a jamais rien à perdre en étant trop prudent. Gémeaux, le renouveau est engagé. Choix clair, rapidité d'action et audace sont vos atouts. Cancer, faites preuve de plus de souplesse dans tous les domaines et tout ira beaucoup mieux. Lion, les investissements sont fiables, atomes crochus avec les capricornes. Vierge, quelques égratignures à prévoir en famille, rentrez vos griffes. Balance, maintenez vos caps sans viser des nouveautés peu sûres qui risquent d'être décevantes. Scorpion, votre esprit pacifique ne joue pas toujours en votre faveur. Il faut parfois savoir être ferme. Sagittaire, dans la vie sociale, votre tempérament enflammé vous pousse à croire trop vite les autres. Capricorne, vous vous apercevrez aujourd'hui que vous ne vous êtes pas trompé. Verseau, plus vous prendrez de risques, plus vous réussirez. Foncez. Poisson, la journée finira beaucoup mieux qu'elle n'a commencé, dans un climat familial très harmonieux. Je vous souhaite à tous une journée très sentimentale. À bientôt.
0: À très bientôt, Christy, tout de suite le résultat des jeux.

Et hier, nous étions du côté de l'hippodrome de Vichy avec 16 partants. Il va aller jouer le 6, le 7, le 9, le 14 et le 2. 6, 7, 9, 14 et le 2. Rapport du quintet dans l'ordre, 84 520 euros et 60 centimes. Et dans le désordre,

0: bien. Si tu veux passer un joli petit message à notre cousin, cousine, c'était quand même nos premiers meilleurs amis, ça, non? Hein? Viens dire à nous. 02 62 99 12 00, une jolie pensée. 7h18, et n'oublie pas quand même ce gros rendez-vous-là non plus. Avec une cagnotte comme ça, oui, oui, c'est un gros rendez-vous, ça. Le Frido Million, on nous passe chez Zot. Allez, c'est parti. Le temps pour moi de composer le numéro de téléphone. C'est le premier rendez-vous de cette journée. Et on va... Nous, ça pas trop loin, parce que nous commence la journée. Nous, on a encore les yeux encore fermés. On a encore malol d'Andié. On reste à Saint-Denis pour rejoindre Marie-Corinne. Marie-Corinne, Freedom Lela.
1: Allô?
0: Bonjour Marie-Corinne.
1: Bonjour.
0: Bonjour, c'est Radio Freedom. On vous appelle pour avoir le montant du Frido Million.
1: Mon Dieu.
0: Plus de 500 euros.
1: 1526.
0: Non, plus de 500 euros et moins de 600 euros.
1: 582.
0: Moins.
1: 562.
0: Plus. On aurait dit combien?
1: 572.
0: Ouh, 564. T'es pas loin quand même.
1: Ben oui.
0: Et ma fille, par contre, comment elle dit au plus de 500 euros, la partie directement non, dans les 1000 ou
1: 1500. Mon téléphone, il bouge un peu. Mon téléphone, il déconne.
0: On est parti loin quand même.
1: Ben oui, parce qu'on m'a compris 1500.
0: On dit là, si Miguel 1500 euros dans la poche, là, elle est bien.
1: Ben oui.
0: Sur un malentendu, peut-être que.
1: Oui, mais c'est la première fois, Freedom, il n'y a pas là, moi.
0: Ah, c'est vrai.
1: Oui.
0: Et ce matin, vous n'avez pas écouté?
1: Ben non.
0: Oh. Est-ce que tous les matins, vous écoutez pas comme ça?
1: Oui, de temps en temps.
0: Ah, de temps en temps.
1: Oui.
0: Bon, et ben en tout cas, ce matin, on est venu chez vous. Et même si vous écoutez de temps en temps, vous n'avez pas compris la règle du jeu ou quoi?
1: Non, mais il connaît la règle du jeu. Mais comme là, mes temps de préparation pour aller au boulot, et bon, ah. Et quand mon téléphone est fixe aussi, ben, il n'y entend pas trop bien.
0: Oui.
1: Voilà.
0: Le temps 2, ben du coup, il est passé sous le nez.
1: Ben oui, ben, ça va la prochaine fois.
0: Et ben en tout cas, merci pour l'accueil.
1: Merci à vous aussi.
0: Et puis peut-être à bientôt, qui sait?
1: Ben oui, des fois, jamais 203.
0: C'est ça, à bientôt.
1: À bientôt.
0: Au revoir. Et c'était Marie-Corinne. Alors merci pour l'accueil, hein, parce que c'est vrai que grand matin, là, elle est en train de préparer pour aller au travail. Peut-être pas motivée, ou peut-être que si, mais en tout cas, voilà, elle a répondu avec le sourire, elle a essayé de jouer. Et la partie, elle a essayé de gagner 1000 euros, 1500 euros, elle n'a pas gagné. Il y avait 564 euros à gagner. Bon, allez, dans la prochaine cagnotte à 8h15, 583 euros. 5, 8, 3, 583 euros dans la cagnotte pour tout à l'heure. 02 62 99 12 00, la suite dans quelques instants. Tout de suite, nous avons JP avec nous. JP, bonjour.
2: Bonjour madame, JP bien, vous allez bien?
0: Ça même.
2: JP de la montagne, ben, en parlant du rallye, là, ben, ils sont en train de préparer. Mm-hmm. Et comme la circulation, là, un petit peu, ben, il roule un peu, quoi. Et là, le monsieur, il installe son gyrophare sur la voiture, là.
0: Ouais.
2: Ils sont en train d'installer les endroits où il faut se stationner ou pas.
0: Oui.
2: Il y a beaucoup de panneaux interdiction de stationner, tout ça, les mises en place. Hein.
0: Ah, génial. Donc là, il faut vraiment que les gens ils respectent ça. Hein.
2: Ah oui, il y a un petit logo dessus. Si la voiture est gâtée, là, c'est mise en... Il vient frapper, quoi.
0: Envoyé directement. Oui, il m'aille plus, là, de toute façon.
2: Il m'a vu dans le ruban vert. Le ruban vert, je ne connais pas. Peut-être il veut dire où ça, les spectateurs.
0: C'est possible.
2: Il est possible. Et là, ils sont en train de commencer en bas. Sûrement, ils vont monter dessus, là.
0: D'accord, ok. Bon, bah, en tout cas, les préparatifs, les en place, les gens, ils commencent déjà à arriver.
2: Il y a des familles, il y a deux familles, mais ils voient déjà l'installer dans les tournants, la chaise, tout ça.
0: Et comme dirait notre cher collègue Mathias Ramsamy, rallye les belles, même ça.
2: Ah oui, là, il y a les préparatifs, là. Et tout à l'heure, si ils voient, ils bougent un peu plus en redescendant, je vais vous rappeler vers 11h, comme ça.
0: Ah ben génial, nous fait le point ensemble. Ben merci JP.
2: L'ambiance, merci.
0: Parfait, à bientôt. Au revoir. Ben elle est géniale en tout cas. Si vous êtes aussi sur les lieux là, appelle à nous, hein, fais vivre à nous ce moment-là avec Zot. Est-ce que peut-être que Zafine arrive avec Zot gros marmite parce que Nena de Mouni arrive là pour manger tout avant, après il suivra Rally parce que Rally là, elle est belle même maman et moi mis Zot, hein, Isabelle.
3: Oui, d'ailleurs, Franck, il entraîne Charles sur l'auto.
0: Ah!
3: De marmite et de son glacier.
0: Oui, ça nous connaît, oui.
3: Voilà. Il est encore sa case, Morgane. Il arrive, parce que Morgane, elle, c'est notre pilote.
0: Ah, ouais.
3: Elle est déjà à la Jamaïque. Oui. Ah.

0: voiture numéro 16 sera bien au point de départ. Elle a passé tous les contrôles ce matin.
1: Génial.
0: Au niveau du VAVT.
1: Ouais.
0: Donc tout va bien, tout ce qu'on avait pour mettre dans la voiture a été mis.
1: Parfait.
0: Tout ce qu'on avait pour tirer dans la voiture a été tiré. Chauffeur et copilote est sur place à la Jamaïque.
1: Prêt pour voler. Pour voilà. Voler. Les ailes de la colombe l'est déjà mis en place.
0: C'est ça. Tu t'imagines. 13h à la Jamaïque, voiture numéro 16.
1: Ouais. Allez, numéro 16. Eh, mais ça jouait un petit carton loto, une affaire comme ça, mais ça met numéro 16. Qu'est-ce que tu dis? 02 62 99 12 00 si vous souhaitez nous faire vivre un petit peu là les préparatifs depuis chez Zat, hein, parce que la 2 3 elle est déjà en train de tourner carrément de marmite là pour préparer le super rallye qui se prépare pour ce week-end. Et ben ça t'y vient à nous. 02 62 99 12 00. Le sujet du baromètre juste après le journal de 7h30 nous parle de ces expressions, de ces gros mots, de ces jurons là que on a l'habitude de dire. Peste la moukate, allez fait pika ou don. Et puis le petit mot que il blesse parfois, c'est out maman. Out maman. Out maman, l'acheter ça. 02 62 99 200. Est-ce que vous êtes aussi, on a l'habitude d'avoir des petits jurons comme ça? Ah, il dit pas out maman, il dit papa. D'accord, parce que le papa aussi est gay, hein. Oui, out papa les vitriers. Out papa, l'acheter ça. Freedom, bonjour. Allô?
2: Allô?
1: Bonjour? Allô?
2: Oui,
1: vous êtes en direct.
2: Ah bon? D'accord. Non, moi, c'est une expression qui m'a un peu choquée aussi parce que, en fait, je me suis sentie un petit peu attaquée dans le sens où moi, je travaille dans un stade.
1: Madame, vous pouvez juste enlever le haut-parleur là? Vous n'êtes pas en train de conduire là?
2: Si, ben, je m'arrête.
1: D'accord, génial. Si vous avez la possibilité, ce serait top.
2: Je m'arrête. Hein,
1: oui.
2: Je me garde.
1: Parfait.
2: Ça, de l'enfant-là, je pourrais l'enlever.
1: Ouais.
2: Je suis désolée pour l'instant.
1: Oui, non, mais inquiète pas, on va prendre le temps. Du moment où vous mettez à vous en sécurité, c'est le plus important. On va pas risquer d'avoir soit l'amende, soit le retrait de permis.
2: C'est pas en tout.
1: Parfait, maintenant on enlève le kit main libre justement et on prend le téléphone à l'oreille et dis-moi que ça la choque à où.
3: Voilà, c'est mieux là.
1: Ouais, parfait.
3: Bon, ben voilà, donc en fait je travaille dans un stack. Et puis, en fait, ce qui s'est passé, c'est qu'il y avait un monsieur l'a passé et nous a dit, nous va faire sa commande et après nous va rappeler à lui.
1: Oui.
3: Et moi, mal pris le numéro de téléphone. Et du coup, moi, téléphoné, mais c'était pas lui.
1: Mmh.
3: Et moi, tombe sur une femme.
1: Oui.
3: Et la femme l'a vu à moi, elle a dit à moi comme ça. Mamie dit, ben voilà, madame, votre burger est prêt.
1: Mmh.
3: Elle vient chercher. Et moi, elle me pensait que c'était le numéro de monsieur, moi.
1: Oui.
3: La femme l'a vu à moi, elle a dit comme ça, mais tout burger, ça m'y pense.
1: Oh.
3: Moi, t'es choquée.
1: Ben, m'y pense dans ma bouche.
3: Ben oui, ben moi, t'es choquée, parce que moi-même, moi, je viens pour bonnes intentions, hein.
1: Ben oui.
3: Aussi, la femme, là, elle me chure à moi, comme ça, ok.
1: Si.
3: Il ne comprend pas trop, il me dit, ben pourquoi elle est comme ça? Fallait dire, ben écoutez, c'est pas pour moi, ou quoi que ce soit.
1: Mais madame, ou la manque de peu d'avoir le vrai causement, quand même, hein?
3: Ben c'est ça, mais je trouve que des fois, les gens, les méchants, quand même, vois.
1: Oui.
3: C'est pas ça.
1: Non. Oh.
3: Voilà, bon, ben, c'était ma petite anecdote. Et puis, concernant cousin-cousine, là.
1: Oui.
3: Quand, avant, là, ben, nous jouions beaucoup de jeux, nous.
1: Oui.
3: Mais c'était pas les mêmes jeux que maintenant, hein.
1: Ah.
3: Avant, nous jouions ballon, mais moi, à l'époque, là, ben, n'avait pas de chemin à côté chez moi.
1: Oui.
3: Et puis, nous jouions avec des copains, copines, nous jouions ballon, nous jouions aussi, vous connaissez, ça fait la roue, ils mettent la boîte dans, là, j'ai roulé, là.
1: Oui.
3: Ben, j'ai ça. À nous jouer. Et puis une fois, me rappelle aussi, moi, j'étais chez ma grand-mère. Ok. Ma grand-mère n'était pas contente, là. Moi, ma cousine, là, je voulais jouer la. Comment? Je voulais jouer à la mariée, nous. On a parti dans série 2, nous, à coupe série 2. On a fait un voile avec.
1: À Ah oui, la mi pense qu'on l'a gagné au casement, oula.
4: Du coup, d'un gars, il y a eu grand B, hein. On n'était pas contenté que deux.
1: Parfait, magnifique. Merci de partager ça avec nous, madame.
4: Voilà, non, je me suis mis, mais bien, c'était Monopoly. Et oui. J'ai souvent Monopoly avec cousin, cousine, mais moi, je ne gagne jamais. Alors, moi, t'es pas contente, t'es une mauvaise paix, donc.
1: Ah, ou des gros cœurs.
4: Ah, moi, t'es gros cœur, moi. Donc, voilà un petit peu les anecdotes que je voulais vous faire partager aujourd'hui.
1: Eh bien, merci beaucoup.
4: Je souhaite une bonne journée à Radio Freedom et puis à tous les auditeurs, bien sûr, de Radio Freedom. Et puis, que nous soyons tous, unis. Et puis, nous sommes sur l'île de La Réunion qui porte bien son nom, La Réunion. Alors, soyons un petit peu indulgents les uns vis-à-vis des autres.
1: Eh ben merci beaucoup madame, en tout cas à très bientôt. 02 62 99 12 00. Nous allons marquer la pause et juste après le journal, mais madame là la manque de peu d'avoir le vrai causement, hein. Mais tout ça m'y pense. Et là aussi le causement là. T'allais aux médias où ça met ça ou là. Ça aussi fait mal, hein. Ou bien sinon mets tout ça. Ah là ça veut dire n'est pas bon là. Mets ça ou ça. Ah là ça veut dire

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7: Et Freedom, il est 7h30 à La Réunion et tout de suite place à l'information. Et ce journal est préparé, présenté par vous, Bastien Arnaud, bonjour.
8: Bonjour Julie, bonjour à toutes et à tous.
7: À Saint-Denis, condamné malgré la rétractation de son ex-compagnon à la barre.
8: Le tribunal judiciaire de Saint-Denis a condamné Brandon à 3 ans de prison pour des violences sur son ex-compagne, la séquestration de l'enfant de celle-ci et détention de stupéfiants. Malgré la rétractation surprise de la plaignante à l'audience qui a affirmé avoir tout inventé pour l'enfoncer, le tribunal s'est appuyé sur les témoignages de passants et les constatations médicales pour établir les faits. Le prévenu, relaxé pour les faits de fin décembre, reste en détention et devra indemniser son ex-compagne et l'enfant avec une interdiction de contact pendant 2 ans.
7: Le port, 8 conducteurs de trottinettes électriques contrôlés sans assurance.
8: La police nationale a mené hier matin une opération de contrôle des engins de déplacement personnel motorisé au port, mobilisant 15 policiers pour vérifier 17 engins. Bilan, 8 conducteurs de trottinettes électriques circulaient sans assurance. 4 contraventions ont été dressées et une amende forfaitaire délictuelle a été établie pour usage de stupéfiants. Les forces de l'ordre annoncent poursuivre ce type de contrôle sur l'ensemble de l'île.
7: La Saline, nouvelle battue citoyenne pour retrouver Quentin Dumontier.
8: Quentin Dumontier, 31 ans, reste introuvable depuis le 8 juillet. Face à l'urgence, ses proches organisent une battue citoyenne cet après-midi à 13h avec un départ prévu à l'aire du tabac à la Saline. Des affiches sont également disponibles à la station Total Énergie de la Saline pour être diffusées dans les commerces et lieux publics. L'homme d'1m95 et de corpulence sportive porte une barbe brune et un tatouage au bras droit. Toute information est à signaler à la brigade de gendarmerie de Trois-Bassins au 02 62 24 81 08 ou au 17.
7: Saint-Joseph, une plainte déposée après une tentative présumée d'empoisonnement d'un chien à Vincent Dau.
8: À Vincent Dau, une famille dénonce une tentative présumée d'empoisonnement visant son chien après la découverte de saucisses jetées par-dessus la clôture de leur propriété, chemin des Girofles. Une plainte a été déposée pour établir les circonstances des faits. Le propriétaire s'inquiète notamment de la présence régulière de jeunes enfants sur les lieux et lance un appel à témoins. À ce stade, rien ne permet encore de confirmer que les aliments retrouvés contenaient une substance toxique, les vérifications étant en cours dans le cadre de l'enquête.
7: Ramassage des déchets. La Civis menace de changer de prestataire.
8: Malgré une deuxième mise en demeure, la collecte des déchets reste fortement perturbée sur les territoires de la Civis depuis mardi, avec des poubelles qui s'accumulent au grand désarroi des habitants. La collectivité exige de son prestataire de Richebourg un nettoyage complet sous 48 heures, sous peine de faire appel à une autre entreprise à ses frais, voire de solliciter une réquisition préfectorale. Une nouvelle réunion entre les parties prenantes est prévue prochainement.
7: Saint-André, le maire Joé Bédier s'en prend à la presse. Le SNJ dénonce des propos inadmissible.
8: Le syndicat national des journalistes a réagi aux propos tenus par le maire de Saint-André, Joé Bédier, lors d'une conférence de presse mercredi consacrée à la validation de son compte de campagne. L'élu s'en était pris aux journalistes présents, les sommant de redevenir intelligent et évoquant en référence à la disparition de certains médias un avertissement jugé menaçant. Et je cite, n'élevez n'élevez pas les gens et vous verrez ce qui se passera. Le SNJ dénonce une mise en cause de l'intégrité professionnelle des journalistes et un climat de suspicion à l'égard de la presse. Il appelle l'élu au respect de leur travail.
7: Le département visé par une procédure de licenciement contre une employée en situation de handicap.
8: Le syndicat Sud Collectivité Territoriale dénonce une procédure de licenciement engagée par le département contre une étudiante en alternance de 36 ans, mère isolée en situation de handicap à 4 mois de la fin de son contrat et alors qu'elle est en arrêt maladie. Selon le syndicat, des difficultés auraient commencé après qu'elle ait réclamé une place de parking adaptée à son handicap, restée sans réponse pendant des mois. Le département affirme de son côté qu'aucune décision de licenciement n'a été prise à ce stade, qu'une procédure contradictoire est en cours et évoque des actes d'indiscipline reprochés à l'employé, tout en assurant avoir adapté ses conditions de travail.
7: L'aide carburant de 100 euros prolongée jusqu'au 31 août.
8: Le gouvernement prolonge jusqu'au 31 août la possibilité de demander l'indemnité carburant de 100 euros, initialement prévue jusqu'à fin juillet. Alors que les cours de pétrole remontent sous l'effet des tensions au Moyen-Orient, cette aide est réservée aux gros rouleurs modestes parcourant au moins 30 km aller-retour par jour ou plus de 8000 km par an. Cette aide reste largement sous-utilisée avec environ 1,2 million de demandes enregistrées sur près de 3 millions de bénéficiaires potentiels. La demande s'effectue en ligne sur impots.gouv.fr avec un versement sous une dizaine de jours en cas de dossier complet.
7: 10 heures, l'intelligence artificielle dépasse 50% des morceaux publiés chaque jour.
8: Information étonnante, plus de la moitié des morceaux mis en ligne chaque jour sur 10 heures sont désormais générés par intelligence artificielle. Avec près de 90 000 titres de ce type publiés rien qu'en juin 2026. La plateforme qui utilise depuis 2025 un système capable d'identifier ses créations avec une fiabilité de 98%, elle veut limiter les abus liés aux écoutes artificielles et protéger les artistes en retirant les contenus frauduleux ou restés sans audience pendant 6 mois. Spotify suit une démarche similaire en misant sur davantage de transparence.
7: BMX, le jeune réunionnais Gaëtan Payet, vice-président du monde.
8: Vice-champion du monde à Brisbane. Effectivement, un mot de sport. À seulement 9 ans, le réunionnais Gaëtan Payet, licencié au CSSD BMX 974 de Saint-Denis, a décroché la deuxième place mondiale de sa catégorie lors du challenge mondial de BMX Racing disputé à Brisbane, en Australie. Un résultat qui confirme un été exceptionnel pour le jeune pilote, déjà sacré champion d'Europe fin juin à Sarriens. Une cagnotte avait été ouverte pour aider la famille à financer ce déplacement coûteux jusqu'en Australie. Et puis à noter également que le sport réunionnais s'offre un nouveau champion de France, Ethan Almar, licencié au Niagara Canoë Kayak Club de Sainte-Suzanne. Il a décroché le titre national de canoë monoplace dans la catégorie U15. Il est donc sacré champion de France, signant une performance historique pour la discipline à La Réunion.
7: Et on passe tout de suite à la météo avec Express Électronique.
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7: Soleil.
8: Soleil, ça y est, il est arrivé. Malgré quelques bancs nuageux en matinée, le temps reste plutôt ensoleillé et sec aujourd'hui. À partir de midi, les nuages gagnent les hauts, laissant les Sillarques et la Fournaise sous de franches éclaircies avec quelques timides averses. Et côté température, elles sont en légère hausse avec 25-28 degrés sur le littoral, 19 à 21 degrés dans les Sillarques, 17 degrés au volcan. Et puis à noter également que la mer est agitée avec une houle importante dans le sud.
7: Merci beaucoup. Et puis tout de suite, le sujet du Maromètre. Alors, vous avez réfléchi à notre petit causement là?
8: Ah, j'ai réfléchi, effectivement. Oui. J'avais, tu sais, des fois, il dit, quand on a fait, quand on est en Poundiac.
7: Qu'est-ce que c'est qu'on est en Poundiac? Quand on est en Poundiac, on est en Fofolé.
8: Les en Fofolé?
7: Non?
8: Ah, c'est notre.
7: Les en Poundiac.
8: En Fofolé,
7: on est en Poundiac. On est là et bon peu.
8: Ah, je crois que c'est ça.
7: Il est
8: là en. Oui, il fait un événement, vient de Mounani en Poundiac.
7: En Poundiac. Mais maintenant, la phrase, une phrase.
8: Un tacon de Moun, quoi.
7: Sorti de son contexte, moi je me perds.
8: Oui. Donc de Mounagnan, donc nous attendons de Moun le 7 août prochain en Poundiac.
7: En Poundiac
8: à Saint-Paul.
7: Et bien d'abord pour le baromètre en Poundiac aussi.
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7: 7h39 à La Réunion, tout de suite place au baromètre. Oh 02 62 99 12 00. Allez, le sujet du baromètre tout de suite avec vous, c'est les jurons, les insultes et les expressions créoles qui sont pas forcément méchants. Non, qui sont pas méchants, nous pas comme ça nous, sauf quand nous mettent le mot espèce devant. Et oui, là par contre ça fait mal. Là par contre nous déjà notre franchement là nous commence touche un petit peu le fond de notre quai à nous là. 02 62 99 12 00, les causements longtemps. Même aujourd'hui. Frida Malo?
1: Oui, bonjour.
7: Allô?
1: Oui, bonjour.
7: Oui, bonjour.
1: Oui, c'est pour le baromètre.
7: Oui, dis-moi.
1: Oui, et monsieur là vient dire la moulangue.
7: Oui.
1: Pour moi, c'est pas la moulangue.
7: Ah.
1: La moussangue.
7: La moussangue. Et c'est la même chose?
1: Oui, c'est, pour moi, c'est la même chose.
7: La moussangue.
1: Oui, la moussangue. Nana la moukate. Nana la mouchousse. Madame, ça te rabaisse de mon fils.
7: La moussousse?
1: La moussousse, c'est.
7: Oui, la moussousse.
1: Oui, la moussousse.
7: Mais qu'est-ce que ça veut dire la moussousse?
1: Eh, il y en a beaucoup de monde qui connaît que ça veut dire, madame. Oui. Comparaison, hein, on en a une robe, la robe est dessus, ou les aoula. Si jamais comparaison, on donne à quelqu'un d'autre, hein. Ah, ben après là, la mettre pas ça dessus, oui. On les rabaisse tout le temps quand on met ça dessus.
7: Ah, si mais mettre la robe ma copine?
1: De quelqu'un d'autre.
7: De quelqu'un d'autre?
1: Ça pourrait être un pull, ça pourrait être n'importe quoi, par exemple, un petit pantalon, n'importe. Hé, tu mets la mouchousse, c'est la mouchousse, tu ressembles à la mouchousse. Ah, ben madame, ça là, ça te rabaisse de mon fait. Longtemps, on avait que ça pendant ce temps-là. Là. Ou à comparaison, si jamais une amie, entre autres, je t'y change un linge, et, ou bien la mettre ça de quelqu'un d'autre, dit-elle, aujourd'hui, t'es dans la mouchousse, il dit qu'on est pas trop fort!
7: Eh ben, elle est beau, madame, Mima, ça, moi, là.
1: Au revoir.
7: Au revoir, madame. Ben, m'allez acheter mon linge, alors, parce que sinon, ça ressemble à un mouchousse. 02 62 99 12 00, Frida Malo.
2: Elle a la mouchousse, la moustrangue. elle dit, si bien pareil, elle a fait tout le moment.
7: De figure pareil la fesse ou de momo?
2: Ouais. Hein?
7: Madame, il fait mal ça?
2: Mais selon où? Quand on voit la fesse, on n'en met pas de lui non plus.
7: Madame, mais par contre, attends, on l'a dit, la moustringue, mais la moustringue, qu'est-ce que ça veut dire ça?
2: Il y a la moustringue, la mousson, tout ça, là, ça aime bien les mots, ça?
7: Ah, ça veut dire qu'il n'est pas joli?
2: Il n'est pas joli, même, c'est un gros mot, c'est vulgaire.
7: Oh! Ok. Donc là, par exemple, bonne moune le matin, quand il passe dédicace, il passe dédicace, elle est pareil, bonne moustring.
2: La moustring, oui. et comme Misero, le papa, là, de avec son enfant, on l'a invité, comme il voit le signe, le matin, au signe, pareil, la fesse tout le moment. Donc, la fesse sans forme, t'es pas joli non plus.
7: Et pareil, ou figure pareil, la figure, elle est pareil, un noyau manque si c'est.
2: Oh, ça, les plus jolis encore.
7: Merci en tout cas, à bientôt. Au revoir. Une figure pareil la fesse, ton madame. Pareil la fesse ou de maman. Il est pas joli ça, oui. Et surtout qu'il dit pas ou de maman, il dit ou de momo. Frida Malo.
4: Oui, allô.
7: Oui, bonjour.
4: Bonjour. Oui, alors la moulangue, la moussangue, c'est la même signification, ça.
7: D'accord.
4: Il dépend de quel coin la Réunion ou l'été.
7: Ah.
4: Oui, parce que chaque la Réunion, chaque endroit a sa façon de dire le mot.
7: La moustringue, la moussangue. D'accord, ça c'est en fonction de où ça voulait.
4: Après, il y a la moulale aussi.
7: La moulale?
4: La moulale, on connaît pas c'est quoi. En fait, ça c'est pas un juron, ça. Hein. La moulale, c'est dans la cuisine au bois longtemps, là. C'est ça, comme un petit nid de bib un peu en lait avec la fumée. Ils forment en l'air dans le coin de la cuisine. C'est ça la moulale.
7: Oui, mais nous volent pas haut quand même, hein. La moussangue, la moukate, la moussousse.
4: Ouais. Mais la
7: moustringue. La moulale?
4: La moulale, c'est aussi un truc médicinal aussi, ça. Hein?
7: Ah, c'est une plante médicinale?
4: Non, c'est pas une plante, mais c'est avec la moulale. Là, il fait un truc, il fait une, c'est comme une tisane, tu veux bien.
7: Ah, d'accord, d'accord.
4: Voilà.
7: Ok. Bon, ben, Vimax, ça, monsieur, il est intéressant. Merci.
4: Merci, ok.
7: À bientôt. Ne te vole pas, oh, quand même, hein? La moulale, la moussangue, la moustringue, la moussousse. La moukate, la moussang, 0262-99-12-00. Freedom, allô? Allô? Trop rapide pour moi. Freedom, bonjour. Allô? Allô?
9: Allô?
7: Oui.
9: Bonjour, Julie.
7: Bonjour.
9: Vous me connaissez dans notre affaire?
7: Dis-moi.
9: Moi, quand ils viennent des grands matins, ils disent, tiens, quand on gagne l'écrasé, comment pas, ils ont un coup de vent.
7: Pareil, un lendemain coup de vent.
9: Ben.
7: Bien, bien.
9: Ben oui.
7: Oh, t'es le matin, ça dit ça avec Bastien. T'es à côté, on gagne l'écrasé, comment pareil, un lendemain coup de vent. Ouais. Ça veut dire qu'on l'a pas bien levé, ça. On a encore la trace d'oreiller.
9: Ben non, ça, comme le bel rhum, ça. Le bel rhum, la veille, quand on lève, grand matin, que la roulie, quand tu gagnes l'écrasé, pas un lendemain coup de vent.
7: Quand on la boit, la roule, quand on a la roulie.
9: Ben.
7: Ok, ok. Ben, ok, faut pas tout mélanger là, alors. Il pourra pas dire ça, Bastien, il est pas possible.
9: Ben, non, on en a. Nous, si quand on est à 5, quand on lève, la figuelle est écrasée, c'est pas la mal élevée, c'est pas quoi.
7: Aïe, aïe, aïe, aïe, aïe, aïe, aïe, aïe, aïe. Ou peut-être il ressemble pareil à l'endemain cyclone.
9: Ou bien mon femme quand il est sauvé, fatigué. Tu sais, écoute, on t'a fait comme un appareil en un coup de vent.
7: Il y a sûrement pas d'or, écoute, comme un main. Merci, monsieur.
9: Eh ben, allez, bonne journée.
7: À bientôt. Est-ce que vous êtes aussi affiné, étonné par la tête de cette femme le matin? Parce que le soir, elle n'était pas pareil, quoi. Freedom, allô? Allô?
10: Allô, bonjour.
7: Bonjour.
10: Il veut pas qu'on le trouve fort. Que ça, il veut dire. Regarde, quel pareil un vase plat sur le qui est malade.
7: Pareil un vase plat sur le qui est malade.
10: Figure ressemble un vase plat sur le qui est malade.
7: Toto, t'es un à la blague, Zéna?
10: Mais oui, veut dire, il est vraiment vilain.
7: Toto.
10: Un vase plat sur le qui est malade. Connais quand un monde est malade, il gagne pas fait mettre un vase plat dessous.
7: Oui.
10: Ben ça depuis longtemps, mais attends, regarde, figure pareil un vase plat sur le qui est malade.
7: T'es, mais ça garde cette blague, moi, t'es pas possible. Ou tu figures pareil, un vase plat dessous le qui est malade. T'es, merci, madame.
10: Allez, bonne journée.
7: À bientôt, madame, au revoir. Freedom, bonjour.
11: Oui, bonjour.
7: Oui?
11: Bonjour.
7: Bonjour.
11: Et moi, je me rappelle, c'était Pestichapé ou bien Tirequin.
7: Pestichapé.
11: Oui.
7: Madame, ça là, c'est des petits mots. Les pas gentils, mais les pas méchants non plus.
11: Oui, mais t'es blesse quand même.
7: Ah oui, non, mais t'es blesse.
11: Bah oui, chapé, tu requins, c'est un jouriot quand même.
7: Ah oui, non, mais t'es fait mal.
11: Oui, bah oui.
7: Oh, t'es... Mais nous payons ça, par contre, hein?
11: Ouais. Mais voilà, quoi. Bonne journée.
7: Bonne journée, madame. Au revoir. Peste échappée, va. 0262-99-1200. Allô?
12: Oui, allô, bonjour.
7: Bonjour.
12: Oui, moi, je t'appelle pour le mot, les sorties tout à l'heure, la moussousse.
7: Oui, la moussousse.
12: Oui, ben, ma maman, il y a d'une très vieille famille, et ben, là, moi, toujours entendu banaliser ça, mais croyais que t'es un mot perdu, mais là, moi, je suis content d'entendre qu'il n'y en a pas que nous qui utilisent. Après, il y avait aussi notre mot, c'est la mousse en zen, que passe, c'est la même chose.
7: La quoi?
12: Et en fait, c'est la mousse en zen.
7: La mousse en zen?
12: C'est ça. C'est en fait, quand on voit ces bonnes trucs, la fine périmée, la fine, voilà, un vieux linge, un vieux affaire, un monde de Naou. Ouais. Ouais, c'est pour dénigrer le dénigre Naou, alors.
7: Ou le pareil, un mousse en zen.
12: Là, la mettre la mousse en zen, sinon la mettre la moussousse. Ah, là, voilà, c'est vraiment un vieux. C'est vraiment dénigré, va.
7: D'accord, d'accord. Mais les vilains, vraiment, moi, là, non?
12: Bah oui, mais non, mais il pense qu'il en a un vocabulaire très fleuri pour ce genre de. ce genre de choses dans la langue créole. Hein.
7: Ah oui, mais il pense. Merci, monsieur.
12: De rien, bonne journée.
7: À bientôt, très belle journée. 02 62 99 12 00. J'ai fini entendu parler de la mousse en zinc. Freedom, allô?
13: Bonjour.
7: Bonjour.
13: Oui, c'est pour parler de la mousse. la moulaque en fin de compte.
7: La moulale.
13: La moulaque.
7: La moulaque.
13: La moulaque.
7: Oui, alors c'est quoi la moulaque?
13: Le mieux sera pas dire, c'est dire comme ça, c'est un monde qui n'est pas bien lavé, il n'est pas bien lavé. Ils sont la moulaque.
7: Où sont la moulaque?
13: Oui. Oui, ils sont la moulaque.
7: Oui, mais c'est quoi la moulaque?
13: La moulaque, c'est une fille qui est bien, t'as bien fait le compte.
7: Ah, en plus, c'est une fille?
13: Voilà.
7: Mais du coup, elle dit sans la moulaque?
13: La moulaque, oui, la moulaque.
7: Mais pour les garçons, il dit quoi alors?
13: Les garçons, c'est pas, mais pour les filles, on dit la moulaque.
7: Pour une fille, c'est la moulaque. Oui. Ok, elle est bon.
13: Sans la moulaque, elle est baignée.
7: Pendant l'adolescence, là, ou sans la moulaque?
13: Voilà.
7: Aïe, aïe, aïe. Merci, madame.
13: Bonne journée, au revoir.
7: À bientôt, au revoir. Et pour les garçons, alors, c'est quoi si les filles sont la moulaque? 02 62 99 12 00. Allô? Allô?
14: Allô?
7: Bonjour?
14: Oui, Julie. Comment il est?
7: Ben, il est là ou même?
14: Il est comme la pote au match, le papillon.
7: Ah, purée, ça y fait longtemps aussi, ça.
14: Après, il dit, arrête, Diggy, là, moi, ou est comme un suppositoire d'un qui est malade.
7: Paris est si beau. Ouais.
14: Avec des autant de réussir. Moi, on a autant en rond. Comme tu poses toi-même qui est malade.
7: Réfléchir. T'es monsieur, ouais, t'es. Aïe.
14: Allez, bisous, bisous, bonne journée.
7: À bientôt, monsieur, au revoir. T'es comme un suppositoire d'un qui est malade. Ah, il fait mal, hein, Frida Malo. Allô?
15: Ah oui.
7: Bonjour.
15: Bonjour, c'est Gilles Léo.
7: Oui, c'est Gilles.
15: Maxime, là, il y en a bonne carte, il dit, bonne fille, il dit sans chauffer. Elle est bon, paix ça.
7: Ou sans chauffer.
15: Elle est bon, paix, il y en a, il dit, là, tu sais que ce roi de pas balance, ce roi de balance, ce roi de papier, roi de pas finir à pied.
7: T'entends.
15: Elle est bon, paix, elle est bon, paix ça. Elle est bon, paix, pas toi, créole.
7: Ah oui, ah oui.
15: C'est pas toi, créole, ça.
7: Et dès qu'on dit, t'es à l'étrape, ça, où c'est les Don Kimoussa.
15: Ah oui. Ah, c'est il y a longtemps, mais il me connaît parce que je me les années 50.
7: Ah oui, ah, on est là, doit avoir un RIP à toi, ou monsieur?
15: Ah oui, mais à 74 ans. Mais bon, t'es un peu plus de temps, il me connaît. Mais bon, je peux piquer à vous, là, jusqu'à demain matin, puis me.
7: Ah oui, ben justement, on est en train de faire le tour, là. Merci, monsieur.
15: De rien.
7: À bientôt, belle journée à vous. Frida Malo. Allô?
16: Oui, bonjour.
7: Bonjour, madame.
16: Oui, c'est Marie-Laure de la Plaine des Cafres.
7: Marie-Laure, bonjour.
16: Oui, bonjour. Alors, moi, m'y appelle pour casser un petit peu la blague sur les mots que m'y entend ce matin.
7: Oui.
16: Donc, moi, j'avais jamais trop entendu les mots par quoi ils commencent. En fait, je ne connais pas si vous avez remarqué, mais tous les mots, ils commencent un peu par mou.
7: Oui.
16: Mais je suppose que dans le dictionnaire, bon, vieux mot de longtemps, on avait un dictionnaire, avec que des mots, ils commençaient par mou. Et m'y comprend mieux aujourd'hui où ça vient là. Moukate.
7: Oui, parce que là, c'est la moukate, la mousson, la moulon.
16: La moukate, mais je suppose qu'il vient de là, parce que la moula, la mou, je ne sais pas quoi, là, tu disais. Donc, voilà. Et là, la moukate.
7: Mais pourquoi mou?
16: Ben, je ne sais pas. Pourquoi vous avez inventé des mots? Il commence par mou, mais il ne connaît pas.
7: Mm-hmm.
16: Mais voilà, j'aimerais bien savoir, en fait.
7: Oui, parce que pareil, dans la blague, dans le Kimoussa.
16: Voilà, dans le Kimoussa, dans le, je sais pas trop quoi, il commençait par mou, la moulale.
7: La moulale.
16: La moulale, ça m'en a entendu, mes parents, ils disaient aussi. Mais il n'a certains mots, mais il découvre, en fait. Il aimerait bien savoir d'où il vient et comment il a été inventé.
7: Ben justement, nous continuons à faire le tour, là. Peut-être que nous avons une réponse avant 10h.
16: J'espère.
7: Ben oui, merci madame en tout cas.
16: Je veux passer un petit bonjour à ma maman, Marie-André, j'écoute tous les jours de la grande ferme.
7: Allez, gros bisous à Marie-André.
16: Allez, bisous, bisous à toute l'équipe de Freedom que j'aime beaucoup.
7: Merci beaucoup, à très bientôt, au revoir. 02 62 99 12 00. Freedom, allô. Oh, trop rapide pour moi. Mais par là alors, Freedom, allô.
17: Oui, bonjour Julie.
7: Bonjour.
17: Ça va bien pour le Girondin?
7: Oui.
17: Mais ouais, comme par exemple, si vous avez des parents, oui, soit la boutique fait commission, ou pas voir à tir, ou pas rentrer, hein, dis-moi, cours, là, je finis, soir, là, ou bien, elle a encore, Mais donc, ça se passait la soupape, c'est dans le ghetto. Après, dis-moi, je dis, il y a comme ça, par exemple, c'est aux anciens, mais la radio, il y a des gens qui se passent la soumure.
7: Ah oui, la soumure.
17: Mais il se passe la soumure, il dit, on m'attrape, oui, la soumure, on m'attrape, on m'attrape. Après, on a un autre encore, il dit, oui, il se passe l'enveloppe de ton maman.
7: Les pavres, il passe l'enveloppe de ton maman?
17: Oui.
7: Eh ben.
17: Ouais. Après, par exemple, si c'est un monnaie pour combien, il m'a dit 3 pour combien, il connaît comment il dit. Hein? Tu sais, encore le diesel Magtagi, comment?
7: Ils sont quoi?
17: Et le diesel Magtagi.
7: Eh ben!
17: Ouais, il a eu son mauvais, il a eu moins 3 pour combien, il est sur le diesel Magtagi.
7: Ah, ben en tout cas, il m'y prend le petit Cosmo. Merci beaucoup.
17: Allez, vas-y.
7: À bientôt, belle journée. Freedom, bonjour.
18: Allô?
7: Oui.
18: Allô, bonjour. Je vais réagir un petit peu sur les mots anciens créoles, là.
7: Je vous écoute.
18: Alors, voilà, une petite anecdote, hein. Mais garçon, quand t'es petit, il était bien, comme du créole, il y a migraine.
7: Oui.
18: Et il y a maille de pâte, pour lui, pour nous. Et je lui ai dit, hein, ou fatiguement, là, ou pas rien, vers une qui Jean-Luc.
7: Et, c'est qui Jean-Luc?
18: Ben, en fin de compte, c'est une expression.
7: Oui, il m'a compris.
18: Jean-Luc. Et alors, ben, comme l'ité, ça va à l'école, dans le bus, là, ben, monsieur, à l'époque, il avait des jeunes qui embauchaient pour garder ma main dans le bus. Et lui, les gros pleurés de main. Attends, non, comment tu vous en dis? Ben, disons, les quoi, mon parrain, viens de son qui? Voilà, et puis aussi, un mot ancien, hein, il parle de la moukate, tout ça là. Et ben moi, j'ai une petite cousine, ben quand tu joues, t'es bataillé un petit peu, et un jour, elle dit, mais comment pèse logis? Alors là, ben jusqu'à maintenant, pourquoi le vieux monde t'a dit ça, pèse logis, m'y connaît pas.
7: Pèse logis, peut-être ouvron logis, m'y connaît pas, le truc qui sert à rien.
18: Oui, voilà, pèse peut-être un vieux jus sale, je sais pas. Et puis aussi, elle t'a dit, souvent, elle t'a dit à nous, pèse-nous la gale.
7: Oh!
18: Genou la gale parce que ben longtemps le monde était un petit peu misère, elle avait pas trop d'affaires, hein, produits de beauté, tout ça. Et la peau était sec, hein, ben oui. Genou là, la peau était pété sec. Et ben elle te regarde le genou et te dit, oh, pèse genou la gale, va.
7: T'es ben sincèrement ça. Ah, il fait mal, merci beaucoup.
18: Merci, allez, bonne journée.
7: À bientôt, belle journée, pèse genou la gale, va. 02 62 99 12 00, Freedom, allô.
19: Allô?
7: Bonjour.
19: Bonjour. Il y a un petit col de mon créole.
7: Envoyé.
19: Et des fois, quand on a un camarade, mon bon garçon, il arrive, il dit, est-ce qu'un tel est là? À moi, il répond, il dit, non, on n'est pas là. Le camaillon n'est pas là.
7: Camaillon?
19: Oui.
7: C'est quoi un camaillon?
19: Je ne connais pas. Moi, il dit, non, le camaillon n'est pas là. Après, il répète, il dit, ah, et comment est taquée, lui?
7: Pareil est taquée. T'es, madame, ben, cause-moi son dénant, hein?
19: Ça m'aime.
7: Ah, ben, merci, madame.
19: Allez, au revoir.
7: À bientôt, au revoir. 02-62-99-12-00. Freedom, allô? Allô?
20: Oui, allô? Bonjour,
7: oui, bonjour.
20: Madame.
7: Oui?
20: Oui, c'est moi. C'est Ginette.
7: Madame Ginette, vous gagnez la radio?
20: Ah oui, attends.
7: Oui, merci.
20: Voilà, merci. Oui, alors, avant j'étais petit, 8 ans, et eh ben ma soeur, ma grande soeur me dit, que, ben, quand je demande quelque chose, il donne-moi un morceau. Il me dit, quand il parle, demande, hein, mais il dit, ben, c'est quoi ça, il dit, mais non, ben, voilà, ah là là, allez, mange. quand il passe, demande.
7: quand il passe, demande.
20: Oui, parce qu'on a demandé un morceau.
7: Hein, ça veut dire qu'on a quelqu'un d'autre, il passe, ben demande à lui.
20: Ouais, voilà. Et, ben, quand elle mange, mange. C'est pas content, il a fait que là, demande à lui un morceau de sa part.
7: Ben oui, en foutant, il dit, mange.
20: Mange, voilà, prends.
7: En gros, il dit, touffe dedans.
20: Ben, lui prend même, lui est petit, lui prend même. Ah oui, du coup, longtemps, c'est rire, ça.
7: À Ah, ben merci beaucoup, madame.
20: Mais de rien.
7: À bientôt, au revoir. OK, ben c'est un gros causement. Là, les dangereux, hein. Nous retrouvons dans quelques instants, parce que là, c'est presque l'heure, dans quelques secondes, hein, donc on n'a pas encore le temps de prendre un appel. C'est presque l'heure des informations. On se retrouve juste après au 02 62 99 12 00 pour ce petit causement qui fait mal. Allez, casse qui brise, diable dira pour quoi, sinon.

0: d'Arcachon depuis le début de l'incendie mercredi. Europe 1 est allé à leur rencontre. Le racisme anti-blanc reconnu dans le drame de Crépol, 3 ans après le meurtre de Thomas. La justice retient cette circonstance aggravante. Réaction dans ce journal. Et puis les coureurs du Tour de France s'attaquent à la mythique ascension de l'Alpe d'Huez. Et pour la première fois, ils auront droit à une double ration avec une arrivée aujourd'hui et demain dans la station des Alpes.
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0: Nuit d'angoisse en Gironde, les pompiers livrent un combat acharné contre le feu qui a déjà ravagé plus de 4800 hectares dans le bassin d'Arcachon. La préfecture a ordonné cette nuit l'évacuation des premiers villages de la presqu'île du Cap Ferret, les villages de Claouet, Le Four, Les Jaquets, Petit Piquet et Grand Piquet. Le feu entré hier dans la commune de Lèche-Cap Ferret, plusieurs maisons sont parties en fumée. Plus de 20 000 personnes ont été évacuées, des habitants, des vacanciers évacués vers les centres d'hébergement d'urgence ouverts en Gironde. À Biganos, plusieurs centaines de personnes sont accueillies dans la salle des fêtes. Wilfried de Villers s'est rendu sur place pour Europe 1.
2: Assise sur un lit de camp, entourée par son mari et sa fille, Céline a les yeux rivés sur son téléphone. Elle regarde les quelques photos qu'elle a prises de l'incendie tout juste avant d'être évacuée de son camping aux portes du Cap Ferret.
3: On arrive à notre mobilhome et au loin, on aperçoit une lumière rouge. Vers les 2h30 du matin, on n'était pas très serein du tout. On a flippé sur la route. On découvre une espèce de tornade de feu.
2: La nuit a été courte pour la francilienne. Elle tapote nerveusement sur sa cuisse pour évacuer le stress. C'est le deuxième incendie qu'elle vit en moins de 10 jours.
3: Ma forêt, la forêt de Fontainebleau, a brûlé juste à côté de la maison. Et là, on se retrouve au Lèche-Cap Ferret et ça brûle aussi. Finalement, voilà, on est protégé nulle part.
2: Silke, une vacancière allemande, est arrivée à l'aube hier matin après une nuit d'angoisse dans un autre camping.
4: Nous avons vu un nuage très sombre. On aurait presque dit les lueurs d'un volcan. C'était effrayant. Nous avons été évacués rapidement. Nous ne savons pas combien de temps nous allons rester dans le centre d'hébergement et si on va pouvoir revenir au camping.
2: La famille bavaroise garde l'espoir de pouvoir récupérer les nombreuses affaires qu'elle a laissées au camping si elles ne sont pas déjà parties en fumée. Mais il va falloir s'armer de patience alors que le feu continue à progresser.
0: Wilfried de Villers, envoyé spécial d'Europe 1 en Gironde. Dans les Landes voisines, 1200 hectares sont partis en fumée. Un feu déclenché par un véhicule. Le feu a atteint les portes de Biscarrosse. Emmanuel Macron a demandé l'activation du mécanisme de protection civile de l'Union européenne. La France recevra rapidement des renforts aériens européens pour lutter contre les incendies. 2 Canadair croates, 2 Air Tractors portugais et 2 hélicoptères tchèques et slovaques. Notez qu'en Espagne, face à l'avancée incontrôlable des incendies, le gouvernement a décrété l'urgence d'intérêt national dans la région de Madrid et dans la province d'Avila, un dispositif qui permet de mobiliser plus de ressources pour éteindre les feux. C'est un tournant majeur. 3 ans après le meurtre de Thomas à Crépol, la juge en charge de l'enquête a finalement retenu la circonstance aggravante de racisme à l'encontre des mis en cause. Thomas aurait été tué parce qu'il était blanc et français. Yann Bali est le président de l'AGRIF, l'Alliance Générale contre le Racisme et pour le Respect de l'Identité Française et Chrétienne. Il est partie civile dans le dossier.
5: On est dans une espèce de déni général qui touche le monde politique, qui touche les médias. Hein. Ça touche hélas la justice. Hein. Je pense qu'il y a eu une négation de l'évidence. Effectivement, il y a eu une certaine forme de pression sur les victimes, sur les familles de victimes, en leur disant attention, il ne faut pas jeter de l'huile sur le feu. Attention, ça pourrait se retourner contre vous. Mais non, la justice doit être rendue sur la réalité et sur la vérité. Et personne ne doit avoir peur de la vérité. Et c'est comme ça qu'une bonne justice est rendue. La réalité et la vérité qui ressort de 16 témoignages enregistrés par la gendarmerie, il y a quand même un faisceau de témoignages qui était concordant pour bien attester que la motivation raciste, de racisme anti-blanc existait dans l'attaque qu'ont subi les gens de Crépol et notamment qui a coûté la vie au jeune Thomas.
0: Le président de l'AGRIF, joint par William Molinier, craignez-vous une montée du racisme anti-blanc en France? C'est la question du jour sur le site et l'application Europe 1. Le chanteur Amir, privé de concert dimanche à Marseille, il a été annulé pour des raisons de sécurité quelques jours après l'interruption du set de la DJ Barbara Butch. Des appels au boycott ont circulé sur les réseaux sociaux. Le CRIF Marseille-Provence fait part de sa profonde inquiétude face au nouveau garde rouge. Ne cédons rien, Amir doit chanter à Marseille, lance de son côté la Licra. l'armée américaine a lancé une nouvelle série de frappes contre des cibles militaires en Iran, la 13e nuit consécutive. L'Iran et les États-Unis se disent déterminés à poursuivre leurs attaques au Moyen-Orient et les cours du pétrole flambent. Le baril de Brent a dépassé les $100 hier. Avant la trêve estivale, Sébastien Lecornu prépare le budget de la rentrée qui sera débattu en pleine campagne présidentielle. Le Premier ministre annonce dans Paris Match que le prochain budget devra comporter des réformes structurelles. Alexandre Chauveau, il insiste sur la nécessité absolue d'avoir un budget pour 2027 avant le 31 décembre de cette année.
6: Oui, surtout Sébastien Lecornu met en garde les candidats à la présidentielle qui seraient tentés de refuser tout compromis à l'automne. S'il n'y a pas de budget cette année, le prochain président aura planté la première année de son quinquennat, dit le Premier ministre. Le second tour de la présidentielle ayant lieu le 2 mai 2027, les premières discussions budgétaires ne pourraient en effet intervenir qu'à l'été de l'année prochaine pour un vote à l'automne, au moment même où le budget 2028 devra être débattu. D'où cet appel à la responsabilité lancé par Sébastien Lecornu qui détaille également à Paris Match la spécificité de ce budget 2027.
7: C'est un moment de vérité dans lequel il va falloir s'y prendre différemment. Alors s'y prendre différemment, ça vaut aussi pour le gouvernement. Pas d'augmentation d'impôts, c'est-à-dire de la stabilité fiscale. Être capable de faire la réduction du déficit uniquement par des mesures d'économie. Plein de petites réformes structurelles. Mais il faut être capable aussi de créer un schéma dans lequel ces décisions peuvent être de nouveau revisitées par un nouveau pouvoir. En fait, on peut pas attendre et en même temps, faut prendre des décisions qui peuvent être réversibles si une nouvelle majorité politique le choisit.
6: Et parmi les pistes d'économies envisagées, le Premier ministre cite le déremboursement de certains médicaments ou la numérisation de plusieurs services dans l'administration.
0: Alexandre Chauveau du service politique d'Europe 1. C'est une histoire incroyable. À Paris, des médecins ont décidé d'arrêter les soins sur un patient en cas de complication de son état de santé, mais contre sa volonté. L'homme âgé de 60 ans souffre d'une hépatite C, d'une cirrhose sévère du foie et de lourdes séquelles neurologiques consécutives à plusieurs AVC. Malgré son état de santé très grave, il veut rester en vie. Un souhait refusé par les médecins, Laura Legault.
8: Oui, en juin, l'homme de 60 ans, hospitalisé à la Pitié-Salpêtrière, tombe dans le coma. L'équipe médicale décide alors de limiter ses soins et de les arrêter en cas de décompensation de son état de santé. Or, depuis, le patient s'est réveillé et a exprimé sa volonté de poursuivre les soins, mais la décision collégiale des médecins ne change pas, ce que conteste l'avocat du patient, Maître Pinatel.
9: C'est une décision qui doit être prise lorsque le patient est inconscient. Or, aujourd'hui, mon client, il est parfaitement conscient, il exprime la volonté d'être soigné et on lui applique un cadre juridique qui est celui qu'on applique normalement en cas d'inconscience. Ça voudrait dire que au nom de la liberté thérapeutique des médecins, on pourrait passer outre la volonté du patient.
8: La famille du patient désespérée saisit le tribunal administratif et le Conseil d'État. Les deux instances rejettent leur demande, considérant que les traitements ne doivent pas relever d'une obstination déraisonnable. La décision du corps médical peut donc s'appliquer. Conséquence, si l'état de santé du patient se dégrade, il ne sera pas réanimé, contrairement à sa volonté.
0: Laura Legault pour Europe 1. Et puis le Tour de France, 19e étape aujourd'hui, l'avant-dernière avant l'arrivée dimanche sur les Champs-Élysées. Tadej Pogacar semble voler vers un cinquième sacre. Hier, les coureurs ont abordé la première des trois grandes étapes alpestres. Aujourd'hui et demain, c'est un feu d'artifice qui attend le peloton avec, tenez-vous bien, une double arrivée à l'Alpe d'Huez, Charles Bouchain.
10: C'est une grande première dans l'histoire du Tour de France. Les coureurs arriveront deux fois de suite à l'Alpe d'Huez. Deux arrivées au sommet de la mythique station iséroise à l'issue d'étapes bien différentes. Elles sont détaillées par Christian Prudhomme, le directeur de la Grande Boucle.
11: La première étape vers l'Alpe d'Huez est courte et c'est une étape hyper dynamique. Le lendemain, c'est une très haute étape de montagne harassante avec 5600 mètres de dénivelé.
10: Si l'arrivée du jour se fera par les 21 virages classiques avec des milliers de spectateurs, l'ambiance sera radicalement différente demain. Il n'y aura pas de public lors de l'ascension inédite par le col de Sarennes, dénouement d'une étape dantesque avec 4 cols au programme, dont 3 hors catégorie.
11: D'avoir, qui est sans doute la plus rude étape de montagne de l'histoire du Tour, à la veille de l'arrivée finale, par la Croix de Fer, par le Télégraphe, par le Galibier, par le col de Sarennes. Oui, c'est la volonté évidemment que tout puisse encore être chamboulé à la veille de l'arrivée finale.
10: Tadej Pogacar et ses 4 minutes 30 d'avance sur son dauphin semblent intouchables, mais derrière le Slovène, les places sur le podium sont loin d'être acquises. Seuls 2 minutes et 39 secondes séparent le deuxième Remco Evenepoel au français Paul Sexas, quatrième du général.
0: Charles Bouchin pour Europe 1.
12: Merci Émilie Dez. Retour de l'info avec le journal à 6h30. En attendant, c'est le moment de retrouver Anissa Haddadi et toute son équipe pour le club de l'été. Bienvenue et excellent réveil sur Europe 1.
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22: Se disant que tu cherches des femmes pour pète, tout ça, je pèse, je mesure, tatati, tatata, et ce numéro de téléphone, je ne te connais pas.
23: Bon, bonjour, ben là c'est trop. La femme qui dit avec quelqu'un de m'empêcher de faire la prière dans ma propre maison, je voudrais savoir si elle est capable elle-même de venir me dire.
24: Tous les problèmes viennent de la surpopulation. Conclusion, faites des enfants comme des lapins, tout va bien. Au revoir.
25: Que ça m'agace. Hakuna Matata, qu'elle dit la dame. Un petit message sur la Mukatali, et puis voilà. 0262 21 08 08.
26: Et Frida, il est 8h passé de 12 minutes. Tout de suite le point sur l'infotrafic.
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26: Et pour faire le point justement sur le trafic routier de la Réunion, Lloyd de la DRR nous a rejoint. Bien le bonjour Lloyd.
28: Bonjour Julie, bonjour à toutes et à tous.
26: Alors quelles nouvelles là pour les vacances?
28: On va débuter avec le sud du côté de Petite-Île ou encore Grand-Bois et Saint-Pierre. On a eu quelques gouttes de pluie, hein. Les chaussées sont assez glissantes dans la zone, restez bien sûr prudents. On a par moment donc le retour du soleil, mais voilà, le temps est en tout cas assez maussade dans le sud. Donc voilà, levez le pied et restez vigilant sur ces différents secteurs. Du côté ouest, le début d'embouteillage en ce moment même depuis l'échangeur de Belmen-Saint-Paul en direction de Savannah. Donc on reste vigilant, on a à peu près 2 km d'embouteillage, un petit peu moins même. Donc voilà, beaucoup de prudence et de la patience, il en faudra bien sûr pour atteindre le nord. Justement, côté nord, sur Sainte-Marie vers Saint-Denis, le trafic est dense, mais pas d'embouteillage signalé. À l'est, cette fois-ci, pas de bouchons également, si ce n'est un trafic assez dense au niveau du carrefour de Bracanote. Voilà tout pour vos conditions de circulation à cette heure-ci. On vous rappelle également la fermeture du Cap Laoussé, réouverture prévue cet après-midi aux alentours de 15h30. Les travaux de sécurisation et cette fermeture reprendra à partir de la semaine prochaine, lundi 27 juillet, 6h pour cette fermeture du côté du Cap Laoussé pour une réouverture jeudi 30 aux alentours de 19h. Donc voilà, notez ceci. En attendant, vous êtes dévié par la RD10, la route du Théâtre et la route des Tamarins. Et puis cet après-midi également, on a le 57e Tour Autorallye de la Réunion. Ce sera la spéciale des trois bancs avec une fermeture de la RD41, donc route de la montagne, à partir de 12h30 jusqu'à 17h30. Donc pour rejoindre le village de la montagne, il faudra passer donc par la ravine à Malheur, donc côté possession. Je vous souhaite une belle journée, de la prudence sur le réseau routier. Et puis moi, je vous souhaite un beau week-end en avance en vous disant à la semaine prochaine.
26: À la semaine prochaine. Et puis si on a besoin, de toute façon, on sait qui appeler. Merci beaucoup Lloyd. 02 62 99 12 00. Le retour de la libre antenne dans quelques instants. Allez, on commence l'heure avec vous, mais surtout avec Madame Christy. Bonjour Madame Christy.
29: Bonjour à tous, c'est Christy. Mon horoscope pour ce vendredi 24 juillet. Le soleil est en Lion et c'est la Sainte Christine. Bélier, vous posez des jalons, nouez de solides alliances et engagez des projets. Continuez, les astres protègent toutes vos initiatives. Taureau, on n'a jamais rien à perdre en étant trop prudent. Gémeaux, le renouveau est engagé. Choix clair, rapidité d'action et audace sont vos atouts. Cancer, faites preuve de plus de souplesse dans tous les domaines et tout ira beaucoup mieux. Lion, les investissements sont fiables, atomes crochus avec les capricornes. Vierge, quelques égratignures à prévoir en famille, rentrez vos griffes. Balance, maintenez vos caps sans viser des nouveautés peu sûres qui risquent d'être décevantes. Scorpion, votre esprit pacifique ne joue pas toujours en votre faveur. Il faut parfois savoir être ferme. Sagittaire, dans la vie sociale, votre tempérament enflammé vous pousse à croire trop vite les autres. Capricorne, vous vous apercevrez aujourd'hui que vous ne vous êtes pas trompé. Verseau, plus vous prendrez de risques, plus vous réussirez. Foncez. Poisson, la journée finira beaucoup mieux qu'elle n'a commencé, dans un climat familial très harmonieux. Je vous souhaite à tous une journée très sentimentale. À bientôt.
26: À très bientôt, Christy. Merci beaucoup. Rendez-vous demain, hein. La journée de Christy est terminée.

Résultat cette fois pour le Quintet Plus. Et nous étions hier du côté de l'hippodrome de Vichy avec 16 partants. Il fallait jouer le 6, 7, 9, 14 et le 2. 6, 7, 9, 14 et le 2. Rapport du Quintet dans l'ordre, 84 520 € et 60 centimes. Et dans le désordre, 784 € et 80 centimes. Aujourd'hui, c'est la journée internationale des cousins, cousines. Et vous pouvez nous parler de toutes ces bêtises que vous avez fait avec vos cousins et cousines. Et oui, on le sait, hein, c'est quand même les premiers meilleurs amis que vous avez eus. Vous avez fait, vous avez joué à la marelle, vous êtes tombé, vous avez joué au foot. Il y a des bobos là pour témoigner de ces bêtises que vous avez fait. Ouais, le Mykonais Zati garde encore les cicatrices. Zati peut appeler à nous 02 62 99 12 00 pour passer un petit coucou à la cousin ou au cousin ou cousine que Zati connaît. Il fait toujours plaisir. 8h17, c'est l'heure de ça là, non? Zati reconnaît, non? Et oui, c'est l'heure du frais de million. C'est l'heure à laquelle Zot s'occupe plus de rien, nous occupe de tout. Ouais, nous pas chez Zot. Avec un petit monnaie, un petit 4 sous.

0: peut-être y a final et travail, mais bon, quand même, Arma. Et aujourd'hui, en 2026, on peut faire sans doute pas au téléphone fixe ou au téléphone portable. Oh, t'es Marma. Et regarde ça, monsieur Eric. On avait 583 € pour vous. Bon, allez, peut-être on fera un heureux tout à l'heure à 11h15. Peut-être, qui sait. Allez, 604 € tout à l'heure. 604. 604 € pour tout à l'heure dans la cagnotte à 11h15. Ne désespère pas de gagner, de trouver le grand gagnant. Et puis également, si tu hésites, hein, allez chercher le quotidien. Parce que Nathan Mouni dit, ah, mais achète pas quotidien, moi, mais achète pas le journal, moi. Côté maman, il a 5100 € à gagner. 5100 €. Allez chez les autres quotidiens, moi, mes conseils à Z. Après, tu fais ce que tu veux. 02 62 99 12 00. Freedom, allô.
1: Allô, bonjour.
0: Bonjour.
1: Ça m'est à nos radios.
0: Ça même.
1: Julie, bonjour. Oui. Bonjour. Comment t'es, maman, Marie?
0: Oui.
1: Je ne connais pas, moi, le causement. Avant, elle avait des causes, bonne grande, bonne, qui m'en avait à peu près 7 ans. Bonne grande, tu as emmené des batailles.
0: Oui.
1: Ou quand tu t'es dit, la tivelle m'a fait pète ton femelle dans le coin, la rielle. T'es disant, moi, prends un joli chant, mais qu'on n'est pas m'avait presque 7 ans. Il y a eu la case le soir, mais pas mon bali, me balie la cour. Moi, c'est balie la cour, c'était mon rôle balie la cour le soir. Moi, en train de chanter, moi, la tivelle m'a fait pète ton femelle dans le coin, la rielle. Au moins, il arrive, il dit ça là. Mais on connaît un joli chant, on sent le guérison là. Ah, mais des bonnes petits garçons, t'es senti ça à l'école là-bas. Elle dit, ah, les trapins, fouette, va, ma femme monte au salon, au ils sortent. Ma gagné un bête, moi, je dis.
0: Eh ben.
1: Ma puissante, ça, moi. Elle dit, Nativelle, elle fait pète ton femelle dans le coin, la rielle. À moi, avec 7 ans, qu'on s'en connaît, elle fait pète, hein, elle fait pète le femelle, moi.
0: Eh, est-ce qu'aujourd'hui, vous l'avez compris les paroles?
1: Ah, pour moi, la compris, ça m'a été plus grand. Après, elle t'a fait encore. Quand vous êtes bataillé, ma maille.
0: Oui.
1: Il est un petit peu plus fort que vous, là, pour faire pète son, qu'elle a dit. Dès que ton figure, comme ça, il ressemble dans ton gueule, pareil, la croûte boubou.
0: Oui, il est vrai.
1: Dis ton gueule, pareil, la croûte boubou. Quand tu dis ton gueule, pareil, la croûte boubou, là, ben, ou si il saisit, ah, ou de gain, puis fait un parti devant l'idée, il y a ou plein. Voilà, mon t'a fait manger, ah, ou. Et puis, la gueule, pareil, la gueule de pain.
0: Ouais, pareil, coco de pain.
1: Ben, ton gueule, pareil, la gueule de pain.
0: Mais
1: c'est pas moi, je te cause, moi, t'es comme ça. Allez, bonne journée, bonne continuation, reste comme vous voulez. Hein.
0: Allez, à bientôt, madame. Au revoir. Ton gueule paraît la gueule de pain. Ton gueule paraît la croûte boubou. Il dit à Zatana fait ça, ça a fini d'entendre ce causement là. Peut-être l'été épousé aussi. Freedom, bonjour. Allô.
2: Bonjour.
0: Bonjour.
2: Ça va, Julie?
0: Ça va, you?
2: Oui, ça va. Nana, un petit causement, moi, bien aussi dans le temps.
0: Hein?
2: C'est quand une jolie fille est arrivée dans une soirée là. Viens, regarde l'autre mot réchauffé, l'arrivée là. Elle était plus jolie que nous, alors nous, mon caté, un petit peu.
0: Ah oui, ça c'est sûr.
2: Mais en fin de compte, bon, bah, c'était le mot réchauffé. Maintenant, nous ne comprenons pas trop pourquoi il dit le mot réchauffé. Aujourd'hui, il comprend pourquoi il dit le mot réchauffé. Mais ça, c'est une petite expression, voilà. Mais par contre, on a une autre expression aussi, c'est. Hein, regarde le maman, là. Où veux mes cognés, j'ai au moins ticket de ta mère.
0: Oh, t'es oui.
2: Et là, ben, lui regarde en gros yeux, en train de pleurer. Après, est-ce qu'il se fend, nous dit non, ben, les bons, allez, tracer.
0: Ben, t'es bon la peine.
2: Ben, c'est ça. Non, mais et, après, par contre, là, Nena, autre chose que je voulais dire, c'est que Nena a beaucoup de langage de juron que les en mode féminin.
0: Oui. Oui.
2: Tita, mais langue de ton marraine.
0: Langue de ta maman.
2: Voilà, mais après, avec papa, il n'a pas beaucoup. Hein.
0: Non, juste ton papa, c'est ça, quoi.
2: Ben, ça même.
0: Ton papa vitrier.
2: Ça m'a connu aussi, quand il passait devant la télé. inquiète pas pour ça. Mais honnêtement, franchement, ça, c'est des petites expressions, là, fait grandir à nous. Et elle est trop drôle, enfin, dans certaines circonstances. Dans d'autres, un petit peu moins.
0: Il dépend dans quel contexte ou place elle est.
2: Exactement. Parce que moi aussi, m'a fait gagner, hein, et tu m'as réchauffé. Mais c'était dans un contexte familial, donc ma
0: part. Ou bien sinon, il dit à où t'es, viens voir ta petite, mon petit m'a réchauffé. Ouais, là, elle est gentille, elle est mignon.
2: Oui, voilà. Mais voilà. Quand bien, regarde l'autre mot réchauffé, là, l'arrivée, là, chou, son tête est pareil à un bac peinture.
0: Là, elle est pas bon.

0: Ah oui. Enfin bon, en tout cas, bah, c'est une bonne petite,
1: un bon barreau pour le vendredi.
0: Voilà, un bon baromètre.
1: Eh ben, merci beaucoup, à bientôt.
0: Allez, bonne journée.
1: Au revoir, très belle journée. 02 62 99 12 00. Les vrais, hein, pourquoi à chaque fois ils parlent des mamans? Mon tiki tamé, hein. À cause, les mamans, ils gagnent plus que ça. Out maman, t'as tout marraine. Mais bon papa là, non, il touche pas. Bon bonhomme là, il bœuf, il dorme à l'eau. Allô?
2: Allô, bonjour, c'est bonjour. Julie?
1: Oui?
2: C'est Marlène.
1: Oui, Marlène.
2: Le sujet des livres ou quoi là?
1: Bien sûr.
2: On raconte des histoires grossières, des histoires n'importe quoi.
1: Comme on veut.
2: Oui, ben bon, en bon souvent, mettant mon papa de dire avec ma maman.
1: Oui.
2: Mais c'est comment, papa, tu voulais en dire, hein, jusqu'à aujourd'hui. Il s'est dit comment? Ah, ben, c'est rien que maintenant qu'on comprend que Oustam était un bourrique. Mais je n'ai jamais compris ce qu'il était voulant dire.
1: Rien que maintenant qu'on comprend Outlan, c'était un bourrique.
2: Oui, tout la journée, il dit ça avec ma maman. C'est rien que maintenant qu'on comprend que Oustam est un bourrique. Du coup, on n'a jamais compris quoi il veut dire.
1: Non, peut-être il veut dire que où t'es pensé avoir le prince, mais en fin de compte, où la gueule à grenouille. Madame, il saute qu'on parle.
2: Oui.
1: Eh bien, où sont les.
2: Attends, il arrête de bouger, oui. Bah, écoute, c'était ça.
1: D'accord, bah, maman, écoute papa.
2: Oui, tout le temps, c'est vous voyez ma maman, c'est comme ça.
1: Aïe, madame, il s'en laisse, hein, on t'a au mal. Oh.
2: D'accord.
1: À bientôt, belle journée à vous. 02 62 99 12 00. Qui règle la même ou comprend où de l'âne c'est des bourriques? 02 62 99 12 00. Allô? Allô?
3: Oui, allô, bonjour madame Julie.
1: Bonjour.
3: Ça va bien?
1: Ça va et vous?
3: Bah, fais aller, pas un petit croisement longtemps. Là. Longtemps, j'ai dit comme ça. Il n'a pas besoin de rentrer. Non, pas besoin de rentrer. Un dit, comme elle a dit, il rentre. Après qu'on sorte, comme le maman dit que sa fille, a fini de arrête renta, comme ça, on comprend pas, on en a fait d'autres bobesses, ou là. On a qu'à faire une autre fois, on va arrêter, on va être déviote pour Thomas, on va être tranquille.
1: On a fait d'autres quoi?
3: D'autres cabèches.
1: D'autres cabèches.
3: Ouais, voilà. Maintenant, on va démonter de boîte pâté, on va arrêter. Bon, ça, merci.
1: Merci beaucoup. On a fait d'autres cabèches. Maintenant, on va démonter de fanal. On va éteindre de fanal. Petit maman. 02 62 99 12 00. Pour vos petits causements d'avant, peut-être que les pas méchants, mais Zot, il prend un lit au premier degré. Il a dû faire mal à Zot d'une certaine façon. Zot, il peut nous raconter à nous. Frida Malo? Allô?
4: Bonjour.
1: Oui.
4: Bonjour Julie.
1: Ça va?
4: Ça va et toi?
1: Ben ça va.
4: Oui, pour le baromètre. Attends, je ferme la porte parce que.
1: Oui.
4: Alors, faut que j'écoute la musique.
1: Oh là là!
4: Ah, il écoute la musique fort. Et oui, c'était pour le baromètre, donc, quand les femmes étaient enceintes là.
1: Oui.
4: Et ben, la famille est contente et. Bon, chacun y est expliqué, bah, je suis pas là-bas. Et là, après, quand la femme y accouche, alors, toute la famille, ben, viens voir le bébé.
1: Mm-hmm.
4: Après, quand il arrive, elle a dit, oh, il est joli, trop mignon. Après, quand le famille s'en va là, c'est bizarre, comme il pense à rien. Là, quand le badaï s'en va là, dans le cheval, il dit, quel village qui s'en va là?
1: Pèse vilain tiki de sa mère, au télé pas gentil.
4: Oh, de voir, il dit, oh, les jolis, les beaux, les pignons. Après, quand il s'en va, on dit, quel vilain tiki de sa mère.
1: Oh, tes enfants là, les vilains, oui, pas tiki de sa mère là. Merci, madame. À bientôt, au revoir. Nous sommes juste marqués la pause. Après, nous, on retrouve le journal. Mais maman, ôté, mais il dit pas ça. Les enfants, tous les enfants, les gens, les non, parce que c'est sa mère, là.
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4: Et tout de suite, place à l'information. Ce journal est préparé, présenté par vous, Bastien Arnaud, bonjour.
5: Bonjour Julie, bonjour à toutes et à tous. Hier, nous parlions d'expérience de mort imminente, un sujet qui a suscité de nombreuses réactions et anecdotes. Nous les entendrons dans quelques instants. Son fils est décédé il y a 1 an dans un incendie à Saint-Denis. Et depuis, cette mère cherche des réponses sur les circonstances exactes de ce drame. L'accouchement, un moment intense qui a durablement marqué cette jeune femme. Elle nous raconte comment, au moment de donner la vie, elle et son fils ont failli perdre la leur. Nous entendrons aussi le calvaire de cette auditrice de la Ravine Blanche qui nous dit être harcelée par sa voisine et qui porterait de fausses accusations sur elle. Et puis enfin, la météo, une belle journée qui se profile malgré quelques nuages qui persistent. Bulletin complet en fin de journal. Frôler la mort, l'avoir vu de près. Le sujet vous a énormément fait réagir hier sur notre antenne. Vous nous avez raconté vos propres expériences de mort imminente, des anecdotes tout aussi impressionnantes les unes que les autres.
6: Elle me dit, ah, tu sais, je viens de faire un voyage, là, j'étais très bien. Ah, c'était agréable, j'étais une grande lumière avec, dans un grand jardin, j'étais en paix, j'étais bien. J'ai revu toute ma famille, mes frères, mes soeurs, mon papa, ma maman, et la dernière personne qu'elle a vue, c'était sa maman, qui lui a dit, et toi, Anéa, retourne, ta route est encore longue.
7: À une période de ma vie où il n'y avait plus rien qui allait. Je me suis retrouvée à 2 heures de l'après-midi dans mon fauteuil à descendre dans un trou, mais un trou qui était vilain, qui avait des choses horribles dessous.
8: Je me souviens, j'avais 11 ans. J'avais fait une crise d'asthme sévère. J'entendais ma maman pleurer, mes frères et sœurs, donc ils pleuraient déjà. Mais j'ai vu un nuage qui montait. Comme un tourbillon. Après, plus rien. J'ai plus entendu rien. J'ai plus entendu de voix. Plus rien. Et le lendemain, je me suis réveillée.
5: Et vous, avez-vous déjà vécu une expérience similaire? Vous pouvez nous la raconter au 02 62 99 12 00. 1 an presque jour pour jour qu'un homme est mort dans l'incendie de la maison qu'il louait à Saint-Denis. Depuis, sa mère cherche des réponses. Selon elle, aucune lumière n'a été faite sur les circonstances exactes de ce drame qui a emporté son fils. Une douleur toujours vive pour cette maman et des questions qui restent sans réponse.
9: Ça fait déjà 1 an que j'ai mon fils qui est décédé. Il louait une maison qui a été incendiée. Suite à ça, j'ai eu qu'un acte de décès. La maison qu'il louait, il y avait un arrêté préfectoral. Il devait avoir destruction totale. J'ai ces documents-là en main et rien n'a été fait. J'ai porté plainte, on a refusé ma plainte. J'ai fait des démarches au niveau du procureur, j'ai fait un courrier. J'ai toujours pas de nouvelles, j'en peux plus. Je suis pas bien, j'ai besoin d'aide, j'ai besoin de savoir qu'est-ce qui s'est passé. C'est horrible. Donc, si quelqu'un peut m'aider... qui m'aide en fait à faire des démarches pour savoir qu'est-ce qui s'est passé. C'est horrible de perdre un enfant sans connaître la cause, sans avoir de l'aide. C'est horrible. Je souhaite à personne de vivre cela.
5: Vous l'avez entendu, la détresse de cette mère qui cherche des réponses suite au décès tragique de son fils dans un incendie. Parlons de l'accouchement maintenant, un heureux événement, mais parfois douloureux et même cauchemardesque. C'est ce que raconte cette maman qui a failli mourir en donnant naissance à son fils, lui-même quasiment mort-né. Sur la table d'opération, au moment où la vie l'a quitté, elle raconte avoir tout vu, comme si elle était à l'extérieur de son propre corps.
10: En octobre 2020, j'ai accouché d'un petit garçon. La maman, comme le bébé, elle était en danger de mort. Et arrivé au bloc, là, il pleure énormément, on lui fait savoir que Millie va bien. Le médecin a fait tout ce possible à guérir mon garçon. Et moi, au bloc, moi, j'ai senti mon cœur accéléré et fou noir. Mais moi, la vue, bana, qu'on est en train de faire avec moi. Comment m'était à côté de la table, il m'était voir tout ce qui se passe. Ma perte beaucoup de sang. L'utérus ne devait pas refermer normalement, donc on fait une grosse hémorragie. Il fallait transfuser de sang, transfuser de plasma et tout. Et quand le médecin vient voir moi, une fois m'a fini rétabli un peu, mais j'allais tout ce que malade vu. Elle demande, madame, vous avez vu tout ça? Vous avez vu? Elle demande, ben, m'était en mort imminent.
5: Bien heureusement, son fils est aujourd'hui âgé de 5 ans et se porte bien. Mais l'accouchement, lui, a laissé de profondes séquelles chez la jeune femme. À la Ravine Blanche, une habitante de la résidence François de Mailly à Saint-Pierre dit vivre un calvaire depuis 3 ans. Elle affirme être harcelée par une voisine qui porterait, selon elle, de fausses accusations à son encontre. Une situation qui deviendrait dangereuse et face à laquelle elle se dit démunie, ne sachant plus vers qui se tourner.
11: Ça fait presque 3 ans, je suis harcelée par une de mes voisines. J'habite dans un logement social à Saint-Pierre-Ravine-Blanche. Apparemment, elle a eu un problème au niveau de la tête. Elle s'est adressée à la CRIP 974 en disant que mes enfants mineurs étaient en danger. Et toutes les portes que je cogne n'aboutissent pas. Donc là, je suis fatiguée, moralement, physiquement. Sur les réseaux sociaux, c'est mon nom de famille, mon prénom, mon adresse en grand. Elle filme devant ma porte, elle prend des photos. Elle a déjà mis les photos de mon fils sur son réseau. On ne sait pas. On ne sait plus quoi faire. Elle a déjà appelé la police 3 fois. Ils sont venus chez moi parce qu'apparemment, je viole son neveu. J'ai des crimes chez moi. On est en train de tuer des gens. Elle a fait une fixation sur moi. Je suis harcelée 24h sur 24.
5: Et si vous avez des conseils à apporter à cette dame, nous attendons vos appels au 02 62 99 12 00. Radio Freedom, il est 8h36. Une très belle journée à tous. Alerte aux appels suspects venus de numéros en plus 246. Plusieurs réunionnais signalent depuis hier des appels très brefs provenant de numéros en plus 246 par exemple. Celui-ci est l'indicatif de Diego Garcia dans l'archipel des Chagos qui raccroche aussitôt sans laisser de message. Il s'agit d'une arnaque connue sous le nom de Wangiri visant à pousser la victime à rappeler un numéro surtaxé. Le site du gouvernement cybermalveillance.gouv recommande de ne jamais rappeler ce type de numéro inconnu, de ne communiquer aucune information personnelle et de bloquer le correspondant. Le numéro affiché peut par ailleurs avoir été falsifié par une technique de spoofing sans lien réel avec les Chagos. Hier, Max et Francky recevaient Laurent Roselli et l'orchestre d'Alon Dunkerque pour une émission spéciale dans le cadre du prochain concert des 45 ans de Freedom le 7 août prochain. Le fils du défunt chanteur Pierre Roselli reconnaît que le public lui renvoie parfois l'image de son père. Il le prend avec beaucoup de recul, une façon pour lui de continuer à lui rendre hommage à travers ses propres chansons.
12: Moi, je connais papa. Je connais pas Pierre Roselli, il est artiste, forcément. Tu vois, je connais mon papa, comme tout papa. Il dit, où, que ça vous fait, où bouger avec lui. Chaque fois que m'y fait des prestations à domicile dans les manifestations de mariage, surtout avec Vive la mariée, ça, c'est. Et là, ben, là, il est à fond là-dessus et il envoie sur moi un espèce d'anecdote que moi, je n'ai pas vécu. Donc, il nourrit à moi de ça, en fin de compte. Mais capte tout, là, m'écoute l'émotion, l'amour, le... Ben, des mondes, parfois, il dit aussi des choses vraies, parce que Créole, quand il dit, oh, l'affaire pas bon, elle est pas bon aussi, hein. Ben, dans les affaires, parfois, il dit, t'es, par contre, à haut, pas t'es bon. Les compréhensibles que les gens, ils regardent à haut de cette oui. Là. M'a pas voulu faire carrière dans la musique parce que m'a voulu toujours rendre hommage parce que mon papa quand il est décédé, ben comme tout papa, hein, la touche à moi et m'a la reste là-dessus, m'a la pose là-dessus, moi. M'a la pas gagné aller plus loin que ça. Et le deuil se fait exactement comme ça. C'est-à-dire qu'à chaque fois qu'il passe sur scène, il fait un petit prière, il me dit papa, connais quoi là? Ça c'est le public ça. Eh bien, viens donner-moi la force.
5: Et on vous rappelle que tous ces artistes sont à retrouver le 7 août prochain au parc Expobat à Saint-Paul pour le concert exceptionnel des 45 ans de Freedom.
4: Et tout de suite, on passe à la météo avec SOS Click.
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4: Il fait beau, il fait froid.
5: La météo, elle est en Punjab.
4: Ça même.
5: Alors, malgré quelques bancs nuageux en matinée, le temps reste plutôt ensoleillé et sec aujourd'hui sur la majeure partie de l'île. À partir de midi, les nuages gagnent les hauts et puis laissent les cirques et la fournaise bien exposés au soleil. Il y aura éventuellement quelques timides averses de prévues. On a un vent d'alizé d'est qui se lève en fin de journée sur la côte sud avec des rafales proches de 50 km/h vers le volcan. Et puis au niveau des températures, 19 à 21 degrés attendus au niveau des cirques, 17 degrés au volcan, 25-28 degrés sur le littoral. Et puis on a une mer qui est plutôt agitée, surtout dans les secteurs sud avec une forte houle.
4: Merci beaucoup et puis rendez-vous à la mi-journée.
5: Rendez-vous tout à l'heure.
4: À tout à l'heure.
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4: Et Frida, il est 8h, passé de 40 minutes, on est avec vous, la Libre Antenne, encore un petit peu, juste avant de retrouver les avis et communiqués. Frida, bonjour.
14: Bonjour. Oui, bonjour.
4: Oui.
14: C'est pour une annonce, s'il vous plaît.
4: Une annonce de quoi?
14: De perte de portefeuille.
4: Vous pouvez juste éteindre la radio derrière, s'il vous plaît. Allô? Allô, allô? Madame est partie. Allô? Elle est partie éteindre la radio, ou bien elle est revenue, ou bien nous la perdait carrément, nous là?
14: Non, je suis là.
4: Vous êtes là? Ok, dites-moi.
14: Oui, du coup, c'est pour une perte de portefeuille au niveau de la plage de Saint-Pierre.
4: Oui.
14: Et le portefeuille contenait carte d'identité, carte vitale, carte de permis et carte de bus.
4: Ah ouais, tous les papiers.
14: Oui, voilà.
4: Comment vous avez fait votre compte?
14: En sortant de la plage, le portefeuille a dû tomber par là et...
4: D'accord.
14: Voilà.
4: À quel nom les papiers?

0: Bastard,
1: pardon. Bastard. Le prénom, c'est quoi?
0: Janelle.
1: Janelle. Oh, c'est joli, ça.
0: Merci.
1: C'est rare. Et du coup, vous avez perdu ça quand?
0: Hier.
1: Hier
0: vers 6-7 heures.
1: D'accord, d'accord. Mais là, quand il fait frais comme ça, là, il s'est baigné quand même, là?
0: Oui.
1: Oh, bon, on a courage. Alors du coup, à toutes les personnes qui auraient vu, qui auraient retrouvé ce portefeuille, au nom de Bastard Janelle, vous pouvez nous appeler au 02 62 41 51 51. Ce qu'on va faire, c'est qu'on lance l'appel là en direct à la radio. Si vraiment vous voyez, parce que je vais vous demander d'écouter la radio quand même, hein, si jamais vous voyez qu'il n'y a pas de nouvelles du tout dans la journée, vous nous rappelez entre 19h et 20h. Comme ça, on diffuse, on repasse l'annonce et on laisse votre numéro de téléphone.
0: D'accord.
1: Ok, entre 19h et 20h, c'est tous les jours. Donc même si aujourd'hui, par exemple, vous n'avez pas la ligne, vous pourrez peut-être l'avoir demain, par exemple.
0: Ok.
1: Ok, à bientôt.
0: À bientôt, au revoir.
1: Au revoir. Donc si vous retrouvez des papiers au nom de Bastard Janelle du côté de Saint-Pierre, vous pouvez appeler au 06 93, non, 02 62 41 51 51, c'est même mieux. Et elle laissera son numéro de téléphone ce soir, vous inquiétez pas. Freedom, allô? Allô?
2: Oui, allô?
1: Bonjour.
2: Oui, bonjour. Je voudrais un petit renseignement, s'il vous plaît.
1: Oui.
2: Pour le loto Kin, est-ce que si on a un numéro de métropole, ça fonctionne?
1: Oui. Du moment que ça s'affiche, oui, chez nous, vous êtes à La Réunion, vous avez un ticket, oui?
2: Oui. D'accord. Ok, bon, bah c'est tout. C'était pour savoir.
1: D'accord. Vous avez déjà vos tickets?
2: Ah non, pas du tout. Ah non, non, non, non, je suis vraiment en retard. Non, non, j'y vais ce matin.
1: D'accord. Et vous êtes en vacances à La Réunion?
2: Non, j'y habite, ça y est.
1: Ah, d'accord, vous avez déposé vos valises.
2: Oui, ah oui, je suis née, donc voilà, hein, c'est mes racines.
1: Ah, d'accord, donc vous êtes revenue alors.
2: Voilà, tout, enfin non, je suis partie, j'étais très très petite, hein, donc c'est pour ça.
1: Ah oui.
2: Donc je venais en vacances seulement, et puis voilà quoi.
1: D'accord, d'accord, oui, bah donc du coup là c'est la première année qu'on commence avec vous là. Vous êtes dans la team Lotokin.
2: Oui. C'est ça même, voilà.
1: Par contre, madame, je vais juste vous demander de faire attention.
2: Oui.
1: Parce que une fois qu'on commence à jouer au Lotokin, là, tous les ans, vous allez être dedans.
2: C'est-à-dire?
1: Tous les ans, vous allez vouloir jouer.
2: Ah oui, ça c'est normal. Bah oui, c'est
1: là, je suis désolée de vous dire, si vous commencez, c'est prendre le risque de rester avec nous, hein.
2: Ah, bon, il n'y a pas de problème, alors. En tout cas, merci beaucoup.
1: Je vous souhaite bonne chance.
2: Merci et bonne journée à vous.
1: À bientôt, belle journée, au revoir. Oui, même si vous avez un numéro métropole, du moment que vous vivez à La Réunion, vous avez votre carton là et que vous avez joué avec nous, il n'y a pas de souci normalement. Et bien alors, Frida Malo.
3: Allô.
1: Bonjour.
3: Oui, bonjour. Pour une carte d'ici retrouvée.
1: Ah, d'accord, oui. À quel nom?
3: Fouanier.
1: Oui.
3: Florent, Florine Marie.
1: Florine Marie, vous avez retrouvé
3: Florine,
1: ça où?
3: Florine.
1: Oui.
3: Au Camélia.
1: Camélia, ce matin même?
3: Au Orange. Oui, ce matin.
1: D'accord, d'accord. Bon, et ben en tout cas, on peut laisser votre numéro de téléphone, vous avez gardé ça, hein?
3: Oui.
1: Ok, très bien, on laisse.
3: 06 92.
1: Ouais.
3: 67 95 61.
1: 06 92 67 95 61 pour se trouver d'une pièce d'identité au nom de Florine Marie Fournière.
3: Fournier.
1: Fournier, pardon. Ok, c'est noté pour nous.
3: Ok.
1: Merci, à bientôt.
3: Bonne journée.
1: Belle journée à vous, au revoir. Donc, madame Florine Marie, de son nom Fournier, vous pouvez appeler tout de suite au 06 82 67 95 61. Vous avez égaré votre pièce d'identité. La plupart du temps, on ne sait même pas qu'on a perdu. Sur Freedom, on entend son nom. Magique, non? Freedom, allô? Allô?
4: Oui, bonjour.
1: Bonjour.
4: J'ai perdu, c'est-à-dire ma casquette, minute à voir pour la fête des pères, m'a laissé blanc sur, dans l'église là-bas, à Saint-Leu.
1: Ouais.
4: Si les gens y trouvent, déposent à la caisse, s'il te plaît. Les marqués Paris Saint-Germain dessus. Moi, ah, c'est ça dimanche après-midi.
1: Ouais, t'es bien, comment on l'a fait? On l'enlève votre casquette, on l'oublie, remettre sur tête.
4: Oui, oh. Et comment la montée était une heure, elle avait soleil.
1: Aïe, aïe, aïe.
4: Oui, et que, comment sorti malade sorti, et c'est après qu'on arrive, ici, chez moi, que, là, on va sûrement plus vivre ma casquette.

0: de la mois à penser tout de suite que m'a laissé de m'a venu de me coordonner à la barbe.
1: Ah d'accord, à la cure.
0: À la cure.
1: Ok, ah, les bons.
0: Si tu te trouves, quand je connais, c'est un souvenir que moi, quand avec ma fille, je pourrais, je passe partout pour chercher ça. Les blancs, la casquette est marquée Paris Saint-Germain avec une plaque dessus.
1: Ok, les bons. Donc, c'est un souvenir, c'est une valeur sentimentale.
0: Voilà. Bon. Les gens ne vous dites pas toucher. Puisque le lundi matin, moi, je suis parti à quoi ça allait à la salette pour partir prendre.
1: Mais vous êtes sûr que Bana l'a pas nettoyé, que l'a pas ramassé?
0: Non. Mais vous venez partir le lundi matin, moi, elle est partie. Oh. On leur donne mes coordonnées, la madame a dit, moi, s'il y a quelqu'un, il trouve, elle va rappeler à moi, elle a pris mes coordonnées à la cure.
1: D'accord. Bon, ben, en
0: là,
1: tout cas.
0: Demain matin, il rappelle elle, encore.
1: Bah oui.
0: Ok. Voilà.
1: Bon. À bientôt, okay. Monsieur. Bon courage.
0: Merci, passe ça pour moi.
1: Oui. Hein?
0: Bon. Merci, sois bien gentil, moi. M'y perds pas rien. À moi, il fait mal parce que m'y touche pas rien chez les gens, moi. S'il m'y trouve pas quelque chose, une feuille bois, c'est quelqu'un, mais il trouve pas moi, mes voisins. Mais il fait pas ça, moi.
1: Voilà. Non, mais surtout là que c'est une valeur sentimentale. C'est votre fille qui vous l'a offert.
0: Merci, oui, très gentil.
1: Mais de rien, monsieur.
0: Je pense que vous apportez moi la chance. Merci.
1: Nous croise les doigts.
0: Bonne journée et surtout bonne santé pour toi, ta famille, tout.
1: Merci, à très bientôt, monsieur. Donc, si jamais vous avez retrouvé une casquette PSG sur, dans l'église, de Saint-Leu, peut-être que vous l'avez ramassé et que vous l'avez gardé exprès pour monsieur, qui sait, et ben vous pouvez toujours le rendre, le mettre à la cure, le ramener à la cure, ou sinon vous nous appelez 02 62 41 51 51. 8h passées de 48 minutes, nous allons tout de suite retrouver les avis et communiqués avec MutaDC.
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0: à Madagascar et à Saint-André. Décès de Monsieur Barange Roger René. Monsieur Barange Roger René. Décès survenu à Madagascar dimanche 12 juillet. Un hommage lui sera rendu à son domicile au 87, route de Montgaillard à Saint-Denis à 11h. Demain matin, l'inhumation des cendres se fera au cimetière de Saint-André. À Saint-Denis, petite île. Décès de Madame Torpos Mireille Solange. Madame Torpos Mireille Solange, couturière à la retraite, décès survenu lundi 20 juillet à l'âge de 78 ans. Le convoi mortuaire sortira de son domicile au 7 rue des Bois Noirs, appartement 12 à Petite-Île Saint-Denis aujourd'hui. La bénédiction aura lieu à l'église de la Délivrance à 10h ce matin et l'inhumation se fera au cimetière de l'Est. À la Ravine Greuze Saint-André, décès de Monsieur Papa Alcide Jean-Marc. Monsieur Papa Alcide Jean-Marc, retraité receveur de bus chez Martin Valère et ancien agriculteur, décès survenu hier à l'âge de 71 ans. La famille ne souhaite ni fleurs ni couronne. Le convoi mortuaire sortira de son domicile au 101, rue des Bégonias, lotissement Les Lecchis à la Ravine Creuse, Saint-André à 12h15 aujourd'hui. La bénédiction aura lieu en la salle d'adieu du centre funéraire de Prima à 13h cet après-midi. À Saint-Paul, Saint-Gilles-Léo, Bracano, décès de Madame Ramsamy Anganin, née Mera Stéphanie, dite Fanny. Madame Ramsamy Anganin, née Mera Stéphanie, dite Fanny, décès survenu mercredi 22 juillet à l'âge de 92 ans. Le convoi mortuaire sortira de son domicile au 10 chemin d'Argonne, Bracano, Saint-Gilles-Léo, Saint-Paul aujourd'hui. La bénédiction aura lieu en l'église Saint-Pie-X, à Temps Rouge, à 11h30 ce matin. L'inhumation se fera au cimetière de Temps Rouge. À l'étang Salé-les-Bains, décès de Madame Daoulas Pierre, née Bénisée Régine Françoise. Madame Daoulas Pierre, née Bénisée Régine Françoise, décès survenu mercredi 22 juillet à l'âge de 79 ans. Le convoi mortuaire sortira du centre funéraire sud, ligne Paradis Saint-Pierre aujourd'hui. La bénédiction aura lieu à la chapelle du centre funéraire sud à 15h cet après-midi, suivi de la crémation. Au tampon, décès de Madame Achama, née Munichi Céleste, dite Madame Maurice. Madame Achama, née Munichi Céleste, dite Madame Maurice, décès survenu hier à l'âge de 78 ans. Le convoi mortuaire sortira du centre funéraire sud, ligne Paradis Saint-Pierre. Le lieu, la date et l'heure des obsèques vous seront communiqués ultérieurement. À la possession, décès de Monsieur Maillot Thérésien. Monsieur Maillot Thérésien, décès survenu hier à l'âge de 92 ans. Le convoi mortuaire sortira de la salle des veillées de la possession aujourd'hui. La bénédiction aura lieu en la salle. La bénédiction aura lieu en l'église de la possession à 14h cet après-midi. L'inhumation se fera au cimetière de la Possession. À Saint-Pierre, décès de Madame D'Amour, Marie Myriam. Madame D'Amour, Marie Myriam. Décès survenu mardi 21 juillet à l'âge de 84 ans. La famille est priée de prendre contact avec les pompes funèbres au 02 62 25 60 15. À Petite-Île, décès de Madame Morel, Marie-Lisette, née Boulevard. Madame Morel, Marie-Lisette, née Boulevard, décès survenu hier, à l'âge de 76 ans. Le convoi mortuaire sortira de la maison d'éveillés de Petite-Île aujourd'hui. La bénédiction aura lieu à l'église de Petite-Île à 12h15 cet après-midi et l'inhumation se fera au cimetière du même lieu. À Saint-Denis, décès de Monsieur Séverin Paul Yannick. Monsieur Séverin Paul Yannick, décès survenu jeudi 16 juillet à l'âge de 55 ans. Le convoi mortuaire sortira du centre funéraire de Prima aujourd'hui. La bénédiction aura lieu à la chapelle du centre funéraire de Prima à 14h cet après-midi, suivi de la crémation. À la rivière Saint-Louis, décès de Monsieur Cadet Abel Henry. Monsieur Cadet Abel Henry, domicilié à Saint-Leu, décès survenu mercredi 22 juillet à l'âge de 90 ans. Le convoi mortuaire sortira du centre funéraire sud, ligne Paradis Saint-Pierre aujourd'hui. La bénédiction aura lieu en l'église de la rivière Saint-Louis à 15h cet après-midi et l'inhumation se fera au cimetière de la rivière Saint-Louis. Au Mac, Saint-Louis, décès de Monsieur Leperlier, Agnel Luc. Monsieur Leperlier, Agnel Luc, décès survenu hier à l'âge de 75 ans. Le convoi mortuaire sortira de son domicile au 6 rue Voltaire, au Max Saint-Louis, le lieu, la date et l'heure des obsèques vous seront communiqués ultérieurement. En métropole à Poissy, décès de Madame Zétor, Meltilde, Marie, Madame Zétor, Meltilde, Marie, originaire des Avirons, décès survenu lundi 20 juillet, à l'âge de 65 ans, le lieu, la date et l'heure des obsèques vous seront communiqués ultérieurement. Freedom, pour vos avis et communiqués, un seul numéro, le 02 62 41 51 51.
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Et le FS, l'établissement français du sang, vous informe de cette collecte prévue pour aujourd'hui, le vendredi 24 juillet, à la place des Cheminots, place Marché Forain, le port, de 9h30 à 12h30 et de 14h à 16h30. Pour plus d'informations pratiques, vous pouvez toujours les joindre par téléphone au 02 62 90 53 92. 02 62 90 53 92. Et n'oubliez surtout pas de vous munir de votre pièce d'identité. Nous allons marquer une petite pause et juste après, on retrouvera un flash d'informations. Et puis le retour de la libre antenne au 02 62 99 12 00.

0: 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Il est déjà 9h et nous allons tout de suite retrouver le flash d'information.
1: Bonjour, bonjour à tous. La préfecture de Gironde ordonne l'évacuation des premiers villages de la presqu'île du Cap Ferré. L'incendie est toujours hors de contrôle. Sur le nord du bassin d'Arcachon, 4800 hectares ont été parcourus par les flammes. Plus de 20 000 personnes ont dû quitter leur logement. Situation très tendue dans la région où les pompiers sont aussi mobilisés sur un autre gros incendie plus au sud dans les Landes autour de Biscarrosse. Ici, ce sont 15 000 personnes qui ont été évacuées. Dans ce contexte, Emmanuel Macron adresse son soutien au secours et annonce l'arrivée de moyens supplémentaires européens. Le chef de l'État a demandé l'activation du mécanisme de protection civile de l'UE. Selon lui, les pompiers vont rapidement pouvoir compter sur le renfort de 2 Canadair croates, 2 Air Tractor portugais, ainsi que sur 2 hélicoptères lourds Blackhawk tchèques et slovaques. La vague de chaleur qui a touché la France en juillet est la troisième la plus longue jamais mesurée dans le pays. 16 jours selon Météo France, autant que celle d'août 2003 et celle des étés 2018 et 2025. Météo France qui se prépare à un retour des fortes chaleurs la semaine prochaine. Les températures devraient remonter au-dessus des normales de saison, même si aucun épisode caniculaire n'est pour le moment annoncé. Dans l'actualité également, 2 personnes blessées dans une attaque au couteau à New York. L'assaillant aurait crié « Allahu Akbar » au moment des faits avant d'être interpellé. La police a ouvert une enquête. L'homme souffrirait de troubles psychiatriques. Aux États-Unis, où de nouveaux droits de douane entrent en vigueur ce matin, Donald Trump poursuit sa guerre commerciale avec la mise en place de nouvelles taxes sur les importations allant de 10% à 12,5% contre 60 pays. Elles doivent prendre le relais des droits de douane de 10% imposés en février dernier et qui arrivent à échéance. Et puis peut-être bientôt le D-Day pour les plages du débarquement. La Normandie espère enfin décrocher dans les prochains jours leur inscription au patrimoine mondial de l'UNESCO. L'agence va rendre sa décision entre aujourd'hui et lundi à l'issue d'une réunion en Corée du Sud, l'aboutissement d'un projet initié il y a près de 20 ans. Très bonne journée à tous.
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0: 9h04, l'heure de vos doléances, 02 62 99 12 00. Les sujets sont libres et ce matin, dans le baromètre, nous avons parlé de ces petits causements, de ces petites expressions que Zone avait quand elle était petit et même là aujourd'hui grand, hein, parce qu'avant, Zone n'avait point le droit à jurer, mais aujourd'hui, si, hein, Zone est adulte, marmaille, 02 62 99 12 00. Et puis cette expression-là, que ça veut dire casque et brise, diable dira pourquoi. 02 62 99 12 00. Après, la dot, hein, si... Pèse si la tête pour voir si la queue bouge. C'est que tu fréquentes le chien et gagne le puce. 02 62 99 12 0 0. Prédam, allô? Allô?
1: Julie?
0: Oui, bonjour.
1: Bonjour, c'est Pascal.
0: Ah, Pascal, bonjour.
1: Oui, ouais, ben, oui, j'ai pas dormi de la nuit, je suis encore au lit, je suis fatigué.
0: Ah bah j'entends là, vous êtes fatigué, qu'est-ce qui vous arrive?
1: Ben écoute, ben, tu sais qu'Océane, elle est au Cap Ferré.
0: Oui.
1: Il y a le feu là-bas, ils ont été évacués cette nuit là.
0: Ah
1: ils ont... Ah ouais, non mais c'est affreux, oh. Elle m'a montré la vidéo, on s'est fait un appel vidéo, et elle m'a montré, le feu il était à moins d'un kilomètre de chez elle. Moins d'un kilomètre, ah oui, non mais c'est affreux. C'est un truc horrible, vraiment horrible.
0: Et il n'y a pas moyen qu'elle parte. Enfin, elle va partir dans tous les cas, si c'est dangereux. Mais
1: elle est bouleversée là tout de suite, parce qu'en fin de compte, elle avait fini sa maison, elle a pendu la crémaillère le 6 avril, le jour de son anniversaire.
0: Oh là là.
1: Ça fait 2 mois et demi qu'elle a sa maison est terminée. Oh. Et là, il y a le feu derrière. Elle est bouleversée dans tous les sens. On est resté au téléphone la nuit et tout. Elle m'a dit, je suis en train de préparer une valise. Bon, c'est vrai, elle a un appartement aussi. Elle avait un appartement. Elle a dit, je vais à l'appart. Mais là, mon souci, c'est la maison. Elle a fini sa terrasse début juin. Elle a fait une terrasse et tout début juin. Elle m'a dit, regarde, je t'ai fait une cuisine de feu de bois et tout. Quand tu vas venir, tu vas nous faire la cuisine dehors. Comme tu aimes. Et là, elle est bouleversée. Là, ils étaient 12 000 à être évacués.
0: Ouais.
1: Et là, ils sont 20 000 là, maintenant. Les deux filles, hein, Océane et sa sœur, parce que sa sœur, elle habite à Cap Ferré aussi. Mais elle a fait la fête hier soir, elle m'a appelé, elle m'a dit, tu sais quoi? Avec mes amis, on est en train de vider la cave à vin.
0: On prépare pour partir, bah, on va pas laisser ça là, hein, écoutez.
1: Elle a dit, moi j'ai fait ma valise, et maintenant, on vide la cave à vin, au moins comme ça, le feu brûlera s'il veut ce qu'il veut. Mais pas le vin.
0: Attends.
1: J'ai dit, t'as encore de l'humour. Elle m'a dit, je m'en fous. Moi, je suis pas propriétaire.
0: Oui.
1: Je suis pas propriétaire. Elle m'a dit, c'est ma sœur, elle a les boules et tout. Elle a évacué les chevaux hier après-midi.
0: Bah, c'est ça, j'allais vous poser. C'était ma question suivante avec les chevaux, là. Comment ça se passe?
1: Eh ben, elle les a évacués. De toute façon, il y a une solidarité. Après, il y a les. Elle a deux, trois. Elle connaît deux, trois écuries, des amis. Ils ont pris ses chevaux en charge, quoi.
0: Mm-mm.
1: Mais après, bon, comme elle dit, il y a quand même tout ce qu'elle a investi. Il y a les silos, il y a tout, quoi. Il y a les box et tout ce qu'elle a investi. Elle dit, ce que j'ai investi, si ça part en fumée, l'assurance, combien de temps ils vont mettre pour me rembourser tout ça? C'est ça. Parce qu'après, là, en plus, ça fait pas longtemps, ça fait même pas un mois qu'elle a fait revenir Funny Girl avec ses chevaux.
0: Ouais.
1: Elle vient juste de finir les box, elle vient de finir tout, les écuries, les hangars et tout.
0: Mm-hmm.
1: Elle a fait venir, elle avait acheté un silo, là. Tu sais, c'est des grands silos où tu rentres 2 tonnes, 3 tonnes de grains dedans.
0: Ouais.
1: Et c'est un distributeur, en fin de compte. Comme, par exemple, pour les chiens, les chats, là. C'est-à-dire que, c'est dosé par jour, ça tombe et c'est géré électroniquement.
0: Mmh.
1: Tout ça, j'ai acheté et tout parce que m'avait montré la photo. Elle m'a dit, regarde, le garde-manger, il est arrivé. Et elle m'a dit, là, je suis dégoûté.
0: Bah, il y a de quoi, mais bon, on espère que ça ira quand même, quoi, parce que là.
1: Mais hier soir, elle m'a dit, là, j'ai vraiment pas le. Je me suis couché très, très, très tard dans la nuit parce qu'après, dans la nuit, elle m'a appelé, il était 3 heures du matin.
0: Ouais.
1: Ben, ça y est, c'est bon, les gendarmes, ils sont arrivés, ils nous ont dit, ils vont partir.
0: Eh ben tant mieux. D'accord. Bon, ben merci pour les petites nouvelles quand même.
1: Attends.
0: Oui, pardon.
1: Je voulais parler d'autre chose. Depuis hier, j'entends les gens qui parlent de la mort imminente.
0: Oui.
1: La mort imminente. Alors moi j'ai eu 3 arrêts cardiaques, moi.
0: Ah.
1: 3. J'en ai eu 3. Le premier, c'était le 2 mars 2011. J'avais été chez le kiné Et le kiné m'avait massé. Il m'avait oublié dans la salle de massage, avec la bouillotte là sur le dos.
0: Oui.
1: Et il est revenu vers 13h. Et c'est là que j'ai crié. J'ai dit, mais il n'y a personne. Je me suis endormi sur la table, moi. Mais il ne savait même pas que j'étais encore là. Hein.
0: Oh.
1: Il m'a enlevé la bouillotte et tout. Il m'a dit, excusez-moi et tout. Je suis rentré chez moi. Quand je suis rentré chez moi, je ne me sentais pas bien. J'ai dit à mes filles, j'ai dit, papa, il ne se sent pas bien. C'était un mercredi. J'ai dit, je me sens pas bien. J'ai dit, je vais aller m'allonger dans le canapé. Je me suis allongé dans le canapé.
0: Mmh.
1: Et ma fille, elle me dit, mais ça va pas vraiment. J'ai dit, non, je sais pas, ça me brûle de partout.
0: Mmh.
1: Et je dis, ça me brûle surtout dans la cage thoracique. Elle me dit, tu veux que j'appelle un médecin? J'ai dit, non. Et mon ex-femme me dit, bon, ben moi, je vais aller travailler. Ben, je dis, non, je te dépose. Et je la dépose au travail.
0: Mmh.
1: Mais en revenant, je dis, écoute, je vais aller acheter un paquet de cigarettes et je vais boire un café et après, je rentre parce que comme ma deuxième vanille, elle était un peu cancre, j'ai dit, je vais m'occuper d'elle cet après-midi pour l'école et tout, pour savoir, pour voir ses notes et un peu pour la briefer. Je suis parti chercher le paquet de cigarettes. J'ai voulu boire un café, j'ai pas pu boire le café, tellement que ça me brûlait. Je suis monté dans la voiture, j'étais à 700, 800 mètres de la maison. Je suis arrivé, j'ai garé ma voiture, je suis tombé dans le canapé. J'ai juste dit à ma fille, appelle les secours. Elle a appelé les secours, elle a appelé le SAMU.
0: Mm-hmm.
1: Le SAMU, ils sont arrivés. Et moi, arrêt cardiaque à la maison.
0: D'accord.
1: Arrêt cardiaque. Moi, j'ai pas vu de trou noir ni de couloir blanc, rien du tout. Hein.
0: Ah.
1: Ce que j'entendais, moi, j'entendais le médecin. Tu sais, quand ils disent, comment dire ça, la piqûre qu'ils mettent là, pour faire repartir le cœur là.
0: Ouais, c'est pas l'adrénaline ça?
1: Je crois que c'est un truc comme ça, mais
0: un truc comme ça, ouais.
1: 0,5. J'entendais ça et j'entendais faire repasser. Tu sais ce que c'est le faire
0: repasser? Oui, oui, oui.
1: C'est le défibrillateur.
0: Oui.
1: Je dis, j'entendais ça. Bon, ça a duré peut-être, je sais pas moi, 20 minutes. Ils me mettent dans l'ambulance avec le SAMU et tout. Ils partent. On part, on fait 10 km. 10 km, re-arrêt cardiaque.
0: Ouh.
1: Re-arrêt cardiaque. Et pareil, j'entends, il faut mettre une dose de je sais pas quoi et tout et compagnie.
0: Alors par contre, l'histoire est très très longue, juste. Vous avez fait 3 arrêts cardiaques. Est-ce que vous avez vu la lumière?
1: Non, il n'y a pas de lumière. Mais
0: ah, il n'y a pas de lumière.
1: J'ai vu le professeur, parce que je me suis réveillé que le lendemain après-midi, j'ai vu le professeur en cardiologie, et il m'a dit, ben vous savez, vous revenez de loin, vous. Deux arrêts cardiaques, et deux arrêts cardiaques sur la route, et vous êtes revenu de loin. Je sais pas comment vous avez fait, mais vous êtes revenu de loin. Et voilà, moi j'ai jamais vu. Mais par contre, oui, j'entendais les voix.
0: Ouais.
1: J'entendais surtout, il faut le faire revenir, des trucs comme ça. Mais pas, j'ai rien vu.
0: Bah heureusement que Manal a dit il faut le faire revenir, parce que imaginons, de temps en temps, ah ben laisse aller aller.
1: Non. Maintenant, ça fait 15 ans que ça s'est passé.
0: Ouais.
1: Ça fait 15 ans que je suis en pleine santé.
0: Ah ben tant mieux. Et ben en tout cas, on va continuer à en parler d'ailleurs avec les auditeurs. Merci.
1: Allez, au revoir.
0: À très bientôt, au revoir. Et puis la paralysie du sommeil, est-ce que ça vous dit quelque chose, ça? Quand vous êtes pas endormi, mais pas non plus réveillé, vous y sentez tout ce qui se passe autour de vous, mais votre corps il répond plus. La paralysie du sommeil, est-ce que ça vous dit quelque chose? Est-ce que ça vous fait peur? 02 62 99 12 00. Freedom, allô? Allô?
2: Allô, oui.
0: Bonjour.
2: Bonjour, mais complètement, radio ouvert.
0: Oui, il fait pas mal là-haut, par contre. Hein.
2: Oui, voilà, ma téléphone là-haut, là, parce que en ce moment-là, m'en est donné l'agence voyage, et le billet, là, il est payé. Mmh. Et en fin de compte, là, pour le kérosène, elle demande à chaque personne 100 euros.
0: Ouais.
2: Et du coup, ben, 100 euros, nous trouvons, ça fait trop, par personne, 100 euros.
0: Oui. Mais madame, attends, tout billet, t'es fait une payée?
2: Oui.
0: Ah d'accord, elle n'était pas encore en cours, elle était vraiment fine payée, oui, il y a demande à 100 euros en plus.
2: Quand on a pas eu le billet, la dinora et monnaie pour kérosène, les autres, je ne connais pas combien. Et là, du coup, c'est pas personne 100 euros.
0: Mais madame, elle n'a pas rétabli, là, ce problème d'essence, là? De
2: non,
0: kérosène?
2: L'agence demande à nous 100 euros. Hier, elle a téléphoné, mais c'est pour ça, pour moi, voir si tout le monde est dans cette agence, hein.
0: Madame, c'est quand le voyage?
2: Et le voyage, c'est pour le mois de septembre.
0: Alors, vous avez un voyage de prévu pour le mois de septembre, donc vous payez le billet petit à petit, voilà, comme la plupart des gens y fait, hein, pour payer son billet. Et là, on reçoit un appel hier de l'agence, justement, l'agence de voyage, qui dit, oh madame, par contre, avec les petits problèmes de carburant, d'essence et tout ça, c'est 100 euros en plus par personne, donc venez régler.
2: 100 euros, en plus, ils donnent une date tout avant pour les règles, le truc, hein.
0: Mais effectivement, 100 euros par personne, il fait un petit monnaie, quoi.
2: Mais trouvez pas trop, mais combien mon voyage 100 euros de plus.
0: Ben surtout que normalement, ce problème avec l'essence-là, il était réglé, donc ouais, le billet au mois de septembre, il est bizarre quand même, non?
2: Ben nous, on veut savoir si toutes les agences y demandent ça.
0: Ouais. Ben nous pose la question, madame.
2: Ok.
0: Et là, on a fini de payer là les 100 euros ou bien où ça va payer?
2: Où ça payer semaine prochaine?
0: Ah, semaine prochaine, d'accord. Ben c'est le prix des voyages, hein, des vacances.
2: Ah, les vacances quand même 100 euros chaque fois comme ça, ben je suis payé alors.
0: Ah oui, non, mais ça c'est sûr, madame. Hein. Et du coup, madame, vous partez où?
2: Lourdes.
0: Ah ouais, donc c'est un joli voyage en perspective, ouais, d'accord. Bon, ben nous pose la question, madame.
2: C'est bon, allez.
0: À bientôt, madame, au revoir. Donc, est-ce que vous aussi, vous avez été, là, vous allez prendre un billet prochainement, et il y a cette taxe-là, en plus, à payer, 100 euros par personne pour le prix du kérosène. Ben oui, l'avion, il vole pas comme ça, quoi. 02 62 99 12 00, ouvrez dans ma loi. Allô?
3: Oui, bonjour.
0: Bonjour.
3: J'appelle pour voir s'il y avait moyen de passer une annonce parce qu'on vient de se faire cambrioler nos deux vélos. Enfin, pas cambrioler, voler nos deux vélos à Terre Sainte.
0: Mais comment ça s'est passé?
3: Eh ben, je ne sais pas. C'était, heureusement, j'ai des caméras. Donc, j'ai vu, mais en fait, je me suis réveillée ce matin. J'ai voulu aller donner à manger à mes poules. Et en sortant, j'ai vu que le portail était ouvert. Et que le vélo de route de mon mari était sur la route avec un autre vélo que je ne connaissais pas, et que notre abri jardin dans lequel on range les vélos était ouvert, et donc j'ai été voir et il manquait nos deux vélos électriques. Donc j'ai regardé les caméras et donc on voit d'abord un petit jeune qui vient, qui ouvre le portail, qui regarde, qui repart, et puis 5 minutes après qui revient avec un autre jeune, et là bah, ils rentrent et ils prennent les vélos.
0: Donc
3: je voulais signaler pour voir si jamais les gens ils connaissent, s'ils voient ces vélos, qu'ils appellent à moi et voilà.
0: D'accord. Donc en fait là vous êtes levé ce matin, ouais. Et des gens sont venus visiter votre jardin hier soir et ils ont pris les deux vélos, ils sont partis.
3: Non, c'était ce matin même.
0: Ce matin même, mais c'est grave.
3: Oui, t'as pas peur parce que 7h15 mon mari venait de partir.
0: Et c'est vrai qu'à 7h15, il fait pas jour, il fait pas encore, pas totalement nuit, il commence à faire jour, et donc, du coup, ils ont profité. Mais c'est grave, madame.
3: Et en plus, on habite en face de l'hôpital, donc on a quand même un tas de monde qui arrive à cette heure-là.
0: Donc, en fait, ils ont même pas peur.
3: Non, pas du tout.
0: Waouh. Donc, on est dans le secteur de Terre Sainte, vous m'avez dit, donc vol de vélo électrique.
3: Ouais.
0: Voilà.
3: Deux, il y en a un blanc, style VTT de la marque Scott. Et un autre terne noir, donc c'est ceux où on peut mettre les enfants derrière, là.
0: Ouais.
3: Et avec des petites sacoches sur le côté noir et jaune.
0: Oui.
3: Et les jeunes en question étaient habillés en les pantalons noirs, jogging noir. Il y en a un qui a une casquette rouge, enfin un peu style fleuri rouge, noir, et l'autre juste une casquette noire et une sacoche noire et bleue turquoise.
0: D'accord, alors si quelqu'un a vu quoi que ce soit, après c'est...

0: Il y a des gens qui sont passés à la maison. Voilà quoi, ça fait un petit peu peur quand même. Hein. 02 62 99 12 0 0. Freedom, allô? Allô?
1: Oui. Bonjour Julie.
0: Bonjour.
1: On est bien?
0: Ben ça va et vous?
1: Eh ben ça va très bien. Comme ça dit. Ah mais ça raconte un petit histoire. Bon ben après Nicolas passe sur pendant les opérations, dans le coma et tout.
0: Oui.
1: Alors le 4 mai, la maman a été opérée.
0: Oui.
1: Et on mettait sous anesthésie générale et tout. Et la dame, avant de mettre à moi la pompe anesthésie, là, évidemment, comme ça, imagine que mon équipe part. Ben là, il fait ça pour qu'on dort à haut rapidement, quoi.
0: On détendra, oui.
1: Voilà. Il me dit, bon, on va aller dans une forêt. Il aimerait bien aller dans une forêt. Évidemment, où ça? Il me dit, ben, my God, on va respirer l'air frais, quoi. Mm-hmm. Alors, il opère à moi tout. Non, mais t'es obligé de la faire après, et d'un coup, quand on a fini l'opération, à la fin, il entend, évidemment, comme ça, ça va, madame? Mais dis, madame, là, on connaît, moi, t'es pour rêver, non, Julie, maintenant, une soeur est décédée.
0: Oui.
1: Elle a 4 ans, et elle était avec moi, dans cette prairie.
0: Ouh!
1: Mais t'es choquée, mais elle a de moi comme ça, ça va aller, ben, rentre, quoi.
0: D'accord.
1: Julie, mais t'es incroyable. C'est un paradis.
0: Mais, où pense quoi, Oula? Où pense que vous l'avez dormi, ou bien où pense que vous l'avez parti de l'autre côté?
1: Que moi, les parties m'a sauté là. Et ça, il peut dire, vous connaissez, moi, les croyants là-dessus, moi.
0: Ouais.
1: L'arrivement des choses avant sa mort, pendant sa mort et après, quoi, là. Et m'y jure que m'y crois, moi. Les gens ne croient pas tant pis vous autres.
0: Déjà,
1: elle-même, ça, les vérités, au 39e jour, elle est venue devant mon lit me dire comment elle est morte. Elle m'était dans mon sommeil, hein.
0: Quoi?
1: Non, mais Julie, ou rire, et les vrais, hein, ils racontent pas des blagues, hein. Mon garçon, d'un coup, il entend mon garçon écrit, papa, mais moi, en tant que maman, instinct, il court, il s'est regardé, mon garçon, là, ouvre la porte, et mon garçon, jamais ouvre la porte. Il penche, il regarde tout le monde voir, s'il y a quelqu'un, il n'y avait pas personne, évidemment. Et il me dit, mon garçon, il me dit, de quoi ça fait là, il dit, moi, ben, il ne connaît pas. Et ma soeur t'est finie voir moi avant, 2 secondes avant.
0: Une maman, elle était morte à ce moment-là?
1: Ah oui, Julie, elle est. Tout le monde m'a demandé comme ça. Un jour, elle viendra te dire comment elle est morte. Parce que nous cherche comment elle est morte, nous veut savoir.
0: Pourquoi? Elle était floue, les causes du décès?
1: Voilà. Elle était très, très, très floue. Et vous connaissez, nous, hein. 39e jour, on a quelqu'un de moi, 39e jour, elle viendra. Et elle est venue au 39e jour.
0: Mais où l'était réveillée, c'est pas un rêve.
1: Non, mais c'est dans mon sommeil. Mais ma vie, elle, réellement, devant moi, habillée avec un linge que nous, la photo nous l'a pris, que le jour, elle est morte, habillée comme ça.
0: Purée.
1: Oui, Julie.
0: Et elle a dit comment elle est. On peut dire nous ou pas?
1: Oui. Au départ, elle était ria, parce que nous, c'est une famille, nous, elle bien. Ria plaisanté. Au départ, elle a dit moi comme ça. Il a fait un arrêt cardiaque. Après, il me dit, ben, il connaît, moi, ça. Après, il dit moi, il n'est pas vrai. Il a boit une affaire. Il a eu, une fraction de seconde, elle a dit, moi, la poison. Oh, Julie, vous connaissez, quand elle a dit ça, elle m'a réveillée aussi, elle m'a entendu mon garçon crier.
0: D'accord.
1: Mais il peut pas inventer une affaire comme ça sur...
0: Mais quoi, elle a dit de garçon?
1: Il n'y a pas dit rien. Moi, elle m'a trouvé mon garçon devant la porte. Quand moi, elle m'a entendu crier, mon garçon était devant la porte. La porte est ouverte. Et vous connaissez, comme par hasard, il regarde l'heure. Parce que c'était finalement tellement une chose, mais il n'est pas possible, mais il penche, mais il regarde. Dans ma tête, mais il vient de voir ma soeur. Et la soeur, elle n'est pas bon là. Mais regarde-le, 3e matin.
0: Et 3e matin, c'est quoi ça?
1: Mais c'est des heures, là, un peu, la fête, ça, t'as 3 heures, l'après-midi, 3 heures. Quoi, au mieux que pas, je m'entends tout le temps, il dit, on a des choses à 3, dans les 3 heures, quoi.

0: D'accord.
1: Ouais.
0: Donc pour vous, là, c'est au-dessus que les venus voient où pour dire que ben, elle a suicidé finalement.
1: C'est même pas un suicide. La donne à l'écouboire.
0: Ah la.
1: Bon, je l'ai mise en cape, mi-costume.
0: Ouais, les bon, les bon, les bon, les bon, les bon, parce que là, ouh,
1: voilà. Voilà. Et elle est là, le 4 mai, là, comment l'a opéré. Mais dans tous mes trucs, hein. Mais ça appelle à elle, elle est à côté de moi. Mais sans, elle est à côté de moi.
0: Mmh.
1: Oui. Oui, Julie, elle est vraie.
0: Eh, hey, mais une dernière question après Milesao. Là, où l'était dans une prairie, ou pour, quand où ça va, on va retrouver votre sœur. Donc, pour, ou notre place, la manière qu'on l'explique à moi, elle était bien, elle était fleurie, elle était machin, oui. On sera au paradis alors.
1: Ben, m'y pense.
0: Elle est contente parce que sa place l'est déjà réservée, quoi.
1: Ah, non. Non, mais en fait, quand tu, et puis, m'y pense que c'est pour dire à moi, inquiète pas, retourne à Ouchonchon, et moi, elle est bien. Moi, m'y pense que ça.
0: Pour rassurer à où?
1: Ouais, m'y pense. Parce que avant de d'opérer, connais, mais tu penses à elle très fort, il dit, aide à moi, quoi. Vous connaissez ça, c'est dans notre pensée.
0: Oui, oui.
1: Tous les créoles, ils font ça. Ça m'aide à nous, voilà, quoi. Ben, moi, c'était ça, c'était, aide à moi, voilà, quoi. Tu sais, mais j'ai où la prairie, là, ça avait une jolie petite fleur coquelicot rouge, là, mais il dit, mon Dieu. Il dit, madame, là, on se réveille à moi, là, mais c'est bien, moi.
0: Oh, t'es, ben, en tout cas, on a moins frisson, elle me préfère la ça, au moins. Oh là là! Waouh!
1: Bon, mais ça va de me tiquer le tokin aux pommes, là.
0: Voilà, les rats de le tiquer le tokin.
1: Allez, Julie. Hé, hey, Julie, mais oui. Je dis un autre affaire. Hein.
0: Oui.
1: Elle n'a rien à voir avec l'au-delà, le machin et tout. Mardi soir, mon garçon, il prend le caca à ouest. Il sort Saint-Paul. Dans la journée, les femmes mangent 6 fois.
0: Ouais.
1: Elle a son carte, elle est valide jusqu'à 31 juillet. Tel contrôleur, il arrête à dire, place au caillou, t'es là devant la fin, à 19h le soir, mais ils mettent le petit maman, il a pression. Mon garçon, il arrive là, t'es à base de dit quoi. M'a dit, l'ami s'est écrit le directeur, moi fin d'aller voir la gare, on peut pas mettre les enfants, la pression, comment? Alors, si on a passé la journée, une merde là où tu es dessus, vous êtes enfant de monde. Après, les vrais, dans le car ouest, on a des gens, elle avait alcoolique, elle avait plein de gens, mais la renseigne à moi, elle avait plein d'affaires. Mais on peut pas acheter là aussi nos enfants. Donne 20 euros, il va, sinon il appelle la police. Mais fallait appeler à moi, mais t'es descendre pour lui.
0: Ok, ben, ça dit qu'on est, fallait pas appeler ma fille, ben, appelle, fais, ou de courrier, oui. Et puis, après, on tient nous au courant, on est bon?
1: Oh, il y a pas de souci.
0: Nous fait comme ça.
1: Allez, bonne
0: à bientôt.
1: Journée.
0: Belle journée à vous en tout cas. À très bientôt. 02 62 99 12 00. La suite dans quelques instants parce que juste avant. Nous, ça démarre l'auto. Et quand on y parle de l'auto, on y parle bien évidemment de Morgane Partal. Mais pour nous donner un petit peu l'eau à la bouche, nous avons Pierrot qui nous a rejoint. Bonjour Pierrot.
2: Bonjour Julie, tu vas bien?
0: Ben ça va très bien. Et Morgane alors?
2: Morgane va bien, mais tu étais pas à notre soirée.
0: Non, c'est vrai.
2: De 45 ans. Pas c'est vrai. Putain, feu d'artifice alors.
0: Hein?
2: Pas ni gars, feu d'artifice.
0: Non, ma panique, non.
2: Bon, tout ça, Julie, tout ça pour te dire qu'on est en direct ici à la piste de la Jamaïque où se déroulent les contrôles techniques des voitures parce que tu sais qu'avant une course, bah il y a des contrôles techniques, les oui. Voitures sont pour la sécurité des spectateurs, des pilotes, etc. Il y a des contrôles techniques. Et à ce jeu-là, la voiture Freedom des 45 ans de Freedom, la voiture de l'équipage féminine Morgane Partal et Bellon sont au parc fermé et à passer les contrôles, tout va bien.
0: Ah génial. Parfait.
2: Alors par contre on a avec nous Morgane Partal. Alors pour te donner un peu aussi les conditions météorologiques, j'espère qu'il va pas pleuvoir ce week-end parce que là ici nous dans l'est là quand je regarde l'est, hein, il y a un peu de pluie. J'espère qu'il va faire beau et pour que tout le monde, les spectateurs, les freedomiennes puissent profiter de ce beau spectacle gratuit.
0: Bah hein, oui, on espère.
2: Voilà. Alors, j'ai à côté de moi Morgane Partal parce que elle vient de finir et vous donner un peu les Morgane Partal.
0: Son impression avant la course.
2: Exactement. Alors, je demanderai à Morgane Partal. Alors, Morgane Partal, comment tu vas appréhender cette course et comment tu vas tout au long du week-end faire ta course?
3: Bonjour Julie.
0: Bonjour.
3: Là, on va reprendre un peu nos marques. Et après, c'est surtout le principal, c'est d'être à l'arrivée dimanche, parce que c'est le plus gros rallye de la saison. C'est le plus beau aussi. Et on commence par trois bancs, qui est une spéciale mythique depuis des années. Et on va surtout se faire plaisir. Et le résultat, ben, comme d'habitude, on va le regarder après. Et comme le dernier rallye, un seul mot d'ordre, c'est la sécurité. Il faudra que tout le monde se place bien. Et l'organisation nous a montré la dernière fois qu'ils ne rigolent plus pas avec ça, et que si les spectateurs sont mal placés, ils vont pas hésiter à annuler la spéciale. Donc, que ceux qui viennent regarder la spéciale se passent bien, pour que ça se vienne que ce soit pour eux ou que ce soit pour nous, mais qu'on puisse se faire plaisir et les faire plaisir également.
2: Morgane, alors je voulais aussi te poser que tu nous donnes un peu les nouvelles de ta copilote, Marine Bellon. Alors Marine, elle se sent bien, elle a les reconnaissances, comment ça s'est passé?
3: Les reconnaissances sont bien passées. Après, comme on a des plannings différents, on a dû jouer avec ça, mais on a pu passer tranquillement dans toutes les spéciales. C'est des spéciales qu'on connaît déjà, qu'on a déjà fait, peut-être pas ensemble, mais qu'on a déjà fait chacune de notre côté. Et là, on avait juste à prendre ses marques et c'est tout. Et là, je pense qu'elle est chez elle en train de se préparer pour venir sur Saint-Denis à la Jamaïque.
2: Pour information, Julie, tu sais que Marine, elle est infirmière, Morgane aussi, Morgane est podologue, ils sont tous les deux dans le paramédical, et donc ils sont très occupés.
0: Oui.
2: Et tout ça pour vous dire que, écoutez, bon, ben, on espère faire un beau rallye et faire profiter vraiment de la voiture Freedom, pour ses 45 ans, et que la fête soit belle, quoi. On espère ça, Julie.
0: Quoi qu'il arrive, de toute façon, on sait que Morgane et vous-même, hein, Pierrot, vous allez mettre le paquet et vous nous ferez vivre un excellent moment.
2: Ben, il n'y a pas que moi, oui, bien sûr, ben, c'est l'objectif. Il n'y a pas que moi, il y aura toute l'équipe Freedom qui sera sur le terrain, les animateurs, les reporters, tels que on connaît bien Mathias, on connaît bien Francky, et puis toutes les autres. On m'a dit que Windy était sur le terrain, il y avait aussi Valérie. On m'a dit qu'il y avait plein de monde sur le terrain,
0: oui.
2: Et on espère faire vivre aux auditeurs et aux auditrices de Freedom un beau rallye et que la fête soit belle, parce que c'est l'événement phare du sport automobile à La Réunion, le Tour Auto.
0: Eh ben, en tout cas, merci beaucoup. Et puis, on attend de vos nouvelles un petit peu plus tard également pour le commencement.
2: Bien sûr.
0: De la course.
2: Comme je t'ai dit, on aura tous les animateurs et les reporters dans la spéciale, la première spéciale des trois bancs, où on attend beaucoup, beaucoup de monde. En général, plus de 15 000 à 20 000 personnes, des fois, dans trois bancs. Et le mot d'ordre, c'est la sécurité. Et on aura nos correspondants sur place et les animateurs de Freedom, en l'occurrence, Francky et Mathias sur place. Ben, on se donne rendez-vous et peut-être qu'il y aura d'autres interventions, durant la matinée.
0: Oui.
2: Et pour moi, ce qui est pour moi, ben, la voiture de Freedom, elle est bien au parc fermé, et que la fête commence.
0: Très bien, donc rendez-vous à partir de 13h.
2: C'est ça.
0: Pour la première spéciale. À très bientôt, Pierrot.
2: À bientôt.
0: À bientôt, bye. Et bien évidemment, quand on dit rallye, on dit Mathias Rapsamy, on dit Francky également, qui seront sur le terrain, juste pour vous faire vivre le moment. Mais moi, j'aime bien quand c'est vous qui nous dites comment ça se passe, avec les détails, et puis également comment cela prépare ça. Est-ce que ça arrive depuis grand matin? Est-ce que les marmites, la fine, mettent en place le pique-nique avant le départ également? Quel équipage de DDIR? Appelle à nous, 02 62 99 12 00. Et puis, si vous voulez nous envoyer des photos, eh ben, n'hésite pas, hein, surtout pas, web@freedom.fr. Freedom, allô? Allô?
4: Oui, bonjour madame.
0: Bonjour.
4: Ouais, ça va, en forme?
0: En forme, et vous?
4: Ça va. Je vais faire un petit coup là, si tu as un indice du gagnant de l'euro million, My Million à La Réunion, si c'est possible d'en voir dans quelle région il a validé son ticket, sud, nord, l'est, sud.
0: Oh, t'es, m'y connais pas, m'y pose tout de suite la question, monsieur. Vous pensez que c'est où?
4: Coucou, madame.
0: Monsieur.
4: Oui.
0: Est-ce que vous pensez que c'est où?
4: Je ne connais pas. Mais l'ami descend, il sort de Sillaros. Il descend parce que moi, il joue un peu, il fait un peu mes tickets fan-fané partout.
0: Ah.
4: Je vais m'en au revoir.
0: D'accord, d'accord. Ben, monsieur, ben, quand on est comme ça, il faut suivre ça.
4: Il fait un beau temps à Sillaros, gros soleil pour les marcheurs. Il fait beau, hein.
0: Alors, vous avez le code gagnant avec vous?
4: Non.
0: Le code gagnant, c'est PU 143 60 71. Si c'est vous là, monsieur, ah là là, ou deviens mon meilleur camarade ou là.
4: Ah bon? Aïe, aïe, aïe, c'est rien. Hein.
0: Nous pose la question, en tout cas, monsieur. Merci.
4: Merci, bonne journée.
0: À bientôt, au revoir. Nathan Moon hésitait, mais voudrait gagner, mais voudrait gagner. Mais pour gagner, il faut aussi jouer, maman. Hein. Et donc, monsieur, lui, peut-être que c'est lui. Qui sait, il sort de parle avec quelqu'un que la gagne 1 million d'euros. Qui dit mieux? Le code gagnant, d'ailleurs, hein, c'est PU 143 60 71. Peut-être que c'est vous. Dites-nous, appel à nous avant appel la Française des Jeux. Hein.
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0: Et oui, Freedom, là, nous l'est à la recherche de celui qui a gagné, parce que là, Nena a quand même un ticket 1 million d'euros qui attend un réunionnais. Oui, oui, oui, elle a bien entendu, 1 million d'euros. La Réunion, elle est quand même une terre assez chanceuse, non? Enfin, je sais pas, mais que ce soit au jeu de grattage, que ce soit au jeu de tirage, que ce soit même au PMU, il y en a plein qui gagnent quand même. Et puis, si, par exemple, cette personne ne vient pas réclamer son dû, que ça est fait avec cet argent-là? Est-ce qu'il revient directement à la FDJ ou pas? 02 62 99 12 00. Freedom, allô? Bien le bonjour. Allô?
14: Oui, allô, bonjour.
0: Bonjour.
14: Bonjour, madame. C'est Julie, c'est bien
0: oui.
14: Ça?
0: Oui.
14: Oui. Ben, moi, je voudrais dire quelque chose concernant le billet d'avion.
0: Oui.
14: Ben là, il faut gagner le tout pour voyager.
0: J'ai l'impression, hein?
14: Oui, ben, le petit vol Réunion-Maurice, et mamie cite la compagnie nationale, hein, locale, hein, et australe, 540 euros pour aller à Maurice là, au mois de juillet. Ben, il faut gagner le tout.
0: Mais monsieur, où ça nous ça va? Je veux dire, Maurice est juste à côté, et au fur et à mesure, nous avons l'impression qu'il augmente.
14: Madame, je vous dirai quelque chose. C'est ça qu'on appelle le monopole. Il y a un monopole, il y a un genre d'accord, je sais pas comment tu fais. Bah, l'avion est rempli déjà. Donc, au lieu d'avoir 6 vols par jour, maintenant, vous avez mis 2 vols ou 3 vols. Il y a des jours, il n'y a même pas de vol. Donc, vous compresse tout pour qu'il augmente le billet d'avion.
0: Oui, mais monsieur, mais justement, l'avion, il est toujours plein. On a toujours des gens. Aujourd'hui, où ça aura des billets d'avion là, il n'y en a pas, on n'a plus la place dans l'avion.
14: Bien sûr.
0: Donc, est-ce qu'ils ont raison d'augmenter les prix?
14: Non, ils trouvent toujours une raison, parce que Air Austral, actuellement, est en créditeur.
0: Oui.
14: Et quand on rentre dans l'avion, pour un billet d'avion de 300 ou 400 ou 500 euros, ils donnent un VR de bagatelle. Donc, il faut que arrête. Arrête de prendre les gens pour des cons. Pardon, je ne me dirai pas l'autre mot.
0: Mais oui, mais là, parce que on a le monopole, on tient en graisse azote, c'est une note d'eau.
14: Oui.
0: Mais monsieur, nous les des vaches à lait, nous les des couillons à continuer à donner à Zot l'argent ou pas?
14: Mais il n'y a plus de terme parce que les impôts, on est des vaches à lait, tout le monde est des vaches à lait. Ben, comme on dit, à un certain moment, la vache ne donnera plus de lait.
0: Oui.
14: Tu n'as pas encore compris ça? Mais c'est du coq à l'âne, on parle des contre-APEC aujourd'hui, notre commune, il y a 36 contre-APEC, nous faire quoi avec?
0: Oui.
14: Voilà les vaches à lait. À un certain moment, au tiers, à un certain moment, on connaît Robinet, il va tarir, hein, vous veut pas. Mais personne, je dis bien personne, je vise personne, hein, au niveau politique, soi-disant sont nos représentants. Vous êtes écoute la radio, hein. Vous êtes service écoute la radio. Vous êtes bien. Mettez vous êtes bien dans la tête. S'il y a que 19% des gens qui votent, c'est votre faute. C'est pas notre faute à nous.
0: Mais monsieur, est-ce que, ou dit à nous comme ça, monsieur, ou là, ou par exemple, ou dit à moi, c'est votre faute. Mais maintenant, on n'a rien à faire, ça, de petit voyage, t'as l'air gratuit.
14: Vous êtes pas trop Maurice, tout ça, en métropole, billet gratuit, payé par l'Assemblée nationale.
0: Ben, c'est ça, donc vous n'allez pas avec ça, ça, c'est notre faute, ben, ok.
14: Vous pas avec ça.
0: Vous êtes dolé large.
14: Quand il y a des élections, viens, t'as la main devant notre porte. Arrête, faisais-tu, arrête. Maman, mange pour la politique, hein, mais Mikal Stadiaou, parce que sans la politique, nous ne gagnons pas un pas en avant. Parce que c'est la politique qui gère l'économie de la Réunion, qui gère l'économie de la France. Et maman, les comptes que quelqu'un, maman, n'a rien à tirer de la politique. Si, la politique, les chez où tous les jours. Le prix de la consommation, les chez où tous les jours. Et quand il y a autre, il augmente. Quand le riz augmente, le lait augmente, le fromage augmente, la viande augmente. C'est la politique.
0: Et quand vous payez le billet d'avion en plus, ou rajoutez une petite monnaie en plus pour que le politicien, nos élus, soi-disant, ils s'agaient, payent le billet d'avion, voilà.
14: Non, mais il n'aura pas de polémique sur les privilèges. Ça, c'est les autres affaires.
0: Mm-hmm.
14: On aurait été politicien, on aurait été vraiment privilégié. Mais pense à nous, allez défendre à nous, allez taper le poing sur la table. Un billet d'avion, il y a 200 euros de taxes aéroportuaires. Et vous l'avez vu, l'aéroport, on a deux comptoirs de contrôle de douane, deux à l'arrivée. Deux.
0: Ouais, ouais.
14: Et après, il y a l'éco climatique qui a coûté 64 millions d'euros. Et nous, il est là pour attendre une heure. Mon camarade, il habite de l'autre côté de la mer. Il a mis une heure pour passer à la douane. Il a 75 ans. Et maintenant, la navette de l'aéroport se trouve au rond-point carrément à l'entrée de l'aérogare, à l'entrée de l'aéroport. Oui, imagine,
0: oui.
14: Je n'ai rien à cirer. Donc, la personne de 75 ans, s'il n'y a pas marché, mais il pleure.
0: Oui.
14: Je n'ai rien à cirer.
0: Eh bien, en tout cas, merci beaucoup, monsieur.
14: Ben oui, et on a des choses à dire pendant 2 heures de temps, 3 heures de temps.
0: Oh. Oui, il y en a trop. Merci beaucoup. À très bientôt, monsieur. 02 62 99 12 00. Est-ce que ça va encore, Maurice Zadmama? Viens, tiens, un petit coup, là. 02 62 99 12 00. Aujourd'hui, monsieur Mendiano, là, hein, le prix d'un billet d'avion Réunion Maurice, 540 euros. Maurice est juste à côté. Et Zati, ça va encore, l'île Maurice, alors aujourd'hui, viens, dis-nous un petit coup, là. 02 62 99 12 00. Pendant que certains, hein, ben, Zot, notre voyage est gratuit, hein. Quoique, nous, notre billet augmente pour justement payer notre voyage. Quand Zot, ça va à l'Assemblée. Et après, Zot, il revient avec soi-disant des solutions, mais nous, on n'a jamais vu rien passer, non? Allô?
15: Allô?
0: Oui.
15: Bonjour.
0: Oui.
15: Moi, on a des affaires pour dire, là. Moi,
0: quoi fait?
15: Des messages passés, là, personnels.
0: Mm.
15: Et puis, pour billet l'avion, là.
0: Oui.
15: Ben, billet l'avion, les chèvres, Bouchara, rachète calme.
0: Oui, mais monsieur, ben, il n'est pas scandaleux.
15: À quoi est scandaleux? Les bourricots, ils mettent de l'argent, même. Mais bon, on peut parler, les chèvres par la région, ils ont de l'argent. Ils trouvent ça, ils devraient arrêter, moi, ça.
0: Oh!
15: Ben, bon, on peut voyager, moi. Fais comme moi, assis de mon cas. Mais prends le temps, analyse un petit joseau, il poche les pieds de bois, m'y veille. La vie vive, madame. Comment? Moi, tout seul, comment?
0: Donc, en fin de compte, tant que les gens ils continuent à voyager, ben, ça, ils doivent fermer cette bouche.
15: Ben, bien sûr, tu veux beaucoup de chien, et puis, on n'a pas voyagé tous les jours. Ah, mais ils ne voyagent pas, moi, à partir de Maurice, quoi, après, moi, arrêter. Ben, un petit peu de temps. Bon, ben, ils mettent un petit annonce, un petit message pour une dame, que moi, vielle, lundi passé. Ouais, lundi.
0: Hmm?
15: Et vont les billets de Cabri et l'arrêt de camp. Elle est en billet en short, un petit lisier en l'air rose. Elle va se reconnaître.
0: Mmh?
15: Elle a son côté l'église, côté cimetière de Cabri. Mais connaît son nom, tout ça, mais il donnera pas son nom.
0: Oui, mais c'est quoi le message? Un petit bonjour?
15: Un petit bonjour.
0: Ah.
15: Et m'y pense elle très fort. Et si m'y peut donner mon numéro?
0: Ben, envoyez-le si vous voulez.
15: 02 62 38 81 31.
0: D'accord, c'est madame-là.
15: Elle a une pensée pour cette femme-là.
0: D'accord, d'accord. Allez. C'est... Mais comment on connaît elle?
15: Ben, elle ne m'a déjà parlé comme ça, mais il veut dire où. Mais il peut avoir un petit affaire en dessous, comprends? Elle est veuve.
0: Hein?
15: Et. Moi, ici, comme dit Benoît, moi, célibataire.
0: Ouais?
15: Ben, ça vous manquait, peut coller, non?
0: Ah, d'accord. Pour un petit business, alors?
15: Oui, un petit business. Ben, hein? Mais maintenant, non, j'y gagne pas.
0: Ah, ben ça même, là, on l'attrape à moi en misouk, là.
15: Hein?
0: Là, on l'attrape à moi en misouk. Même, il t'est pensé, c'était juste passer un petit bonjour. Ben, le petit madame, alors, mon numéro de téléphone, nous connaît à nous.
15: Oui. Eh ben. Elle est pas trop loin de moi aussi. En ligne droite.
0: En ligne droite, c'est quoi, ligne droite?
15: En ligne droite, tu fais 400, 500 mètres, à peu près.
0: Ouais. Peut faire encore quelques kilomètres.
15: Non, ben elle est pas grande, ben. Mais comme quand route fenêtre ou le voisin. Hein.
0: Ah ben écoute, et ben alors. La ville n'est pas encore terminée, hein?
15: Alors si elle y écoute, mais pas seulement bonjour, et puis si elle les avait, ben téléphone.
0: Ah ben oui, le numéro l'est laissé. Ben allez bon alors.
15: Allez, bye. Merci bien.
0: Nous retrouve, allez. 02 62 99 12 00. En 12 sans secousse, il n'y a pas son numéro de téléphone pour une petite rencontre. Mais t'es cassé, mais t'es croisé, t'es connu. Azote, allez, waouh. Freedom, allô. Allô.
16: Oui, allô.
0: Bonjour.
16: Oui, bonjour. C'est Radio Freedom.
0: Oui.
16: Oui, voilà. Il a entendu le monsieur parler. Il a peut-être raison, hein. Je ne comprends pas pourquoi les gens, tout ça pays n'a pas aller, c'est bon dans des pays en guerre, moi tout à fait d'accord, mais on a des beaux pays pour aller, quoi ça tu comprends, aller à Maurice, le billet d'avion, c'est le billet le plus cher à travers du monde,
0: pour aller à Maurice. Pour la distance, oui.
16: Pour aller à Maurice,
0: oui.
16: Ou demande à l'Anx, au saint naïve ben être, ouais, comme le monsieur a dit, on va aller, ben c'est vrai, c'est nous.
0: Mm.
16: Nous ne profitons pas de notre argent, nous nous donnons l'argent inutilement comme ça, hein, nous décidons là, ça Maurice. Mais quoi les nappes pour avoir Maurice, nous ne comprenons pas la rue, nous n'avons quoi les nappes Maurice.
0: Mais elle n'est pas pareille, monsieur. Est-ce qu'on l'a finalé en hall exclusive là-bas, Maurice? Elle n'est pas comme ici à La Réunion.
16: Madame, si on a finalé Maurice, il vaut mieux pas parler là-dessus. Madame, moi, tu as Maurice au matin, tu retournes le soir, madame.
0: Moi, oui, mais.
16: Quand moi, tu es dans les affaires, moi, écoute bien, hein. Mm. Tu es dans les affaires, hein. Bon, mais tu te permets à moi de dire ça parce que moi, j'ai fait ça, moi, hein. Mais, Maurice, même si nous regardons bien, il y a quoi de mieux, plus joli que nous, il y a quoi de mieux que nous.
0: C'est l'accueil n'est pas pareil.
16: Comment?
0: L'accueil n'est pas pareil.
16: L'accueil est menté, ben non, il est menté, ben non.
0: C'est-à-dire?
16: Il vient de menter, ben non, il crie au cousin. Et les gens, ils rentrent dans la porte, ah, cousin, ben non, ils ont aussi. Quel cousin? Madame, bon, vous ne voulez pas amener à notre affaire, madame. À ce moment, nous avons un problème de La Réunion.
0: Oui.
16: Un très gros problème de La Réunion. Il passe tous les jours dans notre charité.
0: Mm-hmm.
16: Nous ne comprenons pas comment nous ne pouvons pas dire, ah non, nous tout en. C'est tout le monde, j'ai vu, hein, la région et compagnie, le département de la région et compagnie. Comment je ne peux pas dire, ah non, mettre l'argent là-dedans, mettre l'eau partout, faire ranger de retenir l'eau partout. Quoi nous devons faire? Nous voulons faire un train-train. Ben, un train-train, quoi que nous n'avons foutu avec un train-train, nous. Nous nous habitons dans les hauts, quoi que nous n'avons foutu avec un train-train, madame.
0: Et pour les embouteillages?
16: Donne de monde, un train-train, là, madame. Un train-train, tout le monde n'a pas le tour. Ou pas en compte, les gens de notre voiture, ça va dans notre voiture, pas dans le train-train. Nous sommes, par exemple, nous sommes pas en pompe des cafes. Nous sommes Saint-Pierre. Nous prenons un train-train. Nous sommes à Saint-Denis. Mais comme Saint-Denis, ma maison mondiale, nous sommes à Denis. Hein? Nous allons à Saint-Denis, nous prenons un taxi ou bien un cap à un monde dans le Roman. Les gens ne comprennent pas ça, et là, tout est en train.
0: Mais monsieur, imaginons que là, aujourd'hui, les élus, ils règlent ce problème d'eau. Nadmoun n'aurait dit, là, ils règlent le problème de l'eau, alors que nous n'avons pas la route pour rouler, nous les tout en retard, nous n'avons pas de transport en commun, nous voulons un tramgrain. Donc, vous n'êtes jamais content.
16: Madame, comment on n'a pas de transport commun, madame? Comment on n'a pas de transport commun? Puis, pas de monde. Côté moi-même, il y a de monde. Il y en a quatre personnes dans la carrière, il y en a quatre voitures. Des voitures. Vraiment, on a trop de voitures, on est là en bouteille d'arrange au chemin. Il vaut mieux faire un train-train, faire l'argile chemin, tout ça. Et le train-train, ben, il dit pas, hein. Quand on met le train-train, madame, ouais, ben, la case de monde, ouais, c'est le monde, ouais, vous êtes expatrié pour mettre le rail, pour mettre le train-train. Mais ça, je ne dis pas.
0: Oui.
16: Il fait train-train. Ouais. On a plein de choses, comment? Nous, nous faisons des nouvelles de tous les côtés. Comme le monsieur Thierry a dit, nous, c'est rien du tout. Nous n'avons des élus. Je suis à quelques postes. que j'ai intérêt. Là, tu connais, j'en ai rien à foutre de monde. Toujours, c'est un honneur, on a été en train de train, mais on a été en train. Donc, pas besoin de ça ici, nous, madame. Mm-hmm. Quand la ville a tiré, là où elle remet, et là, le monde, il croit, ça c'est, il ne dit pas que ce n'est pas une mauvaise affaire. Mais nous, là, des choses avantageuses, nous. Regarde, la route en corniche, elle a commencé, elle donne à elle, pas comme 42 millions, la route grosse, sec, quand elle a gagné avec le. Avec la France, au sein de l'argent, dans l'autre coin, c'est là pour vous changer. Non, non. La prochaine petit bout, après, ça y arrange, côté de la possession, ça y arrange. Mais, ça y arrange. Parce que, madame, elle n'est pas madame Bello, là. Elle n'est pas la parent dans l'autre coin, c'est parce qu'elle n'est pas autre qu'à décision. Et Didier Robert, c'est un couillon aussi, excusez-moi, cette position, madame. C'est un vrai couillon. Parce que lui, si il était comprend un peu les choses, il aurait parlé, ben, il touche problème, maintenant.
0: Donc, en fin de compte, là, on a 2-3, elle est en train de tirer la couverture sur Zot, alors que c'est même pas Zot que la décide de quoi que ce soit. Et de toute façon, nous pourra pas contenter tout le monde. Ben, merci, monsieur.
16: Ah non, on comprend tout le monde, non, mais comment vous créez, on doit remettre un peu le jeu. J'espère que les élections arrivent, non, madame.
0: Ouais.
16: Ça fait bien monter un comité, donc ça veut dire que ça arrive,
0: là. Toto, ben là, nous, ça, puis là, ça nous fait à nous, là, là.
16: Ah non, là, là. J'ai tout côté le sud.
0: Avec impatience. Merci beaucoup, monsieur. Il coupe quand on parle. 02 62 99 12 00. L'heure est au changement, monsieur Ladiao. Freedom, allô?
17: Freedom, allô? Allô?
0: Bonjour?
17: Mamie, c'est moi, je passe sur Freedom.
0: Mamie!
17: Mamie! C'est moi!
0: Oui, c'est vous!
17: Oui, c'est vous! allô?
0: Bonjour!
17: Bonjour, vous allez bien?
0: Ça va et vous?
17: Le sujet libre?
0: Oui.
17: Ok, ok.
0: Alors, vous pouvez juste éteindre la radio derrière?
17: La radio.
0: Mamie, coupe la radio. C'est bon?
17: Du coup, c'était pour parler un peu des jeunes au niveau des écoles et des lycées et tout.
0: Oui, qu'est-ce qui se passe?
17: Là, en fait, il y a eu des nouvelles lois. Du coup, c'est pour en parler un peu.
0: Oui, oui, je vous écoute.
17: Tout d'abord, à la rentrée dans les lycées, les téléphones, etc., ils seront interdits.
0: Oui.
17: Et ensuite, là, du coup, ils sont en train d'essayer de faire voter une loi pour interdire les réseaux sociaux aux moins de 15 ans.
0: Mm-hmm.
17: Et du coup, en fait, je me demanderais s'il n'y avait pas d'autres priorités. Au lieu de mettre des interdictions, essayer de repenser en fait justement ce genre l'utilisation des réseaux sociaux. Au lieu justement de tout fermer, de mettre des barrières aux jeunes, mm-hmm. au lieu de les éduquer, parce que on parle souvent d'éducation numérique, que le numérique c'est bien pour l'avenir des jeunes, mais en fait on peut au lieu de nous apprendre à utiliser, on bouche en fait les voies.
0: Alors justement, vous êtes au collège ou au lycée?
17: Alors moi, je vais passer au lycée à la rentrée.
0: D'accord. Alors est-ce que, déjà avec votre expérience au collège, aujourd'hui avec Pronote, avec les leçons qu'on envoie également, les profs, etc., sur le téléphone, est-ce que c'est possible selon vous d'aller à l'école sans le téléphone?
17: Alors après, l'utilisation, moi du téléphone personnellement, ça va pas impacter réellement mes journées au quotidien parce que au collège on avait déjà l'interdiction.
0: D'accord.
17: Mais je sais que par exemple certaines personnes au lycée, surtout les personnes un peu plus seules ou qui aimeraient parfois avoir leur moment de tranquillité, imaginons qu'il y ait une pause dans la cour, que parfois ça pourrait les aider à se sentir moins seules.
0: Oui, mais avant, les gens, ils étaient là à parler avec les autres. Mais en sachant qu'aujourd'hui, le téléphone, Internet, surtout, prend plus de place avec Pronote, les enseignants, ils donnent les cours dessus, etc. Comment vous faites si vous n'avez pas l'outil à portée de main? Est-ce que vous avez la possibilité d'aller, par exemple, au CDI ou dans une salle informatique? Pour accéder à Pronote ou pas?
17: Par les ordinateurs du lycée, nous-mêmes, on n'en aurait pas.
0: D'accord.
17: Parce que surtout que bah, parfois il y a des changements de salle ou de d'heure de cours. C'est pas bah, sur Pronote, on ne voit pas. Et si bah, il n'y a pas justement des gens qui violent l'interdiction en regardant leur téléphone, bah, on n'est pas forcément au courant de tous les changements. Donc bah, je trouve que ça pourrait être utile pour certaines personnes.
0: D'accord. Et là, quand on parle, parce qu'on va essayer d'aller un petit peu vite, de survoler un petit peu, parce que vous avez deux gros sujets là. Les réseaux sociaux pour les moins de 15 ans. Qu'est-ce qui vous dérange dans le fait de pas avoir de Facebook, Snapchat et tout ça?
17: En vrai, personnellement, je suis pas une grande utilisatrice.
0: Ouais.
17: Mais je sais qu'il y a d'autres personnes où, bah, vraiment, ça fait partie de leur quotidien. En vrai, je pense que, au lieu de, justement, de fermer, de mettre cette barrière-là, je pense qu'on aurait dû nous éduquer vis-à-vis des réseaux sociaux et justement nous donner des conseils. Et parce que généralement, on va parler des côtés et des aspects négatifs, mais en fait, c'est surtout l'algorithme. Donc peut-être essayer de faire vérifier l'algorithme et ensuite, s'il y a toujours les mêmes problèmes, à partir de là, envisager bah, une interdiction. Mais avant de mettre l'interdiction et de mettre des barrières directement, peut-être voir d'abord, essayer de voir avec l'algorithme, etc. Et ensuite, après, voir. Parce que, bah, en fait, on pénalise ceux qui sont aussi bien, qui ont aussi une bonne consommation, une consommation saine. Parce que sur toute une population, c'est pas tout le monde qui utilise mal. Alors, je pense qu'en fait, on devrait juste essayer de faire le bien et le mal entre bah, les deux, au lieu de juste tout fermer.
0: Mais est-ce que avoir des cours et vous dire que ça vous pouvez faire, ça vous pouvez pas faire, ça fera la différence? Ou est-ce que là par exemple interdire au moins de 15 ans, ça va être c'est réalisable vraiment? Parce que je veux dire, aujourd'hui on a juste à changer sa date de naissance et puis on est dessus, hein.
17: Oui, après, ils ont parlé d'un dispositif où il faudrait montrer la carte d'identité, mais je pense que pas tout le monde serait à l'aise à montrer ses papiers comme ça.
0: Oui, mais même si les parents sont valides.
17: Oui, et après, bah, il y a d'autres issues comme les VPN, etc.
0: Oui.
17: Donc en fait, je pense que tout le monde va détourner, et au lieu, en fait, justement, bah, d'éduquer, de nous apprendre comment utiliser, bah, tout le monde va juste détourner la règle.
0: Oui.
17: Donc je pense pas que ça va réellement servir à quelque chose, à part, en fait, justement, frustrer, bah, je pense, les jeunes, parce que, bah, au lieu d'essayer de les comprendre et de les écouter, parce que je pense qu'il y a d'autres problèmes comme bah, les professeurs, parce que parfois il manque des professeurs, etc.
0: Oui.
17: Je pense qu'il y a des problèmes plus intéressants que bah, interdire complètement.
0: Et ben, en tout cas, c'est votre point de vue. Merci beaucoup de l'avoir donné.
17: C'est rien.
0: À très bientôt, au revoir. Et c'est vrai qu'à la rentrée, là, prochaine, les lycéens, ils n'auront plus le droit d'aller à l'école avec leur téléphone portable. Et les réseaux sociaux interdits aux moins de 15 ans. Donc, elle nous dit, justement, qu'il y a d'autres combats à mener, hein. Par exemple, le manque de professeurs, ça, c'est un vrai combat. Au lieu d'interdire à tout le monde d'avoir les réseaux sociaux, au lieu d'interdire à tout le monde de venir à l'école avec le téléphone portable. Vous en pensez quoi? Vous, en tant que parent, en tant que marmaille également, vous pouvez témoigner sur notre antenne. Frédin Malo. Allô?
18: Oui, allô?
0: Bonjour, monsieur.
18: Oui, bonjour, je vous appelle. J'ai ma femme qui vous a signalé ce matin le vol de deux vélos, un vélo cargo de la marque Stern et un véloscope blanc sur Terre Sainte, en face de l'hôpital.
0: Oui.
18: Et du coup, c'était pour vous dire qu'on avait eu des informations comme quoi les vélos étaient en train de remonter en direction de Condé 400. Il y a une personne qui était chez le coiffeur qui a vu les deux jeunes pousser les vélos en direction de Condé 400.
0: Bon, vous pouvez vous rendre sur les lieux ou pas?
18: Ma femme est déjà sur les lieux avec des amis. Ils sont en voiture, ils sont en train d'essayer de trouver les jeunes qui ont fait ça. Donc si les habitants de Condé 400 pouvaient ouvrir l'œil, ça nous arrangerait fortement. Et on reste bien entendu disponible si jamais quelqu'un a des informations à ce sujet.
0: Alors justement, on va laisser votre numéro de téléphone également là. Comme ça, si on peut suivre ces deux jeunes, ce serait top.
18: Oui, alors le mien c'est 06 93 46 57 12.
0: Comme on le dit, ce matin, il y a eu un vol donc à domicile, voilà, deux vélos électriques. Du côté de Terre Sainte, et on a des nouvelles, ils ont été aperçus, ces deux jeunes, du côté de Condé 400. Si vous êtes dans le secteur et que vous voyez quoi que ce soit, vous appelez au 06 93 46 57 12. Monsieur, on croise les doigts là.
18: Merci, nous aussi on croise les doigts, merci beaucoup.
0: À À bientôt, monsieur. Au revoir. Donc là, vraiment, on croise les doigts. Les auditeurs, on a besoin de vous. Vous êtes dans le secteur de Condé 400. Vous voyez deux jeunes en train de pousser deux vélos électriques. Un noir et l'autre noir et jaune. Enfin, un blanc et l'autre noir et jaune. Vous appelez tout de suite au 06 93 46 57 12. Deux vélos qui ont été volés ce matin. Dans quelques secondes, le journal d'Europe 1. La suite, ça va être avec Laurine. Très belle journée à l'écoute de Radio Freedom. Et moi, je vous dis à la semaine prochaine, à lundi.

0: journal de 8h sur Europe 1, Émilie Dez. Bonjour Émilie.
1: Bonjour Alexis, bonjour à tous. Claouet, le four, les jaquets, petit piquet et grand piquet priés d'évacuer. Ces villages de la presqu'île du Cap Ferret sont menacés par le feu qui a déjà ravagé plus de 4800 hectares dans le bassin d'Arcachon. Un incendie incontrôlable. Wilfried de Villers, vous êtes l'envoyé spécial d'Europe 1 en Gironde à Biganos. Les centres d'hébergement d'urgence s'attendent à un afflux de personnes.
2: Oui, dans la nuit, des centaines de personnes ont été justement évacuées de Lesches-Cap-Ferret, mais aussi d'autres communes du Cap plus au sud, alors que l'incendie s'est propagé dans la nuit, favorisé par des vents violents qui ne se sont presque pas calmés. Alors ici à Biganos, deux centres d'hébergement ont ouvert. Un troisième pourrait l'être en fonction de l'afflux de vacanciers et d'habitants évacués. Un bus vient d'ailleurs à l'instant d'arriver avec des sinistrés. Nadia, elle, est avec toute sa famille. Sa maison est au Porge, un peu plus au nord du Ferré. Le feu s'est rapproché dangereusement des maisons cette nuit.
3: Cette nuit, à 2h30, on a vu le halo rouge qui arrivait droit sur nous. On a attendu jusqu'au moment où on a dit non, mais on s'en va, on reste pas. On a chargé les voitures, on a chargé les chiens, les chats, et puis quand on a vu qu'on pouvait plus, on est parti.
2: Vous avez peur pour votre maison, j'imagine?
3: Oui, mais là, on regarde nos caméras de surveillance. Pour le moment, ça va.
2: On entend l'espoir de Nadia, même si la journée s'annonce très compliquée aujourd'hui. De fortes chaleurs, toujours, et des vents à 70 km/h en fin de journée. La presqu'île du Cap Ferret pourrait être complètement coupée par les flammes. C'est désormais le scénario redouté par les pompiers. Ils sont plus de 800 à lutter contre les flammes.
1: Merci Wilfried de Villers, envoyé spécial d'Europe 1 en Gironde. Dans les landes voisines, 2500 hectares sont partis en fumée, 23 000 personnes ont été évacuées, les flammes ont atteint les portes de Biscarrosse. Emmanuel Macron a demandé l'activation du mécanisme de protection civile de l'Union européenne. La France recevra rapidement des renforts aériens européens pour lutter contre les incendies, d'autant que le feu n'est toujours pas fixé dans le Var. Dernier épisode de la série en immersion avec les pompiers du département. Aujourd'hui, Frédéric Michel est allé à la rencontre des pompiers volontaires. Ils sont 5 fois plus nombreux que les pros, âgés de 16 à 67 ans. Ils interviennent sur des accidents, des feux et prodiguent les premiers secours.
4: Ils sont artisans, étudiants, chefs d'entreprise, ouvriers ou employés. Ils ont un point commun, l'envie d'aider, de secourir. À 50 ans passés, Christophe consacre une grande partie de son temps aux pompiers. Cet été, il est en renfort, feu touré, aux côtés des pompiers du Var. Et le reste de l'année, il est volontaire à Soucieux-en-Jarret, une petite commune des monts du Lyonnais.
5: Ça m'a pris des tout petits. Et à 16 ans, je suis entré volontaire et la passion me dure depuis quelques années. On fait des campagnes feux de forêt, on fait des interventions dans d'autres villages, secours à la personne, la majorité des interventions, pour rendre service aux gens. Dans notre village, on est 55 volontaires pour 600-700 interventions par an. Souvent, il y a des conventions avec les employeurs, donc ça permet d'avoir un peu de disponibilité. Et après, c'est sur le temps de repos, la nuit, le week-end.
4: Maman de 2 enfants, Florie est pompier volontaire depuis 2 ans dans son village des Arcs, dans le Var.
6: Ça a été un rêve de petite fille. Moi, j'ai la chance d'être à mon compte, donc d'avoir un emploi du temps flexible. Oui, il y a quelques sacrifices, mais on remercie la famille autour d'être compréhensive. Si je vous donne un exemple, ça fait 3 semaines, je fais 6 jours de pompier par semaine sur 7.
4: Entraînés toute l'année, soumis à des gardes et des astreintes, les pompiers volontaires sont indemnisés selon leur grade.
1: Frédéric Michel, correspondant d'Europe 1 dans le Sud-Est.
0: C'est un tournant, Émilie. 3 ans après le meurtre de Thomas à Crépol, la circonstance aggravante de racisme anti-blanc et anti-français a finalement été retenue par la juge.
1: C'est une information qu'Europe 1 vous révélait dès hier. Thomas, tué lors d'un bal en novembre 2023. Comment expliquer, William Molinier, ce retournement dans cette affaire?
7: Le travail des avocats a fini par payer. Les parties civiles ont versé des mémoires de plusieurs dizaines de pages, listant les récits des témoins. 14 d'entre eux rapportaient des propos laissant entendre une motivation raciste, dont un témoin qui disait avoir entendu « on est là pour planter des blancs ». Les juges d'instruction en ont tenu compte et requalifient aujourd'hui. C'est inédit mais pas surprenant, fait remarquer François-Xavier Causan, avocat d'Innocence en danger, partie civile dans le dossier.
8: C'est pas quelque chose de courant, ça c'est une certitude. C'est une qualification qui colle à la réalité factuelle de ce dossier. Dès le début de cette affaire, indépendamment de toute agitation médiatique, il y avait des pistes qui laissaient penser qu'effectivement, c'était une des motivations. qui avait conduit au drame. Donc aujourd'hui, finalement, le choix de cette nouvelle qualification n'est ni plus ni moins que l'écho d'une réalité qui s'est imposée avec le temps.
7: Désormais, chaque partie a un mois pour faire des observations avant que les juges d'instruction n'ordonnent le renvoi des mises en examen devant une juridiction de jugement. Reste à savoir si le parquet s'alignera sur les juges ou contestera la qualification de racisme anti-blanc et anti-français.
1: William Molinier du service police-justice d'Europe 1. Craignez-vous une montée du racisme anti-blanc en France? C'est la question du jour sur le site et l'application Europe 1. Invité d'Eliott Deval et vous, François Bousquet, le rédacteur en chef de la revue Éléments et auteur de Sale Blanc, appelle à faire du racisme anti-blanc une cause nationale. Il estime que cette forme de racisme est ignorée depuis des décennies.
9: 4 Français sur 10 disent avoir été victimes de racisme anti-blanc. Donc on parle de 20 millions de gens. C'est une masse colossale. Bon, ce sont des gens vers lesquels je vais dans mes enquêtes sur le racisme anti-blanc et je me rends compte que c'est le bruit de fond de la société dont je recueille la bande-son dans mes livres, mais c'est un bruit de fond qui est vieux de 50 ans. Se heurter à un mur de silence, à un mur de déni, ce déni va nous péter à la gueule, je pense. Hein. Plus on dénie, plus on refoule quelque chose, hein, plus cette chose va exploser. À force de dire que je pense qu'il faut qu'on fasse du racisme anti-blanc une cause nationale.
1: Le rédacteur en chef de la revue Éléments, invité d'Eliott Deval et vous.
0: Le chanteur Amir, privé de concert dimanche à Marseille.
1: Il a été annulé pour des raisons de sécurité. Quelques jours après l'interruption du set de la DJ Barbara Butch, plusieurs collectifs et associations de soutien à la Palestine appelaient au boycott et menaçaient de s'y rendre pour protester. Une perturbation de plus liée à des militants pro-palestiniens. Les représentants de la communauté juive tirent la sonnette d'alarme. Écoutez Bruno Benjamin, le président du CRIF Marseille-Provence.
10: On menace un artiste ou son public. On empêche physiquement un événement. Ça prend des proportions qui sont inacceptables aujourd'hui.
11: Dans un état de droit, ce ne sont pas des militants agressifs qui établissent la programmation culturelle d'une ville. C'est à l'État de protéger les artistes, le public, et de garantir que chacun puisse exercer ses libertés. Et on a l'impression que la République recule devant ces intimidations. Elle envoie un message terrible, finalement. C'est que la menace paie. On souhaiterait que l'État prenne la mesure des choses, interdise ces associations ou les fasse rentrer simplement dans le rang. L'État doit prendre ses responsabilités.
1: Le président du CRIF Marseille-Provence, joint pour Europe 1 par Laura Legault.
0: La course à l'Élysée se joue parfois, Émilie, loin des caméras.
1: Et d'après une information du Parisien confirmée par Europe 1, Jean-Luc Mélenchon a dîné le 29 juin avec plusieurs dirigeants de grands groupes à l'invitation de la France Industrie. Le candidat insoumis renoue ainsi le dialogue avec un milieu qu'il a souvent érigé en adversaire. Une rencontre qui en dit long sur sa stratégie pour 2027. Arthur Delaborde.
12: Face au poids lourd de l'industrie, Jean-Luc Mélenchon ne vient pas provoquer, il cherche un terrain d'entente. Le candidat les invite à se projeter. Comment travailler ensemble si LFI dirigeait le pays? Sa réponse passe par la commande publique. L'État orienterait la production vers les besoins écologiques et sociaux en privilégiant les entreprises alignées sur ses objectifs. Pour ses fidèles, le simple fait d'avoir parlé de l'exercice du pouvoir est vécu comme une étape importante. Côté dirigeant, l'accueil est plus prudent. L'un des convives reste très sceptique. Il redoute une économie administré peu compatible avec les exigences de compétitivité. Ce dialogue tranche avec les positions passées du leader insoumis. En 2012, il critiquait vivement la présence du Premier ministre à l'université d'été du MEDEF. Le 27 août, il se rendra lui-même au rendez-vous de l'organisation patronale à Roland-Garros. Ce n'est pas son programme qui se recentre, c'est sa stratégie qui s'élargit.
1: Arthur Delaborde du service politique d'Europe 1. Et puis le Tour de France, 19e étape aujourd'hui, l'avant-dernière avant l'arrivée dimanche sur les Champs-Élysées. Au programme aujourd'hui, la mythique ascension de l'Alpe d'Huez. Et c'est inédit, les coureurs remettront ça demain.
0: On a hâte de voir cette dernière bataille avec les grimpeurs. Et puis on a hâte aussi de voir les coureurs à Paris.
1: Oui, dimanche.
0: Quand le Tour de France est dans la capitale, j'allais dire la plus belle ville
1: ferveur.
0: Du monde. La ferveur est incroyable. Ça donne des images magnifiques chaque année.
1: Il va faire beau.
0: Merci beaucoup Émilie Dez. Restez bien avec nous sur Europe 1 dans un instant, la grande interview Europe 1 CNews. Pierre de Villeneuve reçoit ce matin Philippe Juvin, député Les Républicains des Hauts-de-Seine, chef du service des urgences de l'hôpital Pompidou. Restez bien avec nous, on arrive.
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0: Allez, 10h13, un seul numéro pour la libre antenne, le 02 62 99 12 00. Coup de cœur, coup de gueule et message important. Vous êtes les bienvenus ce matin. 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Je vous redonne le montant, bien entendu, après les pronostics, aux alentours de 10h30. Et puis, Frido Quotidien, la même aussi. 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Allez chercher votre journal. Et puis vos réactions, vous avez entendu cette future lycéenne qui appelait. Est-ce qu'il n'y aurait pas d'autres préoccupations à avoir que l'interdiction des réseaux sociaux pour les moins de 15 ans? Sa réaction, Freedom, le 02 62 99 12 00. Qu'en pensez-vous pour vos marmailles à la rentrée? Est-ce que ça fera pas bien fou de vous dire que voilà, vous savez, les cas d'harcèlement, on l'entend tous les jours et souvent ça se continue sur les réseaux. Donc interdire ça au moins de 15 ans, est-ce que c'est la solution aujourd'hui en 2026? 02 62 99 12 00. Et sans plus tarder, on vient vers vous. Frida, allô? Allô, bonjour.
1: Allô, bonjour madame. Oui. C'est Radio Freedom.
0: En direct, monsieur.
1: Oui, voilà. Madame, je voudrais passer un petit message pour annoncer que j'ai perdu quelque chose il y a quelque temps déjà, il y a peu, 3 semaines.
0: Aïe, aïe, aïe, mais monsieur, ben, là vous êtes au mauvais créneau là.
1: Là, je suis au mauvais créneau.
0: Oui, il faudra appeler ce soir, 19h. Si vous avez déjà essayé d'appeler la radio ou pas du tout?
1: Non, pas du tout, pas du tout.
0: D'accord, bah c'est quoi que vous avez perdu depuis 3 semaines alors?
1: Alors, voilà, j'ai laissé un petit sachet dans mon papier, contenant des appareils de musique dedans, des instruments de musique et puis des livres de musique.
0: Vous êtes professeur?
1: Non, à l'étang salé les bains. Et donc, quand j'ai chargé la voiture avec d'autres choses, j'ai laissé le petit sachet par terre, pensant remettre dans le coffre, mais je crois que j'ai oublié, j'essaye de le rappeler, je pense que c'est ça. Alors, est-ce que vous pouvez passer le message peut-être sur...
0: Mais là, vous êtes en direct, on vous a entendu, monsieur, il faudra nous rappeler ce soir pour pouvoir donner votre numéro.
1: Je peux vous donner mon numéro de téléphone.
0: Il faudra rappeler ce soir.
1: Ce soir, je travaille, je peux pas vous appeler.
0: Je comprends bien, monsieur, mais si je commence à vous laisser donner votre numéro hors créneau, il y aura tout le monde qui va venir, surtout que ça fait un moment. Je vous invite à vous rendre sur le site de la radio, sinon, pour laisser votre contact. Vous allez sur freedom.fr, il y a une section petites annonces, et là, vous pouvez poster votre annonce toujours.
1: D'accord, ou bien je vais essayer d'appeler ce soir. Alors,
0: c'est ça, 19h.
1: Au même numéro.
0: Au même numéro, tout à fait.
1: D'accord. Eh bien, je vous remercie, madame.
0: De rien, monsieur. Et restez à l'écoute, les trouver, c'est toute la journée, donc peut-être que quelqu'un va appeler, on vous y a entendu.
1: Oui, ben je travaille justement.
0: Vous inquiétez pas, monsieur.
1: C'est ça le problème. Merci.
0: De rien, bon courage, au revoir.
1: Merci, au revoir.
0: Freedom, donc on appelle à votre vigilance et votre générosité, surtout si vous avez retrouvé un sachet avec du matériel de musique et des livres, donc des partitions. C'était du côté de l'étang salé, perdu il y a 3 semaines. Ça a été oublié, donc au sol, sur un parking. Vous avez retrouvé quoi que ce soit? 41 51 51. 99 12 00, Freedom, allô, bonjour. Allô?
2: Oui, bonjour, madame.
0: Bonjour, monsieur.
2: Madame, tout à l'heure, j'entends des gens parler des prix des billets d'avion.
0: Oui. C'est vrai
2: qu'ils sont abusifs. Mais en même temps, je dis qu'il faut pas se tromper de cible, hein. Il faut peut-être que attaquer les pouvoirs publics pour qu'ils interviennent auprès des compagnies aériennes. Mm-hmm. Parce que c'est vraiment cher. Mais il faut pas dire aux gens de ne pas voyager. Parce que aujourd'hui, les gens ont besoin de voyager pour diverses raisons.
0: Hein? Il est quand même loin le temps, monsieur, où on payait 500 euros l'aller-retour pour la métropole, par exemple. C'est bien loin, ça.
2: Ah, oui, c'est ça. Moi, je vois, par exemple, pour partir, pour faire Paris-New York, c'est 400 euros, hein. Et vous allez en Italie, c'est 150 euros l'aller-retour. Et puis nous, pour partir à l'île Maurice, 300 quelques euros, comme un monsieur disait, ou une dame, je m'en souviens plus, il y a quand même un problème, là.
0: Mais oui, monsieur, mais donc quand vous dites qu'il faut voir les pouvoirs publics, il faudrait faire quoi, alors?
2: C'est-à-dire les députés, les sénateurs et tout, intervenir auprès du gouvernement pour dire que c'est pas normal que le billet d'avion soit autant cher comme ça, quoi.
0: Mais vous, ça vous décourage pas tout de même aujourd'hui, avec les prix qu'il y a, d'essayer de voyager?
2: Bien sûr, ça décourage, madame, mais on est bien obligé pour diverses raisons, hein. Mm-hmm. Raisons familiales, professionnelles, de santé, ben voilà, quoi. On ne peut pas dire aujourd'hui qu'on ne voyage pas. C'est fini, ça. Donc, voyez, il faut ouvrir une porte ouverte, hein. Il faudrait peut-être qu'on intervienne auprès de nos élus. Peut-être, écoutez, bougez-vous, peut-être faites quelque chose, quoi.
0: Mais monsieur, l'appel est lancé aux institutions et aux élus. En tout cas, merci d'avoir pris le temps de donner votre avis. À bientôt,
2: merci,
0: monsieur.
2: Madame.
0: Au revoir.
2: Bonne journée, au revoir.
0: À vous de même. Freedom 02 62 99 12 00, on continue avec vos réactions, mais avant ça, on a été rejoint par JP, justement, du côté de la route de la montagne. JP, bonjour.
3: Oh, bonjour, Bissa.
0: Oui.
3: C'est toujours moi, même. Mm-hmm. Et là, c'est pour une route, il y a les fossards, les gens, les travailleurs sont en train de passer le débroussailleur, souffleur sur le CD41, au niveau du 13e, là. Bon, oui. ils sont avec les outils, ils n'entendent pas les voitures arriver, ben, il faut faire attention, quoi. Voilà.
0: Donc, sur la CB41, on a dit?
3: Oui, CD41, au niveau du 13e, ils montent vers le 15e, là, ils vont monter, là.
0: D'accord, ils sont en train de faire toute la route par rapport au rallye, là, cet après-midi?
3: Ah ben non, là, ils font leur travail, ils débroussaillent et ils nettoient, quoi.
0: En tout cas, pour prudence, pour ceux qui montent et qui descendent, pour pas se prendre des galets ou quoi que ce soit.
3: Ils ont placé les signalements, mais si les voitures, il n'est pas au courant, là, ben on peut tomber sur eux, quoi.
0: Ah, parce qu'ils sont dans le milieu chemin aussi?
3: Ben oui, parce que pour souffler, quand ils passent,
0: ben oui.
3: Zerbia pousse dans le milieu, ils soufflent, ils nettoient.
0: Oui, mais il est dangereux que tout ça virage la montagne, là. Ah ben

0: saillage en cours sur la route de la montagne. Nous sommes à hauteur du 13e. Si vous êtes dans le secteur, il y a donc souffleuse et débroussailleur en plein milieu de la route. Donc levez le pied que vous quittez ou que vous montez en direction de la montagne. 02 62 41 51 51 pour toute information route. Vous serez prioritaire car nous informer, c'est vous informer. Le 02 62 99 12 00. Frida Malo.
1: Oui, bonjour madame.
0: Bonjour monsieur.
1: Oui, je vous appelle concernant un gros coup de gueule pour la CAF de ma commune sur Saint-Benoît.
0: Oui.
1: J'ai fait un dossier. J'ai fait pour mon fils, rien de compte. Enfin, j'étais avec lui pour faire sa prime d'activité. Suite à cela, ça a été rempli par une personne de chez eux, quoi, rien de compte, concernant la prime d'activité. Et ça a été mal rempli. Donc, depuis le mois de juin, donc je suis allé les revoir début juillet. Et suite à cela, en fin de compte, j'ai sauté une étape. En fin de compte, quand j'ai vu la dame, j'ai dit qu'elle était en formation. Moi, je ne connais pas trop comment remplir le papier. Donc, je suis venu sur place avec mon fils pour faire les démarches. Mmh. Et suite à cela, en fin de compte, pour mettre en formation, ils ont mis étudiant. Donc, suite à cela, on a reçu un mail concernant, oui, voilà, il ne peut pas avoir la fin d'activité parce que c'est écrit étudiant. Donc, suite à cela, au mois de juillet, je suis allé les revoir concernant ce problème, que ça a été mal rempli. On arrive sur place, on ne reçoit plus les gens. Est-ce que c'est normal? D'une part, je pense que non.
0: Parce que c'est bizarre que d'un mois à l'autre, ça change comme ça quand même. Vous avez été reçu sur place pour faire les papiers la dernière fois?
1: Oui, la première fois, oui, mois de juin. Là, je ne sais pas, est-ce qu'il y a le Covid qui est en place? Est-ce que c'est le MPOX? Je ne sais pas. Moi, quand je suis arrivé, il me dit non, on vous reçoit plus, il faut prendre rendez-vous soit au France Service, sur le site de la CAF, quoi, pour prendre un rendez-vous. Je suis allé à France Service, j'ai pris un rendez-vous. Vous savez le souci? Alors, il me donne un rendez-vous sur Saint-Paul pour le mois prochain. Est-ce que c'est normal? Et moi, j'habite sur Saint-Benoît. Est-ce que vous croyez que c'est normal, ça?
0: Et sur Saint-Paul, parce qu'il n'y a pas de place à Saint-Benoît, c'est ça?
1: Voilà, c'est plein, c'est complet. Là, si j'y vais dans cette semaine, je vais les revoir. On me donne un autre endroit que Saint-Paul.
0: Genre que c'est pas la porte à côté, quoi, quand même. Ben, c'est l'autre bout de l'île.
1: Et je trouve ça bizarre que personne n'ait appelé pour cela. C'est un vrai souci, c'est un vrai casse-tête. Et là, pendant ce temps-là, le dossier, il avance pas. Et là, je suis... voilà, quoi. Mon fils, il me dit, oui, il faut faire quelque chose pour avoir sa première activité.
0: Oui, parce que là, sa formation, c'est une formation pour l'emploi, c'est ça? C'est
1: comme... Non, c'est un truc du RSMA. En fin de compte, moi, j'ai dit, il gagne pas beaucoup, quoi. C'est une formation rémunérée, d'accord. C'est pas un gros salaire. Et moi, j'ai dit à cette dame qui a rempli le papier... j'ai dit non, il n'est pas étudiant, il est en formation. C'est vrai, j'avais pas les documents sous la main. On m'a redemandé de transmettre des documents, d'accord, suite au mail. Mais le problème, c'est que moi, au moins pour avancer un peu les choses, je suis allé sur place pour prendre un rendez-vous. Et là, fin de compte, le public, c'est sur rendez-vous.
0: Oui, c'est une catastrophe, sachant que en plus, monsieur, normalement, avec le RSMA, il est éligible à avoir cette aide-là, cette prime d'activité.
1: Oui, mais c'est ça qui
0: est bizarre.
1: J'ai dit, il gagne pas beaucoup, quoi. Donc, voilà. Mais le problème, c'est les rendez-vous. Et si on a d'autres problèmes autres que ça, on compte, comment faire? On est là, il faut y aller sur Saint-Paul ou je ne sais pas où, quoi. Si on veut aller à Silence, il y a une agence pour aller à Silence. C'est pas normal.
0: Mais monsieur, on va poser la question aux auditeurs. Est-ce que eux aussi, dans les autres coins de l'île, est-ce qu'on maintenant la CAF vous envoie à partout, sauf à l'endroit qui est à côté de chez vous? Cela, c'est est-ce par téléphone on vous dit quoi? Vous avez essayé de régler ça aussi par téléphone?
1: J'ai essayé de les appeler. Il fallait que mon fils était là pour répondre.
0: Oui.
1: Ces personnes au numéro de téléphone, ils vous disent carrément, c'est pas à vous que je parle, c'est votre fils. Il me dit, madame, je suis son père. Vous pouvez regarder, je l'ai passé, mais ces gens, ces personnes au téléphone, ils vous répondent franchement d'une manière, c'est vrai, la personne qu'on doit écouter, en fin de compte, c'est mon fils, d'accord, c'est vrai, il a.
0: Mais normalement,

0: à côté de vous, ils peuvent vous, vous communiquer les informations.
1: Non, non, elle m'a dit, c'est pas vous que je parle, monsieur. Donnez-moi votre fils. Ben, je sais pas, il y a une façon de répondre aux gens. Je sais pas. Après, il y a un souci. Est-ce qu'il y a le Covid? Est-ce qu'il y a un pox? Est-ce qu'il y a une maladie qui court? Je ne sais pas. Mais pourquoi ces rendez-vous, il vous envoie 3-4 mois plus tard, je ne sais où?
0: Monsieur, mais l'incompréhension, en tout cas pour nous ce matin, on lance l'appel aux auditeurs 02 62 99 12 00, voir un peu de leur côté comment ça se passe, parce que là, votre situation ne sera pas réglée avant un moment, là, monsieur.
1: Ben justement, et ça fait plusieurs jours que j'essaie de vous appeler, bon, c'est vrai, c'est le standard, il est plein, quoi, donc voilà, mais je ne sais pas, il n'y a personne qui répond, il n'y a personne qui ose appeler, je ne sais pas, c'est depuis le 29 juin que c'est fermé, qu'on ne reçoit plus de monde là, sur la cape de Saint-Benoît.
0: D'accord, ben on pose la question, monsieur. Je vous laisse rester à l'écoute de la radio et vous nous tiendrez au courant.
1: D'accord, il n'y a pas de souci, madame.
0: Bon courage à vous, monsieur. De la radio voilà. Merci voilà. Beaucoup, monsieur, pour la fidélité également. À bientôt.
1: D'accord. Merci, madame. Au revoir.
0: Au revoir. Freedom, vous êtes du côté de Saint-Benoît ou ailleurs. Apparemment, depuis le 29 juin, on ne reçoit plus. Et sinon, ben, la prise de rendez-vous, ça vous envoie à Saint-Paul, quoi. Monsieur est dans l'Est, Saint-Benoît. Comment ça se fait qu'on lui envoie à Saint-Paul pour régler son problème? 02 62 99 12 00. Vos réactions, vos témoignages aussi dans les CAF de votre côté de l'île. Est-ce que vous rencontrez ce même cas de figure où on ne vous reçoit plus? On a du mal à régler vos problèmes? Vous vous reconnaissez dans ce témoignage? N'hésitez pas. 99 12 00. Freedom, bonjour. Allô? Allô, bonjour. C'est à vous, Radio Freedom? Allô? La personne qui patiente, on parle d'un vol apparemment du standard. Freedom, bonjour. Bon, ben n'hésitez pas à rappeler le standard alors pour votre vol. On continue de ce côté-ci. Freedom, allô? Allô?
2: Allô, Freedom?
0: Oui, bonjour, monsieur.
2: Oui, bonjour. Oui, mon téléphone, monsieur, j'ai juste une petite information quoi, pour les vélos.
0: Oui?
2: Pas les vélos volés, hein, mais les vélos en général.
0: Oui.
2: Parce que moi, c'est un... Bon, mais quoi, c'est un... Moi, c'est un fan du vélo. Les autres vélos, là, quand ils vendent les autres magasins, là, les magasins, les mal, et les autres vélos, c'est tout simplement met une puce GPS intégrée dedans le vélo. C'est simple et c'est bon marché.
0: Et où ça, ils mettent ça, du coup, monsieur?
2: Ben, on met n'importe où on veut. Ben, moi, là, les miens, on la met dedans la fourche. Dedans
0: ah,
2: le trou de la fourche.
0: Oui.
2: Et m'a là remis dedans le trou, le car... Vous pouvez acheter plaisir, ben, on va le passer à 10 euros. C'est pas à crier, sur Internet, bien sûr.
0: Oui.
2: Et bien, quand on prend le vélo au magasin, on met une puce GPS, et ensuite, on regarde le vélo où il est.
0: D'accord, le plus simple pour récupérer quand de monnaie sous coup de vélo, la fin arrive à où, le cas de figure où il a été volé?
2: Oui.
0: Ah bon?
2: Mais mon vélo, là, un peu plus équipé de forme. Mon vélo, à moi, me dire, oh, c'est juste pour les gens que... On va dire qu'il n'y a pas trop d'argent, une puce à 10 euros.
0: Oui.
2: Mais ils vendent carrément des micro-caméras sans fil, avec ou par l'heure.
0: Mais monsieur, on a dit à moi que vous l'avez déjà été volé, comment l'a-t-il passé pour récupérer le vélo après alors?
2: Ben moi, on parle avec la personne.
0: Ou la cause écrit?
2: Oui, dessus le vélo, la saisie.
0: Eh ben, à moi là, en plus, on a le système, on gagne cause avec le monde?
2: Oui.
0: Oh, t'es belle en avec technique?
2: Ben oui, c'est là où on installe en plus, on a mis une caméra. Avec carte SIM,
0: oui.
2: Une caméra Wi-Fi avec carte SIM, bon ben à 2 euros, un petit abonnement, on va dire, c'est pas crié. Je sais pas si c'est quel opérateur, mais bon, on met une carte SIM dedans, et le vélo, bon ben, on personne le vélo pour faire quoi que ce soit, quoi.
0: Eh ben, et quoi ça, le monde arrive pour faire quoi ça, là, dit Ali, le jour où l'a vu, l'avait volé de vélo, là, c'est quoi, là, dit la personne?
2: Ben, moi,
0: là,
2: parle avec lui, moi, dit avec lui, m'a dit, par contre, là, mon vélo, là, tel endroit, là, moi, dit, il bouge pas, mais il connaît l'endroit où c'est dit. Mais ça, si le parking était là, de toute façon, on a pas de passage pour lui, et il y arrive. Et du coup, ben, à l'arrivée, la personne n'a pas de cachette d'une carreau de bois, moi, tu connais. Ben, mon vélo, il était là où ça l'était, même l'endroit, il n'y a pas aussi le calpé. Moi, là, dit à lui, merci beaucoup.
0: Eh ben.
2: Il m'a parti, il m'a récupéré mon vélo, la montée fleur jaune. Moi, derrière, il a fait qu'on commence à prendre la montée, à redescendre dans un parking plus bas. Pose mon vélo en soin sur le parking. Et moi, derrière, souriez, vous êtes filmé.
0: En plus, on casse la blague. Quand ça lui a dit à haut, il a répondu à haut.
2: L'été répond moi. L'été veut pas dire savoir parce qu'il connaît les enregistrés et tout.
0: Ça même, la folie.
2: En plus, sa caméra, nous la vision de nuit dessus. Bon ben, tu sais, un petit détail comme ça, parce que mon vélo, il est suréquipé. Mais il parle pour les gens qui achètent des vélos, même un vélo normal, il n'est pas obligé électrique. Et même les voitures, même les enceintes. Bon, un micro plus GPS, c'est tout. Hein. Et puis, où, votre mobile, bah, on voit où c'est le vélo, il est.
0: D'accord, mais comme quoi, autant profiter de la technologie qu'on a aujourd'hui. Donc, mettez les chances de votre côté.
2: Mais on va dire, les apporter de tout le monde. Vous achetez tout le vélo, un petit puce à 10 euros, ou intégrer, enfin, ou met le logiciel de ce PSM, ou des échanges, et ensuite, ou le vélo, ou ça lui sert, donc on est où ça lui sert.
0: Mais oui, monsieur, mais en tout cas, la preuve que la marché, ou la récupérer la vôtre sans problème.
2: Si elle a le pied, il manque rien dedans, aucun papier, aucun rien.
0: Mais ce qu'a même la lustrer, le guidon, la patatier un peu la poussière.
2: Ah non, peut-être pas, mais le bonheur, oui, mais bon, moi, après, t'en fais un compte, parce qu'il n'y a pas touché rien dessus.
0: Oui, mais bien sûr, cap il monte sur monsieur, là, où l'habitude de souk vélo, on t'a un vrai sort dedans, dit qu'on se la pousse cette vélo, là.
2: Encore la nuit.
0: Ah, bon, je suis dit, achevez la blanche, il pousse même la couette dans le bois.
2: Non, mais t'as un conseil pour les...
0: Bien sûr.
2: Pour les anti-vol vélo, ça ne sert à rien, les anti-vol vélo, les gens, ils
0: viennent. Oui, bonne volée, elle est habituée, ça.
2: Un coup de boulon, un gros coup de boulon, un coup, il coupe l'anti-vol et puis c'est parti.
0: Même c'est ça.
2: Dire, ici, la personne, il ne connaît pas que vous connaissez où ça dit, quoi.
0: Mais oui. Vas-y, au moins, elle est efficace. En tout cas, merci pour le conseil, monsieur.
2: Ben oui.
0: Allez, à bientôt, bonne journée à vous.
2: À bientôt, Freedom de Magie.
0: Ben oui. La magie contribue grâce à vous, monsieur. À très bientôt. Oui. Enfin, Freedom, vos réactions, vos solutions sont les bienvenues dans quelques instants, mais avant ça, il est 10h32 dans quelques secondes, l'heure de la bourrique. Pour le prochain quintet, nous serons du côté de Cabourg. Thierry Léger vous recommande les numéros suivants. Le 9, le 2, le 11, le 14 et le 7. Vous pouvez rajouter en complément le 5, le 8 et le 6. Je vous redonne le pronostic de Thierry Léger pour le Quintet Plus de Cabourg. 9, 2, 11, 14, 7, 5, 8 et 6. Voilà pour votre Quintet Plus, montant de votre free de million pour tout à l'heure, 11h15. Nous sommes donc à 604 euros dans la cagnotte. 604, 604 euros. Mais ces trois chiffres seront à répéter dès qu'on vous appelle. Donc aux alentours de 11h05, 11h15. Restez bien chez vous. Je rappelle qu'on appelle uniquement les fixes. Et puis free de quotidien, cette fois-ci, c'est le portable et les fixes qu'on peut faire sonner. 5100 euros, allez chercher votre journal, il vous reste un peu plus d'une heure, version papier, version numérique, vous aurez déjà peut-être une chance de gagner, parce qu'il suffit juste d'avoir un journal, on le rappelle, et de répondre à notre question quand on vous appelle. Bonne chance à tous, on se retrouve dans quelques instants. On marque la pause, et la suite de vos appels juste après.
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0: Et en ce moment, c'est la trêve. Vous retrouverez donc l'équipe de Jean-Claude David à partir du 8 et 9 août. Reprise donc pour c'était les huitièmes de finale le week-end dernier. Donc la suite à retrouver les 8 et 9 août sur l'antenne de Freedom. À 10h35, le 02 62 99 12 00, libre antenne. Freedom, bonjour.
14: Oui, bonjour. Je vous ai déjà appelé ce matin pour le vol des deux vélos électriques à Bersaint.
0: Oui.
14: Et en fait, on a déjà eu gentiment beaucoup d'auditeurs qui nous ont appelés et qui nous ont dit qu'ils les avaient vus au tampon, d'abord près de la mairie. Et donc on s'y est rendu et donc voilà, donc on appelle juste pour relancer, pour voir si jamais il n'y a pas d'autres personnes qui les voient actuellement en ville du Tampon ou de la Châtoire ou vers 3 mars et juste pour redonner mon numéro de téléphone et celui de mon mari pour que les gens puissent nous appeler si jamais ils les voient vu qu'on est dans le secteur.
0: Bien sûr, parce qu'on nous avait dit que votre mari avait essayé de les suivre depuis ce matin aussi là, depuis les appels qu'il avait reçus.
14: Oui, ben c'est ça, mais on essaye en fait. Il y a deux auditeurs qui nous ont gentiment essayé, appelé régulièrement pour nous dire où ils étaient.
0: Oui.
14: Mais avec le monde, les embouteillages, le temps de les rejoindre, en fait, à chaque fois, on les repère. Et donc, on les a localisés d'abord à Condé 400, après en face de la mairie du Tampon, après ils dirigeaient vers 3 mars, puis ils ont pris un petit chemin, mais on ne sait pas quel nom, le nom du chemin, quoi. Mais donc voilà, là on tourne entre la Châtoire, Tampon et Trois Mâts. Et donc voilà, on voulait juste relancer pour voir si jamais il n'y avait pas quelqu'un qui les voyait.
0: Bien sûr, madame. Vous pouvez rappeler pour les auditeurs qui viennent de nous rejoindre et qui vont peut-être pas entendu ce matin, mais c'était quelle marque de vélo? Il ressemblait à quoi ce vélo encore, s'il vous plaît?
14: Donc il y a un vélo Scott blanc, style VTT, et un vélo cargo où on peut mettre les enfants à l'arrière, noir, avec des sacoches sur le côté noir et jaune. Et apparemment, celui qui conduit le vélo blanc est habillé en noir avec une casquette noire et une sacoche bleue. Et celui qui est sur le vélo blanc a une casquette un peu rouge colorée.
0: D'accord. Donc en tout cas, une personne en noir et l'autre a une casquette rouge colorée. Hein.
14: Ouais, et en noir aussi.
0: Et en noir aussi. L'appel est relancé. Je vous laisse redonner votre numéro, madame.
14: Oui, donc mon numéro c'est le 06 93 63 11 80. Et je peux donner mon conjoint aussi ou bien c'est lui qui doit rappeler du coup?
0: Donnez-le toujours et après dites-lui de nous rappeler pour que je valide le numéro s'il vous plaît.
14: Ok, super. Donc c'est le 06 93 46 57 12.
0: Donc 06 93 46 57 12, hein?
14: Oui, c'est voilà. Ça.
0: Dites-lui de rappeler le standard tout de suite pour qu'on confirme et qu'on valide pour les auditeurs.
14: Ok, super, merci beaucoup, c'est gentil.
0: Bon courage à vous.
14: Je leur donne juste encore une fois 06 93 63 11 80. Et vive Radio Freedom parce que franchement,
0: Mais c'est vrai que là, c'est la course poursuite depuis ce matin. Incroyable.
14: C'est ça, d'avoir l'espoir déjà. Donc là, on essaye de ne pas lâcher. Voilà. Mais merci beaucoup en tout cas.
0: D'accord, très bien madame. Et au standard, on me dit que votre mari avait déjà appelé plus tôt. Donc son numéro est validé, on le redonne, 06 93 46 57 12.
14: Voilà. Okay. Super. Merci beaucoup et merci à tout le monde. Et vive Radio Freedom et vive la Réunion.
0: À très bientôt madame. Au revoir.
14: Merci, au revoir.
0: Alors Freedom, on vous rappelle qu'il faudra ouvrir l'œil du côté de la Châtoire et Trois Mâts. Alors les voleurs de ce matin seraient en train de circuler dans le secteur. Ils circulent donc sur le vélo style VTT blanc de la marque Scott et un vélo cargo avec des sacs sur les côtés de couleur noire et jaune pour le vélo. Les deux seraient habillés en noir, l'un porterait une casquette rouge avec plein de couleurs dessus. Si vous les avez aperçus pour aider cette famille, 06 93 63 11 80 ou 06 93 46 57 12. 02 62 99 12 00, libre antenne. Freedom, bonjour.
15: Oui, bonjour Freedom, bonjour Laurine. David de la PNDCAF.
0: Oui, David.
15: Alors, je vous appelle pour attirer votre attention sur l'utilisation abusive faite du mot réseau par les plateformes sociales.
0: C'est-à-dire?
15: C'est-à-dire que, par exemple, vous, vous êtes un site internet freedom.fr. Facebook, c'est aussi un site internet facebook.com. Et les applications TikTok ou Instagram sont aussi un site internet précis. Quand vous êtes sur ces plateformes, vous êtes chez un privé, chez une personne précise. Vous n'êtes pas du tout en réseau. Le réseau, c'est Internet. Le réseau, c'est quand vous êtes chez vous, vous avez le Wi-Fi, vous êtes dans un réseau local. Ça, c'est un réseau technique. Le réseau de la 4G, le réseau GPRS. Mais les plateformes dites réseaux sociaux ne sont pas des réseaux. Ce sont des plateformes avec une politique interne qui mettent des gens en relation entre eux et qui sont dénommés réseaux sociaux alors qu'il n'y a aucun réseau. Par exemple, ces plateformes peuvent appliquer leur politique interne. Elles peuvent décider de ne pas diffuser votre contenu, par exemple, si ça ne correspond pas à leurs opinions. On peut faire ce qu'on appelle du shadow ban, c'est-à-dire que vous êtes banni de façon cachée. On ne va pas diffuser votre contenu. C'est totalement politisé.
0: Et ils font leur propre loi.
15: Voilà, ces plateformes sont gratuites. Elles utilisent votre attention, elles utilisent les émotions que vous générez et elles captent tout ça pour vendre derrière un produit commercial à des gens. Maintenant, ces plateformes utilisent aussi des biais pour manipuler la cognition humaine, la cognition des cerveaux, pour par exemple vous maintenir accroché à un contenu, ce qu'on appelle le doom scrolling. Donc vous allez ne pas pouvoir décrocher et en permanence faire passer les publications l'une après l'autre. Mais il faut bien prendre en considération que le réseau, ce n'est pas Facebook, ce n'est pas Instagram. Le réseau, c'est Internet. N'importe qui peut mettre un site sur Internet.
0: Ce qui vous fait réagir là-dessus ce matin, c'est par rapport à l'appel de la jeune fille qui parlait de cette interdiction des plateformes sociales, là, c'est ça que vous voulez dire ?
15: Alors moi, c'était juste pour attirer votre attention sur ce point précis. Donc les réseaux sociaux, effectivement, sont nocifs, puisqu'ils sont biaisés, ils sont manipulés politiquement par des gens qui en sont propriétaires, à leur propre bénéfice, et ils utilisent des techniques qui sont discutables, par exemple, pour vous maintenir accroché à leur contenu. C'est très bénéfique, et même les réseaux sociaux devraient peut-être même être interdits jusqu'à 18 ans, voire au-delà. Puisque ce ne sont pas vraiment des réseaux, d'après moi. Et l'utilisation du mot réseau permet en fait à ces plateformes de se donner une dimension qu'elles n'ont pas. Et voilà, tout simplement, c'est ça que je voulais vous faire relever en fait comme...
0: De pas penser que c'est comment dire, ce qu'on a cette idée de réseau social, c'est comme si c'était pour tous et que c'était c'était pour aider les gens entre guillemets, alors que là c'est plus pour faire du profit sur le dos des gens. C'est ça le principe au final de ces plateformes là.
15: Alors en fait, ça dépend de la plateforme. La plateforme peut appliquer sa politique interne, se donner la dimension d'un réseau social, en fait, ça absorbe une partie de l'attention des gens qui donnent l'impression qu'Internet, c'est eux. Eux, ils ne sont pas Internet, ils sont un point précis. Quand vous allez sur Facebook, vous allez dans un bâtiment aux États-Unis précis. Donc ça, c'est un site Internet. Maintenant, une plateforme, c'est un site, on va dire, un peu plus vaste. Quand c'est plus vaste qu'un simple site, quand il n'y a pas un seul site, par exemple, ça va être une plateforme. Donc elle va être hébergée de façon distribuée, mais vous êtes bien chez un privé. Vous n'êtes pas du tout, de façon neutre, en train d'utiliser un réseau technique comme le réseau téléphonique, le réseau de distribution d'eau, le réseau électrique. Donc parler de réseau social, c'est totalement abusif. Et c'est à coup de maître de ces plateformes-là d'être capable d'avoir diffusé ce terme-là, réseau social. Et quand on parle des réseaux, quand les gens disent « on est sur les réseaux », ça veut dire « je suis sur une plateforme sociale, je suis chez freedom.fr ». En train de faire des petites annonces avec d'autres personnes. Pourtant, vous ne vous appelez pas un réseau d'annonces.
0: Oui. Non, c'est le site de...
15: Voilà, il faut arrêter de mentir aux gens en leur faisant penser que c'est un réseau. Ce n'est pas un réseau. Et c'est une chose qui est nocive parce que elle est manipulée par des politiques qui décident ou non de ce que vous allez pouvoir diffuser et qui ne contrôlent pas ce qu'elles devraient faire. Par exemple, il y a des gens qui se font bizuter. Moi, je ne suis pas contre que Internet soit autorisé pour que les gens puissent aller sur les sites dont ils ont besoin de consulter. Par exemple, si vous êtes dans une école et que vous avez besoin de consulter vos cours, votre école a un site internet, vous êtes autorisé à aller sur ce domaine internet, vous arrivez bien sur les ordinateurs de votre école qui vous sert un contenu. Vous n'avez absolument rien à faire sur Instagram. Instagram, c'est la rue. Instagram, c'est la loi de Facebook. C'est la loi de Instagram. C'est ce que eux décident de mettre en avant comme
0: donc
15: contenu.
0: De vous-même, monsieur, vous évitez toutes ces plateformes privées, alors, monsieur, dans votre quotidien?
15: Ben, j'essaye tant que faire se peut de me limiter et je suis très conscient de ce phénomène-là.
0: Oui.
15: Par exemple, moi sur LinkedIn, j'ai un profil pour entrer en relation avec, on va dire, le milieu professionnel.
0: Oui.
15: Mais il faut savoir que, par exemple, j'ai 70 abonnés, mais si je publie un contenu que la plateforme estime ne pas être dans son sens, par exemple, si je critique les plateformes sociales en disant que ce ne sont pas des réseaux, ma publication fait 3 vues. Mes abonnés ne voient pas ce que je dis. C'est banni, c'est totalement masqué. Cette plateforme-là manipule l'information. Et elle retient les gens en faisant des études sur le cerveau, en embauchant des chercheurs très compétents, qui savent précisément les mécanismes qu'il y a dans le cerveau avec la dopamine et choses comme ça.
0: C'est ça, c'est créer cette fausse satisfaction de pouvoir continuer inlassablement d'être sur en train de scroller, comme on dit.
15: Exactement. C'est pour ça que, en fait, en réalité, il faudrait qu'il y ait des lois qui soient votées pour prendre en compte ce phénomène-là, au même titre que le tabagisme, que l'alcoolisme, et faire payer ces plateformes-là pour détourner votre attention et pour vous maintenir accroché à un contenu qui ne vous est pas bénéfique en réalité. Ils utilisent votre addiction, ils utilisent votre dopamine. Et ça, aujourd'hui, on n'en parle pas suffisamment, puisque il s'agit de ça précisément, en fait. Et les jeunes qui sont sur les réseaux et qui font, par exemple, on va dire un groupe de personnes qui vont tabasser quelqu'un et qui vont le mettre sur Snapchat, le réseau en question, la plateforme en question, ne fait pas son rôle de modération. Elle laisse ça être diffusé. On ne sait pas pourquoi. C'est eux qui savent. C'est eux qui ont les spécialistes. C'est eux qui décident de ce qu'ils font. Donc, parler de réseau social, c'est très abusif. On devrait parler de plateforme sociale. Et c'est tout à fait normal de les interdire, en fait. Tout à fait normal.
0: Monsieur, merci beaucoup d'avoir pris le temps de venir nous expliquer tout ça ce matin. Très bonne journée à vous.
15: Merci, à vous aussi.
0: Au revoir. Mesdames, vos réactions continuent justement en 99-12-00. Parler de plateforme sociale plutôt que de réseau social, nous dit cet auditeur, puisque on parle plutôt de profit, de plateforme privée, qui pensent à leur propre intérêt. Une bonne chose, cette interdiction pour la rentrée scolaire, nous dit-il, 02-62-99-12-00. Mais avant ça, on va rejoindre Alexandra qui est la compagne de Quentin Dumontier, disparu depuis le 8 juillet à la Saline Léo. Alexandra, bonjour.
16: Oui, bonjour.
0: Oui, alors quelles sont les nouvelles aujourd'hui, Alexandra?
16: Aujourd'hui, on n'a toujours pas de nouvelles de Quentin. Il demeure introuvable. Et justement, je voulais faire un appel aujourd'hui à volontaires. On organise une battue à l'heure du tabac. Enfin, le point de rendez-vous, c'est l'heure du tabac. On définira le secteur une fois sur place.
0: Oui.
16: Et à 13h cet après-midi. Et je voulais aussi faire un appel s'il y a des cordistes qui peuvent se joindre à nous, volontaires, pour cet après-midi, ils sont la bienvenue, on a besoin d'eux.
0: Oui.
16: Et bien sûr, on maintient les appels à témoins, surtout pour les habitants du chemin Vivant 3. Si le jour de la disparition de Quentin, ils ont aperçu quelque chose, de contacter les autorités pour donner des éléments justement à ce qui s'est passé ce jour-là.
0: Mmh.
16: Voilà.
0: Donc là, aux dernières nouvelles, il aurait été aperçu où encore qu'Alexandra, là?
16: Il aurait été aperçu le jour même de sa disparition dans le chemin de l'emploi.
0: C'est ça, c'est et quand puis, il était parti de chez vous. Puis on disait qu'il était ça. Du côté de Saint-Gilles, et il y a eu d'autres nouvelles à part ça?
16: À part ça, non.
0: D'accord, donc
16: bonjour,
0: oui.
16: Bonjour.
0: Pour l'instant, c'est le secteur de Saint-Gilles, toujours dans le sud-ouest de l'île et tout ça.
16: Oui.
0: On rappelle donc que Quentin porte un tatouage sur le bras droit, qu'il était habillé avec un haut blanc et un short kaki, c'était bien ça?
16: Oui, peut-être qu'il n'a plus les mêmes habits aujourd'hui. Mmh. C'est une hypothèse, mais voilà.
0: Et là, il y aura les forces de l'ordre aussi avec vous aujourd'hui, mais c'est juste votre action en tant que proche pour cette battue?
16: C'est vraiment une action en tant que proche pour cette battue.
0: Oui.
16: Mais on a quand même des conseils venant d'eux pour l'organisation.
0: Bien sûr. En tout cas, on rappelle, si les auditeurs veulent donner un coup de main aujourd'hui, rendez-vous au niveau du parking de l'aire du tabac, c'est à 13h, et les dispositions, enfin, vous répartirez les zones, justement, sur place.
16: Oui, et je voulais aussi rappeler qu'on a une page Facebook, oui. Qui s'appelle Retrouvons Quentin, si jamais... c'est sur cette page qu'on met les dernières informations, les dates de battue et tout ce qui est relatif à la disparition.
0: D'accord, oui, vous l'avez créé récemment pour centraliser les informations sur les réseaux, c'est
16: exactement.
0: Ça
16: oui, exactement. Donc, la page s'appelle Retrouvons Quentin.
0: Donc Retrouvons Quentin pour les auditeurs. Donc s'ils nous entendent, ils peuvent aussi se rendre dessus pour justement vous donner des informations également sur la plateforme Facebook.
16: Voilà.
0: Bon courage Alexandra, et on reste à votre disposition bien entendu. On rappelle, rendez-vous 13h aujourd'hui, vendredi.
16: Oui, c'est bien ça. Merci beaucoup.
0: De rien Alexandra, au revoir.
16: Au revoir, bonne soirée, bonne journée.
0: Merci Alexandra. Freedom, donc une auditeur de Freedom 2, on nous annonce qu'une battue sera organisée aujourd'hui pour essayer de retrouver Quentin Dumontier disparu depuis le 8 juillet. Je rappelle qu'il a une trentaine d'années, qu'il était parti de la Saline Léo, chemin Villan 3, tôt le matin. Et aujourd'hui, une battue sera organisée à hauteur de l'aire du tabac à 13h. Appelle donc éventuellement à des cordistes volontaires ou d'autres personnes pour pouvoir aider les proches à essayer de retrouver Quentin. Donc bien sûr, vous serez les bienvenus. Vous pouvez également contacter les forces de l'ordre le 17 ou bien les proches. Il y a également une page Facebook qui a été créée. La page s'appelle Retrouvons Quentin. 10h51, on part sur le service radio-guidage. Et nous prenons la direction de Saint-Leu avec vous, Mathias. Bonjour.
17: Oui, bonjour. Il y a donc au niveau de avant le radar Saint-Leu sur la route d'Avalon.
0: Oui. C'est quoi
17: vous? Il y a l'ancienne chance en route sur le bas côté sur la BA1.
0: Donc avant la radar Saint-Leu, où est dans quel sens de circulation?
17: Le pont Saint-Pierre.
0: Le pont Saint-Pierre. Les temps de change, ça roule sur la BAU. C'est quel roule? Il change la roue droite, gauche?
17: La route côté chauffeur, côté gauche.
0: Oh là là, d'accord. Oui, donc il va voiturer par ce côté-là, il fera là.
17: Voilà, exactement.
0: On va appeler la vigilance. C'est quoi comme véhicule ça?
17: Un Kangoo.
0: D'accord, donc un Kangoo, on a le chauffeur pour changer sa roue proche de la voie de droite. Donc on rappelle à la vigilance quand on arrive à proximité du radar, direction Saint-Pierre.
17: Voilà, exactement.
0: Merci beaucoup, bonne route à vous.
17: Allez, bonne route.
0: Bonne journée, au revoir.
17: Au revoir.
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0: Auditeur de Freedom 2, je vous rappelle cette information, nous sommes sur la route des Tamarins, on parle d'un véhicule en panne juste avant le radar Saint-Leu dans le sens Le Port-Saint-Pierre. Il s'agirait d'un Kangoo sur la bande d'arrêt d'urgence. L'automobiliste est en train de changer sa roue, il est actuellement côté route. Donc prudence à vous, il déborde sur la voie de droite, le 02 62 41 51 51, service radio-guidage à votre disposition pour toute information et précision. Freedom 10h53, le 99 12 00, libre antenne qui continue. On peut parler réseaux sociaux ce matin, notamment plutôt plateforme sociale, nous dit un auditeur. Freedom, bonjour.
19: Oui, bonjour.
0: Oui.
19: Je souhaite intervenir par rapport à l'auditeur d'avant qui parlait de plateformes sociaux.
0: Oui.
19: Alors, j'aimerais vraiment que les auditeurs puissent débattre là-dessus parce qu'on est en train de générer un cancer pour les jeunes générations qui sont droguées par ces plateformes.
0: Vous avez des témoignages vous-même
19: qui est nocif pour les cerveaux. Déjà, les jeunes enfants n'en parlent plus. Quand je vois souvent des parents qui donnent le téléphone à l'enfant pour qu'il foute la paix. Mais sachez que quand c'est rentré dans le cerveau, ça devient une addiction et c'est compliqué à s'en séparer.
0: Ah oui, ça c'est vrai, parce que les marmailles, oui, maintenant, ils jouent plus. Hein. On a des enfants qui maintenant préfèrent passer leur temps à scroller ou faire les vidéos toc-toc là, et que autre chose. Hein.
19: Justement, parce que comme l'auditeur précédent a dit, il y a des gens en Amérique qui sont payés, mais grassement, hein, pour étudier les neurones dans le cerveau, ce qui se passe dans le cerveau quand on est sur le téléphone, comment faire pour que les gens restent le plus longtemps possible. La génération de maintenant la quasi-totalité des gens qui sont installés, je dis installés parce que quand on y est, c'est pour très longtemps, sur ces plateformes nocives là, eh ben ils ont plus de communication interactive, on n'a plus de relations sociales. On préfère être sur le téléphone plutôt que d'aller avec des gens ou en dehors ou profiter de la vraie vie. On préfère rester sur le téléphone. Et ça, c'est vraiment un poison toxique.
0: Même, c'est vrai que, imaginons, même dans les restaurants aujourd'hui, on regarde les gens à table, il n'y a pas une seconde où il n'y a pas quelqu'un qui est sur son téléphone. Hein. C'est fou qu'on passe plus de moments ensemble.
19: C'est surtout les enfants à qui il faut faire attention, les enfants et la jeune génération, parce que c'est une génération qui risque d'être très impactée par ces réseaux, justement, qui sont en train de pourrir leur cerveau avec de la merde.
0: Vous rejoignez le monsieur qui disait qu'on devrait même pousser l'interdiction des réseaux à 18 ans, parce que là actuellement c'est à 15 ans, c'est quoi votre avis là-dessus?
19: Je dirais même que ces choses-là devraient être supprimées de nos sociétés, parce qu'on n'a pas besoin de ça pour vivre. On a besoin d'Internet, d'accord, pour faire des recherches pour certaines choses, mais pour faire du ladilafé, parce que c'est ce que c'est, c'est pour faire du ladilafé. C'est pas utile, on peut se rencontrer, on fait du ladilafé, et puis voilà. Et on se prend en pleine figure tout ce qui va être mal perçu ou quoi, au lieu de faire à travers un écran. On sait bien qu'à travers un écran, il y a une certaine liberté, une espèce de pouvoir qui n'est pas maîtrisé, justement.
0: Mais final, en quelque sorte, c'est maîtrisé, mais pas par les gens qui l'utilisent, par les gens qui mettent à disposition plutôt. Parce que c'est eux qui savent ce qu'ils veulent en faire, comment ils vont profiter des gens. On se fait avoir là-dedans.
19: Par eux, mais pas par les gens qui vont dessus, par méconnaissance ou bien par... ils sont vulnérables, quoi. Mmh. Tout le monde est vulnérable quand on est là-dessus, parce que derrière ça, il y a une manipulation qui est mise en place par les gens qui ont créé tous ces sites, toutes ces choses, algorithmes, etc. C'est comme un truc sans fin. C'est comme avant, on nous disait que quand on va dans un magasin, on met des parfums, etc., pour vous inciter à consommer, etc. C'est pareil, mais c'est plus insidieux parce que là, on voit pas ce qu'il y a derrière et c'est au niveau mais mondial, quoi. Et on s'en rend pas compte, mais on est en train de tuer la génération de gens qui sont drogués par le téléphone, par les applications qui sont sur le téléphone, les jeux, les plateformes sociales, justement. Il faut tenter de désintoxiquer nos jeunes.
0: Madame, et vous pensez que là, ça va être bien reçu par ces jeunes qui sont déjà sur les réseaux depuis parfois 10 ans, 12 ans? Vous pensez que ça va être bien reçu, cette interdiction, à la rentrée, là?
19: Posez plutôt la question aux parents, parce que les jeunes, ils sont déjà intoxiqués. Les parents, ils sont intoxiqués, mais ils ont la possibilité d'être... Ils ont un cerveau plus développé, et puis ils ont eu une autre vision de la vie avant que tout ça arrive dans nos sociétés.
0: Oui.
19: Eux seront plus capables de vous répondre est-ce que c'est une bonne chose ou pas, mais pas la nouvelle génération, parce que quand on enlève quelque chose à quelqu'un qui est addict, involontairement, c'est pas lui qui a décidé qu'il va arrêter, et ben c'est mal perçu forcément.
0: Oui. Donc là en tout cas, vous-même en tant que... Vous êtes parent éventuellement, madame, là?
19: Bien sûr, oui.
0: Oui, vous-même, vous trouvez que c'est une bonne chose, vous nous dites, et comment vous gérez la consommation de vos enfants de tout ça, là?
19: Eh ben justement, je ne la consomme pas parce que, comme tous les parents, j'ai pas vu le danger à ma porte.
0: Oui.
19: Pour moi, c'était un endroit où mon enfant pouvait être. Il me fout la paix, je suis contente. Lui, il a quelque chose pour s'en occuper. Mais malheureusement, quelques années plus tard, ça se retourne contre lui, contre les parents, contre la société, contre tout le monde. On va créer une génération de psychotiques.
0: Mais c'est déjà un peu le cas parce qu'on disait que les générations actuelles sont les plus stressées de toutes ces dernières années confondues. En tout cas, madame, on va conclure là-dessus parce qu'on va retrouver les informations. Mais merci à vous d'avoir pris le temps de réagir ce matin.
19: J'invite les parents à se manifester à ce propos.
0: Et ce sera juste après le Freedom Million et la Moukatali dans un instant. Merci madame, à très bientôt. Au revoir. Freedom, la suite de vos réactions, ce sera aux alentours de 11h15. Et puisque tout de suite il est 11h, l'information avec la 2PRL.
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21: Bonjour à tous. 23 000 personnes évacuées dans les Landes. L'incendie qui s'est déclaré hier à Biscarrosse a progressé toute la nuit. 2500 hectares sont partis en fumée. Des feux qui continuent aussi de ravager la forêt des Landes de Gascogne. En Gironde, 8700 hectares au total ont brûlé. La surface a quasiment doublé. Pendant la nuit, l'évacuation de l'ensemble de la presqu'île du Cap Ferret a été ordonnée. Le ministre de l'Intérieur, Laurent Nunez, doit s'exprimer ce matin depuis le centre opérationnel de la gestion interministérielle des crises. Les pompiers, très sollicités partout en France, dans le Var aussi, ils continuent de lutter contre le feu qui a dévoré 2700 hectares en 3 jours dans le massif du Gros Bessillon. Il n'est pas encore fixé, mais les conditions météo ont été plus favorables. Durant la nuit, certains évacués ont pu regagner leur domicile. LFI dépose un recours devant le Conseil constitutionnel pour contester l'interdiction des réseaux sociaux aux moins de 15 ans. La loi a été définitivement adoptée en début de semaine par le Parlement. Les plateformes devront contrôler l'âge de leurs usagers dès le mois de septembre. Une atteinte à la liberté d'expression et de communication, mais aussi au droit au respect de la vie privée selon les insoumis. Les nouveaux vitraux contemporains de Notre-Dame de Paris seront installés à l'automne. Ils seront dévoilés au public en décembre, annonce ce matin l'établissement public Rebâtir Notre-Dame. Le remplacement des verrières historiques de la cathédrale avait entraîné une vive polémique. Certains défenseurs du patrimoine dénoncent la pertinence de ce choix ainsi que son coût. À l'étranger, une nouvelle nuit de frappe américaine en Iran, des bombardements qui ont fait 4 morts et 7 blessés, notamment dans le sud-ouest du pays, selon l'agence officielle IRNA. Donald Trump menace d'utiliser les fonds iraniens gelés pour payer les dégâts sur les navires dans le Golfe. Et puis les coureurs du Tour de France s'attaquent à l'Alpe d'Huez, une double ascension aujourd'hui et demain, mais par 2 versants différents. La 19e étape s'élance cet après-midi de Gap, c'est Tadej Pogacar qui porte toujours le maillot jaune. Hier, c'est Richard Carapaz qui s'est imposé à Orcières-Merlette. Très bonne journée à tous.

0: 15 extraits de l'album D'où venez-vous de Nicolas Perrac. Pour les fans de la chanson, souvenez-vous, c'est cette chanson qui a sauvé la carrière de ce chanteur. En tout cas, vous pouvez l'écouter sur Freedom 2 en ce moment. Juste après, vous aurez Claude François, Valérie Lagrange ou encore Georges Moustaki. Et puis le quart d'heure, toujours local, on vous le disait, la mode kimono. Ça se passe avec Ségal à Réunion. Voilà donc le programme sur la radio à plein tube et sans pub. Et puis aujourd'hui, ce sera Jérôme Payette qui sera mis à l'honneur. Rendez-vous, ce qui a été mis à l'honneur. M'a failli oublier, écoute, un petit bout de tellement. C'était de 10h à 11h. J'espère que vous avez bien profité de ses plus belles chansons. Et rendez-vous dimanche avec Mars tout seul. Ce sera donc dès 10h sur Tête de Freedom, puisqu'on fête en avance, avant le concert des 45 ans, avec nos artistes, quoi. Et les 14 artistes mis à l'honneur jusqu'au 7 août. Voilà donc Freedom 2, quelques fréquences très rapidement. Si vous voulez écouter Freedom 2, hop là, mon petit papier, parce que oui, mais il connaît pas par cœur. Mais en tout cas, vous, notez bien. De votre côté, vous habitez Saint-André, 87.9. J'en profite pour passer un bonjour à Olivette et Emmanuel qui nous écoutent par là-bas. Du côté de Saint-Denis, 94.5. Vous habitez la Saline, 102.4. Et puis, vous êtes du côté de Saint-Joseph, 106.6. À dans un instant pour le Freedom Union.
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0: Allez, là, normalement, vous êtes déjà à côté de votre téléphone fixe. Vous êtes installé. Vous n'attendez qu'une chose, c'est qu'on sonne chez vous. Alors, pour soulager un peu le cul de certains, je préviens qu'on appelle Saint-Joseph aujourd'hui. Donc, les autres communes, reposez-vous. Saint-Josephois. Saint-Josephoise. Préparez-vous, puisqu'on vient chez vous. On vous le disait, Fruit de Million, nouvelle cagnotte, a essayé de vous faire décrocher. On compose le numéro de la famille D'Amour. On va chez D'Amour, Frédéric. Alors, D'Amour, Frédéric de Saint-Joseph, peut-être pour vous ce matin, en tout cas. Alors, numéro fait correctement, numéro il sonne. Déjà un bon point. Cette musique, il donne envie de danser à chaque fois. Bon alors, est-ce que Miss profite de la musique ou bien est-ce que Miss entend de la zone pour jouer avec nous là? Non, on dirait qu'il est un petit peu mal parti ce matin. Frédéric? Encore une ou deux sonneries, je crois, qui restent. Sinon, là, c'est la messagerie, là. Ouais, c'est
1: bonjour.
0: Ça. C'était la dernière sonnerie. Pas de Frédéric du côté de Saint-Joseph. Eh ben, ça fait des heureux. Ça fait plus d'argent dans cette cagnotte. Nous étions à 604 euros. C'était la cagnotte qu'il y avait actuellement. Prochain rendez-vous, ce sera donc demain matin, 7h15, avec dans cette nouvelle cagnotte 621 euros. 6, 2, 1... 621 euros, rendez-vous 7h15, samedi, dernière journée pour essayer de faire tomber la cagnotte du Fruit d'un Million. Et bonne chance à vous. Et puis il y a toujours votre frido quotidien. Allez chercher votre journal, on vous le dit, on ne vous le répétera jamais assez. Seulement c'est la partie essayée et gagne. Donc reste pas couillon, si jamais nous appelle à Zot, il dit aïe aïe aïe, ben nous on entend tout le temps mais n'a pas pris journal. Et ben c'est juste 1 euro ça, il est vite remboursé, 1 euro contre 5 100 euros. Rendez-vous tout à l'heure, 11h50. À présent, rendez-vous la Moukatali, vous êtes nombreux à appeler, mais on a encore des impératifs. La Moukatali, qu'est-ce que vous avez raconté là-dessus? Alors, vous avez appelé le 02 62 21 08 08. Ça c'est Zot défouloir ça, Zot dit ah Freedom, ils répondent pas, migué pas la ligne, ben m'y appelle la Moukatali moi. Vous parlez de quoi? Ben du lotokin. Vous réagissez sur les histoires d'interdiction, de cérémonies privées. Vous parlez des tambours. Quelques mots sur les élus et également sur les agriculteurs. Voici la sélection de vos appels. Écoutez.
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3: Bonjour la Moukatali. Là, il dit lotokin. Lotokin, c'est une ligne. Et là, il dit carton plat. Carton plat, c'est bingo. Ah, tu connais pas c'est quoi la différence entre bingo et lotokin. Dis pas ça, laisse pas nous croire. Il faut que n'ait un carton plein. Donc, c'est bingo. C'est pas la kin. Merci. On vous adore, Freedom. Bisous.
4: Bonjour Freedom. Alors, m'avait un petit coup de gueule à passer là. Mesdames, messieurs Vergoz, raison parce que le soir, dans le monde, il dort. Alors le tom-tom, il bat sa nuit, il emmerde les gens, dans le monde est malade, là tout le monde a besoin de travail. Mais comment ça se fait tous les jours? Comment depuis vendredi jusqu'à dimanche, il bat plein tom-tom. Tout le monde a besoin de dormir, tout le monde a besoin de travailler, les enfants ont besoin de dormir, les papas ont besoin de travail. Alors, mesdames, messieurs Vergoz, raison, un gros bon coco pour lui. Au revoir, Freedom.
5: Nous, t'as de bonnes élus, la Réunion. La peuple croit à nous que, sans l'aide de l'État, il n'y a plus embauché bonne de monde de sous contrapec. Et tout de l'argent, le dialogue, on te volé, là. Avec ça, là, c'est pour faire le travail de monde. La peuple vole à nous. Merci.
6: Hôtel Moukatali, mais pas le niveau de l'agriculture, toujours là. Il faut bonne jeune, il gagne galop, découragé, ça va. Hein? Védin, mon âne, ça mourait, ça nous là. Ah, moi, c'est le dernier, moi. M'y prend l'âge, m'y s'a crevé. Là, m'y le grand matin, pour le travail, m'y rend le soir tard. Pourquoi? Pour travailler pour une bande verra dans le bureau. Merci, au revoir.
7: La Moukatali, bonjour. Pour la réculture, la terre, là, ça fait, elle est en train de mis en béton, goudron, madame. Les agriculteurs, la CGS, elle est en train de bouffer à nous. Quel créole, ça lève encore la tête? Mais elle a longtemps, il fallait créole, tu réveilles. Et vous connaissez pourquoi créole réveille? Puis, madame, en 2020, elle met tout à piquir. Nous, on est comme des formoles. Et ça qui veut réveiller comme, ou comme moi, là, il cause un état, là. C'est parce que nous pas mettre vaccin. À un moment, pas mettre vaccin, moi. Les gens, là, pas mettre vaccin, là. Ils veulent descendre dans la rue, lui. Mais comment ils s'amènent dans le mouton, là, mettre vaccin, là, lui. Créole, les finales, comme mouton, la Réunion, en 2020, ça. Macron, la mettre à zot vaccin, la vaccine à zot comme animaux, bouge-pi. Ils mangent, ils boivent, ils bouge-pi, madame.
8: Salut, la Réunion, frère.
0: Ok, ben oui, nana de corrélation sur la terre, mon nom. Et puis, madame qui dit l'autokin, c'est pas kin, c'est sinon il veut dire nana y a kayaling pour gagner. C'est vrai que nana, à une époque, l'avait à la fois pour le tombola, donc quand on avait carton plein, et à la fois, t'es gagné bon le côté fait kin. Mais ça, il remonte tout, mais t'es petit maman, t'as lui, mais t'es vient à peine être propre, t'es fait bon jeu comme ça. Mais en tout cas, normalement, il dit quand même ça, l'autokin. Ou jouer au loto, peut-être, faut changer le nom, quand ça se passe. Vos réactions 99 12 00. En tout cas, le rendez-vous toujours donné dimanche 26 juillet. Ce sera donc 15h pour nous jouer avec nous. Rendez-vous dans un instant pour la libre antenne. Allez, dans quelques secondes, juste le temps, rappelle à Zot le numéro pour la Moukatali.

0: Allez, c'est vendredi, il est 11h13. Bon week-end à vous, parce que n'avez pas tout de monde en vacances. D'ailleurs, vacances, c'est quoi, vite? Ne fait n'arrive pas juillet, n'est-ce pas? Là, on la batte les yeux, on comprend pas. En tout cas, prudence à vous sur les routes. Je rappelle également qu'il y aura des fermetures, puisque oui, débute le 57e Tour Auto aujourd'hui, 13h. Nous retrouverons Mathias Ramsamy en direct. À l'occasion de ce 57e Tour Auto, le départ sera donné au niveau du circuit de la Jamaïque, organisé donc par Lazare Réunion. Je rappelle que des restrictions de circulation seront à prévoir sur le réseau départemental pour permettre le bon déroulement des spéciales. Actuellement à Saint-Denis, lors de la spéciale des trois bancs de 12h30 à 17h30, le giratoire RN6 et RD41 sera fermé à la circulation. De ce fait, la bretelle de sortie de la RN6 depuis le pont Vinsane en direction de la montagne, sera également fermée. L'accès au village de la montagne se fera uniquement par la RN1, la possession, et par la RD41, Ravine à Malheur, pendant les horaires de fermeture. Donc à partir de ce soir, enfin depuis hier soir minuit, tu peux pas garer, et ce jusqu'à dimanche minuit. Le stationnement l'interdit donc à toutes les rues adjacentes à la manifestation, que ce soit la Redoute, la Délivrance, l'ancienne gare routière, etc. Vous savez tout, on vous rappellera régulièrement les horaires de fermeture et on vous tiendra bien sûr informé dès la réouverture. La Libre Antenne au 99 12 00, on lance un appel aux parents de Marmaille qui s'arrête lycée, aux parents de jeunes enfants qui justement n'est déjà sur les réseaux sociaux, sur TikTok, sur Snapchat, sur les plateformes qu'on nous disait plutôt une rectification, puisque ces plateformes forme-là, on nous disait, un auditeur, on réussit à nous faire croire que c'était tout Internet, et une dame nous disait qu'on n'a pas vu le danger devant notre porte, qu'on n'a pas vu le danger que pouvaient avoir justement ces plateformes pour notre jeunesse. Est-ce que c'est vraiment, comme dit cette auditrice, un cancer? Est-ce que vous pensez que notre génération sera perdue à cause de toutes ces plateformes qui, ben faut le dire, qui fait l'argent sur le dos de Moon avec tout ça? 02 62 99 12 00, que pensez-vous de cette interdiction des réseaux, des plateformes sociales pour les moins de 15 ans? Faut-il aller plus loin? Faut-il même faire disparaître, comme disait une auditrice tout à l'heure, ces réseaux? 02 62 99 12 00. Et je rappelle que les sujets sont libres. Frida Malo.
1: Oui, bonjour.
0: Bonjour. Frida. Oui.
1: C'est tout libre. Hein. Moi, j'ai pas d'avis sur Internet, ce que vous avez proposé là. Mm-hmm. Mais j'ai autre chose.
0: Oui.
1: Je voulais faire un gros coup de cœur. Est-ce que je peux?
0: Ben oui, bien sûr. Il n'y a pas de baromètre là, c'était assis.
1: Allons-nous. Oui. Un gros coup de cœur à une grande dame. À une grande dame qui est ma mère, qui fête aujourd'hui, jour pour jour, 73 ans, chère madame. 73 ans, une dame qui travaille encore, qui se lève à 4 heures du matin. Et je voulais lui dire si elle m'entend, si elle m'écoute, parce que bon, bah, elle est branchée 24 heures sur 24 sur Freedom. Merci maman, merci de ton courage, merci de ta détermination. Moi, j'ai gardé tous les principes que tu m'as instruits. Bon, après, chaque mère a un caractère, mais merci pour la forme, pour la forme, pour tout ce qu'elle nous a transmis. C'est grâce à cette force qu'on existe aujourd'hui. On ne dit pas assez souvent merci aux mamans, car c'est elles qui nous accouchent, hein. Elle qui brade la mort.
0: Ah ça, bah, hier on en parlait encore aussi de ça, de l'accouchement et tout ça, de comment c'est dur.
1: Ah oui, chère madame, mais on oublie. Après, c'est vrai que les caractères, des fois, c'est pas évident. Mais c'est grâce à elle quand même que nous existons aujourd'hui. Moi, je dis à ma mère, elle s'appelle Edwige Clotagatide. Mais c'est vrai qu'on a l'habitude d'entendre madame Mao. Mais c'est Edwige sur bois d'olive. Elle fait ses 73 ans. Maman, de ma part, LJ, qui est ta plus grande fille, merci. Merci de m'avoir mis au monde. Merci de m'avoir transmis ce que... Ben, grâce à toi que je suis comme ça aujourd'hui. Bon, mauvais, mais c'est grâce à vous. Et merci d'être là.
0: Et on lui fait un gros bisou en tout cas. Et fêtez bien aujourd'hui, vous allez la voir là?
1: Oui, tout à l'heure. À toi, elle en a... apparemment, elle a fait un petit besoin.
0: Oh oh
1: soir.
0: Oui.
1: Et demain, on verra. Tu vivras, verras. Mais je voulais passer ce moment sur votre antenne pour dire aux mamans merci. Parce qu'on oublie, certains temps, les enfants oublient quand ils grandissent.
0: Ça, c'est vrai.
1: Grands, là, hein, autonomes, là. Ils oublient d'où ils viennent. Moi, j'oublie pas.
0: En tout cas, grosse pensée à elle, parce que 73 ans.
1: Merci de ce moment. Hein.
0: À très bientôt, parce madame.
1: Elle habite sur Bois d'Olive, elle est encore famille d'accueil. Hein.
0: Ah oui, quand même. À 73 ans.
1: 73 ans, c'est de bout.
0: Ah, les vieilles gaillards.
1: Mais voilà. Merci.
0: On lui souhaite encore une longue vie, en tout cas.
1: Joyeux anniversaire, maman, de la part de toutes mes enfants, de tous tes petits-enfants de mon côté. Joyeux anniversaire à toi.
0: Et vous êtes combien de frères et sœurs?
1: Alors, on est, moi je suis la plus grande, j'ai ma sœur et mon frère, mais elle a beaucoup de petits-enfants, hein, elle n'a pas que les miens.
0: Oui.
1: Et c'est là, ce moment-là, j'en profite pour les miens, pour lui citer à elle, à maman, de mon côté à moi, qu'on n'oublie pas, comme il dit, loin des yeux, mais près du cœur. C'est qu'elle n'a pas oublié ça.
0: Tout à fait.
1: Elle, c'est la source, elle, c'est le pilier. Même si on va très loin, on fait le tour de la terre. Il revient la même.
0: En tout cas, fêtez bien avec votre maman. À très bientôt, madame.
1: Merci beaucoup et bonne journée à vous. Maman, bonne fête.
0: Au revoir.
1: Allez, au revoir.
0: C'est vrai que c'est un beau message, hein. Souvent, quand on devient adulte, quand chaque année commence, fait son foyer, il a tendance à un petit peu oublier où ça, où l'a sorti, où ça, où ça, où l'a pas, comment on l'a passé. Écoute, maman, quand t'es petit, surtout le monde qu'il a toujours été là, quand t'es gagne, quand t'es perd, quand t'es pleure, quand on l'a tout plichou de genoux. En tout cas, une grosse pensée à toutes vos mamans aujourd'hui et bon anniversaire à Edwige Clotagatide du côté de Bois d'Olive. 02 62 99 12 00. Frida Malo.
2: Allô, oui, bonjour Lorraine.
0: Bonjour madame.
2: Oui, je téléphone là, parce que hier soir j'ai téléphoné, c'est peut-être pas un peu près dans la chalet tropicale, hein. Parce que mon garçon, hier soir, il avait un fil de l'eau dans sa toilette, hier soir.
0: Oui.
2: Et il m'avait téléphoné. Et ben, comme dit madame, ben, je dis merci, bon Dieu, parce que lui avait téléphoné à chalet, dit comme ça, on va voir si c'est un qui peut déplacer. Sinon, il faut dire, il y a un mail hier soir, mais c'est trop tôt, c'est moins 10h30.
0: Ah oui.
2: Et bien, me dit les personnes, ben, nous avons arrangé, mon mari ce matin a pas arrangé, hein.
0: Ah, d'accord, vous l'avez demandé un petit coup de main hier soir, mais la personne n'a plus de nuit voir, du coup, hein, c'est
2: non,
0: ça?
2: Non, personne.
0: Oh. Ton coup de mari, la gars, allez, là, elle a fini?
2: Voir, lui, dans son cas, là, avec l'autre, là, ben, ce matin, mon mari, comme les gars arrangent un petit peu, les gars font un petit peu de plombier, ben, lui a pas arrangé sa toilette. Et ben, moi, je suis de l'eau partout, ben, là, c'est mon mari, là, la range à toilette, elle a bien, elle a bien rangé.

0: matin, des fois tu essayes d'encourager ta moto, des fois tu travailles.
1: Mais la fuite des, de l'eau t'écoule partout.
0: 6h30, ma femme arrive, ça calme mon mari, pour ensemble dans sa maison, dans sa toilette.
1: Mais c'est quoi tes espaces? De l'eau t'essante, t'écoule partout, ou cet espace?
0: Non, non, parce que lui, il a rangé le flotteur, il finit casser dans son toilette.
1: Ah!
0: Et lui, c'est quand madame, celui, c'est quelqu'un, il n'aime pas déranger le monde, il n'aime pas le monde de monde souplé. Et lui, il essaie de faire pour lui-même. Et comme il n'y a pas gagné le flotteur, il essaie de le robinet d'arrêt dessous. Il essaie de la chapelle à tirer. Le joint s'est cassé dans le robinet d'arrêt dessous.
1: Mais t'es trop vieux.
0: T'es trop vieux. Et là, il a tout le fin perdu dans la toilette partout. Après, là, on a téléphoné. Il était à téléphoner pour dire ça ferme le robinet d'arrêt dans la maison. Il y a un robinet d'arrêt. Ben là, il a trouvé, fait mes yeux. C'est dans comment ça, il met sa machine à vide, il a fermé.
1: Et l'auditeur avait dit aller?
0: Oui, hier soir, tu avais téléphoné, tu as regardé dans
1: le. Ah, vous l'avez jamais personne là, d'ailleurs, donc là, il conseille quand même.
0: Oui, conseille, mais la personne, il dit, bon, l'a déplacé pour aider.
1: Après, sans doute, comme t'es pas de l'autre, il fuit pas. Mais bon, c'est pour ça, là, pas gagné, trouve quelqu'un dans l'urgence. Mais au moins, là, d'ailleurs, quelques conseils, toujours pour le soir.
0: Oui, pour le soir, mais là, comme dit madame, hier soir, l'éponge-le dedans.
1: Ah, t'es cool alors, t'es cool dans son salon alors.
0: Oui, depuis dans ta toilette, là, tout dans ta toilette.
1: Aïe, aïe, d'accord.
0: Ben, il était obligé d'éponger depuis hier soir, et là, ben, ça m'a tellement achevé.
1: Mais il n'y avait pas gué fermé l'arrivée d'eau, quelque chose comme ça, il n'y a pas fermé?
0: Ben, c'est après, il y a gué fermé, ben, l'eau est en coulée.
1: Oh, t'es, mais oui, quelles histoires. Heureusement, la fin de réparer, t'es.
0: Oui, ben, au moment où son papa était là, ben, le papa, ce matin, parti, il a pris le bus là-bas, à Château-Poil, jusqu'à Château-Poil, le papa l'a gué rangé.
1: En tout cas, merci d'avoir dit à nous la suite de l'histoire. Dommage, je pas trouvé quelqu'un hier soir, mais au moins, là, midi, les régler, et bravo à Zot, parce que Zot l'a fait pour cette garçon, madame. Merci.
0: Ben, non, il me dit non, ce matin, il me dit, faut pas amuser le sauveur, il me dit, m'en rappelle, Frida, m'a dit,
1: oui.
0: Merci quand même, et ben, nous a gué réparé pour mon garçon, parce que j'ai les beaux, nous a gué réparé.
1: Les beaux, madame, c'était une bonne journée.
0: Lorine, ben, bonne journée, bonne continuation à toi, hein.
1: Ah, aussi, au revoir.
0: Au revoir.
1: Freedom, au moins vous avez pu donner un petit coup de main par téléphone, mais c'est vrai que le tracas aurait pu être réglé plus tôt. Mais 10h de soir, elle est déjà trouvée. Moi, il fait un peu plomberie là. En tout cas, madame est partie régler pour son garçon ce matin. Plus de fuite donc pour ceux qui ont entendu son appel hier soir dans Chaleur Tropicale. 11h23, avant de continuer avec vos appels, bien sûr, n'oubliez pas ce rendez-vous. Nous sommes à J-2. Ah ben oui, peut dire J-2 avant cet événement. 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

0: 11h25, merci d'être avec nous si vous venez de nous rejoindre. La Libre Antenne continue dans le son du soleil. Dans un instant, 11h50, votre Frido quotidien, mais nous avons encore le temps pour vos appels. 99 12 00, Frida, allô? Allô?
1: Oui, bonjour.
0: Bonjour, monsieur.
1: Alors, ce serait pour passer un petit message, s'il vous plaît.
0: Oui.
1: Alors,

0: Et il a fait la rencontre d'une personne cette semaine sur la radio.
1: Mmh.
0: Et du coup, ce mercredi, nous avons eu un petit malentendu. Et il voudrait savoir si la personne écoute la radio, de reprendre contact avec moi, comme ça, il pourrait discuter avec elle.
1: Ah, c'est quelqu'un qu'on a rencontré par rapport à chez la Tropicale?
0: Oui, oui, voilà, oui.
1: Et c'est quoi l'arrivée pour que vous êtes fâche comme ça, non?
0: Ben, apparemment, là, il y a un petit malentendu avec mon téléphone. Le mercredi, il y a quelqu'un que là, utilise mon téléphone.
1: C'est-à-dire?
0: C'était pas moi. En fait, mon téléphone m'avait prêté camarade.
1: Oui.
0: Et apparemment, la personne l'appelle à moi dessus. Et c'est mon camarade qui l'a répondu, en fait.
1: Uh-uh.
0: Et apparemment, ben, je sais pas, elle a mal pris.
1: Mais c'est quand vous dites camarade, c'était une fille? Ou bien c'était...
0: Non, un camarade garçon.
1: Et que ça l'a dit elle, donc le côté que ça le camarade l'a dit elle?
0: Non, justement, on ne m'y connaît pas parce que depuis mercredi, elle n'a plus rappel à moi en fait.
1: Et même qu'on appelle, elle ne répond plus?
0: Mal à point son numéro, comme nous te viennent faire connaissance. En fait, c'est elle qui avait mon numéro et elle m'avait pas encore son numéro en fait.
1: Ben, il suffit juste regarder le jour après toute camarade le téléphone, non?
0: Oui, mais elle y appelle à moi en privé.
1: Aïe, aïe, aïe, d'accord.
0: C'est un petit peu compliqué l'histoire.
1: Oui. Ben, quand ça, on l'avait causé qu'elle, on a dit, on a fait connaissance avant mercredi, là, comment t'es causé qu'elle, non?
0: Ben, t'es correct bien, justement. Nous l'avons rendez-vous hier. Normalement, tu dois rencontrer à nous hier.
1: Oui.
0: Mais comme l'arrive l'histoire mercredi, ben. Elle a pas de contact du tout. Et du coup, ben. Si elle écoute la radio, on voudrait bien qu'elle reprenne contact avec moi pour éclaircir les choses, du moins.
1: Mm-mm. Mais au moins, il faut essayer de voir aussi votre camarade de, ou prête plus de téléphone, est-ce parce que s'il faut avoir de bonnes plans là.
0: Mais prêtera plus personne, mon téléphone.
1: Ben, redonne notre numéro de téléphone si elle est entendue. Vous connaissez son prénom, moi, pas du tout?
0: Non, même pas,
1: Eh, ce mec nous cause que vous ne demandez jamais le prénom?
0: En fin de compte, elle te veut vraiment rencontrer nous pour voir vraiment si il y a un feeling entre nous, enfin, entre elle et moi.
1: C'est ben, prénom, ouais. Il est important quand même, ça, t'es ses premières affaires, il donne, non?
0: Non, nous l'a pas. Moi, m'a donné elle, la mienne, mais elle, maman l'a pas la chaîne.
1: Et c'est quoi le prénom, monsieur?
0: Ah, moi, c'est Cédric.
1: Cédric, il cherche sa dulcinée anonyme, là. Donc,
0: ouais, en fait, je connais qu'elle habite chez Camélia.
1: Oui.
0: Femme créole blanche, yeux bleus, apparemment.
1: Mm-mm.
0: Voilà, ben.
1: Ben, donne le numéro, Cédric.
0: Alors, mon numéro, c'est le 06 92
1: mm-mm.
0: 28 46 52.
1: Où tiens-nous au courant si elle l'a appelé là-haut?
0: Ok, pas de soucis. Mais précis, c'est Cédric de l'Est, hein.
1: Les mots. Et cette fois, demande à elle son prénom.
0: Ouais, ma pensée, oui.
1: Allez, à bientôt,
0: ben,
1: Cédric.
0: Merci. Du coup, ben, si elle entend le message, on prend contact avec moi, nous va mettre les choses au clair.
1: Les mots. Allez.
0: Merci beaucoup, bonne journée.
1: Au revoir.
0: Au revoir.
1: Quelle histoire, donc, madame, si vous nous entendez, vous êtes tombée apparemment sur son ami mercredi, ça se serait mal passé, et Cédric aimerait bien reprendre contact avec vous, donc si vous nous entendez, appelez-le, 28 46 52, c'est un 06 92. Frida, allô.
2: Bonjour, Lorraine.
1: Bonjour, monsieur.
2: Vous n'avez pas donné le pronostic de Thierry aujourd'hui?
1: Si, si, à 10h32.
2: Je n'ai pas entendu. Est-ce que vous pouvez me donner, s'il vous plaît?
1: Monsieur, ben, si il n'est pas là au rendez-vous, à lui, on ne peut pas faire bonne pronostic à la carte.
2: Excuse-moi.
1: Où sont télé, alors, à 10h30?
2: J'étais au bureau.
1: Et, ah, bon, et où arnaque, qu'à moi, tu ne m'y donnes pas pronostic, ah, où t'es
2: non,
1: pas là?
2: J'ai pas entendu.
1: Voilà, dis pas mal, pas donné, dis pas que moi l'a pas fait.
2: Non, j'ai pas entendu, excuse-moi.
1: D'accord, monsieur, parce qu'on a besoin d'aller jouer là.
2: Oui.
1: Alors, on a de quoi noter?
2: Oui, bien sûr.
1: Alors, le pronostic de Thierry Léger, monsieur, et pour tous les retardataires, hein, ce sera le 9.
2: Le 9.
1: Le 2.
2: Le 2.
1: Le 11.
2: Le 11.
1: Le 14.
2: Le 14.
1: Le 7.
2: Le 7.
1: Et en complément, le 5.
2: Le 5.
1: Le 8.
2: Le 8.
1: Et le 6.
2: Et le 6, merci.
1: De rien, si la guerre monnaie, m'y veut un morceau. Hein.
2: De bien sûr, donne-moi son adresse.
1: Ah, oui, plaisante, monsieur. De vous, vas-y, m'y vole l'argent de mon.
2: Non, mais ton adresse.
1: Non, mais moi, je m'en arrive, moi.
2: Vous sortez en vacances, mais travaillez-vous là ou pas en vacances là?
1: Ça, même, oui, exactement.
2: Mais ben alors.
1: Mais vous l'avez fidèle auditeur aujourd'hui seulement, la loupe le coche alors.
2: Ben bien sûr.
1: Merci, allez, monsieur. Hein. Bon courage à vous, bon jeu.
2: Allez, bonne journée à vous.
1: Au revoir. 0262-99-12-00, Frida Malo.
3: Oui, bonjour, ne quittez pas, s'il vous plaît.
1: D'accord.
3: Allô, excusez-moi.
1: Pas de problème. Oui.
3: Je suis bien chez Freedom.
1: En direct, oui.
3: Oui, excusez-moi, c'est la secrétaire de gynéco d'un cabinet de gynécologie à Saint-Pierre.
1: Oui.
3: J'ai appelé pour passer une petite annonce. On a eu un incident sur notre ligne téléphonique et on voulait savoir, on voulait faire passer le message à nos patientes qui essaient de nous joindre, de nous appeler sur un numéro de portable. Et je voulais savoir si c'était possible de le faire
1: sur l'antenne.
3: Oui.
1: Bien sûr. Alors, donc là, on ne peut plus vous joindre nos cabinets. C'est quel cabinet on parle, s'il vous plaît?
3: Alors, je peux donner le nom?
1: Bien sûr, allez-y.
3: Alors, c'est le cabinet de gynécologie, docteur Achine, docteur Chapeau, docteur Godineau et docteur Niquet.
1: D'accord, donc on parle aux patients concernés par ces docteurs-là. On vous appelle voilà. Donc à quel numéro pour aujourd'hui?
3: Alors, exceptionnellement, on donne le numéro du portable, c'est du cabinet, c'est le 06 92
1: oui.
3: 70 46 77. C'est un numéro qui est en appel inconnu quand on appelle les patients. Mais là, comme il y a un incident sur notre ligne téléphonique, donc on se permet de leur donner le numéro de portable parce que ça pénalise beaucoup de patients qui essaient de nous joindre et qui n'y arrivent pas. Donc c'est pour les informer parce qu'on a beaucoup de grossesses qui sont suivies chez nous. On a beaucoup de patients qui viennent en urgence. Donc celles qui viennent sur place, on les prenne directement. Mais le problème... voilà, donc là, même sans rendez-vous, on les prend parce que, bon, ben, on n'arrive pas à nous joindre.
1: D'accord, mais là, vous ne savez pas quand est-ce que ce sera rétabli pour l'instant, là, en plus?
3: Non, pas d'accord. Du tout. La société téléphonique nous a résilié notre ligne par erreur, donc ça nous porte préjudice. Et c'est pour ça qu'on se permet de vous appeler pour informer les patientes du cabinet.
1: Mais comment ça peut arriver? C'est fou, quand même.
3: Alors, notre numéro de fixe, c'est le 02 62 35 09 76.
1: Oui.
3: Et ils ont fait erreur sur un chiffre. Au lieu de faire un certain numéro, ils ont pris le nôtre et puis voilà, on est pénalisé par rapport à ça. Donc, depuis mercredi après-midi, on se bat pour que notre ligne soit rétablie, mais c'est avec beaucoup, beaucoup de difficultés.
1: Voilà, donc quand même, là, aucune garantie qu'il y ait un rétablissement rapide. En tout cas, vous faites bien de passer par l'antenne de la radio. Au moins, les personnes qui ont besoin de prendre un rendez-vous, ils vous appellent donc au 06 92 70 46 77.
3: Voilà, exactement.
1: Mais bon courage à vous, madame, et tenez-nous informés si la situation n'évolue pas. Peut-être que ça pourra faire bouger l'opérateur de rappeler éventuellement.
3: D'accord, merci beaucoup.
1: De rien,
3: merci
1: beaucoup. Bonne journée à vous.
3: Mais c'est gentil à vous. Merci encore. Au revoir.
1: Au revoir. Donc Freedom appelle lancé pour les patients de ce cabinet gynécologique. Le numéro donné depuis mercredi, leur ligne a été résiliée suite à une erreur de leur opérateur. Donc en tout cas, la situation est en train d'être réglée. Mais en attendant, si vous avez besoin de le joindre, 06 92 70 46 77. 02 62 99 12 00. Freedom, allô?
4: Oui, bonjour madame.
1: Bonjour.
4: Vous m'entendez bien?
1: Alors un peu mal, mais on va dire si vous pouvez vous garer, ce serait mieux.
4: Je me gare.
1: Oui, s'il vous plaît.
4: Et je vous prends tout de suite comme ça. Ça va mieux?
1: Oui, c'est un peu mieux, oui. Je vous écoute.
4: Alors, je voulais passer un énorme coup de gueule.
1: Oui.
4: Les places handicapées, c'est réservé aux handicapés. Donc, devant les boulangeries, devant les magasins, même si vous en avez pour 2 minutes, vous pouvez marcher. Donc, vous vous garez un peu plus loin, vous marchez, même s'il y en a pour 2 minutes, vous pouvez. Mais nous, handicapés, quand on arrive, eh ben il n'y a pas la place. Donc parfois on peut pas s'arrêter. Et quand vous le dites aux gens, eh ben c'est vous qui vous faites insulter parce que la police ou les machins ou les trucs. Mais respectez. Enfin, c'est des places handicapées. Je sais pas moi. Qu'est-ce qu'il y a dans la tête des gens? Et je le souhaite pas. Hein, mais un jour, si vous êtes dans la situation, vous allez comprendre ce qu'on vit. Parce que peut-être que c'est 2 minutes de votre temps, mais nous, ça nous empêche de faire beaucoup de choses.
1: Et madame, il vous est arrivé quelque chose ce matin, là, justement, pour le problème de place, là?
4: Non, mais c'est tout le temps. C'est pas ce matin.
1: Ah oui.
4: C'est tout le temps. C'est si vous allez à la boulangerie, vous pouvez pas vous garer. Moi, je suis obligée de continuer mon chemin. Vous allez et tout le monde a une bonne excuse. Hein. J'en ai pour 2 minutes. Et parfois, il suffit de traverser la route. Il y a des places. Il y a des places, et les gens pourraient se garer, traverser tranquillement, mais ils le font pas parce que c'est plus simple. Il y a la place qui est libre, etc. Mais non, en fait, la place elle est réservée et c'est comme ça partout, hein, parce que dans les caisses prioritaires, quand vous passez avec votre carte, vous vous rendez bien compte que vous embêtez tout le monde, même si voilà. D'ailleurs, dans un supermarché, toutes les caisses sont prioritaires. Donc c'est pas pour embêter les gens, hein, qu'on le fait. Mmh. C'est parce que où on a mal, où on a et on peut pas. La carte, elle se donne pas à n'importe qui. Donc s'il vous plaît, messieurs dames, quand vous vous garez à la place handicapée, vous prenez la place d'un handicapé qui vraiment en a besoin. Voilà, mmh. c'est mon coup de gueule parce que c'est tous les jours, tout le temps.
1: En tout cas, au moins, rappel au bon sens et surtout au bon geste, parce que là, c'est comme on dit, il y a cette phrase, autant...
4: À l'éducation, au civisme, parce que vous savez jamais, demain, ce qui peut vous arriver, ce qui peut arriver à quelqu'un de votre famille. Et là, vous allez comprendre que c'est rageant, en fait, parce que vous vous privez de plein de choses, parce que vous pouvez pas vous garer.
1: Sachant que souvent, en plus, moi, parfois, c'est des gens qui habitent pas longtemps. Oui.
4: Une boulangerie, un monsieur qui était garé. Eh ben, il y avait de la place derrière, il avait pas la carte. Je me suis garée derrière lui. Et j'ai pris mon temps. Enfin, mon temps. Oui, j'étais là pour prendre mon petit-déj. Il est venu et il était pas content. En plus, j'allais déplacer ma voiture et il s'est fichu de moi. Ben, je me suis dit, monsieur, vous vous fichez de moi. Eh ben, c'est pas grave. Je retourne m'asseoir et je prends mon petit-déj tranquillement et vous partirez quand vous partirez. Mais voilà, c'est tout le temps. Arrêtez.
1: Même coup de gueule entendu, en tout cas, je vous souhaite une bonne route et on rappellera jamais assez l'importance de respecter ses places. Bien sûr.
4: Voilà, merci.
1: De rien, madame.
4: Bonne journée à vous.
1: À vous de même, au revoir. Freedom, vos réactions dans quelques instants, mais avant ça, retour du côté de la route de la montagne. Et c'est JP qui nous rejoint de nouveau, donc pour ces informations, JP, bonjour. Enfin, rebonjour.
5: Rebonjour, Bis, encore.
1: Oui.
5: Ben, je vous ai dit, quand je redescends, je vais redonner un petit peu l'ambiance.
1: Mm-mm.
5: Ben, là, ça commence à bouchonner un petit peu. Je mets la visite direction les rampes de la montagne. Il y a des voitures officieuses qui viennent passer là. Sûrement, ils vont pas trop tarder à fermer là.
1: Oui.
5: Il y a un vigile juste à l'entrée qui fait la circulation. Mm-hmm. Et vers la vigile, j'espère que la police, ils sont présents aussi, j'ai vu leur véhicule au bout là-bas.
1: Oui.
5: Qui vont être un petit peu, comment dire ça, légers, parce que les gens se sont garés sur les trottoirs.
1: Ah, déjà?
5: Bah oui, et en sortant du rallye, j'espère qu'ils vont pas prendre un petit dessert, quoi.
1: Ah mais là c'est sûr parce qu'il prévient depuis hier qu'il dit que tout le monde garé n'importe où ça n'importe comment et il va gagner sa facture.
5: Audio.
1: Ah oui. Hein.
5: Parce que là mes voix n'a plein de voitures, les officiers sont déjà en place hein.
1: Mm-hmm.
5: À la vigile là j'ai vu qu'ils vont mettre le gilet.
1: Oui.
5: Ça commence à bouchonner un petit peu dans les deux sens hein, la montagne sens descendant et un petit peu ralenti un peu en montant.
1: Mmh.
5: Et les véhicules avec les petits, pas assez des petits gyrophares, des petits alertes, comme pour dire des véhicules officiels, hein.
1: Oui.
5: Voilà. Et attendez 5 minutes, m'a dit aussi, il y a beaucoup de. Ben, il y a pas mal de personnes parce que les gens se sont garés sur le chemin de la vigie.
1: Oui.
5: Et ils ont descendu les rangs à pied.
1: C'est pour pouvoir regarder rallye, ça, on pense, non?
5: Voilà, exactement.
1: Oh là là, mais nous, c'est que sera quand même dans les zones autorisées, parce que là, la prévenue, si jamais notre monde est mal placé, le rallye arrête. Hein.
5: Non, mais dans les rampes, il y a la place pour pas que les gens y gardent.
1: Mm-hmm.
5: Mais Midia aussi, c'est sur le chemin à la vigie que les gens se sont garés sur les trottoirs.
1: D'accord. Donc, je suis à la vigile, on a un trolley de monde, là, la fin commence à se garer. On rappelle que la route s'est pas tardée à fermer, hein, 12h30.
5: Là, je suis au 3 bancs.
1: Oui.
5: Il y a quand même pas mal de. J'ai donné une petite personne là pour mettre un petit peu l'ambiance. Ah oui, là, on a pas mal de monde, là, madame. Maman.
1: Oh là là. Tous les poquets sont déjà là.
5: Là, on a deux rubans. Un ruban vert et un ruban rouge. Le ruban rouge, c'est sûrement qu'il ne faut pas accéder. Vous comprenez?
1: D'accord.
5: C'est ça ce matin, m'a dit au banat, on est installé là.
1: Vous êtes avec Julie, ça, non?
5: Voilà, avec oui. Julie. Là, ce sont... Ben, il y a beaucoup de gens qui l'ont installé. Ces chaises, tu gardes. Il y en a le ruban vert, le ruban rouge.
1: Oui.
5: Et donc, il reste derrière le ruban vert.
1: D'accord.
5: Mais la circulation, on les danse, hein.
1: Oui, parce que là, c'est tout le monde, il veut essayer de rendre d'autres cases ou bien descendre avant qu'ils ferment toutes, quoi.
5: Ouais, même je crois que ça ne peut mettre un peu l'ambiance.
1: JP, quand on sort, ça fait rallye où?
5: Ah, même fait plus ça, moi.
1: Où t'es fait avant?
5: Avec Moloto, oui.
1: Ah, ben alors! C'est ancien coureur, alors?
5: Les rampes, t'es fait bon, mais ça n'a pas
1: voir. C'est un vrai rallye ou un faux rallye?
5: Ah, il faut rallier avec Moloto. Ah,
1: ah, pas beau rallye, là.
5: Bah, oui.
1: JP, mais...
5: Les gens, juste pour donner un petit peu l'ambiance, quoi.
1: Les bons, mais merci beaucoup. À tout à l'heure.
5: Quand la route va fermer, il y aura d'autres personnes qui vont vous donner d'autres informations, parce que moi, je serai plus là. Hein.
1: Oui, ben, on rentre pas avant un soir, là.
5: Ah oui, là, je descends, là.
1: Mais bon, bonne journée à vous. À bientôt, au revoir.
5: On s'installe comme il peut, c'est les murets, tout ça.
1: Oui.
5: Et il y a deux rubans à respecter, le rouge et le vert. Le vert, faut rester derrière, et le rouge, faut pas franchir.
1: Merci beaucoup, JP.
5: Allez, au revoir.
1: Au revoir. Freedom, donc, la route en train d'être bientôt, enfin, les installations sont en train d'être terminées. La route sera fermée, je vous rappelle, à 12h30. Donc, prenez vos dispositions. Si vous avez besoin de monter à la montagne ou de descendre, les accès depuis le pont Vincennes seront fermés. Par contre, vous pouvez passer au niveau de la RN1 à la Possession et par la RD41 Ravine à Malheur pendant les horaires de fermeture, donc de 12h30 à 17h30. 02 62 99 12 00, même vous, si vous êtes là-haut, vous nous écoutez là, dites-nous un petit peu comment ça se passe. Est-ce que la fine sorte parasol, la fine assise, mettez les autres bien là pour garder rallye tout à l'heure. Rappel début à 13h pour la spéciale des trois bancs. 02 62 99 12 00. Freedom, bonjour.
6: Oui, bonjour.
1: Oui, monsieur.
6: C'est pour une petite annonce, s'il vous plaît. Ben, je voulais savoir si c'est bien aujourd'hui, parce que comme j'ai pas l'habitude d'appeler Freedom, parce que bon, c'est pour un départ en métropole, je vends gazinière, congélateur, frigo, machine à laver.
1: Alors, on a un créneau exprès pour les ventes, monsieur. C'est le soir à partir de 19h, vous appelez le 02 62 99 14 00.
6: 99 14 00.
1: Ça même. Et vous partez quand?
6: Je pars... mardi, on va dire, vendredi, on est le 31, samedi, 1, 2, 3, 4, 4, 4 août.
1: Ça va, vous avez encore un petit peu de temps pour vendre tout ça, alors.
6: Voilà.
1: Très bien, okay. Ben, rendez-vous ce soir, monsieur.
6: D'accord, merci.
1: Bonne journée, au revoir. 02 62 99 12 00. Freedom, allô? Allô?
7: Allô? Oui, bonjour, c'est pour une petite anecdote concernant les places handicapées.
1: Oui.
7: Ah, il m'est arrivé une aventure. J'étais garé sur une place handicapée sur une grande surface à la montagne. Et je sors de ma voiture avec ma fille porteuse handicap, donc pas de souci, ma carte est bien sur le pare-brise. Il y a un monsieur qui passe devant moi, qui me regarde, qui me dit tout simplement, si j'étais en service, je vous collerais une amende.
1: Hein?
7: Oui, donc c'était un policier.
1: Mais pourtant, vous avez vos papiers et tout.
7: Ma carte était bien sûr le pare-brise. Et lui qui me dit, si j'étais en service, je vous collerais une amende. Je peux vous dire les gens qui ne savent pas, ils vous jugent sur n'importe quoi.
1: Et vous lui avez dit, l'amende aurait retourné pour vous.
7: Ben oui, vas-y, hein, y a tout ce qu'il faut. Il pouvait prendre mon immatriculation ou le numéro de la carte, il n'y avait pas de souci. Mais c'est pour le regard des gens. Il suffit qu'ils vous voient en état de marche physique. Pour eux, il n'y a pas de problème. Mais c'est comme la femme, elle vient de dire, si on a la carte d'handicapé, on est sûr qu'on est garé sur un parking handicapé, c'est qu'on est conscient.
1: Mais bien sûr.
7: Et c'est tout à fait logique. Mais lui qui passe, qui me voit en bonne santé, il me dit, si j'étais en service, je vous collerais une amende. Tout simplement. Ah, c'est fort, hein.
1: Mais quand vous avez dit que vous avez vos papiers, il s'est excusé, ce monsieur?
7: Non, pas du tout.
1: Ah, il s'en fichait, en fait.
7: Ah oui, il s'en fichait, ouais, carrément.
1: Mais c'est terrible d'être traité comme ça aujourd'hui.
7: Pour un policier, surtout pour un policier.
1: C'est ça, pas un représentant de la loi, quoi.
7: Voilà. Tu me dis, hein, si j'étais en service, je vous collerai une amende. Vas-y.
1: Et monsieur, ça vous est déjà arrivé ailleurs aussi, ce genre de problème, dès que vous apportez votre carte? Non, c'était juste ce jour-là.
7: Non. Que cette anecdote-là.
1: Eh bien, quand même.
7: Je suppose. Mais quand j'arrive, je vois des voitures qui sont sur les parkings handicapés. S'il y a la place à côté, je vais me garer à côté. Je vais pas chialer ou se prêter. Je me gare à côté s'il y a de la place. Mais c'est vrai qu'il y a beaucoup qui ne respectent pas.
1: À croire qu'il faudrait faire quoi? Est-ce qu'il faut mettre un bon truc toute peine en gros couleur flashy pour qu'ils comprennent que c'est pas des places pour eux? Enfin, c'est...
7: Je sais pas. Mais en tout cas, pour ce policier, franchement, chapeau.
1: Mais c'est le saut, moi-même, monsieur. En tout cas, merci d'avoir pris le temps de témoigner. Et donc là, au quotidien, vous dites que ça va quand même globalement.
7: Oui, ça va. Ça va. Il y a pire. Il y en a qui sont en fauteuil. C'est vrai que ça pose des problèmes.
1: Merci d'avoir témoigné, monsieur. Je vous souhaite une bonne journée.
7: Je vous en prie. Au revoir. Bonne journée à vous.
1: À bientôt. Au revoir. Frida, on a encore un peu de temps pour vos appels au 99 12 00. D'autres témoignages? Comment vivez-vous votre handicap? Surtout quand il n'est pas visible, nous dit cet auditeur. Parce que lui, c'est sa fille qui est porteuse d'handicap et un représentant de la loi en civil, apparemment, lui aurait dit, moi, je vous collerai une amende sans chercher, sans excuse non plus. Alors que monsieur a son papier, il est dans les normes. Et donc, on a plusieurs cas de figure. On a les gens qui s'en fichent et qui prennent les places. Et on a des gens qui regardent juste à la tête. Donc, aujourd'hui, il faut être handicapé, gay pas causé, être dans le fauteuil pour que les gens vous respectent, en fait. C'est terrible qu'on arrive à là. Il n'y a pas que le handicap visible dans la vie, donc nous disent ces auditeurs ce matin. 02 62 99 12 00. D'autres réactions aussi, si vous êtes parents, vous êtes les bienvenus aussi concernant les histoires d'interdiction des plateformes sociales pour les jeunes donc de moins de 15 ans. Le 02 62 99 12 00. Est-ce une bonne chose ou faut-il totalement supprimer les réseaux type Facebook, Instagram, Snapchat, TikTok? Vos réactions dans quelques instants, on continue avec vous. Freedom, bonjour, allô?
8: Oui, bonjour, Louis, comment ça va?
1: Il est là, ou monsieur?
8: Ça va, comment est-ce couvert et une fille de raisin?
1: Un temps couvert, c'est au lait, ou là, monsieur?
8: Dans les Hauts-de-Saint-Paul.
1: Les Hauts-de-Saint-Paul?
8: Dans l'air, un peu de soleil, mais là, le temps coupé d'un coup, moi, t'es en train de préparer mon billet de joking, toute bonne bille, mettre bien dans les normes pour dimanche.
1: Comment mettre bonne bille dans les normes?
8: Mais d'accord, à un moment, on a bonne bille plate, mais bonne bille en couleur, là. Hein?
1: Oui.
8: Mais là, moi, tu me classes bonne bille dans le bonne feuille. Bonne feuille classée transparente, mais bonne feuille classée dedans. Moi, tu es en train de classer bonne bille dedans. Moi, j'avais 5 billets, il rentre 4 dedans.
1: Ah,
8: il y en a un en plus.
1: Oui.
8: Mais donc, après, à un moment, il met une bonne suite, bille plate dedans. Ou un petit bocal, couvitière,
1: un petit bocal là.
8: Un bocal vide, un petit bocal là. Mais le bon bidon, je mettais pour classe, un peu d'ici, le bon paillon, en gros, pour mettre tiens, pour moi, je dis, ouais, ben, au bas, oui, donc, pour monter sur mon rangement, comment il est.
1: Oui.
8: Ouais. Donc, on va prendre le bébé, au bout du dimanche, là.
1: Ben, vaut mieux, parce que là, sinon, imagine, il manque une affaire, là, comment on fait?
8: Ah ben là, il manque pas rien, là c'est les complets, la méthode nos usagers, et pour nous annuler parfaitement parmi nous.
1: Ah bon?
8: Ah oui, mais...
1: Vous êtes déjà sera combien ce dimanche?
8: Ben nous les 8 personnes, nous.
1: Ah quand même, chacun 5 tickets?
8: Ben à nous, il y a parti carrefour là-bas, parti récupérer un peu le bon billet, nous passer caisse en caisse. Parce que j'ai oublié sans obligation, là, ça nous prend tout le bon billet. Après, quand nous prend tout le bon billet, là, mais où les deux magasins, où il manque quasiment des petits couettes.
1: Oui.
8: Mais où en bas, où les deux grandes surfaces, où prend des trois petits couettes, mais où nous prend tout le bon billet. Mais en tout, on a 35 billets, nous.
1: 35 quand même pour 8. En vrai, ça va. Il est quand même raisonnable.
8: Non, mais à moins pas plus de 35, à moins, il ne met rien que 4 dans le pochette, mais une pochette fait que c'est transparent, là.
1: Oui.
8: Et après, la sœur, le beau-frère, le nièce, le neveu, tout est, ils partagent en d'autres, chacun est 6, 8, 5 grands, un grand table, une grande table très tôt.
1: Oui.
8: Mais bon, là, ils ont des bons grains pois, grains haricots, c'est la bonne verre, mais à moins, il y a des années, les meilleures musiques, des biplates en couleur, là.
1: Mais là, vous savez quoi, vous nettoyez à l'île, ou vous baignez le tibi, ou vous préparez ou bien, c'est quoi ça, vous faites? Vous faites prière?
8: Là, tiens, faut tout ici, parce que ma mère, le bon vin ici, un congélateur, et le bon billet classé dans le feuille transparent, ma tiens, faut tout sans le bon billet.
1: Oui.
8: Et ma tiens, faut tout avec le bon billet. après pour moi, on va essayer radio pour moi dire comment moi pour préparer pour dimanche, pour moi dire mais d'un premier temps sans bi.
1: Oui.
8: Il y a un temps avec le bon bide dessus.
1: C'est bien au plaisir, monsieur. Donc là.
8: Après, tout d'un coup, le soleil, dès qu'on a mis le soleil, tout d'un coup.
1: Non, mais peut-être la bénédiction.
8: Hein?
1: Peut-être la bénédiction pour ce week-end si la pluie tombe.
8: Oui, mais peut-être une bénédiction, mais après, il me dit, la pluie tombe un peu de bon. Là, elle est bon, mais dimanche, oui, vous ne me dites pas un journée spécial pour le Turquie, non?
1: Il faut donner un beau temps, alors.
8: Ben oui, mais il faut un beau temps parce que si après, il tombe le vent, comme a fait avec des courages à eux.
1: Ah bon? Mais pour autant, les autres cases, PSN, ils sont dans le chemin qu'on a le token.
8: Ouais, des fois, quand la vie tombe froid, une fois, si la tolle est une case en mer, après, elle est en tolle en l'air.
1: Oui.
8: Mais quand la vie tombe froid, là, après, moi, une neutre radio, vous verrez, tant que la vie tombe froid, moi, j'ai envie de décourager, de déconcentrer dans le jeu.
1: On n'entend plus rien.
8: Non, il entend, mais après, le voit qu'on écoute au bout de la pluie, il a écouté le bon tirage, pour écouter le bout de la pluie, hein.
1: Aïe, aïe, aïe. Ben, on nous va croiser les doigts. Comment ça, de Mounier dit, pour pas la pluie tombe, planter couteau? C'est pas ça que vous faites?
8: Mais, puis, de vous, ça, je peux mettre trois petits roses dans la terre. Il faut mettre trois petits roses. Vous mettez gros roses ici. Vous prenez un rose, vous envoyez pas les deux gardes pas.
1: Oui.
8: N'est-ce pas explication, tu.
1: Ok, alors. Ben, à vous, que ça a fait pour pas la pluie tombe, alors?
8: Ah, ben, moi, quand elle a tombé. Il faut une infinition, il faut bien lire avec.
1: Mais bon.
8: Ben, quand même. Mais,
1: ok.
8: La madame cause de couleur, on a la chance sur les gueules de neveux.
1: Ah. Mais il veut dire qu'il n'y a pas de chance vraiment, là.
8: Ah oui, mais.
1: Le son du soleil, il a dit.
8: Ah oui, mais après, il me dit, après qu'on est là, et je le toquine là. Après, il m'a entendu. Le bon Walter Woman, là.
1: Oui.
8: Mais les tueurs pour les présents, halt!
1: Ah, maintenant il prépare notre gosier, on a un peu la fine boîte sirop, la fine boîte est chaud, comme ça la gorge est parée.
8: Ah, ben, à nous, la fine préparée, nous, quand il commence, on a des trois petits amuse-gueules, vous m'entendez, des trois petits croques, un petit.
1: Et après, quand t'as la musique, il profite, il apprécie.
8: Ah oui, ben, après, quand il est arrivé, Léa, pour faire le dernier tirage, un petit repos, et en intermittent, là.
1: Oui.
8: Mais pendant l'intermittent, là, ou à moins comme Tyron.
1: D'accord. Monsieur, merci beaucoup. Ça m'a fait le fruit de quotidien.
8: Allez, bon après-midi à vous.
1: Ah, aussi.
8: Au revoir.
1: À la prochaine. On se retrouve dimanche. Freedom, dites-nous aussi pour le token comment ça se passe. Si vous voulez vérifier vos lignes, dépêchez-vous. On va commencer ça. Et bien sûr, vous nous appelez au 99 12 00 dans un instant. Fruit de quotidien.

0: On a la speakerine qui t'en installe à elle avec moi là, bonjour.
1: Bonjour Laurine, alors attendez, soit c'est trop fort.
0: Inquiète pas.
1: C'est fort. Voilà, là c'est bien.
0: Là, c'est
1: bonjour
0: bon.
1: Laurine.
0: Vous allez bien?
1: Bah oui, bien et vous?
0: Ah très bien, vous depuis que l'Espagne a gagné, tout va bien.
1: Alors là, je vis sur un petit nuage tout en haut dans le ciel. Là-bas, regarde de mon nuage tous ces Espagnols qui sont contents et moi aussi je suis contente. Donc voilà, on ne peut pas demander mieux là.
0: Mais en plus, je crois que vous avez trouvé le bon score en plus dans mes souvenirs. Je crois que vous m'avez dit qu'il allait avoir un 2-0, quelque chose comme ça, non?
1: Je sais
0: vous plus.
1: Mais c'était pas pour ce, pour
0: c'est
1: la
0: pas
1: finale.
0: Sur celui-là.
1: Non,
0: c'était pour avant.
1: C'était pas sur celui-là, je crois que c'était pour France-Espagne, je crois que je t'avais dit 2-0.
0: Oui, c'est ça.
1: Mais non, ils ont perdu.
0: Alors la France, ils ont perdu. Mais je crois que c'est. Mais eux, ils ont perdu. Ouais, quelque chose comme ça.
1: 4-1.
0: Si.
1: Comme ça.
0: Non, ils ont rien marqué. Ils ont rien marqué.
1: Ah ben voilà.
0: Oui, c'était ça.
1: Voilà. Non mais ils ont.
0: Ils ont enlevé. Mais là, on est en train d'enlever au fur et à mesure les décorations aussi. Mais voilà, 2-0. C'est ça.
1: Ah ben voilà, 2-0. Mais je crois que j'avais pas dit ça. Je crois que j'avais dit 4-1. Je crois.
0: Ah oui.
1: Ouais. Non mais j'étais parti dans des trucs.
0: Mais au moins vous avez vu la finale, c'est ont gagné.
1: Oui, voilà. Donc, qu'on n'enlève pas surtout, s'il vous plaît, mon drapeau Espagne, hein, parce que voilà.
0: Ça restera là.
1: Allez. Et donc aujourd'hui, on va jouer au Frido quotidien ensemble,
0: c'est
1: toutes
0: ça.
1: Les deux, pour faire gagner 5 100 € pour un vendredi. C'est pas mal.
0: Ah oui, ça commence bien le week-end, en tout cas, un avant-goût du Lotokin en même temps.
1: Et oui, tout à fait. Alors, où est-ce que nous allons?
0: À la plaine des Palmistes, on va composer le numéro de la famille Gontier.
1: Allons-nous.
0: On va chez Emmanuel.
1: C'est un fixe.
0: C'est un tout
1: fixe.
0: À fait. Je vous regarde bien, je vous mets connect. Attendez. Oui, c'est bon.
1: Ah bah non.
0: Attendez, j'ai pas assez ouvert les canettes.
1: Je crois que oui, t'as. Refais.
0: Je rebisse. Alors, on est le 24. On est là.
1: J'allais dire une bêtise. Pour l'ouverture des yeux, on peut demander à Bastien, il est expert dans le domaine de tenir les yeux ouverts.
0: C'est vrai. Bastien qui ne dort pas beaucoup ces derniers temps.
1: Voilà, qui ne dort vraiment pas beaucoup en ce moment, donc expert en canette ouverte, c'est lui.
0: Ah, Bastien.
1: C'est pas grave s'il n'a pas entendu Wendy, il n'a qu'à écouter ce qui se passe aussi.
0: On le taquine un petit peu.
1: Allons, Emmanuel,
0: je retape, ça même, pleine des palmistes.
1: Pleine des palmistes, Emmanuel, la famille Gontier.
0: Hop, on y va.
1: Allez, on croise les doigts.
0: Non, moi, il n'y a pas d'excuse, hein, donc en théorie, les bons. En théorie.
1: Pratique.
0: Ça c'est mon pays la théorie, tout le temps ça se passe bien.
1: c'est ça oui.
0: Donc Emmanuel Gontier.
1: Là ça a l'air d'être bon, hein.
0: Ah oui, ça a l'air de sonner. Ouais. Je crois que
1: les
0: tout
1: canettes n'étaient pas bien ouvertes.
0: D'abord comme à l'œil dedans.
1: Ça ira mieux à 13h.
0: C'est ça. Exactement. Quand on aura boire un petit quelque chose, manger
1: voilà,
0: un petit quelque chose.
1: Voilà, bah oui, repris des forces.
2: Bonjour. Ah, vous avez la messagerie.
1: Bon, bah c'est
0: bon, tant pis.
1: On a bien fait de réessayer.
0: Voilà, mais au moins ça a sonné cette fois, on va dire.
1: Voilà, exactement. Bon, pas de réponse, donc demain 5 200 €, c'est bien aussi.
0: Exactement. Donc rendez-vous, demain c'est le dernier rendez-vous de la semaine en
1: oui,
0: plus.
1: Oui, tout à fait, exact.
0: Donc prenez votre journal, préparez-vous, on croise les doigts pour vous.
1: Allez.
0: La question du jour, c'était à la page 11, la speakerine.
1: Page 11, oui.
0: Et quel est le titre du premier article de la page 11?
1: Quand un mof met la main à la pâte. Alors, mof.
0: Meilleur ouvrier de France.
1: Merci, ouais, bravo.
0: Ah là. Ça, c'est des années de Top Chef, ça. Ah, je peux vous dire, Valérie, c'est une passion.
1: Ah ouais?
0: Oui. Chaque année, Top Chef.
1: Bon.
0: Le petit col bleu, blanc, rouge.
1: Ah, trop bien. Bon, bah,
0: avec
1: alors.
0: Plaisir.
1: Merci, Laurine, de m'avoir aidée, parce que j'étais en train de chercher mof. Et voilà, meilleur ouvrier de France. Donc, on parle de formation dédiée au snacking pour les boulangers réunionnais.
0: Par un mof, carrément, c'est impressionnant.
1: L'objectif, offrir aux boulangers la possibilité de réinventer leur gamme de snacking, perfectionner leur savoir-faire et échanger. Voilà. Et donc, c'est Sébastien Chevalier, le mof, qui est là pour former les boulangers.
0: Ouais. Des vacances très, très grande qualité.
1: À Saint-Pierre et à Saint-Denis. Donc, la masterclass.
0: Mais ça, les mange de pain là-bas, Mouester.
1: Moi aussi, je crois. Et vous savez quoi?
0: Oui.
1: Tu mets des cassettes. Vous mettez des cassettes, on s'en va. On s'en va.
0: Allez. Je suis d'accord.
1: Prenons la route, allons-nous.
0: Et Lola, la stagiaire, vous venez avec nous ou pas?
1: Salut.
0: Non, pas du tout.
1: On va manger du meilleur mof.
0: Du meilleur
1: mof à Saint-Pierre là-bas. Ok?
0: Allez.
1: Elle y va, Espagne. Et bah bon appétit tout le monde.
0: Voilà, et on vous retrouve.
1: Retrouvez-nous surtout le 7 août au Parc Expo Bat pour le concert des 45 ans de Freedom. On compte sur vous, donc venez nombreux et nombreuses.
0: J'ai vu déjà des casquettes de 45 ans sortir là.
1: Oui.
0: Il y avait Lola qui se baladait toute contente.
1: Toute fière avec sa casquette. Donc n'hésitez pas, venez nous voir, on vous attend.
0: Vous allez pas nous manquer, ce sera directement sur scène. Vous pouvez pas nous manquer sur
1: voilà, c'est
0: là.
1: Ça, vous pourrez pas nous louper. Et puis en fait on a envie de vous voir aussi, donc soyez là, soyez parmi nous.
0: Merci beaucoup la speakerine. À chaque fois je m'en dis votre prénom.
1: Il n'y a pas de problème.
0: Ah mais très bien.
1: Bye bye.
0: On vous retrouvera lundi avec grand plaisir. Et bien sûr la suite de l'Alimentaine, ce sera après le journal de la mi-journée. On va marquer la pause, on va retrouver les informations bien sûr. Et s'en suivra les avis et communiqués. Bien sûr il y a aussi Mathias Ramsamy que vous retrouverez en direct. Le début de ce rallye ce sera à 13h. Donc on le retrouvera peut-être un petit peu avant. Ce sera du côté de la Jamaïque. Freedom, il est 13h, il est midi. Oula, un temps mélange, il y a tellement. Bon appétit à vous. L'information avec la 2PRL.
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3: Bonjour à tous, c'est jusqu'ici le plus gros feu de la saison. L'incendie au nord du bassin d'Arcachon est toujours hors de contrôle. 10 000 hectares partis en fumée. La préfecture a ordonné l'évacuation de l'ensemble de la presqu'île du Cap Ferré, des évacuations par voie terrestre mais aussi maritime. 50 maisons ont été détruites par les flammes selon le ministre de l'Intérieur Laurent Nunez qui précise qu'aucune victime n'est toutefois à déplorer. Au total, ce sont 43 000 personnes qui sont concernées par des évacuations sur le littoral aquitain où un autre feu très virulent continue aussi de progresser dans les Landes autour de Biscarrosse. Le seuil des 50 000 hectares brûlés a été franchi en France depuis le début de l'année. Dans ce contexte, Emmanuel Macron adresse son soutien aux secours et annonce l'arrivée de moyens supplémentaires européens. Le chef de l'État a demandé l'activation du mécanisme de protection civile de l'UE. Selon lui, les pompiers vont rapidement pouvoir compter sur des moyens aériens supplémentaires venus du Portugal, de Slovénie ou encore de Croatie. La vague de chaleur qui a touché la France en juillet est la troisième la plus longue jamais mesurée dans le pays, 16 jours selon Météo France, autant que celle d'août 2003 et celle des étés 2018 et 2025. Météo France qui se prépare à un retour des fortes chaleurs la semaine prochaine. Les températures devraient remonter au-dessus des normales de saison, mais avant ça des orages devraient aussi traverser la France ce week-end. Dans le reste de l'actualité, deux personnes blessées dans une attaque au couteau à New York. L'assaillant aurait crié « Allahu Akbar » au moment des faits avant d'être interpellé. L'homme souffrirait de troubles psychiatriques. Aux États-Unis, où de nouveaux droits de douane entrent en vigueur ce matin, Donald Trump poursuit sa guerre commerciale avec la mise en place de nouvelles taxes sur les importations allant de 10% à 12,5% contre 60 pays. Elles doivent prendre le relais des droits de douane de 10% imposés en février dernier qui arrivent à échéance. Et puis peut-être une bonne surprise ce matin sur votre compte en banque. L'administration fiscale commence à rembourser à partir d'aujourd'hui les trop perçus d'impôts sur le revenu. Une seconde vague de virements est prévue le 31 juillet. Excellente matinée à tous.

0: Vous avez sans doute reconnu la voix de Guy Béard. Voici Suez sur Freedom 2. Juste après, vous aurez Michel Mallory avec le cowboy d'Aubervilliers. Vous aurez aussi Serge Gainsbourg. Je suis venu te dire que je m'en vais. John Lennon. On part du côté de la, des Britanniques, là, avec Woman. Et puis, Michou pour le quart d'heure. Boug Libéata. Voilà. Donc, le programme sur Freedom 2. 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Freedom 2 qui, je vous le rappelle, fête les 45 ans de Freedom depuis, depuis un petit moment déjà. Il vous donne un petit peu l'ambiance depuis le 10 juillet avant de retrouver le concert des 45 ans le 7 août. N'oubliez pas, dimanche, ce sera une heure de Mars tout seul dès 10h sur l'antenne de Freedom 2. Notez bien les fréquences si vous voulez déjà vous préparer pour écouter un petit peu la musique, même tous les jours, y écoutent. Hein. Vous habitez les cirques, 99.4 pour Salazie et 97.6 pour Sillaos. Et si vous êtes du côté de la plaine des Palmistes, 102.6. Voilà donc pour Freedom 2, on marque la pause. Je vous souhaite une très bonne appétit. Soyez prudents sur les routes. 41, 51, 51, si quoi que ce soit se passe justement du côté de l'ensemble de l'île.
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0: Madagascar et à Saint-André. Décès de Monsieur Barange Roger René. Décès de Monsieur Barange Roger René. Décès survenu à Madagascar dimanche 12 juillet. Un hommage lui sera rendu à son domicile, 87 route de Montgaillard à Saint-Denis, à 11h demain matin. L'inhumation des cendres se fera au cimetière de Saint-André. À la Ravine Creuse, Saint-André. Décès de Monsieur Papa Alcide Jean-Marc. Décès de Monsieur Papa Alcide Jean-Marc, retraité receveur de bus chez Martin Valère et ancien agriculteur. Décès survenu hier à l'âge de 71 ans. La famille ne souhaite ni fleurs ni couronne. Le convoi mortuaire sortira de son domicile, 101 rue des Bégonias, lotissement Les Letchis, à la Ravine Creuse Saint-André, à 12h15 aujourd'hui. La bénédiction aura lieu en la salle d'adieu du centre funéraire de Prima à 13h cet après-midi. À l'étang Salé-les-Bains, décès de Madame Daoula Pierre, née Bénisée, Régine Françoise. Décès de Madame Daoula Pierre, née Bénisée, Régine Françoise. Décès survenu mercredi à l'âge de 79 ans. Le convoi mortuaire sortira du centre funéraire sud, ligne Paradis Saint-Pierre, aujourd'hui. La bénédiction aura lieu en la chapelle du centre funéraire sud à 15h cet après-midi, suivi de la crémation. Au tampon, décès de Madame Achaman et Mouniti, Céleste, dite Madame Maurice. Décès de Madame Achaman et Mouniti, Céleste, dite Madame Maurice. Décès survenu hier à l'âge de 78 ans. Le convoi mortuaire sortira du centre funéraire sud, ligne Paradis Saint-Pierre, aujourd'hui. La bénédiction aura lieu en la chapelle du centre funéraire sud à 14h30 cet après-midi. L'inhumation se fera au cimetière du Tampon. À la possession, décès de Monsieur Maillot Thérésien. Décès de Monsieur Maillot Thérésien. Décès survenu hier à l'âge de 92 ans. Le convoi mortuaire sortira de la salle d'éveillé de la possession aujourd'hui. La bénédiction aura lieu en l'église de la possession à 14h cet après-midi. L'inhumation se fera au cimetière de la possession. À Saint-Pierre, décès de Madame Damour Marie Myriam. Décès de Madame Damour Marie Myriam. Décès survenu mardi à l'âge de 84 ans. La famille est priée de prendre contact avec les pompes funèbres au 02 62 25 60 15, 02 62 25 60 15. À Petite-Île, décès de Madame Morel Marie-Lisette, née Boulevard. Décès de Madame Morel Marie-Lisette, née Boulevard. Décès survenu hier à l'âge de 76 ans. Le convoi mortuaire sortira de la maison des veillées de Petite-Île aujourd'hui. La bénédiction aura lieu en l'église de la Petite-Île à 12h15. L'inhumation se fera au cimetière du même lieu. À Saint-Denis, décès de Monsieur Séverin Paul Yannick. Décès de Monsieur Séverin Paul Yannick. Décès survenu jeudi à l'âge de 55 ans. Le convoi mortuaire sortira du centre funéraire de Prima aujourd'hui. La bénédiction aura lieu en la chapelle du centre funéraire de Prima à 14h cet après-midi, suivi de la crémation. À la rivière Saint-Louis, décès de Monsieur Cadet Abel Henry. Décès de Monsieur Cadet Abel Henry, domicilié à Saint-Leu, décès survenu mercredi à l'âge de 90 ans. Le convoi mortuaire sortira du centre funéraire sud, ligne Paradis Saint-Pierre, aujourd'hui. La bénédiction aura lieu en l'église de la rivière Saint-Louis à 15h cet après-midi. L'inhumation se fera au cimetière de la rivière Saint-Louis. Au Mac à Saint-Louis, décès de Monsieur Leperlier Agnel Luc. Décès de Monsieur Leperlier Agnel Luc. Décès survenu hier à l'âge de 75 ans. Le convoi mortuaire sortira de son domicile, 6 rue Voltaire, au Mac Saint-Louis, demain. La bénédiction aura lieu en l'église des Macs à 14h30 demain après-midi. L'inhumation se fera au cimetière de l'Étang Salé. En métropole, à Poissy, décès de Madame Zétor Meltilde, Marie. Décès de Madame Zétor Meltilde, Marie. Originaire des Avirons, décès survenu lundi à l'âge de 65 ans. L'heure, la date et le lieu des obsèques vous seront communiqués ultérieurement. À la plaine des Cafres, décès de Monsieur Viraille Charles André. Décès de Monsieur Viraille Charles André, ancien agriculteur, transporteur, chauffeur d'élite à l'armée à Madagascar et bazardier au marché de gros de Saint-Pierre. Décès survenu hier à l'âge de 76 ans. Le convoi mortuaire sortira de son domicile, 70 chemin Mathias à la petite ferme plaine des Cafres. L'heure, la date et le lieu des obsèques vous seront communiqués ultérieurement. À la ravine des Cabris, Saint-Pierre. Décès de Madame Rivière, Marie-Josiane, née Técher. Décès de Madame Rivière, Marie-Josiane, née Técher. Décès survenu hier à l'âge de 86 ans. Le convoi mortuaire sortira du centre funéraire sud, ligne Paradis-Saint-Pierre, demain. La bénédiction aura lieu en la chapelle du centre funéraire sud à 11h demain matin, suivi de la crémation. À Sainte-Marie, décès de Madame Moutoussamy, France. Décès de Madame Moutoussamy, France. Originaire de Terrain-Elisa, Sainte-Marie. Décès survenu aujourd'hui à l'âge de 85 ans. Le convoi mortuaire sortira du 50 rue Emery Talvi à Sainte-Marie. L'heure, la date et le lieu des obsèques vous seront communiqués ultérieurement. À Saint-Leu, décès de Madame Tangamoutou Joséphine, née Constant, née Lucette. Décès de Madame Tangamoutou Joséphine, née Constant, née Lucette. Décès survenu aujourd'hui à l'âge de 81 ans. Le convoi mortuaire sortira de son domicile, 55 chemin des Banoirs à Saint-Leu. L'heure, la date et le lieu des obsèques vous seront communiqués ultérieurement. À Saint-André, rue du Petit Bazar. Décès de Madame Naralingom, Marie-Odette. Décès de Madame Naralingom, Marie-Odette. Décès survenu hier à l'âge de 86 ans. Le convoi mortuaire sortira de son domicile, 340 rue du Petit Bazar à Saint-André, aujourd'hui. La bénédiction aura lieu en l'église de Saint-André à 15h30 à cet après-midi. L'inhumation se fera au cimetière de Saint-André. À la Possession, rue Pablo Neruda. Décès de Monsieur Vidotte, né Euphrasie Marie Hermance. Décès de Monsieur Vidotte, né Euphrasie Marie Hermance. Fidèle. Décès de Madame Vidotte, née Euphrasie Marie Hermance. Décès de Madame Vidotte, née Euphrasie Marie Hermance, fidèle auditrice de Radio Freedom, décès survenu hier à l'âge de 76 ans. Le convoi mortuaire sortira de son domicile, 61 rue Pablo Neruda, Zac Saint-Laurent, appartement 23, à la Possession. L'heure, la date et le lieu des obsèques vous seront communiqués ultérieurement. À Saint-Pierre, décès de Monsieur Ao Kwan Nguyen, Maxine. Décès de Monsieur Ao Kwan Nguyen, Maxine. Décès survenu hier à l'âge de 93 ans. Le convoi mortuaire sortira de la maison des veillées du Tampon. L'heure, la date et le lieu des obsèques vous seront communiqués ultérieurement. Et à Saint-Joseph, décès de Madame Verdot, Reine-Claude. Décès de Madame Verdot, Reine-Claude. Décès survenu aujourd'hui à l'âge de 68 ans. Le convoi mortuaire sortira de la maison des veillées de Vincent Do. L'heure, la date et le lieu des obsèques vous seront communiqués ultérieurement. 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

0: À Freedom, nous passons au présent au communiqué. La régie La Créole informe ses usagers de la commune de Saint-Paul qu'en raison de travaux de raccordement, la distribution de l'eau potable sera interrompue lundi 27 juillet de 8h à 15h, sauf incident sur le secteur suivant, avenue du Stade. La régie La Créole remercie ses usagers de leur compréhension. Je rappelle donc que la régie La Créole informe ses usagers de la commune de Saint-Paul qu'en raison de travaux de raccordement, la distribution de l'eau potable sera interrompue lundi 27 juillet de 8h à 15h, sauf incident sur le secteur de l'avenue du Stade uniquement. La régie La Créole remercie ses usagers de leur compréhension. Freedom, quelques rappels également pour donner votre sang. Une collecte mobile qui débute aujourd'hui du côté, qui a débuté pardon ce matin du côté de la place des Cheminots, place Marché Forain du Port. Rendez-vous donc jusqu'à 12h30 aujourd'hui et reprise à partir de 14h et ce jusqu'à 16h30 pour cette collecte mobile. Donc place des Cheminots, place du Marché Forain du Port. Je rappelle que pour simplifier les collectes, vous pouvez prendre rendez-vous soit par internet sur don200.efs.santé.fr ou bien par téléphone au 02 62 90 53 92 du lundi au vendredi. Voilà donc pour les avis communiqués. Prochain rendez-vous, ce sera tout à l'heure dans Trafic avec Bobby aux alentours de 16h50. Merci d'être avec nous. Nous allons marquer la pause puis nous retrouverons Bastien Arnaud pour les informations. Très bon après-midi à notre écoute.
1: Dans quelques instants,
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9: À Freedom midi 22, priorité à l'information, nous avons été rejoints par Polo. Nous sommes au niveau de Saint-Paul. Polo, bonjour.
10: Oui, Laurine, bonjour.
9: Oui.
10: C'est gros embouteillage, mais comme d'habitude, dans la zone entre Cambé et jusqu'à l'entrée de la ville de Saint-Paul, sur la 4-voie.
9: Oui.
10: Et je ne comprends pas quoi, c'est des vacances. La peine d'accident, la peine rien. Pourquoi nous sommes dans l'embouteillage, c'est là, s'il vous plaît. Répondez à nous un petit coup.
9: Mais parce que là, devant, on ne voit rien du tout, là, Polo.
10: Elle n'a rien du tout, comme d'habitude. Tout le monde n'est pas roulé. Il y a un peu, il est 50, 40 mètres. Les autres camarades, c'est bien roulé un peu, donc.
9: On dit, mais donc, en tout cas, fort ralentissement dans le secteur. Et en ce moment, c'est tout le temps, on tourne là-dessus, là?
10: Ah, ben tout le temps. Ben, malgré, mais pas simple. On n'est pas comme ça, hein.
9: Oui.
10: Il y a un peu de temps, monsieur, là, après, là, dit qu'on. La vacance, vu que t'es fermé, là, tu roules bien. Mais c'est tout, sans même faire. La vacance, il est midi, de mousser. Ben, comment, pas moi?
9: Non,
10: mais
9: bon, oui,
10: ben, regarde, étudie un peu la route là, mais pas, il fait trois voies pour rien, il fait trois voies pour rien, là, il a l'argent dans le vide.
9: En tout cas, coup de gueule.
10: Ah, oui, t'as pas pour faire la route, Ah, arrête de déconner donc.
9: Coup de gueule entendu, en tout cas, Polo, hein.
10: Ben, ah, ben, mais si, hein, ben, faut se monter, ben, rouler. Et tu te montres rouler un peu aussi, maintenant, tu vois, il rêve, il fait pour ça, il rêve. Il rêve de le taux, gars, qui donne les. Gars, qui donne rétroviseur, des fois, il fait gars, qui se compte, hein.
9: Mais vous connaissez pas, lui, là, reste qu'à un peu ton faible rêve manger, là, ou peut-être.
10: Ah, ben, rêve vraiment. Si vous êtes à vous dire, reste dans le bon, là, on laisse vous rouler.
9: Ça va même mal. Allez, achève, rentrez, laisse la circulation tranquille, le message passé, Polo.
10: Donne la fin, reste à ça, on est mangé, je ne connais pas, moi, mais vous l'avez fait donc.
9: On pose tout de même la question, est-ce qu'il s'était produit quelque chose pour avoir causé un léger ralentissement? On essaie de voir quand même les automobilistes.
10: Et c'est des politiques encore, moi, madame Bello, monsieur Mel, qui on ne connaît pas, étudiez la route, là, s'il vous plaît, faites un appel pour nous.
9: Message passé, Polo. Bonne route à vous.
10: Ah, allez, merci. Bonne journée à toi.
9: Au revoir. Freedom, donc, pourquoi il y a des ralentissements entre Cambé et l'entrée de la ville de Saint-Paul? On aimerait bien comprendre. Alors, apparemment, de ce que nous dit Polo, ce serait des ralentissements habituels, mais ras-le-bol poussé. On pourra en discuter après les informations, puisque les midi 24, nous allons retrouver à présent le journal. Et le journal présenté, préparé par vous, Bastien Arnaud, bonjour.
11: Bonjour Laurine, bonjour à toutes et à tous. Un message de prévention passé par un chauffeur de bus de Saint-Benoît. Des fausses pièces de 2 euros seraient en circulation dans l'est de l'île. Une nouvelle battue organisée cet après-midi pour essayer de retrouver Quentin Dumontier. Vous entendrez Alexandra, proche de Quentin, qui sollicite l'aide de la population dans les recherches. Dans le baromètre de ce matin, les expressions créoles étaient à l'honneur. Et une chose est sûre, c'est que les expressions créoles sont pleines de couleurs. Un petit mot avec le rallye. Vous entendrez le pilote de la voiture Freedom l'année dernière en la personne de Manix Waro. Et puis la météo, un beau soleil aujourd'hui malgré quelques nuages ici et là. Météo à retrouver en fin de journal. Et un petit message de prévention de ce chauffeur de bus du côté de Saint-Benoît. En faisant sa caisse ce matin, il s'est rendu compte qu'on lui avait donné des fausses pièces de 2 euros. Même taille, même couleur, mais des dessins différents. Écoutez.
12: En faisant ma caisse, m'a rendu à moi compte, m'a eu au moins 3-4 pièces de 2 euros soi-disant, mais c'était pas des pièces de 2 euros. Donc j'aimerais bien mettre en garde les commerçants de la ville de Saint-Benoît et aux alentours, quoi. Et ben, même mes autres collègues, chauffeurs de bus ou même, je sais pas, marche forain, tout ça, c'est des endroits que les faciles pour faire pas ça. Quand on regarde, c'est des pièces de 2 euros, mais il y a une différence quand même. Mais la grosseur, la couleur, la forme, tout est exactement pareil, sauf le dessin dessus, il change. Je me connais quand les chauffeurs de bus, on a tellement de monnaie, on a de monnaie, rendre le bus, il sort. On fait pas gaffe, vous voyez. Donc, on avait au moins pour 10 euros à peu près de faux pièces, quoi.

0: Remarque, si vous faites, on fait remarque facilement. Vous allez malin, les personnes qui font ça. Ils te donnent dans le bus, ils te donnent dans le marché forain, voilà. Nous, le ticket, c'est 1,80€. La quantité de pièces d'euros que Nick gagne dans une matinée, franchement, il ne fait pas gaffe, quoi.
1: Après ce message, ouvrez l'œil et le bon, plus particulièrement si vous êtes commerçant dans l'Est. Michel Leroy, ancien professeur de philosophie au lycée du Butor, a été retrouvé mort à son domicile ce mardi. Il était devenu une figure de Lille après son combat judiciaire de plus de 20 ans pour faire cryogéniser le corps de sa mère, puis celui de sa sœur, aujourd'hui conservé aux États-Unis. Une pratique interdite en France, mais qui a marqué les esprits ici, et vous avez réagi à ce sujet.
2: Enfin, content, nous doit pas changer la tradition, nous bonnes. C'est pour ça qu'aujourd'hui, nous les punissons, il n'y a pas beaucoup. Il fait des choses que nous bonnes, on n'a pas l'habitude de faire. Mon père, il est mort là, il fait la fouillette, il m'a dit papa, il reprend la fête, c'est tout. C'est Dieu qui donne la vie, et c'est Dieu qui reprend la vie. Mais pourquoi on peut trafiquer la fête, c'est pas dans une mort, bonne chose.
3: Soit il mouille là-haut, il enterre là-haut, ou il congèle la lit. Il va ressusciter d'une manière ou d'une autre, mais il a choisi cette voie-là, il faut la salir. Le mort, il doit ressusciter. Au salle à messe, le curé, tous les dimanches, il y a où ? J'attends la réunion des morts à venir.
1: Radio Freedom, il est 12h27. Merci de nous avoir choisis et un très bon appétit si vous êtes à table. Et puis cette disparition qui dure, celle de Quentin Dumontier, disparu depuis le 8 juillet. Alexandra, une proche, relance un appel à l'aide pour participer à la battue qui se déroulera cet après-midi à 13h.
4: On n'a toujours pas de nouvelles de Quentin. On organise une battue à l'heure du tabac. Enfin, le point de rendez-vous, c'est l'heure du tabac. On définira le secteur une fois sur place à 13h cet après-midi. Et je voulais aussi faire un appel s'il y a des cordistes qui peuvent se joindre à nous, volontaires. On a besoin d'eux. C'est vraiment une action en tant que proche pour cette battue. Et je voulais aussi rappeler qu'on a une page Facebook qui s'appelle Retrouvons Quentin. Les dernières informations, date de battue et tout ce qui est relatif à la disparition.
1: Un rendez-vous à 13h à l'ère du tabac pour tous ceux qui souhaiteraient se joindre à la famille pour cette battue. Dans le baromètre de ce matin, nous parlions des expressions créoles. Et une chose est sûre, c'est que vous vous en êtes donné à cœur joie, des expressions venues de toutes parts qui ont fleuri à l'antenne.
5: Moi, quand je viens de grand matin, je dis, quand on regarde l'écrasé, comme après, il en a un coup de vent, ça comme la belle, rhum, ça, la belle, rhum, la veille, quand vous l'avez, grand matin, que la roulie, quand tu dis, l'écrasé, pas, il en a un coup de vent.
6: Que ça, il veut dire, regarde, quel pareil, il va se placer sur le qui est malade. Il veut dire, il est vraiment vilain. Connais quand un monde est malade, quand il passe, il met un vase plat dessous.
7: Je me rappelle, c'était peste échappée ou bien tu requins.
8: La mousse en zen. C'est en fait, quand on voit ces bonnes trucs, la fine périmée, la fine, voilà, un vieux linge, un vieux affaire, un monde de naou, des nigras, ou alors? Là, la mettre la mousse en jeune, sinon la mettre la moussousse.
9: Comme ça, c'est un monnaie, il n'y a pas bien la vie, sans la moulaque. La moulaque, c'est une fille qui est ben, t'as bien fait compte.
10: Comment il est? Il est comme la pote au match, le bas au pilon. Après, il dit, arrête de dire, ouais, ou il est comme un suppositoire d'un qui est malade.
11: Prier, connaissement, soir, là. Et là, donc, il se passe la soupape, il se passe la soumire. Après, on a un autre encore, il dit, oui, il se passe l'enveloppe de maman.
12: Comme du créole, il y a ma graine. Il y a maille de pape, lui, pour nous. Il a dit, hein, ou fatiguement, là? Ou pas rien, vers une qui j'en lique. Et lui, il est gros plairé demain. Attends, là, comment tu vous en lique? Ma dis-en lique, quoi, dans mon pareil, vers de son qui?
1: Et nous sommes sûrs que vous avez encore de nombreuses expressions créoles
13: vous
1: à nous faire
13: inspiré,
1: découvrir.
13: Hein.
1: Oh là là, très très inspiré. Et je suis sûr que vous avez encore de nombreuses expressions à nous faire découvrir. On vous attend, hein, bien sûr, 02 62 99 12 00. Un mot de rallye pour terminer sur les chapeaux de roue, comme on dit. Les équipages se sont réunis hier à la Jamaïque pour les traditionnelles vérifications techniques. Une étape indispensable avant le grand départ prévu aujourd'hui à 13h. Au micro de Francky, on retrouvait un Manix Soiro, ancien pilote de la voiture Freedom, ainsi que son copilote Fabrice Taïgon.
14: On a beaucoup bossé sur les voitures des copains. Pas beaucoup sur la mienne, mais bon, voilà. Sinon, bon, j'espère que ça tiendra jusqu'à la fin, en tout cas. On va faire au mieux pour essayer de faire rentrer la voiture dimanche soir. Ben, voir les copains, qu'est-ce qu'ils font, et puis, ben, essayer de faire des chronos à la Manix.
15: Fabrice Taïgon, d'ailleurs, qui sera votre copilote, ben, il est juste là, mais qui s'en est un petit peu, parce que être copilote, c'est pas facile non plus, parce qu'il faut regarder la vitesse, faut regarder le reste concentré. Comment on gère ça, là, justement, Fabrice?
14: Bon, ben, c'est très compliqué, oui, mais après, il faut s'habituer avec le pilote, déjà, avec ses notes, voilà, oui, il faut suivre, déjà, les notes, ça va très, très vite, mais bon, c'est bon, on s'adapte, hein.
1: Et oui, pas de Subaru pour nous cette année, mais bel et bien une Citroën C3. Reconnaissable à son numéro 16 et au gros logo Freedom aussi dessus, hein, il faut le dire.
13: Ah, aux commandes, il loupe pas ça.
1: Exactement. Aux commandes, un équipage 100% féminin du team Partal Evolution Rally. La pilote Morgane Partal sera épaulée par sa copilote Marine Bellon.
13: Et vous avez pu entendre Pierrot Partal ce matin qui était en direct et qui nous faisait un petit peu vivre tout ça juste avant le démarrage 13h.
1: Exactement.
13: On aura le plaisir de retrouver Mathias Ramsamy d'ailleurs en direct tout au long de cet après-midi parce qu'il arrive.
1: Ils sont déjà sur place.
13: Wendy m'a dit qu'il sera aussi.
1: Ils sont déjà sur place.
13: Wendy Poiquet de rallye. Attends,
1: Wendy, qu'est-ce que vous faites? Wendy, vous êtes pas sur le rallye là? Il faut y aller, vous êtes pas sur le rallye, c'est dans 30 minutes.
16: Je vais y aller. Laurine, quel brief? Alors, je vais faire une traîne. Quel brief et une voiture au démarrage?
13: Une voiture au démarrage?
16: Ouais. Le bruit de la voiture.
13: Ouh là là, Bastien fait mieux que moi, elle a fait ça.
1: Mais il y a ça à caler, hein. Il y a la voiture à caler.
13: Attends. Salut, mais viens, attends.
1: La mienne, il pète pas.
13: Non, mais Wendy, quel bruit fait ça? Où peut faire ça? Je
1: vous entends pas, Wendy.
13: Est-ce que vous pouvez prendre le micro? Allez,
1: dans le micro.
13: Attendez. Oui.
16: Il n'y a plus d'essence.
13: Il n'y a plus d'essence?
16: Ben non, le bruit a fait. L'auto n'a plus d'essence. T'en connais, c'est quand il arrive dessus la fin, collé dessus la réserve, là, le loto il tremble comme un.
1: Eh, on entend du bon moteur, disons Renault.
16: Non, on peut pas, mais ça, c'est quand on met deux turbos là-dedans, ça pomme dans la flamme, histoire d'un pot d'échappement.
13: Aïe.
16: La voiture, il fait. Coucou.
13: Eh ben, mais j'espère entendre tout ça en direct, Wendy, ou là ensemble. Ah ben, mais Héloïse aussi là. En fait, t'as fait qu'à Lucien Freedom.
16: Là, voyez ce qui se passe.
13: C'est une moto, ça. Il fait juste moto.
1: Non mais
13: 24 heures moto, pas tout
1: de suite. Vous la voyez pas, mais elle fait le geste de la moto, accélérer avec la moto en faisant le bruit du rallye.
16: Pourquoi j'ai fait ce geste là?
17: C'est main sur le volant.
13: Le bruit de vide vitesse tout.
1: C'est quoi vitesse à ce qu'a dit le siège arrière?
16: Excusez-moi, je ne sais plus comment on passe de vitesse depuis que j'ai une boîte automatique.
13: Ah pardon madame, excusez-moi,
16: je joue dans la cour des grands.
1: Eh votre volant, le volant c'est un volant de bus que vous tenez là.
16: Ouais, c'est un gros volant. Ben gros carcasse, gros volant, on connaît. Petit carcasse, petit volant.
1: C'est une catastrophe.
13: En tout cas, merci beaucoup, on vous retrouve tout à l'heure, Wendy. Oh là là, Bastien, ben oui, ça promet ce rallye. On passe à présent à la météo avec Express Électronique.
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13: Et pour l'instant, il retient ce que mardi. Le ciel allait un peu ravagé là.
1: C'est mi-fig, mi-raisin. Ah, ou alors oui. On peut dire maf. Le temps est maf. C'est pas trop ce qu'il veut. Donc en fin de matinée, ça reste plutôt ensoleillé et sec globalement sur toute l'île. Même si là, nous, du côté de Saint-Denis, c'est plutôt couvert, hein, plutôt nuageux. Pas mal de nuages attendus sur l'est et le nord, avec quelques gouttes possibles. Donc voilà les poiquets qui nous entendent. Peut-être quelques petites gouttes cet après-midi. On verra bien. Et puis au niveau du vent, un petit peu de vent dans l'est avec et dans le sud avec des rafales qui peuvent aller jusqu'à 50 km/h, et puis des températures qui sont en légère hausse, 25-28 degrés sur le littoral, 19-21 degrés dans les cirques et 16 degrés attendus au volcan.
13: En tout cas, on est sûr, la météo sera très très surveillée par l'ensemble des équipages, parce que on ne connaît pas que ça peut arriver, changement de pneus, traction.
1: Après, ça peut donner du spectacle aussi.
13: Ah ça.
1: Un petit peu de pluie, effectivement.
13: Bon, les
1: poiquets qui viennent regarder sont pas trop contents. Mais en général, ils sont équipés. Hein. Ils ont ramené tout là.
13: Mais un peu les assises avec la chaise déjà.
1: Prépare le petit pique-nique, tu as fait. La pluie arrive.
13: Bon ben, au moins on trouve ça après. Alors d'avoir ça.
1: Et tout à l'heure, rassurez-vous, vous aurez les vrais bruits des voitures. Hein. Oui. Ce sera pas
13: des bruitages made in Freedom. Vous inquiétez pas. On aura le son, l'auto, de s'entendre sur le bitume. Ça, même l'eau de l'essence, ça arrive aux autres radios.
1: Ah, et petite information aussi que je vous donne.
13: Bien sûr.
1: À Saint-Denis, au niveau du boulevard Lancastel. Donc, il y aura des travaux de prévus. Boulevard Néru. La route sera fermée sur le passage inférieur dans les deux sens les nuits du lundi 27 au vendredi 31 juillet. De 20h à 5h, une déviation sera mise en place par les voiries communales pour rejoindre le centre-ville. Ça se passera. Du coup, ça sera la semaine prochaine. Au moins, on vous donne l'information.
13: Au moins, il anticipe. Merci beaucoup, Bastien. Restons là même, nous finis la météo.
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13: Alors, on a Isabelle, il devrait pas tarder pour arriver. Juste une petite information radio guidage qu'elle a envoyée pour moi vite fait. On parle d'un véhicule en panne apparemment route des Tamarins après le deuxième tunnel direction du sud. Sans doute peut-être ce même monsieur qui était en panne, qui était en train de changer sa roue, c'était au niveau de la bande d'arrêt d'urgence 41 51 51 pour toute précision. Et Isabelle, qu'est-ce qu'on dit dans mon oreille, histoire coca, qu'est-ce que c'est encore là? Oui, bah pardon, faut m'y rouvrir le micro surtout. Bonjour Isabelle.
17: L'histoire cocasse, 30 secondes, il prend un...
13: Ah, il prend un casque, il prend un casque.
1: Parce qu'il ne m'entend pas. Attends pas, Amen. T'arrives là,
13: laisse Racine des yeux tranquille.
1: Le micro pas allumé, sans casque. Mais comment il fait? Hey, comment
17: non. Isabelle, non, mais il Isabelle.
13: Quand cela arrive, on s'est rallié, mais toi comment
1: il fait? Non, mais attends, Isabelle, comment le tour rallye fait?
13: C'est un petit coccinelle, ça.
1: Tu n'étais pas vol, non?
13: Isabelle a dit rouge! Un petit coccinelle!
1: Oui, tu vas me faire
13: Wendy, c'est un petit coccinelle!
16: Petit loto, ça m'a dit raison! Petit loto, petit bruit!
13: C'est un petit loto, Héloïse! Quand il débarque la radio, là!
1: Héloïse, comment on fait le loto? Loto préfet!
16: C'est comme la nouvelle, le nouveau générique qui veut mettre la poule ouverture, là. On remplace la colombe par roulou, coucou, coucou.
13: Ah bon? C'est ça?
16: Oui, ça.
1: Coucou, le coucou, coucou.
17: Oui, vous êtes
16: regarde celui-là. Okay, c'est oui. Coucou, le coucou. C'est la même chose.
1: Les chansons t'appellent le coucou, le coucou, le coucou.
13: Oh, ah bon? Alors, juste attendez un instant, on part sur le service radio guidage très rapidement.
1: Oui.
13: C'est Natacha qui nous rejoint. On parle d'un camion qui a perdu son chargement. Bonjour Natacha.
20: Oui, en fait, je suis dans le sens Saint-André-Sainte-Rose, sur la 4 voies, au niveau de Carrefour-Saint-Benoît. Il y avait un cachalot, en fait, qui roulait dans l'autre sens, et il était tellement chargé que le surplus de canne est tombé sur notre voie. Et du coup, heureusement que les voitures ont pu se esquiver et pas prendre sur leur toit complètement tous les chargements de canne. Je pense que le cachalot s'en est pas aperçu, hein, qu'il avait perdu son chargement, qui est sur la route là. Et du coup, bah, ça crée un ralentissement et peut-être un embouteillage plus tard. Hein.
13: Donc c'est direction Saint-Rose, vous avez dit?
20: Ouais, en fait, juste avant d'arriver à Carrefour Saint-Benoît, pardon, pour aller vers Saint-Rose, vers le rond-point des Plaines.
13: Et là, le tas de cannes se trouve sur quelle voie là, sur les deux ou bien sur une seule voie?
20: Eh bah, ben, c'est plus sur ma voie dans le sens pour aller vers Saint-Rose.
13: Voie de droite, voie de gauche?
20: Voie de droite.
13: Voie de droite, d'accord. Donc voie de droite, on a actuellement le tas de cannes, c'est important?
20: Ben oui, suffisamment pour bloquer quand même le passage.
13: Ouh là là. Donc,
20: il faut qu'on passe en fait sur la petite bande d'arrêt d'urgence sur le côté pour pouvoir continuer à rouler.
13: Ah mais surtout qu'on arrive à proximité de Carrefour, il reste une seule voie là, qu'on arrive là?
20: Oui, c'est ça. Donc ça réduit en fait la voie, mais c'était impressionnant en fait de voir tout ça tomber sur les voitures d'un coup comme ça.
13: Madame, je me faisais la réflexion ce matin en sortant de l'Est, je voyais un camion, je voyais la porte, le truc un petit peu tremblé, quand même chargé à bloc, donc peut-être un peu trop de chargement là. Oui,
20: c'est ça, c'est la première fois que je vois ça aussi.
13: Madame, heureusement que c'est pas tombé sur votre voiture, hein, parce que vous avez tout vu en direct là.
20: Ben, c'est tombé sur mes voisins de devant, donc la femme elle est sortie de sa voiture, c'est vrai que ça l'a choquée.
13: Mais oui, ben, en tout cas, on va prévenir les automobilistes des ralentissements qui se font déjà sentir.
20: Oui.
13: Et merci beaucoup à vous d'avoir appelé. Bonne route à vous.
20: Merci. Au revoir. Merci, bonne journée.
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13: Auditeurs de Freedom 2, je vous rappelle cette information. Si vous circulez à hauteur de la 4 voies de Saint-Benoît, dès que vous approchez Carrefour Saint-Benoît, on parle d'un cachalot qui a perdu une bonne partie de son chargement de canne, qui serait tombé pile au milieu de la chaussée voie de droite, avant d'arriver à hauteur du rétrécissement. Donc les gens sont actuellement obligés de passer sur la bande d'arrêt d'urgence pour essayer d'éviter ce tas de canne. Soyez très prudents, direction Saint-Rose, je le rappelle, 02 62 41 51 51, service radio guidage à votre disposition. 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On va retrouver donc notre équipe qui était avec nous là pour parler d'une histoire cocasse. Isabelle est toujours là avec nous.
17: Oui, mais elle est toujours là. Mais Mité, regarde le petit loto bombo que quand il klaxonne, il fait bombo bombo. Et là, c'est comme ça sur l'auto pareil et l'auto rallye. Mité pose la question dans ma tête. À quel moment elle y entend ça?
1: Mais c'est surtout qu'il fait l'auto avec un guide moto, hein. Il est parti, quoi.
13: Il doit bien avancer. Tu connais les voitures hybrides?
1: Il doit bien avancer.
13: Les voitures hybrides, mi-moto, mi-voiture.
1: Ça touche tout ça.
13: Nous sommes en 2026. On aura bientôt des voitures volantes. Et on aura bientôt des voitures avec des guidons comme les motos.
1: Ça, c'est touk-touk. Vous avez
17: peut-être dans un autre pays.
13: Non, moi, je lance l'appel à tous les révolutionnaires qui veulent créer des nouvelles voitures. Créez-nous une voiture mi-moto, mi-voiture.
1: Mimoto, elle a une molette.
13: Elle est au fromage. La Zomoukata, moi, quand le truc s'est sorti, elle a son premier poil à acheter. Il y a un pourcentage de ce monde.
17: Nous allons ça, essayer.
1: Attends, tu comprends, gros, ok, là.
13: Aïe.
17: Alors, c'était quoi mon histoire cocasse?
1: Oui.
17: Parce que ça va en week-end et vous connaissez, moi, des fois, même peut-être trop, mais pas trop fiout, faut dire les choses comme il est.
1: Non.
17: Et il y a des situations.
13: Fiout, les mignons.
17: Il y a des situations qu'il ne maîtrise pas. Donc, hors antenne, pour tout vous raconter, j'ai une dame qui m'appelle. Elle n'a pas fait esprit. Elle a volé un magasin. On ne sait pas les raisons.
1: Ah, non. Attends. Ah, ça a déjà
17: été Elle était dans un week-end.
1: Elle a volé des magasins,
17: elle n'a pas fait
1: exprès.
17: On ne connaît
13: non,
17: pas.
13: Non, mais écoutez, elle a fait arriver à moi. Non, mais Bastien, elle a fait arriver à moi. Vous voler sans faire exprès.
1: Oui, c'est pas moi, c'est mes mains.
13: Non, c'est pas ça. En fait, vous m'avez acheté un petit bol. Mes bonnes bols aluminium, là, 1 euro, des ventes super AU. Même si super AU.
1: Non, on l'a pas acheté, on l'a volé.
13: Non, c'est pas ça. Non, mais en fait, vous trappe le bol. Mais arrive mon casse, je me passe la caisse. Mais pour lave le bol, là, l'eau glisse. Mais ouais, il détaque deux bols. Mais c'est pas moi, le bol. T'as pas fait exprès. Il y arrive.
1: Mais que fait la loi? Que fait la gendarmerie, s'il vous plaît?
17: Donc elle a volé sans intention de voler. Sauf que le commerçant l'attrape à elle.
13: L'attrape à elle, sans l'intention de trapper à elle.
1: Elle aussi n'a pas fait exprès, le commerçant, c'est pas fait exprès.
17: Il avait des caméras.
1: Oui.
13: Il a filmé sans l'intention.
17: Mais du coup, elle a pas volé. Donc elle est obligée, laisse-la. Le butin, donc il n'y a pas eu de vol réellement.
13: Oui.
17: Sauf que le commerçant, on dirait qu'il était un peu fatigué. Vous connaissez un petit commerce? On dirait qu'il était fatigué de faire voler.
1: Il
17: n'y
1: a pas de le pauvre.
17: Il l'a publié sur les réseaux sociaux.
1: Oh.
0: Ah, ma vie vidéo là.
13: C'est quoi la vidéo?
1: Ils mettent de sacs sous son bras comme ça là. Ils mettent
0: des gens qui sont d'une marque de luxe, m'y crois.
1: Oui, exactement. CD. Je connais. C'est CD, hein, c'était ça. Oui, elle a ouvert le petit sac comme ça, elle a fait glisser le truc dedans, comme ça, dessous, en misouk.
0: De paquets
1: pour moi.
13: On va conclure parce que je vais devoir retrouver Mathias du côté de la redoute aussi.
1: Mais oui, c'est vrai.
13: Mais en tout cas, ça, elle vous a appelé. Et donc, au final, c'était pour vous dire quoi, qu'elle a pas volé?
17: Si, elle a volé, mais le problème, c'est que la vidéo, elle a fait beaucoup de vues.
13: Oui.
17: Et que le problème, elle veut porter plainte.
13: Oui.
17: Contre le commerçant. Parce que, du coup, sa maman la tombe malade par la suite.
13: D'accord.
17: Est-ce qu'il faut publier les vols ou pas? Comment?
13: On posera la question après direct, en tout cas.
1: Que fait la gendarmerie?
17: Le commerçant, il doit donner à elle des dommages et intérêts.
1: Que fait la police?
17: Donc, c'est là que mon cerveau l'a pas compris.
13: On verra tout ça après. Merci beaucoup à tous.
1: Allez, madame, merci. Au revoir.
13: Au revoir. Et tout de suite, Mathias Ramsamy, du côté de la redoute. Mathias, bonjour.
2: On l'oublie mettre le vrom.
13: Ah, excusez-moi, Mathias, la tombe n'aura fait pas de l'auto. Ouh! Mathias, pour ce rallye, on vous écoute.
2: Ok. Bonjour Laurine,
13: bonjour.
2: Bonjour.
13: Oui.
2: C'est parti pour le coup d'envoi de ce 57e tour auto avec rallye Ada Région Réunion et bien sûr avec la voiture Freedom, voiture numéro 16 conduite par Morgane Partal. Départ ici du côté des Trois Bancs à 14h, mais je peux vous dire que ça y est, les choses se mettent en place. Hein.
13: Mais on entend que vous êtes en train de marcher, un peu essoufflé aussi en même temps.
2: Oui.
13: La route vite fait à pied, Mathias.
2: Ma montagne.
13: Encore à pied.
2: Donc à mon montagne.
13: Mathias, faut un truc, il connaît où il aime marcher, mais quand même, prends soin de vous.
2: Non, mais en plus, la chaleur baisse, des trucs pas où.
13: Aïe, aïe, aïe, aïe, il a un peu de l'eau, moi.
2: Oui, une petite bouteille de l'eau. Alors, Michel Zotemstopo, donc ça y est, les chronométreurs sont en place, donc les officiels sont en train de s'installer. On a les quelques derniers véhicules qui sont en train d'emprunter la RD41, route de la montagne.
13: Oui.
2: Et puis, on a les gens qui sont déjà positionnés. Qu'on regarde, on a un peu la escalade de la montagne pour essayer de trouver une place au-dessus des virages, parce qu'on rappelle que il y a des zones publiques où les publics pourront se mettre. Mm-hmm. Quand il n'y a pas de rubalise, c'est strictement interdit. Uniquement quand les rubalises sont vertes qu'on peut se positionner.
13: On avait JP de la montagne, mais
2: c'est pas possible.
13: Qui avait vu tout ça, qui nous en avait parlé tout à l'heure.
2: Donc là, je vois face à moi la montagne. Donc on a les gens qui sont positionnés, on a les commissaires, on a les auxiliaires de sécurité qui sont aussi présents tout au long du parcours. On va avoir 3 passages, 2 véhicules de sécurité, le directeur de course. On va avoir des caméras embarquées dans les véhicules. Alors ça, c'est vraiment avant de nous planter le décor du rallye, de l'ambiance, nous préférons passer des messages de sécurité pour que le rallye puisse se faire en toute sécurité. Il faudra réellement respecter ces consignes. Et là-dessus, la présidente de Lazare Réunion nous a dit de marteler, pas de public lorsqu'il n'y a pas de rubalise. Les seules zones qui sont autorisées au public, ce sont les zones en vert. Rubalise vert, c'est possible. Si c'est rouge, c'est pas possible. Donc vous avez des zones publiques qui sont à retrouver directement sur le site de Lazare Réunion avec le 57e tour auto. Vous avez si vous avez un téléphone portable, vous avez l'application Maps, on vous emmène directement. Alors il faut cliquer dessus. Et puis vraiment, il faut vraiment respecter ça. Ce sera la condition sine qua non pour que le rallye puisse se tenir. Et on sait qu'à Troyes-Banc, 14h ici, il y a du monde. C'est une spéciale qui attire du monde, même de monde en famille. Inquiète pas, mais ça commence à les poser 2-3 questions de monde.
13: Oui.
2: Dans moins de 2 petites minutes. Le temps cause
13: un peu. Depuis grand matin, justement, on entendait des gens qui étaient venus s'installer. On parlait d'auditeurs qui avaient vu l'installation. C'est incroyable.
2: À la Jamaïque. Départ Jamaïque.
13: C'est de Mouni de Monaro.
2: Moi, pas clairement. Il renseigne de Mouni en même temps.
13: Efficace. Direct,
2: hein. Allez, attends, là-haut. Mitra via 5 arrosés. Oh non.
13: Ah, vous voyez, totalement le direct, on le dit, Mathias, qui est en face de nous, là, la montagne que nous voyons.
2: Malgré tout, on a des personnes là. Messieurs, bonjour. Mathias Ramsamy, Radio Freedom. Alors, Freedom Rally, il fait longtemps aussi, c'était là.
3: Un petit moment quand même, oui, effectivement.
2: Depuis quelle heure est là hein?
3: M'arrive ici à peu près vers midi, par là, on va dire. Enfin, ici, là, m'arrive, ouais, midi.
2: D'accord. Et qu'est-ce que William donne rallye où?
3: Le show, principalement, les voitures. Ouais.
2: Alors, qu'est-ce que vous favori, là? Ben, Nadir Rian Gani revient, ça, il essaie de défendre son titre.
3: Ali, lui-même, hein. Franchement, le gars, il court en France, là-bas, il défoule quand même assez bien. Ici, pour lui, une sur le terrain, je l'ai un petit peu plus facile pour lui que les autres.
2: Et quand on regarde Thierry Laolong, on peut dire Damien Dorceuil qui revient en force aussi, il fait pas peur d'ailleurs.
3: Si, mais je pense que Banaï va tenir la tête contre Gagny quand même, mais Gagny, je pense, premier dessus ce tour retour.
2: D'accord, et voiture Freedom, comment il les a fait, Citroën C3
3: C'est pas Atal même ça, non? Non, ça va. Pas Atal quand même, il tourne quand même assez bien, mais il voit aussi. Et après, team japonaise dessus le rallye.
2: Ouais.
3: Mais connaît un peu Nana Manix Waro.
2: Ouais. Notre ancien pilote, Manix, qui est le roi de la glisse.
3: Voilà, franchement, Ali m'aime bien, Ali s'il pilote bien. Un pilote aussi que tu aimes bien, mais qui est pas s'il court encore. C'était Malikounia.
2: Ouais.
3: Et franchement, c'est bonne moune, il fait le show comme ça, que m'aime bien en fin de compte.
2: Bon, on espère que le show sera donné tout à l'heure. En tout cas, il fait chaud, la chaleur baisse ici.
3: Oui, exactement, t'es là, il chauffe, ça y est.
2: Bon, bon courage, hein, merci beaucoup en tout cas. Alors, comme on l'a entendu, Laurine ici, elle est là depuis un bon moment. Mm-hmm. Nana de moune, moi, là pour pique-niquer dessous un pied de bois. Ça va, lui monsieur, là même, ça va. Ah, au même, il vient au moins là, monsieur, inquiète pas. Il escalade le montagne. Il arrive, vous là.
13: Mathias,
2: bonjour,
13: plus
2: monsieur, on est en direct sur Freedom. Alors, a aussi bien gardé un cours à Ali. Quel équipage suivez-vous?
4: Super, ça, tout le monde.
2: Vous suivez tout le monde?
4: Ben.
2: Là, donc, là, cet après-midi, vous l'amène comme ça pour manger une petite pizza.
4: Regardez un peu pizza là.
2: Et depuis quelle heure, on est là?
4: 11h.
2: Depuis 11h, on est là, pas père soleil, donc.
4: Mais, soleil, père soleil.
2: Là où là, amène l'alimentation, le carburant, tout.
4: Ben, maintenant, le Tinebe, il sort de tampon, il veut absolument voir aller.
2: Première fois, il vient voir ?
4: Ah non, deuxième fois. Il a fait spécial, là, au lieu d'y voir. Viens parler un peu, monsieur.
2: Viens me dire un peu ce que tu aimes dans le rallye. Ah, comment tu t'appelles, toi ?
5: Antoine.
2: Antoine, tu as quel âge ?
5: 5 ans.
2: 5 ans, et qu'est-ce que tu aimes dans le rallye, Antoine ?
5: Bah, les voitures de rallye.
2: Ça fait comment, une voiture de rallye ? Ça fait quel bruit ?
5: Ça fait moins.
2: C'est vrai, ça ? Ça fait plus fort que ça, non ?
6: Quelle est ta voiture préférée ?
5: Ma voiture préférée, c'est la Subaru.
2: Laquelle de Manix Waro ?
5: Quoi ?
2: Manix Waro, la Subaru rose, là, et gris ?
5: Oui.
2: Ben, on va la voir passer tout à l'heure, tu sais. Il va courir, hein. Manix Waro, il s'appelle le pilote. Il y aura une Subaru, ça va faire comment encore ? Redis-moi comment ça fait. La voiture, elle fait comment ?
5: Hein ? Papa.
2: Là, elle est bon.
5: Bah, déjà, elle va aller vite. Comme ça.
2: Voilà. Ah, ben là, tu es bien placé, là. Faudra faire attention aux voitures quand même, hein.
5: Bah, déjà, il a les filets.
2: Ouais.
5: On peut
2: pas traverser les filets.
6: Ah ben non.
2: Quand c'est vert, c'est possible ? Quand c'est vert, c'est oui. Quand c'est rouge, c'est non.
5: C'est non, oui.
2: Voilà, donc tu peux redire quand c'est vert.
5: Quand c'est vert, c'est oui. Quand c'est rouge, c'est non.
2: Voilà. Merci beaucoup, en tout cas. Et où, madame ? Où sont autour ?
6: De la montagne.
2: Sors de la montagne, aussi, viens là. Regarde le rallye.
6: Votre panier.
2: Alors, écoutez, ça c'est autant que tu n'y gardes rallye, madame ?
5: Ah, oui.
2: Écoutez, mais c'est un temps de bazar, ça. Où sort de fait quoi, ce que ça ? Que ça n'en a là-dedans ? Un fromage qui rit.
6: Non.
2: Les oissons.
6: La boîte, elle est vide.
2: Ah, la boîte, elle est vide.
6: Un petit marmaille. Faut ramener le supermarché, monsieur. On connaît pas qu'on a des marmailles.
2: Qu'on a marmaille, tous les 5 minutes, la fin.
6: Bah, on connaît.
2: Bon. Mila Sazot, merci beaucoup. Alors, Tati, c'est quoi la voiture préférée de Tati ?
6: Moi, j'aimerais bien voir une Opel, mais je crois que ça sera pas possible.
2: Ah, peut-être. Peut-être en voiture ouvreuse, il y aura...
5: Une surprise.
2: Peut-être. Alors...
5: Moi j'en ai un de comme ça, mais c'est pas le même. Moi j'en ai deux de comme ça.
2: Ah bah la prochaine fois que je te vois, je te donne mon badge alors, ok?
5: Oui.
2: Comme ça tu en auras un. Allez, bisous mon grand, à bientôt messieurs dames. Ah oh monsieur, là pas la nous a fait, hein. Tiens, beau le carburant jusqu'au bout. Hein. Ah non, les bon, merci le casseur de qui. Le carburant ici, les bon. Bon, allez, merci beaucoup. L'en direct, à nous toujours en direct nous. Et non, on va passer à la radio. Télé Freedom, fini ça, n'existe plus, mais Radio Freedom, toujours la même, 45 ans après. Bonjour mesdames, TB. Bonjour, on est en direct sur Freedom, hein, Miwa et Ria. Au TB, ça te les gars, y'a, là, mais il n'y a pas assise, le Zéba pique ma fesse, c'est mi assise. Bon, elle est pas grave. Alors madame, comment ça va le rallye ? Comment ça t'es installé ? Explique-moi un peu tout là.
22: Ça va.
2: Où ça sort ?
22: La Bretagne.
2: La Bretagne, Saint-Denis. Oui. Et qui ça y aime rallye dedans là ?
22: Moi.
2: Vous êtes toutes ?
22: Oui.
2: Là, vous êtes en génération, là. Ça, c'est la première génération, ouais. La deuxième, oui. La troisième et la quatrième génération.
22: Ah, voilà, c'est ça.
23: On vient de Saint-Pierre.
2: Madame, où ce soir, tout ?
23: Saint-Pierre.
2: Comment on appelle, ou Saint-Pierre ?
23: Huguette.
2: Huguette. Vous connaissez ce qu'on dit ? C'est Huguette la guêpe, hein ?
23: C'est exactement ça.
2: Huguette, là, ça gardera lundi après-midi ?
23: Oui.
2: Quel loto suivant en particulier, où ?
23: Ben, toutes, hein. Toutes. Parce que moi, j'ai deux montants, moi. C'était Tony Rigbois.
2: Oui, Tony Rigbourg.
23: Ouais, après, Malicunia.
2: Malicunia,
23: oui. Olivier Payet.
2: Philippe Maître.
23: Voilà.
2: Ah, oui. Ça,
23: c'est aussi.
2: Sabine Organi.
23: Oui,
22: Sabine
23: Organi.
2: Chaussalée,
23: voilà, Chaussalée. Ça, c'était mon truc à moi avant.
2: Mais dans le temps-là,
23: et avec Tony Rigbourg, elle avait Georgé.
2: Mais dans le temps-là, l'auto n'avait pas une direction assistée, ça.
23: Ben là, voilà.
2: Ça, t'es bonne l'auto, bonne EA5, ça, non ?
23: Ah, mais Tony Rigbourg, elle avait bon l'auto quand même. Hein.
2: Ah.
23: Ah oui. Ah, moi, Tony Rigbourg, t'es Tony Rigbourg.
2: Ah oui, où t'es Yem Tony Rigbourg ?
23: Ah oui.
2: Où t'es amoureuse, non ?
23: Non.
22: Un petit fait.
23: Non, même pas.
2: Quand l'auto t'es parce que t'es le cœur, t'es battre fort.
23: Ah ben non, pêche, tu saurais l'histoire.
2: Allez, raconte à moi.
23: Tony Rigbourg, t'es pas à côté de notre maison. Et Georges, ça dérange son âme, lui a mis sa tête pas à la vitre, il a mis une bonne claque sur ma fesse en descendant. Mais il a trompé de personne. Et il a fait mal à moi. Il me l'a géré, lui.
2: À l'époque, bonne pilote, t'es mettre sa tête par la vitre.
23: Non, mais ça, c'est quand tu t'es passé à côté de la case comme ça.
2: Hein, en liaison, alors, quand t'es fini faire la spéciale.
23: Non, t'inquiète pas, c'est parce qu'il avait une station à côté de chez nous.
2: D'accord.
23: La boulevard Providence, ça avait une station à Tenerife.
22: Parce que nous, c'est
2: Tantine Camélia. En fait, c'est Tantine Camélia, Zot, alors. Et là, que vous êtes emmené un peu dans le sachet, mis dans un voyage, sachet, là, rien que ça fait là, rien que burger, rien que manger plastique.
22: Nous
23: bois pas l'alcool. Je ne bois pas l'alcool.
2: Non, mais je vais boire de l'eau, d'un coca. Voilà, on a un peu chips, on a un peu tout à fait alors.
23: Voilà.
7: Pas de gueule, pas d'alcool.
2: Ben, vous avez raison, l'alcool c'est dangereux pour la santé. Ah, ce soir alors. Donc là, tu as l'heure, quand ça l'auto-freedom, ça passait de mettre un petit peu l'ambiance pour nous. Hein. Oui. En plus de t'y connaître, ce sera le seul équipage 100% féminin du Tour Auto. Oui. Voiture numéro 16, Morgane Partal.
7: Oui,
2: Morgane Partal, la fille Pierrot. Pierrot Partal.
7: Elle est podologue.
2: Oui, ça même.
7: Ça même, ben, c'est une amie à moi.
2: Ah ben voilà,
7: voilà.
2: On la verra passer.
7: Merci pour Morgane.
2: Ouais. Merci mesdames pour l'accueil. Hein. Allez, on va donner l'ambiance ici. On a l'ambiance, on ne rentre pas comment, mais on a l'ambiance. Il y a de tout le monde, hein, on a tous les âges. Mais ça, on a un petit coup, monsieur, là, on mange son sandwich, non, son pizza. Monsieur, mais ça dérange, ouais, un petit coup, fini, manger, c'est Nadin. Bon, je me demande direct sur Freedom. Je vais poser une petite question aux enfants. Alors, vous venez voir le rallye, les enfants?
8: Oui.
2: Alors, quelle voiture, votre voiture préférée?
8: Déjà, on en a vu qu'une seule, c'est la rouge, elle est déjà garée dans le parking de la Redoute.
2: Ouais, la voiture rouge, c'est ça, celle qui passe la première?
8: Oui.
2: Et après, est-ce que tu as une autre voiture que tu aimes bien?
8: Non, pour l'instant, je connais pas trop. Donc...
2: Ah, c'est la première fois.
8: Moi,
2: et toi, ma grande, c'est quoi ta voiture préférée?
8: C'est la rouge.
2: C'est la rouge? Elle fait beaucoup de bruit, la rouge, non? Elle fait pas beaucoup de bruit? Elle fait pas trop de bruit, la rouge? Non? Bon, on verra ça tout à l'heure. Monsieur, fidèle du rallye, Poitiers d'un rallye ou bien petit vendredi après-midi?
9: Petit vendredi après-midi, comme ça, pour faire profiter les enfants. Ouais, c'est cool.
2: Bon, donc dans quelques instants, le rallye sera donné. Dans une heure pratiquement, le coup d'envoi sera donné. Ouais. 14h, le début de la première spéciale ici. Vous allez suivre un peu le Tour Auto? Est-ce que vous avez un favori sur ce Tour Auto?
9: Non, pas du tout. Juste pour venir voir comme ça et faire profiter les enfants, c'est tout.
2: D'accord. Bon, bah merci beaucoup. Profitez bien les enfants. Allez, moi je vois un dernier monsieur. Après, je vous rends l'antenne parce qu'il va être bientôt être 13h, si je dis pas de bêtises. Mm-hmm. Un monsieur depuis grand matin, il est là. Depuis grand matin, ma vie, là. Depuis 10h, grand matin, on est là, monsieur. Bonjour, monsieur. Oui, Mathias Ramsen, on est direct sur Freedom. Comment ça va?
10: Ah, elle est là, comme un vendredi.
2: Ah, ou depuis quelle heure, on est là? Diamant et couleur.
10: Oh, ouais, depuis 9h30, elle est là.
2: Depuis 9h30, elle est là. Mais qu'on s'est fait quoi arrive là depuis 9h30, monsieur? On a point. Ou prend le bus, ou vient à pied, ou vient en l'auto?
10: Ben, viens en l'auto, sort Saint-Paul, après voilà, histoire de. Bon, la place ici spéciale n'est pas un problème, mais c'est la place pour garer auto à la spéciale, c'est ça le problème.
2: Ouais, nena, la place pour garer auto, là par exemple, pour être là ou sur la gare ou là?
10: Mais là, il a soit Malaga à côté de Mosolé, t'es là, donc bon.
2: Ouais, elle n'est pas trop loin.
10: Voilà, c'est ça. Ben.
2: Et là, quand on arrive depuis 9h30, il faut prévoir glacier tout à fait là alors?
10: Ben non, tu coca, tu peux chocolat tranquille et léger.
2: Et quel loto suivre en particulier? Quel équipage ou?
10: TB, Payette, Saxo N2.
2: Saxo N2, Payette.
10: Ouais. Payette.
2: Quel numéro ça?
10: 77.
2: Numéro 77. Laurine, garde un petit coup l'équipage 77, s'il vous plaît. Nous va mettre un certain petit coup en l'air quand même.
13: Alors, équipage 77.
10: Bon, c'est moi ici.
2: Attends, nous va voir un coup. Parce que
13: alors, c'est Payette Rudy et Payette Raphaël dans une Citroën Saxo.
2: On a les paillettes au carré, Rudy, Raphaël dans une Citroën Saxo. Donc Raoul, préparateur.
10: Après, fin niveau la voiture, niveau moteur. Après, la partie boîte, bien passer un petit coucou. On dit, ben, un autre grand préparateur, Mathieu Levenier. C'est lui qui regarde la boîte, tout ça. Donc voilà, là, bon. Moi, elle est là un peu par obligation. Et nous, dans l'assistance, malheureusement, pour ce rallye-là, ouais. Parce qu'elle m'y prend à l'avion ce soir. Donc,
2: mais voilà. Une question, hein, mais ça pose une question, pas bien énervé. Hein. Oui. Mais bonne Citroën, ça que ce soit encore rallye que ça, hein. Ça pas bonne loto, bonne vieille affaire, ça, non?
10: Ben, il roule bien. Regarde le classement, bonne petite loto là où c'est il est. Non, il défend encore bien, comme dit maintenant.
2: Parce qu'à l'époque, là, dans les années 2000, quand on avait un Citroën Saxo 16 sous pas plat de l'auto, ça.
10: Ben, elle est toujours, c'est toujours l'auto même. Hein. Ouais. Voilà. Bonne l'auto comme ça, quand il te met en panne, comme si ben là, il faut savoir. Bonne gros l'auto devant là, malheureusement, des fois il te met en panne là. Ben, il reste, pas se met la même ça à pignon. Ouais,
2: merci beaucoup. Le prénom, c'est quoi?
10: Cédric.
2: Cédric, merci beaucoup. Laurine, il est bientôt 13h à La Réunion. On va peut-être faire le point tout à l'heure. Merci, Cédric. On fera le point après 13h avec l'équipe sécurité.
13: Au plaisir, Mathias Ramsamy, on vous retrouve tout à l'heure pour le rallye. Freedom, donc nous étions en direct de la Redoute avec Mathias. Bien sûr, on suivra le départ qui sera donné à 14h du côté des trois bancs. Et nous allons à présent retrouver les informations avec la 2PRL juste après vos appels au 99 12 00.
11: Bonjour, bonjour à tous. Plus de 10 000 hectares partis en fumée, 40 000 personnes évacuées de la presqu'île du Cap Ferré. L'incendie au nord du bassin d'Arcachon n'est toujours pas maîtrisé. Il s'agit du plus important feu de la saison, selon Laurent Nunez, le ministre de l'Intérieur, qui a également fait le point ce matin sur la situation dans les Landes. Une centaine de maisons brûlées ou endommagées par l'incendie en cours autour de Biscarrosse, mais aucun blessé à déplorer. 23 000 personnes ont dû quitter leur logement. Un feu toujours actif également dans le Var, près de 1000 pompiers sont toujours mobilisés. L'incendie a parcouru 2700 hectares sur le secteur du massif du Gros-Bessillon selon la préfecture. Il n'est pas encore fixé mais les conditions météo sont plus favorables avec une baisse du vent. Certains évacués ont pu regagner leur domicile. Dans l'actualité également, 925 noyades recensées en France depuis le 1er mai. Parmi elles, 274 mortelles selon le bilan de mi-saison dévoilé ce matin par Santé publique France. La plupart se sont produites pendant les périodes de canicule. Le nombre total de noyades est en augmentation de 14% par rapport à l'an dernier à la même période. Bali Bagayoko estime que la DJ Barbara Butch a raison de porter plainte. Invité ce matin sur TF1, le maire insoumis de Saint-Denis évoque une action isolée. Alors que l'artiste a porté plainte contre LFI après l'interruption de son concert samedi dernier à Grenoble. Des plaintes qui visent plusieurs représentants locaux du mouvement, mais aussi le média d'extrême droite Omerta, ainsi que l'essayiste Alain Soral. Les nouveaux vitraux contemporains de Notre-Dame de Paris seront installés à l'automne. Ils seront dévoilés au public en décembre, annonce ce matin l'établissement public Rebâtir Notre-Dame. Le remplacement des verrières historiques de la cathédrale avait entraîné une vive polémique. Certains défenseurs du patrimoine dénoncent la pertinence de ce choix ainsi que son coût. Et puis le dernier week-end de juillet s'annonce chargé sur les routes. Bison Futé prévoit une circulation difficile dans le sens des départs dès ce vendredi. C'est même rouge sur les quarts nord-est et sud-ouest du pays. Très bonne fin de matinée à tous.
12: Est-ce que dame, avant de marquer la pause, nous avons été rejoints par Eric. Eric, vous êtes en panne, route des Tamarins, bonjour.
14: Oui, bonjour madame, renseignement s'il vous plaît.
12: Oui.
14: Alors, me l'en panne sur la route des Tamarins. Mais on dirait mon batterie, là, mais comment mon batterie est bon. Si il y en a un, il passe avec un cap d'amorce là. Il garde pas la moi, juste pour aller me le top, mais me garantir.
12: Est-ce que c'est où on est en panne après le deuxième tunnel là?
14: Oui, mais tu rappelles, mais après, comme tu dis, Malaga est monté, mais après, il va mettre ses détresses.
12: Oui.
14: Mais après, à force de mettre ses détresses, le batterie là, soit plate, là, donc ça veut dire, tu n'as rien, comment encore? Cap d'Amos, dépendamment, évidemment.
12: Oui, on a quoi comme voiture, Eric?
14: Hyundai, coupé.
12: Hyundai?
14: Oui.
12: D'accord, quelle couleur?
14: Blanche.
12: Donc, une Hyundai blanche, c'est l'auto-fourgon, ça?
14: Mais les garer avant vers Saint-Pierre, avant la sortie pour aller vers Mont Roquefeuille.
12: Avant la sortie Mont Roquefeille?
14: Oui, mais les sur la route de Marais, moi.
12: D'accord. Donc l'avant sortie Mont Roquefeuille, direction le sud, et c'était où? T'es en panne un peu plus devant avant, hein, c'est ça? Hein
14: oui, après, ça va aller, c'est moi, mais je vais après, non. Mais là, c'est un petit peu fouet, dis-moi, moteur, parce que bon. Ça paye des panades, parce que merci, ton deux fois en panne, tu viens après quoi des panades, sinon après, moi, 130 euros.
12: Ouais, donc Eric, ni laisse donner de numéro si jamais quelqu'un peut donner un petit coup de main rapidement. Vous laissez la bande d'arrêt d'urgence ou là avant la sortie, hein, c'est ça?
14: Non, mais bien garé, on a chez moi, il passe par la ligne Cap d'Amance. Il arrête, sinon.
12: Mais bon.
14: Mon numéro c'est 0692.
12: Oui.
14: 89 82 28.
12: Les bons, tiens-nous au courant, Eric. Bon courage à vous.
14: Ok, merci bien.
12: Allez, au revoir. Auditeur de Freedom 2, je vous rappelle cette information. On nous signale un véhicule en panne sur la route des Tamarins. Nous sommes en direction du sud, à hauteur de la sortie Mont-Roquefeuille. Si vous êtes dans le secteur, Eric aurait besoin d'un petit coup de main. Sa batterie serait à plat. Si quelqu'un aurait un cap de démarrage pour pouvoir l'aider. Nous sommes à hauteur de la sortie Mont-Roquefeuille. Il s'agit d'une Hyundai blanche. Vous pouvez le contacter au 06 92 89 82 28. Et puis concernant Saint-Benoît, on parlait de Cannes sur la 4 voies, direction Sainte-Rose. Il s'agirait plutôt d'un tracteur et non d'un cachalot. Si vous êtes dans le secteur, est-ce que ces cannes sont toujours présentes? 41 51 51. On va marquer la pause, puis nous retrouverons vos appels au 99 12 00.
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0: Allez, 13h09, à tout moment, nous pourrons retrouver nos correspondants sur place, donc Mathias Ramsamy et un peu plus tard, sans doute, Wendy Maillot, si je me souviens bien. Ce sera donc en direct des pistes, des circuits pour cette spéciale des trois bancs qui démarrera à 14h. Bien entendu, si vous êtes sur place, dites-nous comment ça se passe. Ce sera au 99 12 00. Et je rappelle que les sujets sont libres. On vient tout de suite à votre rencontre sur l'antenne. Freedom, bonjour.
1: Oui, bonjour.
0: Oui, madame.
1: Oui, c'est pour vous signaler un trouvé, s'il vous plaît.
0: Oui, bien sûr. Vous avez trouvé quoi?
1: En fait, on était au magasin autour de bébé et on a retrouvé une poussette sur le parking en face.
0: En magasin, où ça?
1: Autour de bébé.
0: Autour de bébé. Ah d'accord, oui. C'est à Sainte-Marie, oui.
1: Et du coup, on a laissé la poussette, on a remis aux vendeuses en caisse autour de bébé.
0: D'accord, une poussette, c'était neuf?
1: Oui, une poussette de la marque Cibex, bleu, c'est bleu marine, marron et noir.
0: D'accord. Donc, de toute façon, la personne, peut-être qu'elle aura un ticket de caisse où les vendeuses se souviendront qui a acheté cette poussette.
1: Oui, ou après, dans la poussette, il y avait une petite chaussure rose.
0: Mm-hmm.
1: Donc, je pense que la personne a oublié sur le parking, parce que j'ai vu une voiture partir, mais j'ai pas vu, en fait, la marque de la voiture. Elle était blanche.
0: Mmh.
1: Donc, voilà.
0: Genre qu'aujourd'hui, en plus, une poussette, ça coûte pas 2 euros, donc
1: non,
0: ce serait bien de...
1: Même étant maman, je sais ce que c'est, oui.
0: Donc, si jamais cette personne nous entend, qu'elle se rende directement au magasin autour de bébé, là où elle a acheté la poussette.
1: À Sainte-Marie, oui.
0: Eh bien, merci d'avoir signalé, madame.
1: Je vous en prie.
0: Bonne journée à vous, au revoir.
1: Merci à vous aussi, au revoir.
0: Freedom, donc si vous avez oublié votre poussette, vous venez de l'acheter, elle était toute neuve, poussette de la marque Cibex, oubliée sur le parking autour de bébé Sainte-Marie. Rendez-vous donc auprès du magasin. J'entends du bruit dans mes oreilles, peut-être Mathias Ramsamy qui ne va pas tarder à intervenir. Mathias, en tout cas, dites-moi si vous voulez l'antenne. C'est peut-être Wendy, en tout cas, j'entends une voix. Wendy, n'hésitez pas, hein. On essaiera de retrouver Wendy dans quelques instants. Parce que j'entends que ça s'agite de son côté. Freedom, allô?
2: Ah oui, bonjour.
0: Bonjour. Oui?
2: Ouais, je suis Radio Freedom, là.
0: En direct, oui, monsieur.
2: Ben, voilà. Moi, j'habite à la montagne.
0: Oui?
2: J'étais obligé de prendre une journée de travail pour ce rallye-là.
0: Ah, parce que vous pouvez pas descendre, c'est ça, vous voulez dire?
2: Non, parce que je travaille à Saint-Denis.
0: Oui.
2: La route ferme à midi. Et ça roule à 17h, 18h.
0: Mmh. Donc là, c'est quoi, vous êtes mécontent, monsieur?
2: Ah, c'est normal, madame.
0: Mmh.
2: J'ai des petits-enfants à prendre. J'ai des petits-enfants. Et là, comment je fais? Je travaille dur, madame. Je sors à 3h, 2h30. J'attends jusqu'à quelques heures pour ce rallye-là.
0: Mais depuis un mois, c'est affiché, monsieur, quand même.
2: Mais même si c'est affiché, madame, le rallye commence à 3h. Vous fermez la route à midi.
0: Mais après, c'est un événement une fois dans l'année, donc c'est quand même handicapant, vous dites?
2: Mais, madame, tous les choses que le petit créole, il fait, il retire. Ça, il retire, ça. Tous les choses qu'on a l'argent en jeu, ça, il met en route. Même s'il dérange les gens, il met en route.
0: Mmh. Mais donc, il faudrait faire quoi, monsieur, alors, pour soulager tout le monde?
2: Ah, ben, madame, je sais pas, mais là, beaucoup de gens de la montagne ont plein de journées de travail à cause de ce rallye-là.
0: Ah, mais monsieur, la première spéciale, c'est 14h déjà, donc pas 15h. Mais donc là monsieur, c'est la réunion de Royal Voiture qui pose problème, c'est ça pour vous?
2: Madame, moi j'ai plein de journées de travail, ce matin j'avais des petits trucs à faire à Saint-Denis, je suis allé, j'ai zappé, j'ai oublié l'heure. Là j'étais obligé de passer par la possession pour rentrer chez moi.
0: Mais il faudrait plus faire de rallye du tout, monsieur?
2: Ben, madame, je suis passé sur le pont Vincent à midi... Avant midi et demi. Le spécial commence à 2h.
0: Oui.
2: Ben, pourquoi vous venez la route à midi?
0: Mais avant midi et demi, c'était ouvert. On a même des collègues qui sont passés aussi, monsieur. Donc, ils ont fermé à midi et demi l'heure prévue.
2: Peut-être à midi et demi. Je suis passé à 1h25 comme ça, mais c'était fermé. J'ai obligé de passer par la possession.
0: On a même eu un auditeur qui était dans l'heure midi qui descendait tranquillement. C'est bizarre, ça, cette histoire.
2: Oui, quand on descend.
0: Ah, c'est monté qu'on nous aurait interdit, alors.
2: Ah oui, quand on descend, oui. En montant, j'ai passé à midi et demi, midi, je sais pas quoi, c'était fermé.
0: Ah oui, mais si c'est midi et demi, c'est sûr que c'est fermé, oui.
2: Madame, il commence à 2h.
0: Mais c'est le temps de finir les installations pour assurer la sécurité de tous. On comprend l'embêtement, mais après, c'était annoncé, madame, quoi, monsieur.
2: Madame, il y a que 3 plots, 3-4 plots, 4 connes à mettre. Et madame, c'est pas vrai, vous avez un midi et demi, une heure comme ça. On a que 4 polos. Que 4 polos à mettre 4 connes là.
0: D'accord. Bon, en tout cas, monsieur, on a entendu votre mécontentement. Je vous souhaite une très bonne journée. Bon courage à vous, monsieur.
2: Oui, il faut continuer. Et après, là, on a dit, attention, il y a un autre des morts ce soir. J'espère qu'on n'aura pas de bonne mort ce soir.
0: Monsieur, bonne journée à vous. Au revoir.
2: Merci, madame.
0: Au revoir. Et justement, on va prendre des nouvelles du côté du rallye. Mathias Ramsamy qui est en direct donc du côté de la redoute, toujours, enfin un petit peu plus haut maintenant, Mathias. Alors, Mathias Ramsamy, oui.
3: Je crois que c'est Wendy qui est en direct avec nous là.
0: Ah, Wendy est connectée aussi, mais alors, est-ce que j'ouvre les deux
3: alors,
0: en même temps?
3: Alors, il faudra juste dire à Wendy de passer en tranche 2, s'il vous plaît, en entrée 2, Wendy, si vous m'entendez. Là, j'entends plus personne, mais Wendy, si vous m'entendez, prenez l'entrée numéro 2. Oui, alors, mais ça veut dire Wendy, Laurine. Ici, la redoute, en fait, nous les dans l'attente des premiers véhicules, parce que les premiers véhicules vont quitter à 13h, donc au niveau du circuit de la Jamaïque. Ils vont longer tout le front de mer et puis vont revenir ici du côté de la redoute. Donc, moi, je suis sur le départ lancé, donc au départ même. Et on va les attendre. En tout cas, ici, la sécurité s'est mise en place. Donc, le monsieur posait la question, pourquoi est-ce qu'on ferme depuis 12h30 hein? Ben, c'est le temps de laisser les commissaires sécurité vérifier que toute la sécurité est bien respecté sur ce rallye. Parce que je peux vous dire que là, des véhicules sécurité, il y en a qui sont partis, il y en a qui sont en train de vérifier que tout au long de la RD41, les zones publiques sont respectées. Et là où il y a des barrières rouges, ou en tout cas de rubalise rouge, il n'y ait personne. Il sera strictement interdit à quelqu'un de se mettre derrière une rubalise rouge. Et avec eux, ils sont accompagnés. Donc on a différents directeurs de course, on a les directeurs sécurité. On a même une équipe de la BAC qui ont pris la route pour pouvoir aller vérifier que la sécurité est vraiment respectée, parce que la grande chose là-dedans, c'est qu'il faudra que la sécurité soit respectée. S'il n'y a pas de consigne de sécurité respectée, il n'y aura pas de rallye, sans le rappel, hein. Donc les spéciales risquent d'être annulées s'il n'y a pas de respect des consignes de sécurité. Mais en tout cas, voilà un petit peu le point ici. Mais attendent toujours les voitures, mais ils pensent que du côté de Wendy là-bas, ça devrait commencer à bouger un peu, parce qu'il est déjà 13h16. Ah, moi, j'attends mon tour.
0: Mais connais un William Sao, le frisson. Et patio, dès que le temps arrive.
3: Ça a commencé.
0: Antoine, t'es fait ça bien, petit garçon là.
3: Ah, mais ciao.
0: C'est un mode professionnel, l'auto, en tout cas, dès 5 ans.
3: On a Wendy qui nous a rejoint, je crois, maintenant.
0: Oui, c'est ça. On va aller du côté de la Jamaïque, Mathias, si vous le voulez bien. Et je vous retrouve un petit peu plus tard. Et tout de suite, Wendy, Wendy, vous êtes avec nous? Wendy?
4: Ah oui.
0: Oui, bonjour Wendy. Alors, comment ça se passe? Je vous entends.
4: Bah, alors ça se passe, sauf que du coup, j'ai dû débrancher le kit parce que je ne comprends pas, je n'avais pas de retour.
0: Aïe.
4: Je l'ai essayé tout à l'heure.
0: Oui.
4: Mais est-ce que tu m'entends bien ou pas?
0: Oui, je vous entends très bien, Wendy.
4: Ah, super, bon, on va faire comme ça alors. Écoute, je suis à la Jamaïque, un beau soleil, il y a beaucoup de monde ici à la Jamaïque et du coup, je vous laisse deviner avec qui je suis.
0: Vous êtes peut-être avec Morgane.
4: C'est pas difficile. Hein.
0: Morgane Partal.
4: Oui, je suis avec Morgane et puis sa copilote aussi.
0: Oui, Marine Bellon.
4: Voilà, c'était un petit test pour voir si vous avez bien appris la leçon. Alors, je vais vous passer Morgane, on va lui un petit mot. Alors, Morgane, du coup, vu qu'il n'y a pas le report-it, du coup, on va prendre le téléphone comme ça directement, sur ton oreille. Non, voilà, comme ça. Il y a les assistantes pour tenir le casque. Alors, Laurine,
0: oui.
4: Alors, attendez, on va faire comme ça. Je vous laisse lui poser des questions si vous le voulez, est-ce que je lui donne le téléphone?
0: D'accord, très bien, Wendy.
5: Allô?
0: Bonjour Morgane. Alors, est-ce qu'on est prêt ce matin? J'entends déjà les voitures qui commencent à partir.
5: Oui, de toute façon, faut être prête là. Le départ est dans moins de 10 minutes.
0: Oui.
5: Donc il fait beau, il fait chaud. Que de bon auspice, on va dire ça. Bon augure plutôt. C'est de bon augure.
0: Là, nous, depuis les studios, on commence à voir dans les hauts de la montagne un nuage un peu gris arriver. Est-ce que vous allez anticiper un petit peu tout ça ou vous comptez un peu sur la chance aujourd'hui?
5: Non, c'est faut connaître après le climat de la Réunion. C'est un petit nuage qui ne va pas rester longtemps parce que ce matin, sur Sainte-Suzanne aussi, on a eu un nuage pendant une trentaine de minutes et là il fait une chaleur d'enfer à Sainte-Suzanne. Donc ça m'étonnerait pas que dans les rampes aussi ça va nous faire juste un petit peu d'ombrage pour les spectateurs qui sont sur place. Et le soleil va revenir quand les voitures, les bolides seront sur la ligne d'arrivée.
0: Bon, en tout cas, on a hâte de vivre tout ça avec vous. On a Mathias même qui vous attend dans les hauts. Morgane, des petites craintes sur ce circuit des trois bancs ou vous êtes habitué?
5: Non, après, c'est une route qui est quand même assez large. Donc, c'est plutôt quand c'est sinueux et étroit qu'on a plus de craintes. Mais quand c'est large comme ça, il faut vraiment prendre les bonnes trajectoires. Et du coup, bien écouter ma copilote surtout, et ça devrait bien se passer.
0: En tout cas, une équipe de choc sur ce Citroën C3 numéro 16. On a hâte de voir un petit peu comment va se dérouler cet après-midi.
5: Et moi aussi.
0: Morgane, je vous laisse vous installer, s'il vous reste une dizaine de minutes avant de démarrer, là, c'est ça?
5: C'est bien ça.
0: Allez, bon courage à vous, Morgane, on est avec vous.
5: Merci, à tout à l'heure.
0: À tout à l'heure, au plaisir.
4: Avant de rendre l'antenne, gardez le téléphone, dites-nous quel bruit fait une voiture de rallye.
5: Mais ça fait comme une voiture normale, ça fait.
4: Faites le bruit.
0: On fera un concours, on fera un classement à la radio, voir qui a fait le meilleur bruit de voiture.
5: Il n'y a pas de souci.
0: Allez, bonne route à vous.
5: Merci, à tout à l'heure.
0: À tout à l'heure, Morgane. Et je ne sais pas si je vais retrouver Wendy. Alors, oui, Wendy.
4: Oui. On va retrouver. Si, moi je l'ai fait à l'antenne, le bruit tout à l'heure. On va retrouver Morgane Bellon aussi, du coup, qui est avec nous.
0: Marine Bellon.
4: Pourquoi j'ai confondu Morgane et Marine.
0: Le mélange.
4: J'ai fait un mélange. En même temps, elles ne font plus qu'un, les deux. Hein.
0: Ah, ben oui, voilà. C'est ça une équipe.
4: Voilà. Alors, je vous passe Marine, du coup.
6: Allô?
0: Allô, Marine, bonjour.
6: Bonjour.
0: Alors, Marine, est-ce que c'est votre première participation avec Morgane? Ou bien déjà habitué comme équipe?
6: Oui, ça va être la deuxième du coup, mais on apprend encore à savoir comment ça se passe dans la voiture et puis voilà.
0: Donc quelques appréhensions vous aussi ou déjà bien prête, en forme pour aller gagner tout ça?
6: Non, en forme, pas d'appréhension.

0: On croise les doigts pour vous. À très bientôt, Marine.
1: Merci, au revoir.
0: Au revoir. Wendy.
2: Alors, Marine, vous allez y passer, vous allez y passer aussi. Quel bruit fait la voiture rallye?
1: Boum. Boum.
2: Alors attendez, attendez, parce que non, si, on a une petite Marine là qui dit si, venez par ici. Quel bruit fait la voiture rallye?
3: Quel bruit fait la voiture rallye?
4: Boum, boum, boum. C'est un bon Subaru, même ça?
2: Un Subaru laser ou un Subaru? Voilà, mais quel bruit fait une voiture rallye?
1: Boum, boum.
4: C'est un 4L.
3: On pense à tous les pilotes.
2: À tous les pilotes. Ah, parce que la petite pilote, la grand pilote. Ah, d'accord. Allez, Malifaine, un petit peu le tone, à mettre un petit peu l'ambiance. Messieurs, bonjour. Radio Freedom en direct. Et tu connais quel bruit fait l'auto? Fait un petit coup le bruit d'auto en direct là. Non. Quel bruit fait la voiture en direct?
5: Je pense que mon copilote va pouvoir mieux le faire parce que c'est lui qui écoute plus le bruit du moteur parce qu'il va mieux temps, pas moi.
2: C'est la voiture numéro combien vous?
6: 70.
2: Laurine.
0: Voiture numéro 70, on parle de Soundron Vincent et de Rivière Laurent.
2: Exactement.
0: Avec leur Peugeot 206.
2: C'est ça, Peugeot 206.
6: Comme tout le monde passe. Le bonjour à toute la famille.
0: Alors attendez, allez-y.
5: Bonjour.
0: Bonjour.
5: Bonjour, c'est l'équipage 70.
0: Alors, donc là, je parle à Vincent ou je parle à Laurent, là?
5: Là, vous parlez à Vincent, là.
0: Vincent, donc le pilote, c'est combien de fois, là, pour le tour auto pour vous?
5: Ben, je cours depuis 2008.
0: Ah, quand même depuis...
5: Voilà, il y a un peu de bouteille maintenant, aujourd'hui.
0: Ah, ben oui.
5: Depuis 2008, on court et on a eu un arrêt en 2014 jusqu'à 2024.
0: Oui.
5: Et comme c'est une passion qui nous ronge, ben, à un moment donné, il fallait sauter le pas encore et revenir. Et c'est pas à nous déplaire.
0: Donc ça fait 2 ans, le retour sur les pistes de Lille. Et d'un petit frisson aujourd'hui?
5: Oui, c'est un grand frisson même parce qu'on a retravaillé sur la voiture, on n'a pas pu prendre le départ de la petite île, le dernier rallye.
0: Oui.
5: Et du coup, là, on a fait un gros boulot et ça va être vraiment un peu de test sur les deux premières spéciales pour voir comment que la voiture se comporte.
0: Mm-hmm.
5: Et après, je pense que si tout va bien, je vais pas dire on va envoyer parce que ma famille va pas trop.
0: Ça gagne 4-4. On va envoyer avec prudence.
5: Avec prudence et beaucoup de prudence même. Je pense que le copilote aussi à côté, il fait son rôle comme qu'il faut. Quand il voit que les notes partent un peu trop vite, il va me dire à Vincent, non, la cadence est un peu trop haute.
0: En tout cas,
5: et préserve-toi.
0: Exactement. Ça, c'est le mot pour tous les équipages. On rappelle le maître mot pour cette auto. C'est la sécurité.
5: Tout à fait. Tout à fait. Et j'en profite que je suis à l'antenne aussi pour passer le bonjour à un grand coucou à toute la famille du rallye, à tous mes partenaires aussi qui me reconnaissent. Et puis, sans eux, forcément, on fera pas de rallye.
0: À très bientôt à vous, en tout cas, équipage 70.
5: Avec grand plaisir. Au revoir.
0: Au revoir. Et Wendy, on a peut-être Ramsam qui réclame l'antenne également.
2: Mais oui. Oui, alors juste le pilote, il fait le bruit du rallye et après je vous laisse l'antenne. Allez-y, Laurent.
4: Ah ben
2: oui. C'est un peu joli, Pat. Je reprends l'antenne tout à l'heure. Je vais retester le kit pour voir.
0: Très bien. Très bien, Wendy, à tout à l'heure. On retourne du côté des rampes de la montagne. Mathias Ramsamy.
7: Oui, en effet, Laurine, ici, ça y est, les premières véhicules info, donc sécurité, sont en train de revenir ici du côté de la redoute. La première tournée était faite. Et là, c'est les véhicules VIP qui commencent à se mettre en position. Véhicules VIP, ou ce qu'on appelle aussi, dans le jargon, les véhicules promo. Donc, on aura quelques véhicules qui vont passer. On a de très belles voitures, des Opel Grandland. Nous avons des Peugeot 3008. Nous aurons aussi, dans quelques instants, je pense très certainement, la présidente, donc, de la Réunion, Muriel, qui va pas tarder à nous retrouver ici. On pourra faire un point en direct. On aura aussi donc les véhicules info qui vont faire une deuxième tournée et on a le véhicule sécurité qui continue à tourner. Vous l'entendrez dans quelques instants avec sa sirène qui continue à donner les messages de sécurité. Ils vont pas tarder. Là, ils sont dans les virages. Je les vois arriver. D'ailleurs, à l'intérieur de ce véhicule, Nana Francky collé dans un véhicule sécurité. Ben oui, il y a pas ce matin carré avec Bada.
0: Apparemment, depuis mercredi que la présente l'auto Franck, il est dedans.
7: Non, alors, Francky, la seule chose, c'est qu'il gagne pas rentre dans l'auto rallye Morgan Partal.
0: À cause.
7: Mais il peut pas dire. Après, de vous mettre encore moins les sauvages. Bon, on a beaucoup de monde, on a Madame Mbajumbe qui va prendre, ancienne championne rallye. Ben oui, à La Réunion. Ah, c'est autre chose, c'est pas la même. Ben les deux ressemblent. Ah, ça te fait quoi, ça, dans l'auto là, l'auto information, c'est ça? Et que ça, tu fais que ça te donne des informations?
8: Non, c'est en fait, nous, quand on démarre, quand on met notre sirène, ça veut dire que le rallye, il est immédiat. Il commence de manière immédiate. Voilà.
7: Okay. Et donc,
8: que
7: là, les gens ne doivent
8: plus... Oui, sirène, gyro, tout ça. Et les gens ne doivent plus se déplacer.

0: Et on a aussi la, comment, le rôle aussi, si les gens sont mal placés, de les déplacer, de veiller à la sécurité.
1: Alors, moi, je vais poser la question qui fâche. Imaginons qu'il y a des gens, vous les voyez mal placés. Qu'est-ce qui se passe?
0: On arrête notre voiture, on fait en sorte qu'ils sont placés dans la bonne zone. Et ensuite, si les gens n'écoutent pas, on fait remonter l'information pour qu'on a du renfort pour les faire déplacer de manière immédiate.
1: Voilà, donc là, on a le responsable sécurité, c'est lui qui a fait le point, c'est ça? Il est en train de passer, je vais le voir après, et puis on verra un peu comment ça se passe. Mais ça, c'est maintenant, c'est acté, ça. Si les gens sont mal placés, on n'aura pas de rallye. Hein.
0: Ah oui, exactement. Et on est très dur, là.
1: Donc, très dur, parce
0: on
1: que
0: est
1: le tour auto va être long, il faut qu'il soit beau.
0: Exactement.
1: Alors, qu'est-ce qu'on conduit, alors, comme le tour?
0: Moi, j'ai une 5008.
1: Ah, c'est un 5008. Voilà. Mais par contre, c'est pas bon, on peut désordre le tour.
0: Non, les faits exprès, parce que voilà, mais ma sirène fait beaucoup de bruit.
1: D'accord.
0: Donc les gens, ils savent que j'arrive.
1: D'accord. Donc quand on entendra la sirène, on sait qu'il arrive. On a la sirène sur le toit, mais on a aussi deux magnifiques sirènes dans la voiture. Mais bon, ça me dit pas fort. Allez, merci en tout cas. Freedom. On est en direct, Noah.
0: Bonjour, Freedom.
1: Ah oui, en plus, n'oublie pas de donner à l'équipage embarqué de Morgane Tartal aussi.
0: Hein. Pas compris, je croyais que c'était un. Ouais, d'accord, ok, ouais, très bien. Ben, bonjour à tout le monde, et puis voilà, on fait en sorte que le rallye se passe bien. Voilà.
1: Bon, ben nickel, merci. Allez, véhicule VIP, véhicule de démo qui s'est mis en position. On a la présidente de l'ASA Réunion qui t'arrive, Muriel Radjoel. On va essayer de voir si elle peut nous accorder une petite interview. Muriel Radjoel, bonjour. On est en direct sur Freedom. Premier tour est fait, vous avez pu regarder un petit peu le placement des gens dans cette spéciale. Comment ça se passe là?
2: Il y a deux, trois qui sont un peu tête dure, mais bon, après ils sont quand même à l'écoute. 95%, ils sont bien placés, c'est le plus important. Le message est passé. Pourvu que ça dure jusqu'à la fin, il y a encore 14 spéciales. Donc, s'ils font ça, c'est bien. Le rallye va bien se passer, mais je pense que le message est bien passé et je tiens à remercier les spectateurs d'être à l'écoute. Et c'est la réussite du rallye.
1: La réussite du rallye, on est à l'aube de ce 57e tour auto. Dans quelques minutes, ce sera le coup d'envoi ici parce qu'on aura les premiers véhicules info et sécurité qui vont partir. Quand on est à ce moment-là, dans la tête de la présidente, qu'est-ce qui se passe?
2: Écoutez, je fais confiance à mon équipe. Et on a travaillé maintenant 5-6 mois pour mettre en place ce tour auto-là. Et c'est surtout les spectateurs qui restent à l'écoute parce que nous, organisateurs, on fait notre travail comme d'habitude. On est toujours à l'affût, on fait tout ce qu'il faut, met tous les moyens pour la sécurité. Mais si les deux côtés ils sont aussi sérieux, ben, y a pas de raison que ça se passe pas bien.
1: Madame la Présidente, une dernière question. Quand est-ce qu'on vous reverra au bord de cette Honda Civic?
2: La deuxième boucle.
1: Deuxième boucle.
2: Oui, là je fais la sécurité des premières boucles. C'est là qui est compliqué avec les spectateurs. Mais une fois que ça rentre dans la tête, tout à l'heure je serai dans la voiture de rallye. Là c'est ma fille qui est dedans. Là.
1: D'accord, donc on sera sur la spéciale 2, c'est ça, Petite France?
2: Petite France 2.
1: D'accord, donc troisième spécial de la journée. On aura le plaisir de trouver Muriel dans la voiture, en tout cas Honda Civic, qu'on reconnaît très bien au bruit d'ailleurs. Merci beaucoup Madame la Présidente pour cette interview. On rappelle, on est à moins de 30 minutes du coup d'envoi ici à Trois-Bancs.
3: Merci beaucoup Mathias Ramsamy, donc du côté de Trois-Bancs en direct. L'antenne à votre disposition quand vous voulez, dès que elle a fait espace, n'hésite pas. Allez Freedom, apparemment on me réclame encore l'antenne. Alors peut-être Francky, j'entends du monde ici là. Freedom, bonjour. Attends, c'est qui ça, t'es là? Ouh là là!
4: Côté avec bien sûr Léa Sarkofev qui a été déjà vainqueur de ce tour auto. Nazim,
5: attendez, je vais refaire comme j'ai fait.
3: Ah, je pense que c'est Wendy qui est en train de faire encore des tests. Hein. Donc Wendy, n'hésitez pas à passer par le standard si jamais vous avez encore quelques soucis pour qu'on puisse vous aider au maximum du côté de ce direct. 02 62 99 12 00. Bien sûr, attends, on est obligé de le bruit rallye quand on a fini là. Attendez. Correspondants sur place qui s'en donnent à cœur joie pour vous faire vivre ce 57e tour auto, on le rappelle, ça se passe donc, ça commence aujourd'hui, dès 14h, coup d'envoi, on sera donc en direct avec Mathias Ramsamy, Wendy Maillot, qui sont donc du côté respectivement de la montagne pour Mathias Ramsamy aux Trois-Bancs et de la Jamaïque pour Wendy Maillot. On lance un appel à témoins de ce côté-ci. Freedom, bonjour, merci d'avoir patienté.
6: Oui, allô? Bonjour madame.
3: Oui, bonjour.
6: Je fais appel à témoin, j'habite en Saint-Benoît, donc
3: Alors madame, vous avez plus trop de réseau, est-ce que vous pouvez éventuellement
7: attends,
3: oui, et enlever le haut-parleur aussi s'il vous plaît madame.
6: Mais j'ai pas un haut-parleur là.
3: Ah bon, mais là c'est vraiment un téléphone, un petit souci de réseau vraiment. Hein. Approche d'une fenêtre et comme ça on entend bien.
6: Donc, je fais appel à un témoin, parce que on sentait vers le printemps, c'était sur la quatre voies de Carrefour. Il y avait un gros chargement de cannes qui est tombé sur la voiture de ma fille.
3: Oui. Mais donc, c'était tout à l'heure, ça, non? Qu'il y avait eu le camion canne, la tombe sur l'auto?
6: Non, le chargement. Il y avait un gros chargement.
3: Oui.
6: Et quand il est passé comme ça, il est seulement, c'est-à-dire le tracteur, sûrement, il a ballotté. Et le chargement est tombé dessus la voiture. Donc, on est resté là. Il y avait une 206 bleue juste derrière nous. Donc, c'est pour ça. Et le chauffeur, il a pris la fuite.
3: Le tracteur a continué sa route. Peut-être qu'il s'est pas rendu compte.
6: Arrêté. Non, du tout.
3: Ah oui? Madame,
6: on a eu un gros choc. Donc, ma fille, quand même, avec son petit bébé, était devant. Donc, elle arrive plus que ça.
3: Et là, la voiture a dû bien craser, non, avec tout ça, canne?
6: Non, elle n'a pas crasé, pas fait rien, mais c'était le choc. Mais quand même, il aurait pu arrêter, parce que, comme ça, il est parti sans faire un geste pour dire qu'on m'a au moins, excuse Ali, le respect.
3: Oui, voir si vous allez bien, parce qu'en plus, ce tracteur, il ne roule pas spécialement vite.
6: Non, il aurait pu. Une grosse, moi-même, il croyait le tracteur, même, était tombé sur la voiture, tellement c'était une grosse masse de canne qui est tombée.
3: Mon Dieu, madame, au moins en tout cas, pas de dégâts pour l'instant.
6: Non,
3: mais beaucoup de chocs émotionnels.
6: Ma fille a eu un choc.
3: On s'en appelle, mais il y avait une auditrice qui nous avait appelé, qui avait vu la scène. Si jamais elle nous entend, qu'elle souhaite laisser son contact éventuellement pour vous. Vous voulez laisser votre numéro de téléphone pour tout automobiliste qui nous entend actuellement?
6: Oui.
3: Allez-y, madame.
6: 06 92 73 50 03.
3: 06 92 73 50 03, donc pour toute personne qui pourrait retrouver la trace de ce tracteur. En tout cas, l'appel est lancé, madame, et j'espère que ça va aller pour votre fille et son marmaille.
6: Ben oui, parce qu'elle a eu un gros saisissement avec son bébé devant.
3: Oui.
6: Et la femme d'Eya aussi, elle a eu un choc. Elle-même, elle ne connaît plus s'il fallait avancer, s'il fallait reculer. Donc, elle est restée là, émue. C'est pour ça que j'ai fait appel à témoin pour voir un petit peu. Parce que ça est très dangereux avec ces tracteurs-là.
3: Oui, mais imagine quel bruit l'a dû faire là, quand elle tombe sur l'auto. Hein.
6: Ben oui, quand elle a tombé, c'est comme si le tracteur est tombé sur la voiture.
3: Cela avait un beau quantité canne, on nous avait dit au standard. Hein.
6: Mais elle a eu le temps de faire la vidéo, c'est-à-dire quand le chargement est tombé par terre, elle a la vidéo.
3: Votre fille?
6: Oui, elle a eu la vidéo, elle a eu le temps de faire la vidéo, le chargement de canne qui est par terre.
3: D'accord, mais madame, quelle histoire. Au moins, on va dire qu'il y a plus de peur que de mal, mais on aimerait bien retrouver quand même ce conducteur. Voilà.
6: Ça, le monsieur qui conduit. En tout cas, il conduisait tellement vite, avec un gros chargement de canne comme ça.
3: Mais c'était un tracteur ou un cachalot, alors, ce tracteur?
6: C'était un tracteur.
3: D'accord. Bon, ben, on l'appelle lancé, madame, vous nous tiendrez au courant si vous avez de ces nouvelles.
6: Oui, ben merci quand même.
3: De rien, madame, à très bientôt.
6: Allez, au revoir.
3: Et bon repos à votre fille.
6: Mais merci.
3: De rien, madame. Freedom, donc appel à témoin lancé. Si vous étiez du côté de Saint-Benoît un peu plus tôt ce matin, un peu plus tôt vers midi, pardon, on parlait d'un camion canne qui avait perdu son chargement. N'hésitez pas à contacter cette dame au 06 92 73 50 03. Et puis des horaires concernant l'avis de décès de madame Naralingom Marie-Odette. Le décès survenu à Saint-André, rue du Petit Bazar. Décès survenu hier à l'âge de 86 ans. Le convoi mortuaire sortira de son domicile 340 rue du Petit Bazar Saint-André aujourd'hui. La bénédiction aura lieu en l'église de Saint-André à 15h cet après-midi et l'inhumation se fera au cimetière de Saint-André. Toutes nos condoléances donc à la famille et prochain rendez-vous pour les avis et communiqués, ce sera tout à l'heure aux alentours de 16h50. Alors j'avais une question dans mon casque de Wendy qui demandait si j'entendais. Je vous entends mais je ne sais pas où vous êtes, si vous pouvez vous annoncer au casque. Donc Wendy s'il vous plaît, où est-ce que vous êtes exactement? Toujours à la Jamaïque? Et on va retrouver donc Wendy, donc apparemment les premières voitures parties, je remets l'ambiance là tout de suite. Oui Wendy?
7: Y a pas besoin de votre générique, moi j'ai le bruit des voitures en vrai, direct live ici, c'est beaucoup mieux.
3: Oh là là! C'est vrai qu'on entend le départ lancé donc du côté de la Jamaïque.
7: Je vais mettre le micro juste derrière le pot d'échappement pour que vous entendez.
3: Brûle pas où?
7: Non, alors du coup il y a les premières voitures qui sont parties. Là on a la voiture numéro 8 qui est sur la ligne de départ. La voiture numéro 8.
3: Oui c'est celle de Stéphane Sam Camfrev.
7: C'est ça.
3: Tout à fait. Donc
7: et la Morgane et Marine qui sont descendues pour aller à côté de la voiture parce qu'elles vont pas tarder aussi à partir. Là, notre belle voiture Freedom que je vois au loin, blanc et rose bien sûr parce que c'est une équipe féminine qu'on a. Donc une petite touche de féminisme. Et Et donc oui, donc les premiers pilotes là sont partis, donc ils vont en direction de Mathias. Et attendez, je me mets à peu près derrière la voiture, vous allez écouter le vroom vroom vroom. Ça c'est un vrai bruit de voiture rallye, c'est pas un faux comme nous on fait.
4: Allez, on aura un petit mot comme ça de tout le monde. À chaque fois, nous passerons sur cette...
7: Bonjour, vous allez bien? Vous avez entendu?
3: Ah oui, on entend les voitures, hein, qui, elles font, ils font ronronner leur moteur, prêts pour lancer cette spéciale. Hein.
7: Alors du coup, c'est génial parce qu'on a les voitures, mais on n'est pas trop loin de l'aéroport, du coup on voit les avions décoller aussi. Il manquerait plus qu'il y ait un avion Freedom, et puis ça serait, franchement, ça serait le pompon, la cerise sur le gâteau, voilà.
3: Message lancé.
7: Alors je sais pas si je peux me rapprocher de Morgane et de Marine à côté de la voiture là-bas. Attendez, je vais essayer d'y aller, parce qu'elles sont à côté de la voiture. Vont bientôt partir.
4: Je cours.
7: Et moi, sur tous les directs que je fais, je cours.
3: Ah ouais, c'est le sport de la journée.
7: J'ai couru pour le grand raid, j'ai couru pour le bateau, là, je cours pour la voiture. Oh là, c'est pas possible.
3: Elles vont bientôt partir, vous avez dit que le départ de la numéro 8 venait d'être fait.
7: Oui, là, on a la voiture. Elles sont juste après. Du coup, il y a la voiture numéro 11 là qui est dans la liste. Les voilà. Filles, ça y est, le grand départ. Ça y est. Ça va? On présente pas trop? Tout se passe bien?
8: Oui, ça va. On va préchauffer la voiture, on va dire ça, parce que c'est de la mécanique assez spécifique. Il faut pas aller à froid. C'est quand même, il faut toute une procédure pour allumer la voiture, donc c'est pour ça qu'ils nous laissent rentrer en avance pour qu'on puisse tout préparer, bien s'installer et pas être trop stressé.
7: Là, la voiture, tout est nickel. Est-ce que c'est vrai que pour le dernier rallye, quand même, malheureusement, vous avez dû quitter quand même aussi le rallye, parce que là, tout est nickel, toutes les réparations ont été faites. On a une voiture toute belle, toute neuve.
8: C'est ça, mais après, là, comme dans la vie de tous les jours, on peut être sûr de rien. Hein. C'est quand même de la mécanique. Et donc, on ne contrôle pas la mécanique. On peut avoir fait une révision, dans la vie de tous les jours, on peut avoir fait une révision la semaine d'avant et avoir un problème ou une fuite ou quelque chose comme ça. Ça reste quand même de la mécanique et ça, c'est un paramètre qu'on ne contrôle pas. Mais oui, le principal, c'est vraiment, en termes de pilotage, il faut être propre et avoir de la confiance.
7: Et puis, c'est le mental et puis prendre les bonnes décisions aussi, c'est ça, hein.
8: C'est ça, prendre des bonnes décisions. Et après, le rallye est long, il ne faut pas trop faire de bêtises. C'est pas comme si c'était aujourd'hui et demain, c'est jusqu'à dimanche avec de très longues spéciales, de très belles spéciales. Donc voilà, il faut être à l'arrivée. Et je vais préchauffer la voiture.
7: Allez-y, préchauffer la voiture. ouais, donc voilà, donc là, elles sont en train de rentrer dans la voiture, donc elles vont préchauffer la voiture. Elle est vraiment toute belle en plus. Hein. Oh là là là. Et puis l'intérieur, c'est vraiment quelque chose, les voitures de rallye à l'intérieur.
3: Oui, parce que il y a des barres en plus, des trucs pour tenir.
7: C'est ça. Ouais, c'est ça. Il y a une barre qui tient au niveau du volant.
3: C'est impressionnant. Hein.
7: Ouais, c'est impressionnant.
3: Parce que la petite C3, d'habitude, on voit l'auto là partout dans le chemin de ça là, mais la C3 rallye, c'est quelque chose.
7: Ah ouais, non, en plus elle est belle, notre voiture Freedom, hein, elle est vraiment belle. Hein. Donc voilà, donc elles vont partir, elles vont préchauffer la voiture. Je sais pas si elles vont faire. Je vais demander à Morgane, boum, ah voilà, elle le fait. Écoutez-moi le bruit de la voiture Freedom. Ah non, c'est pas la voiture Freedom.
3: Mais t'es pour dire ces trois-là, t'en as sous le capoté.
7: Elle est en train d'allumer. Il y a plein de boutons sur le volant aussi. Alors, il y a start, clignotant droit, clignotant gauche, road. Ah, écoutez-moi ça.
3: Ah oui, plaisante pas.
7: Allez, fais péter Marie, Morgane, fais rouler, fais péter. Vroom, vroom. Vroom, vroom. Oh là là là là là. Bon, bah ça y est, donc là, elles vont démarrer. Elles vont aller direction Mathias. Donc, il y a toutes les voitures qui partent une par une. Là, on a la voiture 12 qui a pris le départ aussi.
3: Celle de l'équipage de Picard Johnny et de Bellus Loïc. Une Subaru Impreza quand même.
7: Ouais, on a la 12, la 14 et la 15 qui sont sur la ligne de départ là.
3: Voilà, donc ça, on sent que ça va bientôt démarrer là. On sent que ça commence à le cœur battre là pour nous là.
7: Là où on entend tout le bruit d'auto, là vous connaissez le moment là. On touche. Alors est-ce que vous avez du bois à côté de vous?
3: Ah ben il y en a toujours dans le studio, il y en a toujours.
7: Voilà, alors à tout le monde qui est dans le studio, à tous les auditeurs et auditrices qui nous écoutent, on touche tous du bois comme ça. Notre voiture Freedom, tout va bien se passer pour eux.
3: Voilà.
7: On va faire comme on a fait pour le bateau Freedom. Pour le bateau Freedom, on a tous soufflé et ils ont réussi à arriver premier de leur catégorie. Et donc nous on va tous toucher du bois. Comme ça, la voiture Freedom, elle avance et elle n'a aucun souci.
3: La numéro 16, on le rappelle, à suivre. Et bien sûr, enfin coucou à Waromanix, numéro 17, qui ne va pas tarder également à démarrer en même temps, juste derrière.
7: Attendez, mais je crois que peut-être qu'il est là, puisqu'il est déjà arrivé, Waromanix. Si vous voulez, on peut aller voir Waromanix.
3: Ah, vous êtes sur place, hein, c'est comme vous voulez, Wendy. Mais en tout cas, on attend quand même le départ. Oui.
7: Manix, j'arrive. Oui, il est déjà dans la voiture, Manix.
3: Lui aussi, ça chauffe.
7: Ouh là là là là là là là. Ça me fait du sport, hein. Je vais perdre du kilo là. Manix, Waro Manix. Ah là là là là. Et Manix. Bonjour Manix. Radio Freedom, comment ça va?
9: Bah écoute, salut l'équipe Freedom. Bah écoute, ça va et bah espérons que on tient jusqu'à dimanche soir et essayer de faire ce qu'il faut pour faire des chronos.
7: Mais oui, là ça va, tout est prêt, tout est nickel, le mental est bon.
9: Oui, oui, tout va bien. On va faire la première, on fait une petite prise en main de la voiture. Mais sinon, oui, on va tout faire en tout cas pour essayer d'être dimanche soir à la Jamaïque.
7: Bah moi je vous dis bon courage, bonne chance. Et puis que le meilleur gagne,
9: hein? Oui, c'est ça, que le meilleur gagne.
7: On vous aime, mais on a notre belle voiture Freedom quand même. Allez, je vous laisse avec Mathias. Je crois qu'il y a Mathias qui veut l'antenne aussi.
3: On repart du côté de la montagne alors. Et vous restez, ouais, sur le numéro 3, Wendy, hein?
7: Oui, il y a Marine et Morgane qui sont déjà partis sur la ligne d'arrivée là.
3: Très bien, bah, à tout à l'heure, Wendy.
7: À tout à l'heure.
3: On retourne dans les hauteurs avec vous, Mathias Ramsamy. Bonjour.
1: Bon, elle est rapide là-bas, la duo Marine et que Morgane qui arrive sur la ligne d'arrivée. C'est incroyable. La ligne de départ, la ligne de départ.
3: Ça m'est même. Allez, brille, brille.
1: Bon, allez, nous on commence à rentrer dans le vif du sujet. Dans un instant, on sera allé à, on va dire, le comble, ce sera dans un instant. Mais là, on est vraiment dans le début, avec les premières voitures qui arrivent. Et quand on parle des premières voitures, on parle des voitures ouvreuses, donc la triple zéro, la double zéro et la zéro. Et là, nous, ça commence à sentir le dieu à la roue, le dieu à l'essence, le dieu à la roue chauffée. Là, ça commence à être bon. Alors, le pilote s'appelle comment?
10: Maralie Laurent.
1: Maralie Laurent. Laurent, dans quelques instants, Zot Silence à Zot. Zot, votre mission, c'est quoi en triple zéro?
10: Ben, tout d'abord, c'est d'avertir les gens que la course va commencer, a déjà commencé. Mmh. Donc, de respecter les zones vertes et les zones autorisées et non pas là où c'est interdit, pour que les courses, après, derrière, les voitures puissent rouler et faire la spéciale et faire le show pour le public.
1: Donc là où ça a emprunté la spéciale, où c'est la première voiture, on va dire, officielle de course, hein, parce que là où c'est la triple zéro, s'il y a un problème durant cette ou de passage où Anaïmoun est là, qu'est-ce qui se passe?
10: Alors, ben, nous prévient la direction de course, et la direction de course après avise. Toutes les décisions sont prises par la direction de course.
1: D'accord.
10: Nous, on prend aucune décision. Le seul décisionnaire, c'est le directeur de course qui décide si on a neutralise ou s'il laisse passer, voilà. Mais c'est nous, c'est juste d'avertir et de rendre compte.
1: D'accord. Bon, en haut, en tout cas, on a vu que c'est pas un loto très jeune qu'on en a. Alors, moi, m'y connaissais un BMW, voilà. Mais après, le reste, c'est quoi?
10: Alors, c'est une vieille BMW E30 de 1987. Donc, un moteur 6 cylindres, 2 litres, atmosphérique. Mais encore, même si c'est une petite mamie, c'est encore en bon état. Il roule bien. Il fait le show.
1: Mais voilà, le petit affaire, là encore frais, la peinture, elle est nickel. Petite voiture bleue avec, bah, aux couleurs de BMW, hein, bleu, le bleu roi, le bleu ciel et le rouge. Et le copilote à côté, il donne les consignes aussi comme un copilote ou bien?
10: Pareil, il y en a les consignes, il regarde aussi le public et il y a averti aussi parce qu'on a fait une reconnaissance en amont. Donc, il est là quand même pour aider le pilote parce que sans copilote, le pilote tout seul est compliqué.
1: En 87, n'avait déjà direction assistée ou pas sur la voiture?
10: Oui, direction assistée, mais c'est tout. Pas d'ABS, pas d'ESP, tout c'est derrière le volant.
1: D'accord, bon, en tout cas, moi, m'y attendre que ça démarre tout à l'heure parce qu'enfin, nous aurons un peu des ordres parce qu'il y a de l'auto devant là.
10: Ah, c'est sûr, des ordres n'aura.
1: Comment on fait un rallye en temps plein des ordres?
10: Ah, ben les voitures de maintenant, peut-être les beaucoup plus performantes, mais. À l'époque, chaque voiture avait une identité sonore. Une Renault, une vieille Peugeot, tout n'avait une identité. Maintenant, on la perd un peu tout ça. Mais avec les vieilles, nous prend beaucoup de plaisir. même s'il est beaucoup plus difficile. Mais c'est le plaisir avant tout, le plaisir de conduire.
1: Bon, mais merci beaucoup Laurent, on va voir ça dans un instant, le départ va être donné. Alors ici, je suis en train de me rapprocher en fait du départ lancé. Donc déjà une chose est sûre, hein, Laurine,
3: oui,
1: c'est que nous avons du retard. Nous avons du retard. Le départ, le coup d'envoi de ce 57e Tour Auto ne sera pas donné à 14h tapante. Hein. Il y aura du retard, donc les véhicules arrivent. Ici, on attend aussi le champion, hein, on attend Ryan Ganis. On pense aussi à Nazim Bangui, on pense aussi à Damien Dorseuil, au Chinois Volant avec Thierry Laoulong qui sera aussi dans ce rallye. En tout cas, un gros plateau pour ce 57e tour. J'aurai l'occasion de rappeler un peu les équipages tout à l'heure parce que la mémoire a commencé à défaut. Mm-hmm. Donc, m'oublie un peu, mais à la fin de notre soutien papier, t'as là, Madame Azat. Mais en tout cas, le coup d'envoi ici se fait attendre. Moi, je m'y attendre rien qu'un affaire, c'est le bruit des ordres, la roue auto avec le dé à l'essence.
3: Normal, où tombe sur l'autosécurité, l'auto est hybride tout à l'heure. Il n'y a pas des ordres du tout.
1: Les voitures sont hybrides maintenant. Le temps, pas du tout des ordres.
3: Aïe, aïe, aïe. Il est dommage, c'est le charme, comme on dit.
1: Quand tu commences à démarrer, là, tu fais brum, brum, brum,
3: brum. Ah, aussi, il fait le bruit d'auto. Mathias, oublie une note en haut pour le concours bruit d'auto de la radio.
1: Mais bon. Je crois que pour l'instant, c'est Antoine qui bat les records sur le bruitage.
3: Antoine grand gagnant.
1: On salue nos collègues de Passion Auto qui t'arrivent ici avec la team Télécréole et tout. On salue aussi très certainement nos confrères de RER avec Yacine qui est aussi sur le système et toute l'équipe. On les salue parce qu'on va travailler ensemble pendant 3 jours. Hein, donc on les salue.
3: Voilà. 3 jours jusqu'à.
1: On va avoir de très belles images en tout cas du Tour Auto et en tout cas la caméra elle est parée. Hein. Caméra est parée. Passion Auto 974, c'est ça? Pour vous activer sur la page Facebook, on aura toutes les informations et les vidéos à retrouver.
3: Donc Passion Auto 974 pour les poquets.
1: Et puis pour ceux qui veulent suivre aussi le classement, vous aurez aussi la possibilité de le retrouver sur Autorun. C'est une app. Ah là, écoute ça. Écoute. Bon, trop tard, hein, mon micro était trop loin.
3: On a attendu un petit bout quand même.
1: On a attendu un petit bout, mais ben, comment ça me voit.
3: Ça fait vrrrr.
1: Ah, mais quand même, ah, maille-moi là.
3: Chaque année, c'est le plaisir aussi de retrouver ce Tour Auto.
1: Ah donc, oui. Et puis, on va retrouver ce bruit de la Peugeot 208, hein, qu'on adore tellement, ce doux roulement que procure cette Peugeot 208 qu'on va retrouver sur le rallye. Après, cette année, on aura d'autres véhicules. Hein, on aura aussi la voiture de Ryan Ganni. Hein, bon, pour l'instant, je vous dis, hein, je n'ai pas pris ma fiche avec moi.
3: Non, c'est une Volkswagen Polo pour Ryan Ganni, voilà, avec Zanegui Souka.
1: Voilà, Souka Zanegui qui était sur les précédentes courses le copilote de Mehdi Gerville. Souka Zanegui qui prend le relais là avec Ryan, et on sait que Ryan il vient là pour défendre son titre. Donc Ryan c'est celui qui va donner du spectacle, qui va aussi mettre en difficulté nos équipages pays, parce qu'il ne faut pas oublier que Ryan a quand même l'expérience du national, l'expérience des courses nationales. C'est un pilote professionnel aujourd'hui, on peut le dire. Et puis on a aussi nous à La Réunion quelqu'un qui faudra surveiller avec beaucoup d'attention, c'est Nazim Bangui. Parce que le petit, il est parti en métropole, il a fait une course très récemment dans le Grand Est, et il a été, on va dire, il a mené cette course jusqu'à la fin, il est sorti en dernière spéciale, malheureusement, ça c'est des choses qui arrivent, mais du début jusqu'à cette malheureuse sortie, Nazim était quand même le grand favori de cette course, c'était dans le Grand Est, hein, c'était pas loin de l'Alsace, si je dis pas de bêtises.
3: Oui.
1: Et du coup, il y aura quand même un beau plateau.
3: C'était le rallye du Mont Blanc dans mes souvenirs, c'était ça, non? Où il y avait Nazim Bangui.
1: Je préfère me fier à votre de souvenirs qu'au mien, parce que je ne sais même plus ce qui s'est passé dimanche dernier, pour tout vous dire.
3: En tout cas, il sera dans cette C3 à suivre. Et en copilote, ce sera Léa Samkaufrev.
1: Léa Samkaufrev, tout à fait. Ça. La cousine
3: de Stéphane.
1: Il faudra suivre aussi. De Stéphane Samkaufrev, qui, si je ne dis pas de bêtises, court sur une.
3: Une Ford Fiesta.
1: Une Ford Fiesta.
3: Voilà, MKI, et c'est l'équipage numéro 8. Et mais on voit une tendance à la C3 cette année, et au Volkswagen Polo. Après, bien sûr.
1: La tendance à la C3, c'est parce que Benoît moto était sur une Citroën C3, ça avait plu beaucoup. Aujourd'hui, c'est vrai que Citroën, on connaît Citroën dans le monde du sport automobile, hein. Citroën avec le légendaire Sébastien Loeb, hein, qui a débuté sur des Citroën Saxo et qui a terminé sur une Citroën C4 WRC. Donc, c'est vrai que Citroën a toujours marqué un peu l'esprit du rallye. C'est vrai que là, la Citroën C3, en mode de configuration comme celle de Morgan Partal, c'est quelque chose qui plaît. C'est quelque chose qui plaît sur la et qui fait du bruit, qui donne des sensations, qui tient la route, qui est vraiment bien faite pour les rallyes, quoi.
3: Donc comme quoi, donc il donne à nous quelques chances aussi si nous suivent la tendance là pour notre numéro 16.
1: Mais moi je vais vous dire, on est numéro 1. On sera toujours numéro 1.
3: Ah on bah tiens. Mais espérons bouche cabri.
1: On sera numéro 1.
3: Mais bon.
1: Mais il va voir. Hein. Là, il va voir, m'y connaît moi.
3: M'y fait confiance le bouc Salazie.
1: Bon, allez, je vous laisse, Laurine, et je vous retrouve tout à l'heure quand il y aura un peu plus de mouvement de mon côté, parce que pour l'instant, ça fait autant de bruit qu'une électrique sur un circuit.
3: Voilà. On vous retrouve tout à l'heure, Mathias Ramsamy.
1: À tout à l'heure.
3: Au moins, le bruit, il l'aura, Mathias, en direct du côté des trois bancs. Je rappelle qu'il y aura un peu de retard pour ce départ qui donc vous sera donné aux alentours de 14h. 02 62 99 12 00. Si vous êtes du côté du rallye, vous êtes du côté des trois bancs, dites-nous comment ça se passe. 99 12 00, libre antenne. On va retrouver un auditeur. Il y a apparemment une personne qui a besoin d'aide des parties. On continue avec vous tout de suite. Freedom, allô? Allô, bonjour?
11: Bonjour.
3: Oui, madame.
11: Alors, pour dénoncer un litige que m'a eu.
3: Oui, alors madame, on peut juste enlever le haut-parleur parce qu'on entend très mal, s'il vous plaît.
11: Ça tient pas moins mieux là?
3: Ça a l'air pareil. Allô?
11: Et là?
3: Ça a l'air pareil. Sinon, essayez de vous approcher d'une fenêtre, c'est peut-être l'écho de votre pièce, je pense.
11: Alors, attendez. Mais ça, notre pièce, est-ce que là, ça tient pas moins mieux?
3: Ça a l'air un tout petit peu mieux. Je vous écoute, madame. Un litige qui vous est arrivé, qu'est-ce qui s'est passé?
11: Alors en fait, t'es le fait plaisir mon petit famille début du mois à Haute-Saint-André.
3: Oui.
11: Donc m'a eu pour 128 €. Sauf que au bout de 45 minutes, il constate que mon commande n'est toujours pas prête. Donc mais savoir le manager en pensant que c'était juste moi qui étais en retard sur le commande. En
3: fait, alors madame, attendez juste un petit instant, madame, je vais vous demander de repatienter, excusez-moi. On repart du côté du rallye tout de suite. Et cette fois-ci, c'est Francky qu'on rejoint. Francky a fait une sorte de bonne autosécurité. Là, allez, Francky, bonjour. Oui, depuis trois mois. Ah, toujours dedans.
12: Voilà. Ouais, toujours dedans, oui. En fait, on s'est posé là, au niveau de ce premier virage, après le départ depuis la redoute. On était dans le sens descendant, puisqu'on a visionné avec toute l'équipe sécurité, la police nationale, la BAC territoriale. On a fait plusieurs arrêts d'ailleurs, hein, puisque certains ne respectaient pas les consignes de sécurité. Donc, ils ont été délogés par les forces de l'ordre. Mais voilà que ça fait quand même 10 minutes que moi, je suis toujours dans le véhicule et que on est là, posé au niveau de ce premier virage dans le sens montant pour les voitures. Et apparemment, il y aurait un souci au niveau de ce passage qui est utilisé pour le Grand Raid. Quand vous descendez du Colorado en direction de la Redoute, vous avez une partie qui passe en dessous du pont Vinsane et qui donne accès en fait au niveau des rampes. Et oui, cette partie-là, apparemment, pose problème. Donc du coup, il y a la police là qui a mis en place des agents afin de contrôler et d'interdire justement, puisque on a vu que certains se sont cachés dans les bois. Ils ont tout de même été vus et délogés. Là, ça rigole pas, hein. Je rappelle, c'est 135 € d'amende en cas de non-respect justement de ces consignes de sécurité. Et là, comme vous l'avez annoncé, on aura certainement du retard. La première voiture était prévue à 14h et là, il est quoi, presque 55.
3: C'est ça.
12: Ouais, donc là il va falloir patienter puisque la voiture de la police nationale, c'est elle qui ouvre la sécurité, eh bien redescend à nouveau, on est dans le bon sens et les voitures une à une sont reparties. Voilà, j'ai mon chauffeur qui m'a rejoint là et on est à nouveau dans le sens descendant. On connaît un petit peu quand ça l'arrivée là justement.
13: Alors c'était dans le rond-point, il y avait des gens qui traversaient de l'autre côté à chaque instant. Donc ils ont mis deux policiers en plus,
12: oui,
13: pour sécuriser le rond-point de la RD41.
12: Voilà, voilà, comme je vous disais, hein, c'est le rond-point qui donne juste au-dessus du pont Vinsane là, et c'était une zone qui posait problème pour la sécurité. Mais voilà, tout est rentré dans l'ordre vu que les voitures redescendent une à une désormais, avec déjà les VMRS qui sont déjà là, 000 que je vois, oui, et puis la première VMRS qui se trouve au loin, non, plusieurs qui sont déjà là, ils sont au taquet, hein. Normalement 14h le départ, donc si ça se trouve, on sera dans les temps, je suppose qu'on attend le top départ du service sécurité avant, oui, vraiment de démarrer ce rallye. Donc je vais essayer de trouver, de revoir la police nationale aussi, voilà, ouais, tout à fait, la police nationale, puisque c'est eux qui ont le mot d'ordre, hein, sur le départ de ce rallye, et voir avec eux ce qui a été dit justement auparavant. Mulet, ça vous donne les infos de 15h. Et oui, Miro Trouaou juste après, hein, puisque je crois que Mathias est avec vous aussi, hein, non?
3: Alors là, il me semble que sur cette tranche-là, c'est Wendy, peut-être du côté de la Jamaïque. C'est Mathias qui est passé de l'autre côté.
12: M'a senti le dé, ben. Ça, Mathias.
3: Voilà, Mathias,
12: libère la ligne.
3: En direct. Merci, Francky.
12: Libère la ligne comme ça. Voilà, mais fais le point tout à l'heure.
3: À tout à l'heure, Francky. Oui, Mathias, on vous écoute du autre côté.
1: Oui, je vous confirme ce que Francky vient de dire. Hein. Il y a eu des petits problèmes de placement pour les spectateurs, mais ça y est, le rond-point est à présent sous sécurité. Pardon de dire bonjour avec la main là. Rond-point sous sécurité et voya. Voilà, les premiers véhicules VMRS arrivent ici, du côté de la redoute. Si je dis pas de bêtises, ce serait la Porsche conduite par Mathias Delefli qui arrive ici, donc premier véhicule en VMRS, et on a les VIP qui vont pas tarder à partir, avec, on va en commencer à entendre enfin le décompte de ce chronomètre, de cet affichage automatique, avec un décompte pour les VMRS toutes les 30 secondes. Un véhicule va partir ici du côté du départ lancé. Donc là, nous avons le premier véhicule de démonstration avec cet Opel Grand Nand qui va partir au bord conduite par Bruno. Donc là, on va commencer à entendre, je pense, je sais pas si vous entendez le bip bip bip bip.
3: Ah oui, on l'entend.
1: Voilà, donc c'est toutes les 1 seconde, et sur les 10 dernières secondes qu'on va entendre ce bip, et puis le bip un peu plus long qui va faire bip, ce sera le coup d'envoi. Donc quand on sera à 0, ce sera le coup d'envoi. Donc là, on est à 13h58, passé de 14 secondes. Le rallye aura officiellement un peu de retard, mais on va essayer de récupérer ce retard. En tout cas, ça c'est chose facile, c'est de récupérer un peu le retard qu'il y a ici. Donc allez, t'en as un coup, mais regarde.
3: On rappelle que c'est encore dû à l'inconscience des gens qui est plus bas, qui n'arrêtaient pas de traverser alors que la zone est interdite. En tout cas, le rallye essaie au maximum, l'équipe du Toronto, essaie au maximum de rester dans les clous. Allez, oui, Mathias.
1: On vient de dire à Bruno de partir. Ça y est, l'équipe VIP 2, donc véhicule 2 est parti. Donc 30 secondes après, on aura les véhicules info. Donc là, ça commence à se mettre en place. Vous allez entendre les sirènes qui vont être déclenchées dans quelques instants. Donc on va le vivre en direct, ce départ, en tout cas de ce coup d'envoi du 57e Tour Auto, avec un départ toutes les 30 secondes ici, du côté du départ lancé. Il est 13h59 et départ ici qui va être donné pour la voiture info numéro 2. Allez, voilà, c'est parti. Troisième véhicule qui part ici, c'est voiture info numéro 3 qui va partir dans quelques secondes du côté du départ lancé, du côté de la redoute. Et nous allons après enfin avoir le bruit. Voilà, donc allez, attention, dans moins de 30 secondes, attends. Allez, à 30, voilà, c'est parti, allez. Voilà, quand on entend cette sirène, c'est bon, les observateurs vont devoir partir maintenant. Donc les observateurs sont en train de se mettre dans le véhicule, donc véhicule des observateurs qui va vérifier que les consignes de sécurité sont bien respectées. On rappelle que si vous n'êtes pas en situation de zone publique, si vous n'êtes pas derrière une barrière verte, on annulera tout simplement la spéciale, hein, si les conditions de sécurité. Écoute, Sester, ah là là, là le affaire commence là. Allez, là on est sur les 000, hein. Marali Laurent, voiture numéro 000, on est sur BMW là à présent, et on va commencer enfin à sentir cette odeur d'essence brûlée. Là il commence à être dans le rallye, c'est là nous ça commence à entendre la roue siffler, avec départ toutes les 30 secondes ici pour les voitures ouvreuses. Et je vois derrière les premiers véhicules en VMRS qui arrivent. On voit cette magnifique Porsche de couleur bleue qui sera pilotée, si je ne dis pas de bêtises, par Mathias Delefli. Et je regarde au loin si c'est bien lui, si je ne dis pas de bêtises, c'est bien lui. Voiture numéro 201, si on veut bien vérifier, Laurine, voiture numéro 201 avec la Porsche.
3: Alors 201, c'est 201. Oui, c'est bien ça. Delphi Mathias et Dabadi Vincent pour cette Porsche 911 TRRS. Et Mathias, on a aussi Francky qui nous redemande la ligne. Il est avec la police nationale. Allez-y. Actuellement. On revient vers vous juste après Mathias. Francky, oui, avec nous.
12: Oui, tout à fait. En direct depuis le départ, je suis là avec la police nationale et on va faire le point justement sur les conditions de sécurité. Bonjour à vous. Donc, je vous ai vu intervenir. Là, vous êtes descendu, sorti de votre véhicule pour lancer des appels et interpeller les spectateurs. Qu'est-ce qui s'est passé ?
14: En fait, comme chaque année, on a quelques... Dans l'ensemble, déjà, je voudrais saluer l'ensemble des spectateurs qui ont respecté les consignes de sécurité, qui sont mis dans les zones prévues à cet effet. Donc déjà, un grand bravo et un grand merci à eux, parce que l'événement dépend aussi de ça. Mais il y a toujours quelques récalcitrants qui se mettent aux endroits où c'est pas prévu. Les endroits où c'est dangereux, je rappelle, sortie de virage, les intérieurs de virage lorsqu'on est sur un muret et que c'est trop bas, c'est des endroits où si un véhicule tombe dans le fossé avec des tonneaux, ça peut toucher les spectateurs. Donc nous, on s'arrête pour leur expliquer cela. Il y en a qui comprennent et qui se déplacent immédiatement. Et puis il y en a qui ne comprennent pas. Donc effectivement, les identités sont relevées, des verbalisations vont avoir lieu si c'est nécessaire.
12: Je vous ai vu intervenir et insister, ça a été compliqué pour certains endroits.
14: Oui, parce que vous avez des gens qui sont plus anciens que leur grand-père, comme dans toute chose. Et forcément, ils savent mieux que les autres en fait. Quand on leur dit qu'il ne faut pas rester là pour la raison de sécurité, par exemple, Wafinois, l'auto, il saute à un mur. Ben oui, on a déjà vu un loto, il saute à un mur. Et c'est ça le problème, c'est qu'on n'a pas envie qu'un loto, il saute à un mur et qu'il blesse des gens, voire même pire. Donc effectivement, nous on prend le temps nécessaire, on descend de la voiture, on leur explique. On est aussi dans la prévention avant tout. Aujourd'hui, la pédagogie. D'ailleurs, pour le moment, il n'y a pas eu de verbalisation sur la spéciale 3 bancs. Ça veut dire que la pédagogie a fonctionné, mais j'invite les spectateurs à respecter, à ne pas se déplacer, puisque en cas de déplacement pendant la spéciale, le retour des caméras nous permettra de le voir et la spéciale sera arrêtée. Et par contre, là, il y aura verbalisation.
1: Super, merci beaucoup.
12: Je vous en prie. Voilà, vous l'aurez très bien compris. C'est vraiment une sécurité qu'il faut, des consignes de sécurité qu'il faut absolument respecter. Il n'y a pas moyen de faire autrement, comme le précise la police nationale à l'instant. Si en visionnant les caméras, si vraiment il y a des spectateurs qui ne jouent pas le jeu, eh bien ce sera l'arrêt immédiat de la spéciale. Voilà le point que l'on pouvait faire là. Je pense que vous avez Mathias toujours sur le départ, parce que j'entends les voitures démarrer.
3: Exactement, aussi bien
12: en réel que dans
3: là
12: le
3: où
12: que dans
3: le casque. Là on est fait Dolby ou la Frankie.
12: Dolby Surround, un effet de retour, tout, une compréhension. Non mais c'est top.
3: On entend Mathias Ramsavi également de son côté. Mais Francky, quand vous voulez, on vous retrouve bien sûr du côté des rampes également. À tout à l'heure, Francky.
12: Voilà. À tout à l'heure.
3: Mathias Ramsavi avec vous à présent.
1: Allez, bien sûr. Et là, on va commencer à entrer dans le vif du sujet. Je vais devoir compter sur vous, ma chère binôme, cet après-midi.
3: Oui.
1: J'annonce les numéros, vous annoncez les équipages, parce que des fois, Mina n'a pas le temps de lire forcément ce que l'écrit sur les véhicules. Et là, c'est la très belle Porsche, équipage 201, qui arrive en VMRS ici, avec un très beau gouzou sur le capot avant, un bleu électrique avec Mathias Delefli et Dabash dans le baquet de droite, donc qui sont en train de s'équiper actuellement. On les voit à l'intérieur du véhicule, ils sont en train de profiter de ces quelques secondes qui leur restent avant le coup d'envoi de ce rallye VMRS pour régler les différentes ceintures de sécurité, les sangles de sécurité à l'intérieur. Ils réajustent un peu le casque, ils vont mettre dans quelques instants leurs gants. Et derrière, on a déjà la Renault Mégane RS qui s'est déjà positionnée, voiture numéro 202.
3: Celle de Mascarel Guillaume et de Chevalier Charles-Henri.
1: Chevalier Jean-Henri et Mascarel Guillaume en tant que pilote. En tout cas, ça y est, pour Mathias Delefli, ça y est, ses gants sont enfilés. Le départ de la voiture ouvreuse numéro 0 va se faire dans maintenant 10 secondes pour la voiture 0 qui va ici partir. On va entendre un peu moins le bruit parce qu'on a le bruit maintenant des moteurs. Enfin, un vrai bruit de l'affaire. 5, 4, 3, 2, 1... 0 pour la voiture 0. C'est parti, voiture 0 qui vient de partir avec les caméras embarquées. Ici c'est Mathias Delefli qui se met en position. On entend le bruit, le doux ronronnement de cette Porsche GT3 de couleur bleue. Je ne sais pas si vous entendez bien à l'antenne, mais en tout cas ici ça fait du bruit.
3: On l'entend très très bien. Mathias, je reviens vers vous dans quelques secondes. On part du côté des routes pour un danger. Je reviens juste après vers vous. Et c'est Maxime qui nous rejoint pour cette information. Nous sommes dans la descente rue Martin Luther King. Maxime, bon, à Sainte-Suzanne. Bonjour Maxime.
15: Oui, bonjour, c'est ça. Rue Martin Luther King en descendant, donc sur la voie descendante de l'huile, un engin agricole à flexible qui a cassé. Et voilà, donc je suis en train de mettre un panneau chaussée glissante parce que j'en ai.
3: Oui.
15: Et donc jusqu'au prochain carrefour, il y a... des taches d'huile plus ou moins grosses. Donc j'ai appelé l'UDR, je crois, pour signaler, mais j'ai pas encore eu de. Il y a personne réponse. Qui m'a rappelé pour dire qu'ils allaient avoir, qu'ils allaient faire le nécessaire.
3: Il y a beaucoup de circulation là dans le secteur pour l'instant.
15: Non, il y a pas trop de circulation. Le danger, c'est pour les motards, quoi. Les véhicules légers, ça ira, mais un motard qui arrive un peu vite, surtout que c'est limité à 80 cette route, et il y a des gens qui roulent quand même très très vite dessus.
3: Donc on est rue Martin Luther King, l'huile sur l'ensemble de la chaussée jusqu'à la prochaine intersection.
15: C'est ça, ouais.
3: D'accord, mais merci beaucoup d'avoir prévenu, Maxime.
15: Et ensuite, l'huile continue sur le chemin transversal de Bel Air.
3: Chemin transversal de Bel Air, donc pour toute personne qui voilà. circule dans le secteur, levez le pied, on va essayer de voir si la direction régionale des routes peut faire quelque chose dans ce secteur. En tout cas, on va appeler à la plus grande prudence aux automobilistes.
15: Très bien, impeccable. Moi, je rappelle la mairie pour le chemin transversal parce que c'est eux que ça concerne.
3: Très bien, merci beaucoup, au revoir.
15: Merci, au revoir.
3: Freedom, donc prudence à vos auditeurs de Freedom de rue Martin Luther King, de l'huile du côté de Sainte-Suzanne jusqu'à la prochaine intersection. Nous sommes rue Martin Luther King, je le rappelle, 41-51-51. Mathias Ramsamy.
1: Oui, vous l'avez fait ça vite, ma fille. Ouais, ma mère, t'as vu la pression tellement de 10 secondes.
3: Cap, suis-moi, nous voir le départ.
1: On est bon. Bon, en tout cas, nous les là sur le départ des VMRS. C'est moi qui vais assurer le départ des VMRS. Et après, nous va travailler avec Francky. Moi, je serai un petit peu plus haut dans la foule et les spectateurs. Et Francky sera ici sur le départ lancé. Francky, dis-moi, là, les gars, pas mon plus haut. Là, la chaleur, comment il baisse. Là, les gars, pas mon plus haut.
3: Mais t'as là, t'es gaillard, t'es dans le loto.
1: Voilà, mais bien. Bon, on voit là la voiture, donc numéro 200 sur la ligne de départ lancée. C'est Mathias Zelefli, c'est Dabadi dans le baquet de droite. On est en train de vérifier le tout. Je vérifie aussi le cadran qui, on a les secondes qui continuent à s'écouler. Donc nous sommes pas encore, je crois, sur son départ. On est sur encore sur l'attente des véhicules zéro. Hein. Donc on est là, on rappelle, en direct depuis le stade de la Redoute pour ce 57e Tour Auto à la région Réunion BMW. Et on rappelle que sur ce 57e Tour Auto, nous aurons pas moins de 14 spéciales, dont 3 aujourd'hui. La première spéciale avec la spéciale des 3 bancs. Nous aurons 2 autres spéciales cet après-midi du côté de Saint-Paul avec Petite France 1 et Petite France 2. Pour Saint-Paul, Petite France 1, le départ est donné à 15h40 et Petite France 2, le départ sera donné à 18h30. Nous rappelons aussi aux automobilistes qui nous écoutent et aux habitants de la montagne que la ID41, route de la montagne, est fermée jusqu'à la fin de cette compétition sportive, soit 17h30, si je ne dis pas de bêtises. Il y aura peut-être un peu de retard, mais je pense que le retard pourra être comblé dans quelques instants. Allez, en véhicule VMRS, je vous parlais tout à l'heure de la Renault Mégane RS, qui était le numéro 202. Oui. Et ben, on a le 203 qui est arrivé ici aussi. C'est une très belle voiture qui nous a fait rêver et qu'on a envié du temps que habitaient jeunes gens. C'est la 203, c'est une c'est une Peugeot 306 avec sa D.
3: C'est l'équipage, alors, excusez-moi si je prononce mal, mais c'est Nacho, Brandon et Lorenza qui sont dans ce véhicule actuellement.
1: Voilà, véhicule de couleur gris avec sur le capot de ce véhicule jantes éclair écrit PowerTech, donc un vrai Peugeot 306 de l'époque, hein, ça fait plaisir d'en retrouver. Et je peux vous dire que ça c'était quand on avait ça à l'époque où t'es un jeune Jean Carnet, hein, où t'es le zoom, on avait un Peugeot 306.
3: T'es fait la piote.
1: Ah vouloir là-dedans, t'es fait le coq. T'es fait le coq, on avait ça avec la Peugeot 205 aussi, 205 XAD, avec la 205 Junior qui nous a fait rêver. Et c'est vrai que les 205 étaient des véhicules avec les 306, des véhicules vraiment très présents sur les rallyes de l'époque. Allez, je continue à vérifier. Là, est-ce qu'on va y aller? Est-ce qu'on va pas y aller? Non, c'est pas encore pris, on n'a pas encore enclenché la première. Donc bon, je pense pas que le départ. Là, première voiture 200 avec Mathias Zelefli sur la Peugeot GT3. Sur la Porsche GT3, donc départ avec un très beau départ. Allez, il passe le premier virage actuellement. Premier virage, c'est fait. Il va passer sur le rond-point. Allez, ça y est, maintenant c'est là. Départ tous les 30 secondes avec Mascarelli et Chevalier sur la 202, véhicule numéro 202 avec une Mégane, Renault Mégane RS. Donc départ dans quelques instants. Allez, comment chauffe le moteur? Départ dans très exactement 31 secondes. Moins de 31 secondes, non, ça a été un peu moins. On les envoie un petit peu plus rapidement là ou pas? Alors attendez, je vérifie. On m'avait dit départ toutes les 30 secondes. Donc on est ici avec maintenant l'équipage 203 avec Nathan Brandon et Nathan Lorenza. Départ qui va pas tarder à se faire. allez, départ dans, normalement, si je dis pas de bêtises, dans 7 secondes. 7, 6, 5, 4, 3, 2, 1, allez, c'est parti. Et ça présente Peugeot 308, la grande sœur de la Peugeot 306 avec l'équipage 204, Lucas Abbémonti, Benjamin de Lescouble qui arrive ici, véhicule de couleur blanche. On rappelle ici, on est en VMRS, ce ne sont pas des véhicules de rallye, ce sont des véhicules de monsieur, madame, tout le monde. Mm-hmm. Départ dans très exactement, si je dis pas de bêtises, on remet à jour, alors là, la maille à moins, départ, si je dis pas de bêtises, ben, quand, sera, quand il va vouloir partir, parce que là, la maille à moins nous a fait le compter, la revient à zéro, départ dans une seconde. Allez, c'est parti. Allez, allez, départ maintenant dans 30 secondes pour l'équipage 205 avec Fokin et Forino sur une voiture qui nous a fait rêver des années 2000 avec cette pub traditionnelle qui était un Indien qui transformait sa vieille voiture en 206. Et vous l'aurez compris, on sera sur une Peugeot 206. Hein, donc la voiture la plus vendue du siècle, je dirais. Peugeot 206, départ dans 6. 5, 4, 3, 2, 1. Départ pour Fokin et Ferronino sur Peugeot 206. Et on reste en Peugeot 206 avec Lowly et Payette, équipage 206 avec une 206. 206 de couleur rose et noire avec un départ ici qui va se faire dans normalement dans moins de. Voilà, départ dans 5 secondes. 5, 3, 2, 1, et départ quasiment imminent, non, 2, 1, voilà. Allez, maintenant nous sommes sur la 207, véhicule numéro 207, on est sur une Honda S2000 avec ici la petite particularité, c'est que sur cette S2000, le baquet pilotage est à droite, volant à droite sur S2000. Départ dans 13 secondes pour l'équipage 207 avec
3: Espinel Florian et
1: Tony Boyer.
3: Stéphane Boyer.
1: Stéphane Boyer et Espinel Florian. Et derrière on a
3: une Toyota Yaris.
1: On reste en Asie. Alors on reste au Japon, on reste avec Toyota, avec Tessier et Tessier. Donc ça doit être papa et maman ou mari et femme. On est sur l'équipage 208 avec une Citroën Yaris. Non, Citroën.
3: Toyota Yaris GR. Ça même, Mathias. C'est Henri Philippe et Gaël qui sont à l'intérieur. ça mélange ça.
1: Voilà. Avec une Toyota Yaris avec l'équipage 208. Donc départ dans maintenant une seconde. C'est parti. Allez, arrive maintenant un véhicule qu'on a tous bien connu aussi. On a eu plusieurs phases, la phase 1, la phase 2, la phase 3. Et là, je crois qu'on est sur une phase 3. C'est une Renault Twingo, équipage 209, avec Lisandre F et
3: Jean-Jacques Mohamed et Lisandre Freddy, qui sont donc dans cette Renault Twingo, numéro 209.
1: Et départ dans 6 secondes pour cette Renault Twingo, avec équipage 209 à bord. 3, 2, 1, départ. Et là, normalement, au bruit du moteur, on doit connaître c'est quoi.
3: Ah, c'est un Seat, non?
1: Ça, c'est un Seat. Équipage numéro 210 avec... là, en tout cas, ils pourront appuyer sur le champignon parce que c'est les turbos qui sont à l'intérieur. Turbo V, Turbo T.
3: C'est ça, voilà. Turbo Grégory et Thomas.
1: Thomas et Grégory, Thomas et Grégory qui sont sur cette Seat Ibiza. Départ dans 2 secondes à présent. Voilà, départ... C'est la Tibisa TDI de couleur grise. Et nous avons la voiture enfin 000 pour le rallye moderne. À présent, on va passer sur le rallye moderne avec sur cette ouverture de rallye moderne, la 000 qui va partir, qui va s'élancer en Mini Cooper. Franchement, Mini Cooper électrique qui fait pas beaucoup de bruit. Elle est belle, mais elle ne fait pas trop de bruit. Donc mon cœur balance entre les deux. Et je vais vous laisser avec Francky maintenant. Francky paré, micro paré. Francky qui me. Je sais pas s'il m'entend, s'il m'entend pas. Mais le bougle à côté, moi. Regarde-moi.
3: J'entends sa voix, j'entends sa voix.
1: Ça va. On roule en Yaris Citroën.
16: On roule en deux roues motrices.
1: Bon, Francky prend le relais, mais il monte un petit peu plus haut. Okay. Voilà, ou il descend un peu plus bas, mais il ne connaît pas parce que après il faut qu'on parte sur Petite France.
16: Où ça va cette petite France?
1: Oui, à Ourès là où?
16: Ouais, tout à fait.
1: Bah Mirès côté où? Bah, le plus simple c'est que Mirès côté où?
16: Ourès côté moi?
1: Mirès côté où?
16: Mirès côté.
1: Voilà.
16: On attend les voitures de.
1: Moi je vais. Voilà. Moderne. Les rallyes modernes. Donc on va descendre un petit peu plus bas pour essayer d'avoir rien de gagné avant d'arriver ici. Comme ça on aura une petite interview un peu plus bas et où on va pouvoir faire les directs ici. Voilà. Le désordre ce sera avec Francky. Moi, ça descend un petit peu plus bas. Et là on a à présent la voiture double zéro. La double zéro qui est une voiture ouvreuse. On sera cette fois-ci sur une BMW. Si je dis pas de bêtises, la nouvelle BMW série 1 double zéro avec Kenny Cody et Didier François qui sont les pilotes et copilotes respectifs. Et je vous ai pas dit de bêtises, c'est une BMW série 1 120, donc qui va s'élancer dans quelques instants. Et pendant que je vous dis ça, je vois les véhicules qui sont en train de monter.
3: Et Mathias Ramzabi, est-ce que j'ai le temps de marquer la pause très rapidement et on se retrouve dans une petite minute pour la suite donc de ce direct justement du côté de la montagne. Oui, oui. Oui Mathias, alors il y a un manque de réseau si vous m'entendez encore. Mathias Ramzabi. Ah oui, petit manque de réseau. En tout cas, si vous nous entendez, je reviens dans 1 minute 36 exactement, à tout de suite.
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0: Allez, bisous, 14h18. Ouh là là, l'auto est pas de fond. Francky, je crois, avec nous, Francky. Ou Mathias?
1: Mathias, Francky.
0: Mathias, les deux. La fusionnée.
1: On est à côté l'un de l'autre. C'est-à-dire que lui peut poser moi une question, Francky répond avec mon micro. Il lui pose à moi une question, mais il répond avec son micro, comme on veut.
0: Ouhou. Au revoir. Ah, ça, tu vas dire,
1: ça. Francky, j'entraîne.
0: Oui,
2: voilà. Ça y est, j'y suis.
1: Ah ben voilà, on fait ça, parfait. Vous savez, ça c'est la magie de la radio, on est tous les deux à côté, chacun qu'un micro, et lui, le seul avantage qu'il a, c'est qu'il a un casque avec un retour dans ses oreilles, moi j'en ai pas.
0: Aïe, aïe, aïe. Bon, on a un peu de... Bah tiens, il repasse la radio sinon. Francky,
2: juste ton macoute avec moi, ton macoute, viens, approche-toi justement. La sécurité, c'est le mot d'ordre.
3: Ouais, c'est le mot d'ordre pour tout le monde. Malheureusement, on est là, c'est elle est vraiment tête dure. Hein. On prend 6e part à livre. Mais pas.
2: C'est
3: sur toi. Mais nous, nous voulons tout le monde qui vieillisse bien, pas de blessés, pas rien. Et voilà, rallye est belle. On va voir ça plus tard.
2: Voilà. Okay. Ouais. Ensuite, nous, on va faire le point, le bilan avec lui. Voilà, ça, c'était les paroles de tonton Macoute pour justement le bon fonctionnement de ce rallye. Parce que vous êtes connus, hein. Maman Lapin avait été dit depuis quelques jours déjà. Il en va de la vie du rallye à La Réunion. Si nous voulons que ça fonctionne, ben, il faut nous respecter les mesures les consignes de sécurité. On est d'accord, Mathias, hein?
1: Parfaitement d'accord, les consignes de sécurité, on les rappelle. Hein. Barrière rouge, truc rouge, la rubalise rouge, il est strictement interdit au public. Il n'y a pas de rubalise, c'est strictement interdit. Les seules fois où le public pourra rester sur place, c'est quand il y aura une zone publique avec des rubalises vertes. Et surtout, il est strictement interdit durant les spéciales, durant les passages des véhicules, de se balader. Ça, nous m'y connaît. Nous, toute la fait ça quand nous t'es un peu plus jeune, quand la tête est encore un peu plus,
2: on va dire, brûlée. Hein.
1: Mais ça, c'est fini, ça, hein, quand nous attendons la fin du rallye avec la voiture qui va être la voiture fermeuse, hein, voiture balai. Quand la voiture balai y passe, on aura un petit gyrophare dessus avec une sirène. Uniquement à ce moment-là, vous pourrez quitter la spéciale. Surtout pas quitter en cours de spéciale parce que ça pourrait être déjà la mise en danger de votre vie, de la vie d'autrui, et surtout ça pourrait mettre en suspens en fait tout simplement la spéciale. La spéciale pourrait être neutralisée, voire même annulée. Donc le strict respect de ces consignes de sécurité, s'il vous plaît, durant ce 57e tour rallye. Francky, mais qu'on n'est pas sur les oreilles, des bons, ben non, on entend pas parce qu'on en a un casque, mais on dirait mieux entendre un petit bruit, comment on se fait plaisir, moi et t'as pas pour arriver là. On dirait mieux entendre
2: ça ou là.
1: On dirait mieux entendre les affaires y arrivent. Hein.
2: Mais c'est plus un oreille que Galan est là.
0: Un radar.
2: Un détecteur de bruit, ben un radar.
1: Non, mais c'est pas ça que je dis. Quand de mon imat, il oublie ton radio, il appelle à nous là. Tout de suite, mon oreille fait mal, moi, parce que mon oreille est fin.
0: C'était une sacrée le sonar, ouais. C'était moi, Mathias.
2: Le sonar.
1: Ah, j'ai pas
2: de la double zéro qui a donné un petit coup d'accélérateur à côté de moi, là, qui va partir. Double zéro. Voilà, une BMW qui vient de partir et qui annonce donc le départ du rallye moderne, Mathias.
1: Et je peux vous dire, les auditeurs en témoigneront, et les véhicules sont en train de passer au Barachois. Donc c'était bien les véhicules rallye moderne qui sont en train de passer au Barachois, donc arrivés ici sur la ligne de départ, donc voiture numéro 1, dans quelques secondes, vous allez voir. Là je peux vous dire que là c'est plus un... Là, il entend, il arrive. Hein.
2: Ah oui.
1: Allez, dans quelques secondes. Passage à mon niveau de la première voiture de ce rallye moderne. Donc, à moins qu'on lui ait demandé de s'arrêter un petit peu plus bas, peut-être. Ouais, je crois qu'on lui a demandé de s'arrêter un petit peu plus bas. Je vais moi-même descendre un peu plus. Voir tout ça.
2: Bah, tiens, c'est bon, marché, lui, c'est... Il fait le grand rad habituellement, donc descendre les 200 mètres que Nena, là, ça c'est...
1: Allez.
2: C'est rien.
1: Voilà,
2: quoi.
1: Ça y est, ça arrive. Et c'est qui arrive? Et c'est Rajoel.

0: chauffer la roue.
1: Voilà. Il est en train de chauffer les roues. Voilà, exactement. C'est exactement ça. Et là, vous avez le son en stéréo. Il arrive à ma hauteur dans quelques instants. Ouh. Le petit accélérateur. Voilà, j'ai comme l'impression qu'il faut que je m'aille un petit peu quand même, parce que sinon vous allez souffrir.
0: Je me paie de vous faire une remarque. Je crois que le système média que vous avez là, ça, ça atténue les bruits. Ça atténue le bruit, et à l'antenne, je crois qu'on n'entend pas aussi bien le bruit de la
2: voiture. Un peu moins bien, effectivement.
1: Oui, mais vaut mieux, hein, parce que les auditeurs vont souffrir tout à l'heure.
2: Hein. Mais c'est ça l'ambiance rallye, Francky.
1: Bah, viens sur place.
2: Mais là, c'est compliqué qu'il s'est tiré l'antenne.
0: Ça m'avait dit, oh. M'avait bien
1: dit. Si vous entendez en vrai.
0: T'es fini arrivé, donc, mais voici, mais cours, parce que. Allez, attendez. Mettez en vrai.
1: Les automatures qui arrivent derrière.
0: Moi, je descends en courant pour les récupérer. Ryan Gagné qui est arrivé ici. On va essayer d'avoir une petite interview au niveau du. Premier poste de chronométrage.
1: Ryan Gali, il faut le rappeler, mon cher Mathias, qu'il a été le vainqueur du Tour Auto 2025, hein, avec Léa Samkaufèvre.
0: Exactement. Voilà, mais là, il court avec Souka Zanegui, qui est ancien copilote de Mehdi Gerville.
1: La Mehdi Gerville, qui ne sera pas là, d'ailleurs.
0: On y arrive, hein. Ça fait court, moi. Hein. Voilà, attendez.
1: Ouais, où est bon, inquiète pas.
0: Voilà, voiture numéro 1 qui est ici, donc qui est sur place. Les véhicules sont en train d'arriver, voilà. Avec la voiture
1: Ryan
0: numéro 1,
1: Ryan Gani
0: et Souka Zanegui. Ryan Gani qui est dans son baquet, voilà, qui tient la porte actuellement. On est sur une polo de couleur bleu marine, bleu turquoise. On va essayer de profiter. Allez, on va essayer de faire.
3: Ça va, ça se passe bien, la préparation pour toi?
4: Ouais, ça va, ça y est, c'est parti.
3: C'est parti.
4: Tour auto.
3: Motivé comme jamais.
4: Motivé en plus, trois vents, c'est chez moi, hein, c'est mon quartier, hein, donc il va falloir que je sois bon.
3: Allez, au delà de tout.
0: Voilà, on a profité de nos confrères des RER pour pouvoir tendre le micro afin d'éviter de trop les déconcentrer. Ça y est, véhicule numéro 2 avec Damien Dorceuil. Damien Dorceuil, il a prévu faire son échauffement. Ben, le temps que RER fait l'interview de Damien Dorceuil, moi je vais voir un favori aussi, Nazim Bangui. Nazim, comment ça va? Pour s'élancer, donc départ dans, on va dire, à peu près maintenant moins de 5 minutes. Cette spéciale des trois bandes, spéciale que tu connais bien?
5: Alors oui, je l'ai fait une fois, mais elle est mythique. Moi qui suis dionysien, c'est génial pour moi de pouvoir faire cette spéciale avec cette voiture. Donc on va profiter de chaque mètre, s'appliquer. C'est une petite mise en bouche avant le début du rallye, donc on va profiter.
0: Bon, allez, bon courage en tout cas, Nazim Bangui. On a on a aussi Damien Dorceuil. Ton gant est tombé, Damien qui est en train de s'équiper. Damien Dorceuil, on a le temps de faire une petite interview rapide, en train de mettre la cagoule. Comment on s'en roule, hein?
6: Pas très bien, écoute, impeccable, nickel. Tout va bien.
0: Ouais, tout va bien. Bon, Damien qui est voiture numéro 2 avec cette Citroën C3, alors que actuellement, ça y est, Ryan Gani la met en route le moteur et départ pour Ryan Gani et Souka Zanegui dans quelques instants. Et pendant que je vous dis ça, la voiture numéro 4 arrive ici, et voiture numéro 4 qui est celle de Thierry Laulong, cette Volkswagen. Attention, la vitesse est enclenchée, et voilà que Ryan Gani va partir du côté de Francky pour le départ lancé.
1: Exact, moi j'attends par ici, vous voyez.
0: Allez,
1: c'est
0: ici,
1: calme
0: c'est
1: chez nous pour l'instant.
0: Citroën C3. Ouais, Citroën C3 avec Damien Dorceuil et Dijuan Lord dans le paquet de droite. Damien Dorceuil qui est en train de s'équiper, casque mis, il met son collier aussi pour éviter le coup du lapin. Il est en train de rentrer dans son baquet difficilement. Damien Dorceuil qui va pas tarder à démarrer le véhicule pendant que Ryan Gani est déjà au premier pointage chronomètre. Allez, voilà. Damien Dorceuil qui va démarrer dans quelques instants. Là pour l'instant, c'est Nazim Bangui qui démarre cette magnifique Citroën C3, des magnifiques Citroën C3. Il y en a déjà deux ici, et je peux vous dire que ça va pas tarder à décoller pour Ryan Gani qui est en train de remettre son carnet de route au niveau des commissaires de course. Damien Dorceuil, véhicule qui est démarré. Ça y est pour Damien Dorceuil, le véhicule est démarré. Damien Dorceuil qui va s'avancer, qui fait un petit coucou à la police. Et puis, on rappelle, on est ici du côté de la Redoute avec voilà Damien Dorceuil qui est en Citroën C3 et qui vient de partir direction table de pointage. Et c'est Ryan Gani qui vient à ton niveau, Francky. Ryan Gani qui court sur cette Volkswagen Polo de couleur bleue, magnifique véhicule. En tout cas, je peux vous dire que les couleurs, elles font plaisir. Et derrière, nous avons le véhicule numéro 3 avec Nazim Bangui.

0: et les Hams, Sam Caffrey, avec équipage numéro 3, qui court toujours sur Citroën C3. Voilà.
1: Ça y est, effectivement, il est arrivé. On entend ronfler le moteur, voiture numéro 1 avec donc Ryan Gani. Je vous le disais, vainqueur du Toro Rosso, c'était en 2025. Hein. Il a quand même remporté 12 spéciales sur 13, ce qui n'est vraiment pas rien pour un pilote qui nous arrive de métropole. Et là, peut-être qu'il fera encore la différence, un peu comme l'année dernière. On attend de voir ce que ça donne côté résultat. Déjà, ce premier secteur de 3 bancs. Et là, on est sur les 3 pilotes là à venir. Lui, le premier, Ryan Gani, les pilotes les mieux placés au niveau du championnat de la Réunion. Gani, Zanighi, est-ce que justement ils vont faire partie des premiers sur le podium? Eh bien, ça va se jouer dès le départ. On est quasiment à presque 40 secondes du départ.
0: 40 secondes du départ,
1: 40 secondes du départ.
0: Bonjour Dominique, Dominique Maillot qui passe ici. On a Thierry, Thierry Laolong avec Nour Balbolia qui est arrivé avec leur Volkswagen Polo. Ils sont en pré-voiture numéro 4. Ils sont en train d'ajuster les sangles de sécurité pour Thierry qui est le pilote. Thierry qui se tient prêt dans son baquet. Et pendant que je vous dis ça, c'est Nazim Bangui qui avance avec les Hams, Sam Caffrey qui avance dangereusement vers la ligne de départ. Francky, c'est à vous.
1: Alors, on y est presque là. Alors, je regarde les familles, on a fermé la porte. La voiture de Ryan Gani devrait prendre le départ dans quelques secondes. Pendant que la numéro 2, justement, est venue se positionner juste derrière, celle de Damien Dorseuil sur sa Citroën. C'est rien que d'entendre le moteur et de sentir les odeurs là.
2: En tout cas, on entend très bien. On est à 30 secondes du départ. Départ qui sera donné à 14h30. 30 minutes de retard ensuite. On le rappelle, la sécurité qui a dû être renforcée par rapport aux gens qui se cachaient tout à l'heure. En tout cas, 20 secondes il nous reste, Francky, c'est bien ça.
0: C'est l'équipage numéro 6 maintenant.
2: On entend Mathias aussi de ce côté.
0: C'est la Porsche. C'est la Porsche, équipage numéro 6 avec, avec Maxime.
2: Oula, il y a eu un départ de votre côté. C'était Francky ou c'était chez Mathias?
1: C'était Ryan Gani, c'est pas moi.
0: Ryan
1: non.
0: Gani.
1: C'était Ryan Gani.
2: Je demandais c'était chez qui parce que je.
1: C'est pas Francky.
2: Je sais bien Francky.
1: C'était Ryan Gani qui a donc pris le départ de la ligne du côté de trois bancs. Et là, c'est Damien Dorseuil et Dijouane Laure qui se mettent en position. Dorseuil, la dernière fois, quand même, il a fait un super tour auto parce qu'il a terminé troisième. Il a terminé sur le podium quand même l'année dernière. Et il a montré qu'il fallait faire ce tour auto avec lui. Donc Citroën C3 Rally 2, comme celle de notre cher pilote Morgan Partal avec Marine Bellon. Donc même voiture. On va voir la différence à l'arrivée, bien entendu. Alors, côté timing.
0: Je vous parlais tout à l'heure. Allez.
1: Alors, je sais pas si ça part tous les 30 secondes.
2: Alors, j'ai voilà. Mathias.
1: C'est parti. Quand ça décolle, c'est assez impressionnant.
0: Et
1: on appuie sur l'accélérateur, la voiture elle bouge. Hein.
0: Et pendant que
1: Nazim Bangui se positionne.
0: Ici, c'est l'équipage numéro 7 qui arrive à mon niveau, équipage numéro 7 avec Enzo Eclapier et Grondin dans le poste de pilotage. Et derrière, ce sera Stéphane Sam Caffrey avec le numéro 8 avec cette Fortista qui arrive à mon niveau, au niveau de la table des chronomètres. À vous, Francky.
1: Et quand vous me parlez de Stéphane Sam Caffrey, ça me fait penser que justement cette année, Nazim Bangui, lui court avec Léa Sam Caffrey qui a couru avec Ryan Gani l'année dernière. Elle se retrouve là, donc copilote à bord de cette Citroën C3 Rally 2. Gani, Nazim Bangui qui n'a pas couru le Toro Rosso 2025, hein, mais voilà, il est sur le départ, donc on va voir ce que ça donne. Nous sommes à 5 secondes du départ pour cette voiture. Un départ un peu plus timide là sur ce coup-là, hein, à l'inverse de l'oncle de Dorseuil juste auparavant.
0: Allez, voiture numéro 8, Stéphane.
1: Voilà, vous avez eu droit aux trois pilotes les mieux placés au niveau du championnat. Maintenant viennent la série des pilotes considérés comme prioritaires au niveau de l'ASAR, la Ligue Sport Automobile de La Réunion. Et ça démarre avec Thierry Laolong et Nour Balbolia. C'est le chinois volant, hein, comme on l'appelle, Mathias. Hein.
0: Chinois volant, et d'ailleurs qui a tenu la coupe pendant de très nombreuses années. Il faut aller essayer de la récupérer, ensemble, cette coupe.
1: Regardez-moi la casse dessus de moto, d'autres mains.
3: Nazim et Léa.
1: Alors
3: là, ils viennent partir.
1: Comment elle était ?
3: On va voir le chrono à l'arrivée.
1: Voilà, on a des fidèles là qui sont là également de la radio. Ils sont venus apprécier le départ, donc ça tombe plutôt bien, c'est un super soleil. Et dans 3 ans.
0: Allez, Thierry Laolong qui a pris son départ.
1: Vous êtes encore là, parce que...
2: Oui, on est encore là, du côté de Mathias, on parle de Thierry Laolong qui vient d'arriver aussi.
0: On a Laurent Robert et Stéphane Samkafrev. Qui monte, on a un véhicule qui est en train de chauffer la roue, c'est le véhicule numéro 9, on est sur une Citroën C3 avec véhicule numéro 9 piloté par Sébastien Longchonglim et Joël Boyer dans ce Citroën C3 numéro 9. Allez, derrière c'est aussi une Citroën, on a eu les années des Peugeot 208, là je crois que c'est l'année de la Citroën C3, en tout cas sur ce 57e tour auto. Francky, c'est à vous.
2: Francky, vous êtes avec nous ?
1: Hop là, 18 secondes.
2: Oui.
1: Ouais, j'essaye. 18 secondes pour Olivier Barneur, qui est accompagné de Bruno Vavelin sur la Fiesta MK2 Rallye 2. Nous sommes à 6 secondes du départ. Ces ronflements du moteur, ça déchire, hein, ça déchire. Et là, alors là, il faut que je m'éloigne par contre, parce que c'est la Porsche de Maxime Dupuis qui vient de se positionner sur la ligne de départ. Et là, on a affaire à une bête de course. Hein, 500 chevaux sous le capot quand même, hein, donc ça rigole pas là. On est vraiment sur une voiture extrêmement puissante. Pour vous donner une idée, c'est un peu plus de 3 secondes pour passer de 0 à 100 km/h.
2: Ah oui, quand même.
1: Après le reste,
0: allez,
1: je vous raconte pas.
0: Sous,
1: ah, c'est du lourd.
0: Arrivé à mon côté à présent. Voiture numéro 10 avec équipage Jean-François Laumanto dans le baquet de droite, Jonathan Lop, Salazi qui représente le chouchou de Salazi avec nous, en tout cas avec à bord de cette magnifique Citroën C3, Jonathan Lop qui va donner des frayeurs en poussée sur les spéciales, qui va nous faire vibrer comme on sait le faire à Salazi. Jonathan, j'espère que tu vas couler sur ces routes comme la rivière coule à Salazi.
1: C'était donc le violent départ de la Porsche de Maxime Dupuis. C'est dur, hein. Avec Omar Zakaria dans le bac côté droit.
2: Attention, il souffle là-haut, Francky.
1: Ah non, mais sur place, c'est violent.
2: On retourne du côté de Mathias. Voiture numéro 11, vous disiez, Mathias qui...
0: Voiture numéro 11, équipage numéro 11 en Skoda. Skoda, on est, je crois que si je dis pas de bêtises, Skoda Fabia, si je dis pas de bêtises. Équipage numéro 11 que je vous laisse annoncer.
2: Ouais, donc c'est la voiture de Moulin Farouk et de Klein Yannick, et c'est bien Skoda Fabia RS, vous avez l'œil, Mathias.
0: Voilà, les voitures numéro 12 qui arrivent, on est cette fois-ci sur les belles japonaises, des Subaru, avec ici sur une vieille mémé avec Loïc Mélus et Johnny Picard dans le baquet de pilotage.
1: Attention, 5 secondes de part de Johan Bondin. C'était Guillaume Grondin sur une 208 GT Line Rally 4, comme celle qu'avait auparavant Morgan Parta à l'avant de sa C3.
0: Et un Grondin en cache à un, c'est la voiture numéro 14 avec Théo Grondin et Lafuteur dans le baquet de droite qui arrive ici. Sébastien Lafuteur, Théo Grondin qui arrive en Citroën C3, à nouveau équipage numéro 14 sur ce 57e tour auto.
2: Donc on va pas tarder à apercevoir la voiture numéro 16 du côté de Mathias. En tout cas, Morgan Bartel qu'on attend avec impatience du côté des studios.
0: Voilà, ça ne devrait plus tarder car la voiture numéro 15 en Skoda Fabia qui vient d'arriver ici. La voiture numéro 15 aux couleurs bleu et rose. Et si je dis pas de bêtises, dans la voiture numéro 15, on a Kouskal Nundal avec Jani Paré.
1: Départ dans 8 secondes.
0: On les salue, en tout cas, voiture numéro 15 ici du côté de la table de pointage.
1: C'était le départ de Stéphane Samkaufèvre, qui, là, pour la petite histoire, a été déjà vainqueur du Tour Auto à deux reprises déjà, 2014-2015. Il a la réputation d'être un battant, donc il faudra peut-être compter avec lui là aussi. Hein.
2: À suivre donc, hein, peut-être le retour. Mathias Ramsamy.
0: Pendant que Stéphane Canfrère fait son départ ici, dans quelques secondes, ça devrait être l'arrivée de Morgane Partal et de sa copilote à bord de cette Citroën C3 et RC2 pour l'équipage numéro 16.
1: Marine Bellon.
0: Radio Freedom. Marine Bellon, voilà. Merci Francky. Et va pas tarder. Là, ce n'est pas Morgane Partal qui arrive. Morgane qui va pas tarder à arriver, mais ce n'est pas elle, là c'est une Ford. Alors attendez, là derrière peut-être que Nan la dépasse l'autre. Non, toujours pas.
1: Attention,
0: Morgane.
1: 10
0: à
1: secondes pour le départ de Joël Boyer.
0: Ah là, Morgane Partal y arrive ici. Morgane Partal avec les deux équipages, Morgane et Malix, le roi de la glisse. Morgane Partal qui arrive au niveau de la table de pointage, véhicule numéro 16. Le temps que Morgane s'arrête, je passe de l'autre côté. Si gang rouvre la porte, vous donne à nous une petite interview avant le départ. Je sais pas s'il gagne, il gagne pas. Non, on me regarde. Morgane que l'on est en train d'équiper ses gants. Ça y est, Morgane, elle met ses gants. Elle n'aura pas d'interview avant le départ. Véhicule numéro 16, Citroën C3 de couleur blanche avec un petit retour rose dessus. Les ailes de la colombe vont se déployer dans quelques instants avec Marine Bellon dans le baquet de droite. Morgane Partal, Marine qui prend le stylo, qui tient le stylo et qui est en train de regarder son carnet de route. On rappelle, 45 ans Freedom. Frisson, il monte dessus ma marmaille.
1: À l'instant, il arrive à côté de moi, malgré 0 plus que ça encore. Jonathan Lop au départ avec donc 15 secondes, à 15 secondes du départ. Jonathan Lop, l'année dernière, il était sur une 208 GTR Radical aussi. Là, il se présente aux côtés de Jean-François Laumanto avec entre les mains une C3 Rally 2. Ça va déchirer. 3 secondes.
0: De quel côté Chouchou il charge?
1: Ouais, comme toujours, on a monté au nous, quel côté Sainte-Suzanne et la banane, t'en as où?
2: T'es quelqu'un qui était la blague?
0: Et c'est ici, c'est notre ancien pilote, Manix Soirot, qui est à bord de sa attitude. Coucou Manix! Manix Soirot qui va prendre le départ dans quelques instants. Et je ne sais pas si se sont passés le mot entre Morgane et Manix, mais je trouve que les voitures ont plutôt le même flocage avec ce rose prédominant et ce blanc qui éblouit. En tout cas, voiture numéro 17 pour Manix Soirot en Subaru, qui va pas tarder aussi à prendre le départ du côté de Francky. Et derrière, nous avons la voiture numéro 20 qu'on connaît très bien, Régis Laravine, avec la team Super U qui court cette fois-ci en Peugeot 210.
1: 10 secondes pour Farouk Moulan. Farouk Moulan, le pilote très expérimenté, actif, j'en ai depuis 2 décennies. Ouais, Farouk Moulan, il était 6ème au général l'année dernière.
0: Hein. La première, Morgane qui va arriver maintenant au niveau de la table de pointage, première table de pointage, là on va vérifier les carnets de bord. Ce sera Marine Bellon qui va donner le carnet de bord. Ça y est, Morgane qui va s'arrêter à ce premier pointage. On est en train de récupérer le carnet de bord de la voiture numéro 16, la voiture de Freedom, les 45 ans de la radio. C'est comme ça qu'on est en train de vivre sur le 57e tour auto avec Morgane Partal et Marine Bellon qui sont engagés sur son 57e tour. Premier équipage féminin, le seul et l'unique, un équipage 100% féminin. Le carnet de bord est en train d'être regardé par les commissaires de course.
1: 10 secondes pour Johnny Picard. Johnny Picard, le pilote historique du rallye à La Réunion quand même, parce que 40 ans de licence quand même. Hein.
0: Allez, ça y est, le carnet de bord est rendu à l'équipage Freedom. Ça y est, la porte de l'équipage ferme, en train de fermer la porte, la Citroën C3W. Voilà, et ça y est, le véhicule numéro 16 se rapproche dangereusement de toi, Francky.
1: Ouais, je le vois au loin, effectivement, j'ai un coup d'œil dessus. On change de catégorie dans la série des pilotes, on passe dans la catégorie des pilotes performants, désignés comme performants en fonction de leurs résultats. Là, c'est Sébastien Lafiteur qui est sur la ligne de départ, avec Théo Grondin sur C3 Rally 2 également. Belle voiture, belle bagnole, c'est la numéro 14 qui prend le départ dans 16 secondes exactement. Bah, Sébastien Lafuteur, pareil, hein, c'est quand même 3 décennies de licence. Le gars qui est régulier et qui prend le départ dans 5 secondes. Attention les oreilles.
0: Et à mon niveau, c'est le véhicule numéro 18 qui est arrivé avec Yann Berard et Ludovic Casanov. C'est court ici sur Citroën DS3. véhicule numéro 19 derrière, 206, Peugeot 206, et véhicule numéro 19, avec à l'intérieur de ce véhicule, Chauvineau, fils et père, si je dis pas de bêtises, hein, je suis en train d'essayer de vérifier, véhicule numéro 19, Peugeot 206, père et fils en véhicule ici.
2: Et Francky, vous parlez de la voiture qui est en train de se positionner là, c'est bien ça que vous disiez?
1: Ouais, Jenny Barret qui a déjà démarré des rallyes au niveau métropole d'ailleurs, hein, en 2006, déjà deux participations au niveau national, rallye du Bassin Annonéen et le rallye du Pays du Gers. Donc bonne place aussi avec le Mauricien Nenlal Kouchal à ses côtés. Et attention, 5 secondes du départ.
0: Voilà, et l'équipe.
1: Et puis en place nos pilotes et copilotes.
2: Oui,
1: pilote et copilote avec la voiture de 45 ans.
2: Mathias, on arrive dans quelques instants de votre côté. Là, on a Morgane Partal qui va pas tarder à lancer son départ du côté de Francky. Ils viennent d'arriver.
1: Exact, ils se sont positionnés sur la ligne de départ, très concentrés. Morgane Partal, elle le disait d'ailleurs lors de la présentation de la voiture, une fois qu'elle rentre dans la voiture et qu'elle met le casque, ça y est, elle rentre dans sa bulle pour prendre le départ. Alors là, on est sur la catégorie des pilotes performants, je vous le rappelle, Morgane Partal qui pour cette année porte un symbole fort, le volant de la voiture numéro 16, celle de Freedom en l'occurrence. Et je rappelle, nous sommes dans la série de ceux qui ont montré de bonnes performances récemment, et Morgane Partal en fait partie. Très concentré. Nous sommes donc à 10 secondes du départ. À ses côtés, Marine Bellon, qui est une infirmière, qui a mis les soins de côté pour prendre en main le copilotage de la voiture Freedom. Attention, une seconde. Waouh! Alors là,
2: quel départ!
1: Le départ, franchement. Ouh! Ah, je regarde au virage. Non, mais bien précis encore, je regarde. Ouais, franchement. Parti. Allez, Manic Soaro. Eh ouais, derrière Manic Soaro, voiture 17, avec Titine. Salut, le petit clin d'œil de la part de Manic Soaro, justement. Manic Soaro sur sa Subaru Impreza. À ses côtés, Fabrice Naïgon, qui avait couru la dernière fois. J'ai plus en tête, mais il était également sur le Tour Auto l'année dernière. Olivier Bardeur. Voilà, Olivier Bardeur. Ils avaient fait une superbe saison en 2025 et voilà qu'ils se retrouvent là sur ce Tour Auto. Départ pour Manic Soaro avec sa titine dans 13 secondes. Manic Soaro, c'est Monsieur Framin, hein, comme vous tous y connaissez. C'est le rayonné qui a le coup de talent. Hein. Ah oui, Alice, ça glisse. 4 secondes. Yann Berard en position numéro 18. Waouh. Les oreilles ça déchire, hein, les gars. Je sais pas vous en studio ce que ça donne.
2: Ah oui. Non mais ça, mais... On entend vraiment que là, il y en a sous le capot, comme on dit.
1: Oh là là là là là là. Bon, belle couleur aussi pour les voitures, hein, parce qu'on parle des pilotes, mais on parle pas souvent des véhicules en eux-mêmes. De belles couleurs, de beau stripping, c'est du vif, c'est du rouge, c'est du bleu, c'est du rose comme la voiture Freedom, de belles décorations. Et Régis Laravine également qui est en approche, qui partira en troisième voiture.
0: Passage, le premier classement sur cette spéciale.
1: Allons-y Mathias.
0: Allez, premier classement sur cette spéciale numéro 1 de ce 150. De ce 57e Tour Auto avec Damien Danse qui signe le scratch avec 2 minutes 37 secondes et 30 centièmes. Ensuite, Réan Gagny qui est en deuxième position avec 2 minutes 38. Ça s'est joué à, on va dire, 1 seconde 35. Et en troisième position, nous avons Nazim Bangui en 2 minutes 39 secondes et 99 centièmes. Et puis en quatrième position, nous avons le roi de Salazie, le chouchou de Salazie, Jonathan Lop, qui signe quant à lui 2 minutes 41, soit 4 secondes d'écart avec le premier. Et je vous rappelle donc ce classement qui est pour l'instant provisoire suite au passage de cette première spéciale. Premier, Damien Danseuil et Dijouan Laure. Deuxième, Réan Gagny et Souka Zanegui. Troisième, Bangui Nazim et Sam Kavrev Léa. Et en quatrième position, Jonathan Lop. Et on retrouve en cinquième position Stéphane Samkavrev avec Laurent Robert et notre chinois Roland. Et il est quant à lui sixième pour l'instant.
1: Je vous le disais, départ de Chauvineau Hugo et Chauvineau Richard. Ah, il tape comme ça donc. Et en position Régis Laravine, alors Chauvineau Hugo, Chauvineau Richard clôture la série des pilotes performants grâce à leurs résultats. Et là, avec Régis Laravine et Cindy Picard, on démarre la série des autres pilotes jusqu'à la fin donc du numéro 82.
0: Dans quelques instants, oui. Un ancien du rallye qui va arriver à côté de vous, c'est Philippe Samkavrev. Philippe Samkavrev, bien connu du rallye. Philippe qui a toujours couru sur cette Porsche 911.
1: Parle de tonton là.
0: Équipage numéro 23, le tonton Samkavrev.
1: Ouais. 10 secondes pour Régis Laravine.

0: C'est Régis Ravine qui va nous faire aussi beaucoup plaisir sur ce 57e tour auto. Régis Ravine, l'équipage UPAU Saint-André.
1: Alors je pose une question parce qu'en regardant, ah oui c'est bien ça, Porte Grégory, un Garçade qui se présente là avec une Ford Fiesta MK2, la numéro 22 si je ne me trompe pas, oui c'est ça 22, en position sur la ligne de départ, mais lui il a carrément ouvert la portée hein, parce que ça chope déjà à l'intérieur et il n'a pas encore pris le départ.
0: Allez Francky, je vous laisse, je prends la direction de Petite France pour la troisième spéciale, à tout à l'heure.
2: À tout à l'heure Mathias, Sam.
1: À tout à l'heure Mathias. Et nous on fera également le dernier départ là avec tonton Sam Kaufèvre dans quelques instants. Mais tout d'abord à 5 secondes nous sommes pour le départ de Porte Ingar. Allez, la Porsche, maintenant qui va se mettre en position. Tonton Philippe Samkaufev, qui est un fidèle auditeur de la radio d'ailleurs, hein, il nous écoute très régulièrement branché. Ouais, c'est là le plaisir que d'avoir des anciens qui suivent la radio aussi. À ses côtés, Vega Kanagi. Une belle Porsche, la dernière fois elle était toute blanche et aujourd'hui on voit qu'elle porte un petit peu de bleu métallisé avec des traits couleur orange. Et dans 25 secondes, elle prend le départ.
2: Cette Porsche 996, catégorie GT+, oh là là.
1: Bon, après, on va se calmer les oreilles parce que moi-même, la mêle est en train de siffler, là. Je vous retrouverai un peu plus tard. On va permettre aux auditeurs de se poser. Pour ceux qui sont dans la spéciale, ne pas hésiter à nous dire un petit peu ce qu'ils voient y passer, comment ça se passe. Attention, 4 secondes. Voilà, je vais m'amuser à faire quelques photos là pour les autres participants, histoire que l'on garde aussi quelques souvenirs de ces voitures qui font cette traversée de trois bancs. On rappelle quand même un petit peu plus de 4 km, mais attention avec quand même pas mal de pièges. Faut pas croire que 4 km c'est facile. Et Mathias qui prend la direction de Petite France, il y aura deux passages à Petite France de 14 km. Et puis le rendez-vous ce soir du côté de la Jamaïque, là où je vous retrouverai avec notamment Morgane Partal et Marine Bellon pour avoir déjà les premières impressions après cette première étape de la journée de vendredi. Je vous dis à tout à l'heure.
2: À tout à l'heure Francky, on vous retrouvera donc avec grand plaisir. C'était donc nos correspondants en direct pour ce 57e Tour Auto. La spéciale des trois bancs qui a démarré avec une petite demi-heure de retard, on le rappelle, donc arrivée prévue à Petite France aux alentours donc de 15h40. En tout cas, le départ sera donné à Petite France aux alentours de 15h40. On verra comment ça va se passer, sans doute une demi-heure qui sera réglée par l'organisation. Mais rendez-vous à partir de 20h au niveau du circuit de la Jamaïque au parc fermé pour la fin de cette première étape. 02 62 99 12 00 dans quelques instants, mais avant ça, formation radio guidage. On nous a signalé un accident au Chor sur la voie de gauche en direction de Saint-Pierre. Merci à Paul. Donc pour cette information, apparemment c'est Paul lui-même qui a eu cet accident. Si jamais on peut avoir de ses nouvelles un peu plus tard, on essaiera de voir donc sur le service radio guidage. Donc on parle d'un accident, on le rappelle, du côté du Chor de Saint-Pierre, concernant cet accident. Je vous rappelle cette information auditeur de Freedom 2, accident du côté de Saint-Paul, donc en direction de Saint-Pierre, accident à hauteur du Chor qui s'est produit à l'instant sur la voie de gauche. 02 62 41 51 51, service radio guidage à votre disposition. 14h52, on a un peu de temps pour prendre quelques appels avant de retrouver les informations avec Europe 1. 99 12 00, vous êtes à hauteur du rallye des trois bancs, vous êtes les bienvenus pour nous dire comment ça se passe. Est-ce que vous avez vu la voiture numéro 16? Appelez-nous si vous nous écoutez depuis les rampes. 02 62 99 14 00 pour le rallye. Freedom, bonjour.
3: Bonjour Louis.
2: Oui monsieur.
3: Moi j'ai vu la voiture 16, j'ai vu la voiture Malika, ça.
2: La voiture quoi?
3: Malik.
2: Malik.
3: Oui.
2: Quel numéro ça hein?
3: Ah oui, bon, 17, 18, ça quoi.
2: Manix, vous voulez dire? C'est ça, Manix Soiro?
3: Oui,
2: oui, d'accord. Voilà. Oui, vous l'avez vu y passer? Ou il est là-haut, là?
3: Non, moi, pas là, moi, il est là-haut, Michel. Eh, comme c'est toi? Pas content. Fais pas ça un peu, Eric, s'il vous plaît.
2: Eric.
3: En fait, tu dois mettre les mêmes. Tous les soirs, c'est les mêmes.
2: Ah, Eric, il manque à toi?
3: Pas le ou.
2: M'a dit, allez, viens dans dodo.
3: Ah non, le vrai. T'es à cause de commenter.
2: Mais embête au monsieur, dès qu'il manque à moi, t'en allies.
3: Bah, pas rien que moi.
2: Oui.
3: Mais parce que il y a un moment, il a téléphoné. Monsieur Pénible, bon. Mais ailleurs, quand Eric l'a envoyé, il y a un maître Eric. Ah, dis Eric, viens écoutez.
2: Ben, il nous lance un appel, Eric, où sont les? Il rôde aussi sur la tropicale.
3: Ah, déjà, il connaît ce qu'il dit.
2: C'est qui?
3: Il connaît à moi.
2: Mais il est pas sûr.
3: Si, ma fille.
2: Si, m'y connaît à où? Ben, les bois, alors, m'y connaît à où?
3: Parce que vous connaissez pourquoi?
2: Pourquoi?
3: Attends, Lolo.
2: Oui.
3: Vous pourquoi?
2: Oui.
3: Parce que vous lâchez un numéro.
2: Vous lâchez un numéro?
3: Ben oui, vous lâchez un numéro. Et quand il vient de chez Fruit de Mobile, là. Ah. Amenez un peu Fruit de Mobile aussi.
2: Ah, ben là, Rio, demande comme ça, demande, vas-y, nous, je me l'ai, hein.
3: Non, les pas que sont ça. Bobby fait Fruit de Mobile, lui.
2: Oui.
3: À cause de tu fais pas d'autre.
2: Mais parce que c'est le créneau trafic.
3: Comment ça, que lui, il a pas fait, mercredi a pas fait.
2: Mais quand Bobby est pas là, n'a pas une Fruit de Mobile.
3: Ah, ben voilà, je veux dire.
2: Non.
3: Ben dis, Eric, viens, et à soi, bien pareil.
2: Eric, viens, d'aller bon alors, ben nous, il vient. Mais il croit pas que c'est lui ce soir, même pas sûr. Et Loïs, c'est qui ce soir chez la Tropicale? Et s'il te plaît. Hein? C'est quoi? C'est quoi le diamant, monsieur?
3: Non, mais diamant tout.
2: Ah, mais attends, allez pour regarder là.
3: Après-midi, ou à moi, c'est qui?
2: Ah, c'est bon, Olivia, c'est quelqu'un qui fait longtemps que vous entendu. C'est Olivia ce soir pour chez la Tropicale.
3: Oh là là, bah, si, là, Olivia. Oh là là.
2: Oh ben alors.
3: Ben oui, bien, mais.
2: Il faut pour tous les goûts, mais à où t'es venu, Eric, on l'a dit.
3: Miam, taquine à elle, ben.
2: Ah bon?
3: Olive. Moi, je m'appelle Olive.
2: D'accord. Bien. Donc, à ce moment, passez un petit coucou.
3: Après, vous connaissez quoi, ou?
2: Quoi ça?
3: Et me dit tout de suite. Va dire, ah, c'est où alors?
2: Ben, ah, ou tout de noir, ou?
3: Oui.
2: Ou de noir, ou, dit?
3: Non, mais pas l'invisible, Mizo.
2: Non, mais pas dit l'invisible, mais dit Oud non à Oud, dit. C'est qui c'est Oulé?
3: Bah, vous connaissez pas ça?
2: Non, monsieur, moi pas.
3: Mais vous pouvez me dire où après, vous dites, ah ouais, c'est où ça, non?
2: Les beaux, dis-moi.
3: Ah, mais dis pas au moins.
2: Voilà. Vous dites pas moi, ben les bons, ben tant pis alors. Monsieur, mais il est ça où?
3: Mais dis à toi, hé, mon petit enfant blanc, mais dis à toi.
2: Qu'est-ce que ces enfants blancs, mais pas blancs, moi?
3: Oui, noir, ouais.
2: Ben oui, mon cafri n'a rien, moi. Comment imagine à moi d'eau? À moi d'eau, bon blanc, alors? Eh ben.
3: Pareil, Olivia, bien, à vous, pareil, Olivia, bien, qu'on rigole. Et on connaît quoi, hein?
2: Quoi ça?
3: Sans casse, dernier grave Logani, moi.
2: Monsieur Logani! Où les 11 saisons? M'a fait oublier d'aller rire le diable, monsieur. D'accord. OTB, oui, monsieur Logani, mais oui. Sacré histoire.
3: Hein?
2: Si, m'y connais à où? Ben.
3: Mon petit bois est joli.
2: Oui, ben, comme d'habitude. C'est la mélodie, ça, c'est comme la harpe.
3: Allez, Lolo.
2: Allez, bonne journée à vous.
3: Ma bibi, reste comme vous voulez.
2: Toujours.
3: Mais dis Eric, reviens, vite.
2: On a dit Eric. Mais vas-y, vous la laissez une petite lettre d'amour pour lui.
3: Ouais, ok, pas
2: de bon. Ah, on l'a dit oui, et trop tard. Trop tard, on l'a dit oui, m'a dit
3: oui, Ali. Mais pas de petit lisse d'amour.
2: M'a dit petit lettre, pas de petit lisse. C'est que souvent on entend pas oreille là. Aïe. Allez, à bientôt.
3: Ah, bientôt, toi.
2: Merci bientôt, beaucoup.
3: Toi, mon petit enfant, non. Il y a un petit enfant blanc.
2: Les bons. À bientôt.
3: Bye,
2: au revoir.
3: Bye. Allez.
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3: Je suis content d'en avoir.
2: Merci, allez, monsieur. Allez. À bientôt.
3: Salut, Lorraine. Allez.
2: Freedom vaut au 99-12-00. Nous avons encore un peu de temps pour vos appels. Si vous avez besoin de lancer un coup de cœur, coup de gueule, message important. Quoique, il nous reste à peine 2 minutes. Ben, le temps pour moi de vous rappeler le classement de ce rallye en direct. Vous le savez, vous pouvez le suivre aussi sur le site donc du Tour Auto, le site de Lazare Réunion. Clermont. Toujours premier au classement pour l'instant, nous avons donc Damien Dorseuil, juste après suivi par Réan Gani. Après, vous avez donc Nazim Bangui, trio de tête qu'on a commencé à avoir l'habitude depuis le dernier tour auto. Lop Jonathan qui ne dit pas son dernier mot à la quatrième passe. Sam Kaufrev, Stéphane du côté donc de sa Ford Fiesta qui est numéro 5. Et puis à la sixième place, nous avons maintenant Sébastien Lafuteur qui remonte tout doucement. Voiture numéro 16, Freedom est classée actuellement. Pour l'instant, la voiture numéro 16 fait son petit bonhomme de chemin. J'essaie d'avoir son classement. Elle est classée 23e pour le moment avec un tour qui tourne à 3 minutes. Une différence d'une trentaine de secondes avec le premier. Différence monstre, mais on va essayer de gratter tout ça puisque la spéciale se poursuit du côté des trois bancs. Et la suite, ce sera donc, je vous le rappelle, à côté de Petite France pour la deuxième spéciale de cette première étape. Freedom, on va patienter en musique et pour la suite, ce sera donc Europe 1. Et il est déjà 14h59. Merci de nous avoir choisi. Je rappelle cet accident dans le secteur du Chort de Saint-Paul, voie de gauche qui s'est produit en direction de Saint-Pierre. Si vous êtes dans le secteur, le 02 62 41 51 51.

0: matinale, 15h et bientôt 2 minutes. L'information avec Europe 1, bon après-midi.
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2: Bonjour à tous et merci d'écouter Europe 1 Info. On est ensemble jusqu'à 14h pour de l'info, du débat avec les chroniqueurs d'Europe 1. Et tout d'abord, le grand journal de la mi-journée en ce vendredi 25 juillet. En Gironde, l'incendie est hors de contrôle. 10 000 hectares sont partis en fumée près du bassin d'Arcachon. Le Cap Ferret est en train d'être évacué. Des milliers d'habitants et vacanciers fuient la presqu'île. Plus d'une cinquantaine de maisons ont brûlé. 1000 pompiers épaulés par des moyens aériens mènent une lutte acharnée contre les flammes. Nous serons en direct du Cap Ferret avec notre envoyé spécial Wilfried De Villers dès le début de ce journal. Dans les Landes, le feu a détruit 2500 hectares de forêt et de végétation. Dans le Var, enfin, l'incendie n'est toujours pas maîtrisé et n'est toujours pas fixé. Dans l'actualité, le concert à Marseille du chanteur franco-israélien Amir annulé. Des militants pro-palestiniens menacés de perturber l'événement. Le CRIF, le Conseil représentatif des institutions juives, appelle l'État à réagir pour protéger les artistes. Et puis le Tour de France, une 19e étape très attendue. Le peloton va gravir les 21 lacets de l'Alpe d'Huez. Bonjour Marilyn Hérault.
3: Bonjour Cyril de la Morinerie.
2: La tendance météo, c'est avec vous et encore évidemment une vigilance au feu de forêt en ce vendredi.
3: Oui Cyril, un seul département en rouge mais qui devrait passer en orange demain et les orages arrivent sur le sud-ouest. Tout le détail après le journal.
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2: Des images de fin du monde. Un immense mur de fumée s'est propagé sur le bassin d'Arcachon. En Gironde, 10 000 hectares ont brûlé. Le feu qui a débuté mercredi est hors de contrôle. La préfecture de Nouvelle-Aquitaine a ordonné l'évacuation de la presqu'île du Cap Ferret. Les habitants et vacanciers quittent les lieux par route ou bateau. On retrouve en direct Wilfried De Villers. Bonjour Wilfried.
4: Bonjour Cyril, bonjour à tous.
2: Alors quelle est la situation sur place? Les pompiers mènent actuellement une lutte acharnée.
4: Oui, plus de 10 000 d'entre eux combattent en ce moment l'incendie. 200 pompiers sont arrivés en renfort aujourd'hui pour tenter de maîtriser un feu qui ne cesse de prendre de l'ampleur. La nuit dernière a été particulièrement rude pour les soldats du feu dans le secteur de Lèche-Cap-Ferret, comme l'explique le directeur départemental du SDIS de Gironde, Marc Vermelaine.
5: Nous avons des feux qui explosent, en l'occurrence hier soir à partir de minuit. Quand je parle d'explosion, ça veut dire que pendant plusieurs heures, nous avons eu des vitesses de propagation qui ont amené de 800 à 1000 hectares brûlés à l'heure dans un contexte de périphérie urbaine.
4: La ligne de défense fixée par les pompiers cette nuit a été franchie par les flammes malgré leur travail acharné. Ce sont 53 maisons qui ont été détruites, notamment à Lège où les habitants inquiets attendent à l'entrée de la commune sans pouvoir y accéder. Et la situation reste préoccupante aujourd'hui.
5: Nous sommes assez inquiets puisque nous avons un vent qui va basculer à l'ouest avec des vitesses en rafale qui pourraient atteindre les 80 km/h.
4: Après une nuit sans moyens aériens, 4 canadaires, 4 bombardiers d'eau ont repris du service ce matin. Ils survolent sans cesse Lège, où je me trouve actuellement, pour tenter de ralentir la propagation des flammes dans un secteur voisin.
2: Alors le ministre de l'Intérieur, Laurent Nunes, a annoncé à Wilfried que 40 000 personnes au total sont évacuées. Comment se déroulent justement les évacuations ?
4: Eh bien, c'est l'opération prioritaire des pompiers, des autorités, évacuer les habitants et les nombreux vacanciers. La préfète de Gironde, Sophie Broca.
6: Ma priorité, c'est bien sûr de protéger les vies. C'est pas facile d'évacuer une presqu'île de 40 000 occupants résidents quand il n'y a qu'une seule route. Donc nous avons décidé d'évacuer l'ensemble de la presqu'île du Cap Ferret.
4: Des opérations qui se sont accélérées ces dernières heures avec des évacuations par la terre mais aussi par la mer, de jour comme de nuit. 2000 personnes évacuées par voie maritime du Cap Ferret jusqu'à Arcachon ce matin.
2: Merci Wilfried De Villers, reporter d'Europe 1, envoyé spécial sur le bassin d'Arcachon. Et on vous retrouvera évidemment dans nos prochaines éditions sur Europe 1. Alors dans les Landes, 2600 hectares sont partis en fumée autour de Biscarrosse. Le feu s'est rapidement propagé jusqu'aux portes de la ville. 25 000 personnes ont été évacuées entre hier soir et ce matin. 600 pompiers et des moyens aériens sont mobilisés.
3: Et dans le Var, les pompiers comptent sur une météo plus favorable pour espérer traiter les reprises de feu.
2: Près de Pontevès, l'incendie n'est toujours pas fixé. Le feu a parcouru plus de 2700 hectares. 2700 hectares, c'est énorme. Plusieurs villages sont menacés. Cotignac, Corrence, 500 personnes ont été évacuées. Des salles communales ont été mises à disposition. Au total, en France, 50 000 hectares ont brûlé depuis le le début de l'année, a annoncé ce matin le ministre de l'Intérieur Laurent Nunes lors d'une conférence de presse.
3: Et pour lutter contre ces terribles incendies, on peut compter sur les pompiers volontaires.
2: Oui, ils sont 5 fois plus nombreux que les professionnels. Ils sont près de 200 000 pompiers volontaires en France. Des hommes et des femmes dévoués. C'est la suite de notre série en immersion avec les pompiers du Var. Reportage Europe 1, signé Frédéric Michel.
7: Ils sont artisans, étudiants, chefs d'entreprise, ouvriers ou employés. Ils ont un point commun, l'envie d'aider, de secourir. À 50 ans passés, Christophe consacre une grande partie de son temps aux pompiers. Cet été, il est en renfort, feu touré, aux côtés des pompiers du Var. Et le reste de l'année, il est volontaire à Soucieux-en-Jarret, une petite commune des monts du Lyonnais.
8: Ça m'a pris tout petit. Et à 16 ans, je suis entré volontaire et la passion me dure depuis quelques années. On fait des campagnes feux de forêt, on fait des interventions dans d'autres villages, secours à la personne, la majorité des interventions, pour rendre service aux gens. Dans notre village, on est 55 volontaires pour 600-700 interventions par an. Souvent, il y a des conventions avec les employeurs, donc ça permet d'avoir un peu de disponibilité. Et après, c'est sur le temps de repos, la nuit, le week-end.
7: Maman de deux enfants, Florie est pompier volontaire depuis 2 ans dans son village des Arcs, dans le Var.
9: Ça a été un rêve de petite fille. Moi, j'ai la chance d'être à mon compte, donc d'avoir un emploi du temps flexible. Oui, il y a quelques sacrifices, mais on remercie la famille autour d'être compréhensive. Si je vous donne un exemple, ça fait 3 semaines, je fais 6 jours de pompier par semaine sur 7.
7: Entraînés toute l'année, soumis à des gardes et des astreintes, les pompiers volontaires sont indemnisés selon leur grade.
2: Frédéric Michel, notre correspondant dans le sud-est de la France. Et pour refermer cette page consacrée aux incendies, nous allons la rouvrir évidemment dans cette page des débats juste après ce journal. Mais nous serons avec le commandant Jérémy Laverne, qui est le porte-parole de la sécurité civile. Il sera donc notre invité juste après ce journal.
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2: Les artistes dans le viseur des militants pro-palestiniens. Après la DJ Barbara Butch à Grenoble le week-end dernier, c'est au tour d'Amir d'être pris pour cible. Le chanteur franco-israélien avait prévu de se produire à Marseille dimanche, un concert gratuit qui a été annulé par les organisateurs. La raison invoquée, plusieurs collectifs de soutien à la Palestine menaçaient de perturber l'événement. Les organisateurs ont plié sous la pression de ces militants pro-palestiniens. Un renoncement que fustige Bruno Benjamin, président du CRIF Marseille-Provence, le conseil représentatif des institutions juives de France.
10: On menace un artiste ou son public. On empêche physiquement un événement. Ça prend des proportions qui sont inacceptables aujourd'hui.
11: Dans un état de droit, ce ne sont pas des militants agressifs qui établissent la programmation culturelle d'une ville. C'est à l'État de protéger les artistes, le public, et de garantir que chacun puisse exercer ses libertés. Et on a l'impression que la République recule devant ces intimidations. Elle envoie un message terrible finalement. C'est que la menace paie. On souhaiterait que l'État prenne la mesure des choses, interdise ces associations ou les fasse rentrer simplement dans le rang. L'État doit prendre ses responsabilités.
2: Propos recueillis par Laura Legault. Un tournant dans l'affaire Crépol dans la Drôme, près de 3 ans après le meurtre de Thomas Perotto, un jeune de 16 ans assassiné lors d'une fête de village. La justice vient de requalifier la mise en examen des 14 suspects, dont 11 mineurs. La circonstance aggravante de racisme a été retenue par la justice contre l'ensemble des mises en examen. Les juges d'instruction se sont appuyés sur des dizaines de témoignages faisant état de propos hostiles aux blancs à la fin du bal du village. Et puis en bref, cette information Europe 1 de Jean-Baptiste Marty, de Grand Cru et des vêtements de luxe dérobés dans une cave. Des malfrats se sont introduits dans un local souterrain situé dans le 7e arrondissement de Paris. Ils ont forcé la porte de la cave en pleine nuit. Le préjudice, tenez-vous bien, est estimé à 460 000 euros.
3: Et ce virage à 180 degrés de Jean-Luc Mélenchon, le leader de la France insoumise, a rencontré des dirigeants de grands groupes.
2: Oui, la course à l'Élysée se joue aussi loin des caméras. Selon une information du Parisien, Jean-Luc Mélenchon a dîné en toute discrétion le 29 juin dernier avec plusieurs patrons de grands groupes. Il était invité par France Industrie. Après avoir érigé le monde économique en adversaire, le candidat des insoumis à la prochaine présidentielle a changé de stratégie, Arthur Delaborde.
12: Face au poids lourd de l'industrie, Jean-Luc Mélenchon ne vient pas provoquer, il cherche un terrain d'entente. Le candidat les invite à se projeter. Comment travailler ensemble si LFI dirigeait le pays? Sa réponse passe par la commande publique. L'État orienterait la production vers les besoins écologiques et sociaux. sociaux en privilégiant les entreprises alignées sur ces objectifs. Pour ses fidèles, le simple fait d'avoir parlé de l'exercice du pouvoir est vécu comme une étape importante. Côté dirigeant, l'accueil est plus prudent. L'un des convives reste très sceptique. Il redoute une économie administrée peu compatible avec les exigences de compétitivité. Ce dialogue tranche avec les positions passées du leader insoumis. En 2012, il critiquait vivement la présence du Premier ministre à l'université d'été du MEDEF. Le 27 août, il se rendra lui-même au rendez-vous de l'organisation patronale à Roland-Garros. Ce n'est pas son programme qui se recentre, c'est sa stratégie qui s'élargit.
2: Arthur Delaborde du service politique d'Europe 1.
3: L'actualité internationale, les États-Unis poursuivent leur offensive en Iran.
2: Pour la 13e journée consécutive, les Américains ont visé le régime des Mollahs. Des frappes ont touché le QG de la marine des gardiens de la révolution sans faire de victimes. Et puis toujours dans la région, les États-Unis renforcent leurs alliances avec l'Arabie Saoudite. Un accord entre Washington et Riyad a été signé pour développer un programme nucléaire civil en Arabie Saoudite. Bonjour Frédéric Simon.
13: Bonjour, bonjour à tous.
2: Bonjour Frédéric, vous êtes notre correspondant à Tel Aviv. Cet accord suscite de vives inquiétudes, notamment en Israël.
13: Oui, il pourrait inciter d'autres puissances régionales à développer à leur tour un programme nucléaire. Celui fourni par les États-Unis à l'Arabie Saoudite est censé être d'un usage strictement civil. Mais la crainte d'une évolution vers des objectifs militaires n'est pas totalement infondée. Et la signature de l'accord américano-saoudien a d'ailleurs été mal accueillie dans la classe politique américaine. Et c'est probablement la raison pour laquelle Donald Trump a déclaré que la mise en œuvre de l'accord sera conditionnée à la reconnaissance d'Israël par l'Arabie Saoudite dans le cadre des accords d'Abraham. Or, aucune clause de l'accord ne prévoit la normalisation des relations israélo-saoudiennes et Riyad refusera de reconnaître Israël tant que l'État hébreu n'acceptera pas de négocier sur l'établissement d'un État palestinien.
2: Alors Frédéric Simon, dans la région, on s'attend à une offensive plus musclée des États-Unis.
13: Donald Trump envisage en effet des frappes plus massives encore qu'auparavant et l'Iran rejette la proposition américaine de cesser le feu transmise par le premier ministre irakien au cours de sa visite à Téhéran. Le régime des Mollahs qui menace en outre de s'en prendre à Israël. Tout porte à croire par conséquent que l'on se dirige vers une nouvelle escalade.
2: Frédéric Simon, correspondant d'Europe 1 à Tel Aviv. Merci Frédéric.
3: Maintenant du cyclisme, les coureurs du Tour de France à l'assaut de la mythique ascension de l'Alpe d'Huez.
2: Oui, avant l'arrivée prévue dimanche à Paris, le peloton s'attaque aujourd'hui à un mythe. C'est un véritable mythe. Les coureurs vont gravir les fameux 21 lacets de l'Alpe d'Huez. Bernard Thévenet, double vainqueur de la Grande Boucle, décrypte cette attraction.
14: On a connu dans ces dernières années des dernières étapes qui étaient peut-être aussi dures que les deux qui viennent, mais il y a ce mythe de l'Alpe d'Huez où là tout le monde veut essayer de se distinguer, donc tout le monde est prêt à aller à 200% de ses possibilités. Dans l'Alpe d'Huez, on ne renonce pas, même quand on est vraiment à fond, on ne renonce pas, alors que peut-être pour dans un autre col moins connu, on lèverait le pied, on serait pas motivé pour aller aussi loin dans la souffrance. Tous les coureurs sont sublimés par ce mot Alpe d'Huez, ça va rendre la course plus dur, plus difficile. Ça ne peut être qu'un très très bon grimpeur en bonne condition physique qui va l'emporter.
2: Bernard Thévenet, joint par Charles Bouchain. Départ de cette 19e étape entre Gap et l'Alpe d'Huez à 14h. Tadej Pogacar est solidement installé en tête du classement général de ce Tour de France. On passe à la bourse.
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2: Et après une chute de 1,6%, le CAC 40 s'affiche autour de l'équilibre ce vendredi matin à 8300 points.
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2: Et on retrouve Marilyn Hérault, toujours présente dans ce studio, qui va nous annoncer cette météo. Il reste une vigilance au feu de forêt, bien sûr, mais puisqu'il y a des orages qui arrivent, et ça sera peut-être une bonne nouvelle avec la pluie qui va arriver.
3: Exactement, il y a un département en rouge des vigilances au feu de forêt, c'est la Haute-Garonne. Il y a 27 départements en orange, mais demain, aucune vigilance rouge n'est annoncée, et la Lozère et la Savoie devraient passer en vert. Alors justement, il y a des vigilances jaune-orage sur le sud-ouest et toute la moitié sud demain. C'est à partir de la fin d'après-midi. Il y a quelques orages qui pourront éclater entre les Pyrénées et l'Aquitaine avant de toucher le sud-ouest dans la soirée, notamment dans la région de Tarbes. Et le vent aussi d'autant souffle plus fort avec des rafales jusqu'à 60 km/h. Et un vent de sud concerne les Pyrénées alors qu'un vent d'ouest balaie la côte basque. Alors pour les températures, alors déjà les tendances pour les prochains jours. Samedi, ce sera très agité sur la moitié sud avec des pluies et des orages justement. Et dimanche, Les pluies seront plutôt sur la moitié nord de la France. Pour les températures, les maximales, on a 24 à Trouville, 25 à Dunkerque, 28 à Metz, 29 dans la capitale et on monte à 30 au Mans et à Toulon, 31 à Annecy, 32 à Perpignan, 34 à La Rochelle et à Niort, 35 à Avignon, 36 à Limoges, ça monte, hein, 37 à Bordeaux, 38 à Pau, 39 à Brive et à Mont-de-Marsan et un gros 40 à Cahors et Albi.
2: Merci Marilyn Hérault pour ce point météo. On a une immense pensée aujourd'hui bien pour ces pompiers qui luttent de manière acharnée sur ces incendies pour les contenir. On pense aussi à ces habitants, à ces vacanciers qui ont dû quitter ce matin le Cap Ferret, qui ont pris la voiture, qui ont pris le bateau. 40 000 personnes évacuées. On va se retrouver dans un instant avec nos deux invités, nos deux chroniqueurs, Gilles William Golnadel et puis Elliot Maman pour évoquer évidemment ces terribles incendies qui se propagent notamment dans le sud-ouest. À tout de suite.
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Bonjour à tous, bonjour, bonjour et bon après-midi. Bobby, trafic, c'est jusqu'à 19h. Bonjour à tous les poiquets de rallye. Certains sont même allés se cacher dans les bois sur la route de la montagne à cause d'un départ de la spéciale des trois bancs décalé de 30 minutes. C'est parti un peu plus tard, tout à l'heure, dans cette spéciale. Et la suite maintenant, la suite, c'est le premier passage dans Petite France qui était annoncé pour 15h40. On n'y est pas encore, mais c'est en tout cas annoncé pour 15h40 tout à l'heure dans Petite France, premier passage. Donc le départ avant la spéciale de Petite France se fera depuis la chaussée royale à Saint-Paul. Et pour ceux qui nous rejoignent après cette spéciale des trois bancs, merci au Rajoël, au pluriel, les Rajoël, monsieur, madame, pour le retour de cette spéciale des trois bancs. Eh bien, le chrono a été réalisé par un certain Damien Danseuil et Eddy Johan Laure. Damien Danseuil au volant d'un Citroën C3 FRC2 Rallye 2, réalisant la spéciale, courant la spéciale de 4 km en 2 minutes 37 secondes 30 centièmes, devant Réan Ghani à 2 minutes 38 secondes 85 centièmes, et Nazim Bangui avec sa copilote qui est très loin d'être une inconnue dans le sport auto, Léa Samkaufrev avec un chrono de 2 minutes 39 secondes 99 centièmes. C'est dans un mouchoir de poche pour le podium. Et le trio de tête, vous allez pouvoir parler bien sûr du rallye, de tout ce qui vous préoccupe. Les sujets sont libres. C'est au 02 62 99 12 00 pour intervenir en direct. Petit rappel au passage, il y aura bien sûr des interventions de nos correspondants sur le rallye. J'ai nommé cet après-midi Mathias Ramsamy et Francky qui seront sur place du côté de Petite France. Et puis, bien sûr, vous ne manquerez pas d'intervenir à n'importe quel moment aussi pour la libre antenne. Et ce week-end, il n'y a pas que le rallye.

0: 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Bonjour.
1: Oui. Bonjour, moi c'est pas pour le Autokin, c'est juste pour vous dire que j'ai trouvé un porte-carte avec plein de cartes assez importantes dedans.
0: Oui, ah ben ça c'est bien et c'est important. Porte-carte et plein de cartes à l'intérieur. À quel nom s'il vous plaît? Des cartes.
1: Alors c'est Monsieur Miyoku Patrick.
0: Oui, alors des cartes trouvées au nom de Patrick. Patrick comment?
1: C'est Monsieur Miyoku Patrick.
0: Ça s'écrit comment, Miyoku?
1: M-I-N-I-O-P-O-O.
0: D'accord. Monsieur Miyoku Patrick. Des cartes trouvées à Saint-Paul.
1: C'est ça.
0: Oui. Quel est votre numéro de téléphone, s'il vous plaît?
1: 06 92 61 21 85.
0: 06 92 61 21 85. C'est gentil, merci d'avoir appelé.
1: Merci à vous, au revoir.
0: Merci, au revoir. Bon après-midi. On va laisser aussi sur le site freedom.fr. Apparemment, madame l'a fait. Merci, Laurine. 02 62 99 12 00. Mais là, je rappelle que c'est des cartes qu'on a trouvées. Il y a plusieurs cartes au nom de monsieur Patrick Miyoku. C'est à Saint-Paul qu'on les a trouvées. Il faut téléphoner au 06 92 61 21 85. Freedom, allô?
2: Oui, Frida, bonjour.
0: Bonjour, madame.
2: Bobby, est-ce que on peut parler de tout cet après-midi?
0: Oui, et c'est mieux de parler sans le haut-parleur, s'il vous plaît.
2: Eh ben, Bobby, vous savez que je n'ai pas le haut-parleur, là.
0: Ah bon? Je vous écoute.
2: Je voudrais parler du rallye, moi.
0: Oui.
2: Voilà, j'aimerais bien faire un gros coucou, un gros big up à l'équipe de l'Ouest, Virama Lorette, groupe N2, Citroën Saxo, numéro 79. Je sais pas s'ils ont déjà pris le départ. Moi, je suis sur Fleurimont. J'écoute, hein, sur Freedom, parce que vous donnez tous les numéros qui doivent quitter le départ. Mmh. Et en même temps, je voudrais dire à toute cette petite équipe aujourd'hui, qui est sur la montagne, qui vont certainement prendre le départ dans un petit moment. Je voudrais aussi faire un gros big up à l'assistance Dolphin Compétition. Et ce soir, je sais que ses petits doigts de fée, finalement, sera là pour regarder le moteur de Virama et de Lorette. Et en même temps, j'aimerais bien dire encore aujourd'hui, si on respecte les consignes de sécurité, finalement, le déroulement du rallye va se faire admirablement. Et ben voilà, je dis bon courage à tout le monde. Et ben voilà, Dolphin, tu es dans l'assistance aujourd'hui. Tu assistes Virama et Lorette. Maman te fait un gros bisou. Et maman te dit, vis ta passion, mon garçon. Vis ce que tu aimes. Vis-le. Mais ne regarde pas si tu arrives, mais tu fais ce que tu veux.
0: Voilà, et Stéphane, et Lorette et Nicolas Virama Lachoumi courent sur une Citroën Saxo. Et l'équipage numéro 79 n'est pas encore parti. Puisque... En ce moment, dans la spéciale de trois bancs, il y a les voitures dans les 50, là, je crois, 54, encore en train de courir à la spéciale. Donc, on n'est pas arrivé au 79.
2: Mais je fais quand même un gros coucou à ces jeunes, finalement, qui se sont donnés à cœur joie cette semaine pour la préparation de cette voiture, finalement. Belle voiture, d'ailleurs. Il y a tout le monde, la dorure. Waouh, qu'est-ce que c'est beau. Et ce qui est beau dans tout ça, finalement, quand on allume le moteur, le bruit. Waouh, qu'est-ce que c'est beau.
0: Mais
2: qu'est-ce
0: vous êtes une poiquée, vous. Hein, je me souviens, lors du rallye de Petite-Île, vous aviez appelé aussi. Vous êtes une poiquée de sport auto, vous, hein.
2: J'aime ce que j'ai Paul, ma fille, j'aime ce que ma fille fait, et mon fils pareil. Je leur montre, maman n'est peut-être pas à côté de toi, mais j'écoute tout sur Freedom, sur RER. En ce moment, je suis branché Freedom. Et j'attends.

0: le départ. J'ai même mon vuvuzela. Si ce soir je peux aller à Saint-Paul, je vais, mon Dieu, je vais les applaudir. Waouh! Vive Dolphin Compétition. Grégory, maman est de tout cœur avec toi. Je suis peut-être chez moi, mais je t'écoute. Virma, Lorette. Soyez bénis, abondamment bénis finalement. Que Dieu vous garde finalement pour l'arrivée et pour le départ.
1: Oui.
0: Bobby.
1: Allez, on lui souhaite un bon rallye. Merci.
0: Au revoir, Bobby. À
1: merci.
0: Bientôt.
1: Bon après-midi. Au revoir. Au revoir.
0: Pareillement. Au
1: revoir. Allez, le 02 62 99 12 00. On va prendre des nouvelles de Marie. C'est cette maman qui a été expulsée. Cette maman et ses enfants, ils ont été expulsés de leur logement. C'était le 25 juin dernier. Marie, bonjour.
2: Oui, bonjour, Bobby.
1: Oui.
2: Voilà, je vous appelle pour vous donner un peu de nouvelles de mon problème, quoi. Ce matin, j'ai été convoquée au CCAS de Saint-Paul.
1: Oui, rappelons qu'en début de semaine, vous avez pu voir le maire de Saint-Paul, Monsieur Séraphin.
2: Oui, voilà, c'est ça. J'ai vu Monsieur le maire mardi. Il avait dit qu'il aurait trouvé une solution à mon problème. Et du coup, ce matin, j'étais orientée vers une dame que depuis le début du CCAS, elle m'avait suivie. Et du coup, elle m'a donné rendez-vous à 8h45. Sachant que moi je suis arrivée au rendez-vous, ils m'ont fait attendre jusqu'à 9h30. Et entre-temps, de 8h à 9h30, le CCS a organisé une réunion avec l'HCHLM, les assistantes sociales, tout, pour parler de mon cas, quoi. Mais moi, j'étais pas au courant de cette réunion. Du coup, quand le monsieur il est parti, il y a une dame qui vient qui me dit, venez, on va vous recevoir. Je dis ok, je dis c'est une réunion. Elle me dit oui. Je dis si c'était une réunion, pourquoi vous m'avez pas dit qu'il y avait une réunion? J'aurais pu me faire accompagner par une association, quoi, parce que là vous avez fait une réunion derrière mon dos. Moi je voilà, c'était pas moi je suis toute seule là, il y avait à peu près 7-8 personnes. Et là, ils me disent, voilà, on a trouvé une solution pour vous. La solution qu'on vous propose, c'est que on vous fait signer un papier que vous allez passer devant le tribunal. C'est pour un accompagnement financier.
1: Un accompagnement financier, oui, par rapport à la dette qu'il y avait dans le précédent logement, c'est ça?
2: Oui. Ils me disent que c'est pour avoir une garantie. Du coup, comme j'ai appelé la Radio Freedom et que voilà, mon histoire elle est médiatisée, donc il faut toujours appeler le 115 pour avoir une place au centre d'hébergement. Et par la magie de Freedom, comme les gens écoutent la radio, ils peuvent m'héberger le temps que ça se fasse. Et du coup, moi j'ai dit, madame, vous voyez très bien que voilà, monsieur le maire a dit qu'il va faire quelque chose pour moi, mais c'était pas ça, quoi. Moi c'était avoir pour faire passer en commission un bailleur social. Et eux, ils me disent non, c'est 3 mois, mais ça se pourrait que en fin d'année, écoutez bien, en fin d'année, Bobby, que je pourrais avoir un appartement.
1: Oh là là, en fin d'année, et d'ici là, on fait comment?
2: D'ici là, comme ils m'ont dit, j'ai médiatisé l'affaire. Donc, c'est aux gens de voir s'ils peuvent, entre-temps que le 115 prend, s'il y a de la place, évidemment, s'il y a de la place, de chercher une place pour m'héberger. Voilà ce qu'ils m'ont dit. J'ai dit, oui, mais j'ai une fille qui va se faire opérer lundi en sortant de l'hôpital. Je la mets où? Il y a des soins à faire. Ils m'ont dit, non. Cherchez de vos côtés. Si vous n'avez pas, comme vous avez des gens autour de vous, essayez de voir s'il n'y aurait pas quelqu'un qui peut nous prendre en charge.
1: C'est fou. C'est les difficultés que vous rencontrez, mais... Ouais.
2: Et moi je dis il y a la rentrée des classes, il y a des enfants. Elles me disent c'est comme ça. Vous avez médiatisé je dis moi je suis pas politique, moi il y a pas de politique dans mon histoire là. Moi c'est vraiment pour trouver une solution à mon problème, quoi. Là je jette une bouteille à la mer.
3: franchement, je jette une bouteille à la mer pour savoir s'il n'y aurait pas quelque, même une petite case en tôle, Bobby. Je loue cette maison en particulier parce que, vu ce que j'ai entendu ce matin, ben, j'aurais pas de logement. La seule solution qu'il me propose, c'est de signer un papier devant un juge, sachant que moi, j'ai la tête sur les épaules, je suis pas... Voilà, j'ai toute ma tête, quoi. Je vois pas qu'est-ce que je vais signer. Un papier, il y a mes enfants sont mineurs. Moi, ce que je pense, c'est qu'ils veulent me retirer mes enfants.
1: On va pas vous répondre comme ça, c'est pas possible. Il y a des logements, il y a des subventions, c'est pas possible qu'on vous dise débrouillez-vous.
3: Et oui, ben c'est ce que j'ai.
1: Et comme eux ne s'occupent pas, enfin eux ne vous trouvent pas un logement. Qu'est-ce que ça a donné la cagnotte, Litchi?
3: Ben, la cagnotte, elle augmente, je remercie la cagnotte, je remercie tout le monde pour la cagnotte, mais le problème, voilà, c'est que je cherche quelque chose pour louer, voilà, un particulier, ne serait-ce même une pièce, Bobby, même une pièce pour que je puisse être, voilà, à l'intérieur avec mes enfants. C'est le temps que, voilà, les démarches, je vais taper sur toutes les portes, du coup, ben... Plus tard, j'aurai il faut bien qu'un bailleur me trouve un logement. Mais là, au moins, pour avoir quelque chose, quoi.
1: Votre fille qui a 7 ans doit subir une opération. Elle est programmée pour quand?
3: Lundi.
1: Là, lundi pas, 27, là
3: Oui, c'est pas 7 ans, c'est 15 ans. C'est la fille de 15 ans qui va se faire opérer, pardon.
1: Pardon,
3: c'est
1: 15 ans, Bobby. Ouais, enfin, c'est vraiment pas les meilleures conditions pour aller se faire opérer. Et puis surtout, il faut préparer sa sortie. Et comment vous allez faire après?
3: Mais c'est ce que j'ai dit, c'est ce que j'ai exposé ce matin devant. Il y avait 8 personnes devant moi. Ils m'ont dit, monsieur le maire n'attribue pas de logement. Ils m'ont dit, monsieur le maire n'attribue pas de logement, c'est des bailleurs, c'est... Voilà, mais pour l'instant, eux, ce qu'ils veulent, c'est me faire signer un papier, d'accord, pour que je puisse passer devant le tribunal et voilà, de mettre cette situation-là en place.
1: Mais un papier, excusez-moi, un papier, signer un papier, pourquoi exactement?
3: Pour l'accompagnement financier, mais je crois pas ça, Bobby. Moi, comme j'ai dit, j'ai toute ma tête, j'ai la tête sur les épaules, je suis pas, voilà, quoi. J'ai dit, ben non, vous faites ça pourquoi? Pour retirer mes enfants, à mon avis, parce que le juge, il va statuer, il va dire, madame, elle a pas de toit, ses enfants sont en danger. C'est ça. Mais moi, comme j'ai dit, à table, j'ai dit, j'ai fait tout pour mes enfants et je referai tout pour mes enfants. Je signe rien. Moi, ce que je veux, c'est que, voilà, que j'ai un toit. Franchement, Bobby, j'ai dit, ben, ma fille, elle va se faire opérer. Je fais quoi après? Et c'est là qu'ils me disent, ben oui, mais vous avez médiatisé les choses. Je pense très bien qu'il y aura quelqu'un qui va vous héberger après l'opération.
1: Non, mais c'est, vous héberger, enfin, avec une fille de 15 ans qui vient de subir une opération, ce qu'il faut, c'est un logement. Il faut trouver un logement. L'hébergement, oui, mais quelqu'un qui vous héberge, voilà. C'est pas l'idéal, je veux dire.
3: Voilà, c'est ça, c'est moi, voilà ce que j'ai dit. Je dis, bon, et après, je me dis, oui, mais je dis, ben moi, mes meubles, parce que j'ai des meubles dans un garde-meubles, j'ai 2 mois pour les retirer. Ça fait, demain, ça va faire 1 mois déjà, je suis à la rue. Donc, il me reste 1 mois et mes meubles. Et Bobby, vous savez qu'est-ce qu'ils m'ont dit? Ils m'ont dit, au bout de 2 mois, la chérie des miens va jeter votre meuble ou bien elle va mettre en vente. Et voilà, sinon, vous savez quoi, vous vendez vos meubles. Je dis, ben madame, ben, je peux pas vendre mes meubles si j'ai un logement. Je refais comment pour remeubler mon appartement, sachant que là, j'ai des meubles. Donc voilà, ils sont... Voilà. Je jette une bouteille à la mer s'il y a quelqu'un, ben, sur Saint-Paul, sur Saint-Gidéo, les ponts, plateau, cailloux, je sais pas, même une petite maison en tôle, Bobby. Je suis preneuse, c'est pour mes enfants, pour mettre mes enfants à l'abri. C'est C'est une mère aujourd'hui qui demande de l'aide pour avoir quelqu'un qui puisse me louer quelque chose. Voilà. Sachant qu'il y a la rentrée qui va se faire. Je ne sais plus. Je ne sais plus quand on va. Voilà, comme j'ai dit ce matin, s'il y avait une réunion au niveau du CCAS, fallait me dire, j'aurais appelé Madame Mitra de l'association, elle aurait pu m'accompagner dans cette réunion. Et vous voyez là, mais j'étais toute seule. On m'a rien dit. Ils ont fait leur réunion et puis voilà, ils sont acharnés sur moi. Et puis la seule réponse qu'ils ont, la solution qu'ils ont, c'est monsieur le maire qui a décidé qu'il y avait une réunion, mais cette réunion, ça donnait que l'assistante sociale, elle me fait signer un papier de passer devant le juge. Mais moi, j'ai pas signé, je signerai pas, je dis haut et fort, je signerai pas, mes enfants sont tout pour moi.
1: On va encore une fois lancer un appel aux associations, à ceux qui pourront enfin vous tendre la main et trouver un logement pérenne, trouver un logement et pas un hébergement chez quelqu'un ou une solution pour 3 jours. Non mais vraiment, on lance un appel aux associations, vous êtes à Saint-Paul, le 02 62 41 51 51 pour les associations. D'accord ?
3: D'accord. Merci Bobby.
1: Bon, allez.
3: J'espère qu'il y aura quelqu'un qui va trouver quelque chose. Du plus profond de mon cœur.
1: Allez, et là, pour ce soir, demain, dimanche, comment vous êtes logé là?
3: Ben là, j'ai une dame qui m'héberge depuis mardi, parce qu'en fin de compte, le CCS m'avait mis dans un centre dans une maison d'hébergement, mais le problème, c'est qu'il y avait un homme dedans, et l'homme était agressif, j'étais obligée pour la vie de mes enfants de partir.
1: Ça aussi, on n'a pas trop compris comment le CCAS vous dit d'aller dans une maison où il y a un homme seul qui lui-même vient de faire une traversée du désert apparemment. Lui, il a été placé dans cette maison et là, le CCAS vous dit allez dans la maison. Bon, ok. Marie, tenez-nous au courant, d'accord ?
3: Oui, il n'y a pas de souci, Bobby.
1: Allez.
3: Merci.
1: À plus tard. Direction l'ouest, direction Saint-Paul, chemin Renault, il me semble, avec Mathias Ramsamy. Alors, on est à quelques minutes peut-être du départ de la deuxième épreuve chronométrée dans ce rallye, dans ce tour auto, 57e du nom. Mathias Ramsamy devrait être avec moi dans les instants qui viennent. Avec bien sûr Francky aussi. Mathias va suivre ce rallye aujourd'hui, demain et aussi dimanche. Pour le moment, je vous rappelle que le podium est composé de un certain Damien Danseuil qui a fait le meilleur chrono pour les 4 km des Trois Bancs, suivi de Rehan Ghani et de Nazim Bangui. Mathias Ramsamy. Qui est-ce qui est là ? Bonjour. Alors, on est du côté de la spéciale, deuxième spéciale du rallye. On est du côté de Petite France, premier passage. Qui est là ? Bon, je pense qu'on va retrouver notre correspondant dans un instant. Pour le moment, on vous donne la parole. Vous, sur le terrain, Mathias, Francky, vous êtes prioritaire, bien sûr. 02 62 99 12 00. On revient. Allô?
4: Oui, monsieur, bonjour.
1: Bonjour, madame.
4: Comment allez-vous?
1: Ça va, merci, et vous?
4: Oui, je vous appelle concernant la dame qui appelle concernant le logement.
1: Oui.
4: Moi, j'aimerais juste poser une question. Elle n'a pas de famille, elle n'a pas de maman, elle n'a pas ou le papa de ses enfants, elle n'a pas du tout de famille.
1: Pourquoi? Alors, madame, je me permets de répondre, parce qu'elle l'a dit plusieurs fois, je me permets de répondre à la deuxième question que vous posez.
4: D'accord.
1: Où est le papa de ses enfants?
4: Voilà.
1: Il est décédé.
4: D'accord, ok. Et la femme, elle n'a pas du tout de famille, du tout, pour pouvoir l'héberger?
1: Sans doute que non, pour être traversé, pour être aussi autant dans la galère, certainement que non.
4: Non, parce que tout ce qu'on lui propose, c'est pas bon.
1: Mmh.
4: C'est ça? C'est ça le problème?
1: Non, c'est facile à dire, madame. Hein.
4: oui, c'est facile à dire, peut-être, oui. Mais SHL, les maires, les bailleurs et tout ça, là, si on ne lui accorde pas, peut-être qu'elle était une mauvaise payeur.
1: Oui.
4: Elle n'a pas payé. Donc, il se peut que les bailleurs sociaux ne veulent plus la mettre dans un logement parce qu'elle n'a pas payé. Mmh. Pour se retrouver exclue, comme ça, expulsée, ça veut dire que ça fait des années qu'elle n'a pas payé. Parce que l'expulsion, ça ne se fait pas comme ça. Il y a quand même des plans d'apurement, il y a des tribunaux. L'expulsion, ça ne se passe pas comme ça. Si pour être expulsée, ça fait des années qu'elle n'a pas payé.
1: Elle a dit il y avait une grosse dette sur les loyers, oui.
4: Peut-être une grosse dette, mais pour arriver à une grosse dette chez Bobby, peut-être des années que ça n'a pas été payé. Mmh. Et aujourd'hui, bon, je ne dirais pas que c'est un peu normal, mais après, bon, je veux dire, s'il n'a pas payé, il faut suivre les conséquences. Mmh. Parce que l'expulsion, vraiment, c'est vraiment que les bailleurs n'en peuvent plus. Et il y a quand même pas mal de plans d'apurement. Est-ce qu'elle a respecté le plan d'apurement? Est-ce qu'elle était convoquée devant les tribunaux, des plans d'apurement qui ont été mis en place? Est-ce qu'elle a respecté? Parce que bon, l'expulsion, ça ne se passe pas comme ça, hein. L'expulsion, ça prend du temps et du temps. Il faut vraiment qu'elle n'a pas respecté. Souvent, les gens, ils ont un petit résiduel au niveau du loyer. Ça cumule. Et quand ça pète, ils se plaignent. Faut payer.
1: On ne connaît pas sa situation. On ne peut pas juger, madame.
4: Non, on ne peut pas.
1: Ce qu'on entend, c'est cette détresse. On ne peut pas. On est bien mal placé là pour la juger.
4: Oui,
1: donc, oui.
4: Mais il faut qu'elle comprenne aussi, elle n'a pas payé, on ne juge pas. Il peut arriver, il y a des trucs dans la vie, là son mari est décédé, c'est vrai. Mais payer petit peu, supposons qu'il y a un plan d'appurement qui a été mis en place à hauteur de 150 euros. Qu'elle ne peut pas payer 150 euros, qu'elle paye 50 euros ou 100 euros, ça ne va pas arriver à là, hein.
1: Madame, je vous remercie, il faut qu'on parte sur le rallye. Merci, bon après-midi. Alors,

0: 15h45, direction les Hauts de Saint-Paul, où va se courir l'épreuve, la première épreuve dans Petite France, premier passage, une spéciale. Alors, tout à l'heure, on était sur une spéciale de 4 km, hein, les trois bancs. Le retour des trois bancs, d'ailleurs, depuis quelques années, après une longue période de disette, une longue période sans cette spéciale emblématique qui, chaque année, rassemble plus de 4000 personnes dans les rampes de la montagne. Eh bien, Petite France, c'est un autre décor. 14 km 650. Voilà ce qui attend les bolides cet après-midi. Et nous allons retrouver, je pense, Mathias Ramsamy depuis les Hauts de Saint-Paul. Mathias? Bon, eh ben, ça sera pour un petit peu plus tard, hein. 99 12 00. Freedom, bonjour.
1: Oui, bonjour.
0: Bonjour.
1: Alors, je serais pour passer un petit message pour retrouver une amie, s'il vous plaît.
0: Oui.
1: Oui, alors, m'a fait la rencontre d'une personne cette semaine sur la radio.
0: Oui.
1: Oui, du coup, m'a pas eu le numéro de la personne parce qu'en fait, on était en train de discuter toute la semaine, en fait.
0: Alors, vous avez discuté avec une personne toute la semaine, mais vous n'avez pas son numéro.
1: Non, elle n'a pas encore, elle n'avait pas encore d'armes son numéro.
0: Vous avez discuté privé. Sur les réseaux sociaux sur
1: un... Non, c'était une rencontre sur la radio même.
0: Ah, vous avez discuté avec quelqu'un qui vous a appelé en numéro masqué toute la semaine.
1: Voilà, exactement.
0: D'accord, oui.
1: Et du coup, on a eu un petit malentendu mercredi soir. Il y a quelqu'un qui a pris mon téléphone, qui a répondu mon téléphone pour moi. Et depuis là, la personne, elle ne me rappelle plus. Je voulais savoir si elle m'entendait. Par hasard.
0: Eh, monsieur, c'est qui ce quelqu'un qui a pris votre téléphone, qui a répondu à votre place?
1: C'est un ami, mon téléphone est dans sa voiture, en fait.
0: Ah bon? Oui.
1: Ouais.
0: Et c'est un ami, mais comment et pourquoi il a pas répondu bien?
1: Je sais pas, justement.
0: Les vrais amis vous disent ce qui s'est passé et vous disent la vérité. C'est quoi cet ami? Parce qu'il y a dû avoir quelque chose. Si madame ne vous appelle plus... C'est que l'ami, n'a pas été bien votre ami à ce moment-là, non?
1: Ouais,
0: pensez pas?
1: Je pense, ouais, aussi, oui.
0: Aïe. Bon, donc, suite à ce malentendu, vous lui lancez un appel à cette dame, je crois que c'est une dame.
1: Oui.
0: Et on a un prénom?
1: Non, j'ai pas encore son prénom.
0: Oui.
1: En fait, on discutait, mais elle voulait vraiment qu'on se connaisse bien avant de donner les numéros et donner le...
0: Oui. Bah, attendez un instant, s'il vous plaît. On fait un test et je continue le test avec Mathias Ramsamy. Oui, Mathias Ramsamy, je vous entends très bien. Ah bah non, finalement. Il y a des problèmes de réseau. Il y a des coupures, Mathias. Là où vous êtes, il y a des coupures. Vous vous déplacez un petit peu.
2: Vous m'entendez, Bobby?
0: Voilà,
2: Bobby,
0: je vous entends.
2: Vous m'entendez maintenant? Alors, je vais essayer de ne pas bouger, même pas la tête. Je suis arrivé maintenant...
0: Non, ça ne sera pas possible.
2: Spécial numéro 2, donc spécial...
0: Non, ça ne sera pas possible, Mathias. Je vais vous envoyer les informations en direct sur votre téléphone, mais là, il y a beaucoup trop de coupures. Hein. Le signal n'est pas suffisant. À dans un tout petit instant du côté de Petite France. Monsieur, merci d'avoir patienté.
1: Ah, pas de souci.
0: Oui.
1: Les informations en avant.
0: Oui.
1: Donc, je disais, on était bien en train de discuter. Du coup, elle m'a plus rappelé.
0: Mmh.
1: Et du coup, si elle écoute la radio... C'est une femme de Saint-Clotilde, apparemment, Camélia, apparemment.
0: Oui.
1: Si elle écoute la radio, moi, c'est Cédric, de l'Est. Et si elle voudrait bien reprendre contact avec moi pour qu'on puisse arriver les choses.
0: Bien sûr. Voilà.
1: On pourrait bien discuter pour savoir ce qui a été dit ou pas. Voilà.
0: Bon, eh bien, l'appel est lancé.
1: Ouais. Et si je peux laisser mon numéro
0: quand... Oui, bien sûr.
1: Alors, 06 92 23 46 52.
0: Oui.
1: C'est ça.
0: 06 92 23 46 52. Et c'est vous qui allez répondre, hein, c'est pas l'ami...
1: Non, c'est moi, je prête plus mon téléphone à personne maintenant.
0: Oui. Bon.
1: Si la personne m'entend, si elle veut bien reprendre contact avec moi, qu'elle le fasse. Je serai... Là, pour le répondre sincèrement.
0: Bon, les bons, l'appel est lancé. Allez, bon après-midi.
1: Bon après-midi à vous, au revoir.
0: Merci. Radio Freedom, le 99 12 00. Bonjour, allô.
3: Allô, oui, bonjour, c'est à moi?
0: Oui, bonjour, madame.
3: Bonjour, bonjour, Bobby. J'ai perdu mon portefeuille ce matin vers midi.
0: Alors, attendez un petit instant, s'il vous plaît. C'est Wendy Maillot qui demande l'antenne du côté de la spéciale Les Trois Bancs. Bonjour, Wendy.
4: Bonjour à tous, vous m'entendez bien?
0: Alors, il faut augmenter un petit peu le gain sur votre micro, là, parce que nous, on est à fond.
4: Est-ce que là c'est un petit peu mieux?
0: Un petit peu mieux, oui. Alors, spécial Les Trois Bancs, les dernières voitures vont partir?
4: Oui, c'est ça. Donc, on a Francky qui est toujours là du côté de la ligne de départ. Moi, je suis un petit peu dans les sentiers. Il y a beaucoup de monde quand même qui sont venus ici pour regarder les voitures. Il y en a qui descendent et qui vont du côté de Saint-Paul, du coup. Ils descendent des chantiers, ils vont du côté de Saint-Paul. Et donc là, on a la voiture numéro. Alors, attendez que je regarde. Il y a la 77 qui part. Il y a la voiture 77 qui part. Bonjour. Vous allez passer en direct.
0: On vient d'entendre le départ de la 77 Rudy Payette et Raphaël Payette sur Citroën Saxo.
4: Voilà, c'est ça. Bonjour monsieur, depuis combien de temps on est là?
5: Un petit deux temps.
4: Ouais, quand même, gris pas trop dans le soleil depuis...
5: Non, ça va. Quand il aime.
4: On va être comme solaire.
5: Voilà.
4: Avec qui ça ou l'année?
5: Annie camarade, l'année gardée le départ là. Et après, nous avons l'assistance en bas, comme nous roule aussi.
4: Ça va, ça? Comme
5: camarade, oui, c'est à Paul. Ouais.
4: Ok.
5: Voilà.
4: Du coup, c'est qui vous soutient là?
5: Stéphane Lorette et Nicolas Virama, numéro 79.
4: Ils ne donnent pas au ticket l'autokin, alors on ne soutient pas l'auto Freedom. Non, mais c'est bien, et du coup, tout le week-end, ça sera ici?
5: Tout le week-end, oui. Non, pas ici, mais sur La Réunion. Voilà, pour le rallye. Voilà, c'est ça.
4: Monsieur, vous partez? Mais pourquoi vous partez? Pourquoi vous abandonnez le navire comme ça?
6: Parce que
4: l'a fini. Mais non, regarde, non, encore l'auto, monsieur.
6: Rien que deux.
4: Vous rentrez chez vous?
6: Oui.
4: Vous ça fait chez vous?
6: Ah, ben là, ça repose un peu.
4: Ah, vous fatiguez? Depuis quand on est là?
6: Bah, ben, depuis une heure.
4: Ça va, il est là depuis 2 heures. Comment dites-vous, encore debout? Il n'est pas rien, poteau, la lumière. Monsieur, vous jouez le token?
6: Non.
4: Vous jouez pas le token? Ah, on joue le token, nous?
6: Non.
4: Ah non, au garde, ah oui, au garde rallye. Ou,
5: ah, là... Justement, à la mon équipage d'école.
0: Équipage d'école, Stéphane, Laurette et Nicolas, voilà. Virama Lachoumi, 79.
4: Descends là-haut, on va faire un petit cri pour Zat quand il passe là, allez bon? Zat, tu fais un cri des enfants, Zat, tu fais un cri pour la voiture qui passe? Viens, Zat. Quand la voiture démarre, Zat, tout, il fait comme ça, allez bon?
0: Et un coucou.
4: On a des enfants avec nous.
0: Et un coucou à Dolphin Assistance aussi. La maman nous a appelé tout à l'heure et dans un instant, alors on va attendre le passage, le départ de la 79. Allez. Avec vous, Wendy, et tout de suite après, on rejoint Mathias Ramsamy du côté de Petite France.
4: Vous êtes prêts? Je mets le micro ici. Allez.
5: Ouais.
4: On a trois. Vous avez quel âge, les enfants?
7: Moi j'ai le 26, j'ai 7, lui il a 5, et moi j'ai 8.
4: C'est vrai, et vous êtes là depuis quand? Vous aimez le rallye, vous aimez les voitures?
7: Oui, oui.
4: C'est vrai? Vous êtes des futurs conducteurs de rallye, des pilotes de rallye alors?
7: Oui.
4: Quelle voiture?
7: Moi j'apprécie la Porsche.
4: La Porsche? Ah ouais! Ça vise haut de gamme là, la Porsche!
7: Moi aussi la Porsche.
4: La Porsche aussi?
7: Ouais.
4: Et toi?
7: La Porsche aussi?
4: Ah là. Est-ce que vous jouez au l'autokin, vous?
7: Non.
4: Il y a une PS5 à gagner.
7: Ah,
0: ça change la donne là, hein.
4: C'est vous la maman? La maman? C'est pas grave, une deuxième.
7: Oui.
4: Tu veux une deuxième? Tu veux des tickets?
7: Moi je veux trois.
4: Madame, on veut pas une voiture? On veut une voiture? Ah, on fera un lit après. Avec la Dacia. Elle est bon? Madame, attends, mais faut m'y laisser l'antenne à Mathias. Un petit coucou pour la radio.
8: Ben, coucou à la radio, coucou à tout le monde. J'écoute la radio tous les jours, qui m'accompagne tous les jours. Donc,
4: quelle voiture vous supporte aujourd'hui?
8: Moi, je supporte toutes les voitures. La 16 de Freedom.
4: Regarde, il passe la pommade, caresse dans le sens du poil. Je donne l'antenne à Mathias et on se revoit tout à l'heure, Bobby.
0: Merci, à tout à l'heure, Wendy Maillot. Mathias Ramsamy du côté de Petite France.
9: Oui, Bobby, ça y est, le coup d'envoi dans ce 57e tour autour est du côté de Saint-Denis-Soleur. Nous sommes à présent du côté de la Petite France dans les Hauts-de-Saint-Paul. Et ici, je peux vous dire que le réseau n'est pas optimal. Hein.
0: Donc, on entend ça, oui.
9: Voilà.
0: Alors, qu'est-ce qui se passe? La première voiture s'était lancée?
9: Alors pas encore, ce sont les voitures info qui sont en train de passer avec les voitures promo. Donc là, ça y est, ces voitures info, quand elles passent, ça veut dire que le rallye ne va pas tarder à passer. On les entend passer avec les sirènes. Donc là, il y a voir les deux voitures info. On a eu la voiture VIP qui est passée. Et dans quelques instants, nous allons voir la triple zéro, la double zéro, la zéro, les VMRS, et ensuite triple zéro, double zéro et zéro en rallye moderne. Donc normalement, d'ici une bonne quinzaine de minutes, les premières voitures rallye devraient passer ici du côté donc de cette spéciale Petite France dans les Hauts-de-Saint-Paul. Je me trouve très exactement au niveau de la Ravine Renault à Saint-Paul.
0: On est d'accord qu'on a pris un petit peu de retard à cause de ces spectateurs, des poquets de rallye qui étaient dans les pieds de bois dans certaines courbes, dans un virage de la route de la montagne. On a pris du retard parce que Petite France c'était pour 15h40.
9: Voilà, les observateurs qui viennent de passer, les observateurs qui sont des représentants de la Ligue de sport automobile et aussi de la FFSA, donc en déplacement à La Réunion pour ce 57e Tour Auto. Donc dans quelques instants, on va peut-être voir, en tout cas on va l'entendre avant de la voir arriver, véhicule de Mathias Delefly, cette Porsche bleue GTS qui va tarder à passer ici parce que ce sera les VMRS avant le rallye moderne. En tout cas, vous me disiez tout à l'heure, en effet, ça a pris du retard parce que tout simplement, c'est que des spectateurs s'étaient positionnés en dehors des zones publiques et derrière des rubalises rouges, et il a fallu l'intervention de la police nationale pour les déloger, et notamment ce qu'ils faisaient, c'est qu'ils traversaient la route qu'il est strictement interdit de quitter les zones où vous êtes, de traverser les routes durant toute la longueur de la spéciale.
0: On rappelle qu'on ne doit pas se déplacer, lorsque le rallye a commencé. On a une position derrière les rubalises vertes dans une spéciale, et en aucun cas on ne peut se déplacer, donc marcher sur la route, non, ça c'est pas permis.
9: On va faire un test parce que on fait un test de l'autre avec l'autre système.
0: Oui, on fait un test si vous voulez, bien sûr. Alors, on rappelle au passage que les VMRS, ce sont les véhicules modernes de régularité sportive. Donc, ça coûte moins cher qu'une voiture de rallye et on peut aller sur la spéciale avec quand même des obligations, mais on peut aller sur les spéciales sans avoir une voiture avec des arceaux. Et le premier à s'élancer, ça sera Mathias Delefly et Vincent Dabadi au volant d'une Porsche 911 GT3 RS.
9: Exactement, Bobby, et je peux vous dire qu'en VMRS,
0: on a là aussi énormément de coupures. Mathias Ramsamy, il va falloir...
9: J'essaie de trouver du réseau, mais je vous dis... Réseau à Ravine Renault, je changerai de position après pour le passage de cette deuxième spéciale, mais ici, au niveau de la zone... Ah là, on a la première voiture en VMRS avec la Porsche 911 GT3 qui arrive, celle de Mathias Delefly qui passe ici, et c'est le passage de... c'est la triple zéro, désolé. Toutes mes excuses, Bobby, on s'est un peu trop enflammé, vous m'avez un peu perdu dans les explications, et là c'est la triple zéro avec Laurent Maharali, si je ne dis pas bêtise, qui aborde une BMW 100E, si je dis pas de bêtises, qui date de 87, et il vient tout juste de passer, et je pensais que c'était la Porsche GT3, mais non, toujours pas. Donc ici on est en train de se positionner. Est-ce que le réseau est mieux, Bobby?
0: Le réseau, il est un petit peu limite, il y en a quelques micro-coupures, mais dans l'ensemble ça va, Mathias.
9: Bon, si ensemble ça va, je vais essayer de monter encore un petit peu, ce que je suis sûr, c'est que je vais essayer de monter, je ne sais jamais.
0: Non, là on est sur beaucoup, on n'est plus sur des micro-coupures, hein, donc essayez de trouver un endroit où il y a quelques barres. Oui.
9: Là vous êtes, c'est un peu mieux.
0: Là c'est un peu mieux, merci Mathias, oui. Et je n'ai pas de BMW dans les VMRS, hein, donc je ne sais pas quelle est la voiture qui vient de passer.
9: 03.
0: Ah, oui.
9: La triple zéro. Mm-hmm. Alors là, si vous m'entendez mieux, je bascule sur le mode... Sur l'IP, on vérifie si ça passe. Hein.
0: Allez, ok, je vous attends sur l'autre système. À tout de suite. Donc, on va retrouver Mathias Ramsamy. On va retrouver Mathias Ramsamy, il est 16h et on va retrouver Mathias Ramsamy dans Petite France, premier passage, alors que les VMRS, les véhicules modernes de régularité sportive, c'est une course pour les VMRS, les premières voitures à partir, c'est une course non pas de vitesse, si un petit peu quand même, mais il y a un chrono à respecter, le but n'est pas d'aller à fond comme en rallye, mais de respecter un certain temps pour parcourir la spéciale, et ces VMRS sont au nombre de 9. 10, pardon. Mathias Ramsamy, ici, non ? Bon. Alors, on ne vous capte pas, on ne vous reçoit pas ici. On va vous retrouver, je pense, dans un petit instant. On fait un point pendant les informations. Justement, on profite des informations puisqu'il est 16h, c'est Europe 1.
10: L'essentiel de l'actualité, c'est avec Pierre Vesque. Bonjour Pierre.
11: Bonjour Estelle, bonjour à tous. Deux incendies sont hors de contrôle en France. En Gironde, 10 000 hectares de forêt partis en fumée. 35 000 personnes ont été évacuées depuis deux jours. La préfète de Gironde ordonne l'évacuation de quatre autres villes. Andernos, Arès, Le Temple et Somos. Pour les faciliter, 440 gendarmes sont mobilisés. Pour lutter contre les flammes, de lourds moyens sont déployés. 1000 pompiers épaulés par 260 engins au sol. Et dans les airs, 4 canadaires, 3 bombardiers d'eau. Cette nuit, les flammes détruisaient entre 800 et 1000 hectares par heure. Un combat inégal face à la force et la puissance des flammes, décrivent les autorités. Aucune victime a déploré des dégâts importants. En revanche, 53 maisons et un camping totalement détruits. Autre incendie qui ravage la région, à Biscarrosse dans les Landes, le préfet décrit lui un feu exceptionnel du jamais vu. 2600 hectares détruits, 23 000 personnes au total ont été évacuées, dont 18 000 à Biscarrosse. Près de 700 pompiers luttent contre les flammes, aidés par deux canadaires, un dash et deux hélicoptères bombardiers d'eau. Aucune victime, mais comme en Gironde, les dégâts sont importants. 105 habitations touchées partiellement ou complètement dans Biscarrosse. Les autorités sont inquiètes car les températures atteignent les 37-38 degrés et les rafales peuvent atteindre les 40-50 km/h. Dans le Var, le feu de forêt, lui, a déjà détruit 3700 hectares. 800 pompiers sont mobilisés pour éteindre tout départ de feu. Une météo favorable est attendue. Le ministre de l'Intérieur précise que la France fait actuellement face à 32 feux. On a dépassé les 50 000 hectares brûlés depuis le 1er janvier. Un triste chiffre communiqué par Santé publique France, celui des noyades. On en recense 274, dont 37 enfants. Bilan réalisé sur une période de 2 mois et demi, de mai à mi-juillet, caractérisé par de fortes chaleurs. C'est 33 de plus que l'année dernière sur cette même période. Un mineur isolé de nationalité marocaine mis en examen pour viol d'une femme de 80 ans, annonce le parquet de Rennes. La victime avait porté plainte début juillet. L'auteur a été retrouvé grâce à l'exploitation d'images de vidéos de surveillance et d'analyse ADN. Il a été interpellé mardi et conteste les faits. Trouvé en possession de cocaïne conditionnée pour la revente, il dit être arrivé en France il y a quelques mois et vendre des produits stupéfiants dans le centre-ville de Rennes. Toujours selon le parquet, un bijou volé à la victime le soir de l'agression a été retrouvé à son domicile lors d'une perquisition. Les combats font toujours rage entre Ukrainiens et Russes. Des explosions ce matin dans la région de Kiev. Elles ont fait 6 morts et des dizaines de blessés. Des attaques russes également dans la région de Donetsk sous contrôle ukrainien. Elles interviennent après des frappes ukrainiennes en Russie cette nuit. Volodymyr Zelensky précise qu'ils ont visé des entrepôts de commerce russes, affirmant qu'ils approvisionnaient l'armée du Kremlin. Au total, au moins 11 morts. 11 personnes sont mortes et des dizaines de blessés dans ces échanges de frappes. 19e étape du Tour de France aujourd'hui. Les coureurs viennent de s'élancer. Le départ fictif est dans les prochaines minutes. Ils partent de Gap dans les Hauts-de-Seine. Ils relieront l'Alpe d'Huez, un parcours de 127 km. Journée courte mais dynamique selon le patron de la Grande Boucle, Christian Prudhomme.
12: Europe. La Minute Dionysienne. Le chemin des Brises à la montagne vient d'être inauguré par la maire de Saint-Denis. Plusieurs mois de travaux de rénovation ont été nécessaires suite aux importants dégâts causés par le cyclone Garance. Un soulagement pour les riverains.
13: Ouais. C'est bien, très bien, ouais. C'est très bien. Il fallait faire ça de toute façon. Ouais. Comme ça, le prochain cyclone, on sera un peu protégé. L'accès était compliqué quand même. Il y avait bien plein des trous partout.
12: Erika Barège, maire de Saint-Denis.
14: On est ravis parce que tous ces chemins des quartiers un peu retirés de la ville, c'est autant de connexions que nous faisons aussi pour les gens, pour aller à l'école, pour aller au travail, pour aller à leurs activités.
12: 300 mètres de voirie ont été entièrement repris, ainsi que les réseaux d'eau potable, d'électricité et de télécommunications. Des travaux majoritairement financés par l'aide européenne à hauteur de 300 000 euros. Tout au long de l'année, la ville poursuit ses efforts pour remettre en état les voiries dégradées sur l'ensemble du territoire de Saint-Denis, afin d'assurer le confort et la sécurité des usagers.
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0: Et pour ce Lotokin, rendez-vous dimanche. Donc dimanche avec, il faut réserver votre après-midi parce que dimanche... Dimanche, il y aura un Lotokin à la radio. C'est un jeu gratuit, sans obligation d'achat. Il faut un ticket pour participer. Il faut absolument avoir votre ticket, votre carton plein ou tombola et obtenir la ligne pour vérification. Le numéro de la ligne d'appel sera communiqué pendant le premier tirage. Il y aura 5 tirages et donc 5 cadeaux à gagner. On va commencer par une PS5. Ensuite, il y aura des courses, 6 mois de courses. Après, on va passer à 1 an de courses. Après, on va passer à 1 an et demi de courses. Et après, on passera à une voiture, une Dacia Sandero essentielle. Pour jouer, il faut être dans une pièce calme avec un poste de radio, un téléphone et votre bulletin de Lotokin. Et appelez le numéro qui vous sera communiqué. Appelez le numéro lorsque vous aurez le carton plein. Appelez le numéro pour vérification. Donc pour jouer, vous l'avez compris, il faut avoir un ticket. Pour gagner, il faut avoir le ticket, le carton de Lotokin plein. Et ensuite, avoir la ligne. Il faudra avoir la ligne pour tenter, pour appeler pour le Lotokin dimanche. Est-ce que toutes les voitures sont parties ? Il me semble que oui, et toutes sont arrivées à destination dans trois bancs. La première épreuve chronométrée de ce 57e Tour Auto. Wendy Maillot.
4: Oui, toutes les voitures sont parties, donc les gens ils descendent, ils partent aussi. Hein. Il y en a beaucoup qui rentrent chez eux, il y en a d'autres qui vont du côté de Saint-Paul, du coup. Mais oui, là toutes les voitures sont parties. Mais par contre, alors Bobby, faut savoir. Alors j'ai des personnes avec moi, j'en ai un. Comment tu t'appelles ?
19: Moi c'est Anthony Lindor.
4: Anthony, on va parler de Lotokin, Bobby. Alors,
0: ouais.
4: J'ai des tickets de Lotokin à distribuer. Du coup, je viens, je vais voir monsieur
19: Anthony.
4: Anthony, du coup, je lui demande s'il joue Lotokin. Il faut savoir qu'il a 14 ans. Du coup, je lui donne deux tickets. Et là, qu'est-ce qui me sort, Bobby ?
0: Ouais.
4: Oh là là là là là là. Allez, vas-y, fais le bruit avec. Fais le petit bruit. Il a une liasse de tickets Lotokin.
0: Comment il a fait ?
4: Une liasse, combien il y en a en tout ?
19: 92.
4: 92 tickets, Bobby.
0: Mais il peut pas jouer, il peut pas jouer avec 92 cartons, il va falloir qu'il invite 10 personnes.
4: Mais oui, tu vas jouer avec qui ?
19: Ma famille, hein. On est 4.
4: 4 ? 92 tickets pour 4 personnes ?
19: Oui.
4: Vous allez faire ?
0: Vous allez avoir des lots qui vont vous passer sous le nez parce que 25 tickets à gérer, c'est ingérable.
19: On gagne juste ça que fait.
4: 25 tickets à gérer, c'est ingérable, Bobby nous dit.
19: Non, ça va, on a déjà fait 20. 20, ouais, on a déjà fait 20.
4: De quoi, 20 tickets par personne? Mais là, ça va être combien de tickets par personne, là?
19: 25, mais là, on va distribuer un peu avec d'autres gens de la famille.
0: Ah, bien.
4: Tu vas venir avec moi, on va les distribuer un peu dans le chemin, là.
19: Non.
4: Il veut pas partager ses tickets.
19: C'est des tickets, c'est fraîchement récolté.
4: Alors, il m'a dit qu'ils ont grandi avec la Radio Freedom. C'est vrai, hein, vous avez grandi avec la Radio Freedom?
19: Bah oui, on est tous les matins avec le Radio Réveil, oui. On écoutait Radio Freedom.
4: Radio Réveil.
19: Bah ouais, regarde, Radio Réveil, frère. Wesh, fa.
4: Ils ont été bercés quand ils sont sortis à l'accouchement. Eux, ils ont pas pleuré, ils ont crié halt comme ça à la naissance.
0: Et Altman, oui.
4: Mais non, mais là ça fait vraiment beaucoup là. Mais vous savez que des fois avec un seul ticket on peut gagner, c'est pas parce que vous avez 92 oui, mais... tickets que vous allez gagner. Non, hein.
19: On a 92 fois plus de chances.
4: Ah non, ça veut rien dire.
20: Bah, si.
4: Bobby, on est d'accord, ça veut rien dire.
0: Non, pas trop d'accord. Non, je suis plutôt d'accord avec le monsieur aux 92 tickets.
19: Plus de chances.
4: Voilà, il est d'accord, plus de chances de gagner.
19: Bah oui.
4: Mais c'est quoi qui te ferait plaisir, toi?
19: Bah la Dacia pour papa et maman.
4: Ah oui, parce que j'allais dire, t'es jeune pour avoir le permis, toi, quand même.
19: Après, il y a le BSR. Bon, ça, c'est pour les motos et tout. Ouais. Et après, on a conduit un coup de. Et sinon, pour moi, la PS5.
4: Ah oui. Alors, Bob, il faut savoir qu'il y avait des enfants ici aussi. Alors, je demande aux enfants, est-ce que vous jouez le Talking? Ils me disent non. Je dis, mais les enfants, il y a une PS5 à gagner. Ah oui, ben on joue. Rien que par intérêt, ces enfants. Et, okay, et toi, tu joues pas, toi?
21: Ah, bah, si, bah, bien sûr. Moi, c'est Gaëtan.
4: Gaëtan, et vous êtes comment tous les deux? Frères? Cousins?
21: Non, on est potes comme ça.
4: Et du coup, tu vas aller dans sa famille pour jouer? Ou tu joues avec ta famille?
21: Non, je joue avec ma famille ici.
4: Tu veux des tickets?
21: C'est parti, là, on va rechercher, là.
4: Ouais, ah
21: là,
4: oui, on a prévu
19: Carrefour Saint-Suzanne, Carrefour à côté de la Sécu et Carrefour dans la rue Jean Châtel ou je sais pas quoi là.
4: Alors,
0: juste ça même rue Jean Châtel, oui. Ouais,
19: on a encore 3 Carrefour à faire.
4: Mais tout ça, tu les as eu dans un même Carrefour?
19: Oui, ça c'est Carrefour Grand Nord.
4: Oh, ils sont généreux à Carrefour Grand Nord. Hein.
19: On est passé 3-4 fois par caisse. Hein. Dans toutes les caisses, ah oui, on a.
4: Et ils donnaient combien de tickets?
19: 2-3. Ouais, voire 4.
4: Mais en fait, vous avez passé la matinée là-bas, les gars. Vous avez...
19: Bah, 2 heures, ouais.
4: Parce que pour 92 tickets, quand même.
19: Bah, franchement, ça va, c'était rapide. Hein. Parce que comme on est deux, ça fait 8 tickets par caisse. On fait 3 fois toutes les caisses. Ça fait rapide.
4: Ouais, c'était rapide. Ah ouais, d'accord. Ok. Bon, bah là, du coup, on vous retrouve à quel carrefour, là?
19: Là, on va où?
21: Carrefour Sainte-Suzanne, là.
4: Carrefour Sainte-Suzanne. Voilà, donc à tout le monde, là, qui est du côté de Sainte-Suzanne, si vous voyez deux jeunes faire la queue sans course, et bah, c'est Anthony et...
21: Gaëtan,
4: voilà.
0: Anthony Gaëtan, on les salue. Wendy Maillot, on va dans Petite France rejoindre Mathias Ramsamy, il demande l'antenne. À tout à l'heure.
4: Ça marche, pas de soucis. Merci Bobby, à tout à l'heure.
0: Mathias Ramsamy.
22: Oui, en effet Bobby, ça y est, le rallye VMRS est bien parti ici. Les 7 premières voitures sont déjà passées alors que la prochaine va passer dans quelques secondes. Et je vais vous donner le numéro de cette voiture et vous allez citer l'équipage. Alors la prochaine voiture, c'est une Peugeot 206 de couleur noire, la voiture la plus vendue l'année 2000 et c'est le numéro 206.
0: Pierre Laoli qui a la chance d'avoir le numéro 206 pour sa 206. Pierre Laoli et René Fontaine.
22: Avec René Fontaine, donc je crois que dans moins de 10 minutes, nous aurons les voitures modernes. Et c'est le temps aussi pour moi de vous rappeler ce classement après la première spéciale. Classement pour l'instant provisoire. On rappelle, il y a encore des véhicules, si je ne me trompe, qui sont encore en train d'être dans la spéciale. Mais en tout cas, pour les 3 premiers de cette spéciale, le classement de cette première spéciale avec Damien Dorsaillé, Dijou Anor, qui arrive premier de la spéciale 3 bancs, suivi de Réan Gagny avec Zanegui Souka. Deuxième avec 1 seconde et 55 centièmes de d'écart entre les deux. Troisième Nazim Bangui et Léa Samka Frève. Et en quatrième position, nous retrouvons Jonathan Lop, Laomanto, Jean-François. Et pour faire le top 5, Samka Frève, Stéphane avec Robert Laurent qui court sur une Ford Fiesta MK1. Allez, ici la voiture maintenant, c'est l'équipage 208 qui passe. Et ça me fait rigoler parce que tout à l'heure, je disais qu'il courait en Citroën Yaris. Mais non, c'est Toyota Yaris. Citroën Saxo, mais c'est pas la même chose.
0: Henri-Philippe Tessier et Gaël Tessier, donc Toyota Yaris GR.
22: Alors ce qu'il faut dire, c'est vrai que les rallyes VMRS sont un peu moins impressionnants que les autres rallyes, car ce qu'il faut savoir, c'est que dans ces rallyes VMRS, on va travailler la régularité. Soit on est en moyenne haute, soit en moyenne basse, mais on a une certaine régularité à respecter, et là c'est l'équipage 209 en Renault Twingo phase 3, si je dis pas de bêtises, qui vient de passer à notre niveau.
0: comment. Alors la dernière, l'avant-dernière voiture va passer à votre hauteur. C'est la Renault Twingo.
22: Renault Twingo, tout à fait. Allez, on se disait aussi que dans un instant, donc on allait avoir les voitures de rallye moderne. Et c'est vrai que ce rallye VMRS, c'est un peu un rallye un peu mou, quoi. Hein.
0: On à cause de régularité, oui. De régularité. C'est...
22: Donc, dans un instant, on aura le doux ronronnement de ces Citroën, parce que cette année, c'est l'année des Citroën C3 sur le Tour Auto.
0: Il y en a énormément, effectivement, des Citroën C3 Rallye 2, mais je pense que la première voiture à s'élancer sera la Volkswagen Polo de Réan Ghani.
22: Je ne suis pas si sûr, Bobby. Ah. Je me demande si le classement n'est pas maintenant, du coup... inversé, je pense qu'on va suivre le classement de la dernière étape.
0: Si alors donc, c'est le numéro 2, Damien Danseuil, qui a réalisé le meilleur chrono dans 3 bancs. C'est donc lui qui va partir en premier, vous croyez ?
22: Ouais, si je dis pas de bêtises, normalement le départ ce sera avec le premier de la dernière spéciale, à moins que je me trompe, mais si je me trompe, les auditeurs qu'ils appellent au standard pour me corriger, mais normalement le départ se fera comme ça. Maintenant on va suivre plutôt le classement donc des différentes le classement de la précédente spéciale.
0: Petit rappel encore une fois pour ceux qui nous rejoignent, c'est Damien Danseuil et Dijouan Laure, sa copilote de Saint-Leu, qui ont réalisé le meilleur chrono dans les 4 km des 3 bancs. Une spéciale courue en 2 minutes 37 secondes 30 centièmes.
22: Oui, tout à fait. Et puis on aura aussi, comme je le disais, dans ce trio de tête, il faudra pas les larguer, parce qu'en fait ils vont se bagarrer. En fait, cette première place, ils vont se la disputer. On sait que Réan Ghani reste le grand favori, mais je le disais tout à l'heure, il faut pas oublier Nazim Bangui et Léa Samkafrev, qui ont fait aussi de très très beaux rallyes en métropole. On rappelle un rallye où il a été d'ailleurs premier sur quasiment les 8 premières spéciales, et où il est sorti lors de la dernière spéciale. Et on était sur un rallye national, donc il y a du niveau cette année sur ce Tour Auto comme tous les ans, mais c'est vrai que là on voit des champions qu'on connaissait comme un Thierry Laulang à plus de la 7e place, donc c'est vrai qu'il y aura beaucoup de bagarres pour cette première place, en tout cas sur ce 77e Tour Auto. C'est vrai qu'on est qu'à la première spéciale, mais en tout cas le ton est donné.
0: Le ton est donné, la deuxième spéciale, les premiers tours de roue pour les voitures de rallye, puisque là on vient de partir les 10 VMRS, les véhicules modernes de régularité sportive. Donc les choses sérieuses maintenant pour les spectateurs dans Petite France, les choses sérieuses vont commencer.
22: Allez, dans le temps que les choses sérieuses commencent, moi je vais aller voir un petit peu les gens qui sont là, leur poser de petites questions, prendre un peu l'attention. Bon, on va essayer de le faire avec le réseau qu'on a.
0: Hein. Ben, le réseau est plutôt pas mal là depuis votre dernière intervention.
22: Là, je suis monté. Il y a un monsieur là qui dit, moi, si je veux gagner un réseau, il faut me demander d'aller un poteau EDF. Moi, il m'arrête à terre. C'est bon. Allez, moi, je vais donner à madame là, elle était avec son téléphone. Madame, depuis tout à l'heure, nous sommes en train de suivre le rallye. Est-ce que c'est un poquet de rallye ou...
1: C'est un poquet de rallye, de base, pilote de rallye et copilote.
22: D'accord, pilote. Alors, si vous la finissez moi trop, là, comment on appelle, dis-moi un petit peu sur quel rallye, quelle voiture vous courez
1: KD Morgan, j'ai commencé en tant que pilote sur une Toyota Celica volant à droite.
22: D'accord. Et là, qu'est-ce qui fait que... Il pense avoir la raison, hein, mais il pense quand même. C'est quoi qui fait que vous l'arrêtez un petit peu le rallye ?
1: Eh ben, pour l'instant, c'est le bébé. Ouais. Voilà, c'est pour ça qu'on a arrêté.
22: C'est pas compatible ?
1: C'est pas compatible, non. On peut pas le mettre dans le baquet.
22: Là, alors, du coup, c'est qui de bonne favori sur ce Tour Auto ?
1: Tout le monde. Pas de plus précis, mais après, vous m'avez fait plaisir, mon garçon. C'est Maxime Dupuis, pour la peine.
22: Ouais. Maxime Dupuis, qui on rappelle, Maxime Dupuis a pris le départ tout à l'heure et il est 8e au classement général pour l'instant. Après le passage première spéciale, Maxime Dupuis qui court sur une Porsche 718 Cayman GT4 RS, c'est bien ça ?
0: C'est bien ça.
22: Là à côté, dis-moi oui. Alors toi, tu soutiens Maxime alors ?
2: Oui.
22: Là où est-ce que Maxime passé ou là ?
2: Encore, mais je me soutiens pour tout le Tour Auto qu'il a fait avec une Porsche.
22: Qu'est-ce que tu aimes bien chez Maxime Dupuis ? C'est la voiture, c'est le pilote ?
2: C'est bien, une petite voiture.
1: La voiture comme...
2: La voiture, même.
22: La voiture fait bon peu de bruit, elle est belle.
2: Oui.
22: Et toi, un jour, tu voudrais faire du rallye, toi ?
2: Oui, Porsche.
22: Maman, on entend, là, on a dit faire rallye en Porsche.
0: Ah oui, pas n'importe quoi, lui, hein. En Porsche, hein.
22: Papa va acheter. Le papa, il est là-bas, dis-le pour moi. Le papa dit assis sur le banc, il dit mais monte en l'air poteau pour te rappeler. Alors le papa aussi au soutien Maxime Dupuis, alors?
3: Bah oui. Bah, après, on connaît, hein, c'est la passion avant tout. Nous soutient un peu tous les équipages aussi. Hein.
22: Ouais.
3: Oui.
22: La course, où vient dans le rallye, alors? C'est quoi vient regarder?
3: Ben, moi aussi, m'a fait de rallye aussi. Donc, ben, m'aime l'adrénaline, m'aime le sport mécanique en général, ou même tout sport mécanique aussi.
22: Et c'est quoi la pire chose qui pourrait arriver à un pilote de rallye durant un rallye, comme vous étiez un ancien pilote?
3: Oh, ben, la pire chose, c'est d'abandonner. Ben, abandonner, hein. Mais après, vous connaissez la persévérance qui compte. Hein. Il faut vraiment être passionné pour comprendre le sentiment de défaite.
22: Allez, là, je crois que c'est la 000 qui va passer sur la Rallye Moderne. Donc ça y est, le coup d'envoi du Rallye Moderne va être donné. 000 Rallye Moderne qui vient de passer. C'est une...
0: Alors la 000, non, je n'ai pas ça dans la liste. C'est quoi la 000, Mathias?
22: Une Mini Cooper.
0: Oui.
22: Voilà, mais pas de bêtises encore. Bon, merci en tout cas à vous. Donc, la pire chose qui peut arriver à un pilote de rallye, c'est d'abandonner au départ. Ça, c'est une chose. Ensuite, c'est la casse mécanique. Quand on est prêt et que la voiture, elle veut plus, on se rappelle encore de notre Citroën Saxo, 16 soupapes que l'avait fait à nous des siennes, du côté de la caverne des Hirondelles, et pour laquelle on a demandé aux auditeurs, aux auditrices de faire des chapelets pour la faire repartir. Vous vous rappelez?
0: Je me rappelle, oh, comme si c'était hier. Mathias Ramsamy, petit rappel, Maxime Dupuis, dont on parlait tout à l'heure sur sa Porsche 718, est arrivé à 7 secondes derrière le premier Damien Dorceuil dans la spéciale des trois bancs. Donc avec une Porsche, avec tous les lacets des trois bancs, c'est chapeau à Monsieur Dupuis.
22: Et comme je sais que vous êtes aussi un féru de rallye, Bobby, on a le plaisir de retrouver Philippe Samkavrev à bord de sa Porsche 911, si je dis pas de bêtises. Philippe Samkavrev qui a aussi fait le spectacle sur de nombreux rallyes durant de nombreuses années et qu'on n'avait pas vu ces deux dernières années, mais qui est de retour avec sa Porsche sur ce 57e tour auto.
0: Avec Vega Kanagi, Porsche 996, effectivement. Et on va suivre aussi Mathias Ramsamy, un Manix Soirot, qui était notre pilote l'année dernière.
22: Voiture numéro 17 avec sa Subaru et une Impreza.
0: Toujours avec son increvable Subaru.
22: Vous savez que Manix est celui qui paye le moins de freins sur un tour auto, sur n'importe quel rallye. Ses plaquettes sont intactes à l'arrivée.
0: Manix Soirot, qui un as du frein à main, qui est arrivé 17e des trois bancs tout à l'heure. Et d'ailleurs, c'est aussi le numéro de sa voiture, la voiture 17.
22: Comme une prédestinée, je vous rappelle aussi que nous suivons l'équipage 100% féminin, Morgane Partal et Bellon, Marine Bellon, qui court sur la voiture numéro 16 en Citroën C3 RC. RC2, si je ne dis pas de bêtises, parce que maintenant, tous les chiffres qui vont avec, c'est compliqué de les retenir forcément, mais qui était 32e au classement général après cette première étape du côté donc de Trois-Bancs, la spéciale et mythique étape des Trois-Bancs en Saint-Denis, qui lance ce 57e tour auto, et je peux vous dire que les spectateurs ont dû en prendre plein les yeux.
0: Et le train avant avait durement souffert lors du dernier rallye pour la Citroën C3 FRC2 de Morgane Partal, copiloté par Marine Bellon.

0: Cambé, du cinéma Cambé, là, Chaussée Royale. Donc, on aura un regroupement là-bas de 30 minutes. Normalement, une troisième spéciale annoncée aux alentours de 18h30. Mais entre les deux, je pense que Francky ou Pierrot ou moi-même, un des trois, nous aurons l'occasion de poser la question à Morgane pour comprendre qu'est-ce qui s'est passé dans cette première.
1: Mathias Samsami, oui, vous êtes dans Petite France, là, mais loin du départ ou au milieu de la spéciale?
0: Je suis en milieu de spécial parce que tout à l'heure je me suis dit on va aller chercher un peu l'ambiance du rallye comme on les aime et au final je vais pas mettre l'ambiance d'après réseau.
1: Bon, alors Wendy Maillot demande l'antenne du côté des trois bancs, une route de la montagne qui devrait être rouverte à la circulation peut-être avant l'heure prévue, oui?
0: Avant de lui donner l'antenne, je vous propose de me garder dans l'oreillette parce que les voitures 000 sont déjà passées.
1: Sans problème. Alors ce que je vous propose, Mathias Ramsamy, vous coupez votre micro, comme ça quand vous l'activerez, vous aurez un accès instantané à l'antenne.
0: On fait comme ça.
1: Allez, à tout à l'heure. Wendy Maillot, les trois bancs, la route de la montagne fermée jusqu'à 17h. Mais est-ce qu'on pourrait la voir ouverte avant 17h? Wendy Maillot?
2: Non.
1: Wendy Maillot?
2: C'est moi qui entends pas.
1: Ah, d'accord. Donc, petit problème de retour.
2: Voilà, c'est bon.
1: Voilà. On est dans la spéciale des trois bancs qui est finie depuis un moment. Oui, Wendy Maillot, vous entend très bien.
2: Oui, c'est fini depuis un moment. Alors, je vais me renseigner pour la question que vous m'avez posée, Bobby, à savoir, est-ce que vous m'avez posé la question si on peut toujours circuler quand même avant...
1: À quelle heure on va rouvrir la route de la montagne? Oui, c'était annoncé pour 17h.
2: D'accord. Ok, je vais poser la question, je me renseigne.
1: Très bien.
2: Là, en fait, je suis avec bien sûr, qui ont pris des tickets de l'autokin. Et on a des enfants avec nous. Alors, qui veut pas... Ah, mais monsieur, il est sorti de sa chaise, il est venu à côté de moi. Comment vous appelez?
3: Je m'appelle Frédéric.
2: Frédéric.
3: Je suis très content d'être à la redoute. Il y a beaucoup de voitures. Et demain, je suis arrivé un petit peu... trop tard, mais c'est des meilleurs, quoi.
2: Bah oui, c'est pas grave, au moins on l'a vu. Mais là, qu'est-ce que ça fait? Ça rentre chez vous?
3: Non, je vais pas rentrer chez moi, là, je vais en soirée à paix avec les enfants, ça va être de la route 2, d'essayer de jouer.
2: Un. Quatre enfants avec nous, ils ont pris les tickets de l'autokin aussi, les enfants. Comment tu t'appelles?
4: Calista.
2: Oh, c'est un beau prénom, Calista. Et toi?
4: Liam.
2: Ensuite?
4: Tessalia.
2: Je vous laisse deviner ce qu'ils veulent gagner, Bobby.
1: Ah, une console. Une console dimanche après-midi au Lotokin.
2: Une PS5, bien évidemment.
1: Pas n'importe quelle console, bien sûr. La PS5, oui.
2: Eh oui, c'est la PS5. Par contre, nous, on n'a pas les jeux et les manettes. On vous donne juste la PS5. Hein.
4: Oui, moi, j'ai déjà les manettes.
1: Ah, il a déjà les manettes, oui.
2: Parce que nous, on donne juste la PS5, nous. Hein. Après, le reste, c'est maman, papa qui achète. Hein. Et à où vous gagnez quoi, monsieur? Monsieur, il dit à moins 6 mois de course, très bien.
3: Ah oui, 6 mois de quoi, ça m'a suffiré.
1: Eh ben monsieur, je vous propose de jouer aussi à l'autre tirage d'après, troisième tirage, un an de course.
3: J'ai beaucoup de chance.
1: Et un an et demi de course après, hein?
2: Il y a un an et un an et demi de course aussi.
3: Un an et demi de course, ben ce sera meilleur parce que j'ai les enfants, tu vois. Arrête, non, c'est un peu dans le dur.
2: Alors, moi, il y a une petite ici qui a une demande particulière à faire. Comment elle s'appelle déjà?
5: Zora.
2: Zora, viens me voir, Zora. Vas-y, fais ta demande. Qu'est-ce que tu veux? Parce qu'elle est pas trop contente. En fait, elle veut jouer à partir d'aujourd'hui. Elle veut pas attendre dimanche. Mais en fait, il y a un cadeau qu'elle veut et qui n'est pas sur la liste. Dis-nous, qu'est-ce que tu fais un appel?
5: Je veux un doudou.
2: Tu veux un doudou?
5: Oui.
2: Bah oui, il y a des cadeaux pour les adultes et pas pour les enfants. Tu veux quoi comme doudou?
5: Je veux un doudou fraise.
2: Un doudou fraise? On fait une demande, elle veut un petit doudou fraise. Parce qu'elle veut jouer aussi, mais elle veut un petit doudou fraise. Il n'y a pas de doudou fraise. Moi, je fais la demande et je vais voir pour te ramener un petit doudou fraise. Et après, on avait des demandes aussi, bon d'essence.
1: Alors oui, mais bon, à la place des bons d'essence, nous, ce qu'on propose, c'est des bons pour les courses, des bons d'achat, valeur unitaire, 400 €. Alors imaginez, vous allez faire vos courses, mais comme vous n'allez pas dépenser le moindre euro en faisant les courses pendant 6 mois, 1 an ou 1 an et demi, eh bien, il restera une petite monnaie pour mettre l'essence.
2: Oui, là, comme ça, vu qu'il gagne les courses et tout ça, il va rester un petit monnaie pour payer l'essence.
6: D'aller bon, alors on y attend.
1: Rendez-vous dimanche.
2: Elle veut l'essence quand même, madame.
6: L'essence?
2: Combien on paye le plein, madame?
6: 60 €.
2: Ça va.
6: Mais un petit 60 € n'est pas négligeable.
2: Ça va. Ah, on n'a pas une demande particulière à faire. Profite de l'antenne, là.
7: Non, ça ira.
2: Vous pouvez? On a la PS5, madame, achetez PS5 pour vous.
7: Ça, mais il a
2: acheté un cadeau pour madame.

0: Bon, les courses, me cracherai pas dessus non plus. Hein.
1: Ah. Madame, vous avez un cadeau en particulier?
2: Un bon achat chez Mado.
1: Les enfants, on fait un petit cri pour la radio, venez. Allez, on fait un petit cri tous ensemble. Tout le monde fait un petit cri. Vous criez Freedom. Non, Freedom les magiques, d'accord? Est-ce que vous êtes connus d'autres slogans? Il y en a Freedom les magiques, après il y en a quoi? Tu te connais pas? T'as pas fidèle, lui reprend Tikilo Tokin, moins d'un, moi Tikilo Tokin, lui reprend. C'est les autres qui crient Freedom les magiques. Le bon? Allez, 1, 2, 3.
3: Freedom les magiques!
4: Waouh!
1: Ils sont formidables. Ah, je les adore, ils sont trop formidables ces auditeurs. Bon ben voilà, moi je vais essayer de voir si je trouve d'autres parce que tout le monde est parti, c'était les derniers. Donc bon bah je vous dis peut-être à tout à l'heure. Bon.
4: La redoute, hein, là-bas le site va se vider maintenant. Les gens en direction Saint-Paul, du moins les poquets de rallye. Merci Wendy Maillot.
1: Avec plaisir.
4: À plus tard. Et on est plus très loin maintenant des premières voitures de rallye dans Petite France. Premier passage, Mathias Ramsamy, vous êtes là.
5: Oui, premier passage dans maintenant moins de 5 minutes pour la première voiture rallye, car celle qui arrive actuellement, c'est celle de Radjoel avec cette Honda Civic type EA qui va passer. Radjoel qui, dans le bac et droite, aura sa fille. Et dans le deuxième passage sur Petite France, Radjoel nous l'a déjà annoncé, ce sera Muriel Radjoel, le mythique duo sur cette Honda Civic qui fera le deuxième passage dans Petite France 2 tout à l'heure. Donc là, c'est Joël Radjoel, donc il est passé, il a donné le ton et nous allons avoir la première voiture qui va s'élancer dans normalement une minute, car les départs sur le rallye moderne se fait toutes les minutes. Si les consignes de sécurité sont respectées, c'est toutes les minutes. En tout cas, nous allons.
4: Quand tout va bien, oui, c'est un départ, une voiture toutes les 60 secondes. Effectivement, Mathias Ramsamy, j'ai une pause qui va attendre. Nous allons vivre avec vous le départ de la première voiture, au moins la première voiture dans Petite France, premier passage.
5: Voilà, Petite France, premier passage, donc ça y est, la dernière voiture, on va dire sécurité est passée. On rappelle qu'un dispositif a été mis aussi tout au long de ce 157e tour auto, dispositif dans lequel des voitures ont des caméras embarquées qui transmettent directement au comité de direction les images de la course. Et si les consignes de sécurité ne sont pas respectées durant les spéciales, qu'il y a des gens qui se déplacent ou qui sont mal placés, c'est simple, ils risquent l'annulation de la spéciale. Donc respectez bien les consignes de sécurité, personne derrière les rubalises rouges, les personnes doivent se mettre en zone publique ou derrière des rubalises vertes, et s'il n'y a pas de rubalise, c'est simple, quand il n'y a rien, on ne fait rien, donc on ne reste pas là, et on doit évacuer la zone. Allez, ici, du côté de Ravine Renault, Chemin Renault, dans Saint-Paul, Petite France 1, c'est Mathias Ramsamy qui vous fait vivre le rallye en direct, avec le passage, il y a quelques secondes, de Radjoel, avec sa Honda Civic, et dans le baquet de droite, c'était sa fille, en tout cas départ du rallye, voiture moderne qui a été donnée maintenant depuis quelques temps, quelques minutes, du côté de Petite France dans les Hauts-de-Saint-Paul pour ce 57e tour auto, et nous allons avoir dans normalement moins de 2 minutes le passage de Damien Dorseuil et de Dijou Allor qui est pour l'instant premier au classement général après la première spéciale, celle des trois blancs, Damien Dorseuil qui court sur Citroën C3 et qui est en rallye 2.
4: Et Réan Gani qui court sur une Volkswagen Polo Rallye 2. Donc on va rester avec vous et attendre un petit peu. Je rappelle que pour ce rallye, le 57e tour auto, un équipage Freedom 100% féminin, c'est Marine Bellon, la copilote, et Morgane Parltal, la pilote d'une Citroën C3 Rallye 2. La voiture porte le numéro 16 et vous ne pouvez pas la rater, il y a une magnifique colombe dessus. Alors on attend une voiture là, on attend une voiture qui pointe.
5: Alors pas du tout.
4: Ah bon ?
5: Absolument pas, Bobby. Là, pour une fois, c'est tout simplement le bruit de l'atoll. Les gens qui sont sur l'atoll, et parce que juste devant moi, si vous voulez, on est sur un petit chemin, pas très loin d'ailleurs du passage de la GTO. Et en fait, on a un bar, et en fait, les gens sont montés un peu sur le toit de l'arrêt de bus ou du bar. Je sais pas trop ce qu'il y a dessous, mais en tout cas, les gens sont montés sur le toit de quelque chose pour pouvoir regarder en hauteur ce rallye. Et on remercie aussi le garage du coin qui m'a laissé une petite place pour stationner ma voiture, et aussi les habitants qui nous ouvrent un peu leur terrain pour qu'on puisse monter et avoir un peu une vue de haut sur cette spéciale. Donc numéro 2 qu'on appelle Petite France, deuxième spéciale 257e Tour Auto, et ici il y aura deux passages car à 18h30 nous aurons spécial numéro 3 et ce sera le même circuit pour les pilotes avant de retrouver ensuite le circuit de la Jamaïque ce soir. Les premiers circuits de la Jamaïque sont attendus aux alentours de 20h et ce sera Francky qui fera l'arrivée du côté de la Jamaïque. Allez, on attend maintenant avec impatience la première voiture et je tends l'oreille pour voir si quelque chose arrive ou pas, Bobby.
4: Et nous avons une pause qui va encore patienter un petit peu hein, puisque on ne voudrait pas rater le passage de la première voiture dans Petite France. Premier passage. Alors, est-ce que ce sera Damien Danseuil qui va s'élancer en premier ou Réane Gagny?
5: Allez, ça arrive, Bobby. Attendez, je vérifie. J'essaie d'écouter en même temps que vous. Allez, attendez, ça va pas tarder. En plus, ici, malheureusement, le réseau est tellement capricieux que je n'ai pas le départ direct, le départ lancé en direct. Normalement, si vous vous regardez, Bobby, vous devriez avoir toutes les informations en direct. Voilà, cette fois-ci, je vais compter sur vous parce que j'ai voulu faire quelque chose et j'ai fait une bêtise.
4: Ah non, non, mais on vous entend toujours très bien et on va avoir la première voiture qui va arriver à votre hauteur. Damien Danseuil ou Réane Gagny, qui s'élance en premier de cette deuxième spéciale?
5: Pour moi, c'est Damien Danseuil.
4: Pour moi, c'est Réane Gagny.
5: Pour vous, c'est Réane Gagny? Réane, voilà, première voiture numéro 1.
4: Ouais, ah ouais.
5: Voilà, on attend la fin de ces spéciales. Après, on aura le reclassement, Bobby.
4: Effectivement, là, on est dans la deuxième épreuve chronométrée de ce rallye. Après coup et avec le recul, Mathias, vous savez comment ça se passe? On aurait dû mettre la pause publicitaire.
5: Ah, il reste combien de minutes là? Combien de secondes, Bobby?
4: On a 4 minutes. Non, on a 4 minutes là.
5: 4 minutes de pause de pub?
4: Non, 4 minutes d'attente avant le départ, comme vous l'aimez. Je voulais dire 2 minutes de pub, pardon.
5: 2 minutes de pub. On va arranger tout ça. Normalement, on fait passer les 5 premières voitures et après on pourra mettre 2 minutes de pub et on pourra récupérer Morgane Partal qu'après elle sera là 15 minutes après la première voiture.
4: Oui, on va faire comme ça. Et toujours avec cette technique du micro coupé pour que vous ayez l'antenne instantanément quand vous reprenez votre micro. Et aussi peut-être, Mathias, je me demande s'il serait pas bon de faire un test sur l'autre système.
5: Alors non, je ne fais plus de test, Bobby, parce qu'il n'y a vraiment pas de réseau ici.
4: Ok.
5: Là, si vous me voyez, je suis obligé de tenir le bras et de ne pas bouger. Le téléphone reste dans la même position pour essayer de garder le maximum de réseau. Et d'ailleurs, je remercie les supporters, je crois, de Nazim Bangui qui doit être là. Donc, quelques de ses supporters, de ses fans, et qui me confirment qu'il n'y a pas encore de classement. Et ce sera bien donc Réane Gagny qui va partir le premier, qui va s'élancer le premier sur ce rallye. Le classement se refera après les premières spéciales.
4: On attend toujours, on attend avec beaucoup d'impatience le départ de la première voiture dans Petite France. Premier passage.
5: Avec Réane Gagny qui est une superbe Volkswagen Polo de couleur bleue, avec un bleu qui, je peux vous le dire, attire le regard. Magnifique voiture. En tout cas, le flocage de cette voiture, je peux vous dire, elle est très très très belle. Et le bouton dedans, il est très très très bon.
4: Bon. Mathias Ramsamy, alors que le site de la Redoute est en train ou s'est déjà vidé complètement de ses poquets de rallye.
5: Je n'entends toujours pas de ronronnement de voiture pour l'instant, Bobby. Le problème, c'est qu'on risque de se faire prendre comme des bleus avec cette histoire de pub. Hein.
4: Ouais, non, mais vous, moi, ça va. J'ai fait tout ce qu'il faut pour qu'on soit pas surpris par la publicité. Vous inquiétez pas.
5: Bon, ben parfait. Bon. Allez, je rappelle donc qu'on est ici du côté de Chemin Ravine Renault, donc Chemin Renault sur les Hauts-de-Saint-Paul, donc pas très loin de la Petite France. Dans quelques instants, nous allons vivre le passage sur cette deuxième spéciale de ce 57e Tour Auto rallye ADA, BMW et Région Réunion. Nous aurons la deuxième spéciale dans quelques instants. On rappelle que Radio L est déjà passé, donc ça prend du temps. Ce qui peut justifier aussi que ça prend du temps, c'est que les consignes de sécurité ne sont pas respectées. Et tant que les consignes de sécurité ne sont pas respectées, il n'y aura pas de lancement des voitures. Donc là, ça fait vraiment un peu... Je crois que ça fait déjà au moins 4-5 minutes, Bobby, que Radio Valley est passé.
4: Plus de 7 minutes que Radio Valley est passé, effectivement. Et petit rappel pour la sécurité, on aura une caméra embarquée avec diffusion des images en temps réel au poste de sécurité. Diffusion des images déroulées de la spéciale, puisqu'il y aura une voiture sur 10 avec une caméra, une transmission en direct. Et si on s'aperçoit qu'il y a des passagers, il y a des spectateurs dans des zones interdites, qu'il y a des gens qui se déplacent sur la spéciale, on va tout stopper. Donc ça, c'est nouveau et c'est le deuxième rallye, ce Tour Auto, et le deuxième rallye à se dérouler dans ces conditions-là avec une caméra embarquée, toutes les 10 voitures.
5: Oui. Allez, on attend toujours ici, toujours pas de bruit de Volkswagen Polo. Toujours. 30 secondes, départ dans 30 secondes. On remercie les confrères de RER qui, eux, sont sur la ligne de départ et je remercie le public ici qui m'aide. Départ dans 30 secondes de la première voiture, donc celle de Réan Gany.
4: Et on salue Yacine de RER. On salue toute l'équipe de RER aussi sur ce rallye.
5: Allez, je ne bouge pas parce que j'ai bougé et je sentais. Allez, 3, 2, 1, allez, c'est parti pour la voiture de Réan Gany qui prend le départ. Ça y est, Bobby. Je l'entends arriver. Voilà, voiture de Réan Gany qui va passer à mes côtés dans moins de... Réan Gany à bord de cette Volkswagen qui passe ici. Voilà, voici d'ailleurs au numéro 1 qui vient de passer. Magnifique passage ici pour Réan Gany.
4: Voilà, Réan Gany. Donc, on garde l'ordre de départ pour la première étape. Mathias Ramsamy, c'est toujours la première voiture à s'élancer. Réan Gany. Et dans un instant, dans environ 45 secondes, c'est Damien Dorceuil qui va passer à votre hauteur.
5: Oui, Damien Dorceuil qui va passer à ma hauteur. Et si je dis pas de bêtises, Damien Dorceuil qui court sur Citroën.
4: C3, Rallye 2.
5: Rallye 2, c'est bien ça.
4: La même voiture que la voiture Freedom conduite par Morgan Portal et dans le baquet de droite, Marine Bellon. On rappelle que la copilote de Damien Dorceuil, c'est Dijoanne Laure.
5: Bobby, ça y est, vous m'entendez?
4: Oui.
5: Voiture numéro 2 qui passe ici avec Damien Dorceuil à bord de cette Citroën C3 Rallye 2. Damien Dorceuil qui vient de passer ici au niveau de chemin. Ravine à Renault. Et c'est parti pour Damien Dorceuil qui file tout droit sur le reste de cette spéciale Petite France. Voiture numéro 3 qui va pas tarder à arriver avec notre Nazim Bangui. D'ailleurs, on salue Riaz qui est le tonton de Nazim. Et clairement, oublie pas, parle de Nazim Bangui. Riaz, on te salue et ne t'inquiète pas. Nazim va passer ici dans quelques instants avec la voiture numéro 3.
4: Très bon chrono pour Nazim Bangui et sa copilote Léa Samkaufrev dans les trois bancs, premier passage, avec un chrono de 2 minutes 39 secondes 99 centièmes, soit un peu moins de 3 secondes après Damien Dorceuil.
5: Damien Dorceuil qui, on rappelle, court sur...
4: Damien Dorceuil qui, on le rappelle, court sur une Citroën C3 Rallye 2.
5: Voilà, la même que Freedom. Voilà, Damien Dorceuil qui engage son premier virage. Allez, deuxième virage, passage à ma hauteur dans moins de 2 secondes pour Damien Dorceuil. Nazim
4: Bangui.
5: Voiture numéro 3, ouais. Avec Léa Samkaufrev dans le baquet droit. Il vient de passer à ma hauteur ici, du côté de chemin Ravine-Renault.
4: Et quand vous ferez un autre direct un peu plus tard, si vous pouvez trouver un endroit où il y a du réseau, on entendra beaucoup mieux les voitures sur l'autre système, parce que là, on vous entend bien, Mathias, mais on n'entend pas du tout les voitures, ou presque pas.
5: Alors, je vous promets que je vais changer de place dans quelques instants. Je vous laisse peut-être passer la pub et je changerai de place après.
4: Je veux bien, et si vous restez sur ce système, vous reprenez l'antenne quand vous voulez. Hein. Vous avez juste votre micro à activer. À tout à l'heure, Mathias Ramsamy. On va marquer la pause. Marquez la pause et tout de suite après, un petit peu de libre antenne. Il y aura aussi, bien sûr, les aviés communiqués avant 17h si on peut. Et bien sûr, le rallye, le 57e Tour Auto avec Mathias Ramsamy. Ce soir avec Francky de Freedom au parc fermé à la Jamaïque. Le circuit de la Jamaïque qui va servir de parc fermé ce soir. la fin de la première étape. Les premières voitures après le deuxième passage en Petite France, les premières voitures à la Jamaïque sont attendues pour 20h. C'est ce qui était initialement prévu. Mais il y a eu du retard là déjà depuis la spéciale des trois bancs. Une bonne demi-heure de retard à cause de spectateurs cachés dans la forêt, derrière les pieds de bois, lorsque ils ont été vus, et donc il a fallu les faire déguerpir, on va dire. Et oui, parce que ça aurait été bien dommage de ne pas pouvoir avoir la spéciale des trois bancs. Imaginez toutes les difficultés du couple Rajoel pour pouvoir mettre au programme la spéciale des trois bancs. Bon, c'est fait maintenant, et on aimerait bien que ça dure, n'est-ce pas, à tous les poiquets de Sport Auto. Allez, il est 16h43, on va marquer la pause. Tout de suite après, je vous retrouve et les sujets seront libres. On aura quelques minutes de libre antenne.
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6: Qui est devant l'antenne? Mathias Ramsamy, il me semble. Mathias Ramsamy. Oui, Mathias.
7: Voiture numéro 7 qui vient de passer Peugeot 208.
6: Voiture numéro 7 qui vient de passer. La voiture numéro 7, c'est Gronda Guillaume et Enzo Éclapier.
7: Enzo Éclapier, la famille Éclapier qui est bien dans la course avec Jonathan Lop qui est le cousin d'Enzo, et Jonathan qui va pas tarder à passer. Jonathan et Enzo qui représentent fièrement Salazi. Bobby, dites-moi juste au niveau de la saturation, je vous laisse gérer parce que
6: Il y a rien à gérer, il y a juste une coupure là, et si on peut retrouver le réseau et un petit peu de réseau cellulaire, c'est top, mais le son est très bon, il y a pas de saturation, c'est extra. Bon, mais il n'y a pas de réseau, malheureusement. Et ça, c'est une autre paire de manches. Et moi, je peux rien faire pour ça, Mathias.
7: Vous m'entendez pas.
6: Voilà, ça, c'est revenu.
7: Voilà, donc, alors, faudra juste dire à Wendy si elle peut couper pour l'instant, parce que j'ai...
6: Je n'ai pas Wendy.
7: J'ai un mauvais retour, et en fait, j'ai Wendy qui est dans mes oreilles aussi. Je sais pas qui c'est, mais j'ai quelqu'un qui est dans mes oreilles, donc et je ne peux pas vraiment avoir beaucoup de réseau, donc ça va être un peu difficile, mais on va le faire vivre. Et ben voilà.
6: Alors priorité à Mathias, donc s'il vous plaît Wendy ou Francky, coupez votre système, déconnectez-vous et on laisse la priorité à Mathias qui est dans le premier passage de Petite France.
7: Voilà, voiture numéro 7 qui est passée, c'est la dernière à être passée ici avec Éclapier, Enzo et Grondin. Et là, on attend la prochaine voiture. Je suis un peu perdu, Bobby, parce que je n'ai pas accès à toutes mes notes. Donc, vous allez devoir m'aider.
6: Oui. Eh ben, à partir d'un point de repère, je vais vous dire oui. Mais comme normalement, on a le même ordre.
7: Allez,
6: pour la première spéciale.
7: Ben là, c'est Stéphane Samkavrev qui va arriver ici avec sa Ford Fiesta M15. Stéphane Samkavrev qui passe voiture numéro 8. L'Est qui représente avec Stéphane Samkavrev qui on rappelle et si je ne dis pas de bêtises.
6: Stéphane Samkavrev sur Ford Fiesta, effectivement, qui avait réalisé le 8e chrono dans 3 bancs tout à l'heure.
7: Allez, on attend ici le passage de la voiture numéro 9. Alors, très compliqué de travailler dans les conditions des hauts de Saint-Paul. Je lance l'appel quand même aux autorités compétentes. Mettez du réseau un peu partout, s'il vous plaît, parce que là, pas facile. Hein. Vous êtes toujours là, Bobby ?
6: On est toujours là et on vous entend, Mathias Ramsamy. Alors, qui est-ce qui va passer maintenant ? Après Stéphane Samkavrev, est-ce que c'est la Citroën C3 Rally 2 de Joël Boyer ?
7: Je crois qu'on a un peu de latence. Enfin, voiture numéro 9, Citroën Rally 2 avec Joël
6: Boyer, oui, et Sébastien Lochunglin, Citroën C3 Rally 2.
7: Citroën C3.
6: Aïe, aïe, aïe, c'est pas bon là, il y a des coupures, beaucoup trop de coupures.
7: Je peux vous dire que des Citroën C3 sur ce rallye. Bon, on va essayer de ne pas bouger, Bobby, parce que j'ai bougé un peu là. Normalement, vous devez m'entendre.
6: Oui, je vous entends, mais il y a quand même des coupures, Mathias, c'est dommage. Dans les Hauts-de-Saint-Paul, là, le réseau n'est vraiment pas bon. Mathias Ramsamy. Alors, je propose qu'on se retrouve un petit peu plus tard, Mathias Ramsamy, ou qu'on repasse au téléphone, puisque nous ne pouvons pas, il y a plus de coupures que de liaisons correctes. À tout à l'heure, Mathias Ramsamy. Le 57e tour auto, on est dans la deuxième épreuve chronométrée en ce moment. C'est le premier passage dans Petite France où une dizaine de voitures se sont élancées. Déjà, petit rappel pour ce qui est du rallye. Il y a au total 79 engagés. Voiture numéro 10 vient de passer, Mathias Ramsamy. Voiture numéro 10 vient de passer, c'est Jonathan Lop et Lan Manto Jean-François. Salut Salazi, la Citroën C3, il y en a beaucoup hein, de Citroën C3 Rallye 2. C'est eux qui viennent de passer, ils sont en ce moment dans Petite France, premier passage. Il est 16h50, Mathias Ramsamy, on se retrouve un petit peu plus tard. On va passer aux avis et communiqués maintenant. 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
6: À Madagascar et à Saint-André, décès de Monsieur Barange, Roger René. Monsieur Barange, Roger René. Décès survenu à Madagascar, dimanche 12 juillet. Un hommage lui sera rendu à son domicile, au 87 route de Montgaillard, Saint-Denis, à 11h demain. Et l'inhumation des cendres se fera au cimetière de Saint-André. En métropole, à Poitiers, à Sainte-Marie, décès de Monsieur Révisa Eddy. Monsieur Révisa Eddy, un décès survenu le mardi 30 juin en métropole, à l'âge de 52 ans. Le corps sera rapatrié à La Réunion dimanche 26 juillet. Le convoi mortuaire sortira du centre funéraire de Bois-Rouge à Sainte-Marie. La veillée va débuter à 9h dimanche. La bénédiction aura lieu au centre funéraire de Bois-Rouge à 15h lundi et l'inhumation se fera au cimetière de Sainte-Marie-Ville. À Saint-Pierre, décès de Madame Damour Marie Myriam. Madame Damour Marie Myriam, décès survenu mardi 21 juillet à l'âge de 84 ans. La famille est priée de contacter les pompes funèbres au 02 62 25 75. Au MAC, à Saint-Louis, décès de Monsieur Leperlier Aniel Luc. Monsieur Leperlier Aniel Luc, décès survenu hier à l'âge de 75 ans. Le convoi mortuaire sortira de son domicile au 6 rue Voltaire au MAC à Saint-Louis demain. La bénédiction aura lieu en l'église des MAC à 14h30 demain et l'inhumation se fera au cimetière de l'Étang Salé. En métropole, à Poissy, décès de
8: Voilà. Et voilà, nous l'avons préparé une petite place exprès pour accueillir les habitants de Belmen, pour regarder un peu, pour admirer un peu le spectacle, quoi. Et voilà, ben, en passant, on fait un gros big up pour la team Beautiful Car Peinture, et un gros big up pour la team Freedom. Alors, est-ce qu'on n'a pas été coupé avec le réseau, là?
6: Non, on est très bien, on vous entend très bien, et un big up à ce gentil monsieur qui vous accueille sur son terrain.
8: Ah, c'est ça, qui nous accueille. Bobby, maintenant la coupe d'herbe, maintenant la mettre la musique. La trappe glacière, la mettre la chaise, la mettre la table, et ça fait grillade aussi. Et après ça lance le grillade, le bac il est assez grand, le bois il a fini paré. En tout cas ici dans les hauts, c'est comme ça qu'on fête le rallye. Hein. Manette dit rallye comment? Rallye les belles. Rallye les belles. Bobby, voilà donc un petit peu l'ambiance ici. Ici on doit être une bonne si je compte en à la louche, à peu près une centaine de personnes sur le terrain de ce monsieur à regarder les voitures monter, descendre. Je sais que malheureusement on est un peu frustrés tous avec

0: cette histoire de réseau, mais je pense qu'on va devoir, nous, la radio, investir dans des Starlink portables pour qu'on puisse avoir du réseau un peu partout, parce que ça devient problématique. Hein.
1: Voilà, quand on n'a pas de réseau, pas de débit, eh ben, la liaison ne peut pas être de bonne qualité, donc il va falloir passer par une liaison satellite. Oui, pourquoi pas? Pourquoi pas? Camille Sudre m'en parlait le mois dernier, donc pourquoi pas?
0: Bobby?
1: Oui?
0: Bobby?
1: Oui, oui, Mathias, bah, je vous entends très bien.
0: Oui, bah, alors c'est moi qui des fois vous entends pas, alors...
1: Ah ben non, j'ai parlé un peu vite, je ne vous entends plus. Un big up pour la team Beautiful Car, oui.
0: Ça va prendre contact par mail sur beautifulcar.car974@gmail.com ou 06 93 83 54 09.
1: Eh ben voilà.
0: Il a le terrain, mais le bug il fait sa petite couille, ben, il a raison.
1: Main droite, main gauche.
0: Et le madame, il dit, on n'a rien pour rien comme elle est là, il prête où la place pour garer là. Faut payer ça. 20 euros? Ah, quand même. Allez, on continue, on fait Paris, et tout à l'heure, on sera du côté de la troisième spéciale, au départ de la spéciale, en espérant qu'il y ait du réseau, parce que sinon, je ne sais plus à quel point me vouer la Bobby. Je ne sais
1: pas. Là, il y a eu un petit peu de réseau, on vous retrouvera peut-être tout à l'heure avec l'autre, sur l'autre système, avec encore plus de réseau et d'ambiance, Mathias Ramsamy. La voiture numéro 32, c'est Arnaud Xavier et Stéphane Zit, c'est la Renault Clio RS.
0: Exactement, c'est un passage plutôt, on va dire, plutôt bien maîtrisé. On a vu des véhicules passer ici sur cette ligne droite, à fond les ballons. Je peux vous dire que quand ils passent là à fond, ça se fait entendre hein, avec le bruit que ça fait. C'est juste magnifique. Allez, je vais rester encore un petit peu ici. C'est vrai que les passages, on a l'impression qu'ils se font un petit peu.
1: Un petit peu au compte-gouttes, hein, ça doit être une voiture toutes les minutes. Hein. Alors évidemment, s'il y en a un qui lève un peu le pied, ça sera la voiture d'après va passer moins d'une minute, hein, mais lui, ça prendra plus de temps. Petit rappel d'ailleurs, un chrono qui n'est pas à la hauteur de ses capacités, hein, que celui de Morgan Portal dans l'épreuve des trois bancs, qui est arrivé presque 23 secondes après Damien Dorceuil, donc peut-être un problème mécanique, et on est sûr que son papa mécanicien va résoudre le problème, mais il va peut-être falloir attendre le parc d'assistance.
0: Exactement, là le parc assistance, et de toute façon après le regroupement, il y a un regroupement de 30 minutes là qui est prévu à la fin de cette spéciale, et après le regroupement, direction parc assistance, 17h15 normalement, l'assistance accueillera les premiers véhicules, et notamment le véhicule qui est numéro 1, celui de Rian Gagny. Bobby, vous pouvez faire peut-être un petit point sur le classement en général.
1: Alors un point sur le classement général, effectivement. Donc on va essayer de vous donner ça après alors que les premières voitures sont arrivées, bien sûr, dans la spéciale de Petite France, premier passage.
0: Allez, ça arrive ici, ça arrive à mon niveau, excusez-moi Bobby, dans moins de 3 secondes, passage à mon niveau de la prochaine voiture rallye. Numéro 33 avec une Peugeot 207.
1: Alors, l'épreuve chronométrée Petite France, Mathias.
0: Oui.
1: Alors là, on a du nouveau. Hein. C'est Rehan Ghani qui a fait le meilleur chrono devant Nazim Bangui et Jonathan Lop. Voilà donc le classement après le classement de cette deuxième spéciale. Et Damien Dorceuil qui est rétrogradé à la cinquième place dans cette spéciale à 20 secondes de Rehan Ghani. Il faudra demander à Damien Dorceuil ce qui s'est passé.
0: Allez, on va peut-être quitter cette spéciale. Bobby va prendre la direction. On peut.
1: Non, Mathias, il y a beaucoup trop de coupures. Oui.
0: Allez, tout à l'heure.
1: Voilà, merci. Et ils sont bien sympas là pour l'accueil, mais là le réseau, lui, ben, il est pas bon. Merci, Mathias Ramsamy, à tout à l'heure. Mathias. Sébastien Samsami dans un petit instant, bien sûr, avec plus de réseaux. Ce soir, c'est Francky qui sera au parc fermé de la Jamaïque pour que les montures puissent se reposer dans ce parc fermé jusqu'à demain. Les montures et les pilotes aussi, pilotes et copilotes, bien sûr. Encore une fois, le classement général après deux épreuves chronométrées à la tête de ce rallye. On retrouve Rehan Ghani, suivi de Nazim Bangui et de Jonathan Lop. Damien Danseuil, quant à lui, Damien Danseuil qui avait réalisé le meilleur chrono dans le premier passage de la spéciale Les Trois Bancs, 4 km à Saint-Denis. Eh bien, Damien Danseuil est maintenant à la quatrième place. Attention, tout peut encore évoluer, mais après ces deux épreuves chronométrées, c'est Rehan Ghani qui est à la pole position, qui est premier de ce rallye après deux épreuves chronométrées. Rehan Ghani avec Suka Zanegui au volant de leur Volkswagen Polo, donc la première place pour le moment. D'autres résultats dans un instant. L'ambiance avec Mathias Ramsamy qui aime bien aussi aller du côté du parc d'assistance. On aura l'occasion de faire un point tout à l'heure. Mais puisque je rappelle que là, les premiers sont arrivés dans Petite France, premier passage. Et le deuxième passage était annoncé pour 18h30. Mais compte tenu du retard pris dans la spéciale Les Trois Bancs, ça devrait être pour un peu plus tard. En tout cas, les spectateurs qui nous écoutent du côté de Petite France, ne bougez pas, il y a encore un passage pour vous, encore un passage de nuit tout à l'heure, c'est tout aussi spectaculaire avec les rampes de LED aujourd'hui, donc c'est pour un peu plus tard quand la nuit sera tombée. Freedom, allô? Non, Martine?
2: Oui?
1: Oui, bonjour Martine, vous avez trouvé un homme qui semble perdu là?
2: Monsieur, oui, on a retrouvé un monsieur.
1: Martine, enlevez-le au parleur, s'il vous plaît.
2: Enlevez-le au parleur.
1: Oui, s'il vous plaît. Vous avez trouvé un homme qui dit avoir 79 ans, je crois.
2: Non, attends, il y a le monsieur, il m'a donné sa carte d'identité. C'est un monsieur qui... On peut dire le nom, s'il vous plaît?
1: Oui, bien sûr.
2: Gobal Raja Jean-Claude.
0: Gobal Raja.
1: Gobal Raja.
2: Oui.
1: Gobal Raja, Jean-Claude, à quel endroit vous l'avez trouvé?
2: À Rivière-du-Maléba. À Rivière-du-Maléba, Saint-André.
1: Oui.
2: Oui.
1: Et il vous dit qu'il habite où?
2: Je vois que sa carte d'identité s'écrit Brapano, et là il me dit non, il y a depuis un an, moins d'un an, il habite plus à Brapano, il habite au port.
1: Ah. Alors donc, oui, on lance un appel général. Les gens qui sont de la famille de Monsieur Gobal Raja, Jean-Claude, oui, qui habitait à la rivière du Mât à Saint-André,
2: oui,
1: il a peut-être déménagé, mais là, il est dans l'Est, il est à la rivière du Mât, là?
2: Rivière du Mât les Bains, oui.
1: Oui, à la rivière du Mât les Bains.
2: Oui, il est né le 19-7-1956.
1: 1956, il a 69 ans, si j'ai bien compté.
2: Oui, oui.
1: Il y a 70 ans, hein, Monsieur Gobal Raja, 70 ans.
2: Oui.
1: Jean-Claude Gobal Raja, il est de quel type?
2: C'est un monsieur de type Cafre.
1: Oui.
2: Ouais. Et là, en plus que ça, il veut partir. Il pleure, il veut partir. Mais j'ai dit de rester parce que on ne va pas le laisser dans le chemin.
1: Mais il veut partir, mais il vous dit qu'il habite le port et il est à pied.
2: Oui. Oui, et ben je ne sais pas comment
1: les gens de la famille de Monsieur Gobal Raja, s'il vous plaît, appelez-nous tout de suite. Appelez-nous suite au 02 62 41 51 51. Connaissez ce Monsieur Gobal Raja, Jean-Claude, 70 ans.
2: Il y a un monsieur qui et le monsieur, il est chez le monsieur. Et ben il faut que sa famille vienne le chercher.
1: Oui, mais là, il y a quelqu'un qui est venu là vers vous?
2: Non, on a les voisins, mais il y a personne. Oui, si quelqu'un peut venir le récupérer, assis là au monsieur.
1: On est à quel endroit de la rivière du Maléba, madame?
2: La rivière du Maléba, c'est à côté d'une école, le Comte de Lille.
1: Proche de l'école, le Comte de Lille.
2: La rivière du Maléba, il y a une pharmacie. Oui. Le Comte de Lille, on est sur la route nationale. Et le numéro de la maison, je demande au propriétaire si on peut donner le numéro. Le numéro de la maison, c'est 2356 chemin Patelin.
1: Oui, 2356 chemin Patelin.
2: Oui.
1: Oui. Bon, mais là, et il a l'air d'aller bien, ce monsieur?
2: Oui, oui, Oui. Là, il s'est mis debout, je ne sais pas pourquoi, il veut partir, mais... Il me dit que depuis hier, il est dans le chemin.
1: Ouais. Mon Dieu, on ne peut pas laisser un homme... Il a 70 ans, et depuis hier, il est dans le chemin, et là, il veut partir. Mais ouais. Il dit habiter le port.
2: Oui.
1: Bon, mais alors, connaît ce monsieur, monsieur Gobal Raja, Jean-Claude, 70 oui. ans.
2: Oui, il est habillé, il a un t-shirt blanc, et avec les épaulettes, un t-shirt blanc Adidas, marque Adidas,
1: oui.
2: Si on peut le dire, avec un bermuda kaki, des baskets blancs, oui.
1: Est-ce que vous pouvez nous redire, il est de quel type?
2: C'est un monsieur de type Cafre.
1: Type Cafre. Et c'est monsieur Gobal Raja, proche de l'école Le Comte de Lille. Oui. S'il y a des gens de sa famille qui entendent cet appel, c'est monsieur Gobal Raja, Jean-Claude. Il faut téléphoner au 02 62 41 51 51. Ce monsieur n'a pas de... Il a sur lui une carte d'identité, il n'a pas un numéro de téléphone, non?
2: Non, on n'a pas un numéro de téléphone, non.
1: La famille.
2: Pas de téléphone.
1: Demande à Lucina, la famille, à la Rivière du Mât.
2: Attendez.
1: Oui.
2: Et comment vous êtes venu sur Saint-André? Ah, c'est le taxi qui vous a déposé. Ah, il y a un taxi qui l'a déposé.
1: Oui, mais c'est curieux. Il habite le port. Il est venu en taxi à la rivière du Mât.
2: Oui, mais moi, sur Saint-André, je vois 244 rue Victor Faché. Il
1: oui.
2: habite à Saint-André, je crois. Il me dit qu'il habite au port, mais... Pardon? Oui.
1: Bon, alors ce qu'on va faire, oui, Martine...
2: Oui. Non, mais là, on dirait il est un peu confus.
1: Alors, ce pauvre monsieur est perdu. On a lancé un appel à sa famille. C'est un appel qui n'a rien donné. Pour l'instant, personne n'a contacté le standard. Donc, est-ce qu'il ne faudrait pas appeler les forces de l'ordre, la police?
2: Il y a un monsieur qui a déjà appelé.
1: Oui.
2: Il a déjà appelé les forces de l'ordre. Avec ce téléphone-là, il a déjà appelé, mais il n'y a personne. Ils ne sont pas venus.
1: Et vous restez un instant avec lui, là?
2: La police, on a appelé. Ah oui, il y a le propriétaire qui a appelé la police, mais ils ne sont pas encore arrivés.
1: Oui.
2: Ça fait plus d'une heure.
1: Ah. Bon, alors on a un monsieur qui est un peu perdu, il doit avoir 70 ans.
2: Oui.
1: Et il ne faudrait pas qu'il reste comme ça tout seul dehors et la nuit va tomber dans une heure.
2: Oui, bien sûr, oui. Parce que là, on voit qu'il n'est pas bien, il n'est pas bien du tout. Et je ne sais pas qu'est-ce qu'il a, oui, mais oui, il est un petit peu handicapé. Enfin, moi-même, là, je lui dis s'assoit, il s'assoit, mais après peut-être qu'il voudra partir, mais... Voilà, quelqu'un vient me récupérer.
1: Bon, vous restez un petit peu avec lui. On a lancé un appel pour que les gens de la famille appellent le 02 62 41 51 51.
2: Oui.
1: Il s'agit de monsieur Gobal Raja, Jean-Claude.
2: Oui.
1: Vous avez pu voir sa pièce d'identité. Il a 70 ans.
2: Attendez, je veux parler avec vous.
1: Oui, bien sûr, attendez. Oui.
2: Radio Freedom.
3: Vous
1: Oui, monsieur Freedom. Bonjour, monsieur Gobal Raja.
3: Ça va?
1: Ça va vous? Nous ça va? Ça va vous? Oui, non mais inquiète pas, respire un coup, inquiète pas, nous entend ou bien, et où habite le port ou bien Rivière du Mât?
3: Le port.
1: Et qu'est-ce qu'on a venu faire à la Rivière du Mât?
3: Non, il est à Marraine, il est trop bien fait, toi, c'est carré, on est là.
1: Et alors, le camarade, où la trouve-t-il, à Saint-André?
3: Ben, à son monsieur, là. Monsieur Bobby.
1: Oui.
3: Un instant de mots, un peu pour vous dire.
1: Mais, monsieur Gobal Raja. Monsieur Gobal Raja, en fait, là, ne nous comprend pas, mais si. Où ça va, là? Parce que la nuit va tomber, où ça va? Un place pour dormir?
3: Oui.
1: Oui, d'accord, mais le monsieur, où ça lui est?
3: C'est une forêt du bois.
1: Dans le fond, Rivière-du-Mât, d'accord. Et on a de la famille dans l'Est?
3: Non.
1: On a de la famille au port?
3: Au port, oui.
1: Oui, on a des enfants?
3: Ah, moi, ma fille grand.
1: Ma fille grand, oui. Mais, mais aux bons enfants, où ça il est? Monsieur Gobal Raja?

0: Paris. C'est Monsieur Gobalraja, un enfant qui s'appelle Axel. Bonjour.
1: Oui, bon, oui, oui, c'est Martine.
0: Oui, bah, Martine.
1: Il m'a redonné l'appareil.
0: Oui.
1: Oui.
0: Bon, alors apparemment, il a un enfant qui s'appelle Axel. On lance un appel aux gens qui connaissent la famille Gobalraja.
1: Oui.
0: C'est Monsieur Axel, peut-être que c'est son garçon. Et là, on ne peut pas le laisser comme ça. Il dit qu'il y a quelqu'un qui va lui donner une place sous une véranda.
1: Oui, oui, oui, oui, tout à fait, oui.
0: Ah oui, mais bon, madame, monsieur, il a 70 ans, vous avez raison de vous inquiéter pour lui, hein?
1: Ah ben, tout à fait, oui, oui, mais en plus que ça, ben, il devait prendre la police, le propriétaire, depuis une heure, on a téléphoné, ils sont pas venus.
0: Oui.
1: Ils sont pas au sérieux. Mais, quoi, tant le monsieur, on va pas le laisser là, il me dit depuis hier, il est dehors.
0: Bon, allez, appel général lancé. Les gens qui connaissent monsieur Gobalraja, on a votre numéro de téléphone, on leur demande d'appeler la radio au 02 62 41 51 51. On fait comme ça, hein?
1: Très bien.
0: Merci.
1: Merci, monsieur. Allez, au revoir.
0: Au revoir. Alors là, on sait pas, mais où est sa famille? Cet homme dit qu'il va passer la nuit sous une véranda chez quelqu'un. Il semble être un peu perdu. Un homme de type CAFRE. On a vu sa pièce d'identité. C'est monsieur Gobalraja Jean-Claude. Il a 70 ans. Il habiterait le port, mais se trouve en ce moment à la rivière du Maléba, à Saint-André. Si des gens de la famille veulent lui venir en aide, si des gens veulent l'aider, c'est tout de suite au 02 62 41 51 51. Tout de suite après la pause publicitaire, la Libre Antenne revient. Bonjour tout le monde. 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
3: Direction Saint-Paul là-bas avec toujours cette ambiance, avec des poquets de rallye et Mathias Ramsamy qui tend son micro. Mathias.
4: Avec du réseau.
3: Avec du réseau. Waouh, youpi!
4: Ah, là, elle a trouvé le réseau. Enfin, CHL a fini par retrouver, mais il est au niveau de la table de pointage numéro 1 sur cette spéciale. Et c'est l'équipage 77 en Citroën Saxo qui arrive à mes côtés. Voiture de couleur orange sur la voiture. Elle écrit merci maman et papa. Et ils sont en train de prendre les derniers briefings.
3: Ils, là, c'est Raphaël et Rudy Payet.
4: Il va y en avoir. Il va y en avoir de la Citroën Saxo. Ça va être juste magnifique. Ici, c'est la team Payet. Allez, sur l'équipage 77. Et des paillettes, elle en a plein la figure. En plus, la copilote dans le paquet de droite, elle s'est mise pas mal de paillettes. Allez, on les voit arriver.
3: Les Saxo, oui, parce qu'il y en a 4 d'affilée, là.
4: 4 d'affilée, et on pense aussi à Ali Célestin qui est un grand du rallye et qui n'a pas beaucoup de moyens. Ali Célestin qui court sur une Citroën Saxo.

0: avec très peu de pièces, on va dire, compétition. Ils sont plutôt sur des pièces d'origine et qui sont
1: dans le groupe, N, oui. Mais dites-moi, Mathias Ramsamy, Ali Célestin ne serait-il pas sur une Peugeot 106?
0: Une Peugeot 106, tout à fait.
1: Oui.
0: Là, on a les Citroën Saxo, équipage numéro 78 qui arrive à mes côtés, avec un très beau flocage, équipage 78, qui est Nicolas Bironda avec Loïc Laurette, si je dis pas de bêtises, hein.
1: C'est bien ça, Loïc Laurette, Ali Célestin, non, avec Samuel Rivière.
0: Non, avec avec Bironda.
1: Avec Nicolas 78. Bironda, oui, Loïc Laurette avec Nicolas Bironda sur Saxo, l'équipage 78. Et un
0: et
1: big
0: c'est bien
1: up.
0: Ça, donc Nicolas Bironda.
1: Et je vous demande, Mathias, de faire un big up dans un instant. On va écouter le départ de la 78. Ah, c'est pas le départ de la spéciale, hein, mais c'est le départ par rapport au point de contrôle précédent, le départ.
0: Point de contrôle, c'est ça.
1: Et un big up à Dolphin.
0: Arrive.
1: Un big up à Dolphin Assistance, équipage 79 qui pointe. Stéphane Laurette et Nicolas Virama Lachoumi avec la Citroën Saxo.
0: Citroën Saxo qui va s'élancer, pareil sur cette spéciale. On est sur les derniers véhicules qui vont s'engager sur ici cette spéciale. Et je peux vous le dire, sur ces derniers véhicules, ouais, monsieur arrive, vous voulez ça dire moi ça. Elle dit, il a fait stop ma parole, elle dit Bobby. Et monsieur avec son garçon, excusez-moi mon plusieurie, monsieur t'a fait stop et m'a dit monsieur Miguel pas prendre en haut parce qu'elle a été dit. En fait on est dans des véhicules où il n'y a que deux places, donc je ne peux pas prendre quelqu'un avec et le mettre derrière dans le coffre. Non, c'est interdit. Donc je dis monsieur je peux pas vous prendre et là il arrive vers moi, monsieur, ça dit moi vous l'avez vu, il n'a pas voulu prendre moi, mon la ramasse à moi. Oui mais bon, qu'est-ce que vous voulez. Allez, voiture numéro 80 à présent qui passe à mes côtés. On est sur des cette fois-ci des Peugeot 106. Peugeot 106 et c'est l'équipage Gontier et si je dis pas de bêtises.
1: Naz.
0: Gontier et Naz.
1: Sur une Peugeot 106, Mathias, j'ai une urgence. Hein.
0: Alors,
1: salut,
0: ils sont en train de, ils sont d'ajuster leur ceinture et l'équipage. Voilà l'équipage qui va s'élancer avec cette Peugeot 106. 16 soupapes là-dessous, on avait.
1: Et il a dû se déplacer, aller un peu plus bas où il y a du réseau.
0: Pierre,
1: avec Samuel Rivière et Ali Célestin.
0: Il n'y a toujours pas de réseau, Bobby ?
1: Il y a du réseau, mais vous, je disais, vous avez dû descendre pour aller un petit peu avant la spéciale, là où il y a du réseau, et là, on vous entend parfaitement. Les deux dernières voitures à partir, les deux dernières voitures, ensuite, on a un radioguidage, on part à Saint-Paul, en bas, près du champ.
2: Le départ est de loin ?
0: Non, 150 mètres.
2: Moi, t'as un peu de la grande.
0: Ouais, les mieux là-haut.
2: Maxime Dupuis, il repart ou pas ?
0: Je sais pas. Bobby, on a des nouvelles de Maxime Dupuis ou pas ?
1: On n'a pas de nouvelles de Maxime Dupuis. Les dernières nouvelles, c'était tout à l'heure qu'il était sur le bord de la route avec sa Porsche après les trois bancs.
0: Bon, dernière nouvelle, il n'était pas partant, mais on va voir. On va essayer de se renseigner. Allez, voiture 81 qui vient de s'élancer ici. La 82 qui arrive à mes côtés avec une Citroën C2 sur la voiture 82. On est encore en train d'ajuster les ceintures de sécurité. Les sangles sont en train d'être resserrées pour la 82. Le moteur, on le laisse un petit peu en régime. On essaie de faire monter pour pas que la voiture y cale. Et sur la voiture 82, c'est Anthony Percé avec Fabien Le Péalier. Voiture Citroën C2 de couleur blanche avec un peu de flocage vert turquoise.
1: Une N2 de série.
0: Et ça y est, Bobby, je peux aussi vous dire que les rampes de nuit sont de sortie.
1: Ah, on les a installés, oui, les jolies rampes de LED.
0: Et bien l'empreinte, la LED qui sont de sortie. Voiture 70 qui arrive à présent à mes côtés.
1: Ah, il y en a encore. Mathias Ramsamy, j'ai une urgence. Je vous retrouve dans quelques instants. Deux minutes, à tout de suite.
0: Je coupe mon micro.
1: Et très bien, à tout de suite. Direction l'ouest à Saint-Paul avec Sylvie. Il y a un danger puisqu'on parle d'un homme qui est sur la 4 voies à pied.
3: Oui.
1: Allô,
3: oui,
1: Sylvie.
3: Bonsoir, oui. Oui, bonsoir. Je voulais juste signaler une dame. Alors, dans le sens donc de Saint-Paul vers le port. Donc, j'ai pris la sortie vers le champ pour pouvoir arriver sur le rond-point de Cambais. Cette dame est carrément sur la voie donc de sortie. Au milieu, donc il y a en fait une partie de la voie pour aller vers le Chort et une partie de la voie pour pouvoir en fait aller tout droit pour aller rejoindre le pont de Cambais. Elle est en déambulateur au milieu de cette rue-là. Elle va où? Je ne sais pas, parce qu'il n'y a rien à côté. Elle va sur la 4 voies. Donc du coup, c'est très dangereux. Hein, très dangereux, je l'ai vu, elle était au milieu. Pour là, à l'heure où elle a avancé, je pense qu'elle est arrivée au milieu de la voie d'insertion.
1: Alors, on est, madame, dans le sens le port Saint-Paul, c'est bien ça?
3: Non, dans le sens Saint-Paul vers le port.
1: Saint-Paul-le-Port, donc côté montagne.
3: Qu'est-ce qu'on prend pour aller vers le Chaure ou pour rejoindre les ponts de Cambay?
1: Et vous voyez une dame avec un déambulateur autour du Chaure qui va...
3: un déambulateur, donc je pense qu'elle est sortie d'hôpital.
1: Qui va partir en direction de la 4 voies.
3: Oui, ah oui,
1: oh
3: oui,
1: là là là là là.
3: C'est dangereux, hein. Moi-même, si elle était au milieu, j'ai pas porté attention. Sauf qu'elle était dans le milieu, donc sur les marquages au sol, entre la voie pour aller vers l'hôpital, et moi je continuais pour aller vers le pont de Cambay.
1: Bon. En tout cas, c'est dans le sens Saint-Paul-le-Port. Attention à cette dame avec un déambulateur.
3: Elle descend pour aller rejoindre la 4 voies qui serait en fait sur... elle part dans le sens Saint-Paul pour aller vers Savannah, mais dans le mauvais sens. Elle n'a pas été sur la 4 voies. Et je vous dis, sur cette voie, c'était carrément donc dans la voie d'insertion pour moi.
1: Oui.
3: Donc je pense que là, elle est arrivée sur la 4 voies. Hein.
1: Oui. Merci.
3: Voilà.
1: Merci beaucoup. Bien.
3: Merci, bonne soirée.
1: Merci, au revoir. Et puis, à l'instant, on m'apprend qu'un homme a été élitreillé dans le secteur du Colorado. L'intervention de la gendarmerie pour élitreiller un homme dans le secteur du Colorado. Un blessé dans le secteur du Colorado, on n'en sait pas plus pour le moment. Une information de Frédéric Rustan. Si vous avez des informations, merci de faire le 02 62 41 51 51. Bonsoir, Paul.
4: Allô?
1: Oui, bonsoir Paul.
4: Non, c'est pas Paul. Je voulais pas donner mon prénom, mais c'est pas grave. C'est Stéphane de la Rivière.
1: Oui, vous connaissez Monsieur Gobal Raja? Non, c'est pas vous?
4: Non, du tout.
1: D'accord. Alors, je vous écoute.
4: Ouais. Là, excusez-moi, parce que je suis en train de faire ma marche en même temps.
1: Oui.
4: Sur le terrain, le lycée Jean Joly à la Rivière.
1: Oui. Et...
4: D'ailleurs, si... c'est un super cadre, un environnement. J'encourage les gens à venir faire de la marche le soir. C'est
1: Oui, à Saint-Louis, hein.
4: Le cadre est c'est la rivière Saint-Louis.
1: Oui.
4: Sur le lycée Jean Joly. Le cadre est vraiment super agréable. Pour les familles, les personnes.
1: Bien,
4: les
1: oui.
4: Groupes, les personnes âgées, tout ça, c'est oui. Un cadre vraiment bien.
1: Eh ben, c'est chouette, hein. Oui, ben, merci.
4: Et là, j'appelle aussi toujours, au côté sportif. Mais je voudrais savoir si, il y a un club de hand, à Saint-Louis.
1: Ah.
4: Senior ou vétéran. Je sais, club de foot, il y a.
1: Oui.
4: Même si la Saint-Louis est en difficulté, mais club de hand, j'ai jamais entendu parler.
1: Bon, ben, laissez votre numéro de téléphone. S'il y a des gens qui peuvent vous répondre, laissez-le.
4: Alors, 06 93 22 33 23.
1: 06 93 22 33 23. Faut savoir s'il y a
4: un club.
1: Oui.
4: Comment?
1: Non, je dois vous laisser parce qu'on a les informations qui arrivent. Je vous remercie et bonne okay. Oui, merci, bonne marche à Saint-Louis.
4: Merci Bobby. Merci.
1: Allez, bonne soirée. Les informations avec Tom, des informations complémentaires concernant cette dame vue à proximité du Chaure, mais du côté de la 4 voies à Saint-Paul. L'hôpital de Saint-Paul est sur la 4 voies, une dame avec un déambulateur. Oui. Tom.
5: Oui, bonsoir.
1: Bonsoir.
5: Oui, je vous appelle pour vous dire qu'en fait, il y a une ambulance qui a pris en charge la dame. Hein. C'est bon, elle est en toute sécurité.
1: Ah.
5: On vient de passer dans l'autre sens, nous, et on a vu l'ambulance arrêter et il n'y a plus la dame.
1: Ah, bonne nouvelle, donc. Oui.
5: Voilà.
1: Donc, elle a été prise en charge.
5: Oui, voilà, pour rassurer aussi la dame qui a appelé.
1: Oui, c'est très bien. Et elle était vraiment en train de prendre des risques. Hein. Elle marchait à cet endroit, mais c'est extrêmement dangereux.
5: Oui, en plus les voitures arrivent souvent très vite ici, donc c'est bon, là elle est en sécurité dans l'ambulance qui était là.
1: Bien, merci pour vos informations, merci beaucoup.
5: Avec plaisir, bonne soirée.
1: Bonne soirée, au revoir. Le 02 62 41 51 51 pour vos informations. Nous vous rappelons qu'une personne a effectué une chute dans le secteur du Colorado. L'hélicoptère de la gendarmerie est intervenu pour élitreiller cette personne. Si vous avez des informations, Freedom Radio, Freedom, le 02 62 41 51 51. Bonjour JP.
6: Bonjour Bobby, c'est JP de la montagne.
1: Oui, qui n'est pas à la montagne.
6: Oui, je suis à Saint-Denis. Oui. Je fais mon petit sport hebdomadaire, le complexe sud du Champ-Fleury. La mairie, ils ont mis des terrains un peu bien, ils ont inauguré tout, mais là, ils commencent à manquer des barreaux, des portails. Ça commence à être dégradé. Je sais pas si c'est le service technique qui l'a enlevé pour réparer.
1: Il manque quoi? Des barreaux?
6: Oui, des barreaux et des portails, parce qu'ils ont fait un joli terrain, là.
1: Oui.
6: Ils ont mis du gazon synthétique autour. Et il y a des goals avec des barreaux de fer. Là, je vois qu'il n'y en a plus et le terrain football n'a plus de petits portails.
1: Quoi? C'est un peu comme si on avait volé de la ferraille? Enfin, pas n'importe quelle ferraille. Un portail, des barreaux.
6: Oui. Mais je dis, c'est le service technique le faisait. Il enlevait tout. Parce que j'ai bien regardé, ça déboulonne en haut, ça déboulonne en bas. Et les jeunes, ils commencent à s'asseoir sur les filets, le petit terrain bien joli qu'ils ont arrangé là. Peut-être lundi, ils vont passer, je sais pas. Et là, normalement, il doit y avoir des éducateurs de rue, parce que moi, je le faisais avant. Je passe pas pour réprimander les gens, mais je passe pour voir si ça allait bien, quoi, et oui. Ça doit exister.
1: On est à Champ-Fleury, sur le complexe sportif. Si on a enlevé, c'est curieux, c'est qu'on ait enlevé un portail.
6: Les jeunes, ils commencent à s'asseoir sur le filet où il a mis autour du terrain, parce que pour pas les ballons, ils partent dehors. Mais dans 2-3 jours, ça va, il y en aura plus. Hein. À force de s'asseoir sur le filet, ben ça va dégrader.
1: Mais les filets sont censés être à la verticale et très haut. Les jeunes s'assoient dessus?
6: Oui, ils montent en haut sur le bord, et le filet, il est en haut, et puis il s'assoit dedans, quoi, comment il dit ça, comme les trucs, les suspendus dans les ailes, dans
1: oh
6: les tables.
1: Oui.
6: Et voilà, il joue les ballons, seulement il s'amuse, hein. Mais Midjao, c'est un peu éducatif, hein, faut leur dire que ça, c'est pour eux, c'est pas pour être la dégradation.
1: Ben non, il faut respecter le matériel, un minimum, quoi.
6: À la force, là, parce que moi, je fais tout le temps le tour de ce terrain.
1: Oui.
6: Je vois, c'est joli. Ils ont mis des beaux terrains, là. Mmh. Et puis aussi, rajouter des petits jeux pour les plus petits. Parce que là, les plus petits, ils n'ont pas des petits ballons en soi, ou bien rajouter, hein.
1: Oui. Bon, donc c'était bien fait, mais on sait pas trop ce qui se passe là. Il y a des gens peut-être qui commencent à dégrader un petit peu le matériel.
6: Voilà.
1: Je vous remercie pour cette information.
6: Merci. Je vois les services techniques, même les responsables de mairie, je les ai vus là. Peut-être faire un petit tour le week-end, voir comment ça se passe.
1: Bah oui, mais les responsables de mairie, ils travaillent pas le week-end. Il y a peu de travailleurs le week-end, non?
6: Ah oui, mais là, c'est les jeunes, ils vont beaucoup faire du sport, les jeunes vont s'amuser. Et là, ils sont là, ben, comme je vous ai dit, voilà. Mais moi, je trouve ça un petit peu dommage, quoi, voilà.
1: Merci, en tout cas, d'avoir appelé. Merci beaucoup.
6: Allez, Bobby, bonne soirée.
1: Oui. Bonne soirée, au revoir. Et puis, cette information, une vidéo que vous pourrez retrouver sur notre site freedom.fr dans les instants qui viennent. C'est impressionnant, hein. On voit l'hélicoptère de la gendarmerie et on voit toutes les qualités du pilote, un hélicoptère qui fait du surplace et on voit un gendarme être élitreillé, descendre de cet hélicoptère pour porter secours à une personne qui aurait chuté dans le secteur du Colorado. Ça n'a rien à voir avec le rallye, c'était pas sur un point de vue mais plus côté Colorado, et le sauvetage, l'intervention s'est déroulée il y a de cela environ une heure. Si vous avez des informations, merci toujours composer le 02 62 41 51 51. La spéciale deuxième passage de ce rallye, deuxième passage dans Petite France, pardon, premier passage, mais deuxième épreuve chronométrée, Petite France 1, c'est fini pour le moment. Donc maintenant, c'est l'entrée du parc d'assistance au stade Paul Julius Bénard à Saint-Paul pour une nouvelle épreuve chronométrée, le deuxième passage dans Petite France. Pour tout à l'heure, en début de soirée, Mathias Ramsamy me dit que Petite France, premier passage, c'est terminé pour toutes les voitures. Frida Malo.
7: Oui, allô, bonjour.
1: Bonjour.
7: Ben, j'appelle pour le jeu.
1: Le jeu, oui, mais quel jeu?
7: Ah, je sais pas. C'est peut-être pas la bonne chaîne alors.
1: Ben là, vous êtes sur la première radio. On a parlé de beaucoup de choses. Mais on a un jeu aussi qui arrive. C'est le Loto Kin où il y a plus de 32 000 euros de lot à gagner.
7: Oui, Loto Kin, mais.
1: Le Loto Kin Carrefour, Carrefour Market, Carrefour City, Freedom.
7: Oui, il y a ce jeu-là, mais il n'y avait pas un jeu là actuellement là.
1: Non. Non, la maillée. Non, vous vous êtes trompé. Moi, je suis désolé.
7: Il y a le 99-12-00.
1: Ah, bah, s'il y a une radio qui a donné comme numéro de téléphone le 99-12-00, on les salue, mais c'est bien le numéro de Freedom. Par contre, il n'y avait pas de jeu, il y a beaucoup d'informations qui arrivent. Et moi, je veux vous parler du Loto Kin, mais vous connaissez le Loto Kin ?
7: Oui, je connais, non, mais j'ai déjà m'expliqué, moi, pour le Loto Kin.
1: Donc, rendez-vous dimanche après-midi dans un endroit calme avec votre poste radio, votre téléphone et votre bulletin, et des amis peut-être.
7: Oui, ben sûrement.
1: Bon, sûrement. Allez, ben désolé, je n'ai pas de jeu pour l'instant.
7: Ah ben dommage, pourtant moi j'ai entendu ça à la radio.
1: Oui.
7: Voilà.
1: Ben, vous n'étiez peut-être pas sur la première radio de Lille.
7: D'accord, oui.
1: Ah oui.
7: Je vais bien écouter avant de rappeler.
1: Ah, allez, à bientôt.
7: Au revoir.
1: Et peut-être à dimanche si vous avez le carton plein. Merci. Héloïse Barré me rejoint. Bonsoir madame. Héloïse Barré me rejoint pour des informations. Bonsoir Héloïse.
8: Bonsoir Bobby, bonsoir à tous. Alors oui, bon ben, c'est un rapport avec le rallye. Ben, il faut savoir qu'à Saint-Denis, la circulation est rétablie sur le giratoire du Barachois, les bretelles de sortie, d'insertion et d'insertion du pont Vinsane. Et voilà, donc et que la route aussi de la montagne, donc des Trois Bancs, a été réouverte. Donc voilà. C'est bon, circulation rétablie à Saint-Denis, dans ces zones-là.
1: Merci Loïse Barré.
8: Je vous en prie.
1: Information pour les auditeurs de Freedom 2 avec la direction des routes qui vous informe que la circulation est rétablie sur le giratoire RN6 RD41 ainsi que les bretelles de sentier d'inspection et d'insertion du pont Vinsane. La route avait été fermée à la circulation pour la spéciale des Trois Bancs du 57e tour auto cet après-midi. La route de la montagne est rouverte à la circulation 02 62 41 51 51, le numéro de notre service radio guidage.
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1: Et le rappel donc de ces informations, un sauvetage aérien dans le secteur du Colorado tout à l'heure. L'hélicoptère de la gendarmerie a été appelé pour procéder à l'hélitreuillage de quelqu'un qui avait effectué une chute au Colorado. Et puis cette information, la route de la montagne est rouverte à la circulation depuis un moment maintenant. C'est une information de la direction des routes au 02 62 41 51 51. Le 02 62 99 12 00 maintenant. Les sujets sont libres. Allô ? Allô ? Vous êtes à l'antenne. Allô ? 17h. Allô ? Bon. Si vous ne parlez pas, on va libérer une ligne et on va prendre quelqu'un d'autre. 99 12 00 Freedom. Allô ?
10: Allô, oui, bonsoir.
1: Bonsoir madame.
10: Vous allez bien ?
1: Oui, merci, et vous ?
10: J'ai besoin de l'aide là, s'il vous plaît.
1: Oui, qu'est-ce qui se passe ?
10: Parce que quelqu'un a fait la vaisselle. La jette de riz dans l'évier, finalement mon évier m'a déjà fait déboucher par quelqu'un.
1: Oui, le siphon est bouché peut-être, mais c'est qui ce quelqu'un ?
10: C'est monsieur Jean Palais.
1: Non, mais c'est qui pour vous ce monsieur ?
10: C'est un ami.
1: Oui, l'ami il peut pas se baisser et dévisser le siphon sous l'évier ?
10: Non, il ne peut pas, parce que lui aussi il est malade.
1: Ah, et vous pouvez pas non plus ?
10: Non, moi par rapport, je suis invalide, je peux pas.
1: Oui.
10: Je cherche quelqu'un dans mon couloir là-même, hein, pas personne loin.
1: Oui, bon, on va lancer un appel. Donc, il y a un monsieur qui est venu boucher votre évier, enfin, qui est venu faire la vaisselle, mais...
10: Il a jeté du riz dans l'évier.
1: Mais c'est quoi ce bon bonhomme, il connaît pas, il faut pas mettre de riz dans l'évier.
10: C'est pas ta maladie, hein. Et là, j'ai la vaisselle à laver, ben, ça se fait de l'eau, il coule pas.
1: Oui, extrêmement lentement. Ben là, ça sert à rien de mettre des produits dedans pour déboucher, hein. Il faut juste dévisser les affaires qui est dessous.
10: Moi aussi, mais il a fait ça, mais il ne peut pas baisser.
1: D'accord, et lui, il ne peut pas non plus.
10: Non, lui.
1: Où habite madame ?
10: Il est âgé.
1: Vous habitez où ?
10: Ben, je vous donne l'adresse.
1: Il est toujours avec vous, le monsieur ?
10: Non, il n'est pas là. Il est à sa maison.
1: D'accord. Dans quel bâtiment vous habitez ?
10: Alors, j'habite Jean Jaurès.
1: Rue Jean Jaurès, dans quelle commune ?
10: Boulevard Jean Jaurès.
1: À Saint-Denis ?
10: Oui, rue El-Samat.
1: Ruelle Saint-Math à Saint-Denis, oui. Et ce qu'on va faire là, on va laisser votre numéro de téléphone. S'il y a quelqu'un qui peut, et qui habite l'immeuble, ou qui habite à côté, et qui peut déboucher votre évier, c'est pas trop difficile.
10: Le deuxième étage, numéro 9.
1: Oui, c'est pas difficile, hein. Laissez votre numéro de téléphone.
10: Et par contre, là, vous voulez dire là.
1: Oui.
10: Ben, la mairie prend plus personne pour couper pied de jab, donc.
1: Pourquoi vous dites ça?
10: Parce que à côté de moi, Samy habite là, mon balcon.
1: Oui.
10: Et le pied de sable là, tu vois, il est tellement gros, le machin, il est plein de feuilles, plein de tout. Et c'est-à-dire, tu vois, quand la pluie tombe là,
1: oui.
10: Quand le bonne branche il tombe là, quand la pluie tombe là, le bonne branche là, il secoue avec le vent.
1: Oui.
10: C'est-à-dire, il envoie de l'eau sous mon balcon à chaque fois.
1: Ah, vous avez de l'eau qui arrive sur votre balcon à cause des arbres?
10: Oui, quand la pluie tombe et le bonne feuille il bouge avec le vent.
1: Oui.
10: C'est-à-dire tout le temps mon balcon est mouillé.
1: Et c'est qui votre bailleur?
10: C'est la SDR.
1: Oui.
10: Ben, madame la mairie, on va plus les gens couper le pied de jambe comme avant.
1: Ben, m'y connais pas. Mais peut-être qu'il faudrait voir aussi la SIDR.
10: Normalement, c'est bonne maman. La mairie envoie bonne maman couper, mais là, la mienne, non, mais non, hein.
1: Ben oui, mais quand ou les locataires comme ça là, le bailleur n'est pas responsable des pieds de bois que les installer, les poser et les planter en bas.
10: Ben oui, mais
1: parce que c'est la mairie, m'y connaît pas, hein. Donc il faut peut-être dire au bailleur aussi. On est rue El-Samat,
10: oui.
1: Dans la boulevard Jean Jaurès,
10: l'appartement numéro 9,
1: oui.
10: Deuxième étage.
1: D'accord, madame, la soute numéro de téléphone.
10: Alors, m'y donne.
1: Oui.
10: Pour l'évier, ça.
1: Oui, oui, pour l'évier, ça. Oui.
10: Alors. 0262.
1: Oui.
10: 21. 70. 26. Et moi, c'est Janine.
1: D'accord. 0262 21 70 26 pour l'évier que les bouchers. Et voilà. C'est peut-être pas difficile à déboucher, ça, sur ce coup-là.
10: Voilà. Mais quelqu'un dans mon cas, c'est la même, hein.
1: Oui.
10: Ouais.
1: Il appelle là-haut direct. 0262 21 70 26. Ben, allez, bon.
10: Allez. Merci quand même de voir m'écouter. Bonne soirée.
1: Merci. Allez, au revoir, madame. Radio Freedom, on revient juste après ça.

0: C'est le Freedom Mobile et si vous avez la bonne terminaison, il va falloir nous joindre au 02 62 99 11 00. Nous sommes le 24 juillet et il y a 430 euros dans la cagnotte. 430 euros. Si on a la bonne terminaison, il faudra rapidement composer le 02 62 99 11 00. 94 26. Numéro de téléphone mobile qui se termine par 94 26. Vous nous appelez maintenant au 02 62 99 11 00. Il y a 430 euros dans la cagnotte. Il faut avoir un numéro de mobile qui se termine par 94 26. On a eu du 94 47, 94 17 et il faut vraiment avoir la terminaison 94 26, plus que quelques secondes. Et ça ne sera pas pour aujourd'hui. Freedom Mobile en week-end. Le prochain rendez-vous avec 440 euros. On va quand même saluer des personnes ici. 440 euros lundi. Freedom, allô? Allô? Bon. 02 62 99 11 00 encore ici. Allô?
1: Allô, bonjour. C'est bien le numéro, s'il vous plaît?
0: C'est bien le numéro pour?
1: 94
0: 19 26. Ah ouais, alors c'est pas exactement ça. Vous venez de donner votre numéro mais dans un mauvais ordre et vous avez effectivement du 94 26 dans votre numéro mais c'est le début de votre numéro madame.
1: C'est le combien ?
0: Bah votre numéro commence par 06 93 94 26 et nous ce qu'on voulait c'était un numéro qui se termine par 94 26.
1: Ah, 94-26 alors.
0: 94-26 à la fin.
1: Ah, d'accord.
0: Vous l'avez au début. Oh, que c'est dommage.
1: Ben oui.
0: Ben oui, parce que 430 euros, c'est pas mal. Hein.
1: Ben oui.
0: Ah là là. Bon, ben c'est pas bon. Ah, ça sera pour une autre fois.
1: D'accord, merci.
0: Je vous en prie, bonne soirée.
1: Au revoir.
0: Au revoir, madame. Freedom, libre antenne, ou Freedom Mobile d'ailleurs. Allô?
2: Oui, bonjour.
0: Bonjour.
2: Oui.
0: Vous appelez pour les 430 euros?
2: Ça même. Le numéro, c'était combien?
0: Ben, c'était la terminaison 94-26.
2: Ah, elle est pas bon, alors.
0: Alors, les votes, ils ressemblent pas, hein?
2: Ah, ben, excusez-moi.
0: Qui c'est qui rigole derrière?
2: Ah bon, ben, elle vient, ça.
0: Bon, ben, elle a bien raison de rigoler, parce que je vois pas de... Monsieur, mais il voit pas de ressemblance entre votre numéro de téléphone et le 94-26, mais il voit pas du tout.
2: Ben elle a dû tromper alors.
0: La maillée. Ah, c'est elle alors?
2: Ben c'est elle, oui, ça elle est là.
0: Ah, d'accord, c'est pas. Où l'a trompée, c'est elle. Bon.
2: Merci beaucoup.
0: Allez, on la salue, merci, bonne soirée. Radio Freedom, maintenant on passe à la libre antenne. Allô?
3: Oui, bonjour.
0: Bonjour madame.
3: Ah, bonsoir plutôt. Alors, je vous appelle car j'ai une question, moi.
0: Oui.
3: Plutôt, en fait, c'est bon ou.
0: Bien sûr, oui.
3: Alors, en fait, j'aimerais savoir. Pourquoi il y a des travaux toutes les vacances sur ce cap là où c'est? Parce que bon, je veux bien qu'il y ait besoin de travaux de maintenance, mais c'est assez récurrent. Et en fait, au lieu d'avoir un peu de répit pendant les vacances, ben on a le même souci des embouteillages. Donc si quelqu'un a l'explication, je reste à l'écoute parce que je trouve qu'il y a vraiment trop souvent des fermetures pour les vacances.
0: Oui. Bah, c'est-à-dire que justement, peut-être qu'on fait les travaux pendant les vacances pour embêter moins de monde. On pense à ça, mais bon.
3: Ça, je l'entends, mais enfin, c'est quand même assez incompréhensible qu'une route finie, comme, enfin, si on peut l'entendre dans ce sens, nécessite des travaux aussi fréquemment. Je veux dire, les autres axes routiers n'ont pas cette... problématique.
0: Alors je ne sais pas, on va demander aux auditeurs, peut-être aussi que la falaise est assez friable là-bas au Cap Laoussé, c'est de la pierre un peu qui tombe pour rien et donc peut-être qu'il faut mettre des filets, je ne sais pas, mais s'il y a quelqu'un qui connaît bien le Cap Laoussé.
3: C'est une interrogation, hein,
0: oui.
3: parce que c'est vraiment, déjà c'est très désagréable en temps habituel, mais pendant les vacances, être encore dans les embouteillages le vendredi et faire plus de 45 minutes entre le port et Saint-Paul, franchement, on pourrait s'en passer.
4: Ah, vous êtes passé par le Cap Laossé pour partir du port, aller à Saint-Gilles?
3: Non, je suis passé par la route par la quatre voies, parce que le Cap Laossé est enfermé.
4: Oui.
3: Mais du coup, ça crée des embouteillages. Enfin, je veux dire, du coup, il y a toute la circulation est concentrée sur la route, sur la route des Tamarins. Et du coup, pendant les vacances, on a énormément de bouchons. Oui. On entend les inforoutes, ils disent que les autres axes routiers sont libres, mais entre le port et Saint-Paul, même pendant les vacances, on est dans les bouchons.
4: Entre Saint-Paul et Saint-Gilles, notamment, et entre le port et Saint-Paul, il y a beaucoup de circulation. Même pendant les vacances, c'est vrai.
3: Un petit répit si justement le cap Laossé était ouvert, parce que du coup ça fluidifierait.
4: Mais vous pensez que quand on ouvre le cap Laossé, ça fluidifie le trafic entre le port et Saint-Paul?
3: En fait, la première semaine des vacances, le cap Laossé était ouvert parce qu'il y avait la braderie à Saint-Paul.
4: Oui.
3: Donc ils n'ont pas fermé et la circulation était fluide.
4: Ah, bien.
3: Je suis sur cette route-là tous les jours.
4: Bon.
3: Donc là, pour le coup, oui.
4: Eh bien, la question est posée, les réponses peut-être tout à l'heure, on propose. Merci.
3: Merci, en tout cas, très bonne fin de journée à vous.
4: Très bonne fin de journée, au revoir. Bonjour Martine. Martine, rebonjour Martine.
5: Pour moi, tout est rentré dans l'eau, sa famille est venue le chercher.
4: Ah, mais il habite avec sa famille dans l'Est?
5: Oui, sa famille m'a dit qu'il habitait à Ravine-Creuse.
4: Ah, d'accord, rien à voir avec le port.
5: Ben non, c'est...
4: Bon, sa famille est venue le chercher. Mais comment ils sont venus? Ils vous ont entendu à la radio?
5: Oui, je crois que oui.
4: Oui. Oui. Bon, c'est bien. Et parfait. Il était content de retrouver sa famille?
5: Bien sûr, il était perdu.
4: Ah, c'est bien. Ouais. Heureusement, vous étiez là, Martine, bravo.
5: Il y a tellement de gens qui se perdent en ce moment, il faut aider, hein.
4: Oui. Oui, notamment dans la région à Saint-André, on est toujours sans nouvelles de Monsieur Casimir Polcan. Vous en avez entendu parler, je pense.
5: Oui. Tout à fait, mais on a aidé à chercher aussi, mais mon Dieu, fait qu'il fasse qu'il soit encore vivant pour sa famille, pour...
4: En tout cas, merci beaucoup, Martine. Ouais. Merci pour Monsieur Gobal Raja.
5: Oui, Raja, bien sûr.
4: Et merci beaucoup de nous avoir appelés. On salue.
5: Aujourd'hui.
4: On salue ça. Comment?
5: J'ai fait une bonne action aujourd'hui.
4: Voilà. Ouais. On salue sa famille. Merci.
5: Oui, voilà. Merci, monsieur Bobby. Au revoir.
4: Bonne soirée. Au revoir.
5: Merci. Au revoir.
4: Il est 18h, on va retrouver Europe 1 dans quelques instants et puis donc on est content de savoir que tout va bien pour monsieur Gobal Raja. Des gens de sa famille sont venus et l'ont récupéré, il habite à la Ravine Creuse. On a entendu ce monsieur tout à l'heure sur l'antenne, il semblait être un peu perdu. Heureusement qu'une auditrice de Freedom est passée par là, elle s'appelle Martine et elle est restée avec lui et nous a appelé. Tout est bien qui finit bien pour monsieur Gobal Raja Jean-Claude, 70 ans. Il est 18h et déjà bien passé. On va retrouver Europe 1 dans quelques instants. Et puis, bien sûr, si vous avez des informations, en toutes circonstances, 24h sur 24, le numéro est le 02 62 41 51 51. 18h01 à La Réunion.
6: 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Bonjour Pierre.
7: Bonjour Eliott, bonjour à tous. Deux incendies sont hors de contrôle en France, en Gironde. 10 000 hectares de forêt partis en fumée. 35 000 personnes ont été évacuées depuis deux jours. La préfète de Gironde ordonne l'évacuation de quatre autres villes. En Dernos, Arès, Le Temple et Somos. Pour les faciliter, 440 gendarmes sont mobilisés. Pour lutter contre les flammes, d'importants moyens sont déployés. 1000 pompiers épaulés par 260 engins au sol et dans les airs, 4 Canadair et 3 bombardiers d'eau. Cette nuit, les flammes détruisaient entre 800 et 1000 hectares par heure. Un combat inégal face à la force et la puissance des flammes, décrivent les autorités. Aucune victime a déploré des dégâts importants. En revanche, 53 maisons et un camping totalement détruits. Autre incendie qui ravage la région, à Biscarrosse, dans les Landes, le préfet décrit un feu exceptionnel du jamais vu. 2600 hectares détruits, 23 000 personnes au total ont été évacuées, dont 18 000 à Biscarrosse. Près de 500 pompiers continuent de lutter contre les flammes, aidé par deux Canadair, un Dash et 200 hélicoptères, deux hélicoptères bombardiers d'eau. Aucune victime, et comme en Gironde, les dégâts sont importants. 105 habitations touchées partiellement ou complètement dans Biscarrosse. Les autorités sont inquiètes car les températures sont élevées, 37 à 38 degrés, et les rafales de vent peuvent atteindre les 40-50 km/h. Dans le Var, le feu de forêt a déjà brûlé, lui, 3700 hectares. 800 pompiers toujours mobilisés pour éteindre tout départ de feu. La météo est plutôt favorable. Le ministre de l'Intérieur précise que la France fait actuellement face à 32 feux. On a dépassé les 50 000 hectares brûlés depuis le 1er janvier, souligne-t-il. Le groupe Gibert, premier libraire indépendant de France, placé en redressement judiciaire depuis avril, dévoile un plan pour renouer avec la rentabilité dès 2028. L'entreprise envisage la suppression de 84 postes sur 500. En politique, le leader insoumis Jean-Luc Mélenchon a rencontré de grands patrons. Le dîner s'est tenu le 29 juin dernier. Lui qui a souvent érigé le patronat en adversaire, mais présidentiel oblige, le candidat à l'élection doit faire le dos rond et essayer de rassurer le patronat. L'objectif de cette rencontre, savoir comment il pourrait travailler ensemble. Si la France insoumise dirigeait le pays, l'axe de travail passerait par la commande publique. L'État orienterait la production vers les besoins écologiques et sociaux en privilégiant les entreprises alignées sur ces objectifs. 13e journée de bombardement américain sur le sol iranien. Téhéran affirme que son quartier général de la marine de la révolution a été visé dans le nord de l'Iran. Le chef de la diplomatie iranienne déclare que tout pays participant, coopérant ou aidant les États-Unis serait tenu pour responsable, ajoutant que l'Iran se réservait le droit de prendre toutes les mesures nécessaires dans le cadre de la légitime défense. L'Iran a donc continué à bombarder la Jordanie, le Bahreïn et le Koweït, alliés des États-Unis. Ils ont visé à l'aide de drones des installations militaires américaines.
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13: 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Maintenant, il fait rien pour nous. T'es, ça les misérables, ça?
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15: 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Un petit message sur la Moukatali, et puis voilà. 0262 21 08 08.
4: Il y a 18h05, un bon début de soirée du rallye au menu encore tout à l'heure avec un deuxième passage qui vous attend. Si vous êtes du côté de la spéciale de Petite France, deuxième passage à venir tout à l'heure. Et puis ce soir, nous allons rejoindre notre animateur correspondant du côté du circuit de la Chamaïque, j'ai nommé Francky. Il sera là vers 20h, peut-être même un peu avant, pour nous faire vivre le rassemblement parc fermé à la Jamaïque. Radio Freedom, allô?
16: Oui, bonsoir Bobby.
4: Bonsoir.
16: Alors, je suis Madame Mitra.
4: Oui.
16: Que Madame Marie avait parlé tout à l'heure, justement pour son histoire, cette dame qui est sans logement actuellement.
4: Oui.
16: Je trouve c'est inadmissible. Je parle en tant que présidente d'association. Hein. Mmh. Alors pour vous dire, hier j'ai transmis un mail à propos de cette personne à la préfecture. En fin de soirée, j'ai reçu une réponse en me disant qu'ils ont transmis à la dette le dossier et au pôle cohésion sociale
4: oui.
16: de la préfecture.
4: Mm-hmm.
16: Et comme aujourd'hui, c'est vendredi, bon, je vais pas les embêter. J'attends...
4: Ah bon ben vous savez, service public, c'est pas... Il n'y a pas mandat si vous les embêtez le vendredi, hein.
16: Non, mais le matin, parfois, bon, c'est un peu occupé, etc.
4: Oui.
16: On l'a pas, ils sont vraiment pas dans le dossier, ils ont pas reçu encore le mail et patati et patata. Vous savez très bien comment ça se passe au niveau de l'administration. Et là, bon, lundi, je vais attaquer de cœur ce problème-là. Comme je l'ai dit, je vais l'aider. comme je peux pour trouver une solution. Vu que tous les élus du département, tous les messieurs de nos conseillers, tous les conseillers, les maires, les députés, etc., ils peuvent rien faire pour elle. Je trouve, franchement, c'est écœurant et c'est inadmissible en 2026, voir des gens qui vivent dans la rue.
4: Oui, alors on rappelle qu'elle a été expulsée à la fin du mois de juin, le 25 juin. Nous devons pour tout dire aux auditeurs rappeler qu'il y avait une dette élevée, très très élevée, mais cette femme est passée par des moments extrêmement difficiles. On rappelle qu'elle a perdu son mari qui est décédé.
16: Parce qu'elle m'a dit qu'elle a passé des moments très durs, très difficiles.
4: Oui.
16: Mais là, vous savez, tout problème ont des solutions. Tout problème, on peut résoudre. Il y a une entrée, une sortie.
4: Oui.
16: Je ne comprends pas que personne peut aider cette femme. Personne. Il n'y a personne qui entend son problème. Elle passe de case en case le soir pour trouver une place pour dormir. Vous trouvez ça normal? En 2026, il y a des gens qui sont obligés de mendier pour trouver une place pour dormir le soir. Moi-même, j'ai appelé le 115 pour elle le jeudi. C'est saturé. Mais c'est incroyable. C'est inadmissible. Et là, je dis, que font nos élus? Elle avait rendez-vous, elle m'a dit ce matin, on n'a pas pu régler son problème, même pas la moitié, même pas le quart.
4: Oui. Et le CCRS, il y a deux jours, lui a proposé une maison dans laquelle se trouve un homme. Lui-même, il ne sait pas trop comment s'en sortir, il a été placé là. Bon, c'est peut-être pas l'idéal pour une femme avec trois enfants.
16: Oui, parce que une femme qui arrive avec trois enfants, lui-même, le pauvre monsieur, il a ses propres problèmes, et on va rajouter d'autres personnes, d'autres familles, mais c'est pas logique, c'est pas normal non plus. C'est une famille, elle a besoin de quoi? Elle a besoin d'un toit, c'est tout. Elle ne demande rien d'autre, un toit. Et après, elle mettra en place, il y a des systèmes au niveau, comment dirais-je, au niveau financier pour l'aider.
4: Oui.
16: Elle va étaler ses crédits, je ne sais pas qu'est-ce qu'elle a comme crédit, mais elle va étaler, on va échelonner, on va essayer de trouver une solution. Mais ne pas laisser des gens comme ça dans la rue traîner.
4: Donc on lance un appel encore une fois aux associations, on lance un appel à toutes les bonnes volontés, à la classe politique, enfin tous ceux qui pourront aider cette dame.
16: Surtout à la classe politique, je dis bien à la classe politique, surtout comme elle habite sur le secteur de Saint-Paul. Que fait monsieur le maire?
4: Mais elle a rencontré le maire en début de semaine. Elle l'a rencontré.
16: Oui, mais le sous-préfet de Saint-Paul, que fait-il? L'État là-dedans, il joue aussi son rôle là-dedans. La cohésion sociale, c'est quoi?
4: Mais je pense que si on revient un petit peu en arrière, on n'a pas abordé avec elle ce sujet-là, mais forcément, s'il y a une expulsion, c'est qu'un calendrier...
16: Je suis d'accord. Je dis ouvertement, je suis d'accord en tant que présidente de l'association, de l'accompagner, parce que mon association est récente. Je vous dis franchement, ça vient d'ouvrir. Là, je suis dans les papiers pour finaliser mon compte. Mais au niveau administratif, tout est fait. L'association est ouverte. Moi, mon association, c'est pour venir en aide aux personnes en grande difficulté et dans la précarité, justement, tout ce qui touche le social, l'humanitaire, etc. Il y a pas mal, à but multiple.
4: Oui.
16: Et quand j'ai entendu ça, je dis quoi? Mais c'est inadmissible. C'est vrai, elle a des dettes. Je comprends. Tout le monde a des crédits en ce moment. Qui vit sans découvert de nos jours? Qui vit sans être découvert de nos jours? Je me pose la question.
4: Oui.
16: C'est nos élus, bien sûr, bien entendu.
4: Bon, madame,
16: mais nous,
4: on va...
16: les personnes qui touchent la SMIC, qui touchent des retraites, comment on vit? Quand j'entends parler ces gens-là, moi-même, j'ai des gens que je rencontre, j'ai des gens qui viennent à moi, qui discutent. Ils me disent, c'est incroyable, madame Mitra, de voir en ce moment, on tient le diable par la queue. Mais comme je dis toujours, le diable même n'a plus de queue pour tirer.
4: Oui, le problème peut-être, ça vient de cette dette extrêmement élevée. Par rapport au bailleur, au précédent bailleur.
16: Il faudra mettre un plan d'appuiement. Elle va payer, je sais pas, 10 euros par mois, mais elle a jamais dit peut-être qu'elle ne paiera pas. On mettra en place 10 euros par mois. Bonjour, ça va terminer. Mais là, dans l'urgence, elle a besoin de toi. Ce qu'on demande
0: non, mais madame,
16: à nos élus, madame, à nos députés de la Réunion, ben, un toit.
0: Non, mais madame, on comprend.
16: Se sentir bien,
0: madame, on comprend.
16: Avoir le bien-être chez elle.
0: Madame.
16: Mais là, elle a rien.
0: Madame. On comprend votre écœurement, bien sûr, mais quel propriétaire, là on laisse un petit coup les bailleurs sociaux de côté, vous propriétaire, si vous avez un logement que vous louez, et s'il y a quelqu'un qui vous doit 10 000 euros, est-ce que vous accepteriez qu'il vous donne 10 euros par mois? Ça va prendre 83 ans. Est-ce que vous accepteriez qu'il vous donne 10 euros par mois?
16: J'ai dit 10 euros, mais après on peut négocier.
0: Ça va être difficile, je pense que ça doit peser dans la balance.
16: Si elle n'a pas pour vous donner, elle n'a rien. Comment elle fait?
0: Non, mais comment on en est arrivé là, surtout? Bon, madame, vraiment, on va donner la parole à cette dame. On va donner son numéro de téléphone aux associations maintenant, qui pourront l'aider. Et oui, bien sûr, on espère qu'une solution sera trouvée, parce que là, maintenant, ce cas nous a été signalé il y a un peu plus d'une semaine. Et depuis une semaine, les choses n'ont pas vraiment ou vraiment pas évolué.
16: Oui, il y a aucune évolution, je dirais.
0: Allez.
16: Parce que c'est bien, hier soir, j'ai fait une intervention, elle a pu avoir un rendez-vous ce matin. Parce que je suis intervenue hier en fin d'après-midi. Grâce à mon intervention, elle a pu avoir une discussion ouverte ce matin, mais ça n'a rien abouti. Et on va tourner en rond comme ça jusqu'à combien de temps?
0: Madame Mitra, je vous remercie. On a énormément de gens qui veulent réagir et on se doit de leur donner la parole.
16: Merci beaucoup, bonne soirée à vous.
0: Merci, bonne soirée Madame Mitra. Radio Freedom, allô?
17: Oui, bonjour.
0: Bonjour, madame.
17: C'est Charlotte au téléphone.
0: Oui.
17: Je vous appelle parce qu'on a passé plusieurs coups de fil ce matin au sujet de deux vélos volés à Terre Sainte.
0: Oui.
17: Et je voulais prévenir les auditeurs qu'on les avait retrouvés et les remercier vivement pour leur aide, parce qu'on a vraiment eu de l'aide de beaucoup de personnes qui nous ont appelés en les ayant vus à tel ou tel endroit. Et c'est grâce à eux qu'on a pu les retrouver cet après-midi.
0: Vous les avez retrouvés et récupérés vous-même?
17: Oui, c'est ça.
0: Comment ça s'est passé? Et s'il y a le haut-parleur, enlevez-le, s'il vous plaît. Hein.
17: Ah oui, pardon, excusez-moi.
0: Oui,
17: j'avais mis aussi des publications sur des groupes Facebook et il y a une dame qui nous a prévenu qu'elle les avait vus dans une cité au tampon. Et donc, du coup, mon mari et un ami s'y sont rendus et sont descendus et leur ont dit... ça c'est nos vélos, je t'ai reconnu, etc. Et donc du coup, les jeunes étaient un peu désolés, donc ils ont pas trop cherché de problème et ils ont rendu les vélos. Et par contre, ils avaient volé les chargeurs aussi. Donc mon mari les a embarqués jusque chez eux pour qu'ils aillent récupérer les chargeurs et qu'ils nous les rendent également.
0: Les voleurs étaient un peu désolés.
17: Oui, ils ont prétexté qu'ils rentraient de soirée, qu'ils étaient fatigués, qu'ils avaient vu le portail ouvert, mais bon, le portail n'était pas ouvert. Et donc voilà, mais bon, ils semblaient quand même désolés.
0: Ah, bon, c'est bien, vous avez récupéré. Mais vous n'avez pas eu peur en y allant?
17: Moi, j'y avais déjà été ce matin, et non, étonnamment, j'ai pas eu trop peur.
0: Oui.
17: J'avais, et mon mari non plus. Franchement, c'est un peu des enfants, quoi. Donc c'est un peu désolant et... Et donc, nous, on n'a pas eu peur, mais je tenais vraiment à vraiment remercier toute la population, tous les auditeurs et toute cette belle solidarité qui s'est faite, parce que sans ça, je ne pense pas qu'on les aurait retrouvés.
0: Oui. Vous avez eu de la chance, parce que les vélos, souvent, on ne les retrouve pas comme ça. Hein.
17: Non, mais c'est ça. Mais je pense que c'est une question de circonstance et les gens ont réagi et commenté au bon moment. Et voilà, il y a été, donc... Donc voilà, mais vraiment, ça représente bien les valeurs de la Réunion et ça fait chaud au cœur. Et donc, je tenais vraiment à remercier tout le monde et vive Radio Freedom.
0: Bien. Écoutez, merci pour ces nouvelles. Bonne soirée.
17: Oui, bonne soirée aussi. Au revoir.
0: Merci. Au revoir. Radio Freedom, allô?
18: Oui, bonsoir Bobby.
0: Bonsoir madame.
18: Oui, je voulais savoir, s'il vous plaît, si je peux passer une petite annonce. Je sais que c'est pas là, mais je peux être mon petit chihuahua.
0: Oui, entre 19 et 20 heures, pour laisser votre...
18: Et ça fait 2 heures de temps, je cherche pour un petit chihuahua.
0: Oui.
18: Mais je ne trouve pas. Est-ce que je peux passer une annonce?
0: Un chihuahua que vous avez perdu à quel endroit?
16: Ravine des Cabris, chemin Petit Frère.
0: Oui. À la Ravine des Cabris, ouais, si quelqu'un a trouvé votre chihuahua, il faut appeler le 02 62 41 51 51 pour nous dire « J'ai trouvé un chien » et on vous et on passera l'annonce à la radio.
16: Merci. Merci beaucoup.
0: Et rappelez-nous, dans une heure, vous laisserez votre numéro, d'accord ?
16: D'accord. Même numéro ?
0: Au 02 62 99 12 00.
16: Merci.
0: Merci.
16: Merci beaucoup. À tout à l'heure.
0: Merci, à tout à l'heure. Bon, Ravine des Cabris, si vous avez trouvé un chien, un chihuahua, merci d'appeler la radio au 02 62 41 51 51. Freedom, bonsoir.
19: Allô, bonsoir.
0: Oui.
19: Pour vous annoncer l'anniversaire d'une dame âgée de 98 ans. Elle a eu 98 ans aujourd'hui. Oh. Elle s'appelle Inès.
0: Inès a 98 ans.
19: Oui, aujourd'hui.
0: Quoi. Oui.
19: Et c'est une personne valide, elle fait son café, elle fait son repas.
0: Elle fait quoi comme café? Elle fait griller le café?
19: Comment?
0: Elle fait griller son café?
19: Ah non, elle fait pas griller, elle fait griller.
0: Elle appuie sur le bouton de la machine et il y a une tasse qui coule? Avec une capsule?
19: Non, c'est pas ça. Elle fait son café, voilà, elle fait couler son café quoi.
0: Ah, le café coulé, oui. Alors donc, c'est une dame qui bouge, qui est active, elle a 98 ans.
19: Exactement.
0: Et elle s'appelle Inès.
19: Inès.
0: Et elle est de quel endroit?
19: Exact. Du Tampon.
0: Inès du Tampon, oui.
19: Voilà, c'est une belle personne, quoi. Elle a toute sa tête. Franchement, elle est admirable.
0: Et alors, elle habite... Et c'est quoi son nom?
19: Le nom de famille?
0: Oui.
19: C'est Madame Warraud.
0: Warraud Inès. Est-ce que vous pouvez nous passer un petit coup, Inès?
19: Oh non, mais dommage, parce que ce matin, j'essayais de vous rappeler... Comme on dit, on jouait au chat et la souris, mais voilà, là je suis chez moi, et elle est chez elle, voilà.
0: Oui. Eh bien, on lui souhaite un joyeux anniversaire, cette madame Inès Warraud. Et au fait, c'est qui pour vous?
19: Ben, disons, c'est une maman de cœur.
0: Votre maman de cœur, d'accord. Bon, on lui souhaite un joyeux anniversaire, merci.
19: C'est moi qui vous remercie.
0: Bonne soirée.
19: Merci, pareillement.
0: Merci, au revoir. Radio Freedom, allô?
20: Bonjour, monsieur.
0: Bonsoir, madame.
20: Voilà, je vous téléphone pour une perte.
0: Oui, qu'est-ce que vous avez perdu? Ben non, mais c'est pas grave, on va signaler.
20: J'ai perdu collier, en chaînette en or,
0: oui.
20: Et au bout, une turquoise.
0: Oui, un collier, une turquoise.
20: Ça, oui, j'ai perdu ça dans le magasin Leclerc à la réserve Sainte-Marie.
0: Oui.
20: Alors, je voudrais que si quelqu'un m'entend, ben, s'il l'a trouvé, qu'il me rappelle.
0: Bah oui, et ou appelle la radio si on a trouvé votre chaîne, votre collier en or. On appelle la radio 02 62 41 51 51. Et vous pouvez nous rappeler dans moins d'une heure, s'il vous plaît, pour passer une annonce. D'accord?
20: D'accord, monsieur, je vais rappeler.
0: Oui.
20: Merci beaucoup.
0: Je vous en prie. Bonne soirée. Au revoir. Au revoir.
20: Merci.
0: Radio Freedom, allô?
21: Oui, bonjour.
0: Bonsoir, oui.
21: Oui, bonsoir, oui. Je voulais savoir, pour la radio,
0: oui.
21: Mes connexions Internet ont un décalage. Mais est-ce que sur l'opérateur télévision La Réunion, n'a un décalage aussi?
0: Oui, un petit décalage. Pourquoi vous inquiétez pour le décalage? Ah, dimanche.
21: Voilà.
0: Bon, alors, la radio sur la télé, il n'y a pas beaucoup de décalage.
21: Ah oui.
0: Le top du top pour écouter la radio, surtout pour un jeu, il y a 32 000 euros de lot à gagner dimanche,
21: hein. Ouais,
0: c'est la radio en modulation de fréquence. Là, il n'y a pas de décalage. Mais bon, vous écoutez sur un téléviseur, ça pose pas de problème.
21: Oui.
0: Vous allez entendre un petit peu juste 3 secondes après ce que votre voisin entend. Mais 3 secondes, c'est rien.
21: Oui. Ah, mais c'est juste pour savoir ça.
0: Allez, bon, il n'y a pas beaucoup de décalage du tout.
21: Oui.
0: Allez.
21: Bon, il peut faire une petite doléance?
0: Oui, mais la doléance, parce que je pensais qu'on allait faire un test. Je pense qu'on va faire un test réseau avec Mathias Ramsamy, puis enfin, voilà, la doléance, votre doléance tout de suite après, hein, s'il vous plaît.
4: test parce que le rallye dans l'Ouest, bah, c'est pas fini ce soir à Saint-Paul. Il y a Petite France, deuxième passage tout à l'heure. Et Mathias Ramsamy demande l'antenne pour un test.
1: Oh oui, en effet, Bobby, deuxième passage ici, Petite France, à 18h30 pour le début de la première voiture avec Ryan Gagny qui va s'élancer le premier sur ce deuxième passage. On rappelle, on est sur le 37e tour auto de la Réunion. 57e tour auto de la Réunion. Et on commence à fatiguer, je crois. 57e tour auto de la Réunion. Et nous faisons ce test en grandeur nature afin de vérifier que nos conditions de réseau sont optimales.
4: Optimales, c'est très très bien là maintenant. Qu'est-ce que vous avez fait ?
1: On a essayé de trouver des moyens techniques pour essayer de renforcer le réseau. Et je vais finir par vous avouer les choses. Dans mon téléphone, maintenant, il y a tous les opérateurs. Hein.
4: Ah, voilà. Vous n'êtes pas sur le même opérateur. Bon, on ne dira pas, parce que de toute façon, ça ne veut rien dire. Cet après-midi, vous étiez à un endroit où votre opérateur d'origine n'a pas trop de réseau. Vous avez mis la carte SIM d'un autre opérateur et ça fonctionne beaucoup mieux.
1: Enfin, cet après-midi, on a testé deux cartes SIM, deux opérateurs différents, mais là, le troisième, c'est le bon.
4: Bon,
1: ça y est.
4: Eh bien, vous me direz en off quel est le bon, s'il vous plaît, ça m'intéresse. Merci, Mathias. En tout cas, c'est
1: avec
4: excellent.
1: Avec grand plaisir, Bobby.
4: C'est excellent, là.
1: À tout à l'heure.
4: Merci, à tout à l'heure, Mathias. À l'heure. Voilà, Petite France, deuxième passage à venir tout à l'heure. Peut-être bien avec le retard pris. Peut-être bien que ça ne sera pas avant 19h. C'est ce deuxième passage dans Petite France. Et qui va s'élancer le premier? Eh bien, c'est celui qui s'était lancé le premier dans le tour auto dans les trois bancs cet après-midi et qui d'ailleurs occupe la première place au classement général. C'est Ryan Gagny et son copilote Suka Zanegui dans leur Volkswagen Polo Rally 2. Freedom, la libre antenne. Allô?
2: Allô?
4: Bonsoir.
2: Bonjour.
4: Oui?
2: Je suis dans une famille d'accueil.
4: Oui?
2: Et ma famille d'accueil a été du genre... Son chihuahua.
4: Ah oui, mais votre famille d'accueil habite à la Ravine des Cabris.
2: Oui.
4: Et la dame de la famille d'accueil nous a appelé tout à l'heure. Hein. C'est un chihuahua perdu à la Ravine des Cabris. Ça fait 2 heures qu'il est parti. Et si quelqu'un l'a récupéré, il faut appeler la radio. Vous êtes gentil, vous, d'appeler pour la famille d'accueil?
2: Oui.
4: Oui. C'est très gentil. Et vous pouvez dire à la dame, parce qu'elle était inquiète tout à l'heure, vous pouvez dire à la dame qu'il faut appeler entre 19h.

0: Et nous, il y a une super famille d'accueil là qui l'a perdu et ça fait du bien aussi aux pensionnaires d'avoir ce chihuahua. 02 62 41 51 51 standard de Freedom. Allô?
1: Oui, bonjour.
0: Bonsoir.
1: Oui, j'ai appelé là, j'appelle là, déjà, est-ce que mon numéro s'affiche?
0: Oui, ah ben ça commence là, je pense que ça va bien commencer avec ça. Oui, votre numéro s'affiche.
1: J'appelle de la métropole, je peux pas jouer non plus, mais c'est tellement rigolo, ça me manque tout ça.
0: Ah oui, oui, parce que pour jouer, il faut avoir une résidence habituelle à La Réunion, oui, vous pouvez
1: oui,
0: pas.
1: Oui, ça fait 10 ans que je suis plus là-bas, mais oui. Quand j'étais là-bas, je manquais pas ça, hein,
0: oui.
1: Mais bon... Et en même temps, oui, pour j'entends là tous les gens qui sont dehors et tout, là, j'ai une question, ça fait 10 ans que je suis partie,
0: oui.
1: Chaque fois je vais en vacances, alors on dit qu'il n'y a pas d'argent, il n'y a plus de moyens dans les caisses, il n'y a plus rien, mais il y a le bâtiment qui est à côté de la gare routière, soi-disant c'était une médiathèque.
0: Oui.
1: Ça c'est, il n'y a rien dedans. Il y a l'ancien hôpital Gabriel Martin, pareil. Il y a des gens qui squattent et tout ça. Ben tout ça là, on paie toujours des impôts là-dessus, même s'il y a rien, on fait rien là-dedans. Je sais pas, on peut pas trouver des solutions avec ça.
0: Ben, la médiathèque de Saint-Paul, c'est un bâtiment qui est utilisé, il me semble, et l'ancien hôpital de Saint-Paul avait été un temps utilisé pour héberger des Sri Lankais, si ma mémoire est bonne.
1: Ben oui, ben voilà. Mais là, moi, il y a un monsieur qui avait dit ça dans la semaine dernière. Pourquoi pas aménager ça, justement, provisoirement, pour des gens? Parce que là, il y a de la place, là, il y a de quoi faire. Hein.
0: Alors, je crois qu'il y a des travaux, hein. Il y a des travaux à l'ancien hôpital Gabriel Martin. Des travaux, on doit faire des espaces de bureaux dans ce bloc.
1: Oui, on doit. Ça fait 10 ans que je suis partie, c'est pareil pour moi, ça bouge pas. Hein.
0: Oui.
1: À chaque fois que je passe là, ça bouge pas. Et ce joli bâtiment à côté de la gare routière, il est magnifique. Qu'est-ce qu'il y a là-dedans?
0: Ben, une fois, je me souviens que dans ce bâtiment, il y a Huguette Bello qui voulait monter, qui voulait entrer, et c'était à l'époque Didier Robert était patron, président de la région. Et Huguette Bello n'avait pas pu monter dans la médiathèque de Saint-Paul.
1: Oui, mais c'est toujours l'argent gaspillé. Et après, quand il y a des gens en marre, ça, la dernière fois, quand les Sri, il y a eu une épidémie, on va dire, de Sri Lankais qui débarquaient de partout, on pouvait payer des chambres d'hôtel en attendant qu'on les réexpatrie, on les renvoie dans leur pays et tout. Ben là, cette dame-là, bon, pourquoi il y a personne qui peut payer des chambres d'hôtel en attendant qu'eux?
0: Déjà qu'au départ, on est parti d'un loyer, ça coûte de l'argent, mais un loyer qui n'était pas payé. Maintenant, je ne sais pas combien de temps on peut payer les chambres d'hôtel en pareille situation, mais une chose est certaine, il faut trouver une solution. Madame, je dois vous laisser, Mathias Ramsamy demande l'antenne.
1: Ok,
0: merci,
1: au revoir.
0: Bonne soirée. À 18h28, Mathias Ramsamy, on entend le doux ronronnement d'une Rallye 2 à vos côtés.
2: Non, c'est d'une 000 RS.
0: Ah.
2: C'est parti pour les VMRS à 18h30. La 000 RS va prendre le départ ici, à bord de cette magnifique, et je le répète, BMW des années 87 avec moteur atmosphérique. Et au poste de pilote, c'est Marali Laurent. Et dans le baquet de droite, c'est collé Damien. Et ils sont en train de remettre leur carnet de route. Et je crois que le départ pour cette voiture ici, c'est dans une minute, et c'est ce qui va aussi officialiser le départ de cette deuxième spéciale du côté de Saint-Paul et troisième de la journée, avec une spéciale sur Petite France 2 et une arrivée prévue aux alentours de 20h du côté de la Jamaïque, du côté donc de Saint-Denis. Ici, énormément de monde au départ de cette spéciale. On en a vraiment beaucoup, beaucoup de monde. Bobby, et tout à l'heure, autant il y avait une centaine de personnes sur la zone publique, autant là, il y a des gens qui arrive avec des chaises qui s'installent. Il y a vraiment, vraiment beaucoup, beaucoup de monde. Et je vais juste poser un petit peu la question, monsieur à côté. Monsieur, bonjour, on est en direct sur Freedom. Alors, Ali, comment il est depuis là, dans longtemps, il est là?
3: Oh, bien arrivé.
2: Ouais, Nick Marmaï.
3: Bien, Marmaï, tu peux garder.
2: Qu'on se souvient, ou bien garder dans le rallye ou...
3: regarder le spectacle.
2: Ouais. quel équipage vous suivez? Bah, vous n'avez favori ou bien vous suivez tout?
3: Ah, vous suivez tout, moi, pas favori.
2: Allez, c'est parti.

0: pour Laurent Maerali, voiture triple zéro en RS, et on va avoir ensuite les doubles zéro jusqu'à la zéro. On rappelle, on est sur les VMRS, donc VMRS c'est le rallye un peu des voitures de régularité, et c'est un voiture monsieur madame tout le monde, hein. Il n'y a pas d'équipement spécifique à part casque et gants, mais sinon il n'y a pas vraiment d'équipement spécifique pour le rallye en VMRS. Donc là tu as l'autre un petit peu Réan Ghani quand même, là, un petit peu là le favori avec Nazim Bangui, avec un petit peu aussi Damien Dorsey, c'est un peu ce que Watan ici là.
1: Bah oui, justement, garde un petit peu maintenant, et puis oublie pas le Auto Rally Freedom.
0: Ah, on connaît les choses alors, voiture numéro 16 avec Morgane Partal. Voilà, Morgane qui a eu un petit souci tout à l'heure d'ailleurs, hein, donc on va essayer de se renseigner ce qui se passe sur son véhicule. En tout cas, merci beaucoup. Azat là en famille, de l'autre côté, il y en a aussi de l'ambiance, Bobby, hein, de l'autre côté de la route. Faut juste mettre ça de bon canal, moi essayer d'aller voir maintenant, il y en a un peu de l'ambiance, mais bon, il pense comme il aura le temps d'aller faire un petit tour de l'autre côté, et puis comme ça on fera le point avec avec bien évidemment ici, on rappelle, deuxième spécial. Allez, voilà, j'ai traversé la route, voilà, j'ai fait un petit peu avec les personnes qui sont ici, qui sont en train de voir le rallye. Monsieur, bonjour, en direct sur Freedom, hein, Mifen, dis-moi un petit peu, alors rallye là où notre chaise, on a toutes là, depuis quelle heure là?
2: Moi depuis une heure, je pense, deux heures
0: de l'après-midi.
2: Deux heures de l'après-midi, ouais.
0: Mais qu'on s'en vient rôder dans le rallye,
2: ouais. Les sensations, ben, les pilotes déjà, et son station, le pilote, et puis là voir la voiture.
0: Là, on l'a vu tout à l'heure, le premier spécial ici au Finnois. Là, un peu, mon favori, c'est qui?
2: Bah, favori, c'est toujours Lorient, Dupuis, et Gagny, et puis le 5, 10, 10 premiers, quoi. Et après, toutes les voitures sont jolies, toutes les roulent.
0: Bon, il semblerait que Maxime Dupuis ait eu un problème avec sa Porsche sur la première spéciale. Là, ici, on attend Réan Ghani, peut-être. Le Réan qui, quand même, est arrivé premier sur cette deuxième spéciale. Hein, première spéciale Petite France, il est premier. Où pense que ça va être compliqué, ce tour auto, pour faire des pronostics, là?
2: Ah oui, compliqué pour toutes. Hein. Là, le rallye commence même aujourd'hui. Non, encore demain, non, encore après-demain.
0: Bon, premier spécial de nuit, en tout cas merci beaucoup monsieur. À où la nuit avec papa regarde un petit peu le rallye alors?
3: Bon bien.
0: Ouais. Alors comment il se passe alors?
3: Ben, il se passe bien, pour un rallye, ça va.
0: Là c'est qui le bon favori ou?
3: Les favoris dans tout là, les trois premiers, Jonathan Lop, parce qu'il me sortait l'Asie, Jonathan Lop, après Thierry Laulong et Ghani.
0: Bon, Bobby, vous aurez vu, j'ai pas interrogé des gens de Salazie, c'est pas parce que moi aussi, mais Salazie, je m'interroge rien que de Mounsa.
4: Bientôt, naturellement, Salazie, c'est dans la place.
0: C'est qui fait troisième sur cette spéciale. Jonathan, qui, on le voit, qui depuis le départ est dans les cinq premiers, le top 5.
3: Le top 5, après, comme il dit, après, comme lui-même l'a dit, il pousse pas, il s'est passé les étapes et il roule, il fait plaisir, en fait, contre. Premier, ce principe premier, c'est fait plaisir à lui.
0: Bon, en tout cas, si Jonathan il rentre dimanche soir à la fête du chouchou, c'est feu d'artifice. Hein.
3: Ah, c'est ici,
0: hein. Bon, merci beaucoup. On rappelle Jonathan Lop qui court sur Citroën C3. Et là, vous n'allez pas entendre beaucoup de bruit, Bobby. Je pense que vous pouvez me confirmer. Vous n'entendez rien du tout.
4: À peine, oui. Hein? Pourquoi on n'entend rien? Voilà, c'est les véhicules modernes de régularité sportive. Hein? Ah, double zéro.
0: Exactement,
4: oui.
0: C'est des véhicules électriques qui n'ont pas le plaisir de ce doux ronronnement là. Là où on n'entend plus des ordres, il faudrait mettre une baffe à l'arrière avec un bruit enregistré. Quoi.
4: Alors c'est laquelle la double zéro voiture électrique, mais c'est quoi? C'est une BMW?
0: La double zéro RS. C'est une BMW, je crois que c'est une série 4 ou série 5, ça, si je dis pas de bêtises. Bon, après, moi, on connaît Bobby. Moi, c'est pas un grand spécialiste de l'auto. Hein. Il connaît sa BM.
4: Un grand spécialiste du trail se trouve sur les spéciales ce soir. La personne de Mathias Ramsamy avec ses camarades là qui sont bien dans le top 3 du Tour Auto pour l'instant. Je veux parler bien sûr de JF Lamento et de Jonathan Lop, les gars de Salazie.
0: Ben oui, après, on a aussi Enzo et Clapier qui courent. Allez, on a. Le petit coup de klaxon pour vérifier, attention un petit coup. Voilà, on demande de dégager la route. Mais ça va un petit coup, bonne madame. Est-ce qu'on en a bonne madame à terre là? Moi, on pose elle une petite question. Madame, bonsoir, nous en direct de chez Freedom, inquiète pas. Malgré la bouche, les plaintes qu'il causait ça. Alors, inquiète pas, pas besoin de dire moi non, parce que qu'il connaît ça causé. Alors, Rally, il est belle, comment elle est? Depuis que. Non, les gars. Ah non, madame, la même, il s'est causé. Alors, depuis quelle heure elle est là, madame?
5: Il vient
0: d'Afrique. Hé, où t'es monté avec la chaise alors? Il fait rien, oh, madame. Comment? Alors, dis-moi un petit peu, comment la console nous garde dans le rallye? Eh, hey, madame, là, nous mangeait, là, nous fait l'apéro, t'es là. Mais, voilà, madame, alors, comment il est Raldi?
5: Ça va. Mais moi, je viens d'arriver, donc.
0: Oui, mais, à où l'arrivée, que bonne de monter porte la chaise en montant. Là, ma vie saute, non?
5: Non. Avec le taux, hein?
0: Avec le taux, alors. Alors, quand il fait un petit rallye ici, vous êtes les contents, quand même, dans le quartier? Vous retrouvez un peu les sensations, monsieur?
1: Oui, ben elle est bien, il fait bouger un petit peu, on va dire dans la soirée. Voilà, il anime un peu quoi. Il anime un peu le quartier.
0: Bon, là quand on voit par exemple l'auto comme ça, ça va, il n'a pas trop de charme parce que l'auto fait pas des ordres. Pourtant c'est une belle voiture, mais.
1: Non, on n'a rien à voir, c'est pas question, il fait pas des ordres, mais on voit un peu les nouveaux modèles, ils représentent un peu la marque, voilà. Après, c'est un rallye, il fait plus des ordres, donc le plus impressionnant quoi.
0: Et là, quel est un peu le bon favori dans ce rallye là?
1: Mais déjà un petit big up Jason Barré, hein, déjà, ouais. Voilà, c'est un gars ici en haut même, donc m'a vu aller décoller, t'es pas mal du tout. Et voilà quoi.
0: Quel équipage c'est Jason Barré, quel numéro?
1: Tu me rappelles plus, c'est quoi encore Jason Barré? C'est quel numéro? C'est combien?
6: 42.
1: Ouais, 42, de toute façon c'est simple. C'est le seul TDI de la course.
0: D'accord.
1: Ben.
0: Donc 42, il dit quoi pas sur un Seat
1: Exactement.
0: Ah ben Miwa c'est qui? C'est le gars qui paye le moins cher l'essence sur la course et qui fait beaucoup de sensations et qui donne du spectacle.
1: Exactement, ben comme il dit, hein, le seul TDI est là, donc en plus c'est un gars ici en haut, donc il le trouve à la bois.
0: Donc normalement, à tel là, il dit qu'on est le parcours, les yeux fermés.
1: Ben mais super poli, en plus il y a mon petit garçon tout là avec moi, donc fait profiter du spectacle quoi.
0: Et le petit garçon, comment tu t'appelles?
1: Comment je t'appelle?
0: Loïc?
1: Non, comment tu t'appelles? Thaïs.
0: Thaïs, c'est bien les voitures?
1: Oui.
0: Qu'est-ce que tu aimes bien dans les voitures? Le bruit? T'aimes quand ça fait du bruit, quand ça roule vite? Ah Thaïs, un jeune supplanté alors.
1: Ah oui, Ali aime ça lui.
0: Ouais. Alors là que ça nana madame va dire moi un peu que ça nana. Moi depuis là nana sac partout, glacier, tout ça fait alors.
5: Ben nana ça fait pour manger.
0: En fait ça c'est une fête pour vous autres le rallye là non? Moi on a l'impression que c'est une fête.
5: C'est comme un pique-nique.
0: Ouais. Et donc là la nuit que toute la famille.
5: Avec toute la famille.
0: Qui ça nana alors?
5: Cousine, cousin, tati, frère,
0: d'accord.
5: Papa.
0: Ça te l'emmène le banc, tout le talent.
5: Mais l'emmène tout à fait, bon.
0: Donc comme là, c'est une famille, c'est une team familiale.
5: Voilà, alors. C'est ça.
0: Bon, dans Maïwan, écoute la tati, Bobia. Moi, on connaît même bien aller voir la tati. Déjà, est-ce que la tati, ça a joué dimanche au Talking Freedom?
7: Oui, on a pris des billets, oui, effectivement, on ne rattrape pas ça. Hein.
0: On rattrape pas ça?
7: Ouais.
0: Alors, depuis qu'il est arrive là?
7: Mais depuis le début, comme c'est dans le quartier, ben, on en profite de venir regarder. On n'habite pas loin, donc on vient regarder, on en profite de passer la soirée.
0: Lola profite de la soirée, là, on fait l'apéro, la belle étoile. On la regarde coucher de soleil, elle est là.
7: Ah oui, c'est ça.
0: Et là, on va faire le bon désordre, le bon loto, là.
7: Voilà, le deuxième tour.
0: Le premier tour. Et lesquels vous l'avez été plus gaillard dans le premier tour?
7: Ah ben ça te ronfle plus, hein. Ça te démarre, ben presque.
4: Ah, petite coupure.
0: Non, alors, la voiture Freedom.
7: Ah, oui. Mais oui, c'est la 16e.
0: À cause.
7: Oui, là c'est la 16e.
0: Ma groupe veut dire 16e. Mais je vais encore l'auto.
7: La 16e voiture, ouais.
0: Elle est jolie la voiture?
7: Oui, très bien, ouais.
0: La voiture est blanche, regardé, rose.
7: Oui, en plus c'est les filles qui conduisent, donc super. Ben, bonne chance à eux, quoi.
0: Ben merci beaucoup, madame. Allez, merci. Bobby, voilà un petit peu le point. Donc on est sur la voiture numéro 0. Qui va partir ici du côté de Saint-Paul. Donc, rappel, on est ici dans les hauteurs de Saint-Paul, un petit peu plus haut que les ruisseaux. On est sur la spéciale de Petite France et voiture 0 qui est une BMW série 1.
4: On va passer la pause publicitaire et puis comme ça, on va pouvoir vivre avec vous le départ de la première voiture dans Petite France, deuxième passage. C'est Réan Gani qui partira le premier. On se retrouve tout de suite après la pause, Mathias.
0: On a même du temps. Avant Réan, on a du temps, rassurez-vous Bobby. Ne soyez pas pressé, avant Réan, je pense qu'on a bien une bonne vingtaine de minutes.
4: Ah, d'accord. Donc, annoncer ce deuxième passage dans Petite France, annoncé pour 18h30, mais plutôt, on va plutôt dire 19h.
0: En fait, ce sera 19h pour le rallye moderne. Tout ce qui est
4: VMRS.
0: Ils sont en train de partir. On aura Mathias Delefli dans quelques instants avec sa Porsche GT3. Mathias Delefli qui va pas tarder à arriver.
4: D'accord.
0: Et là, c'est la...
4: Mathias,
0: qui va partir.
4: On marque la pause.
0: À tout à l'heure.
4: À tout à l'heure.
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4: 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Quoique, la solidarité sur Freedom, on connaît et ça peut marcher. Freedom, mais bon, je vous conseille de ne pas attendre le dernier moment. Freedom, allô?
17: Allô, Bobby?
4: Oui, bonsoir.
17: Oui, bonsoir, vous allez bien?
4: Bonsoir, madame. Un tout petit instant, s'il vous plaît.
17: Oui.
4: Je veux dire que dans un instant, on va retrouver Mathias Ramsamy depuis Petite France, deuxième passage. Ensuite, toutes ces magnifiques voitures seront du côté de la Jamaïque, le parc fermé, circuit de la Jamaïque. Là-bas se trouvera Wendy Mayo pour nous faire vivre un petit peu l'ambiance dans au circuit de la Jamaïque ce soir, avec peut-être à son micro une certaine Morgane Portal, qui sait. Et puis Pierrot Portal, on l'attend au tournant. Qu'est-ce qui s'est passé? Un problème de réglage, un problème. Qu'est-ce qui s'est passé dans les trois bancs? Le chrono de Morgane n'était pas à la hauteur de ce qu'elle est capable de faire. Donc qu'est-ce qui s'est passé? On va poser la question à Pierrot Portal ce soir. C'est Wendy Mayo qui sera du côté de la Jamaïque. Et puis il y aura peut-être sur place des tickets pour le Lotokin à récupérer pour ceux qui font le déplacement du côté du circuit de la Jamaïque. Je crois, j'ai entendu dire qu'il y aura sur place des tickets pour l'Autokin. à récupérer. Bon, on en reparle tout à l'heure. Duo 100% féminin dans la voiture numéro 16. La Saxo Rally 3, la C3 de Morgane Tantal et Marine Bellon. Et puis à l'antenne, duo 100% féminin aussi, puisque c'est Olivia qui sera ici au micro et Wendy Maillot au circuit de la Jamaïque. Madame?
17: Oui, Bobby?
4: Oui, madame.
17: Oui, bonsoir Bobby.
4: Bonsoir.
17: Allez bien?
4: Ça va, merci, et vous?
17: Oui, ça va. Vous
4: oui.
17: êtes en week-end demain?
4: Non, je suis là, demain, à 10h, avec, je ne sais pas si vous suivez un petit peu le rallye, mais une spéciale. Alors, il peut y avoir de la casse, parce que les radiers, c'est pas la portée du premier venu. Les radiers, premier et deuxième passage, demain, ça sera en tout cas pour le premier passage dans le son du soleil, puisque les premières voitures dans les radiers, ce sera vers 10h50. Et sur place, on aura un certain Mathias Ramsamy qu'on a entendu cet après-midi.
17: Oui.
4: On va compter sur lui demain après-midi aussi. Demain matin même.
17: D'accord. Mais là, je vous appelle, là, c'est pour avoir un titre que j'ai entendu cet après-midi à 15h05.
4: 15h05?
17: Oui, c'était un peu sur un rythme antillais, mais je ne sais pas si c'est... Je ne sais pas trop.
4: Oui.
17: Moi, je croyais que c'était Philippe Pauvrez, mais bon, j'ai cherché, mais c'est pas lui.
4: Je pense que j'ai trouvé qui c'est, mais on l'écoute un petit peu ensemble.
17: Oui. Voilà, grillé pistache.
4: Pour le plaisir, on l'écoute encore un petit peu et puis je vous dis qui c'est tout de suite après. D'accord?
17: Ah oui,
4: allez,
17: j'aime bien.
4: C'était sur Freedom 2 à 15h05.

0: Il y a aucun doute, hein, c'est ça.
1: C'est qui? C'est Philippe Pauvresse?
0: C'est Gilbert Madouré.
1: Ah, Gilbert Madouré.
0: Gilbert Madouré, oui. Avec
1: Madouré.
0: Oui, Madouré. Avec Pays Chantant.
1: Ah, ok, d'accord.
0: Oui.
1: Pays Chantant, alors.
0: Oui.
1: Ah bon, ben moi je croyais que c'était Philippe Pauvresse.
0: Oui, c'est très rythmé.
1: Oui,
0: et,
1: oui.
0: Et c'est Gilbert Madouré. Oui, c'est ça.
1: Et c'est un créole, ça?
0: Il me semble. Attendez, Gilbert Madouré.
1: Ouais.
0: On a l'impression, hein?
1: Oui, mais je sais pas trop. Bon, comme c'est sur un rythme antillais, je ne sais pas. C'est créole ou antillais.
0: Réunionnais, oui, Gilbert Madouré.
1: Réunionnais, oui. Oui, mais c'est bon, je vais chercher. Mais Bobby, depuis hier, j'entends les gens qui disent l'hôpital Gabriel Martin.
0: Oui.
1: Depuis hier, j'entends ça, mais ça a été vendu maintenant.
0: On a fait des bureaux dedans, je crois, mais ça a été vendu à bon, et ça a été vendu à...
1: Je ne sais pas, c'est une entreprise, hein.
0: Oui.
1: Qui a acheté.
0: Ah bon?
1: Madame Bello a déjà vendu ça.
0: Madame Bello a vendu, alors?
1: Ben oui.
0: D'accord.
1: Ben oui, vous ne savez pas.
0: Madame, je dois vous laisser, on part sur le rallye. Merci.
1: Bon, ben écoutez, ben bonne soirée à vous.
0: Bonne soirée, merci. La première voiture va partir pour les VMRS, hein, véhicule moderne de régularité sportive. Mathieu Amramsamy.
2: En effet, Bobby, ça est parti pour Mathias Delefly et... Dabadi qui est dans le baquet de droite, donc Mathias Delefly vient tout juste d'arriver ici au départ lancé. On est en train d'ouvrir sa porte, lui récupérer son carnet de route. On discute encore avec lui, Mathias Delefly, qui on sait court sur une Porsche.
0: La Porsche Mathias Delefly, c'est la Porsche 911 GT3 RS.
2: Voilà, 911 GT3, voilà, j'étais en train de chercher, j'avais un doute. Porsche 911 GT3, donc Mathias Delefly qui va s'élancer sur ce rallye de régularité. Ici, les départs se feront toutes les 30 secondes pour le rallye de régularité. Et ensuite, on va attaquer le rallye qu'on aime bien, le rallye moderne. On pourra voir si aussi... voilà, ça y est, ça arrive. Je vais me mettre de l'autre côté de la route cette fois-ci pour aller récupérer un peu de son, d'ambiance un peu plus clé. Excusez-moi, madame, mi passe. De mon on a fini en garotte. Ça donne ma courrier. Ciao, Bobby, ici la...
0: La couverture là dans les hauts, là, c'est vrai, nous l'est à Petite France, un joli petit coin dans les hauts de Saint-Paul. Et il fait un petit peu frais. Vous êtes à quoi, à plus de 1000 mètres d'altitude peut-être?
2: Exactement, je vais vous dire, Bobby, à 631 mètres.
0: Ah,
2: 631
0: d'accord.
2: mètres d'altitude.
0: Oui.
2: Bon, parce qu'on est ici au début du ruisseau.
0: Mm-hmm.
2: Ouais, 621 exactement. Je te vous disais 631, mais c'est 621.
0: 621 mètres d'altitude, voilà, il fait un peu.
2: Qui est arrivé. Belle Porsche. Allez-y, Bobby.
0: Après, c'est Guillaume Mascarel qui va partir la voiture 202. Là, c'est la 201 qui est sur la ligne de départ. La magnifique Porsche.
2: Voilà, donc 201, Mathias Delefly qui est même sorti du véhicule, parce qu'ici le départ, ce sera 18h, si je dis pas de bêtises, 18h50. Hein.
0: Est-ce qu'on a eu des nouvelles?
2: Alors, attendez,
0: de
2: l'autre?
0: Je suis
2: en train de redonner.
0: Est-ce qu'on a eu des nouvelles d'une autre Porsche dont on a beaucoup parlé? Est-ce qu'on a eu des nouvelles de la Porsche de Maxime Dupuis?
2: Alors, pas de nouvelles pour l'instant côté Porsche Maxime Dupuis. Je n'ai pas eu l'occasion et le temps de pouvoir me renseigner. Je vais essayer d'avoir des infos, mais pour l'instant... Alors, attendez, je suis en train d'essayer de comprendre ce qui se passe, mais... Alors, donc là, il semblerait qu'il y ait du monde sur la spéciale et on ne peut pas lancer les voitures pour l'instant. Donc, on est en train de donner des informations. Là, je vais essayer de me renseigner sur ce qui se passe, Bobby. Je coupe le micro de deux petites minutes et je reviens vers vous.
0: D'accord, il n'y a pas de problème. Vous serez instantanément à l'antenne quand vous allez reprendre, rallumer votre micro. On rappelle que là, nous allons assister dans Petite France, deuxième passage, au départ des VMRS, les véhicules modernes de régularité sportive. Une course de régularité et on ne peut pas partir, laisser les bolides partir. S'il y a du monde sur la spéciale, s'il y a des spectateurs qui sont mal placés, on ne va pas jouer avec la sécurité. Donc il faut que les spectateurs soient bien placés pour que le rallye puisse partir, pour que le deuxième passage de Petite France course puisse faire.
2: Bobby, Mathias je vous confirme l'information. Pour l'instant, la spéciale est décalée car nous avons des spectateurs qui se sont mal placés. Donc la gendarmerie est en train de faire le nécessaire, en train de revenir sur ses pas et de pouvoir demander aux personnes de bien se mettre en place. Donc tant que la sécurité ne sera pas optimale, en tout cas on ne pourra pas prendre le départ de la spéciale. Et bien, je vais peut-être en profiter pour essayer de voir un petit peu Mathias Delefli qui est en VMRS, parce que du coup ici les voitures sont arrêtées, ils sont tous sortis, se sont même décasqués, ils ont enlevé le matériel de sécurité et on attend avec impatience la confirmation de l'équipe sécurité. Donc pour l'instant le directeur de course vient d'annoncer que pour l'instant la spéciale est décalée à cause de présence de personnes sur le parcours. Donc on va essayer d'aller voir un petit peu les rallymans, hein, voir un petit peu comment ça se passe.
0: Et nous parler aussi, Mathias Remsami, peut-être des voitures. On rappelle que les VMRS, cette discipline, les véhicules modernes de régularité sportive, c'est un petit peu presque la voiture de monsieur tout le monde. Il n'y a pas d'arceau dans ces voitures.
2: Non, c'est la voiture de monsieur et madame tout le monde. C'est des voitures que vous pourrez retrouver dès lundi matin sur la 4 voies, hein, il n'y a aucun problème. C'est des véhicules de monsieur et madame tout le monde. Le seul truc, c'est qu'il y a un compteur de régularité, donc pour vérifier soit ils sont en moyenne hausse, soit ils sont en moyenne basse. À l'intérieur, bah, c'est ceinture comme nous, et puis ils doivent avoir une obligation de porter un casque et j'ai Mathias Delefli pas très loin de moi. Monsieur Delefli, bonsoir. Mathias, bonsoir, on est en direct sur Freedom. Alors, comment s'est passé ces deux premières spéciales?
3: Ah bah, très très sympa, 3 bornes dans le sec, donc nous on s'est régalé, hein. On n'a pas beaucoup régulé, mais après ça s'est très bien passé aussi dans la petite France, une spéciale aussi sèche, donc ça convient bien pour les voitures, et l'ensemble de la régule s'est bien amusé, donc les vitesses que l'organisation a mises conviennent bien aux différentes puissances de voitures, donc c'est vraiment plaisant, on est quasi à fond sans prendre de risques, et donc on s'amuse bien.
2: Alors pour nous rappeler, les voitures en VMRS, ce sont des voitures de monsieur, madame, tout le monde.
3: Exactement.
2: Et quels sont les équipements en plus?
3: Alors vous avez uniquement besoin pour la régule de venir avec un casque homologué CE, des manches longues, une licence, un extincteur de kilo, un triangle et 2 gilets. C'est tout.
2: C'est tout.
3: Donc voiture de série. Alors après, il y en a qui améliorent un peu. Moi, j'ai une voiture à ressauter parce que de série, elle est à ressauter. Mais voilà, ça permet de profiter des routes fermées, de vraiment s'amuser. Ce challenge de la vitesse, il permet quand même de ceux qui veulent s'y prêter de se faire des bonnes petites bourres. On a eu des années où vraiment on bataillait à quelques points. C'était vraiment sympa. Et profiter vraiment de la route fermée en toute sécurité.
2: Alors cette année vous êtes 10 je crois sur la VMRS.
3: Cette année Autoroto n'est que 10, d'habitude il y a une 20aine Autoroto, bah, c'est normal hein, avec les temps qui courent, c'est un peu difficile aussi peut-être pour tout le monde, mais bon voilà, on espère que ça continuera parce que c'est vraiment un bon pied d'entrée dans le rallye, parce que ça permet aussi de s'habituer aux notes, à la route fermée.
2: Allez, je crois qu'on vous appelle. Allez, ça y est, on a eu la confirmation que le véhicule pourra partir, donc on a dû interrompre l'interview. Mathias est en train de... Alors dans 3 minutes, départ dans 3 minutes pour Mathias Delefli et pour Dabadi qui est dans le fauteuil de droite. On rappelle, on est sur une Porsche 911 GT3, le casque est en train d'être mis. Vous avez entendu Bobby, ce sont des véhicules de monsieur, madame, tout le monde, avec seule obligation d'avoir des casques normes CE, des manches longues, un extincteur de 2 kg, un triangle de sécurité ou 2 triangles de sécurité, et tout le monde peut s'y prêter. Après il faut payer une licence, et je peux vous assurer qu'avec les temps qui courent, c'est vrai que pas tout le monde en a l'argent pour être dedans, hein. Mais bon voilà, la voiture de Mathias Delefli qui est maintenant allumée, je regarde à l'intérieur, c'est un véritable bijou de technologie à l'intérieur de cette Porsche. D'ailleurs Mathias Delefli a souvent fait les caméras embarquées pour la page Facebook de Radio Freedom, il les a souvent mis dedans, et là je ne sais pas si cette fois-ci aussi Freedom, on est en voiture embarquée avec Mathias Delefli. Allez, on est en train de vérifier le chronomètre. Affiche 55, 2 minutes avant le départ ici. Ça y est, la commission sécurité a donné...
0: 2 minutes avant le départ des voitures du groupe VMRS qui vont s'élancer toutes les 30 secondes. Et après, seulement après, c'est les premières voitures dans le rallye qui vont partir.
2: Pour essayer de décaler la spéciale. Allez, attention, départ dans maintenant moins de 1 minute exactement, dans très exactement, si je dis pas de bêtises, dans...
0: 1 minute 30.
2: 40 secondes. 40 secondes.
0: 40 secondes ? Oui.
2: 40 secondes pour le départ. Départ à 18h57.
0: 30 secondes.
2: Allez, 30 secondes pour le départ. Voilà, départ dans 30 secondes. Ça y est, le chronomètre s'est mis en jour. Le monsieur Dabadi qui est en train de remonter la vie de passager. Mathias Delefli qui l'a déjà fait. Les commissaires de course qui se mettent en position. Allez, dans 15 secondes pour le départ de la première voiture en VMRS. La première est engagée pour Mathias Delefli. Départ dans 8, 7, 6, 5, 4, 3, 2, 1. Et c'est parti. Voiture numéro 201 qui s'engage ici sur le rallye en VMRS. Et c'est maintenant la voiture 203, équipage 203 avec Nathan Lorenza et Nathan Brandon. Brandon qui est dans le de pilotage et Lorenza dans le baquet de droite. Il court sur une Peugeot 306, 16 soupapes. Le départ va être donné dans maintenant
0: 5 secondes.
2: Quelques secondes, 2 secondes pour le départ. Départ tout de suite, imminent. Allez, départ toutes les 30 secondes à présent. On est sur le véhicule 204 ici avec véhicule 204 avec Benjamin Delescloub et Luca Bemonti. On est sur une Peugeot 308. Départ pour cette course de régularité dans 10 secondes à présent. 10 secondes, 9 secondes pour le départ de cette Peugeot 308. 5, 4, 3, 2. Ça va partir sans faire trop de bruit. Ce genre de véhicule ne fait plus trop de bruit. Hein. C'est plus comme les anciens. Là, on est sur une Peugeot 206. Allez, Peugeot 206 à présent. Peugeot 206 avec l'équipage 205 avec Forino et Fokking. Peugeot 206 RC qui va prendre le départ dans maintenant. Ouais. Alors, le départ, je ne vois plus le
0: dans 6 secondes.
2: Mais départ dans moins de 10 secondes, si je dis pas de bêtises, pour l'équipage 205. Et ici, par contre, l'odeur n'est pas très agréable. Allez, c'est parti. Allez, ici, c'est la 202. Renault Mégane RS qui se met en position avec Chevalier et Mascarel. La 202 va prendre le départ dans maintenant 19 secondes exactement. Et arrive la Peugeot 206 avec l'équipage 206 avec Laouli et Payette. Départ dans 9 secondes pour l'équipage 202 avec Dodu. Lavage comme master partenaire. Départ dans 1 seconde. Allez, c'est parti. Commissaire de course, ça enchaîne. Départ dans maintenant 28 secondes. Allez, ici on est 206 avec Laouli et Payette. On remonte les vitres et on va pouvoir lancer. On est, rappel, sur une Peugeot 206, 16 soupapes ici. Et ça va partir dans normalement 6 secondes, 5, 4, 3, 2, 1, c'est parti. Allez, on arrive maintenant sur une japonaise avec
0: Honda S2000 de Boyer Espinel.
2: Avec l'équipage 207. 207, on est avec Espinel et Boyer. Et je crois que... Alors, j'ai pas m'aventurer sur la prononciation des prénoms parce que je me suis trompé tout à l'heure. Allez, départ dans 8 secondes. 6, 5, 4, 3, 2 et 1. Départ pour la S2000, Honda S2000.
0: Mathias Ramsamy.
2: Pour la Toyota Yaris, la 208, équipage 208 avec Tessier à l'intérieur. Équipage 208, départ dans 15 secondes pour eux. Donc après, nous aurons encore deux véhicules, la 209 et la 210 qui compléteront ce départ des 10 voitures en VMRS. Et 209 court sur une Renault Twingo. Allez, départ dans 1 seconde pour la Yaris GR. Allez, la Renault Twingo à présent, ils sont en manche longue à l'intérieur. Il s'agit de, dans le poste de pilotage, de Lissandre, et dans le baquet, c'est Jean-Jacques. Et derrière, nous aurons au bruit normalement Bobby. Si, mais bon, pour vous, ça va être facile. Mais au bruit, on les reconnaît, les Seat. Ils ont un ronflement un peu différent des autres, un peu plus aigu que les Renault. Renault qui va partir dans. C'est parti pour la Renault Twingo.
0: On est marrant, j'ai les chapeaux de roue pour cette Renault Twingo. Et la Seat Leon
2: qui se positionne.
0: La Seat Leon de Thomas et Grégory Turbo. Alors, c'est un nom, ils étaient prédessinés.
2: Seat Ibiza,
0: hein.
2: Bobby.
0: Seat Ibiza. Des Turbo.
2: TDI. des turbos, tout à fait.
0: Avec des frères turbos, hein.
2: Des frères, voilà. En tout cas, c'est un nom prédestiné, comme vous le dites, même des parents imminents.
0: Ah bah qu'est-ce qui s'est passé là?
2: On est à présent sur le départ était fait, c'est des véhicules qui ne font pas beaucoup de bruit des fois. Là on est sur enfin les triple zéro. On est sur la triple zéro pour les véhicules modernes et la double zéro est déjà derrière en position. Là on est sur une mini Cooper de couleur bleue, des véhicules qui sont en mode, si je dis pas de bêtises, hybride, hein, si je vérifie bien, c'est une hybride. Voilà, ça fait un peu de bruit quand même quand on appuie sur la pédale, mais sans plus.
0: Mathias Ramsamy, on a le temps pour un flash, oui. Ensuite on va avoir le départ de la triple zéro, de la double zéro, de la zéro.
2: Faites le flash, faites le flash.
0: Et ensuite c'est Olivia qui sera ici pour vous accueillir et bien sûr nous faire vivre en direct le départ de Réane Ghani.
2: Ah, pas de souci, à tout à l'heure, Bobby.
0: À tout à l'heure, merci Mathias, bonne soirée. Très bonne soirée, tout de suite après la pause, un flash avec la 2PRL. Et puis ensuite, Olivia aux commandes et le départ de Réane Ghani en direct en Petite France, deuxième passage. C'est dans quelques minutes.
4: Bonsoir à tous. 12 500 hectares de forêt détruits en Gironde. Le dernier bilan de l'incendie actif depuis hier dans le département près du bassin d'Arcachon. Au total, 44 000 personnes ont été évacuées. Cet après-midi, les habitants d'Arès, d'Andernos-les-Bains ou encore de Somos ont eu ordre d'évacuer via un message d'alerte sur leur smartphone. Le vent complique l'intervention des pompiers. Les soldats du feu également sur le pont dans les Landes où 2 500 hectares sont partis en fumée. Des incendies qui provoquent l'activation du plan blanc par l'Agence régionale de santé de Nouvelle-Aquitaine. Le but, faciliter les évacuations d'établissements sanitaires et de maisons de retraite, mais aussi favoriser la solidarité entre établissements. Les écologistes et la France insoumise saisissent le Conseil constitutionnel au sujet de la loi d'urgence agricole votée mardi. Ils contestent en particulier la réintroduction de 2 pesticides, une mesure qui, selon les deux parties, ne présente pas de lien, même indirect, avec le projet de loi initial. Autre point contesté dans cette loi, le doublement des volumes de stockage d'eau pour les usages agricoles d'ici 2035. Un dispositif de sécurité spécial pour la représentation de la DJ Barbara Butch demain dans Lyon, une semaine après l'interruption de son concert à Grenoble par des militants pro-palestiniens et insoumis. Demain à Saint-Martin-du-Tertre, des gendarmes, des policiers et une unité spécialisée de la police ferroviaire en amont seront mobilisés, ainsi qu'un dispositif de sécurité privé sur le site. Êtes-vous concerné par un remboursement des impôts? À partir d'aujourd'hui, près de 13 millions de foyers vont recevoir d'ici les 8 prochains jours un virement de l'administration fiscale. Il s'agit des foyers qui ont subi un excédent de prélèvement à la source. Et puis le Tour de France, une nouvelle journée au cœur des Alpes. Aujourd'hui, une 19e étape de 128 km, la plus courte des étapes en ligne dans cette édition. En point d'orgue, l'ascension finale vers l'Alpe d'Huez. Deux Français font partie de l'échappée, notamment Lenny Martinez, 7e au classement général. Les coureurs devront à nouveau gravir l'Alpe d'Huez demain pour la dernière étape dans les Alpes. Voilà pour l'info, excellente fin d'après-midi.

0: 19h06, bonsoir à toutes et à tous, c'est l'heure de vos petites annonces au 02 62 99 12 00 pour les 12 00 pour les pertes et le 02 62 99 14 00 pour les annonces diverses. Et puis vous savez, ce soir évidemment il y a le 57e tour auto, donc il a commencé déjà depuis ce soir, depuis cet après-midi, donc vous aurez de temps en temps eh bien tout ce qui se passe au niveau des courses avec Wendy Maillot et avec Francky aussi, avec Francky aussi, et donc de temps en temps nous serons interrompus pour savoir un petit peu ce qui se passe sur la route. Et puis évidemment on a notre voiture, la voiture Freedom, donc numéro 16 avec Morgane Partal. Allez, 02 62 99 12 00. Mais avant, on va aller sur la route et rejoindre. On va aller sur la route. Freedom, bonsoir. Freedom, bonsoir. Allô? Allô, bonsoir, oui?
1: Oui, allô, bonsoir. C'est pour informer. Il y a un véhicule en feu au niveau de Saint-Marie, direction Saint-André.
0: Alors, voiture en feu, direction Saint-Marie. Voiture en feu.
1: Oui, oui, c'est bien ça. Je suis à la route. Au niveau, la station Ravine des Chèvres.
0: D'accord, Ravine des Chèvres. Et la voiture, elle est sur la voie de gauche, hein?
1: La voie de droite, la voie de droite.
0: Ok, donc voie de droite. Et les gens, ils sont sortis, vous savez pas?
1: Je sais pas si la route, je vois que la voiture est en feu, je pense que oui.
0: Ok, bon, très bien. Très bien. Merci beaucoup.
1: Merci.
0: Bonne route à vous, merci.
1: Merci,
0: au revoir. Au revoir.

0: Allez, on va rejoindre tout de suite Céline. Céline, bonsoir. Allô?
1: Oui, bonjour.
0: Oui, bonjour, bonsoir, oui.
1: Bonsoir, plutôt. Bah, écoutez, je suis catastrophée. J'ai ramené mes enfants à l'aéroport et j'ai posé mon téléphone sur le toit de la voiture pour aider mon petit-fils à ranger son livre dans sa valise. Et ben, j'ai décollé en laissant bêtement le téléphone sur le toit.
0: Non.
1: Je suis sortie de l'aéroport pour aller direction Saint-André. Et arrivée entre la réserve et du parc et la réserve, j'ai entendu un bruit. C'est le téléphone qui est tombé du toit, qui est allé dans les herbes. Donc, j'ai fait demi-tour pour m'arrêter pour chercher le téléphone. J'ai laissé la voiture avec les phares et la batterie. Et la voiture ne démarre plus. Et je ne retrouve même pas mon téléphone. Et je suis sur la 4 voies.
0: Oh, oh là là. Bon, alors là, comment faire? Parce que là, ça va être compliqué. Hein,
1: je ne sais plus qu'est-ce qu'il faut faire. Donc là, j'ai appelé quelqu'un pour venir prendre mon petit-fils qui est avec moi pour le déposer à l'aéroport. Mais je suis toujours en panne.
0: Ah bah oui, du coup.
1: Je n'ai toujours pas mon téléphone personnel.
0: Bon, allez, on va essayer de trouver une solution avec
1: Lise. Je vais prendre mon téléphone que j'ai. Je fais des appels pour faire arrêter une voiture. Bien sûr, sur la 4 voies, personne ne s'arrête.
0: Bah oui, là, ça va être compliqué, évidemment, là, sur la 4 voies. En plus, c'est dangereux parce que...
1: Il y a toute une bande d'arrêt d'urgence. Donc, je me suis mis à l'abri dans les herbes. Il y a la voiture, j'ai mis feu de détresse et j'ai éteint les phares.
0: Oui.
1: Voilà, je ne sais plus qu'est-ce qu'il faut faire. Je suis à la montée, là, juste après du parc.
0: Donc, en panne,
1: Oui, c'est chaque fois que je mets les feux de détresse, la batterie se décharge.
0: Bah oui, non mais... Donc, du côté de Sainte-Marie, donc, vous m'avez dit, vous étiez à quelle hauteur?
1: Je suis entre la réserve et Sainte-Marie. La réserve, je suis entre du parc et la réserve.
0: D'accord, donc entre du parc et la réserve. Ah oui, donc s'il y a quelqu'un qui peut s'arrêter, mais là c'est sur la 4 voies, c'est difficile.
1: Ben il y a la bande d'arrêt d'urgence, on voit bien ma voiture.
0: Oui. Bon, donc là.
1: J'ai essayé de faire arrêter les gens, mais personne ne s'arrête.
0: Mais peut-être parce qu'ils.
1: Tellement vite là, donc c'est compliqué.
0: Et oui, parce qu'ils ne doivent pas comprendre en plus ce qui vous arrive.
1: Et là, je marche dans les herbes sur le côté à la recherche de mon téléphone.
0: Oh, non, mais là, c'est dangereux, madame. Hein.
1: Voilà. Donc, j'ai besoin, s'il vous plaît, que quelqu'un m'aide.
0: OK.
1: S'il vous plaît, madame.
0: Bon, ben, si quelqu'un peut vous aider, laissez votre numéro de téléphone et on va l'annoncer aussi, d'accord? 06
1: 44 69 24.
0: Alors, 06 93 44 69 24.
1: 69 24, c'est celui qui s'affiche.
0: D'accord, très bien. Merci Céline.
1: Je vous remercie beaucoup.
0: Allez, je vous en prie. Au revoir.
1: Merci.
0: Au revoir. Bon, attention, on est du côté de la réserve Sainte-Marie. Entre Sainte-Marie et la réserve Jumbo, il y a Marie qui est en panne. Et en plus, elle est en train de rechercher son téléphone. Donc, soyez prudents dans ce secteur. 02 62 41 51 51 pour le radioguidage. On va aller directement rejoindre Mathias Ramsamy. Mathias, bonsoir. C'est Mathias?
2: Le jingle. Ah oui, pardon. Olivia,
0: on est. Tu peux mettre le jingle aussi si vous voulez. Allez Mathias, je vous écoute.
2: Ah oui, en effet, on est toujours en direct depuis cette spéciale numéro 3, donc deuxième spéciale dans Petite France, en ce premier jour du 57e Tour Auto. Et dans quelques instants, nous allons voir la voiture numéro 0, celle conduite par Radjoel. Et dans le baquet de droite, maintenant c'est Muriel. Tout à l'heure, c'était sa fille, maintenant c'est Muriel Radjoel, présidente de Lazare Réunion, qui dans le baquet de droite départ, qui va se faire dans quelques instants, en bord de cette Honda Civic Type R, magnifique voiture qui va prendre le départ et qui va, quant à elle, vérifier aussi à la sécurité, et en cas de manquement à la sécurité, la spéciale risque d'être décalée comme tout à l'heure. Donc on lance l'appel à ceux qui nous écoutent, à ceux qui nous entendent, s'il vous plaît, respectez les consignes de sécurité. On rappelle qu'il est strictement interdit de se mettre derrière une rubalise rouge, ou là où il n'y a pas de rubalise. Les seuls endroits autorisés, c'est lorsqu'il y a une rubalise verte, donc, ou dans les zones publiques sont indiquées sur la carte interactive que vous pourrez retrouver sur le site de Lazare Réunion. Allez, départ dans quelques minutes. Ici, on est dans les starting blocks. On attend, bien évidemment, après les voitures des favoris. Et c'est aussi l'occasion pour nous de vous rappeler le classement de la spéciale précédente. Donc, la précédente spéciale. Donc, au niveau du classement, nous étions sur la spéciale numéro 2 pour le rallye moderne. Et comme d'habitude, le direct fait que ça ne fonctionne pas. Attendez.
0: Ah, mais c'est pas drôle, sinon.
2: Non, ça ne veut pas fonctionner.
0: Alors, attendez.
2: On va essayer de regarder les résultats. Voilà, ça arrive. Donc, sur le classement, donc après, sur cette deuxième spéciale, c'est Ryan Gani qui arrive en tête avec Zanetti Zuka à bord de leur Volkswagen Polo. Ensuite, nous avons Nazim Bangui avec Léa Samkafrev avec 13 secondes et 48 centièmes d'écart en Citroën C3. Et en troisième place, nous avons Jonathan Lop qui a à peu près 15 secondes, allez, on va dire 16 secondes d'écart par rapport au premier. Et du coup, lui aussi, sur Citroën C3. En quatrième position, nous avons Thierry Laoulong avec Balbouliano Mouhamad qui arrive en quatrième position et 19 secondes d'écart. Et en cinquième position, nous retrouvons Damien Dorseuil et Dijou Anlor avec un peu plus de 20 secondes d'écart. Départ ici dans quelques minutes et je crois qu'on me dit que le départ se fera aux alentours de 19h26 si on ne me dit pas de bêtises, donc on aura eu du retard. Allez, ici la voiture qui va pas tarder à partir dans quelques instants, Muriel Radouel qui est en train encore de communiquer quelques informations au commissaire de course, et ce sera le départ de la voiture 0 Honda Civic Type R conduite par Radouel et Muriel Radouel dans le baquet de droite président de Lazare Réunion. On vous rappelle aussi qu'on aura les observateurs qui devront aussi partir sur cette course et vérifier que tout va bien. Je vais juste demander au commissaire le départ un petit instant.
0: Olivia, oui. Mais j'attends. Bon, eh bien, on va rejoindre Mathias dans quelques instants. C'est normal, c'est le direct, hein. Donc, si vous êtes de ce côté-là, si vous suivez les voitures, les courses, appelez-nous 02 62 99 12 00. Et je reprends Mathias. Mathias, nous étions coupés.
2: Départ confirmé. Oui.
0: Là, c'est bon.
2: J'ai baissé le micro. C'est pour ça que je vous avais dit de prendre le relais le temps que je me renseignais. Donc, départ pour Ryan Gani à 19h26 ici. Donc, dans un peu plus de 11 minutes pour la première voiture à l'hybride. Allez, c'est parti pour un duel départ. Et voilà, l'équipage Radjoel qui vient de partir à bord de leur Honda Civic Type R, voiture numéro 0. Et dans 11 minutes, on se retrouve cette fois-ci pour le départ de Ryan Gani.
0: Très bien, ben dans 11 minutes, on se rejoint. Merci Mathias. Et oui, c'était Mathias, donc vous avez entendu, hein, dans 11 minutes, on retrouvera Mathias donc pour le départ des voitures. On parle du 57e Tour Auto qui a commencé depuis cet après-midi. Donc Mathias nous a donné un petit peu le classement. Hein. Donc dans 11 minutes, il y aura Gani, Réan et Zanegui Souka qui eux vont prendre le départ. Donc d'ici 11 minutes. Donc là, on a entendu Mathias Ramsamy. Et puis ensuite, donc c'est pour la spéciale 3. Et puis ensuite, on entendra aussi Wendy Mayo qui sera en direct. Et donc, il nous fera vivre cette course. Pour l'instant, c'est les petites annonces. Avant, je vais retourner au radio guidage et rejoindre tout de suite Bob pour la voiture en face. En feu. Bob, bonsoir.
3: Bonsoir.
0: Oui. Alors, dites-moi.
3: J'ai eu le temps de rentrer à la maison entre temps. je sais pas si ça avait été signalé. Il y avait une voiture en feu sur la voie d'insertion de la station totale à Ravine des Chèvres, direction
0: oui.
3: L'Est.
0: D'accord.
3: Mais vu qu'elles se disent, il y a les pompiers juste à côté, j'espère que c'est banalisé maintenant, mais il y avait rien. Il n'y a pas de police ni de pompiers.
0: Mais vous savez si les gens ils sont encore dans la voiture ou non? Ils sont sortis, il y a des gens à côté.
3: Brûlait, j'espère qu'ils n'étaient pas dedans. Mais vu comment ça brûlait, je pense qu'ils sont sortis.
0: D'accord,
3: mais
0: j'espère aussi.
3: Il n'y avait personne aux alentours et ça brûlait, mais ça brûlait bien.
0: Donc ils sont dans la voie d'insertion, hein?
3: Oui, c'est ça. C'est pas sur la voie rapide, c'est juste au milieu de la voie d'insertion de la station.
0: D'accord, d'accord. Donc voie d'insertion de la station.
3: Donc, je pense que les pompiers étant à côté ont dû arriver entre temps.
0: Je l'espère.
3: Moi aussi.
0: Très bien.
3: Bonne soirée.
0: Merci à vous aussi, Bob. Merci. Au revoir. Attention les auditeurs de Freedom 2, si vous êtes dans le secteur de l'Est. Donc on nous signale une voiture en feu du côté de Sainte-Marie, juste à l'insertion de la ravine des Chèvres, donc au niveau de la station. Il y a une voiture en panne aussi entre la réserve. Donc appelez-nous au 02 62 41 51 51 pour le radio guidage. Allez, on retourne vite à la course de côté avec Mathias Ramsamy. Mathias. C'est pas Mathias.
2: Allez, ça y est, la voiture numéro... Si, c'est Mathias. La voiture numéro 1, rien de gagné. Il vient d'arriver ici au niveau du départ lancé.
0: Alors, on a dit...
2: En 5 minutes, hein, 5 minutes. Donc...
0: Oui. Alors, donc... du coup, il a dit qu'il y avait la voiture de Ryan Ganik qui était en train d'arriver. Il a parlé de 5 minutes, mais si vous êtes dans le secteur, ce serait bien de nous faire vivre aussi de votre côté la course, hein, donc le 57e tour auto. Savoir comment ça se passe, vous, bah, si vous êtes en famille, est-ce qu'il fait frais, est-ce que vous allez rester jusqu'à la fin, vous êtes où, bien vous avez juste regardé cet après-midi déjà le départ de course, les arrivées. N'hésitez pas à nous appeler au 02 62 99 12 00. On va récupérer Mathias dans quelques instants. Pour l'instant, on fait le point au niveau des voitures. Donc, il y a une voiture qui est en feu du côté de Sainte-Marie, Ravine des Chèvres. La voiture est donc sur la voie d'insertion pour aller à la station. Et le feu, bah ça y est, le feu est terminé. Ça ne gêne pas la circulation. Merci Didier pour cette information. Donc le feu pour la voiture c'est terminé. Par contre, on avait tout à l'heure, c'était Céline. Elle est en panne. Elle est due entre la réserve Sainte-Marie et le Jumbo. Et donc elle est en panne. Si quelqu'un peut l'aider, parce qu'en plus elle a fait tomber son téléphone, donc elle est en train de chercher son téléphone. Donc soyez prudents dans ce secteur 02 62 41 51 51 pour le radio guidage. On va tout de même passer les petites annonces. On va rejoindre Mathias dans quelques instants. Parce que c'est vrai que de son côté, au niveau du réseau, c'est peut-être un petit peu compliqué. Et on va rejoindre Mathias dans quelques instants pour le 57e tour auto. Et donc, est-ce que vous avez déjà suivi, vous, la course? N'hésitez pas à nous appeler au 02 62 99 12 00. Est-ce qu'on a... 02 62 99 12 00. Allez, les petites annonces, on commence et on verra bien. Freedom, bonsoir, allô? Allô, oui, bonsoir?
4: Oui, bonsoir, madame.
0: Bonsoir, oui?
4: Oui, moi j'appelle pour une perte, s'il vous plaît.
0: Oui, qu'est-ce que vous avez perdu?
4: Bon, oui, j'ai perdu mon petit chihuahua à 3h, à 15h30.
0: Oui?
4: Chez mon petit frère.
0: Et c'est où ça?
4: Ravine des Cabris.
0: D'accord. Il part souvent comme ça?
4: Dès qu'on roule le portail, il regarde la route. Et là, j'étais pressée quand j'ai ouvert le portail. Et j'ai refermé le portail. Quand j'ai visionné la caméra, j'ai vu qu'il était dehors.
0: Aïe.
4: Donc, voilà.
0: D'accord. Donc, et il est comment ce chihuahua?
4: C'est un petit, environ 1,2 kg. Il est couleur chocolat.
0: Mm-hmm.
4: Et il a 14 mois.
0: D'accord, 14 mois. Ah, oh, c'est un bébé?
4: Oui.
0: Et il a un collier?
4: Non, il est pucé.
0: D'accord.
4: Par contre.
0: Donc, si quelqu'un l'a croisé, il peut l'emmener chez le vétérinaire et on aura toutes vos informations.
4: Moi, j'espère. Il y a la bonne personne qui a trouvé sur le chemin petit frère.
0: Ravine des Cabris. Couleur chocolat, il a 14 mois et il est pucé. Et il s'appelle comment?
4: Exactement. Akiro.
0: Akiro. OK. Eh bien, laissez votre numéro de téléphone, madame.
4: Oui. Alors, le 06 92.
0: Oui.
4: 18.
0: Oui.
4: 11.
0: Mmh.
4: 53.
0: 06 92 18 11 53.
4: Voilà, merci.
0: Je vous en prie.
4: La bonne personne qui a retrouvé mon chien.
0: Bah oui, j'espère qu'on va le retrouver. Mmh. Bonne soirée à vous.
4: Merci beaucoup, bonne soirée. Merci.
0: Vous pouvez, excusez-moi, vous pouvez aussi mettre l'annonce sur freedom.fr avec la photo de votre chien si vous l'avez.
4: D'accord, je sais quoi, Freedom, je tape freedom.fr.
0: Voilà, vous tapez freedom.fr et puis vous cliquez là où c'est marqué « poster une annonce ».
4: Ah, d'accord, je fais de suite.
0: Voilà.
4: Merci beaucoup.
0: Je vous en prie.
4: Merci.
0: Allez, au revoir.
4: Bonsoir,
0: au revoir.
4: Allez, au revoir.
0: Frédéric, bonsoir. Allô?
5: Allô?
0: Allô, oui, bonsoir.
5: Oui, bonsoir, Frédéric.
0: Oui?
5: C'est pour une petite annonce, pour une vente.
0: Oui, qu'est-ce que vous vendez?
5: Voilà, je vends une Peugeot 308.
0: Oui?
5: un Lexus HDI.
0: Oui.
5: 234 000 km.
0: Oui.
5: Année 2009.
0: D'accord. Alors, donnez-moi vite votre numéro de téléphone parce qu'il faut que j'aille du côté de la course.
5: 06 92.
0: Oui.
5: 77.
0: Oui.
5: 91 19.
0: Ok, très bien. 06 92 77 91 19. Très bien, merci monsieur.
5: Merci, au revoir.
0: Bonne soirée, au revoir.
5: Bonne soirée, au revoir.
0: Et allez, on rejoint Mathias Ramsamy pour le départ. Mathias, bonsoir.
2: Oui, en effet, Olivia, nous sommes à présent en direct depuis cette ligne de départ pour cette troisième spéciale de ce 57e Tour Auto. Une spéciale qui comptera un peu plus de 13 km. Et c'est un déjà-vu pour les pilotes car ils l'ont déjà fait un peu plus tôt dans l'après-midi. Et la voiture numéro 1, celle de Reinhard Gannich, est déjà sur la ligne de départ. Cette Volkswagen Polo qui porte les couleurs bleues et qui porte le numéro 1 s'élancera à exactement 19h26, donc dans quelques minutes il va s'élancer ici en direct depuis le départ lancé. Dans quelques secondes on va pouvoir demander à ce qu'on puisse voir parce qu'on ne voit pas je ne vois plus moi ici le chrono. Ça y est, je me suis positionné pour pouvoir voir le chrono. La voiture numéro 1, donc Reinhard Gannich est du coup à l'intérieur Suka Zanecki. Et Zanecki Suka qui, on rappelle, est arrivé premier avec Reinhard Gannich sur cette spéciale tout à l'heure. Allez, départ qui va commencer à se faire dans quelques minutes. On est en train de se mettre en place. Dans une minute, les voitures pourront partir ici. En tout cas pour le rallye moderne. Voilà.

0: depuis la spéciale Petite France 2. La spéciale Petite France 2. Voilà, si je suis sur le bon truc, ça devrait fonctionner. Avec Gali Reyane Zanigui Souka, départ dans 10, 9, 8, 7, 6, 5, 4, 3, 2, 1. C'est parti pour Reyane Gali. Et... ah, départ un peu foiré là, départ foiré. La vitesse n'était pas enclenchée. Oh là là, la vitesse n'était pas enclenchée. Oh là là, il a pas fait un très beau départ, mais bon, il va essayer de se rattraper. On a perdu quelques secondes là, on a perdu quelques secondes avec la vitesse qui n'était pas engagée. Départ dans une minute pour la voiture numéro 3 avec Nassim Bangui et Léa Samkafrev. Voiture numéro 3 qui prendra le départ ici. On le rappelle, voiture numéro 3 qui est une Citroën C3. Ils sont arrivés deuxième tout à l'heure sur cette spéciale. Ils avaient mis un peu plus de 10 minutes et 3 secondes pour arriver à bout de ces quasiment 14 km de spéciale nocturne. On le rappelle, Nassim Bangui qui a fait une très belle saison aussi au niveau national et qui, on le sait, va promettre beaucoup de spectacles sur ce rallye. Départ dans 9 secondes. Allez, on enclenche la vitesse. C'est bon. 6, 5, 4, 3... 2, 1, et c'est parti pour la Zimbangui, Léa Samkafrev, voiture numéro 3, Citroën C3. Allez, arrive ici à présent la voiture numéro 2 avec Damien Danseuil et Dijou Anlan. Damien Danseuil qui complète aussi ce très beau.
1: C'est le direct. Petite coupure, et donc on était en direct pour les départs. Donc cette spéciale, là c'est. Le direct a donc avec la voiture numéro 3, Bangui Nassim.
0: Qui pilote et dans le baquet de droite, Dijou Anlan. Ils sont à bord d'une Citroën C3 et courent en rallye 2. Damien Danseuil va-t-il mieux faire? Va-t-il pouvoir prendre quelques secondes au général? La réponse tout à l'heure, en tout cas départ dans 15 secondes ici du côté de Petite France 2. Départ dans 10, 9, 8, 7, 6, 5, 4, 3, 2, 1.
1: Et c'est parti pour la voiture. Alors, on a perdu Mathias, c'est le direct, hein, évidemment. Donc, c'est normal. Donc là, on était pour le départ de la troisième spéciale. Et donc, si vous êtes...
0: qui est arrivé, on le rappelle, sur la précédente spéciale, Thierry Laoulong, qui...
1: Alors, donc là, c'est Thierry Laoulong. Donc, Laoulong Thierry, voiture numéro 4, avec Balbolia Nour. Et donc, il court avec une Volkswagen Polo.
0: Oublié d'enclencher la première et perdre du temps. Ils vont l'enclencher normalement dans les 15 dernières secondes. La première départ dans 15 secondes pour Thierry Laoulong. Et Nour Balbolia, voilà. Moteur qui est en train de partir. Bon, première enclenchée, départ dans 8, 7, 6, 5, 4, 3, 2, 1. Et c'est parti pour Thierry Laoulong et Balbolia Nour. Allez, voiture numéro 7 qui arrive à présent avec Enzo et Clapier qui passe ici. On est sur une Peugeot 208. J'aime toujours autant ce ronronnement. Voiture numéro 7 avec... avec là je m'y perds un peu.
1: Alors la voiture numéro 7 c'est avec Grondin Guillaume.
0: Rassurez-vous, Grondin Guillaume et Enzo et Clapier, ils étaient arrivés 17e sur la précédente spéciale. Enzo et Clapier qui n'est d'autre que le cousin de Jonathan Lop. Départ dans 25 secondes pour l'équipage numéro 7 à bord d'une Peugeot 208 aux couleurs magnifiques de Leader Price avec du rouge, du blanc et du noir. Départ dans 10 secondes pour l'équipage. 9, 8, 7, 6, 5, 4, 3, 2, 1. Départ pour Guillaume Mondin et Enzo Clapier. Et c'est Stéphane Samkafrev et Laurent Robert qui arrivent à présent avec leur magnifique Ford Fiesta MK1. Le départ de l'équipage numéro 8 se fera dans exactement 35 secondes pour le départ de l'équipage numéro 8. Stéphane Samkafrev qui, on le rappelle, a fait tout à l'heure une très très belle spéciale. Il a pointé numéro 6, Stéphane Samkafrev, qui l'a fait en 10 minutes et 15 secondes.

0: pour la spéciale de Petite France. Une départ dans 15 secondes pour Stéphane Samka Frève et Laurent Robert sur cette Ford Fiesta MK1 avec départ dans 10 MK2.
1: Alors
0: 2 minutes à départ dans 2 minutes.
1: Hein?
0: Alors, on s'est trompé, hein, départ dans 2 minutes. Dans 1 minute, départ à présent dans 1 minute, on a décalé quelque peu le départ de cette voiture numéro 8. Allez, départ dans maintenant 45 secondes. Attention, on rappelle à l'ordre des spectateurs, on ne monte pas plus haut que le départ lancé, que la table de chronométrage. Vraiment, il faut rester dans les consignes. Départ dans un présent, 30 secondes pour l'équipage numéro 8 avec Robert Laurent, Stéphane Samka Frève, on rappelle, qui ont pointé à la 6e position lors de cette dernière spéciale en 10 minutes et 15 secondes et quelques 5 centièmes. Allez, voiture numéro 9 qui arrive derrière, la voiture numéro 9 avec Boyer Joël et Lochomune Stéphane. Allez, là, départ dans 5 pour 5, 4, 3, 2, 1, c'est pas parce qu'ils font un magnifique départ. Oh là là, ça promet, c'est ça qu'on aime. Allez, arrivée de l'équipage numéro 9 qui court sur une Peugeot, sur une Citroën, départ de des voitures numéro 9 sur Citroën C3 avec Boyer Joël et Lau Chonlim Sébastien dans le baquet de droite. Départ pour eux dans. Je vais vous dire ça. Je crois que les départs ont été quelque peu décalés à présent. On va vérifier départ dans combien de temps. Et je vais pouvoir vous l'annoncer. On vous rappelle, mesdames, messieurs les auditeurs, que Radio Freedom est en direct depuis la spéciale numéro 3 de ce 57e Tour Auto. En direct depuis ce soir, le ruisseau Saint-Paul pour la spéciale Petite Île numéro 2. Allez, départ dans donc quasiment... 7, attendez, je vous dis ça parce que je sais pas si c'est. Voilà, départ dans 3, 2, 1, c'est parti pour Joël Boyer et là où tu es, Sébastien. Allez, ça y est, le chouchou de Salazie est arrivé. Jonathan Lop avec Jean-François Laumanto fait leur avancée ici sous le chapiteau. On salue aussi Jonathan Lop qui nous vient tout droit de Salazie. Et on sait qu'à Salazie, c'est la fête du chouchou ce week-end. Et bien, Jonathan, j'espère que dans mon banane, quel côté chouchou il charge. Parce que là, c'est la voiture numéro 10 avec cette Citroën C3. Jonathan Lop avec François Laumento. Départ dans 30 secondes pour l'équipage numéro 10. Jonathan qui s'est illustré sur la précédente spéciale avec... Jonathan qui avait fait un très bon temps. Il était troisième sur cette précédente spéciale avec 10 minutes et 5 secondes. Jonathan, il faudra battre le record. Monte banal, quel côté chouchou il charge. Bafin Diao. Allez, Jonathan, départ dans 8, 7, 6, 5, 4, 3, 2, 1. Fais péter TikTok. Allez, dans la zone. Monte zone. Voilà. Allez, voiture numéro 11 à présent avec l'équipage. Voiture numéro 11 avec Yannick Klein et Moulan Farouk. Farouk Moulan qui court sur une Skoda Fabia RS. Et départ pour eux dans maintenant 45 secondes ici du côté de la spéciale numéro 2 de Petite France. On le rappelle, on est en direct du 57e Tour Auto. BMW, Rallye Région Réunion et ADA. Et on salue bien sûr toute l'équipe d'ADA et notamment Bruno. Un grand merci à Bruno. Allez, départ dans 28 secondes. 26 à présent. On rappelle, on est à présent avec l'équipage numéro 11. Équipage numéro 11 avec une Skoda Fiesta aux couleurs de Ola Energy, donc du bleu, de l'orange et du jaune. Départ dans 15. La vitesse est enclenchée. On commence à gonfler un peu le moteur, à changer de régime. La première est bien enclenchée. Départ dans 8, 7, 6, 5, 4, 3, 2, 1. Et c'est parti pour Farouk Moulan. Allez, voiture numéro 12. Et dans le 12, on disait, c'est l'un des plus anciens rallyman avec Loïc Bellus qui se trouve dans le baquet de droite et Johnny Picard qui se trouve au poste de pilotage à bord de leur Subaru. bien évidemment. Ils vont prendre le départ, c'est l'équipage numéro 12, l'équipage numéro 12 qui, je suis en train de vérifier leur classement sur la précédente spéciale. Ils sont sur Subaru Impreza WRX STI. Ils étaient 18e. Ils l'avaient fait en 10 minutes et 55 secondes. Départ dans 25 secondes pour eux. Ici, on rappelle, on est toujours en direct ici depuis la spéciale numéro 2 de Petite France dans ce 57e Tour Auto. Voiture numéro 12. Attention, la note ne devra pas trop tarder derrière à arriver. Mais bon, c'est vrai que le changement commence à être un petit peu, le classement commence un petit peu à changer ici. Allez, voiture qui fait son arrivée à présent, toujours une Citroën C3, voiture numéro voiture numéro 14, Citroën C3 avec Théo Gondin et Sébastien Lafuteur. Voiture numéro 14 avec un départ dans maintenant 35 secondes pour l'équipage numéro 14. Équipage numéro 14 qui, lors de la précédente spéciale, avait été classé numéro 7 avec un temps de 10 minutes et 16 secondes 48 centièmes. Voiture qui va partir dans très exactement 20 secondes pour le départ de l'équipage numéro 14. Théo Gondin, Sébastien Lafuteur à bord de cette Citroën C3. On peut dire, hein, on peut déjà l'annoncer, la Citroën C3, c'est le véhicule le plus présent, je dirais, sur ce Tour Auto. Autant on était habitué au Peugeot 208, maintenant ce sera la Citroën C3. Départ dans 3, 2, 1, c'est parti pour Théo Gondin, Sébastien Lafuteur. Voiture numéro 15 qui fait son entrée ici sur la ligne de départ. C'est un, on peut dire, c'est un équipage franco-mauricien avec Kushal Nundal et Gianni Barré. Ils sont à bord de leur Skoda Fabia. Et la voiture numéro 15 va prendre le départ dans très exactement 35 secondes. Et la voiture numéro 15 avait pointé tout à l'heure numéro 10 au classement de cette spéciale avec un temps de passage de 10 minutes et 28 secondes à Yokuzin. Tiens bon, bien sûr, comme on dit à l'île Maurice, il faudra rien lâcher ici. En tout cas, l'équipage Kushal Nundal et Gianni Barré vont s'élancer dans très exactement 12 secondes pour l'équipage numéro 15. Et on rappelle, ils ont été classés au classement de cette spéciale 10e. Départ dans 3, 2, 1, c'est parti. Et voilà, notre voiture attendue, c'est la voiture numéro 17 et je pensais que c'était la note, mais non. Manix a décidé d'avoir des couleurs qui se rapprochent beaucoup de la voiture Freedom cette année. Manix Soiro avec Naigo Fabrice dans le paquet droite. Manix qu'on surnomme l'homme sans pédale de frein, Manix le frein à main. En tout cas, va prendre le départ dans très exactement 35 secondes ici pour la deuxième spéciale. Et Manix qui, on va tout de suite regarder... Voiture numéro 17 au classement de la précédente spéciale, Manix Soiro. Alors la pub, il faudrait l'arrêter de la mettre s'il vous plaît. Voiture 17, ils étaient classés 22e avec la Subaru Impreza. Ils ont parcouru cette spéciale en 11 minutes et 2 secondes. Allez, départ dans 9, 8, 7, 6, 5, 4, 3, 2, 1... Allez, galoupilons ! Fais péter Manix Soiro. Manix, le roi de la glisse. Allez, voiture numéro 18 qui arrive ici avec Ludovic Casanov et Yann Berard. Il court sur Citroën DS3. Voiture numéro 18, départ dans 45 secondes. Allez, on rappelle aux spectateurs qu'il ne faut pas traverser la route, notamment lors des spéciales. Même si Zatiwal Loto n'y arrive pas, ne traversez surtout pas, respectez les consignes de sécurité au risque de voir les spéciales se faire annuler. Allez, c'est l'anniversaire de Mélane aussi. Hein, sur la voiture, elle écrit joyeux anniversaire Mélane. Ben, en tout cas, Mélane, inquiète pas, la voiture 18, il porte haut ton anniversaire. Voiture numéro 18, je suis en train de vérifier la voiture numéro 18, son classement sur la précédente spéciale. Je ne l'ai pas, on va vérifier ça plus tard parce que le départ est dans 5, 4, 3, 2, 1. Et c'est parti pour la Citroën DS3. Et c'est la voiture numéro 19 qui fait son entrée avec le papa et le garçon Chauvineau à bord de cette magnifique 206. Moi, je peux le dire, je suis un fan des 206 et des 208. On rappelle la 206, la voiture la plus vendue des années 2000, avec cette magnifique pub qui était faite avec un éléphant qui écrasait une vieille voiture pour faire le design de la 206. C'était dans les années 2000. Ceux qui ont moins de 26 ans ne peuvent pas connaître. En tout cas, la voiture 19 avec le père et le fils Chauvineau va prendre le départ dans maintenant 23 secondes exactement. Alors, Olivia, il faut juste me prévenir avant quand il y a de la pub. Je ne sais pas si dans combien de temps est-ce qu'on doit l'envoyer.
1: Elle est dans... Si on peut, oui, si on peut faire maintenant, c'est bien. Si ça ne vous dérange pas.
0: Dans 2 secondes.
1: Ok.
0: Permettez-moi 2 secondes et on fait la pub. Allez, départ dans 3, 2, 1. C'est parti pour le père et le fils Chauvineau sur ce véhicule, sur ce Peugeot 206 numéro 19. Et je vous avais demandé 2 minutes. Pourquoi ? Parce que entre sur cette ligne de départ la voiture numéro 20 avec Cindy Picard et Régis Laravine, master partenaire avec nous sur nos événements. Régis Laravine, Cindy Picard avec Super U Saint-André, voiture numéro 20 et courant 207 Peugeot. Et c'est vrai que depuis tout à l'heure, quand il rentre sous la tonnelle, je trouve que les véhicules sont relativement serrés. Départ ici dans 29 secondes pour eux. Et je vous propose de lancer la pub dès maintenant, Olivia.
1: Merci, je lance tout de suite.
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1: Et bien voilà. Allez Mathias, c'est à vous.
0: Mauricien. Allez, départ dans 26 secondes pour la voiture numéro 22 avec un gars et porté, équipage numéro 22 qui court sur une Ford Fiesta, si je dis pas de bêtises. J'arrive pas à reconnaître le véhicule là. Parce que, attendez.
1: La voiture 22, c'est une Ford Fiesta.
0: Hein. Voiture numéro Ford Fiesta, c'est bien ça, mais dis pas de bêtises. Mais
1: non.
0: C'est parti. Voiture numéro 22 et c'est Philippe Sam Capfrève qui arrive et qui fait son entrée. Philippe Sam Capfrève qui court avec Kranagi Vega. Philippe Sam Capfrève qui court sur une Porsche 996. Et ça fait plaisir de retrouver Philippe Sam Capfrève sur le rallye après quelques années d'absence. Le revoilà. En tout cas, départ pour Philippe Sam Capfrève dans 30 secondes. Départ ici à bord de cette magnifique Porsche 996 aux couleurs blanc, bleu et orange fluo. Et départ pour Philippe Sam Capfrève dans 19 secondes. Sur la précédente spéciale, Philippe Sam Capfrève était terminé 37e avec une spéciale en 12 minutes et 9 secondes. Départ dans 8, 7, 6, 5, 4, 3, 2, 1. C'est parti pour Philippe Sam Capfrève. Fais péter la coque. Ah, mais on fait péter la colle là. Là, elle est bon là. Là, l'ambiance est bon. Allez, c'est parti. Voiture numéro 24 qui fait son entrée ici avec Anouara Sautron et Romain Sautron. Voiture numéro 24, départ dans maintenant 40 secondes pour eux. Et la voiture numéro 24 avait fait un temps tout à l'heure aussi que je vais vérifier si mon réseau me le permet. Voilà, voiture numéro 24 avec Romain Sautron et Sautron en noir. Ils avaient été 26e sur cette précédente spéciale avec 11 minutes et 9 secondes pour parcourir. On en voit le copilote en train de d'ajuster sa lampe interne, de regarder ses notes. Départ qui va être fait dans 10, 9, 7, 6, 5, 4. Alors, attendez, on vérifie Alors, ce sera un faux départ. Départ dans une minute. Départ dans une minute. Voilà. Vérifie, voilà, Romain Sautron. Alors si je dis pas de bêtises, hein, et vraiment si je ne dis pas de bêtises, Romain Sautron c'est un spécialiste du run à la base. Hein. Je crois qu'il courait avant beaucoup du côté du circuit Félix Guichard. Et c'est un spécialiste du run, un champion dans tout ce qui est paramétrage de véhicules et comment dire ça, mettre programme dans l'auto, comme dirait Créole. Et là il s'est lancé depuis quelques années maintenant sur le rallye. Romain Sautron qui quand même est bien. Il départ pour lui dans 26 secondes, 25 secondes à présent. Romain Sautron, et qui on le rappelle est arrivé 26e et qui court sur Renault Clio. Donc départ dans 15 secondes pour Romain Sautron. La vitesse est enclenchée, on l'a entendu passer. Départ dans 10, 9, 8, 7, 6, 5, 4, 3, 2, 1. C'est parti pour Romain Sautron, peut-être. C'est là que c'est bon. Allez, voiture numéro 25. Et nous, on attend toujours la voiture Freedom. Hein. Pour l'instant, je n'ai pas de nouvelles de la voiture Freedom. Je ne la vois pas arriver. Ça ne serait tardé, mais pour l'instant, je ne la vois pas. Hein. On l'attend avec impatience. Voiture numéro 25 avec David Sabi et Frédéric Chankai. On court ici sur une Renault Clio. Voiture numéro 25 avec l'équipage numéro 25. On va vérifier ça tout de suite. Voiture numéro 25, ça ne devrait pas être très loin.
1: C'est une Renault Clio.
0: Je suis en train de vérifier, permettez-moi de prendre quelques secondes.
1: On vous en prie.
0: Quelques secondes pour vérifier le classement de la voiture 25, un précédent classement. Allez, on va vérifier ça. Voiture 25, Chankai, Frédéric et Asabi Sébastien. Ils étaient arrivés 15e sur la précédente spéciale en 10 minutes et 43 secondes. Départ dans 5, 4, 3, 2, 1, et voiture numéro 26 qui fait à présent son entrée sur scène, si on peut dire ça comme ça, avec Téchir Nicolas et Bélus Patrick. Voiture numéro 26 qui prendra le départ dans très exactement 45 secondes. Et la voiture 26, comment elle s'est comportée tout à l'heure? Elle s'est plutôt bien comportée au classement de cette précédente spéciale. La voiture numéro 26. Voilà, c'est un peu compliqué.
1: Elle est 11e,
0: était classée 11e. Patrick Bellus qui est dans le poste de pilotage et Nicolas Téchir dans le baquet de droite. Ils avaient vu ça en 10 minutes 37 secondes et 15 centièmes. Et départ dans 14 secondes pour la voiture numéro 26 avec Patrick Bellus au poste de pilotage. Départ dans 7, 6, 5, 4, 3, 2, 1. Dans la manche, tu crois ? Allez, c'est parti. Allez, on attend toujours la voiture Freedom et je ne la vois pas arriver. Alors que déjà plus d'une trentaine de véhicules sont passés devant moi, je ne vois pas la voiture Freedom pour l'instant. Ça commence à m'inquiéter. Je vous propose aussi de vous rendre.
1: Non, mais c'est ce qu'on est déjà en train de faire, Mathias. On se renseigne aussi de notre côté, savoir où est la voiture Freedom.
0: Il faut se renseigner, quand ça l'arrivée là. Parce que là, les véhicules passent, mais je ne la vois pas. Allez, voiture numéro 27 avec ici en dedans Martineau et Laoulang. Voiture numéro 27 départ dans 23 secondes pour la voiture numéro 27. Et là, on est sur une Renault Clio, une Ford. Alors, attendez, je vais vous dire ça tout de suite. 27, je l'ai vu.
1: Alors, c'est la 28.
0: Par ici, c'est Laoulang Vincent qui pilote.
1: Oui, et c'est une Ford Fiesta.
0: C'est une Ford Fiesta. En tout cas, départ dans 5, 4, 3, 2, 1. C'est parti pour l'équipage numéro 27. Très bon départ. Très joli. Allez, voiture numéro 28 avec Payette Vincent et Oula.
1: Dijon Gilles.
0: Ah là là, mal avait dit ça. On dirait Bana, il voit pas trop les pieds de les pieds de du chapiteau aux attirants dans les chapiteaux ce soir. Hein. C'est vrai que ça doit pas être facile. Je ne sais pas piloter une pilote de voiture de rallye, mais il faudrait que je lui mette un jour, mais ça doit pas être facile. Voiture numéro 28 avec Vincent Payette et Dijon Gilles. Quand je dis Vincent Payette, j'ai un grand coucou à Philippe Daubin. Je le salue en tout cas.
1: Mathias.
0: C'est la team Europe Car et départ en 208 et à Rally 4. C'était la voiture que Freedom courait dessus l'année dernière. Le même modèle, hein, c'est pas la même, mais c'était sur ce modèle de voiture que Freedom courait l'année dernière. Et on est.
1: Alors justement, Mathias, pardon Mathias.
0: 12 secondes.
1: Mathias, vous m'entendez?
0: Payette Vincent et Dijon Gilles, voiture équipage numéro 27. Mmh. Je vous promets une chose, j'aime le bruit de ces 208. Ah oui, la 208 est pour moi une magnifique voiture, hein, avec un bruit qui est juste magnifique. Voilà, on est d'accord avec moi, on est d'accord avec moi. Ici, les auxiliaires, les commissaires sont d'accord avec moi. Allez, on est à présent sur une Renault Clio avec Fabrice Cagnan et Olivier Warreau, équipage numéro 29. Et je tourne la tête et toujours pas d'équipage Freedom. Que se passe-t-il? Est-ce que vous avez pu vous renseigner, Olivia?
1: Alors, j'essaie de vous le dire. Oui, ils ont été obligés de changer une pièce, mais ils seront au départ dans quelques instants. Donc, elle va arriver.
0: D'accord, donc elle va arriver, mais elle a déjà pris le départ au niveau du parc assistance ou pas?
1: Alors ça, on ne sait pas. Là, on a eu vite fait l'information, on a eu Pierrot Partal et il nous a donné la petite information en disant qu'elle avait pris, fallait changer une pièce. Donc dès qu'on a plus d'infos, de toute façon, on vous avertit.
0: C'est parti. Bon, voiture Freedom qui ne devrait plus tarder à arriver donc ici. Bon, on va continuer à vous faire vivre les départs des autres équipages. Et là, c'est... Oula, trop près. Oula. Mais je vous jure, les gens, je ne sais pas pourquoi, ils ne voient plus les pieds des chapiteaux. Ils se prennent tout le temps les pieds des chapiteaux, là, les pilotes. Hein. Ils sont en train de rentrer dans le chapiteau. Hein. L'espèce de voir la ligne blanche, t'as l'air, parce qu'il ne faut pas y rentrer dans le carreau calme seulement. Allez, Tony Miranville et Ulrich Miranville, on les salue. Ils ont une boutique du côté de la possession, du côté de la route de la Corniche. Là, on les salue parce que ce sont aussi deux gars qui bossent super bien à bord de leur Peugeot 208 Rally 4. Tony et Ulrich Miranville, frères, qui vont départir dans quelques instants, dans 11 secondes exactement, pour le départ des frères Miranville, équipage numéro 30 en Peugeot 208 RC4, départ dans 3, 2, 1. Par les jolis, ça, c'est là que c'est bon. Oh là, allez, équipage numéro 31 qui se tient toujours autant sur les pieds des chapiteaux, qui tient le départ. Je sais pas pourquoi, mais en tout cas, ces équipages avec l'équipage 31, Merlot et Waro, vont prendre le départ dans exactement maintenant 40 secondes ici du côté de Petite France 2. Et je peux vous dire que, je sais pas, il faudrait peut-être mettre des bandes réfléchissantes sur le pied des chapiteaux, mais ils ne voient pas, les pilotes ne voient pas le pied des chapiteaux. Il faudrait qu'on trouve une solution. Hein. C'est ça, essaye de mettre les autres droites, mais compliqué. Hein. Bon, allez, départ pour eux dans 15 secondes pour l'équipage numéro 31 à bord de leur Renault Clio. Si je dis pas de bêtises, c'est une Renault Clio, effectivement. La première est enclenchée. On l'entend bien quand on enclenche la première. Départ dans 6, 5, 4, 3, 2, 1. C'est parti pour l'équipage numéro 31. Ça n'a pas été le meilleur démarrage. Hein. J'en ai vu des plus beaux depuis tout à l'heure. Et l'équipage numéro 33 se met en position. Et je vous rappelle... Oula. L'équipage 31 avec Loïc Delaunay, Patrice Delaunay, la famille Delaunay, je crois, du côté de la Bretagne, si je ne dis pas de bêtises. Famille Poirquet du sport automobile. Et pas que, parce qu'ils font aussi du trail. Il hein. Y a le petit dernier qui fait du trail. Donc on les salue, la famille Delaunay. Et l'équipage numéro 33 est à bord d'une Peugeot 207. Et c'est une voiture équipée d'une caméra. Donc cette voiture, quand elle va faire son rallye, des images seront transmises en direct au PC Course. Et si des personnes sont en train de traverser la route, ou si des personnes se trouvent en zone interdite, c'est comme ça, on va les retrouver. Allez, équipage 33, départ dans 6 secondes, 5, 4, 3, 2, 1, remettez de la Bacticoque. Allez, c'est parti. Ah, bravo, l'arrivée. Les ailes de la colombe sont enfin arrivées. Ça y est, Morgan Partal et Marine Mellon est arrivé ici sur la ligne de départ. Cette Citroën C3 est enfin arrivée. Je vois Morgan qui est en train de remettre directement son roadblock au commissaire de course. Morgan qui porte le véhicule numéro 16, équipage numéro 16, le logo des 45 ans de la radio. Les flottes fièrement sur le capot avant. Et je peux vous dire que le départ pour Morgan Partal, ce sera dans 1 minute 30. Mais son véhicule est là. Le véhicule est là et bien en forme. Morgan qui donne des informations à Marine. Le commissaire de course qui dit à Morgan... Qu'est-ce qui se passe? Morgane qui visiblement fait signe. La voiture n'est pas très bon, on dirait. Hein, mais il voit Morgane, il balance la main à droite, à gauche. Et puis qu'il lève les deux mains en l'air en faisant signe. Ben, je ne sais pas trop ce qui se passe. Allez, départ pour la voiture 36. Un peu foiré son départ, mais c'est pas grave. Celle qui compte, c'est la voiture numéro 16. Départ de Morgane Partal dans maintenant moins d'une minute. Allez, Morgane Partal qui se rapproche de cette ligne de départ. Morgane Partal qui est à présent avec Marine Bellon dans le baquet de droite. Morgane Partal, véhicule qui porte le numéro 16. Allez, même pas Miguel fait une photo parce que si en direct, Timmy fait une photo, il coupe le direct, on pourra pas faire de photo. Citroën WRC avec Morgane Partal, la même voiture que Benoîteau a conduit l'année dernière sur le Tour Auto. Un départ dans maintenant 26 secondes. Et Morgane Partal, on rappelle, c'est l'équipage Freedom avec Citroën C3 WRC. Morgane Partal départ dans 15 secondes. Allez, mon Caprine, tiens, beau, l'arrête pas. Monte, banane, quel côté, banane, il charge dans cette Suzanne. Moi, médium. Morgane Partal départ dans 8, 7, 6, 5, 4, 3, 2, 1. Et c'est une minute. Non, et c'est foiré. Et voilà, c'est les, hein, les surprises du direct. Non, parce qu'en fait, c'était pas le bon départ, c'était un faux départ. Départ dans maintenant 50 secondes pour Morgane Partal et Morgane et Marine Bellon. Voilà, on m'avait pas prévenu qu'elles avaient 2 minutes d'attente au stand. Et départ dans un instant. Je rappelle cette magnifique voiture de couleur blanche avec les ailes qui sont roses, le montant du pare-brise rose et au-dessus le toit du véhicule avec cette magnifique colombe et les 45 ans de Freedom, équipage 100% féminin sur ce 57e tour auto. Départ dans 20 secondes pour Morgane Partal, très exactement 15 secondes à présent. L'équipage Freedom va prendre son départ. Je peux vous dire qu'ici, les téléphones sont de sortie et les photos fusent ainsi que les vidéos. Départ dans 10, 9, 8, 7, 6, 5. La première est engagée. 4, 3, 2, 1. Allez, Morgane! Allez, Tony! Ça oui! Là, le départ était bon. La vidéo, elle a fait un très beau départ, Morgane Partal. Ah oui, maman! Allez, Morgane, monte, banane, quel côté banane, il charge. Nous connaît pour que ça nous dit ça à nous. Ah, nous connaît, Morgane Partal. Allez, là, par contre, là, c'est un bijou. Un bijou de la technologie, un bijou de la mécanique. C'est une Peugeot 205 qui nous a tous fait envie dans les années 90 et même dans les années même 2000, ça nous faisait envie, la Peugeot 205. On avait la 205 Junior, la 205 XAD et là c'est le véhicule qui porte le numéro 37 avec l'équipage Laura, Robert et Dany L'Enclume. C'est la team des Poiquets, voilà, qui va partir dans 15 secondes. Départ dans 15 secondes et je peux vous dire, écoute le bruit. Mais comme un gros matou, il ronfle. Mais yo, départ dans 3, 2, non. C'est ça que c'est bon. Et là, je peux vous dire, là, pour les poirquets de sport automobile, c'est les belles voitures qui arrivent avec les 206. Oh là là, les 206, qu'est-ce qu'on aime. Oh là là. Et là, je vais vous donner une information, un scoop. On va faire le départ dans quelques instants d'un gars du coin, l'équipage numéro 42. Le gars qui paye moins cher l'essence sur ce tour auto parce qu'il roule en TDI. Donc ils ne mettent pas l'essence, ils mettent gazoil. Et c'est lui qui aura la facture la moins chère, tandis que les autres sont obligés de mettre un mélange spécifique dans les voitures. L'équipage numéro 42 avec cette Seat Leon TDI qui va prendre un départ dans un instant. Pour l'instant, c'est la voiture numéro 41 qui est sur la ligne de départ avec Lassie Vincent et Olivette Stéphane sur une Peugeot 206. Départ pour eux dans 10 secondes. Et après le départ de la voiture numéro 42, la colombe va devoir se taire un peu et prendre la direction de la Jamaïque. Allez, départ pour eux, voiture 41, départ plutôt tranquille. Et je vous parlais de cet équipage avec Saint-Cyr et Barré à l'intérieur du véhicule. Véhicule qui, on rappelle, est une magnifique voiture. Rare de les croiser sur les rallyes parce qu'on est sur une voiture diesel, hein, donc un TDI, moteur TDI, moteur diesel. C'est rare de les croiser sur un rallye, mais pour autant, ici, un petit gars à la cour, un gars qui sentit sans même le ruisseau, l'a relevé le défi et depuis des années est avec cette voiture et nous donne du spectacle. Malgré des boucanes un peu, les pas grave, mais en tout cas, c'est celui qui pourra montrer fièrement sa facture s'il a fait
4: 80 euros de gasoil sur ce tour auto, il aura bien fait, quoique le gasoil l'augmenter, donc peut-être il va arriver 100 euros, mais en tout cas, c'est quelqu'un qui donne toujours du plaisir, départ pour lui dans 14 secondes, avec l'équipage numéro 42 à bord de ce Seat Leon, départ dans 5, 4, 3, 2, 1, c'est parti Jason. Et voilà. La fumée noire est sortie. Allez, Olivia, ce que je vous propose, c'est pas que j'oublie les autres, hein. Je n'oublie personne. On peut parler de tout le monde, et notamment de Romain et de Payet Royer, Romuald aussi qui arrive, et l'équipage 47, on aura aussi d'autres équipes. Mais le moment est venu pour moi, je crois, un peu de faire dire à la Colombe, et que la Colombe déploie ses ailes direction la Jamaïque pour l'arrivée et la récupération de Morgan Partal. Olivia.
1: Oui. Alors, Mathias.
4: Olivia.
1: Oui, c'est bon, je vous entends.
4: Oui, vous êtes toujours là.
1: Oui, oui, je suis toujours là.
4: Je me suis dit, elle est en train de faire une pause.
1: Mais non, pas du tout. Pourquoi?
4: Allez, juste avant de se quitter, Olivia. Dans sa vouloir quand il fait des ordres comme ça là. Bon, et juste avant de se quitter, ce que je vous propose, c'est de faire un point sur la spéciale avec le classement de cette troisième spéciale, si vous avez deux petites minutes.
1: Ah mais bien sûr, il n'y a pas de problème, vous êtes chez vous.
4: Allez, je le fais tout de suite. On met un petit coup de
1: vroom vroom
4: jingle.
1: Ah mais avec plaisir. Ça vous laisse le temps de... Vous êtes prêts?
4: Allez, troisième spéciale qui vient de partir et qui est en train de se terminer avec une spéciale où on retrouve un Réan Gany en tête de cette spéciale avec 10 minutes et 1 seconde. On voit qu'il prend un peu de retard, mais ça peut se comprendre. Les conditions ne sont plus les mêmes. Il a couru le premier tour de Petite France, il faisait jour. Maintenant qu'il fait nuit, forcément, on prend un peu plus de précautions. On a en numéro 2 de cette spéciale, et je peux vous dire, et je mets une pièce, et je vous le promets, Olivia, si Jonathan il rentre dans le top 3, Milly va zot chacun 25 kilos chouchou lundi matin. Parce que franchement, Jonathan arrive en deuxième position sur cette spéciale en 10 minutes et 5 secondes. En troisième position, nous avons Thierry Laoulong en 10 minutes et 10 minutes, en 10 minutes et 10 secondes. En quatrième position, nous avons Boyer Joël en 10 minutes et 11 secondes. Guy Nazim, quant à lui, arrive en cinquième position avec 10 minutes et 13 secondes. Et Damien Danseuil en sixième position en 10 minutes et 14 secondes. Quant à Stéphane Samka-Fred, je trouve qu'il reste plutôt constant. Malgré les conditions nocturnes, Stéphane Samka-Fred arrive en septième position. Et on terminera ce tour d'horizon avec Sébastien Lafleur qui arrive en 8e position avec Rondin Théo, et en 9e position Bellus Patrick Téchier Nicolas, et enfin pour faire le top 10, on va faire Farouk Moulan et Klein Yannick pour la fin de cette troisième spéciale. En tout cas, le classement général à l'issue de ces trois spéciales ne devrait pas tarder à tomber. Et on vous fera un point dans quelques instants. Le moment pour moi de quitter ici les lieux et de repartir direction mon véhicule.
1: Très bien. Et on vous rejoint tout à l'heure, ou ce sera Wendy peut-être.
4: À tout à l'heure.
1: À tout à l'heure, Mathias. À tout à l'heure. Vous l'avez entendu, hein, soirée rallye, hein, donc il y aura aussi vos petites annonces, vous inquiétez pas. On met le flash de la 2PRL, donc Mathias Ramsamy qui est en direct de la spéciale 3, donc 57e tour auto. Et puis tout à l'heure, on aura l'arrivée du côté de la Jamaïque et ce sera donc avec Wendy Mayo. Il est 20h04, le flash de la 2PRL, et puis on va faire un petit peu rallye, un petit peu les petites annonces. À tout de suite.
5: Bonsoir à tous. Le Sud-Ouest en proie aux flammes. La Gironde et les Landes, théâtre de violents incendies depuis hier. Dans les Landes, ce sont 2600 hectares qui sont en partie en fumée autour de Biscarros. Par mesure de sécurité, 23 000 personnes ont été évacuées. Le combat des pompiers s'annonce encore long, tout comme en Gironde, avec un incendie d'une ampleur encore plus forte près du bassin d'Arcachon. Les feux continuent de dévorer le paysage, Lynn Baudrier.
6: Oui, au total, ce sont plus de 12 500 hectares de forêt qui ont été détruits, provoquant l'évacuation de 44 000 personnes. Cet après-midi, les habitants d'Arès, d'Andernos-les-Bains ou encore de Somos ont eu ordre d'évacuer via un message d'alerte sur leur smartphone. Plus d'une cinquantaine de maisons et un camping ont brûlé. Pour autant, personne n'a été blessé. L'intervention des pompiers est compliquée par les rafales de vent qui peuvent atteindre 80 km/h. Les prochaines heures s'annoncent encore critiques pour les pompiers. Ils sont un millier engagés sur le terrain, épaulés par un renforcement des moyens aériens, notamment 4 Canadair et 2 hélicoptères bombardiers d'eau.
5: Et pour accueillir les évacués, le parc des expositions de Bordeaux peut prendre en charge jusqu'à 10 000 personnes. Des lits de camp, des espaces de repos, de l'eau et des repas sont mis à disposition. Outre la Gironde, d'autres départements sont aussi confrontés au feu en ce moment. C'est notamment le cas du Var. Depuis le début de l'année, on déplore déjà plus de 50 000 hectares brûlés en France. C'est 3 fois plus que l'année dernière à la même période. Les conséquences de la canicule avec les chiffres des noyades en France. 274 personnes, dont 37 enfants et adolescents, ont perdu la vie par noyade en 2 mois et demi. Environ 4 noyades mortelles sur 5 ont eu lieu lors des journées de vigilance canicule. Une nouvelle journée de départ en vacances du monde sur les routes. Bison futé voie rouge aujourd'hui dans le sud-ouest et le nord-est. C'est orange partout ailleurs. Demain, toute la France sera en rouge. Et puis Tadej Pogacar remporte la 19e étape du Tour de France au sommet de l'Alpe d'Huez. Sa 5e victoire sur cette édition. Demain, les coureurs devront à nouveau gravir le mythique col. Voilà pour l'info. Excellente soirée.

0: Alors, les 20h07, bienvenue à toutes et à tous. Je pense que j'avais peut-être Wendy d'un côté. On va retrouver Wendy, donc qui sera en direct de la Jamaïque pour l'arrivée donc de la spéciale 3, dernière de la journée. Donc pour ce 57e tour auto, tout à l'heure nous avons eu Mathias Ramsamy. Et puis en attendant évidemment, ça va être l'heure de vos petites annonces hein, pour vous. Messieurs, vous comprenez, donc pour les petites annonces, eh bien ça reprendra demain. Perte et tout le reste, hein, vente et tout, ce sera donc, ça reprendra demain, sauf si à la course aussi. Donc 02 62 99 12 00 les annonces pour vous messieurs et pour vous mesdames, les 02 62 99 13 00 et on a de ce côté Wendy. Wendy, est-ce que vous êtes avec moi?
1: Oui, je suis avec vous et je suis avec Francky qui est là aussi.
0: Voilà, donc c'est un duo vous faites ce soir.
2: Oui, bonjour.
0: Bonsoir Francky.
1: C'est un duo ce soir. On a les premières voitures VMR qui sont arrivées.
0: Alors par contre, Wendy, on vous entend pas très bien. Ce soir, moi.
1: Oh là là là là.
0: Ah là là là là là là.
1: Ah, bouge pas, attends, j'augmente un petit peu mon... Ben non, parce que si j'augmente trop... Alors attends, bouge pas. Est-ce que là c'est mieux ou pas?
0: Ouais, c'est bon, non. c'est bon Wendy.
1: C'est mieux.
0: Donc vous êtes en direct de la Jamaïque.
1: Oui, donc on a la voiture 203 qui est arrivée il y a à peu près 10 minutes. Donc c'est Nathan Brandon et Nathan Lorenza qui est arrivé, la Peugeot 206. On a également... il y a une autre voiture qui est arrivée derrière. Je vais aller prendre leur impression après, du coup. On a la voiture 204 aussi qui est arrivée. Donc c'est Abbé Monti, Lucas et Delécouble Benjamin, une Peugeot 308. Elles sont toutes arrivées les unes derrière les autres. On a la 202 aussi qui est arrivée. Donc 202, Mascarel, Guillaume, Chevalier, Charles-Henri, la Renault Mégane. Ensuite, je crois qu'elles sont presque toutes arrivées. Là, on a la 205 et la 206. Donc la 205, c'est Fock King Sébastien et Ferroni Olivier, la Peugeot 206. Et puis la voiture numéro 206, c'est Lowly Pierre et Fontaine René. Pareil, une Peugeot 206. Voilà, donc ils sont là. Il y a la 201 aussi, je vois, qui est là. Delophie Mathias et Damadi Vincent. C'est la Porsche 911 GT3 RS qui est là. Et après, il me semble que je n'ai raté aucune voiture. Donc elles sont arrivées, la première voiture est arrivée il y a à peu près 10 minutes. Et après, ça s'est enchaîné.
0: C'est laquelle de numéro, Wendy?
1: La première qui est arrivée, c'est du coup la numéro 203 qui est arrivée.
0: Non.
1: Laquelle? quel numéro tu
0: 203,
1: numéro
0: ça fait beaucoup. Numéro téléphone? Non, ça c'est bon.
1: Tu veux mon numéro?
0: Non, mais moi, celle
1: tu
0: de la voiture.
1: Déjà mon numéro.
0: C'est pas, c'est numéro 1, 2, 3, 4, 5. Il n'y a pas de 200?
1: C'est pour les...
0: c'est les VMR. Ah oui, voilà, pardon, Wendy.
1: Oh là là.
0: Oh là là. Là.
1: Punaise. Oh là là. Je l'ai dit en plus. Hein. J'ai dit les classements voiture VMR Olivia.
0: Bon, ça va. Je vais agrandir ma page. Je verrai mieux.
1: Agrandis la page et puis voilà, c'est mieux. Est-ce que tu vois le 203, le 204 et tout ça, c'est bon?
0: Alors, je vois le 204, oui, je vois très bien le 204.
1: Voilà.
0: Je vois, le 203 aussi.
1: Voilà. tu as de 209 jusqu'à 210.
0: Ça mène.
1: C'est bon?
0: Oui, voilà. C'est bon.
1: Oh là là, ça promet cette soirée, Olivier.
0: Ah, mais c'est entre filles aussi, c'est pas pareil.
1: On va aller prendre les impressions du coup de la première voiture qui est arrivée. Où est le pilote, copilote? Qui c'est qui veut parler? Honneur aux dames. Bonsoir. Alors, donc là, donc Olivia, voiture numéro 203. Donc voiture numéro 203, on va parler à Nathan Lorenza. Alors, comment ça s'est passé cette course?
3: Oui, bonsoir. Du coup, c'était un peu difficile pour nous. Dès le début, on a eu pas mal de soucis avec l'embrayage. Du coup, malheureusement, on a dû vraiment décélérer. On a pu finir. On a quand même pas mal de boulot ce soir à faire pour revenir demain.
1: C'est une grosse casse ou ça va?
3: C'est pas de la casse, c'est juste un problème du coup de câble d'embrayage, de comment dire, de boîte, voilà, pardon. Voilà.
1: Mais à part ça, ça va, tout s'est bien.
3: Ça va, ça s'est bien passé sinon. Oui.
1: La météo et tout ça était bonne?
3: Nickel. On a eu peur ce matin parce qu'il y a eu un peu de pluie, mais au final la route était sèche, nickel.
1: Ok, donc pour demain là, ça sera bon, ça va.
3: J'espère, on croise les doigts.
1: Ouais. Et alors j'ai vu que tout à l'heure, du coup, vous étiez arrivé 9e, c'est ça hein?
3: Oui.
1: 9e tout à l'heure. Bon, on va voir les résultats après. Le pilote, un petit mot pour la radio? Brandon, c'est ça. Hein Brandon. Alors un petit mot, comment ça s'est passé ?
2: Première journée, la galère. La galère, il faillit abandonner ici. Et là, maintenant, on va se rectifier pour demain.
1: Qu'est-ce qui a fait que vous n'avez pas abandonné ?
2: C'est, je sais pas, la passion. Après, la voiture sort. Elle sort très très loin, là, dehors, mais 3-4 ans. Du coup, il fallait refaire la voiture de zéro. Là, c'était un test second, de nature, au midi.
1: Vous la refait spécialement pour le rallye, la voiture ?
2: Oui, ben, pour rallye, ben, pour VMRS.
1: Ouais. C'est le premier rallye pour vous ?
2: Premier tour auto, et l'année dernière, on a fait le round de la sur notre voiture.
1: Okay. Ouais. Et laquelle vous préférez ?
2: Ben, celle-là. Après, il faut bien finir. Ouais.
1: Non, mais ça va, malgré. Ben, elle était pour expliquer à moi le petit problème d'embrayage.
2: Si, ben, après, mais ça fait mieux ben, demain.
1: Oui.
2: Non, là, ça nous habite. Ça va être mieux.
1: On connaît le chemin. Ça prendra quoi aussi hein. Liste dans l'endroit. Bon, ben, super. Ben, là, vous allez faire quoi, là?
2: Ben là, on va rentrer, attendre les pour pointer, après on va rentrer chez nous.
1: Pas la famille qui est là, fait un petit hola là. Si. Vous êtes formidable. On va aller voir les autres voitures, elles sont pas. Ah si, il y en a d'autres qui sont arrivées. Là, je vais aller direction la voiture numéro 204. Donc la numéro 204, ils sont où le pilote et le copilote ? Bonsoir, pilote, copilote. Alors, la voiture numéro 204. Donc, on a Lucas et Benjamin avec nous en direct de la radio.
4: Ah, ils sont.
1: Les pilotes, ils envoient toujours les copilotes. Ah, bah, oui. Pourquoi ?
4: Bah, je. Pourquoi tu mets dans le bar ?
1: Je veux dire, genre, c'est moi qui fais tout le travail. J'ai conduit, du coup, tu parles. Alors, comment ça s'est passé ?
4: Bah, pour nous, c'était bien. Parce que déjà, de base, on courait sur une Mazda RX-8. Malheureusement, on n'a pas pu prendre le départ avec celle-là. On a dû prendre la Peugeot. Aujourd'hui, on s'en sort plutôt pas mal. On est plutôt bien positionné, pas trop loin des concurrents devant. Et il faudra attendre la journée de demain. Du coup, on va essayer de tout faire pour pouvoir recoller et éventuellement un podium. On l'espère.
1: Ah ben, ça serait bien. Oui, de toute façon, vous toujours faire mieux que.
4: Oui, mais je pense que demain c'est mieux pour nous, parce que c'est des spéciales beaucoup plus roulants. Où ça va demander vraiment un bon travail sur le pilotage et le copilotage aussi. Donc on va travailler un petit peu sur les notes ce soir, on va bien se reposer et rendez-vous demain. Grand big up à Freedom et rallye les belles.
1: Est-ce qu'il y a des, c'est quoi les choses que vous aimeriez changer tout ça par rapport à demain pour faire un meilleur score? Parce que tout à l'heure vous êtes arrivé 7e quand même. Est-ce que là vous pensez que vous avez fait un meilleur score pour demain? Qu'est-ce que faudrait changer pour demain?
4: Ben déjà par rapport au premier passage, on améliore. C'est-à-dire qu'au premier passage j'étais 7e. Là, dans le deuxième, on fait 6. Il y a un petit truc à faire sur le pilotage. Mais sinon, ça, globalement, on a fait une bonne première étape. On est à l'arrivée, parce qu'il y en a des copains qui sont plus là, malheureusement. Nous, on est là. On va bien se reposer et on va repartir à l'attaque demain.
1: Ça se voit un petit peu fatigué, là, quand même. Oui,
4: beaucoup, beaucoup. Avec les activités qu'on a, une semaine difficile. Ouais, pas facile.
1: Et c'est un premier tour rallye pour vous ?
4: Non, moi, c'est ma. Deuxième saison. Mon copilote, c'est son premier rallye. Donc,
1: Alors, le baptême. Oh là là. Là, faut mettre de l'eau bénite dessus, là. Du coup, c'est les voitures, ils mettent quoi? Ils mettent de l'huile? L'huile moteur? Alors, cette sensation, premier tour auto, comme ça, là?
5: Ah, bah, jusqu'à hier soir, beaucoup de stress. Mais au final, très bien passé. Le début était génial. Et là, à la fin, la dernière spéciale, pareil, confirmation que franchement, c'est magnifique. Rallye, il est belle, comme on dit, très belle sensation. Et j'ai très confiant, très bonne confiance dans mon copilote. Dans ça. Mon pilote, pardon. Dans mon pilote. Non, parce que c'est lui qui m'emmène. Donc voilà, c'est lui qui nous guide. Et donc, bah, merci. Merci de m'offrir cette chance. Et donc, je suis content.
1: Donc, à refaire alors?
5: Ben, on attend de voir jusqu'à dimanche, si tout se passe bien, et dimanche on verra.
1: Et vous êtes quoi? Vous êtes amis tous les deux? Comment vous êtes?
5: Oui, ben, des amis qui se sont rencontrés justement grâce au rallye, grâce à mon frère qui lui était en rallye 1, copilote, enfin en rallye moderne. Et donc ben, j'ai suivi un petit peu ses traces, il a ouvert la voie, il m'a dit viens, essaye, donc j'ai suivi.
4: Et, voilà. Et comment, juste pour conclure quand même, il faudrait quand même remercier aussi Lazare Réunion, l'équipe de Muayel, ils ont fait un excellent travail. Bravo aussi aux spectateurs qui sont quand même très disciplinés. Moi, je suis passé, ils étaient bien placés dans l'ensemble. C'est bien, c'est beau pour le sport parce que on sort de loin, on sort de très loin. C'était pas facile d'être au départ de ce rallye. Donc bravo à l'organisation. Et puis je fais un petit appel aux sponsors aussi. Je suis à l'antenne, je suis premier au championnat intermédiaire, deuxième championnat toutes catégories confondues. Donc s'il y a des sponsors qui veulent nous rejoindre, n'hésitez pas à me contacter, Lucas Bemonti. Voilà, merci.
1: Ben merci beaucoup. Ben repose à Zotte bien. Zotte mérite là, hein, le repos. Hein. Oui, un petit bière, un petit apéro.
4: Un petit McDo, pourquoi pas.
1: Merci beaucoup, bonne soirée les gars. Alors, voiture ensuite, numéro 202. Donc, nous sommes avec Mascarel Guillaume et Chevalier Charles-Henri. Qui c'est qui veut passer au micro?
6: Moi c'est le pilote.
1: Ah, pour une fois que le pilote se... Parce que les pilotes, ils envoient toujours leur copilote.
6: Non, mais il a travaillé toute la journée, du coup je vais parler.
1: Toi, t'as pas travaillé, toi. Boîte auto, il a rien fait, c'est la voiture qui a avancé tout seul. Alors, comment ça s'est passé?
6: Très bien pour nous. Juste à l'assistance, on a remarqué une petite fuite. Mais du coup, sur la dernière, on a voulu calmer un peu et rentrer la voiture au parc pour ce soir. Et j'ai eu des nouvelles du mécano et il m'a dit que normalement, c'est pas grand-chose.
1: C'est une fuite de quoi?
6: C'est une fuite joint speed cardan.
1: Alors moi, je m'y connais pas du tout en voiture. Traduction, s'il vous plaît.
6: Traduction, en fait, c'est un joint qui permet la traction de la voiture. Quoi.
1: Okay.
6: Et du coup, le cardan, il rentre dedans et l'huile sort par là.
1: Ok, d'accord. Donc ça va aller pour ce week-end?
6: Normalement, oui. On croise les doigts et on touche du bois, de l'or, tout ce qu'il faut. On a un petit peu de l'or.
1: Une voiture,
6: elle
1: est en bois?
6: Non, on a pas de bois.
1: Et c'est un premier tour auto?
6: Non, en fait, justement, on a fait tour auto, oui, premier. Mais on a fait le dernier rallye de Petite-Île. Okay. On a fait 4 spéciales et on a cassé. Okay. La voiture a cassé, du coup on n'a pas pu repartir. Et là c'est pour ça que là aujourd'hui on a dit on veut finir. Okay. Et ramener la voiture ici.
1: Alors je regarde une euro.
0: Une petite coupure.
1: Mince,
0: c'est bon. Oui, c'est bon Wendy, allez-y, continue. Ah. Enfin, continue.
1: Vous m'avez fait sursauter Olivia, je ne m'y attendais pas.
0: Mais c'est normal.
1: Et vous êtes c'est la première fois que vous travaillez en équipe?
6: Non, du coup la dernière fois c'était lui-même mon copilote. Et après on est tout le temps ensemble, du coup
1: meilleur pote,
6: frère
1: tout... sang de sang, vrai de vrai.
6: Oui, tout ce qu'il faut.
1: Partage tout ensemble.
6: Voilà, tout.
1: Sauf les filles. Ah, ça a réfléchi quand même.
6: On sait jamais.
1: Ah ouais, d'accord. Et alors, à où du coup de prénom c'est? Alors attends,
6: moi c'est Mascarel. Oh,
1: voilà, c'est ça, Charles-Henri, c'est ça, j'étais en train de regarder. Alors Charles-Henri, du coup, le gars a l'impression du copilote aussi quand même.
5: Ça va, le pilote a bien roulé aujourd'hui. Et on va attendre demain pour rouler encore mieux.
1: Est-ce qu'il y a des petits trucs à revoir niveau pilote, copilotage et tout ça? Ça va?
6: Là, sincèrement, j'aimais pas Petite France. Du coup, je me suis dit que j'ai pas très envie de rouler dedans, en fait. Ouais. Du coup, on a vraiment fiabilisé, entre guillemets. On n'a pas vraiment ouvert. Et demain, on essaiera de mieux donner.
1: Ok. Je vous souhaite bonne chance pour ce week-end, les gars. Hein. C'est un beau lac, pas comme il dit, hein. Allez, on va aller. Alors, suivant, du coup, je pense que c'est celle-là qui est arrivée juste après la voiture numéro 205. Donc, c'est Fucking Sébastien et Ferroni Olivier. Ils sont où les pilotes et les copilotes de la voiture? Je cherche Sébastien et Olivier. Ils sont où, s'il vous plaît? Voiture numéro 205. Non, ils ne sont pas là. On va passer à la voiture suivante. Alors, la numéro 206. Du coup, on a Lowly Pierre et Fontaine René. Ils sont où? Ils sont là? Qui c'est qui veut bien parler au micro? Alors comment ça s'est passé?
7: Franchement, c'était une super journée, on s'est bien amusé, on espère que demain ça continuera.
1: Il n'y a pas eu de soucis, rien, tout était nickel?
7: Si, sur la deuxième spéciale, on a eu quelques soucis au niveau de la batterie. Donc la voiture a pas mal coupé sur la deuxième partie de la spéciale. Mais voilà, on s'est quand même amusé, l'assistance a réussi à tout remettre en place pour la troisième.
1: Okay. Le copilote, on mange pas encore à la radio, hein? Pas encore. Peut-être qu'un jour, non, je rigole, on mange pas. Donc demain, rebelote alors, donc même niveau pilotage et tout ça, c'était...
7: Oui, demain, on va continuer sur cette lancée-là, on s'est vraiment bien amusé. Maintenant, on attend Radier et on verra ce que ça donne.
1: Ok. Un petit remerciement à faire?
7: Oui, merci à l'assistance surtout, merci à Lazare Réunion et merci à tout le monde, tous les, toutes les personnes qui sont sur les spéciales et qui respectent la sécurité.
1: Eh bien, merci les gars, bonne soirée, repassez, c'est bien. Les voisins sont fatigués, on va aller voir une belle voiture, une Porsche. Oh, quelle est belle la Porsche, elle est bleue. Ouh, quelle est belle. Alors elle se déplace, la Porsche, c'est la voiture numéro 201, la Porsche 911 GT3. J'ai entendu, non, je vais le voir après, il est en train de déplacer sa voiture, je vais aller le voir après. Les voitures elles vont pouvoir rentrer parce qu'elles étaient encore garées sur le parking extérieur du coup. Donc elles vont rentrer. Est-ce que j'ai le temps d'aller voir? On va aller voir la voiture numéro 208. Donc la voiture numéro 208, c'est Tessier, Henri, Philippe et Tessier Gaël. C'est ça. Bonsoir, alors comment ça s'est passé?
8: Vous voulez pas interviewer le pilote?
1: Le pilote Le pilote Elle est fatiguée. Hey, gentleman. Allez, on va. Comment ça s'est passé alors?
9: C'était très chouette, mais on a un bon prof qui nous a donné d'excellents conseils et du coup, on s'est bien amusé. La voiture est très très sympa, donc on profite.
1: Ah, vous?
10: Non, c'est la voiture d'un ami qu'on a loué et okay. Elle est très sympa. Elle est d'origine, mais très sympa.
1: Ok, ça, ok,
10: on
1: d'accord.
10: On voit que ça a gagné.
0: Ah, on a perdu Wendy.
1: Et premier.
0: Non,
1: oh,
0: non,
1: encore. Oh là là.
0: Ça... Non, mais c'est bon, t'as retrouvé.
1: Là, c'est bon.
0: Oui, il est bon.
1: Ah non, mais je joue à cache-cache.
0: C'est ça.
1: Est-ce que vous avez pu entendre l'intervention ou pas?
0: Oui, on a entendu ça, juste un petit peu, bzz, mais pas beaucoup.
10: On peut se retrouver dans le parc.
0: Ah bon?
1: Ok, d'accord. c'est bon, ils ont entendu, vous inquiétez. Parce que là, ils vont faire rentrer les voitures, du coup. Donc, toutes les voitures sont en train de rentrer. Ils étaient garés sur le parking extérieur, parce que je pense qu'ils n'avaient pas fini de tout préparer à l'intérieur. Et il y a beaucoup de monde ce soir, là, quand même. Il y a les téléspectateurs, les spectateurs sont venus prendre leurs chaises. Ils ont ramené leurs petites glacières, leurs trucs à boire, leurs trucs à manger. Je laisse les voitures passer, parce que je vais me faire rouler dessus, sinon.
0: Vous n'êtes pas fait inviter pour
1: ça
0: manger?
1: Serait dommage de... Ah bah attendez. Ah, on va aller voir ce qu'il y a. Les cachettes, quoi, ils voient moi, coiffé. Coiffé.
11: Mon camarade qui veut parler là.
1: Quel camarade tu veux parler?
11: Lui, il croit que c'est le Charlet Tropical, mais non, ah. Il est encore tôt, Charlet Tropical, non?
1: Ben non, les 21 24.
11: Il est en direct là?
1: Oui, il est en direct, surtout.
11: Ah merde. Non mais lui il a des bonnes paroles.
1: Hein?
11: Moi je suis timide.
1: Ah, vous êtes timide?
11: Ah, moi je suis timide.
1: Vous êtes timide? Oui,
11: ah,
1: moi je suis timide. Micro, comment?
11: Ah, c'est parti, moi un petit peu. Parti, moi un petit peu.
1: C'est quoi?
11: Miguel Padiao.
1: Alors, vous allez aller en famille? T'es, mais il a bon truc pour moi là? Vous allez bien, c'est vieux? C'est du jus, c'est du sirop de caramel. Hein? Attends, cause devant le micro, il entend pas où sinon? Comment il tourne la tête? Et nous mange pas quand ça où?
11: À mon petit.
1: T'as la poêle, il veut causer? Qui s'est veut causer? Ah, on l'a pas retour. Ah
11: ouais. Oh, ben, comme ça, Diao.
1: Dis à moi, c'est qui tout ça? Présente tout ça?
11: Tout ça, camarade. Elle nous vient apprécier le rallye tranquille.
1: Oui.
11: Ben, toi, comme tous les ans, ben, un petit l'équipe Creative Car. Tout le monde connaît bien Anne-Sainte-Marie et Rallye est belle.
1: Quelle loto, ce petit soutien là?
11: T'as nous toute l'auto nous.
1: Mais quitte-moi, mais ça va. Non, mauvaise réponse.

0: tête, mais pas une bonne côte.
1: Et, chut, dis pas fort, mais il y a un ticket l'autre qui est dans mon sac.
0: Oui, dans mon instant. La main où ça qu'a fou, ben elle doit avoir deux tickets. Ouais, automatique. Ben elle donne pas.
1: Mais non, mais des fois, ben elle oublie, elle est fatiguée aussi, il faut demander.
0: Mais quand elle est fatiguée, elle est en
1: plus. Et de lit, pleure pas, bébé, il pleure pas, il est pas de lit.
0: Ah ben.
1: Bah alors, s'il vous plaît, pas, ou que pas.
0: Oui, à moi, c'est comme il pleure.
1: Pas de rien, moi. Maladie, dis... Non, mais attends, dis pas personne, viens me dire où.
2: Maladie,
1: dans mon sac, il y en a des tickets, l'autokin, mais dis pas personne. Ah, ou si vous voulez. Non, mon sac, là, on l'est. Les fermés en plus. Ah non, pas tout de suite. Ah. Mais les gars, allez, les téléspectateurs aussi là. Regarde comment ils fuient, t'es mis pu quoi.
3: Non.
1: T'es mis pu. À chaque fois, c'est lui le boss. Comment on appelle?
3: Samy.
1: Samy? Ah, ou le boss de quoi?
3: Ah, mon petit équipe là, la team Creative Car.
1: Raconte-nous notre team là.
3: Après voilà, c'est un team camarade depuis longtemps. On a toujours suivi Ali. Voilà, nous sommes partout, nous sommes à la montagne. Nous montons dans toutes les spéciales mythiques quoi.
1: Ok.
3: Ouais.
1: Là, tu connais le rallye par cœur là.
3: Oui.
1: Francky, viens poser à l'idée. Où ça il est? Bah oui. Francky, où ça il est? Nous va faire un quiz pour voir si tu connais bien. Francky, puis là. Ah, Francky est là. Il y a la voiture numéro 1 qui est arrivée. Oh là là, number one. Oh là là. Oh là là. Donc c'est Gani Rehan et Zangi Souka qui sont arrivés. Là, une polo qui est arrivé. Qui s'est sachez que ça. Francky. Francky, il fait un certain petit quiz là. Il est moins comme ça, il connaît le rallye par cœur. Il a une question pour moi là.
4: Vous connaissez le rallye par cœur?
1: Oui, il connaît le rallye par cœur. Alors, mais il a une idée, ça tu veux ticket l'autokin. À chaque bonne réponse, il donne un ticket.
4: Alors, sur quelle voiture courait Morgan Partal il y a 2 ans?
3: Voilà, c'est toi. Non,
5: pas des
1: il y a 2 ans, hein, il y a 2 ans. Hein.
6: Avant la C3, c'était quelle voiture?
3: Citroën.
1: Ah là là, c'est
4: Peugeot 208 GT Line Rally 4.
1: Ah oui, non, mais tu connais, Francky.
7: C'est la bataille, un peu bataille.
4: Wow, joli. Joli ça. Comme ça, là. Oh, dimanche, rallye.
1: Ah là là là. La bonne connaisseur rallye, là, gala. Ah, une question sur Dupuis. Tu connais bien Dupuis? Ah, attends, on va demander à Francky. Une question sur Dupuis. Il a dit il connaît bien Dupuis.
4: Sa voiture avant la 718, là, la Porsche.
8: Attends, Ford Fiesta.
3: Non, Chaussine.
9: C'était quoi?
3: La Porsche de Dupuis, c'était quoi?
8: Une GT3.
3: Bravo.
10: Ah, là-bas, elle dit, ouais, GT3.
1: Est-ce qu'on lui accorde? Ouais, on va attendre. On va jouer, je vais te donner des tickets de token. Allez, après.
7: Ça va pas là.
4: Qui conduit la voiture de midi alors?
10: Rien gagné.
1: Ah. Allez, question pour un champion, hein, madame, aussi vous voulez jouer? Bon, c'est un petit béride. Bon, une bonne ambiance. Mais reviens dans un instant pour donner les athlètes tickets. C'est bon? Bouge pas. Notre travail est pouffé là. On a la voiture numéro 2 qui vient d'arriver aussi. Donc c'est une Citroën C3 d'Orseuil, Damien et Dijoux Anne-Laure qui est arrivée là, qui vient d'arriver ici. Il y a une bonne ambiance, hein. Ils sont déchaînés les gens. Hein. C'est trop bien. Hein. Moi j'aime les ambiances comme ça. Hein. Qui c'est que je vais interroger là? Un petit groupe. Il est où Francky? Il est parti Francky. Francky, il court vite Francky. Hein. Francky fait des photos. Bonsoir messieurs. C'est quoi?
11: De l'eau.
1: Ça, c'est pas des pilotes, Zot. Zot, tu travailles dans quoi, là? C'est quoi, Zot, rôle ici, là? Mais à soi, mais pue ou quoi? Sérieux, tout le monde est fier à moi. À chaque fois, mais arrive, tout le monde est fier à moi. Ben, m'a fait quoi, Zot? Ouais, alors, c'est quoi, Zot, rôle ce soir?
12: Ah, ce soir, on fait une assistance pour monsieur Farouk, moi.
1: Ok.
12: Et voilà, c'est tout.
1: C'est tout?
12: Bah oui.

0: pas de petits trucs à raconter?
1: Non.
0: Timmy?
1: Non, pas du tout.
0: Non?
1: Non, on vient pas causer le micro.
0: Quoi pur?
1: Non.
0: Ok, donc assistance alors. Ouais, c'est ça. Ça s'est bien passé?
1: Très bien, super.
0: Y a pas eu de problème, rien?
1: Non, ça va.
0: Ok, il va vraiment pas parler. Hein. Voilà, merci beaucoup les gars. Vous avez fait un petit big up là pour... Je sais pas, pour la team, je sais pas moi, allez, un petit big up.
2: Big up là.
0: Ah là là là là. Bon alors attendez, on va aller de l'autre côté. Hop, on va aller par ici. On va aller interroger un petit peu les gens qui sont là, là. Le temps que les autres voitures arrivent, pour l'instant on n'a que deux voitures qui sont arrivées. Si je dis pas de bêtises, je vais confirmer avec Francky. On n'a que deux voitures qui sont arrivées là, Francky. Hein. Voilà, c'est ça. On n'a que deux voitures qui sont.
3: En carreau là à gauche.
0: En carreau à gauche. Ah. Opé. Opé. On m'a dit qu'il y a un fidèle auditeur ici de la Radio Freedom. Et ça, moi chemise, carreau à gauche. C'est quoi le prénom?
4: Cyril.
0: Cyril.
4: Oui.
0: Alors, on l'a dit avec qui? La famille, les amis?
4: Oui, la famille, les amis. Donc, très fan du rallye.
0: Ouais.
4: Pas d'un pilote en particulier, parce que toutes nous les supportons. Okay. Et donc, nous faisons ça en famille. Donc, ce matin, une partie était aux trois bancs. Bon, demain, nous ne peut pas, mais dimanche, nous sera de retour.
0: Ok.
4: Voilà.
0: Dimanche, je n'ai pas l'autokine, alors?
4: Si, ben, malheureusement, tout la tombe avec.
0: Mais il gagne fait les deux en même temps?
4: Non, là, on aura un problème.
0: Mais si, ou prendre une petite radio, connaissez la bonne petite radio portative. Vous prenez une petite radio portative, vous mettez la radio Freedom, vous jouez.
4: Ça, non, le problème, c'est que ben, ça appuie sur le numéro, ça crie Kin avant l'heure.
0: Ben là, elle avait bon truc à gagner en plus.
4: Oui, non, là, elle est super. Hein. Franchement, les lots, est très appréciable.
0: Comme tous les ans.
4: Oui. Ah, au contraire, il y a amélioré, il y a.
0: C'est vrai.
4: La qualité est très belle.
0: C'est vrai.
4: Franchement.
0: Ouais. On n'est pas de ticket pousate alors. Parce qu'on m'avait dit de tirer. C'est pas forcément, c'est pas tout.
4: Non, ben oui, parce que si banane, entre nous, tout ça n'est là. mais en tout cas, mais trouve-vous des traits vivantes sur le parcours ou les traits dynamiques, faut continuer comme ça. Ah, hein.
0: Comme il arrive la case, mi-mort. Profite de ma vie, mi-vivacité.
4: Ben très bien. Les bien que Freedom, au contraire, il délocalise, il vient voir les auditeurs sur le parcours. Maintenant, ben, ça propose ça à Francky, ben, il propose à vous. Ce serait bien que, comme maintenant, le site d'information de la radio, les très vivants et les populaires, il faudrait faire des lives.
0: Ah.
4: Voilà, soit un Facebook live de certains passages là,
0: ouais.
4: Ou des émissions carrément.
0: Des directs.
4: Voilà,
0: ouais.
4: En Facebook live ou sur le site d'information en live.
0: Ok.
4: Ce serait une idée que, ben, je pense qu'à Ougain, j'y ai ça facilement.
0: C'est pas moi qui a accès.
4: Oui, mais après, fait le live.
0: Ah, moi, il me fait des lives.
4: Voilà.
0: Des trucs à moi.
4: Voilà.
0: Mais. On va apparaître sur les réseaux là, mais fais-moi.
4: Non. Non, mais ce serait quelque chose.
0: Oui.
4: Hein, la direction envisage des lives sur soit le site, soit le Facebook.
0: C'est un truc que Zati aimerait voir, c'est le truc qui manque.
4: Oui.
0: Ok.
4: Bah, et puis, il m'a fait un petit télé Freedom déguisé.
0: Ah, vous l'avez connu l'époque télé Freedom alors?
4: Ah oui, il mettait comme trois pommes.
0: Petit.
4: Voilà. Et quand on avait UBS, comment voilà. Quand on avait comment appelle le barbu là, UBS, comment on appelle? On va pas connaître. Ben oui, ben, mais voilà, mais voilà, ouais, c'est à cette époque-là. Ouais,
0: ok,
4: voilà.
0: D'accord. Donc là, depuis ce matin, vous allez là quand même?
4: Ah ouais. Non, ce midi, ce ben midi. Voilà. La montagne, la redoute, la montagne, et puis là.
0: Ok, voilà. Ok.
4: Bon, on a point d'épreuve by night. Mais il peut comprendre les raisons, mais c'était une dose d'adrénaline et puis de spectacle qui faisait un plus indéniable.
0: Ouais. Est-ce que vous en avez des petits? Ah, j'entends une voiture arriver. Alors. Oui, il y a la voiture numéro 8 qui vient d'arriver. Donc la voiture numéro 8, c'est la Ford Fiesta MKI qui est pilotée par. Pardon, Sam Canfrève Stéphane et en copilote Robert Laurent. Donc la voilà, voiture numéro 8 qui vient d'arriver ici. On a la 10 qui suit juste derrière avec l'op Jonathan et leur Mantou Jean-François, une Citroën C3. Se suit juste derrière par la voiture numéro 12. On a Picard Johnny et Bellus Loïc. Donc c'est la Subaru Impreza WRX qui est arrivé aussi. Ça s'enchaîne, je crois que non, si. Ah si, il y a la voiture numéro 63 aussi qui vient d'arriver. Donc la voiture 63, c'est la Citroën C2 pilotée par Leveneur Nicolas et en copilote Boulanger Ludovic. Oui, c'est ça, Boulanger Ludovic. Elles arrivent d'affilée là. Hein. Ensuite, merci beaucoup, je reviens dans un instant. on a là la voiture 73 qui vient d'arriver aussi. La voiture numéro 73, une Citroën C2, Pico Damien et Palliot Hugues qui viennent d'arriver aussi également. Et pour l'instant, c'est bon. Est-ce que vous avez un petit remerciement à faire ou un petit bonjour, un petit bonsoir?
4: Non, moi ce que je voudrais dire, big up à toutes les familles qui suivent leurs pilotes et leurs copilotes. Ils sont partout sur les quatre coins du circuit et ben, bravo à eux, bravo aux mamans, aux papas, aux tontons qui sont là. Le premier soutien des pilotes.
0: Et ça, tu soutiens toutes les voitures?
4: Ah oui, oui.
0: Ok, ouais. Ça marche. On a la voiture numéro 11 qui vient d'arriver aussi. Donc la voiture numéro 11, c'est une Skoda Fabia RS Moulin Farouk et Klein Yannick qui vient d'arriver. Une belle voiture bleue, bien colorée, bleu, orange, jaune, Ola Energy. Et puis voilà. Francky qui est toujours là aussi. On va aller prendre. On va aller par ici. Tiens, il y a des auditeurs. Bonsoir. C'est Radio Freedom.
2: Ça, on l'a vu.
0: Radio Freedom, comment ça va?
2: Ça va très bien.
0: Vous allez bien?
2: Très très bien.
0: Vous êtes là depuis quand?
2: On vient d'arriver.
0: Vous avez regardé ce midi et tout ça?
2: Non.
0: Non, non. Vous soutenez quelle voiture?
2: Personne, on regarde le rallye.
0: Okay.
2: Simplement.
0: Okay. Est-ce que vous jouez l'autokin?
2: Madame répond, moi non.
5: Non, c'est dimanche.
2: C'est dimanche.
0: Il y a des beaux cadeaux là en jeu là.
2: Ouais. Ouais. Nous, on a des petits tickets, madame va peut-être suivre ça. On verra.
0: Des tickets, c'est pas personne. Ah. Je distribue des tickets après.
5: Ouais.
0: Restez à côté de moi.
5: Gagnant, c'est mieux.
2: Les numéros les cochés. Hein.
0: Alors, je sais pas si c'est gagnant. Par contre, si c'est perdant, c'est pas moi qui les a donnés. Hein.
2: D'accord.
0: Moi, je donne que les tickets gagnants. Les tickets perdants, c'est pas moi. Vous voulez dire un petit mot? Vous me regardez comme ça?
6: Oui,
0: ben... oui, c'est vrai. Ah, alors, c'est qui?
6: Non, nous, c'est Restance 2 Garage Lop.
0: Ouais.
6: Donc, on soutient Jonathan Lop sur ce rallye. Voiture auto.
0: Voiture numéro combien?
6: Numéro 10.
0: Numéro 10, Lop Jonathan et Lormantou Jean-François, une Citroën C3.
6: C'est ça.
7: Qui est classé deuxième au général, Wendy, si vous m'entendez?
0: Oui, je vous entends. Classé deuxième au général.
6: C'est ça, deuxième au général et on espère que voilà, le rallye, ça va bien le faire pour nous. Et on souhaite le meilleur, essayer de rester dans ces... dans ces conditions-là et rester, j'espère, dans les trois premiers.
0: Ça s'est bien passé pour l'instant?
6: Pour l'instant, ça va. Nouvelle voiture et nouveau pilotage. Et pour l'instant, super. C'est bon pour nous et que du meilleur, comme on dit.
0: Ok. Est-ce qu'il y aura des petites choses à améliorer pour ce week-end ou bien...
6: L'amélioration, c'est déjà fait. Et encore à apprendre et encore à améliorer sur la voiture. Ouais, deuxième rallye avec la nouvelle C3 et on verra bien.
0: Okay. Est-ce que vous avez fait un petit cri de guerre pour l'équipe là?
6: Le cri de guerre, nous n'avons pas trop.
0: Monsieur, fait un petit cri de guerre pour l'équipe, monsieur.
6: Et là, on a l'ingénieur Angelas Pascal. Monsieur Pascal, un petit mot.
0: Un petit mot
6: pour Jonathan.
0: Pour l'équipage là.
8: Ah, pour l'équipage, écoutez, c'est... pardon. Ouais, c'est très bien, impeccable. On s'attendait pas à être déjà ce soir bien placé. Ça prouve que ça progresse. C'est son deuxième rallye avec la C3 Rallye 2 dans la catégorie Rallye 2. Donc, je trouve que c'est très très bien ce soir et on verra demain. Le rallye est encore un peu long, donc on verra dimanche. Mais...
0: alors, juste, il y a la voiture numéro 3 qui vient d'arriver, donc Citroën C3 Bengui Nassim et Sam Kangfrev Léa qui est arrivée. Voilà. Alors un petit cri de guerre pour votre équipe, pour votre équipage.
8: Ah, cri de guerre.
0: Toujours réfléchir à un cri de guerre.
8: Ah ouais. Allez, on y va.
0: Merci messieurs. Ah là là là là, ils sont vraiment beaucoup nombreux. Hein. Tout le monde a ramené ses chaises, tout le monde a ramené ses trucs à manger, tout le monde a ramené ses trucs à boire.
7: Et rien pour Wendy.
0: Rien pour nous.
7: Bah ouais, c'est normal.
0: J'entends mon écho derrière. Il y a quelqu'un qui a mis la radio Freedom. C'est qui a mis Freedom en haut comme ça? Ça, c'est vous, ça? Ça, c'est l'équipe là-bas. C'est eux. Voilà. Écoutez, ils ont mis Freedom haut et fort pour que tout le monde entende. Attends, je vais parler.
7: Bah oui.
0: Vous entendez l'écho? Regardez, écoutez l'écho.
7: Et là, on leur dit pas, on coupe la radio. On dit pas, on coupe la radio. Non.
0: Non, là, on coupe pas la radio. C'est bien la seule fois où on vous dira de pas couper la radio. C'est quoi?
5: La Siloto Freedom, la couleur de canal.
7: Ben non, pas du tout.
0: Non, pas du tout. Numéro 14 qui vient d'arriver, la voiture numéro 14. La futeur Sébastien et Grondin Théo, Citroën C3. C'est quoi? Monsieur hyper tu vois, moi dans mon travail. Ma pour présente la voiture, vient d'arriver. Elle allait touche mon sac tout. Disait-moi, non, on n'a pas rien dedans. Pierre, maman, comment? Laisse-moi faire mon travail.
5: Allez, si, la Freedom dedans.
0: Ah là là, Maroni Cotesa t'as pris. Bonsoir. Alors, vous soutenez qui là? Vous êtes que à trois?
9: Oui, nous les trois.
0: T'es avec à trois, il fait plus désordre que le groupe là-bas là, parce que ça c'est désordre quand même. Mais ça fait un concours de ça qui fait le plus désordre. Les bons? Allez, nous commence. 1, 2, 3.
10: Ouais.
0: Et par ici. 1, 2, 3.
10: Ouais.
0: C'est mieux que le premier groupe, hein? Ah. Non, si, attendez, petit aparté, la voiture numéro 15 qui vient d'arriver, Barret Gianni et Nundal Kochal, Skoda Fabia, se suit juste derrière de la voiture numéro 17, Waromanix qui est arrivé avec Nego Fabrice, la Subaru Impreza. Il me perturbe.
11: Celui-là qui est plus facile, on a le nom des pilotes.
0: Oui, mais j'ai pas le temps de voir le temps qu'ils arrivent.
11: Comment qu'on voit ce côté-là, on voit directement ce côté après.
0: C'est vrai, mais j'ai pas forcément trop le temps. Mais la lunette, on voit pas le deux loupes là dessus mon yeux là, la gros loupe. Bon allez, mais ça va à côté là pour faire des ordres.
10: Ah non.
0: Allez, si. Allez, 1, 2, 3.
10: Putain.
0: Oh là là, c'est ça que je veux. Allez. La voiture numéro 23 qui est arrivée. Alors je vais tester la méthode de monsieur, voir si j'ai le temps de voir. Eh ben non, vous voyez, j'ai pas eu le temps de voir. Voiture. Ah si, c'est là. Sam Coffrev et Philippe et Vega Kanagi. Non, c'est mieux sur le téléphone. On va aller par ici, les trois jeunes. On fait du bruit. Vous êtes que à deux? À trois? Vous êtes à trois? Vous soutenez qui?
11: Ah mais non, on soutient personne, on est juste là pour voir les voitures.
0: Ah ouais, profitez un peu.
11: Bah oui.
0: Un petit cri, allez, un petit cri. C'est celui qui fait le plus de bruit, il a beaucoup de tickets Lotokin.
11: Il a beaucoup de quoi?
0: De tickets Lotokin. Oh là là, oh là là là là là là, je m'en vais, ils savent pas c'est quoi le Lotokin. Vous savez pas c'est quoi le Lotokin?
8: Non, c'est pas.
0: Il y a des cadeaux à gagner, il y a une Dacia Sandero à gagner, il y a des courses à gagner. Il y a une PS5 à gagner.
11: Non, juste les voitures.
0: Juste la voiture.
11: Ouais, juste la voiture.
0: On va aller, faites du bruit alors. 1, 2, 3. Ah, attention, on va se faire écraser. Ah, attention. On va se faire écraser. Je crois qu'on a encore besoin de moi. Ne m'écrasez pas tout de suite. Bonsoir. Comment ça va?
12: Ça va et vous?
0: Ça va bien, merci. Un petit peu froid, madame. Vous êtes là depuis quand?
13: 18h ici, mais sur la spéciale depuis midi.
7: Ah, j'ai perdu Wendy.
0: La maison quand même.
13: Oui. Une petite pause pour revenir admirer les voitures.
0: C'est mieux là?
7: Oui, c'est bien. C'est bon.
0: Non?
7: Oui, c'est mieux. Oui, c'est bon Wendy, c'est bon.
0: Ah, c'est bon. Ok, merci. C'est bon, j'ai eu peur.
14: Une voiture spéciale que vous soutenez ou pas?
7: Par contre, Wendy, on n'entend pas.
13: On soutient tout le monde, les gros équipages comme les petits. Les petits font d'ailleurs souvent plus de spectacles.
0: Ok. Est-ce que c'est toujours le token?
13: Oui, on a notre ticket et on suivra les deux en même temps dimanche.
0: Ah, ben voilà, c'est ça qu'on veut entendre. Et vous allez jouer avec quoi? Avec des galets? Vous allez ramener genre le sachet de grains et tout ça?
13: On amènera les sachets de grains de maïs et on aura notre petite radio, dans les oreilles avec RER et de l'autre côté Freedom pour pouvoir jouer au Lotokin.
0: Et ça sera à combien pour jouer au Lotokin?
13: Nous, là, nous quatre.
0: Vous avez combien de tickets?
13: Deux.
0: Madame, comment il garde à moi? Il y a pas moins deux, Olivia, avec okay, le petit tête ça de ce côté comme là. Deux.
7: Toute fière.
0: Je jure. Le petit. Genre, non, mais là, non, c'est genre. n'a rien de madame ce qu'on a pour elle, pour donner à moi. Elle veut bien donner un ticket, mais c'est ça, tu fais un tas des ordres. Mais bon, allez, prépare la voix. 1, 2, 3. Ouais! Elles ont fait mieux que vous là-bas! Non, non, non, elles sont que à 3, elles ont fait mieux que vous! Allez! Allez, allez, allez, allez! Je reviens tout à l'heure, chauffez vos voix. Bonsoir! Oh, vous voulez pas parler? Je ne mange pas, je ne mange pas. Comment ça va? Je parlais doucement pour vous, je m'adapte aux auditeurs.
9: Ça va, merci.
0: Vous êtes là depuis quand?
9: Depuis 20h.
0: Ça va? Bon, oui, tranquille, petite chaise et tout ça. Alors, il y a petite chaise, il y a même une chaise pour enfants. Vous avez mangé? Vous avez mangé quoi?
9: Pas encore, pas encore.
0: McDo?
9: Après.
0: Écoute, il est content. Est-ce qu'il y a une voiture que vous soutenez là ce soir?
9: Morgane Partal, c'est la famille ici.
0: Allez! Big up Morgane Partal!
9: Allez Morgane, rallye le bel!
0: Vous êtes sa famille?
9: Oui.
0: Ah, vous êtes. Vous tombez qui? C'est encore vert, oui, c'est encore vert.
9: Ben, la cousine de Morgane.
0: Allez, un petit big up pour Morgane alors. 1, 2, 3.
9: Allez Morgane!
0: Crie aussi là! Proche à vous, monsieur! Il gagne ce qu'est l'autokin quand il crie fort. Vous veux pas? Oh là là là là! Tu veux faire du bruit? Fais du bruit pour Morgane. Tu veux? Non, il a froid. Ah, on a d'autres voitures qui sont arrivées. Alors attendez, je regarde le numéro. La voiture numéro 18 qui vient d'arriver. La DS3, Beurard, Yann et Casanov Ludovic. Je suis juste derrière la voiture numéro 20. Donc la voiture numéro 1, Laravine, Régis et Picard Cindy, la Peugeot 208, qui vient d'arriver aussi également. Allez, on va aller par ici. Il y a des gens qui sont même sur le rond-point au milieu. Ils font la statue, je ne sais pas ce qu'ils font. On va aller voir. Bonsoir! Un petit mot pour la radio? Non, vous voulez pas? On va aller voir les messieurs derrière. Bonsoir les deux messieurs. Alors attendez, voiture numéro 24 qui vient d'arriver, donc Sautron Romain et Sautron en barre à la Renault Clio qui vient d'arriver sur place. Bonsoir messieurs, alors comment ça va?
12: Ça va très bien, très très bien.
0: Ouais, ça se passe bien?
12: Ça se passe très bien, oui.
0: Pas trop froid, pas trop faim?
12: Absolument pas, absolument pas.
0: Vous êtes là depuis quand?
12: Ah ben depuis toujours. Non, je veux dire depuis le début du rallye, j'ai mes fils qui courent.
0: Ah, ouais, quelle ouais. Voiture?
12: Alors il y en a deux, une chez Subaru avec Johnny Picard en tant que coéquipier.
0: Ok.
12: Et l'autre c'est Patrick Bellus. Alors, qui fait une très belle course d'ailleurs.
0: C'est les voitures numéro combien?
15: Je crois que Johnny c'est 12.
12: 12 et 26.
0: C'est ça, 26, Bellus, Patrick et Técher, Nicolas.
12: C'est ça, exactement.
0: Et la numéro 12, Picard, Johnny et Bellus, Loïc.
12: Oui, oui, voilà.
0: Ok. Mmh. Et vous avez pu leur parler depuis ou pas un petit peu?
12: Oui, ben je viens de Saint-Paul, là-bas. Okay. J'ai été dans le coin, oui, il n'y a pas de souci.
0: Tout s'est bien passé. Un petit peu leur ressenti aussi après, mais tout était
12: oui,
0: nickel.
12: Oui, oui.
0: Ouais.
12: Pas eu de souci particulier, et ça va.
0: Oh, ok, ben c'est une bonne nouvelle, c'est bien.
12: Exact, bonne c'est nouvelle.
0: Bien. Donc là...
12: Pardon.
0: Oui.
12: Après, demain sera un autre jour. Vous savez, il y a une très grosse journée demain, mm-hmm. avec de grandes spéciales. Et en fait, ils sont premiers dans leur catégorie respective. Vous voyez. Et demain, ça va être un autre jour.
0: Ok.
12: Voilà.
0: Ça va, on a confiance.
12: Pourvu que ça dure, oui, on a
0: confiance.
12: Bah
0: oui, ils sont bons, les pilotes.
12: Ils ont un coach hein, qui fait très bien son travail.
0: Ah, il s'appelle voilà. Comment le coach?
16: Florent.
0: Voilà. Et c'est non, vous coachez dans
16: pas,
0: quoi?
16: Je ne coche pas. J'assiste Patrick dans sa course pour sa manche.
0: Ok.
16: Et on attend un résultat dimanche. Il a montré qu'il est encore dans le coup.
0: Ok.
16: Au niveau de la grande tapisserie. Le voilà qui passe.
0: Du loup, voilà. La voiture numéro 26, donc Bellus, Patrick et Cher Nicolas qui vient d'arriver. Donc la Renault. Eh, ils sont là, vous pouvez faire du bruit pour eux là. Allez-y, faites du bruit pour eux là. Soutenez-le. Allez, 1, 2, 3, allez. Oui, Mathias, j'entends Mathias derrière. Je dis juste, il y a la voiture numéro 22 aussi qui vient d'arriver. Porte et Grégory, Ingarsad, la Ford Fiesta. Je suis juste derrière de la voiture numéro 33. Delaunay Patrice et Delaunay Loïc. Mathias, je vous laisse un instant l'antenne et après je reprends. Allez-y.
7: Eh ben, merci Wendy. À tout à l'heure. rejoint tout de suite Mathias Ramsamy. Mathias, où êtes-vous?
17: Allez, je suis au niveau de l'arrivée des voitures et j'ai à mes côtés, en tout cas, des pilotes, et notamment le premier pilote que j'ai à mes côtés, c'est Vonathan Lopsalazi, représente. Jonathan, bonsoir. Est-ce qu'on peut faire un petit point sur Freedom, un petit peu sur cette première journée de ce 57e tour auto, une deuxième place au général. Comment est-ce que vous l'avez vu un petit peu ces trois spéciales aujourd'hui?
18: Bon, c'était bien. Après, on a continué notre apprentissage. Après, bon, je pense que c'est peut-être un peu de chance qu'on est là, hein, je sais pas, mais ouais, en tout cas on continue notre apprentissage. C'est un week-end que on va apprendre la voiture de mieux en mieux, c'est que notre deuxième rallye dessus, et puis voilà, on va mettre des réglages en fonction de au fur et à mesure, quoi.
17: Alors demain où ça continue les spéciales, demain on est dans l'Est, d'ailleurs c'est ce quartier l'Est, hein, où c'est un enfant de l'Est. Est-ce que ça monte, Bana, quel côté chouchou charge?
18: Non, nous gay pas fait ça, nous, hein, nous on connaît, nous l'est pas comme ça. En vrai, nous va toujours apprendre notre voiture, et puis voilà, c'est vraiment le but, c'est voilà, de apprendre la voiture, pas faire de conneries, et puis prendre des kilomètres pour apprendre cette voiture, parce que franchement elle est magnifique, et voilà, il faut apprendre bien comme il faut.
17: Est-ce qu'on peut dire que demain on va essayer de maintenir cette deuxième place et voir la conforter?
18: Oh, si on peut maintenir, on va maintenir, mais si on peut pas, c'est pas grave aussi, on va rouler comme on peut, hein. Après, même si on est 5e, 10e, l'essentiel c'est de se faire plaisir, et puis voilà, d'apprendre la voiture maximum. L'année prochaine on essaiera bien sûr d'être mieux, voilà, on fait les rallyes, voilà, ça va être mieux.
17: En tout cas, Jonathan, une chose est sûre, c'est que si on arrive dans le top 3, Freedom il gagne 25 kilos chouchou, voilà.
18: Oh, c'est pas un problème, Danao.
17: Avec un bon sponsor. Alors Enzo, où que la courue aussi aujourd'hui, comment s'est passé votre rallye, où l'était sur quel équipage, rappelle-moi un petit coup.
19: L'équipage officiel du team Peugeot Sport, Guillaume Rondin et Clapienzo. Ça va, on a fait une très bonne spéciale de la montagne, une bonne première spéciale aussi à Petite France. La seconde spéciale était moins bonne de nuit, Guillaume n'est pas à l'aise. Mais bon, ça va, on a fait quelques réglages sur la voiture, ça fonctionne plutôt pas mal. Maintenant, demain, il faudra cravacher et de voir si on peut récupérer quelques places à l'avant ou contenir les gars à l'arrière, quoi. Pour le rallye, encore non.
17: Rallye les longues, c'est vrai, demain c'est des spéciales qu'ils aiment bien ça, les radiers, les arômes, Cambourg.
19: Oui, après moi c'est des spéciales que j'ai beaucoup roulé dedans. Après là je suis le copilote de Guillaume, je suis là pour le diriger, j'essaie de le cadrer. Ça va le faire, mais oui, Guillaume il aime bien aussi les radiers. Et Cambourg, c'est une spéciale typée karting, il y a de la place, il y a des trajets à fond. Faudra vraiment pas hésiter dans les droites, dans les gauches à fond, mais je pense qu'on a travaillé pour. Et oui, ça sera bien.
17: Bon, en tout cas, merci beaucoup. Bonne fin de soirée à vous, en tout cas à l'équipe ici. Il y avait un que je voulais voir, c'était Réan Gagny, mais je crois qu'on n'aura pas l'occasion. Il est déjà parti, Réan Gagny est déjà parti. C'est moi qui suis en retard et lui en avance. Forcément, c'est lui le pilote et moi l'apprenti. En tout cas, un très très beau premier jour de ce 57e tour auto avec de belles surprises, une belle surprise avec une deuxième place au général pour Jonathan Lop. Et puis, on fera on repasse le son à Wendy qui m'attend avec son micro. Wendy, non, elle est en train de brancher avec Frankie. On a deux moules pour ses ranges de téléphone. Donc, tu les vois.
7: Ils vont y arriver.
17: Donc, Wendy, dès que tu es prêt, tu pourras reprendre le relais. En tout cas, encore la voiture de Morgane Partal qui va pas tarder à arriver aussi, hein. On rappelle Morgane Partal qui a eu un petit souci mécanique. Il a fallu changer des pièces. Morgane qui a fait un très beau départ. Et puis, on verra tous les autres qui vont arriver. Et puis, demain matin, ce sera le moment de faire le point aussi sur les véhicules et faire le point avec les équipages. Wendy, est-ce que tu es prête? Wendy, non. Wendy! Wendy va prendre le relais. Je crois qu'elle écoute pas, hein, Wendy. Elle n'a pas de retour.
7: C'est Wendy.
17: Elle est en train de discuter. Voilà. Elle essaie de. Ben, elle n'a pas de retour. Elle vient. Maman, t'as hâte comment elle fait le retour. Elle me dit, elle n'a pas de retour. Mais que. Alors, moi, je vais vous dire, hein, on va investir, hein, dans d'autres choses beaucoup plus simples pour la radio. Hein. C'est un honneur retour.
7: Ben non, on a le retour de Wendy là.
17: Mais non.
20: Mais si, je n'ai rien. Tout est activé, c'est ici là que ça déconne.
17: Ah ben. Faut dire au patron de changer le matériel.
20: C'est toi le patron.
17: Allez, attendez, on va regarder ça.
20: Attends, je crois que j'entends Olivia rire.
17: Allez.
7: Pas du tout.
20: Ah non, je l'entends plus.
7: Olivia, ah bon, mais si, mais je ris.
17: C'est bon.
7: Mais sinon, je vais m'étouffer si je continue à rire.
17: Bon. Il faut que le patron. En fait, on me dit que le matos c'est pas bon et quand le patron il est là, ben le matos il fonctionne.
7: Ça, c'est toujours comme ça.
20: Voilà, ça y est.
7: Ah là là, magnifique.
20: Il a les mains magiques.
7: Allez, donc, du coup, Mathias, on vous retrouve demain.
1: Attends.
17: Attendez, Olivia, deux petites secondes.
1: Faire comme ça, tu
17: vois. Demain matin, on va me retrouver sur la première spéciale des radiers. Ensuite, je vais partir du côté de Saint-Pierre pour l'arrivée demain soir. Et Francky prendra le relais sur les spéciales de Cambourg, des Arômes. Et on se retrouvera que demain soir du côté du port de Saint-Pierre. Et je vous annonce déjà une surprise. Demain soir, vous pourrez venir récupérer des tickets et des autocollants Freedom avec moi du côté du port de Saint-Pierre.
7: Oh là là. Vous aurez du monde.
17: Ah ben, dans la limite des stocks disponibles.
7: Ça même, c'est la phrase qu'il faut rajouter.
17: Voilà. Et ça refonctionne ? Voilà, en fait, elle a toujours un problème. On va régler ça en direct, d'accord ?
1: Mais non, il y a un défaut.
17: Non, il n'y a pas de défaut, c'est vous le défaut.
1: Non, non. Allez, on débranche, on rebranche.
17: Alors, en fait, en même temps, on vous donne des casques qui ne sont pas adaptés. Il faudrait au moins un micro sure là-dessus. Il n'y en a pas les casques qu'il faut. On va voir ça lundi.
1: Eh ben non, ça fonctionne toujours pas. Eh ben non, Olivia, vous pouvez rigoler.
17: Rigoler, Olivia,
7: ah mais non,
17: si
7: non mais non, je vais m'étouffer si je rigole. Je vais m'étouffer, les enfants.
1: Il y a Valérie au standard, là, faites du bruit toutes les deux un peu.
7: Ah, faut qu'on fasse du bruit toutes les deux.
1: Non, j'entends pas. J'entends.
7: Ah mais pas de problème.
1: Allez Olivia, on rigole. Allez Olivia.
17: Bah, tu enlèves le casque.
1: Oh là là là là là là.
17: Ouais, elle va enlever le casque. Moi, je comprends pas. On va enlever le casque. Faites comme moi. Moi, je suis la vieille école. J'ai un téléphone et puis ça fonctionne très bien.
7: Ah, mais ça, on peut faire un téléphone aussi. Hein.
17: Bah, moi, c'est regarde, j'ai pas le matos qu'ils ont. Hein. Allez, ça y est, elle a le retour. Je vous laisse Windy maintenant.
7: Ok, les bons. Merci, Mathias. À demain. Allez, on rejoint tout de suite Wendy.

0: ça fait vraiment course, on s'y croit rien. Ça, c'est le départ, hein, de voir le... Ça, c'est la voiture Freedom qu'on entend là actuellement, en direct de notre studio. Eh oui. Alors, où est-ce qu'on a Wendy? Wendy? Oh, Wendy n'est pas là. Bon, est-ce que Wendy est là? J'entends qu'il se passe quelque chose avec Wendy là-bas, là. Ah, si elle est là, Wendy. Wendy, c'est bon, tu es là.
1: Oui, ouais. Me voici, j'avais oublié d'allumer mon micro, c'est un petit peu normal qu'on m'entend pas.
0: Oui, alors là, on ne peut pas que ce soit la faute du matos, elle a rien à voir, hein.
1: Non, là c'était de ma faute, quand c'est de ma faute je le dis. Il y a plusieurs voitures qui sont arrivées, donc il y a la voiture numéro 28 qui est arrivée, Dijouji, les paillettes Vincent. Mm-hmm. On a également la voiture numéro 25, donc c'est Shankai Frédéric et Asabi Sébastien, une Renault Clio. On a aussi la voiture numéro 19, donc Chauvineau Hugo et Chauvineau Richard. La voiture numéro 27 également est arrivée, donc Long Vincent et Martino Grégory, une Ford Fiesta, et puis numéro 30 pour l'instant, Miranville Jean Ulrich et Miranville Tommy Peugeot 208 GT Line. Voilà, donc on attend toujours notre magnifique voiture de Freedom avec nos très belles pilotes et copilotes. Tout le monde veut me parler ce soir. Je ne peux pas me dédoubler. Calmez-vous. J'en étais où, moi, pour la vie des spectateurs? On va aller sur le rond-point. Il y a des gens sur le rond-point là-bas. Bien.
0: Allô? Non, c'est bon. Ah. Non, pas du tout, Wendy.
1: Ah.
0: Voilà, un instant, bon. Peut-être, mais ça a duré une demi-seconde.
1: Juste le temps d'un instant, voir la vie autrement.
0: Et tout ça pour te dire adieu.
1: Est-ce que je peux traverser sans me faire écraser?
0: Oh mon Dieu.
1: Oui.
0: Non mais vous avez un joli
1: Bonsoir
0: gilet.
1: Ah là là, c'est des accueils comme ça que je veux. Comment ça va?
2: Ça va. Ça pourrait aller mieux, mais ça va.
1: Pourquoi ça pourrait aller mieux? Là, je vois qu'on est bien là.
2: On est bien, mais bon, on a des petits soucis là au début de rallye, donc on espère que ça va s'arranger pour demain et après-demain.
1: Quels soucis, dites-le?
2: Bah, des petits soucis d'entrée de jeu, des petits soucis de frein, puis après petite touchette dans la deuxième, donc. Voilà, les secondes s'accumulent, les concurrents prennent des secondes et ben voilà, il faut juste faire les bons calculs pour que demain on récupère tout ça.
1: Dites-nous, c'est quelle voiture vous comme
2: la
1: ça?
2: La numéro 18 de Yann Berard et de Kazanov Ludovic.
1: Ok. Là vous, ben, vous étiez à combien dans le classement là précédemment?
2: Là, ce soir il pointe 15e. Ouais.
1: Ok. Voilà. Ça, bon, ça va quand même.
2: Non, ça va, mais on peut toujours faire mieux.
1: Oui, c'est vrai. Mais c'est quoi les choses à améliorer pour ce week-end alors?
2: Ben là déjà il faut régler le problème de frein, il faut regarder. Parce qu'en faisant la touchette, en prenant une corde, ils ont pris un galet, il y a un petit déséquilibre à l'avant droit. À voir s'il y a possibilité de réparer, sachant que ce soir, ils sortent de la spéciale, ils viennent directement ici, il n'y a pas d'assistance. Donc demain matin, 30 minutes d'assistance directement en sortant d'ici. Ben, on verra ça demain matin, l'assistance. Pour l'instant, on n'a pas plus d'infos, on ne sait pas.
1: Il y a du bois, quelque part.
2: Toucher du bois de
1: là. Alors, tout le monde, s'il vous plaît, mettez-vous par terre et touchez tous du bois. Cherchez du bois, tout le monde, s'il vous plaît, touchez du bois. Non, il faut toucher, regardez, il n'y a pas de bois ici, touchez tous du bois. Ben, montez tous dans les arbres, voilà, grimpez, allez-y, montez dedans. Hein. Là, pour avoir du bois, vous avez du bois. Hein. Et tout ça, c'est pour le même équipage? Ah, mais vous êtes nombreux! 1, 2, 3, 4, 5, 6, 7, 8, 9, 10, 11, 12, 13, 14. 14 pour le même équipage!
2: Et là, c'est light parce que les autres, ils sont encore en train de remballer l'assistance. Il y en a qui nous rejoignent parce qu'il y en a, il faut bien faire à manger. Donc, il y a des personnes qui gèrent la bouffe et tout. Donc, non, on est quand même sacrément nombreux.
1: Mettez un petit coup de l'eau à la bouche, là, qu'on mange ce soir.
2: Qu'on mange à soir, là, Mathieu?
1: Mathieu, qu'on mange à soir, là, Mathieu?
3: Florent, il mange quoi ce soir?
1: Oh là là, Florent, il mange quoi ce soir? Ils sont envoyés à moi bien qui? Ah là là!
3: Au moins rougail saucisse!
1: Ah là là, rougail saucisse! Oh là là!
2: Du cochon, obligé!
1: Hein? Oui, c'est Radio Freedom!
4: Bonsoir, c'est Lina! Maman, si tu m'entends, je suis en sécurité, hein!
1: Maman, si tu m'entends, big up, big up!
4: Big up, big up! Écoutez-moi, c'est Lina! Parle, Emily, oui!
5: Ah mais. J'espère que, en tout cas, ça va très bien se passer. Aujourd'hui,
4: ah oui,
5: on est très
4: pressés. Belle voiture. Vraiment, il fallait venir. Il y a pas beaucoup de gens, fallait venir.
1: Si, ça va quand même.
4: Non.
5: Ça va.
4: Alors,
1: attendez. Petite pause. Oh, il y a la voiture Freedom! Oui! Oui! Oh, attendez, je peux pas traverser, j'ai failli me faire écraser. Il y a la voiture Freedom qui est arrivée. Big up, big up. Je cours.
0: attention Wendy.
1: Allez
0: hein.
1: Quoi? Vous bah, m'avez coupé encore?
0: Non non pas du tout, je disais attention, ne vous faites pas écraser.
1: Ah non ça va aller, vous inquiétez pas. Ça va aller, je suis en pierre, je suis en béton. Non je rigole. La voiture Freedom vient d'arriver. Il y a aussi la voiture numéro 4736. Oula ça va vite là. La voiture 47. Donc c'est Royer Willy et Payette Royer Romuald, la Subaru. Et c'est quoi? C'est ma vie Freedom, ma cri Freedom, ma courie. Ah, Zala m'a fait des ânes, Zati dort. Zati dort. C'est ma vie. Ma vie. Ah, Zala m'a fait des ânes pour Freedom. Fais des ânes pour Freedom. Là, là, là, là. Ils sont en forme les gens ce soir, j'aime ça. Du coup, j'ai quitté les personnes qui étaient au rond-point. Il faut que je leur demande... J'ai voulu courir derrière la voiture de...
0: Mais Morgane. Peut-être que Wendy, tu pourras aller voir... comment ça s'appelle,
1: alors,
0: Morgane
1: Non, parce qu'on n'a pas le droit de descendre tout en fait, là où les voitures partent. Du coup, on n'a pas le droit d'aller les voir. Donc, je vais attendre qu'elles montent pour avoir leur impression. Francky, je ne sais pas, il est où? Non, Francky, il est... Non, en fait, on n'a pas le droit de descendre pour le moment. Donc, on...
0: Moi, j'ai une idée de là où est Francky, mais on ne peut pas le dire.
1: Nous aussi, on a une petite idée. On dirait ça. Enfin, moi, c'est même pas question que j'ai une idée, c'est que je le vois. Hein. Donc, je le vois de mes propres yeux. On a la voiture numéro 41 qui est arrivée. Donc, Olivette Stéphane et Lazy Vincent Peugeot 206 qui est arrivée. Donc, je retourne ici. Hein, m'a abandonné. Excusez-moi, mon loto l'est arrivé. Non, là, elle roule plus vite que moi. Pourtant, mais quoi, vite, mais d'un grand patin, mais elle roule plus vite que moi. Bon, elle est pas grave, mais allez prendre cette impression après. On est en train de parler du menu. Ouais, rocaille saucisse, du porc.
2: Oui, obligé, notre cochon dans la famille. Non, le cochon, tout est bon, on mange que ça. C'est le meilleur légume de la famille, le cochon. On est légume que par ça. Ah oui, oui. De temps en temps, on essaie de prendre un peu de force avec des pommes de terre, tout ça, mais en général...
1: Salade.
2: C'est le cochon. Non, salade. Les rares, c'est très, très rare. Avec la raclette avec du cochon. Non, non, pas déconner, le cochon, voilà, c'est la vie, quoi.
1: C'est bon, le cochon.
2: Ah ouais. Ah ouais, c'est ça.
1: Et, non, il n'y a pas de voiture qui arrive. Faut pas que je loupe. Est-ce que, Zanine a des petits remerciements à faire? Un petit message et tout ça? Un petit big up?
2: Bah, déjà, un gros, gros, gros merci à Christophe qui gère l'assistance, enfin, la partie mécanique. Et puis, un gros merci à toute la famille qui est là pour Yann, pour Ludo. Son frère Mathieu, Alan, Gaël, tous les gars qui sont là, Louane, les cousins et cousines, ouais, ils sont tous là, donc ça fait plaisir d'avoir une équipe de famille aussi soudée qui permettent aujourd'hui à Yann de poursuivre son rêve, parce que ben voilà, ça reste un sport onéreux, donc quand on peut s'entourer de gens en qui on a confiance et la famille est là depuis le début. Ben voilà, ça tout roule. On est là dans dans la victoire comme dans la défaite.
1: Comme l'équipe de France.
2: Voilà, exactement. On a pas perdu. On a perdu la victoire, mais on n'a pas perdu la défaite. Un truc du genre. Salim qui dit ça. Donc ouais, non, voilà, un gros gros merci à tous ceux qui ont toujours cru en lui et qui sont là et qui reviennent à chaque fois. Donc un gros merci à tous ces gens-là. Voilà.
1: Est-ce que vous voulez faire un... Ils sont tous partis. Vous êtes moins nombreux là, ouais, du
2: ils
1: coup.
2: Sont le rejoindre.
1: Mais est-ce que à vous quatre, ils sont avec les deux,
2: oui,
1: messieurs. Messieurs, venez par ici.
2: Pierre.
1: Venez par ici. Venez.
2: Lui, c'est un papa aussi qui est Mathéo, qui roule aussi.
6: Mathéo Waro.
2: L'équipage numéro combien, Pascal?
1: 31. Équipage numéro 31. Voilà, donc Waro, Mathéo et Merlot, Rohan, Renault, Clio. Est-ce que vous voulez dire un petit mot?
7: Qu'est-ce que vous voulez que je dise?
1: Bah, vous pourrez être équipage quand même.
7: Ouais, bah, on est content, on est arrivé pour cette première étape. Il a bien roulé aujourd'hui, notamment cette nuit-là. Il a fait un petit peu la différence par rapport au concurrent qui a beaucoup plus d'expérience. Et un papa content et heureux pour son fils. Voilà.
1: Ça se voit. On a la voiture numéro 50 qui est arrivée. Madame, elle connaît. Je vais vous donner le micro, madame. Donc, ben, voilà, comme elle a dit, Rousseau Guillaume et Etève Michael, Citroën S2 se suit juste derrière de la voiture numéro 48, si je vois bien d'ici. Donc, c'est Ramassami Eric et Techer Dylan, la Honda Civic. Juste derrière, la numéro 53. Donc, la numéro 53, Trinou Dorian et Trinou Laura Renault Clio. Et c'est bon, les autres voitures, c'est pas des voitures rallye. Allez, un petit cri de guerre là pour l'équipage. Un, et deux.
6: À moi toute seule.
8: Toute seule, elle fait la famille. Elle.
1: Ah ouais. N'a testé un coup là. Ouais. Allez, un, deux, trois. GMB, c'est l'envie. Voilà. Heureusement qu'elle est là. Hein. Ça, c'est les femmes, ça. Les hommes d'aujourd'hui, c'est plus ce que c'était. Ah ouais, non, mais c'est bien. Continue comme ça, madame. C'est bien. Girl power. Girl power. Allez. Bon, on va retourner par là-bas. Merci beaucoup. Bonne soirée à vous. Bon appétit. Mange bien. Pensez à moi quand ça s'y mange, hein. Parce que rougaille saucisse, là, mais pourrait mourir pour les rougaille saucisse. Mais mort pour rougaille saucisse. Et quand tu rougailles d'Acatine sur côté. Mais mort pour ça. Ils sont formidables. L'équipe de choc là-bas, là, les désordeurs, ils sont toujours là. Vous savez, l'équipe qu'il y a là-bas, vous savez, les personnes qui sont au fond du bus là et qui font du bruit au fond de la classe. Et ben c'est eux, les désordeurs, ceux qui sont assis au fond de la classe et au fond du bus. Voilà. C'est en tout temps, on en a fait un poudi. En tout le temps, depuis tout le temps, on en a fait un poudi. Trappe le micro, viens faire le direct, on souffle mieux. Viens.
9: Allô, la pêche avec moi.
1: La pêche où ça? La pêche au canard?
9: Non, la pêche.
1: Ça, la pêche au canard? Fait na Luna Park là, fait la pêche au canard là-bas.
9: Allons pêcher, comment quoi?
1: Ça c'est quoi ça? Non mais Olivia, il monte à moi, il regarde le micro, il monte à moi le oiseau que Nena a dessus le micro, il dit moi ça. Hein. C'est quoi ça? Vous connaissez pas? T'es où connais? Ah t'es Dalido, Dalido! Ah la colombe t'es! Vous connaissez pas la colombe?
10: Camille.
1: Vous connaissez Camille? Mais c'est Camille la colombe. Si vous connaissez Camille, vous connaissez la colombe.
10: Camille.
1: La voiture 55 qui vient d'arriver. La voiture 55, Bugello, Haussmann et d'Ambreville, Alexandre. Et où veut mon sac? Il touche mon sac depuis tout à l'heure. Oui. Mais quand ça arrive à où touche mon sac comment? Il est lourd ou quoi? Mes poches en arrière? N'a pas rien dedans. Les pareils dans. Hein? Ah là, pour l'autokin là. T'es là, il râle sur mon sac même, hein. Il râle dessus. T'es. Il n'est pas possible. Mais viens de l'azote après. Inquiète pas. C'est quoi ton prénom?
11: Mathéo.
1: Ah, c'est un beau prénom ça, Mathéo. Tu as quel âge?
11: 7 ans.
1: Alors, je te donne 2 tickets, 3 tickets de l'autokin si tu cries fort, fort, fort de toutes tes forces. T'es prêt? T'es prêt? Allez. Tu cries, attends, tu sais c'est quoi le message de Freedom que tous les gens disent à chaque fois qu'il y a quelque chose? Tu sais pas? Attends. Merci Freedom.
10: Crie pas.
1: Non, non, non. C'est bon? T'es prêt? Allez. Ah, tu cries de toutes tes forces, hein. Et si tu cries vraiment très, très, très fort, tu as 3 tickets de l'autokin. C'est bon? Eh, hey, dis pas ça, oh, regarde comment il menace, comment! Allez, 1, 2, 3! Ah, il rappelle plus. Attends, je te redis dans l'oreille.
11: Oui.
1: C'est bon? Allez, 1, 2, 3!
11: Médaille magique!
1: Ouais! Ah, aussi on veut? Allez, 1, 2!
11: Mais c'est magique!
1: Mais si, allez, 1, 2, 3!
11: C'est quoi?
10: Mathéo!
11: Frida magique!
10: Mathéo!
11: Frida le magique!
1: Allez! Ah, au cri où? Freedom les magiques, où veux-tu que l'autokin? La voiture numéro 37 qui vient d'arriver.
11: Paris les magiques, pas Freedom.
1: L'enclume d'année, Robert, Laura qui viennent d'arriver. Oui, j'arrive dans un instant. Je viens vous donner. Oh là là, ça marcelle de qui. Eh, vaut mieux me donner ce ticket. Ça suit vraiment la case. Sinon, ça suit vraiment jusqu'en dans le bureau là-bas. Mon Dieu Seigneur Marie-Jésus. Est-ce que je peux aller? Attendez, je vais essayer d'aller voir par là-bas. Parce qu'on peut rentrer sur le parking. Du coup, je vais voir si je peux voir Morgane. Alors, attendez. Je fais de la marche, hein. Eh, hey, les filles, du coup, le régime, c'est bon.
0: Lol. Ça y est, c'est parce que t'as marché un petit peu là ce soir, c'est le régime.
1: J'ai beaucoup marché aujourd'hui, hein. Là, c'est bon, là, je vais perdre du gras.
0: Oui, oui, c'est ça. Oui, mais oui, Wendy, ça va aller. Wendy, par contre, il faut boire de l'eau, du coup.
1: Je boirai de l'eau. Ouais. Je vois quel type d'eau tu bois. Alors du coup, est-ce qu'on voit notre équipage? Elles sont où?
0: Ah, nos copines Morgane et Marine Bellon. Mais on les cherche là.
1: Alors, mais t'es.
8: Ouais.
1: Mais les filles, mais ouais. T'es où? Pas là.
8: Mais t'es pas là. Oui. Mais elles sont où? Elles sont pas là. Ouais.
0: Mais t'es où?
1: Mais elles sont où?
8: Wendy. Wendy.
0: Allez, Wendy.
1: Coucou, est-ce que vous me voyez? Coucou.
8: Wendy. Wendy. Ouh. Wendy.
1: Oui.
8: Wendy.
1: Oui.
8: Écoute,
1: oui.
8: Écoute.
1: Oui.
8: Et pépé pour Wendy.
0: Oui. Ouais.
1: Aussi, faut une pipip pour Wendy. Oh là là, vous êtes les seuls à crier. Oh là là là là. Non, attendez, je vais aller à côté de mon groupe tout à l'heure. Vous allez voir, ils vont crier pipip pour Wendy.
0: Ouais, écrire bien fort. Mais les filles, c'était beaucoup plus fort.
1: Freedom, alors.
8: Ouais.
1: Pipip pour Freedom.
8: Ouais.
0: Oh là là. Non, non, non, pas bon, pas bon, pas bon.
1: Pipip pour Freedom.
8: Ouais.
1: Pipip pour Freedom.
8: Ouais.
1: Mais ça se voit que vous êtes que toutes les deux que vous vous ennuyez, vous. Hein. C'est oh là là.
8: C'est toi qui te dis qu'on s'ennuie.
0: Mais non, pas du tout.
8: On t'écoute.
1: Alors, ouais. Moi je dis, Francky et Mathias, ils m'ont abandonné. Hein.
8: Oui, bah, ah bah ça, on a bien entendu.
1: Les deux,
8: hein.
1: Sont en train de taper la discussion entre mecs, là.
0: Oui, bah ça, c'est du classique. Abandonné.
1: Francky, je sais que tu m'écoutes, Francky. Espèce de lâche, tu m'as laissé. Il m'a laissé tomber. Ah, mais je vous retrouve.
12: Non, non, c'est
1: ah,
12: pas
1: si.
12: Non, c'est pas
1: si, si. Ah, si, je reconnais la casquette. Si, si, tu vois, je reconnais.
0: Ils sont échappés.
1: Non, non, non, ils sont là, ils étaient là-bas, ils sont là. Et pépé pour Freedom.
8: Ouais. C'est mou.
0: Ah, mais c'est mou, hein, c'est mou quand même.
1: Oh, c'est mou.
0: Qu'est-ce qui s'est passé?
8: Wendy.
1: C'est mou. Ouais, moi, tout. Regardez. Vous avez vu toute seule comment je fais? Bah, à trois. Allez, pépé pour Freedom.
8: Ouais. Là, oui, là, oui.
1: Là, les filles bon. Au studio, là, c'est pas bon sinon, hein. Qui là, vous, les filles, je vous retrouve aussi. Allez, bébé pour Freedom.
8: Ouais.
1: Elles sont déchaînées, c'est pas possible. Les filles, vous êtes sûres qu'il y a que de l'eau au bureau là-bas, là?
8: Oui, oui. Bah, d'ailleurs, on a même
0: terminé
8: pas
0: l'eau, d'ailleurs.
8: On a même pas encore bu une goutte, en
0: c'est,
8: fait.
0: C'est vrai, en fait.
1: Ah, bah, ça doit être ça, la gorge.
0: On boit du thé,
1: là, du coup.
8: Bah, oui. On boit, non,
1: alors,
8: on,
1: attendez.
8: On boit du thé, non. Elle boit du thé.
1: Et bébé pour Freedom.
8: Ouais. Alors, elle, c'était un peu timide. C'était un peu timide. C'est ah, Wendy.
1: Non, c'est bon,
0: elle est là.
1: C'est bon, je suis là.
8: Wendy, c'était un peu timide là.
1: Oui.
8: C'était un peu timide.
1: Ouais, c'est ouais, je trouve aussi.
8: Ouais, je trouve aussi.
1: Hein. Les filles, elles ont dit, c'était un peu timide quand même. Hein. Ouais. C'était
8: et si on faisait une. Et si on faisait
1: non,
8: une.
1: Il faut crier plus fort. Oui, si on faisait quoi?
8: Et si on faisait une demande exceptionnelle à la direction?
1: Ouais.
8: On délocalise le studio. Et puis Olivia et moi, on vient vous rejoindre à la Jamaïque et on fout.
1: Oh ouais, les Jamaïques! Pas d'émission chaleur tropicale ce soir!
8: Pas de chaleur tropicale! On fait chaleur tropicale!
1: Voilà, c'est bon, on peut tenir
8: à la Jamaïque!
1: Ouais, non, pas d'émission de chaleur tropicale ce soir, venez me voir!
8: Ouais! On tient que chaleur tropicale!
1: Hey, ils vont pas être contents là, les messieurs qui sont à l'écoute. Hein.
8: Non,
1: moi je vous
8: vrai,
1: dis.
8: Hein.
0: Ah ben demain, ce sera.
1: Allez, attendez, je retente avec le groupe là.
8: Allez-y, allez-y.
1: Vous êtes prêts? Allez. Et bébé pour Freedom. C'est mieux?
0: Allez, c'est un peu mieux.
8: Ça va.
0: C'est un peu mieux là quand même.
1: Non, mais c'est des femmes, elles sont jamais contentes.
8: Ouais, mais je t'en pose des questions, non mais. Franchement.
1: Alors attendez, on va aller par ici, il y a que des hommes. Les hommes, ils ont des grosses, ça ira mieux. Allez. 1, 2, 3, et bébé pour Freedom.
8: Ouais.
1: Wow. C'était bien.
8: Non, c'était pas bien du tout.
1: Non, elles sont pas.
0: Elle est exigeante. Elle est très exigeante.
8: Ah ouais, non mais faut pas déconner.
0: Attention.
1: On en a une au studio qui est très exigeante.
0: C'était ouais, ouais.
1: Pas bon, faut crier plus fort.
13: Chef d'orchestre.
1: Allez, on
0: allez, chef d'orchestre. Ah,
1: allez, on y met vraiment tout. Prenez une grande inspiration. C'est bon. 1, 2, 3 et bébé pour Freedom.
8: Ouais. Là oui. Là oui.
0: Du coup, ça a tout coupé. Bravo.
1: Les filles, je peux rien faire. Hein.
8: Là, oui,
1: non, bah, là c'est le matériel. Hein, moi,
8: c'était
1: je peux rien
8: bien.
1: Faire pour
8: c'était
1: vous.
8: Non, c'était bien. C'était nickel.
1: Oh là là.
8: C'était nickel.
0: Nickel.
1: Bah, oui, bah, oui.
8: Est-ce que c'était demain nickel. Tu vas avoir c'était encore de la voix, de la voix, la voix. Demain, tu arriveras encore à parler.
1: Bah, de toute façon, je suis pas à l'antenne. Bah, déjà là, j'ai presque plus de voix, mais je suis pas à l'antenne demain.
0: Ah,
1: donc.
0: Ouais. Bon, ben bah, ça va. Donc demain, la gorge. Je vais
1: qui veut des tickets de l'autokine? Qui veut des tickets de l'autokine? Personne?
8: Hey, Wendy?
1: Personne?
8: Wendy.
12: Non, mais il y a personne qui joue au loto-kin ici.
8: Non, Wendy. Oui. Wendy, est-ce que là-bas, à la Jamaïque, il y a un genre de podium ou une petite scène ou un truc dans le genre?
12: Non, vous pensez bien que je serais déjà montée dessus.
8: Ouais, d'accord, ok. Elle a compris.
13: Ça allait être, le défi.
12: Non, mais...
8: J'allais vous dire, vous montez dessus, dessus, vous prenez le mégaphone et puis vous criez. Ici, c'est Freedom. Qui c'est qui veut des tickets de l'autokin?
12: Mais là, mais tout le monde m'entend là normalement parce que tout le monde m'a regardé quand j'ai crié.
8: Bah oui, mais peut-être qu'ils sont timides.
12: Attendez, je vais recommencer.
8: Allez-y.
12: Je vais recommencer. Attendez. Qui c'est qui veut des tickets de l'autokin? Non, ils veulent pas.
8: Non, ils veulent pas.
12: Ah bah bon. Non, il y a personne.
8: Et en fait, ils ont honte. En fait, les gens ont honte.
12: Ah si.
8: Ah si.
12: Et l'autokin?
14: Non.
12: Non, vous voulez quoi?
8: Ah non.
14: Moi, je veux de l'argent.
8: Ouais. On en a pas.
12: C'est bien des filles, ça. Hein.
14: Moi, je veux de l'argent pour m'acheter des vêtements.
12: Mais il y a les bons d'achat de course là. Mais pour Carrefour?
14: Ah mais ça marche.
12: On peut acheter du linge? Mais si, il y a du linge dans Carrefour quand même.
14: Carrefour?
12: Bah quoi, il y a des bons linges chez Carrefour.
14: J'ai vu venir.
12: Non mais il y a des quand même, il y a des bons vêtements chez Carrefour, il y a des belles savates, des belles ceintures. Il y a des savates, des ceintures, des culottes.
13: Il y a des sacs, il y a des chaussettes.
12: Il y a des sacs, il y a des chaussettes, il y a de tout.
8: Il y a des draps, il y a des serviettes pour s'essuyer en sortant de la douche,
12: des pyjamas.
8: Aussi.
14: Mais c'est moche, madame.
12: Mais on connaît ça c'est comme les enfants, ils disent il aime pas le plat, on peut pas dire il aime pas sous là pour encore goûter. Bah là elle est pareille.
13: Ah, Wendy, je crois que j'ai de l'autre côté, j'ai peut-être un Mathias ou un Francky.
12: Ah, non, il est avec... attendez. Attendez, j'arrive à côté de vous.
13: Ah, bah voilà.
12: Je cherche Morgane depuis tout à l'heure. Oui.
8: Oui.
12: Chantez, mais t'es où? Pas là.
8: Mais t'es où? Mais t'es pas là. Mais t'es où? T'es à la Jamaïque. Mais t'es pas là.
13: Du coup, attends, je mets le petit jingle voiture. Hein, le temps. C'est pas la peine.
12: Je t'ai cherché.
15: Ah ben oui. Ah mais attendez, parce que je crois que j'ai couru et du coup ça.
8: Non, on est là nous.
15: Mon micro,
8: il était bien.
13: Et les enfants vous entendent.
15: Allez, c'est parti. Alors on va faire le direct avec Morgane Parra.
12: Ah si c'est bon.
8: Bah oui, c'est bon, hein. C'est parfait pour nous.
12: Ben voilà, c'est tout est nickel.
8: Ben oui.
12: Allez.
8: Le micro n'était pas trop fort.
12: Je tiens le micro pour Mathias.
8: Parfait. Ah bah dis
12: allez-y,
8: donc.
12: Mathias.
16: Alors Morgane, on est à la fin de ces trois spéciales, ce 57e tour auto. La première question, déjà, qu'est-ce qui s'est passé dans la première spéciale, celle de trois bancs, parce qu'on ne reconnaît pas là Morgane Parra.
2: Non, mais déjà il y a le manque de confiance, sortir c'est pas facile. Et après la voiture, ben on a changé plein de choses dessus et malheureusement il y a tout qui ça faisait sa peine Noël dans la voiture. Donc à faire sa peine Noël, fallait assurer surtout et pas à casser quelque chose. Donc papa et l'assistance ont pu changer. Au final, c'était la pompe à eau qui avait un souci et qui, si le moteur n'a plus d'eau, il casse. Donc c'était pas l'objectif. Donc j'ai beaucoup levé le pied et après là c'était un peu mieux. Après il y avait toujours l'appréhension de comment on va dire ça. Il y avait toujours l'appréhension de est-ce que le moteur va bien ou pas. Là je sais que le moteur va bien. La nuit je suis un peu fatiguée, j'ai faim, donc j'ai pas trop accéléré. Mais là je vais bien dormir, je vais bien manger et demain c'est un autre jour.
16: Demain c'est un autre jour, demain on sera dans l'Est, sur vos terres Morgane. On sait que les radiers, Cambourg, les arômes, c'est quelque chose qu'on maîtrise plus ou moins. Demain on vise quoi? On vise remonter un peu le classement général ou conforter sa place?
2: Alors, remonter en toute sécurité, se faire plaisir. Là je sais que tout est un peu mieux. Et après reprendre confiance en moi petit à petit, parce que Marie se débrouille très bien elle dans la voiture, mais c'est moi qui ai perdu un peu confiance en moi. Donc là il faut reprendre les taureaux par les cornes et monter crescendo.
16: Donc demain, les ailes de la colombe vont se déployer. Demain, il y a deux passages mythiques. Il y a le saut de l'ange avec ses radiers. J'espère que les ailes de la colombe vont se déployer. En tout cas, Morgane, sache que les auditeurs sont derrière toi. On t'attend avec impatience ici dimanche soir. C'est vrai que des fois, il vaut mieux assurer de faire rentrer la voiture que de la casser.
2: C'est un long rallye surtout, hein. On n'est que le premier jour. Il y a déjà eu beaucoup de bobos. Donc, ouais, c'est de rentrer un rallye ce jour, ce 3 jours, hein, c'est pas, c'est la mécanique, ben encore une fois nous l'a prouvé que la mécanique peut changer plein de choses, donc on est encore là, c'est le principal. Et merci aux Fridomiens et Fridomiennes qui sont sur les spéciales, parce que moi vraiment j'ai eu un petit coup de mou et le moral était pas là, mais là le sapin de Noël a disparu, donc ça va un peu mieux et là j'ai fait un par contre.
16: Et pour Morgane, bip bip, bip, bip, bip.
13: Allez, Morgane.
12: Attendez, elles sont déchaînées au studio.
0: On a saturé le truc.
12: Ah si, c'est bon, ouais. Si c'est bon, c'est bon, c'est bon, c'est bon.
16: Alors Marine Bellon, vous êtes la copilote de Morgane Partal. Comment s'est passé ces 3 spéciales et justement comment est-ce que la copilote réagit lorsqu'il y a sapin de Noël dans la voiture?
17: Bah, les spéciales sont passées, pas aussi. Enfin, on pense qu'on aurait peut-être mieux fait, mais voilà, un peu. Enfin, c'est le début du tour auto, on y va tranquillement, on reprend confiance et oui, bah, on a eu 2-3 petits pépins avec la voiture, donc le temps que tout se règle pour repartir mieux demain.
16: Bon. Voilà. Demain, ça va être les spéciales dans l'Est, ça va être les Arômes, ça va être Cambourg, ça va être les Radiers. Est-ce que c'est des spéciales que tu maîtrises bien ou on va dire où tu vas découvrir?
17: Non, c'est des spéciales qu'on a déjà faites. Voilà, on va. Après, c'est la première fois que je vais faire avec Morgane. Du coup, on verra comment ça se passe.
16: Bon, merci en tout cas, Marine Bellon. On peut le redire pour Morgane et Marine et Bibip.
13: Ouais.
16: Pour le 16 et Bibip.
13: Ouais.
16: Allez, en tout cas, rendez-vous demain dans les spéciales de l'Est. Morgane, on connaît, quand Noël dans la voiture, c'est comme un mollet sur un grand raid.
12: Bien joué les filles, en tout cas. Même si ça n'a pas été facile. Oui,
8: Wendy, quand tu auras terminé, tu peux mettre le casque sur les oreilles de Morgane ou de Marine, comme ça on leur fait un peu de bruit aussi, pour montrer que dans le studio, on est là aussi quand même.
12: Attendez, Morgane. Non, mettez ça sur vos oreilles. Voilà, mettez le casque parce que les filles, elles veulent vous faire passer un message.
8: Morgane.
12: Attendez.
8: Non, pas encore.
12: C'est bon les filles.
8: Morgane. On a un message pour toi. Bravo Morgane.
13: Bravo.
8: On croit en toi et en Marine. Fais péter.
13: Gardez espoir les filles.
8: Oui. Allez, reposez-vous bien.
13: Mais oui, non, ouais, exactement. Reposez-vous bien et puis à demain.
8: À demain.
2: À demain, bonne nuit.
8: Bye bye.
13: Bonne nuit, bye bye.
2: Bye.
13: Bonne nuit, on est encore là.

0: oui, bah.
1: Ah, c'est bon.
0: Oui, là, c'est
1: bon. Ah, on l'a pas chanté où?
2: Comment ça, on l'a pas chanté?
1: Mais pour Freedom.
3: Mais pour Freedom. Mais pour Freedom, c'est le meilleur. Et vive Camille.
1: Après.
3: Camille, c'est le meilleur.
1: Les pièces sont en train de

0: poupée Caillon et tout ça dans le studio là. Bien chanté.
1: Mais non, pas.
2: Mais on a pas de Caillon dans le studio, mais non, on est là. Hein. Allez, continuez.
0: Non, c'est Freedom.
2: Non, c'est Freedom les magiques. Paris les magiques.
0: Freedom les magiques. Ouais. Ouais. Oui. Les billets. Je vais leur donner les billets.
3: Ah, on a repéré. Ah, on a retrouvé.
2: On a retrouvé.
0: Ah, mais donne la sorte, les beaux. Inquiète pas, elle est là, elle est là, elle est là. Regarde, elle est là.
3: Je vais. Alors.
0: Regardez, bah, pareil.
3: De soir.
0: Ah, voilà. Ça ne touche pas trop parce que.
2: Ah, Wendy est reperdu.
0: Ah, si,
1: ah, yeah, bien. Ouais. C'est bon. Les filles, parle un petit peu avec elle, tu joues.
0: Si, c'est bon.
3: Bah, nous, on parle, on fait ça.
2: Bah, oui, en fait.
3: Ah, c'est peut-être pas nous, les filles. Non, c'est pas nous.
0: Ouais,
3: c'est pas nous.
0: Ouvrez le sac, les filles.
2: C'est notre passe, mais c'est
0: pas nous.
3: J'ai une idée.
0: Voilà.
3: Bon,
0: allez,
3: on
0: ouvre.
3: C'est très bien. On discute un peu, toi.
0: C'est là-dedans.
3: Lundi, on va
1: demander à la réunion. Nous
3: des instruments de musique, s'il vous plaît, parce qu'on est pauvres en instruments de musique.
0: Nous n'en avons pas.
3: Vous nous entendez. Vous avez besoin d'instruments de musique, s'il vous plaît. Allô, la direction. On veut des
2: pas grand-chose.
0: Ah si, c'est bon.
3: Un petit triangle. Ouais. Une petite maracas.
0: C'est bon. Alors.
3: Un petit piano. Tout petit piano. Tout petit.
0: Vous avez bien crié, les enfants, pour vous. Voilà, ça pour toi.
1: Wendy.
0: Oui. Non.
3: Mais je chante plus là en fait. Oui, mais c'est pas grave, je fais
2: une bonne ambiance.
1: T'as crié quoi? Freedom et
2: magique.
1: Freedom et magique.
0: Ouais, magique.
2: Elle parle plus mal à vous voir. Demain, elle parle plus, Wendy.
3: Ça sent aller là-bas.
1: C'est Lucien qui arrive, le numéro 59.
4: Wendy, ce week-end, on allait ta recette en... Ce week-end, on allait ta recette en de Freedom.
3: Non, c'est pas ce week-end.
4: C'est dimanche.
2: C'est... Non, Morgan.
3: Dimanche, c'est le lotopie.
0: 45 ans.
4: Avec Morgane. Morgane, c'est un cas de mon quartier.
0: Hein?
4: Et Morgane.
0: Oui.
4: Fait le live. Ils sont en live, Morgane, le chanteur.
0: Oui.
4: Mais c'est un cas de mon quartier, de Bois-Rouge, Sainte-Marie.
0: Tu seras là pour concert?
4: Non, moi, je serai pas là.
2: Bye, bye, bye. Faible.
0: Passe congé, Camille fait l'attestation.
4: Bon, dingue sur l'argent. Bon, dingue sur l'argent.
0: Malade, enfant maladie.
4: Bon, dingue sur l'argent, mais il sera pas payé.
0: Non, on fait enfant malade. Ça, les bons, ça, enfant malade.
4: Non, il passe.
0: Si ah, passe,
4: enfant malade, il passe. Mais
0: oui, il passe enfant malade.
4: Mais maman, il se tombe malade vraiment.
1: Il n'a pas fait enfant malade parce qu'il n'a pas déclaré encore.
0: Ouf, pardon. Bon, allez, je vais aller donner les autres. Quoi?
1: Ah, moi.
0: Mais on va pas comprendre. Madonna, où t'es là? Où sous la mettre?
1: Tiens,
0: tiens.
3: Wendy?
0: Attends, mais allez partager là-bas, oui?
3: Tu entends mon petit bruit d'ambiance?
0: J'entends le petit bruit d'ambiance. Chantez pour Freedom là! Chantez pour Freedom!
5: Que ça veut me chanter?
0: Chantez,
2: Freedom les magiques! Chantez, chantez, Zoli Freedom!
5: Tous les jours sur les ondes, Freedom!
2: Ouais, ouais, ouais!
5: Allez, petit cas!
0: Fatiguée la petite pupus, elle est fatiguée, tenez pour vous! Allez, allez! Allez, on va aller! On va aller par là-bas parce qu'il y a d'autres auditeurs qui m'ont réclamé des tickets de l'autokin là! Allez, allez!
3: Il y a l'ambiance derrière!
0: Ouais, il y a de l'ambiance, ça c'est le groupe depuis tout à l'heure, ça c'est bonne désordure, ça.
3: Un peu comme toi, non?
0: Ouais, non,
2: non, bon, non,
0: un peu.
2: Oh, non. Si peu, si peu.
0: Quand même.
2: Wendy.
0: Alors, c'est qu'elle autokin ou pas? Ça se fait ce qu'elle autokin? Et qui pue, c'est dimanche, dimanche et qui? Tiens, Pouzat, après, qui c'est il veut?
6: Bah écoute,
0: hein? Mais les meilleurs quand c'est nous, ils donnent. On a plus de chances de gagner. Ah bah bien sûr. Eh non, mais après, elle a resté à l'aise. On te dit merci Freedom après, hein.
6: Merci.
0: Parce que si t'es Freedom, t'es pas à l'aise. T'es gagné pas tout seul là, hein. Allez, là. Ah, aussi ensemble.
7: Et combien Freedom?
0: Ah là là.
6: Merci pour
0: ah là là. Ah là là.
7: Combien j'ai droit? Combien vous donne?
5: Personne.
0: Tout le monde l'a eu?
2: Oui, enfin, oui.

0: Dis, on n'est pas sourd.
1: Non, vous entendez pas, j'ai mis le mode muet.
0: Bah oui, mais t'as pas appuyé sur le bouton en fait.
2: Je crois que t'as oublié.
1: Je sais combien m'a donné, mais Mickaël t'entoche moi avec la direction après. Ah, on veut ? Pas grave, tiens, prends pour. Ah, aussi, on veut ? Si, tiens, prends pour. Donne mémé, jouez ça. Mémé, jouez Freedom Lee. Allez, c'est bon, tout le monde a eu. Allez, on dit merci Freedom à 3. 1, 2, 3.
3: Merci Freedom.
0: Wendy, mais du coup Wendy, toutes les voitures sont arrivées?
1: Bonne question, c'est vrai que j'ai perdu le fil du coup. J'ai perdu le fil.
2: Demandez à Francky et Mathias.
1: Oui, toutes les voitures sont arrivées parce que je vois plus de voitures du tout arriver et tout le monde part donc qui veut des tickets l'autokin? Qui veut des tickets l'autokin? Non, je veux pas l'autokin ici, il kine pas. Non, il kine rien qu'avec les billes.
0: Il auto, il kine pas.
1: Zati veut jouer l'autokin? Elle est jouée? Ah là là, ça tu jouais pas du tout? Tu veux toi? Alors tu dis, alors je te donne si tu fais Vive Freedom. T'es prêt? De toutes tes forces. C'est bon? Allez, 1, 2, 3.
2: Vive Freedom! Ouais!
1: Voilà! Qui c'est qui veut-tu que l'autokin? Non, ça te veut pas? Tu que l'autokin? Ça tu veux-tu que l'autokin? Ah l'autokin! Achetez un autokin offert!
0: Vive Freedom!
1: Toi aussi tu veux? Ah oui, c'est vrai que c'est toi qui as crié. Vous voulez, vous? Non? Ah ben j'en ai plus. Ah si, attendez, je crois que j'en ai encore. Attendez. Alors, tu peux me rendre un service? Je te laisse fouiller dans le sac. Ne prends pas l'argent, c'est moi. Je rigole. Tu vois, il y a une petite enveloppe là dedans.
4: Celle-là ou celle-là?
1: Celle qui est devant. Non, l'autre. Celle qui est lourde.
0: Ouais. Deux.
1: Ah, c'est lourd? Ah voilà, on fait échange. Voilà. Non, il n'y a pas d'argent dedans. Non, je n'ai plus d'argent. Je n'ai plus l'argent. C'est la fin du mois. Moi, je n'ai plus l'argent. Moi, je n'ai plus. Alors, vous m'entendez, les filles?
2: Y a M&M?
0: Oui, ah, oui, bien sûr, oui.
2: Oui, oui, on est là. Bien sûr.
1: Non, qui veut des tickets l'autokin? Ah, vous. Alors, non, vous. Alors, vous, je vous. Alors, vous.
5: On ne pourra même pas jouer. On sera sur la fournaise. Comment tu veux qu'on fasse?
1: Putain de la fournaise. Bon, c'est pas grave. Putain de la fournaise. Pff, ça va. On va crier fort pour vous. C'est pas grave. La fin gagnée? Ah là là. Vous voulez des tickets de l'autokin?
2: Non, on veut des NEM.
0: Non, on veut des NEM, on veut pas des tickets de l'autokin.
1: Elles veulent des NEM au bureau, elles ont faim.
0: Oui, oui. Là, on en veut plus.
1: Elles sont fatiguées.
0: Est-ce qu'il y en a qui ont des NEM?
1: Je vais aller manger le rougail saucisse là-bas. Je vais pas manger. Je vais aller manger le rougail
2: saucisse. C'est sympa ça de dire ça.
1: Rougail saucisse et NEM, le choix il est vite fait.
0: Bah oui, évidemment, nous aussi c'est rougail saucisse.
2: Évidemment.
1: Mais. Des tickets de l'autokin?
2: Des NEM.
1: Que l'autokin.
2: Au standard sonne, je vais répondre. J'arrive le standard, j'arrive.
1: Fais un petit merci Freedom. C'est bon?
0: Merci Freedom.
1: 1, 2, 3.
2: Merci Freedom.
0: Oh là,
1: c'est bon, ils ont dit quand même, ils ont fait un petit.
0: Ouais, ok, allez, c'est bon, d'accord, voilà. On va rien dire.
1: Alors, on va aller par ici. Ah non, ils sont en train de parler. Ah non, si, c'est. Ah, mais si, c'est eux qui ont crié tout à l'heure, je les reconnais. Tenez, c'est bon, ils ont déjà crié tout à l'heure. Tenez votre ticket l'autokin. Ça y est, vous allez quand même encore crier là, je vais pas partir comme ça. Hein. Wow. Pas grave, moi aussi ma pile, on veut pas? Ah, on veut pas? On veut pas non plus. Menteur, m'entendu au causer. Pas craint, c'est juste un merci Freedom.
6: Merci Freedom.
1: Oh là là.
0: Wendy?
1: Les fatigues, oui?
0: Dis hip hip hip pour Jean-Yves.
1: C'est qui Jean-Yves?
0: Tu dis hip hip hip pour Jean-Yves, voilà.
1: Hip hip hip pour Jean-Yves!
0: Ouais!
1: Mais voilà, hip hip hip pour Jean-Yves. Alors, qui n'a pas eu son ticket l'autokin? Bonsoir, vous voulez des tickets l'autokin? Non, vous. Jouez dans la voiture, elle est pas grave. Le copilote, l'ikin en même temps. Le pilote conduit et le copilote, il fait ikin en même temps. Gueba? Gueba fait ça? Aïe aïe aïe! Bon, bah, elle est pas grave. Et ça peut faire un script pour Freedom quand même, s'il vous plaît? Merci Freedom. Mais bon? À 3. 1, deux, trois.
3: Allez, Sandro.
1: Voilà. Allez, c'est ça qu'on aime. Oui, bonne affaire, moi, signe de loin.
0: Sautron, c'est quelle voiture?
1: Vous m'aimez? Maman? Ah, maman. Vas-y, maman. Maman. Maman, maman, il joue. Ah, on peut m'aimer ou? Ou pour papa? Pour le vieux? Le vieux, la vieille? Pour nous-mêmes?
7: Ça, c'est pour
1: nous. Ah, si on veut? Ah, ou pour ma tante? Non, une pour maman, une pour mémé, une pour ma tante.
7: Allez pour Freedom.
1: Allez pour Freedom? Ah, ou si on veut pour Freedom? Ah, ou PS5 ou? Ah, on veut la PS5 ou? Ah, ou PS5? Ah, ou pas Freedom ou? Bon, allez, un dernier cri. Merci Freedom à 3. Vous allez bon? 1, 2, 3.
8: Merci Freedom!
1: Merci les bons, merci beaucoup, vous allez génial.
2: Wendy, oh là Wendy, là. Wendy,
1: oui.
2: Wendy,
1: oui, oui, oui.
2: Wendy, j'ai un message à passer, Wendy. Je remercie oui. Jean-Yves qui m'a appelé au standard pour dire l'ambiance les gaillards.
0: Non. Ah, ah, ah.
1: J'espère qu'il est content, Jean-Yves. Hein.
2: Bah, j'espère aussi, oui.
0: Ah oui, parce que là.
1: Gros bisous, Jean-Yves. Ah là là, mais je crois que j'ai fait.
9: Ah, c'est que le talkie, non?
2: Ah,
9: je crois que j'ai donné à tout le monde. Est-ce que j'ai donné à ces messieurs? Ah non, je crois que j'ai pas donné.
0: Wendy, tu as fait quelque chose.
1: T'as la gueule de ce que le talkie? T'as suivi ce
10: que le. Bah, je vais commencer à jouer.
1: Dimanche.
10: C'est leur avis.
1: Pas grave. Ah, ça. Qui ça, il veut?
10: Bah,
2: Wendy, on t'a perdu.
0: Wendy.
2: Oh,
1: non.
10: Ben, t'es prévu que je t'ai assez accueil.
1: Hein?
10: T'es prévu que je t'ai assez accueil.
1: Oh, non, non, non, non, redonne à moi des tickets, il est pas bon. Non, redonne à moi, il faut la peine.
10: Tu peux mettre la boisson glacée pour
1: nous. Attends. Bon, allez, messieurs, est-ce que vous en avez encore un petit peu de voix là? Faut créer un team Merci Freedom. Allez, vous allez prêts? 1, 2, 3.
3: Merci Freedom.
2: Faible.
1: Il y a qu'un monsieur qui a pas crié.
0: C'est pas ça.
1: Un monsieur qui a crié.
2: Ouais, non, mais c'est vraiment pas ça, ouais, comme dit Olivia.
0: Ça n'a même pas saturé rien.
1: Est-ce que je retenterai pas? J'ai envie de tenter la même chose. Vous savez, comme j'ai fait là, quand j'étais à Saint-Paul, genre j'ai couru et tout le monde a crié. Je sais pas si je peux tenter le coup.
0: Bah, après là, les gens sont en train de partir, Wendy. Hein.
1: Parce que moi, j'ai plus trop de voix quand même. Hein. Oh,
2: on n'avait pas remarqué.
1: Alors, mesdames et messieurs, je vais tenter un truc, s'il vous plaît. Tout le monde s'y met. Me foutez pas devant parce que c'est la honte. D'accord? Je vais courir et tout le monde crie. Oh
2: ah non!
1: Allez, si on y va.
9: Vous êtes tranquille.
1: Allez, 1, 2, 3. Mais allez,
2: on a perdu Wendy. Olivia, on a perdu Wendy. Wendy, on t'a perdu. T'as couru trop
1: Wendy.
2: Fort. Wendy, t'as couru trop vite.
1: Ouais, non, mais ils sont mous, ils sont
0: fatigués. Il y a personne en fait, la meuf.
9: Ils sont fatigués. Alors attendez. Non, mais je crois que le groupe Désordre est parti en plus.
2: Ah. Non, mais et
9: ils sont plus là.
2: Oh. Wendy,
9: je vous entends plus.
0: Ça ah bon coupé. Bah pourtant, alors non, on t'entend très bien et le son est parfait.
1: Ah non, si c'est bon. Non, si c'est bon.
2: Wendy, Wendy.
9: C'est bon, je vous entends.
2: Wendy.
1: Oui.
2: Francky et
1: oui.
2: Mathias sont encore là.
1: Ah, ça coupe.
2: Ah, c'est pour
0: Francky et Mathias. Son, ouais. Francky et Mathias sont encore là.
2: Allô, Wendy.
1: Eh ben attendez, je... oui, c'est bon.
2: Oui. Est-ce que...
1: Oui, c'est bon, je vous entends.
0: Est-ce que Francky et Mathias sont encore là?
1: Est-ce que Francky et non, je ne vois plus la voiture de Francky.
2: D'accord.
1: Non, j'ai l'impression qu'ils sont partis. Alors attendez, je vais enlever le catastrophique. Attendez. Bougez pas.
2: Wendy. Alors attendez. Qui t'appelle là derrière?
0: Bah
2: Wendy,
0: oui,
2: Wendy.
1: Alors attends, est-ce que vous allez faire un big up pour Freedom ou pas là?
10: Un big up?
1: Ouais, oui, bah attendez, faut que je remette le casque du coup. Oh là là, attendez.
10: Ah, là, là, là, là,
1: attendez.
10: La Wendy, elle est perdue là.
1: Ah non, non,
2: non, non,
1: si,
2: non, non, non, non, non, non perdue, non, non, non.
1: Ouais, je suis perdue, il y a trop de choses à faire.
2: Non,
1: je suis
2: non, non, non.
1: Alors attendez, hop, je fais ça comme ça. Les filles, vous m'entendez?
2: Oui. Très bien.
10: Allô?
1: Ah, voilà.
2: Oui, monsieur, allô, c'est qui?
10: Ici Polo.
1: Vous venez à la fin.
0: Salut Polo.
10: Ici Polo et Léline. Comment il est?
1: Est-ce que vous entendez quand tu prends le micro là ou pas?
10: Allô.
2: Allô, oui, on vous entend nous.
1: Branche le micro. Oh là là, et il n'y a plus rien qui va là.
2: Mais si, nous on entend. Nous, Wendy, on entend super bien.
1: Ah ouais, Wendy, elle fait n'importe quoi. Elle déconne là, Wendy. Hein.
2: Wendy, on
0: mais
2: entend
0: en fait,
2: bien.
0: Wendy, on entend tout ce que tu dis.
1: Ah oui, parce que du coup, c'était pas branché.
10: Elle est plus chère
1: qu'au pical que sur... Qu'est-ce qu'il a dit? Merci. Alors, attendez. Hop. Les filles, vous pouvez parler pour voir si
2: oui, oui, ah, bah oui, bien sûr. Mais tu non, nous entends?
10: Allô, allô.
2: Oui, Polo et Lili.
0: Salut, Polo et Lili.
1: Ah là là.
0: C'est pas Lili
1: moi.
0: Ou Lili?
1: C'est pas moi, c'est Lili, le matériel.
10: C'est qui est là-bas? C'est.
1: C'est alors, c'est.
0: Non, c'est Olivia.
2: Elle se souvient même pas de qui on est.
1: Et puis je vous donne
0: une question pour parler. C'est Olivia et
1: c'est Olivia et Prisca.
10: Ah, Olivia. Ah,
1: Olivia et Valérie, pardon. Olivia et Valérie.
10: Inconnu au bataillon, Valérie.
2: Ouais, c'est gentil,
10: Olivia,
2: mais oui.
0: Bonsoir, comment ça va?
10: Bonsoir, bonsoir, c'est Polo et Liline. Là.
0: Salut.
10: Comment ça va?
0: Ah, Polo et Liline.
2: Bah, on va très bien, nous.
10: Ouais, Polo et Liline.
2: Ouais, nous, on va très bien.
10: Bah, nous
2: et
10: aussi,
2: vous
10: on est très bien.
0: Et la course, c'est comment?
10: Bah, nous, très bien, on est. Ah, les vacances, pourquoi on en va?
0: Non,
10: vacances,
0: la, course, non la, course, course. La course.
2: Le rallye.
0: Le rallye.
10: Ah, la course, pardon. Il comprend pas, mais.
2: Il comprend pas, il comprend pas comment l'amour est vendre bon marché. Ah l'amour, les doudous.
10: Ouais, bah, donc on est avec Wendy là, elle est en pleine forme apparemment là.
0: Hein, toujours.
10: Et, bon, elle a la voix qui est un petit peu
2: enraillée,
10: un petit peu cassée, mais
0: ouais.
10: Bon.
0: Ouais. C'est demain ouais, surtout.
10: Je sais pas, mais
1: vous avez écouté.
10: Ouais, ouais. Mais je la préfère quand même à chaleur tropicale.
0: Ah bon?
2: On vous la rendra, on vous la rendra.
0: Mais oui, la semaine prochaine, ah, je ne sais quand elle sera là.
10: J'espère qu'elle va revenir vite. Hein.
2: Oui, oui,
0: mais
2: oui,
0: évidemment, mais elle est bien aussi là.
10: Ouais, ouais, ouais, ouais.
1: Ah ouais.
10: Hein, comment?
0: Mais elle est bien là aussi.
10: Là, oui, elle est bien. Bah, elle est belle en tout cas. C'est la première fois que je la vois.
1: Merci beaucoup.
10: Elle est,
1: oh là là,
10: elle est très belle.
0: Oh ben.
1: Très belle. Bien ces animatrices, Camille.
10: Très belle et très gentille. C'est mon maintenant, ce sera mon animatrice préférée.
0: Ah, ah ben voilà. Et ben voilà, c'est très bien. Bon,
10: mais il veut gagner de l'autoquin encore. Oui.
0: Ah non, là, c'est pas la peine. Il fallait juste demander.
2: Ben, c'est ça.
10: Dans le
2: c'est
10: du
2: ça.
10: Place.
1: Même c'est mon poil, il pousse pas dans le même sens que tout le monde, hein, c'est moi.
0: Eh, hey, mais Wendy,
10: bon,
0: alors.
10: Je vous souhaite une bonne.
0: Ben, merci, Polo.
2: Merci, Polo.
10: Je vous souhaite une bonne soirée, ouais.
2: Merci aussi, à vous, aussi, à vous, à vous deux putain. Aussi.
1: Je vais faire un petit
10: vidéo. Je passerai vous voir. On a le droit d'aller au studio?
2: Bah non.
1: Un petit cri-cri pour Freedom après.
10: Non,
2: non, non, bah non, non.
10: Allez,
1: un petit cri
10: pour Radio Freedom. Pour Radio Freedom et Pipi.
1: Ouais!
2: Ouais! Pour Polo et Lili.
10: Merci.
2: De rien.
10: Nous.
1: Merci pour
10: plus de merci, merci. Ah là là, nous donne des tickets là.
2: Ah, allez, c'est bien. Ah, ouais, qu'est-ce qu'elle est gentille. Ouais.
0: Ça
2: se
0: voit que ce ne sont pas des billets.
10: Allô.
0: Ah oui. Ce sont des billets.
2: Ah, oh. Attrape.
0: Mais hop, pas comme on pense.
1: Tu restes 4
10: Qui veut parler à Freedom? Allons-y. Freedom.
2: Vive Freedom, allons. Venez nous parler. Vite, vite, allons. venez.
0: D'ailleurs, si vous avez Freedom, une annonce Freedom. À faire ce soir, allez-y, hein, Wendy est sur place.
10: Madame, vous voulez parler à Freedom? Allez, soyez pas timide, allez, parlez à Freedom.
2: Ah oui, un c'est que de la voix, on vous voit pas.
10: Allez.
3: Freedom, ils sponsorisent pas nous.
10: Un petit bonheur.
3: Ils sponsorisent pas nous.
2: Ah. Mais c'est qui? Ils sponsorisent tout le monde. Ah. Toi, on sponsorise. Bon, bravo à toi.
1: Il
2: n'y
1: a pas sponsorise tout le monde. Donc, chacun.
10: Bon, bah, je repasse.
2: Merci, Polo.
0: Okay, merci, Polo.
2: À bientôt. Voilà.
10: Allez, bisous à tout le monde. Bonne soirée.
0: Bye bye.
10: Bye bye.
0: Bye bye.
1: Ah là là là là là.
0: Et Wendy.
1: Wendy. Oui.
0: Comme là c'est l'heure de chaleur tropicale.
1: Bisous, bonne soirée, au revoir. Hein?
0: Comme là c'est l'heure de chaleur tropicale. S'il y en a qui veulent passer l'annonce en direct avec toi, ils peuvent le faire.
1: Ouais, bah laissez-moi quand même rentrer un petit peu chez moi quand même.
2: Bah non.
1: Je viens. De toute façon, je viens au studio là. Ils mourront au studio directement.
2: Bah voilà, donc on t'attend.
0: Ah bah c'est bon, moi je vais pouvoir rentrer alors. Trop bien.
2: Pas tout à fait, Olivia. Pas tout à fait.
1: Alors attendez, on va faire un dernier cri de Freedom là.
2: Allez,
1: avec les enfants qui
2: faites,
1: sont là
2: faites,
1: et après
2: faites.
1: C'est bon. Alors les enfants, vous dites merci Freedom. C'est bon? À trois, de toutes vos forces. Vous criez fort. C'est bon? Allez, 1, 2, 3.
2: Merci Freedom.
0: Ouais,
2: ouais.
0: C'est bien les enfants.
1: Les enfants, vous allez trop fort. Ouais, vous allez super. Ah là là. Non, on l'a pas crié merci Freedom. Bah il sponsorisera pas où hein. Bah non, faut crier merci Freedom pour sponsoriser à où. Et c'est donnant, crie fort, merci.
3: Allez, je peux te voir.
1: J'ai plus de voix. Ah là là. Voilà. On dit vive Freedom, très fort. Vive Freedom.
3: Vive Freedom. Mais si je me trompe, comment me fait?
1: Bah dis merci Freedom alors. Comme ça, la langue il va y pas. Mais on crie fort. Allez, bon, allez, 1, 2, 3.
3: Merci Freedom.
2: Non.
0: Un peu mieux.
2: Même pas
0: baf,
2: en rêve.
0: Baf.
1: Non, il a pas assez de voix.
2: Non, ça passe pas.
1: Non. Mais moi, moi-même, écris plus fort, moi tout seul.
2: On n'a même pas dépassé 8 décibels.
7: Madame, ouais. Le but du jeu.
1: C'est quoi le but du jeu? Alors, dimanche, à partir de 15h sur la radio, tu vois, il y aura des personnes qui sont au bureau. Il y aura une grosse machine là. Ils font tourner, mettre. Ils prennent les boules. Et ensuite, par exemple, s'ils tirent le numéro 82, tu mets un petit grain de maïs ou un petit morceau d'haricots dessus. Et en fait, à chaque fois qu'ils tirent le numéro que tu as sur la grille, tu mets. En fait, tu peux avoir le carton plein. Et après, tu fais. Aaah! Comme ça.
2: Tu fais Kin!
1: Dimanche. Faut écouter la radio.
7: Ok.
1: Et bon, comment on crie Al? Vous pouvez crier Al pour voir là? On s'entraîne un peu parce qu'on cherche nos futurs. On cherche nos futurs enfants. Ça crie Al pour voir là? 1, 2, 3.
2: Aaah!
1: Oh putain, ils sont formidables. Oh là là là.
2: Wendy, wouhou! On se calme. Oui. Oh punaise!
1: Ils sont formidables. Oh punaise, j'ai dit un gros mot. Oh là là, c'est pas bien.
0: Devant les enfants, non. En plus, devant les enfants.
1: C'est pas, non, les enfants, c'est pas. C'est oh punaise, oh purée. Bon, merci tout le monde, bonne soirée.
7: Bonne soirée.
1: Allez, il veut vraiment son sponsorisation. Il fait même.
0: C'est laquelle de voiture?
1: Juste l'engagement.
3: Oui.
1: C'est laquelle de voiture?
3: Numéro 55.
1: Inconnu
2: au bataillon.
0: Mais c'est qui?
1: Que c'est de présente à où?
8: Alors, c'est le pilote numéro 55 sur la Clio Rally 5. Et on cherche un sponsor de chez Freedom.
0: Freedom est déjà complet.
2: Bah oui, il faut attendre un petit peu.
8: Ah, Freedom, il y a la voiture de
0: Morgan.
8: Avec Manix, non?
0: Non, Morgan.
2: Non, là, cette année, c'est Morgan.
0: Morgan Pascal.
8: Ah, c'est tout?
2: Oui, cette année, oui. L'année dernière, c'était Manix.
8: Il faut une équipe. Féminine et il faut une équipe masculine.
0: On demande pas beaucoup, nous.
8: On demande juste engagement.
0: Ah bah après c'est la direction.
2: Faudra voir avec la direction.
8: Et après on met la déco Freedom partout sur la voiture.
2: Bah encore heureux. Parce que
0: c'est
2: si
0: la moindre des choses.
2: Sponsorise et que vous mettez pas la déco, il y a un problème en fait.
8: on met le t-shirt, la casquette, on met tout.
0: Tout est les Freedom.
2: Voilà. Et en fait, voilà. Bah je sais pas. C'est compliqué hein.
8: Non, je plaisante.
2: Mais
8: je
2: oui,
8: vous,
2: non
8: je
2: mais
8: vous repasse la médiatrice.
1: Non, nous on donne que la PS5, on donne pas la manette. Vous dites à maman, papa d'acheter la manette et les jeux. Nous on donne que la PS5. Attends, on veut bien vous faire gagner, mais c'est bon, faut pas trop abuser non plus, hein, quand même.
7: Quand vous gagnez la PS5, vous demander à papa d'acheter la manette.
1: Demande à papa de t'acheter. Dis papa, acheter tout de suite.
7: Mais non, il est pas là.
1: Mais non, mais c'est pas grave. Même si tu as pas la PS5, au moins tu as déjà la manette. Du coup, ça incitera papa à acheter la PS5. Parce qu'il va voir la manette tout seul comme ça. Et il va dire, oh mais c'est bête, la manette elle est tout seule, faut que j'achète la PS5.
2: Pas mal, hein.
7: Le jeu gratuit.
1: Et après tu vas acheter quoi?
7: Roblox.
1: Roblox. Oh oui, Roblox. Oh mon dieu, Roblox. Bon allez, bisous tout le monde, bonne soirée. Oh là là. Ils sont formidables. Moi j'ai plus de voix, je tiens plus debout, j'ai mal aux jambes. Les filles, quand j'arrive au studio, vous me faites un massage des jambes, un massage des pieds.
2: T'as des nems? Est-ce que t'as des nems?
0: Oui, d'abord. Et même, c'est pas pour autant qu'on va
1: Non, j'ai pas des nems.
2: Alors, il y aura pas de massage.
1: Ceux qui mangent le rougail saucisse, ils sont déjà partis en plus.
2: En plus.
1: Oh là là, je peux même pas avoir mon rougail saucisse.
2: Pas de chance.
0: Même pas un bébé saucisse.
1: Mais parmi les auditeurs qui nous écoutent, il y en a pas un qui peut ramener un rougail saucisse,
0: là, non, parce que, en fait, depuis tout à l'heure, on va commencer Chaleur Tropicale dans 10 minutes.
1: Ouais, ça va.
0: Ah bah oui.
1: Il sera quelle heure dans 10 minutes? Alors attendez. Ah bah oui, il est 21h50.
0: Voilà, dans 10 minutes, il sera 22. 22h.
1: 22, yes, exactly. 22, exactly. Your English is so good. Yeah.
0: Thank you very much.
1: Ah, comment on se retrouve?
0: Ah, c'est qui?
1: Ah, c'est des personnes qui sont garées devant ma voiture.
0: Ah, génial.
1: Enfin, ma voiture. On m'a compris, hein. Comment ça s'est passé la soirée pour
0: vous?
1: Qui est
0: propre d'ailleurs.
11: C'est bien.
1: Attends.
11: On a bien apprécié et tout. C'était cool pour moi. On a bien regardé le rallye. Et voilà quoi. Allô?
0: Allô? Oui. C'est chouette. C'est Olivia.
12: C'est Olivia et Valérie.
11: Ah, Olivia, ça va et toi?
0: Oui, ça va bien, merci. Et toi?
11: Ça va, tout d'un, je vous écoute.
0: C'est vrai?
11: On écoute, ouais. Avec mon papa.
0: Oui.
11: Des fois, vous faites beaucoup de trucs rigolos.
0: Eh ben oui, ça fait partie du caractère. Bon, c'est bien. Demain aussi la course?
11: Oui, demain après-midi.
0: Ouais, ça va être chouette.
11: Oui.
0: Et dimanche, le talking ou la course?
11: La course.
0: La course et pas le talking?
11: Non.
0: Bah alors, pourquoi?
11: Parce que...
0: Non mais c'est bien aussi, donc faut profiter de la course. Et puis derrière la voiture Freedom quand même, hein. Bon, ok, il est bon. Ok. Bon, ben, bonne nuit alors.
11: Merci à vous.
0: C'est
11: aussi.
0: Comment le prénom?
11: Aléa.
0: Aléa, et eh ben Aléa, bonne soirée.
11: Merci à vous aussi.
0: Merci, bisous.
1: Ah là là, cool. Là là là là là là. Où est-ce que j'ai mis la clé? Il manquerait plus que j'ai perdu la clé de la voiture. Oh là là.
0: Alors là, vous aurez des
1: problèmes. Imaginez, j'ai perdu la clé de la voiture.
0: Oh bah là on est mal, hein.
1: Oh là là là là. Non, en plus j'ai trop d'affaires là. Oh là là là là. Non, alors, j'ai pas perdu la clé.
0: Bah la
1: clé,
0: non, mais la clé de la voiture, elle se met dans la poche du pantalon.
1: Ben oui. La clé de la voiture, elle est avec moi quand même.
0: Bah oui.
1: Bon,
0: bon ben voilà.
1: C'était une très bonne soirée.
0: Oui. Merci pour ça, Wendy.
1: Si y a les auditeurs qui écoutent, merci à tous pour votre investissement.
2: Attendez, les filles.
0: Attends.
1: Oui, non, j'attends. Oui, j'attends.
2: Moi j'étais au téléphone. Elle est où là, Wendy?
1: Elle est là.
0: Oui, là, on a que Wendy
2: elle,
0: là.
2: Elle s'en va.
0: Elle rentre dans la voiture.
2: D'accord. Alors, Wendy.
1: Attends, bouge pas.
2: Je bouge pas. Wendy.
1: Oui.
2: Attends. Alors, je t'explique un truc. Là, pendant 10 secondes, on va parler, Olivia et moi, en personnel, en off. Toi, pendant ce temps-là, tu combles. Et après, on te reprend. Ok? À 3.
1: Pendant 10 secondes?
2: Ouais, à peu près. À 3, c'est toi qui combles.
1: Je dis quoi, moi, pendant 10 secondes?
2: Tu combles.
0: Tu fais ta vie, tu dis ce que tu vas faire et
2: tu
0: tout
2: dis
0: ça,
2: merci
0: là.
2: À tout
1: juste
2: monde
1: pendant
2: et
1: 10
2: tout.
1: Secondes, hein.
0: Oui, 10 secondes.
2: Allez.
1: Alors, vous pouvez compter, s'il vous plaît, parce que je les connais, elles vont tricher, sinon.
2: Non, mais attends. À 3.
1: Ah, attendez, je vais vous donner le top départ.
2: Attendez, voilà. Ben voilà. Donc, à 3, tu combles. 1.
1: À 3.
2: 2, 3.
1: Voilà, écoutez, hein. À tous les auditeurs qui m'écoutent, qui étaient présents ce soir, que ça soit du côté de la Jamaïque ou du, enfin peu importe, hein, tous ceux qui étaient à notre écoute et qui ont mis l'ambiance, merci à vous, vous êtes géniaux. On dit bien géniaux, hein, rassurez-moi, hein. Mon français, il est quand même tard. Merci à tous. Donc le rallye continue pendant tout le week-end. Vous pourrez continuer à suivre ça demain. J'ai pas fini. Du coup, demain, ça sera Francky. Puis vous pourrez retrouver aussi dimanche Mathias, si je ne dis pas de bêtises. Et puis, monsieur, ça y est, vous allez pouvoir passer vos annonces, messieurs. C'est bon, on vous donne l'antenne. Passez vos annonces de rencontre. Oh là là. Merci à tous. Je vous fais de gros bisous, très chers auditeurs et auditrices.
2: Wendy?
1: Oui?
2: À nous maintenant.
1: Oui?
2: Ouvre bien grand tes oreilles, ok?
1: J'ouvre bien grand mes oreilles.
2: Vas-y, Olivia. Fais c'est parti.

0: j'entendais personne chanter. Ah bah attendez, regardez, vous avez vu, vous mettez l'ambiance.
1: Attendez, vous êtes pour te dire merci. Là. Merci.
0: Eh ben les filles, vous voulez faire travailler jusqu'à quelle heure? Mais c'est pas possible.
1: C'est la fin, c'est la fin.
0: Allez, allez, allez.

0: Non, ça touche pas, moi, ça. J'ai soufflé. Oh là là là là. Il y a une voiture qui a fait des appels de phare.
1: La la la la la la la la la la la.
0: Je suis à fond dans la voiture, je vais mettre la radio sur la voiture.
2: Oui, oui.
1: Vas-y, mets à fond.
2: Oui, mets à fond.
0: Attendez. On va mettre la musique, nous. Vous allez voir. Attendez. Ah, bougez pas.
2: T'as pas
0: j'allume
2: un écho.
0: La voiture.
2: Ça y est, un écho. Ça y est.

0: désolée, je vois qu'il y a des gens qui me regardent là-bas.
1: Tu m'étonnes.
2: C'est pas grave. C'est pour Wendy.
3: C'est pour Wendy.
1: Allez Wendy. À la maison Wendy.
2: C'est bon, tu peux couper ta radio.
1: Tu peux rentrer à la maison maintenant.
4: Tu peux rentrer à la maison maintenant.
0: Là, j'ai fait les abdos là.
2: Coupe le retour.
0: Monsieur là, comment arrête, fait des ordres.
2: Monsieur.
1: Wendy, coupe le retour, s'il te plaît.
0: Les auditeurs qui n'ont pas compris, moi, plus on me dit de ne pas faire du bruit, plus je fais du bruit.
5: Ah oui, c'est ce qu'il ne faut pas dire.
4: C'est ce qu'il ne faut pas dire avec
2: Wendy. Plein nos oreilles.
4: Plein nos oreilles.
0: Alors attendez, je vais mettre la radio dans la voiture. Voilà.
2: Merci.
1: Merci.
4: Merci.
0: Oh là là là là là là là là.
2: Bah écoutez,
4: Wendy.
2: Il y a toujours le retour.
4: Il y a toujours le retour.
5: Ouais, bon, c'est pas grave.
4: De toute façon, là, c'est la fin.
1: Wendy, bisous, tu rentres à la maison.
2: On t'attend.
0: Non, je veux pas. Faut que je dépose la voiture.
2: Oui, on t'attend. Attention sur la route.
0: Oui, le temps que j'arrive, il sera déjà 22h passées, donc c'est bon.
2: Pas de soucis.
4: On va mettre la 2PRL.
0: Ça marche.
1: Bisous.
2: Bye bye.
4: Allez, à toutes.
5: Oh là là. Attends, je mets un petit goût de...

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2: Bonsoir à toutes et tous. Vers une nouvelle nuit de lutte pour les sapeurs-pompiers engagés sur plusieurs fronts dans le sud-ouest. En Gironde d'abord, ce sont près de 13 000 hectares qui ont été ravagés au nord du Cap Ferret. La presqu'île est en cours d'évacuation totale. Plusieurs dizaines de maisons ont été détruites. Un peu plus au sud, ensuite, à Biscarrosse, ce sont 2500 hectares qui ont été consumés pour 25 000 personnes évacuées. On compte aussi des sinistres dans le Var, l'Hérault ou la Haute-Corse. Demain, une bonne partie des départements du sud de l'Hexagone restent en alerte orange feu de forêt. Tout comme le centre-ouest. Dans l'actualité internationale, les représailles de l'Iran après une 13e nuit consécutive de frappes américaines. La République islamique a ciblé la Jordanie qui a annoncé avoir intercepté 7 missiles et 6 drones iraniens. Aucune victime n'est à signaler, tout comme au Bahreïn qui a également assuré avoir mis en échec plusieurs attaques aériennes de l'Iran. Retour en France où deux animateurs d'un centre de loisirs de Biarritz ont été mis en examen. Ils sont suspectés d'agressions sexuelles et de corruption de mineurs sur des enfants. On compte 16 victimes potentielles. Les mises en cause sont un saisonnier de 21 ans et un animateur de 35 ans. Ils ont été placés sous contrôle judiciaire. Nouveau test réussi pour Airbus. L'avionneur a réalisé un vol Toulouse-Melbourne, 16 900 km en 19 heures sans escale avec son A350 ULR. Un vol sans passagers qui prépare la mise en service d'une ligne Sydney-Londres, ce qui sera le plus long vol commercial jamais proposé. C'était un record vieux de 30 ans. Tadej Pogacar a pulvérisé la marque référence de la mythique montée de l'Alpe d'Huez cet après-midi en remportant la 19e étape du Tour de France. Le Slovène a avalé l'échappée et les 21 lacets en 35 minutes et 27 secondes. Il avait fallu 1 minute 13 de plus à Marco Pantani pour réaliser la montée. C'était en 1995, une autre époque. Pogacar qui reste solide leader du classement général à la veille de l'ultime étape de montagne. Paul Sexa, c'est 4e. Et puis, LeBron James met fin au suspect. Le basketteur américain de 41 ans, légende de la NBA, a dévoilé sa nouvelle destination. Il a signé pour 2 ans à Philadelphie. Bonne soirée à notre écoute.

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1: Bon, bah après gala, Jean Ferrat. Deux enfants au soleil, 1961. Et oui, plein d'autres tubes sur Freedom 2, du Pierre Perret, de Céline Dion, plein. Écoutez de temps en temps. Et puis, nous, on se retrouve dans quelques instants pour Chaleur Tropicale, vos petites annonces. Et là, il n'y aura plus d'intervention. Le rallye, c'est terminé pour ce soir. Ça reviendra demain. Allez, pour l'instant, eh bien, bonne soirée à tous. Et c'est l'heure de vos petites annonces. Au Radio Free.

0: Wish. Eh bien, il est maintenant 22h05. Merci Valérie pour l'ambiance. Merci beaucoup. Bah, ça y est, ça va être l'heure de vos petites annonces, messieurs, au 02 62 99 12 00. Pour vous, mesdames, c'est le 02 62 99 13 00. Et la libre antenne, on peut faire de la libre antenne aussi, du genre on parle du rallye, on parle de ce que vous voulez d'ailleurs, hein, pendant 2 heures, on a le temps. Hein. Eh bien, c'est le 99 11 00 00. Alors, oui Valérie, une petite seconde. Ah, le micro est mis ou pas? Oui, ça y est, c'est
1: j'ai
0: bon.
1: J'ai juste quelque chose à dire, juste quelque chose. Mm-hmm. À tous les gens qui vont passer des annonces, faites attention de ne pas plomber l'ambiance qu'il y a eu juste avant avec vos annonces du type « Ben, je m'appelle Jean, j'ai 65 ans, je recherche une femme, peu importe le type. Mon numéro, c'est 06 93 00 00 00. » Non, c'est non. On vous coupe, hein, sinon. Hein. Voilà, bonne soirée.
0: Ah, tu vas pas faire le coup du « on vous coupe » parce que ça te... Après c'est lui. Non mais après c'est la personne hein, qui c'est lui
1: mais
0: qui
1: non,
0: vend
1: mais
0: son truc.
1: Olivia,
0: eh ben, tant pis pour
1: Olivia,
0: lui. Mais
1: non,
0: tant pis pour
1: faut,
0: lui. Non.
1: Faut donner envie
0: ben voilà,
1: aux gens de
0: si
1: vous
0: après,
1: appeler.
0: Si après il a pas d'appel, c'est là qu'il devrait se dire ah peut-être faudrait que je change
1: oui,
0: de méthode.
1: Mais
0: donc
1: si.
0: Ça sert à rien de le couper. Il
1: mais
0: a son
1: si.
0: Numéro de téléphone, il se débrouille.
1: Si dès le début on aide cette
0: ah bah oui,
1: personne à lui. Non, bah justement, c'est pour ça qu'on veut pas d'annonces trop molles. On veut des belles annonces avec du punch, avec du peps. Comme ça, vous donnez aux gens envie de vous appeler et puis bah vous multipliez vos chances. Donc on les aide dès le début. Arrivez avec du peps, du punch et des annonces nouvelles, variées. Voilà. Je vais répondre au téléphone, ça sonne.
0: Bah oui, c'est une annonce pour toi. Voilà, elle a fait son annonce. Ah, je vous jure. Bon allez, c'est parti. Et puis oui, on lira les messages. J'espère que j'aurai le temps de lire les messages. Bah sur une musique, voilà. Et choisirai ou pas, je sais pas. Allez, c'est parti. Freedom, bonsoir. Commençons par ici. Allez, dynamique les gars. Freedom, bonsoir, allô?
2: Allô, bonsoir.
0: Oui, bonsoir.
2: Et c'est du Guillaume Saint-Paul.
0: C'est qui du Guillaume Saint-Paul?
2: Et c'est pour Morgane.
0: Ah, c'est pour Morgane?
2: Oui, félicitations pour Morgane, parce que 3-4 mois, il est venu travailler avec...
0: Alors attends, parce que ça coupe. C'est pas joli, ça coupe. Alors, il va falloir te décaler.
2: Bon, c'est pour Morgane. Et Morgane travaillait avec Oncle Rudy Guillaume Saint-Paul.
0: Alors, attends, on va faire un truc. Tu essaies de décaler un petit peu, ou bien mets-toi plus vers la fenêtre, comme ça on pourra bien t'entendre.
2: Attends, bah, personne
0: oui.
2: La radio.
0: Eh ben oui, coupe la radio et juste, je te fais patienter. Attends, j'ai un accident, je te fais patienter.
2: Ah, ok.
0: Mais bon, allez.
2: Oui, oui.
0: Ok, allez, on va rejoindre tout de suite Pierrot. Pierrot, donc, qui est pour un accident, on est du côté de la mairie du Tampon. Pierrot, bonsoir, allô?
3: Oui, bonsoir, Libia.
0: Oui, bonsoir.
3: Oui, oui, voilà, je vous signale un accident pas trop loin de la mairie,
0: oui.
3: Centrale, la route Hubert de Lille, à côté le restaurant L'Ambiance,
0: oui.
3: Et où il y avait l'ancien police municipale. Mmh. Et donc, l'accident, la voiture est pète totale. Il y a un blessé, je ne pourrais pas vous dire si c'est léger ou pas.
0: Ah.
3: Et la personne est à terre, donc il y a la gendarmerie qui est là. Et on attend les pompiers. Et donc, c'est pour dire aux gens de ne pas rouler, de ne pas circuler trop rapidement dans le secteur parce qu'il y a des gens sur le bord de chemin.
0: D'accord, mais ce sont deux accidents, deux voitures qui ont été impliquées?
3: Non, non, non, il n'y a qu'une seule voiture.
0: Ah bon?
3: Ouais.
0: Mais il a tapé contre un mur, il a fait quoi?
3: Et oui, il a tapé avec un mur, il a explosé le mur. Oh. Et j'ai pas de conclusion à tirer. Laissons les autorités faire leur travail. Et donc, les gendarmes font le nécessaire. Peut-être les pompiers, je pense que les pompiers, on a déjà appelé les pompiers en route.
0: D'accord, donc pompiers et gendarmes sont déjà sur place. Okay.
3: Et gendarme déjà sur place, pompier pas encore. Mais là, je vois, il y a les gens qui roulent assez vite. Et c'est la route principale, route Hubert de Lille. Et il faut faire bien attention. Par contre, là, la chaussée est bien éclairée. Rien à dire.
0: Ok. Donc du côté de la mairie, donc c'est la route principale, route Hubert de Lille. On est au tampon. Il y a une voiture.
3: À côté, le restaurant L'Ambiance. Vous n'avez pas fait la pub.
0: Côté, oui, bon, après là, je pense que la route principale, voir la mairie, route Hubert de Lille, on sait tout là.
3: Oui, allez, je dirais 20 mètres de la mairie.
0: D'accord, ok, très bien.
3: Et dans le sens montant, direction de Trois-Mars.
0: Donc, direction Trois-Mars.
3: Trois-Mars.
0: Ok, bon ben.
3: Donc, j'ai vu l'airbag qui a explosé, qui a déclenché, et là, je vois, il y a pas mal de circulation, il faut faire bien attention, il faut lever le pied, s'il vous plaît.
0: D'accord, il faut lever le pied dans le secteur. Ok, très bien. Dessus. Merci beaucoup, Pierrot.
3: C'est moi. Bon week-end à vous.
0: Merci. À vous aussi. À bientôt. Au revoir.
3: À bientôt. Bye.
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0: Attention, on nous signale du côté du tampon, donc route principale, route Uber de Lille, 20 mètres avant la mairie, il y a eu un accident, donc c'est une voiture impliquée. Les gendarmes sont sur place, il y a une personne à terre, donc c'est direction Trois-Mars. Si vous avez des informations, si vous êtes sur place, surtout ralentissez, 02 62 41 51 51 pour le radioguidage. Alors, donc, est-ce qu'on entend mieux là? Allô?
1: Oui.
0: Oui, ah ben voilà, c'est beaucoup mieux. Donc, c'était une félicitation pour Morgane.
1: Oui, félicitations pour Morgane. Je ne sais plus la date exactement. Il travaillait du Guillaume Saint-Paul, dans Onglerie. Et tous les mois, il venait chez nous pour mon mari et moi. Et souvent, je pense à elle, j'ai perdu son numéro. Ben, félicitations. Et d'aller continuer comme ça.
0: Oui.
1: Et là, vous voyez mon numéro, là.
0: Oui.
1: Ben, je voudrais que, si c'est possible, de donner ça à mon organe, le joyeux des occasions, parce que quand il venait, il portait toujours des sous-sous, bananes et avocats.
0: Ah, t'es gentil.
1: Ah oui. Et souvent, quand il venait là, il dit, ah ben, la fin du mois, la fin du mois, la fin du mois. Et souvent, je téléphone, je gagne pas du tout son numéro.
0: Oh. Bon, ben, si elle entend et qu'elle demande le numéro, on pourra le donner.
1: Mais je ne dis pas mon nom au téléphone, mais non. Vous pourrez donner mon numéro, ça fait rien. Et félicitations, je le vois encore.
0: D'accord. Mais du coup, vous êtes dans quel endroit, vous? Vous êtes dans quelle ville?
1: Guillaume-Saint-Paul.
0: Ah, Guillaume-Saint-Paul. Elle allait jusque là-bas?
1: Ah bon?
0: Ah bon, je ne sais pas. Non, je disais, elle allait jusque là-bas?
1: Eh bien, oui, il travaillait à l'onglerie.
0: Ah, d'accord.
1: Oui, et après, l'onglerie est parti du côté de là-bas, oui. Il travaillait ici.
0: D'accord.
1: Les deux mois quand il venait, on était clients, quoi.
0: Ah, c'est ça. Mais du coup, vous êtes... et c'est comment votre prénom?
1: Moi, c'est Madame... c'est Madame Caron.
0: D'accord, ok. Ben, c'est tout, juste ça. Si elle entend, comme ça, elle saura qui c'est. D'accord.
1: C'est passé avec tout le... Comment dire, le trafic, le souci, l'ambiance qu'elle a. Je ne sais pas si il va retenir, mais... C'est l'onglerie du Guillaume qu'elle travaillait.
0: D'accord, ok.
1: Il tenait en billet les malades à domicile, quoi.
0: Oui. D'accord.
1: Je la vois encore. Et mes pensées me disent, tout le temps, me disent, mais t'as un copain, dis-moi non, copain, pas ça. Elle était tellement gentille. Mais souvent, quand j'entends ça, j'essaye de rattraper son numéro pour donner un petit coup de feu, faire un bonjour, mais je gagne pas.
0: Ah, bon. Eh ben, si elle entend, on donnera le numéro.
1: Ben oui, ben avec le moyen de voiture, tout ça là, je pense pas.
0: Oui, non, ben si elle entend, ben voilà.
1: Félicitations à elle.
0: Ok, eh ben, on vous embrasse, Madame
1: Allez,
0: Caron.
1: Merci pour le numéro.
0: Allez, à bientôt, au revoir.
1: Au revoir.
0: 02 62 99 12 00, les annonces pour vous, messieurs, mesdames, c'est le 14 00. Et la libre antenne, c'est le 11-00. Si vous voulez parler de la course, qu'est-ce que j'ai fait? Ah, pardon. Si on veut parler de la course ou bien si on veut réagir, il n'y a pas de problème. Et puis, si vous voulez parler d'actualité, allez-y aussi. Et puis, les dames, c'est aussi de ce côté au 99-13-00. Frédéric, bonsoir, allô?
2: Oui, allô, bonsoir.
0: Oui, bonsoir.
2: Oui, c'est pour une petite annonce, la contre.
0: Oui, bien sûr.
2: Voilà.
0: On t'écoute.
2: Je m'appelle Camille. J'ai 1m60. J'ai 60 kilos, en fait, à peu près. Hein.
0: D'accord.
2: Et je cherche un bonhomme pour...
0: Un bonhomme?
2: Oui, on peut dire ça, oui.
0: Alors, attends, Camille. Oui, attends, Camille, je vais te faire patienter un petit instant parce que j'ai un radioguidage. Et donc, je te reprends le temps du radioguidage, d'accord?
2: Pas de souci.
0: Allez, à tout de suite. Et on va rejoindre tout de suite Florian. Florian qui est ici. Florian, bonsoir. Allô?
3: Allô?
0: Oui, Florian. Alors?
3: Oui. Oui.
0: On t'écoute.
3: Pour signaler une voiture qui est... Oui, c'est pour signaler une voiture qui est arrêtée sur la voie de gauche, juste avant le pont... de Pierrefonds entre Saint-Pierre et Saint-Louis. Et
0: oui.
3: Du coup, c'est juste après un virage, donc ça peut être dangereux. Ouais.
0: Ah bah ouais, en plus, il n'y a pas d'éclairage là.
3: Non, c'est juste après un virage.
0: Okay. Ouais, c'est ça. Donc on a dit véhicule arrêté sur voie de gauche sous le pont, lequel?
3: Juste avant le pont de Pierrefonds.
0: Ah d'accord, ok. Voilà. Oui. Avant le pont de Pierrefonds. Et donc, et c'est entre Saint-Pierre et Saint-Louis. Et donc, et en plus, ce qui est dangereux, c'est que c'est juste après un virage.
3: C'est ça. Ouais.
0: Ouais. Donc, il faut être prudent. Et il y a des voitures, il y a des personnes dans la voiture où ils sont partis ou
3: Bah ça, j'ai pas pu voir.
0: Bon, d'accord.
3: Et du coup, elle est arrêtée en warning, quoi.
0: Elle est en mode warning, hein.
3: Ouais.
0: Bon, bah ça, c'est déjà, on la voit un petit peu, mais sauf que. Comme c'est en plein virage, on voit qu'au dernier moment, je suppose, c'est ça?
3: Ouais, exact.
0: Ok, il est bon. Merci beaucoup, Florian.
3: Allez, bonne soirée.
0: Merci, pareil, et bonne route. Allez, au revoir.

0: auditeurs de Freedom de soyez prudents dans le secteur de entre Saint-Pierre et Saint-Louis. Donc juste après un virage, il y a une voiture qui est arrêtée, elle est sur la voie de gauche et donc c'est avant le pont de Pierrefonds. Soyez très très prudents dans ce secteur, 0262 41 51 51 pour le radio guidage. Allez, on rejoint Camille. Donc Camille, tu étais en train de dire, donc tu cherches quelqu'un et tu étais en train de te décrire. Allez, on t'écoute. Tu mesures 1m60.
1: Oui, je fais j'ai 60 kilos.
0: Oui.
1: Et je cherche un homme environ 40 jusqu'à 60 à peu près, on peut dire ça, oui.
0: D'accord.
1: Voilà.
0: Et toi, tu as quel âge, Camille?
1: J'ai 25 ans.
0: D'accord. Et tu es dans quelle ville?
1: Je suis au nord.
0: Au nord, ok. Et tu cherches quelqu'un qui soit dans le nord aussi?
1: Oui, je suis à peu près en vacances. Non, je suis en vacances ici. Dans une semaine, je partirai pour retourner à Madame. En fait, c'est pour ça que je me suis dit qu'il y a de partir. Quand même, je devrais essayer de trouver quelqu'un.
0: Ah, de trouver quelqu'un?
1: Peut-être que ce sera mon tour, en fait.
0: D'accord. Oui. Mais c'est pas pour des papiers, on est d'accord, hein? Je rigole.
1: En fait, voilà. Et je suis à peu près, je suis mère célibataire, hein, mais je cherche un homme sérieux, viril, charismatique et intéressant. Ben, surtout, faut pas s'ennuyer, hein. Ben, je veux pas qu'un homme qui dort sans arrêt ou bien qui raconte des choses qui n'ont pas de sens, hein. Je cherche un homme à peu près qui donne un peu de sens à ma vie aussi pour vivre.
0: Ben oui, mais toi, t'habites toute l'année à Mada?
1: Ben non, je suis métisse mauricienne, comorienne.
0: D'accord.
1: De temps en temps, je passe aussi à Maurice pour voir aussi la famille et tout. Hein.
0: Mm-hmm.
1: Ben voilà.
0: D'accord.
1: Mais ce qui m'intéresse, c'est pour tout la raison de mon annonce, c'est pour trouver un homme. Et j'espère, parce que je sais qu'il y en a quand même si on dit qu'il y a une chance sur deux ou bien sur dix, mais je sais qu'il y en a quand même quelque part qui attend une femme sérieuse, honnête et loyale. Parce qu'il y en a qui disent que de nos jours, c'est difficile à trouver une sorte de femme, mais ça existe. Il y en a quand même, hein. On met parmi le foule, parmi ces gens-là, mais comment on met à l'intérieur, hein. On se trouve à l'intérieur.
0: D'accord.
1: Je me suis dit que je n'ai pas fait cette annonce. Voilà. Et surtout un homme qui aime le sexe, parce que il y en a qui disent que oui, moi j'aime ça, j'aime ça. Ben. Et au final, là, il dit que oh, je suis fatiguée. Hein, bah. Oui, il va chercher d'autres. Bah, moi, j'aime ça, en fait. Hein. Il faut quand même qu'il nous fasse plaisir une fois. Bah. Oui, trois fois par semaine. Comme je dis
0: ça. Okay.
1: Oui, les femmes, on a besoin. Bah oui.
0: Bah,
1: on
0: oui.
1: Pas, parce qu'on dit que quand on est malade, le docteur dit bah, madame, bah, je suis désolée, là, tu as manque de sexe.
0: Il faut faire vibrer le corps.
1: Bah oui.
0: D'accord.
1: Bah, bien sûr, le corps a besoin. A besoin de vitamine C et D, ben en fait, on n'a pas besoin de médicaments chimiques, hein, on a besoin de. De d'euros.
0: Du.
1: Ben voilà. Alors, si voilà. Un mec il est intéressé pour ça, surtout, et, ben voilà, il faudrait que ça se lève quand même, il faudrait qu'il soit viril, vous voyez, en bas, il faudrait que ça soit.
0: Voilà, ok. Ah. Oh, ben sinon, après, hein, tu fais un petit fan à food, puis c'est bon.
1: Oui, et surtout, en fait, ce serait mieux que la personne à WhatsApp, comme ça, on pourra rester en contact. Hein.
0: Oui.
1: On pourra se voir en vidéo, voir, montrer le brololo et tout. Hein, parce que moi, j'ai une forme là où il faut. J'ai le poitrine, j'ai les fesses, j'ai aussi une grosse chatte. Ça, c'est un héritage de famille.
0: Oui, hein. Alors, stop. Oh, oui, non, mais c'est bon, oui. C'est bon, on a compris. Ok, bon, bah écoute, Camille. Et donc, tu fais un petit peu, toi, si j'ai bien compris, toi, t'es un petit coup... à La Réunion, un petit coup à Madame, un petit coup à Maurice, c'est ça? Mais ça fait combien de temps que tu cherches l'homme idéal, là?
1: Je peux dire que ça fait très un peu longtemps, mais je ne voulais pas m'engager officiellement.
0: Ah.
1: Et maintenant, je me suis dit, il faudrait que je m'engage sérieusement parce que, avoir un homme à côté de la personne, c'est très intéressant. Surtout avec une femme, la solitude, oh mon Dieu, le froid, la nuit, le chaleur,
0: ça manque.
1: C'est vraiment pas évident. Bah oui, on est en manque de chaleur d'un homme. Oh my god.
0: Ok. Bon, bah, elle est bon, Camille. Alors, Camille, ce qu'on va faire, c'est que tu sais comment ça se passe. Tu appelles d'ici un petit quart d'heure le standard. Et pendant ce temps, bah, les messieurs, là, ils vont appeler le standard pour laisser leur numéro de téléphone. Les bons?
1: D'accord. Et surtout, messieurs, hein, il faut avoir le sexe à partout, hein, le sexe, parce que ça, c'est bien pour la santé. Hein.
0: OK. Mmh.
1: Et surtout, WhatsApp, parce que là, on pourra bien s'améliorer, en fait. Enfin.
0: C'est ça.
1: WhatsApp,
0: c'est ça.
1: Là, on pourra bien se voir et souffrir le tchouka-tchouka. Mmh, ouais. Je vous aime, Loulou. À bientôt, et surtout. Il faut bien nettoyer. J'adore.
0: Ok, les bons, Camille. Et bisous à toi. Rappelle dans un petit quart d'heure le standard. Les bons?
1: Merci beaucoup.
0: Allez, de rien. T'appelles le 41 51 51.
1: Merci.
0: Allez, de rien. Bon, ben, messieurs, si vous êtes en forme, parce que Camille, ben, c'est ce qu'elle veut. Elle veut un homme sérieux, mais qui soit en forme. Et qui fasse vibrer son corps. Voilà, c'est ce qu'elle désire. Donc, vous appelez tout de suite le standard au 02 62 41 51 51. Donc, pour l'annonce de Camille. Freedom, bonsoir. Allô? Allô?
2: Oui, bonsoir.
0: Oui, bonsoir.
2: Je me présente Fabrice.
0: Oui, Fabrice.
2: Je suis de Saint-Pierre.
0: Mm-hmm.
2: Et je cherche pour demain soir une aventure, voire plus par la suite.
0: Pourquoi demain soir?
2: Parce que là, il est tard et je commence très tôt demain matin.
0: Ah, d'accord, ok. Bon.
2: Voilà.
0: Ok.
2: Voilà, c'est pour ça. Soyons raisonnables et sages.
0: Oui, bon, bah, très bien. Si tu as une dure journée demain, oui, vaut mieux.
2: Oui, tout à fait, oui. Oui. Vaut mieux prendre des forces pour demain soir.
0: D'accord, donc toi, c'est une aventure.
2: Une aventure ou des aventures. Mais que ça soit. Ça peut être une aventure, mais après, si éventuellement ça accorde bien, pourquoi pas se retrouver plus souvent, voilà.
0: Ouais, bah oui, c'est clair, ouais, pourquoi pas, hein. Des fois, une petite rencontre, hein, ça peut être un petit truc pratique.
2: Non. J'ai pas compris, est-ce qu'il y a une partie derrière ou
0: une... Ouais, bah oui, il y a une partie derrière qui hurle, c'est Wendy qui vient d'arriver. Oui, oui, je disais des fois. Attends, je fais une annonce. Attends, je fais une annonce. Non, mais j'ai pas allumé. Oui, donc je disais, bah, des fois une rencontre hasardeuse, ou bien juste une petite rencontre, et bien après ça peut être la femme idéale.
2: Bien sûr, ouais, tout à fait, ouais.
0: Ok. Fait. Et t'as un type de femme ou pas?
2: Brune de préférence.
0: Ok.
2: Pas très grande, parce que je ne suis pas très grand.
0: D'accord.
2: Je mets l'arme à 70 à peu près.
0: Oui, ça va.
2: Ouais, c'est moyen quand même. Je suis un peu grisonnant, j'ai 50 ans.
0: Ok.
2: Je suis un pur oreille. Mm-hmm. Des années, je fais rien, donc on peut parler créole, il n'y a pas de souci.
0: Mm-hmm.
2: Il n'y a pas de souci. Donc voilà, donc je peux me déplacer, je peux recevoir, il n'y a aucun souci.
0: D'accord, ok.
2: Qu'elle soit douce, gentille, agréable, et voilà.
0: Ok. Mais quand tu dis brune, c'est brune de peau ou brune de cheveux?
2: Les deux.
0: Ah, d'accord.
2: Ça peut être les deux. Ça peut être brune des cheveux aussi, c'est pas gênant. J'aime bien le style latino, etc. Ouais.
0: Ok, ça marche. Bon, ben, les bons, ben, laisse ton numéro de téléphone.
2: Ah ouais, bien sûr, le 06 92 22
0: oui
2: 35
0: oui
2: 13.
0: Ok, 06 92 22 35 13. Très bien.
2: Ok. Merci.
0: Salut Fabrice, bonne soirée à toi.
2: Bonne soirée, merci.
0: Allez, bye bye. C'est bon, Wendy, viens.
3: Bisous.
0: Parce que là, tu fais pitié.
3: Fatiguée.
0: J'ai mis là. Oui, ah, c'est bah, nuit-là. Ah, bah non, bah, j'aurais mis changer.
3: C'est pas grave, c'est juste un trou à changer.
0: Attention, faut pas se tromper.
3: Attends.
0: Quoi, j'ai pas.

0: tout le monde partait. J'ai dit, mais en fait, c'est parce que je prends plus de douche depuis 3 jours, ça.
1: Mais fallait pas le dire. Ben, il n'y avait pas besoin de le dire, en fait.
0: C'est pas grave.
1: Tout le monde a bien compris.
0: Tout le monde est au courant, je ne prends plus ma douche depuis 3 jours. Voilà, oh, je ne baigne plus.
1: Non, c'est pas
0: du
1: vrai.
0: Du coup, il y a une odeur nauséabonde dans le studio.
1: Bah, après, tu sais, il y en a, ils prennent vraiment pas de douche, ça se sent.
0: Oui, il y en a qui prennent des douches et qui puent quand même.
1: Alors, la douche, ce n'est pas passer sous l'eau.
0: Oui, il faut savonner.
1: On rentre, on laisse l'eau couler dessus et on part pas tout de suite, pas parce que l'eau est posée sur le corps qu'il faut partir.
0: Mais il faut mettre du savon ou pas?
1: Oui, il faut mettre le savon. Alors quand tu as bien mouillé le corps,
0: pas de savon d'habitude.
1: Oui. Et là, il faut mettre le savon. C'est le truc qui sent bon. Même des fois, même si le savon est neutre, c'est pas grave. Il faut mettre le savon. Puis surtout sous les bras aussi.
0: Ah, je vais essayer avec du savon parce que moi, je mets jamais de savon. Hein. Je me suis toujours douchée sans savon. Je le savais pas.
1: Eh ben voilà. C'est ça.
0: Genre même les cheveux. Même les cheveux. Je mouille juste les cheveux.
1: D'accord. C'est pour ça que les cheveux, ils sont pas trop.
0: En fait, je me fais un bain de boue. Je vais dans mon jardin. Quand à chaque coup de pluie, du coup, je fais un stock de boue. Et après, je me douche avec la boue. Je me fais des. C'est pour ça que j'ai une peau aussi douce,
1: oui,
0: les cheveux
1: aussi
0: brillants.
1: Que ta baignoire, elle marche plus quoi.
0: Oui, parce que ça a bouché les trous. Du coup, les trous sont bouchés. Et je connais pas de plombier pour déboucher les trous.
1: Bon, au revoir Wendy.
0: Il est quelle heure? Il est 22h30, je peux le dire. Pour déboucher mon trou, j'ai quelqu'un. Mais pour déboucher le trou de la salle de bain,
1: non, il n'y a pas.
0: Il n'y a personne.
1: Il n'y a pas de plombier ce soir.
0: Non, mais je cherche pas de plombier. Là, je cherche juste mon lit. Là, il n'y a que mon lit qui peut me satisfaire, là. D'accord? Donc moi, je vais aller à la maison.
1: De pâte.
0: Et je vais prendre ma grosse marmite et me baigner avec ma marmite. Voilà.
1: Tu rentres dans la marmite? Alors, vous le saviez pas, mais
0: j'ai
1: Wendy.
0: Un jus de fesse qui rentre dans la marmite.
1: C'est ça.
0: Et encore. La moitié d'une jus de fesse qui rentre dedans. Un tété. Mais rentre le tété avant.
1: Le tété rentre
0: le tété. Mais rentre le tété. Non, mais faut pas dire pourquoi je me douche avec une marmite.
1: Ben, parce que, alors, il y a des gens qui, eux, ont des soucis parce qu'ils n'ont que de l'eau froide. Mais comme Wendy, rien ne se passe normalement pour elle. Eh bien, elle a que de l'eau chaude.
0: Moi, je suis différente des autres, moi. Moi, je fais tout différemment. Voilà. Vous douchez qu'avec de l'eau froide, moi, je me douche qu'avec de l'eau chaude. Et c'est pour ça.
1: Voilà.
0: C'est pour ça qu'à mon retour de vacances, quand je suis venue travailler, tout ça, vient, mais Wendy et tout ça,
1: elle a bronzé.
0: Bah, voilà. Le secret est là.
1: Ouais,
0: prenez des douches chaudes.
1: Quand elle a descendu l'avion, c'est elle, elle a touché.
0: Bah oui. Prenez des douches chaudes à toutes les personnes blancs, là, comme moi, qui veulent bronzer, qui veulent rosir. Ben voilà. Prenez des douches brûlantes. Ça va vous rougir la peau et puis vous allez voir après. Vous serez pas content.
1: Hashtag saignant.
0: Oh, je préfère bien cuit, moi, quand même, hein.
1: Ah bah là,
0: bon,
1: pour
0: allez, je vous fais à tous de gros bisous. Merci encore à tous les auditeurs là,
1: c'était sympa quand même.
0: Qui étaient sur place. Mmh. Merci à tous. C'était une excellente soirée. Je me suis bien amusée. À la base, j'avais dit comme ça que j'attends la voiture Freedom arriver, après je rentre. Hein. Mais du coup, j'étais trop emportée dans le truc.
1: Bah oui, t'étais dans le truc. Donc nous, on a laissé faire parce que nous aussi, on a.
0: Oh bah oui, c'était tranquille, ça joue aux cartes là. Hein.
1: Mais non,
0: Uno,
1: pas du tout.
0: Domino, Monopoly, si, regarde.
1: Mais non, on a pas.
0: Regarde le jeu de cartes là-bas. Là.
1: Non, c'est pas vrai. C'est pas vrai. On s'est même pas arrêté faire une pause, je sais pas, même pour grignoter un truc.
0: Non, c'est vrai, vous avez géré aussi.
1: Ouais.
0: Un vrai travail d'équipe. C'est
1: exactement,
0: bien.
1: C'est normal.
2: Une pour nous.
0: Ouais. On est les meilleurs. Voilà.
1: Et ouais.
0: Oh, j'ai mal à la tête.
1: Bon, allez, Wendy. Là. Bisous.
0: Allez, bisous.
1: Bonne soirée,
0: bonne soirée
1: à toi et rentre bien. Oui, elle va bien rentrer. Là, ce soir, demain, c'est bon, elle a le temps de dormir en plus. Allez, 02 62 99 12 00, messieurs, 13 00 pour mesdames. Donc j'ai déjà fait le 11, non, j'ai fait le 12, j'ai fait le 13. Allez, bah là, on va prendre le 11. Ouais, allez, on prend le 11. Frédéric, bonsoir, allô.
3: Bonsoir,
1: allô.
3: Olivia.
1: Bonsoir, comment ça va?
3: Bah, ça commence à aller mieux.
1: Ah, bah tant mieux. Bon, ça se soigne tout doucement.
3: Ouais, j'ai la rééducation.
1: Ouais.
3: Bon,
1: bah,
3: ça va aller.
1: Oui, ça va aller.
3: Ah, mais c'est pas facile, là. Bon.
1: Bon, alors, sinon, mis à part ça, quel temps il fait là-bas?
3: Ben là, je sais pas, il fait...
1: Bon,
3: il
1: pas pleut. Ce soir, évidemment. Il pleut?
3: Tous les soirs, il pleut.
1: Ah, bon, ben, faut pas laver le linge le soir, alors.
3: Ah ben, non. Sinon, faut avoir de la place pour l'étendre.
1: Ben, c'est clair, ouais, c'est ça. Non, faut pas le... Il faut pas le mettre à sécher.
3: Oui, ça va. Mais dis donc, t'es une revenante, toi.
1: Mais oui, t'as vu un peu.
3: Tu reviens de vacances.
1: Mais pas du tout.
3: Ah, bon?
1: Ah, bah non, bah alors là, pendant un moment, oui, quand je serai en vacances, on va se dire, ah ouais, là, je suis revenante, parce que très, très, très longtemps, je pars en vacances.
3: Ah,

0: je pensais que tu étais partie voir le défilé du 14 juillet.
1: Ben non, je l'ai vu mal à la télé.
0: Ah, d'accord.
1: Celui de Paris, on parle. Oui, je l'ai vu mal à la télé. Mais c'est bon, je l'ai vu, donc c'était essentiel.
0: Ah ouais, c'est bien.
1: Bon, furtif, mais je l'ai vu.
0: Ça a dû te faire un petit passement.
1: Ah là là, bah, je n'ai même pas eu le temps parce que c'était tellement rapide que du coup... Ah, il est là. Hop, ça y est, c'est fini.
0: Défilé, je pensais à toi, je dis tiens, elle doit être sur les Champs-Élysées.
1: Ah ouais, non, j'aurais eu... Bah, après, franchement... je crois que c'est mieux de voir à la télé parce que on dirait comme ça, on voit vraiment pas grand-chose.
0: Oui, et puis il y a la foule.
1: Ouais, c'est ça. Mm-hmm. Puis moi, il y a tout de sécurité et tout, hein, c'est compliqué.
0: Ah, bah, c'est bien, je suis contente pour toi.
1: Ouais, donc du coup, oui, je l'ai vu. Voilà.
0: C'est tout drôle, hein.
1: Ah oui.
0: Ah oui, bon. C'est comme ça. Hein.
1: Ouais, exactement. Exactement.
0: C'est le cas d'une maman.
1: Eh ouais, c'est plus fort que nous. On suit jusqu'au bout. Oui. Bah oui, c'est comme ça.
0: Non, j'ai une grosse pensée pour toi. Je dis, tiens, je ne t'entendais pas. Je dis, ah, elle est partie sur les Champs-Élysées.
1: Non, j'étais bien là, mais je l'ai vu à la télé, donc voilà. Non, c'est chouette. Ouais. Voilà, l'année prochaine, je ne sais pas, mais au moins cette année, sûr. Mmh. Après, je pense qu'il faut un peu chacun leur tour.
0: Ah oui, sans doute.
1: Mmh. Mmh. Donc, voilà.
0: Bah, j'ai dit, je vais essayer de te faire un petit coucou. Oh, bah, dis donc, hein, Wendy, elle était déchaînée ce soir. Ah, bah, elle a mis l'ambiance, elle.
1: Ah, bah, comme d'habitude.
0: Ah, oui. Mais là, c'est une autre casquette de Wendy que j'ai découvert.
1: Ah bon? Bah, pourtant, c'est pas la première fois qu'elle fait ce genre de truc. Bon, pas le rallye, mais.
0: Non, dans le rallye, elle avait jamais fait. Elle,
1: non. Mais c'est bon, elle débrouille bien, c'est bien.
0: Non, mais. Ah, bah, dis donc, hein, mais elle doit avoir mal à la gorge.
1: Ah, ben bah, ce sera demain belle, peut-être.
0: Ça va bien qu'elle prend un peu de miel et tout ça, hein, une boisson chaude, hein, parce que.
1: Ou bien qu'elle se taise, ça calme la gorge aussi.
0: Oui, c'est ça.
1: Mais c'est vrai en plus, hein. Pour soigner la gorge, rien de mieux que de se taire.
0: Bon, ben moi je vais pas garder la ligne un peu plus souvent. Bon, je te fais des gros bisous à toi, à Wendy, à Valérie et Héloïse doit être partie.
1: Ah oui, ça y est.
0: Ah oui, d'accord. Allez, ben, bonne soirée, bonne continuation.
1: Merci, Olivia. Allez, bisous.
0: Bye.
1: Eh bien, oui. Alors, tout à l'heure, je mettrai une chanson, puis on lira les messages, d'accord? Vous pouvez laisser vos messages au 06 92 91 5000. Freedom annonce. Freedom, bonsoir, allô? Allô?
2: Oui, bonsoir. C'est bien Freedom?
1: Bah, franchement, tu as fait quel numéro de téléphone?
2: C'est ça, exactement. Vous allez bien?
1: Oui, moi je vais bien, merci, et toi?
2: Ça va, tranquille, vous êtes bien en joie ce soir?
1: Ah bah, il faut, hein?
2: Ah, c'est le Toronto, ça?
1: J'en sais rien. Parce qu'il faut tenir le coup, donc...
2: D'accord, bah, c'est bien, vous êtes de la joie et de la bonne humeur, comme je vois.
1: Ouais. Ouais.
2: Ça va, vous entendez bien.
1: Ah bah oui.
2: Super ça.
1: On n'a pas le choix. Avec certains, on n'a pas le choix.
2: Vous n'allez pas me dire que vous êtes obligé, non?
1: Non.
2: Même pas.
1: Moite. Bon alors, tu veux passer une annonce?
2: Ouais, ce serait beau passer une petite annonce, s'il vous plaît.
1: Ouais, vas-y.
2: Alors, je me présente déjà, c'est Jean-Bernard.
1: Oui.
2: Je suis de l'Est.
1: Oui.
2: Je rechercherai une femme pour faire un bout de chemin avec.
1: D'accord.
2: De l'Est ou du Nord, si c'est possible, pas trop loin. Femme créole ou métisse malbaraise, ça m'irait très bien. La taille est... Bon, physiquement, je suis pas trop regardant. Donc, elle est bien dans sa tête, elle se sent bien, elle sait ce qu'elle veut. Bah voilà.
1: Et toi, tu es grand, petit?
2: 1m63, malbar, assez bien.
1: Mm-hmm.
2: Physiquement, assez bien. Voilà.
1: D'accord.
2: Je travaille, j'ai mon chez moi.
1: Et ça fait longtemps que tu cherches quelqu'un?
2: Un an et demi, à peu près.
1: Oh, ça va.
2: Oui, ça va, oui. Mais tu sais, enfin, vous savez, se rester tout seul tout le temps, c'est pas top.
1: Bah, c'est vrai que parler à la télé, c'est pas top.
2: Non, Pas du tout. Comment vous avez été en train de regarder la télé?
1: Parce que quand on mange, ben on se met devant la télé, ou bien on écoute la radio, ou bien on parle à la radio aussi.
2: Ben, j'étais en train de faire les deux, en fait. J'ai la radio sur le téléphone à côté de moi et la télé, donc...
1: Ok. Moite-moite aussi.
2: Voilà, moite-moite.
1: Bon, ben, elle est bon. Ben, Jean-Bernard.
2: Ouais.
1: Tu veux rajouter quelque chose à ton annonce?
2: J'attends de vos nouvelles, les filles, et... Ben, voilà, je suis... Alors, j'aime discuter, j'aime rire, et voilà, ce sera tout. Bon, c'est au revoir. Faudra découvrir le reste.
1: Ah bah dis donc, écoute, grand mystère. Laisse ton numéro de téléphone.
2: Alors, c'est le 06 92
1: oui.
2: 28 46 52.
1: C'est ça, 06 92 28 46 52.
2: Voilà, et je me couche tard, donc vous pouvez appeler à n'importe quelle heure.
1: Bon bah les filles, Jean-Bernard vous attend.
2: Ok, merci beaucoup.
1: Allez, bisous, bye bye.
2: Bonne soirée, bisous.
1: Merci à vous aussi. Prenant, bonsoir, allô. Allô. Coupe la radio.
3: Allô.
1: Oui, bonsoir.
3: Allô, bonsoir.
1: Bonsoir.
3: C'est Sweet.
1: Oui. C'est qui, Sweet?
3: Oui.
1: D'accord.
3: Oui, alors, donc, j'appelle du nom. Je suis de Saint-Denis.
1: Oui.
3: Allô, oui, je n'attendais plus. Enchanté.
1: Enchanté, Sweet.
3: Je ne te connaissais pas. Donc, voilà. Mais j'ai entendu ce que disait Valérie tout à l'heure, donc il voulait une annonce sympa, qui sort un peu de l'autre.
1: Oui, c'est ça, vas-y, on t'écoute.
3: Donc je suis de Saint-Denis, je suis un KMB, Carf Malbar Blanc.
1: D'accord.
3: Donc, 1m92, 209 kg, 50.
1: Ah ouais, un gros bébé ça, hein?
3: Oui, c'est un nounours, oui.
1: voilà. Après, il y a des filles qui aiment bien ça.
3: Oui, il paraît que c'est très tendance en ce moment. Donc, voilà.
1: Soit dans la tendance.
3: J'ai pas effectivement le physique de super athlète, mais bon, il y a les nounours en ce moment, ça.
1: Ah ben là, t'as le physique athlète, mais pas pour aller courir.
3: Ben, nounours, c'est tendance. C'est tendance. c'est les nouveaux canons de beauté.
1: En plus, il fait froid et tout, les filles. Voilà.
3: Ben oui, justement, voilà. Dans mes jeunes années, j'étais un malbras sec, mais voilà, aujourd'hui, je suis un nounours.
1: Ah ben, qu'est-ce qui s'est passé?
3: Ah, ben, manger de la réunion trop bon. Manger de la réunion trop bon, donc voilà, forcément.
1: Donc, tu aimes manger?
3: Oui, j'aime bien. Après, bon, ben, il y a pas seulement le manque d'exercice, il y a la génétique qui joue aussi, bon, c'est vrai.
1: Bon, ben c'est comme ça, non, mais après, c'est pas grave.
3: Avant,
1: hein.
3: Ben j'ai appris ça avec mon médecin, donc avant 40 ans, voilà, on ressemble à un des parents, et à l'approche de la quarantaine, l'ADN mute et on ressemble à l'autre parent, voilà.
1: Ah, je comprends mieux maintenant, pourquoi.
3: Voilà, aujourd'hui je ressemble à mon père, voilà.
1: Ah, voilà, ok.
3: Voilà, et ça, c'est on peut difficilement lutter. Et en ce qui me concerne, donc, j'aime bien rigoler, j'aime bien faire des jeux de mots, raconter des histoires, voilà. Donc, voilà, j'aime bien la musique, le cinéma, les sorties, voilà, des trucs comme ça. Ce que je recherche, c'est surtout l'aventure des rencontres, on va dire légères, plutôt légères.
1: D'accord. Hein. Donc pour l'instant, c'est rencontres légères.
3: Rencontres légères, oui, parce que je suis nouvellement divorcé, donc.
1: Ouais. T'es pas prêt pour un engagement à fond, mais.
3: Ah non.
1: Mais ça peut arriver après. Hein.
3: Ça peut arriver, mais là, je suis vraiment pas prêt pour ça parce qu'il faut que je me remette un peu. c'était pas facile, hein, donc.
1: Là, tu dois être un petit peu prêt puisque tu appelles, sinon tu ferais pas.
3: Non, je veux dire pour un engagement, je suis pas encore prêt pour un engagement, mais en revanche, pour m'amuser un peu, oui. Et à partir de là, effectivement, peut-être trouver quelqu'un, oui. Mais
1: ouais,
3: c'est pas pour maintenant. Mm-hmm. Mais après, je connais pas le timing, hein. Donc, voilà, ça, on gère pas, on sait pas. Ça peut nous tomber dessus. On ne sait pas.
1: D'accord.
3: Voilà, je ne tiens ni l'agenda ni le stylo de l'agenda. Donc,
1: on en est tous là.
3: Mais voilà, en tout cas, donc je cherche des rencontres légères, donc femme de type indifférent, à partir du moment où elle est pas mal, sympa,
1: ouais.
3: Facile à vivre. Oui, facile à vivre, on va dire.
1: D'accord.
3: Il se prend pas la tête. Qui se prend pas la tête, qui prend pas la tête aussi, du coup.
1: Oui.
3: Allez, on va dire majeur, bien sûr.
1: Oui, tant qu'à faire, hein, parce que ça, il y aura des soucis.
3: Ben oui, justement, oui, c'est interdit par la loi quand c'est mineur. On peut avoir des soucis. Donc jusqu'à allez, 55 ans, 55-60 ans, voilà.
1: D'accord.
3: Donc,
1: okay.
3: Voilà, de type indifférent, plutôt pas mal. Pas trop petite, mais quoique, voilà, si c'est bien proportionné, pourquoi pas, voilà.
1: Bah, pourquoi après, pas. Il faut voir sur place.
3: Pourquoi pas, ouais, il faut voir, parce que voilà, ça peut être, je peux tomber sur une petite comique, voilà.
1: Non, mais c'est vrai, il faut voir sur place.
3: Oui, ça peut arriver, bon. Mes parents, moi-même, voilà, ma mère est plutôt petite et mon père plutôt grand, donc, ouais, des fois, les contraintes, ça s'attire.
1: Oui, c'est vrai.
3: Ça se voit. Bon, après, voilà, la nana de 1m85, ça fait trop, là. Hein. c'est sympa de pouvoir la regarder face à face. C'est bien, c'est valorisant. Au moins, je vais pas me baisser pour la regarder. Ah. Mais à un moment donné, ça devient un peu effrayant. Je dis, oh là là, j'ai vraiment collé une, me dévisser la tête, non.
1: C'est bien sweet, il suit son délire tout seul.
3: un soldat du Mossad, je sais pas, mais un truc, je dis non, c'est bon. Non, pas trop petite, mais pas trop grande non plus, voilà. Donc,
1: d'accord.
3: Une bonne taille. Mais après, on verra, ça dépend. C'est une question de feeling. Donc voilà, rencontre légère, éventuellement pour aller en club. En club
1: ouais. Privé. Ouais. Ah oui, carrément.
3: Donc, ouais. C'est une éventualité. Donc ça ferait partie des petits bonus, voilà, pour délirer un peu.
1: Okay.
3: Voilà. Donc pas trop d'attache. Voilà. Bon, après, effectivement, si on tombe amoureux, là, effectivement...
1: Bah là, ça ne se discute pas.
3: Ouais, là, mais on ne sait pas. Donc, je peux me déplacer plutôt en journée. Parce que,
1: Et tu peux laisser ton numéro de téléphone.
3: Je peux laisser mon numéro de téléphone. Je peux recevoir aussi.
1: Ok, bon, ça marche. D'accord. Eh ben, vas-y,
3: donc,
1: roule.
3: Voilà, je suis propre. Je fais attention à moi. Donc, voilà. Il n'y a pas de problème là-dessus.
1: Ok.
3: Alors, donc, sur Saint-Denis, suite, c'est le 06 92 03 29 96. 06 92 03 29 96. Et petite précision, j'ai eu des appels récemment en masqué.
1: Alors pour les filles c'est normal en masqué hein.
3: Alors pour les filles c'est normal.
1: Au départ.
3: Alors, si mon téléphone ne répond pas c'est normal parce que comme j'ai eu des arnaques.
1: Ah oui donc les numéros masqués ouais ça met direct voilà, sur la messagerie.
3: Mais vaut mieux laisser un message vocal ou un texto.
1: D'accord.
3: À partir de là je rappelle il y a pas de souci voilà donc voilà. Je redonne mon numéro, 06-92-03-29-96, c'est Suite de Saint-Denis.
1: Ok, Suite de Saint-Denis, bonne soirée à toi.
3: À bientôt.
1: À bientôt. Allez, bisous, bye.
3: Bisous.
1: Allez, allons par ici. Freedom, bonsoir. Allô.
4: Allô.
1: Oui, bonsoir.
4: Bonsoir.
1: Oui.
4: Je peux passer une annonce, s'il vous plaît.
1: Bien sûr, vas-y.
4: C'est Bernard de Sainte-Anne.
1: Bernard ?
4: Oui.
1: Oui.
4: Je voudrais bien que je recherche un homme, pas ce soir, ou
1: d'accord.
4: Demain, pas le week-end alors.
1: Oui.
4: Mais je voudrais bien un homme actif.
1: Oui.
4: Il est bien actif, même noir ou blanc.
1: Actif.
4: Oui, actif. Je suis passif.
1: D'accord.
4: Je voudrais être passif. Je voudrais en avoir un pour le week-end, mais tout seul. Je suis seul dans la case. Je voudrais dans le week-end pour voir si je trouve une occasion.
1: Oui.
4: Si je trouve un sac qui est intéressé, ben, je peux venir.
1: Mais toi, tu te déplaces ou pas?
4: La nuit, non.
1: Ah bah oui, non, mais là, c'est normal.
4: La journée, je me déplace, mais à lui, il peut déplacer. Mais on a la place pour dormir, on est tout seul dans ma case.
1: Mm-hmm.
4: Il dit là, depuis tout à l'heure, m'a pris ça SED. Il dit, m'a fini de prendre mon bain tout. Prépare-moi toujours pour encore s'y trouver.
1: Ah oui, d'accord. Donc en fait, là, s'il y en a un qui vient, tu es prêt.
4: Oui, moi, je suis prêt. Je l'ai rasé. Moi, je l'ai fini rasé tout.
1: Tout est rasé en haut et en bas?
4: Ben, c'est en bas.
1: Ah mince.
4: En bas, moi, je l'ai bien rasé. Ben, il faut être propre.
1: Ah bah oui, c'est clair.
4: Et c'est la première expérience, mais je voudrais faire.
1: Ah bon?
4: Ben oui.
1: Ah d'accord. Bon, ben écoute.
4: Si il est pas rasé, donc il faut pas faire mal.
1: Ah, bah oui, non, il faut pas.
4: Ben, il faut faire les propres.
1: Bah oui, c'est clair.
4: Oui.
1: Ok.
4: Ben, nous, même si c'est un noir ou un blanc, ben, pour moi, il n'y a pas de problème.
1: D'accord.
4: Pour que l'exercif, il voudrait bien ça que.
1: Ah, mais toi, tu veux un actif, hein?
4: Comment?
1: Actif, hein?
4: Oui, mais j'ai un actif.
1: D'accord, ok.
4: Mais c'est moi qui suis la femme.
1: Ok, oui, j'ai bien compris.
4: C'est pour ça que moi, rasé.
1: Ah, d'accord. Okay.
4: Ben, il faut que c'est de l'homme y arrive, il est moins propre.
1: Ben oui, c'est clair.
4: Il aime la propreté.
1: Mm-hmm. Ben, t'as raison. Et c'est ce qu'il faut de nos jours.
4: Oui, même pour ce soir. Ben, ce soir, jusqu'à temps, le chalet tropical est fini. Ben, il écoute pour voir si il gagne.
1: Ouais.
4: Et après, même soir pour demain, c'est trop tard pour aujourd'hui. Même la journée, il reçoit.
1: Ah oui, d'accord. Ok. Mais tu travailles pas?
4: Non. Là, on est en congé.
1: D'accord. Ah oui, donc là, en ce moment, c'est. En fait, il n'y a pas de jour spécial.
4: Non.
1: D'accord.
4: Ben, même dès qu'on travaille, ben, même lui vient le soir, ça ne dérange pas.
1: Ah oui, c'est clair.
4: Ben, pour éviter que lui vienne.
1: Bah oui, en plus, ça met d'attaque pour le lendemain.
4: Oui, il nous dit, on a un bon thermomètre pour tirer la fièvre. Il nous dit, tirer la fièvre.
1: Bah oui, c'est clair.
4: On est trop en vie.
1: Ok, bon bah écoute, hein. Bon là les garçons, là, je sais pas, mais Bernard, il a trop envie. En plus, ça va être sa première expérience.
4: Oui.
1: Donc, tout doucement, mais sûrement.
4: Oui, ben oui.
1: Enfin, au départ.
4: Oui, ben il faut qu'il s'arrête doucement la première fois.
1: Bah oui, c'est comme toute première fois. Hein.
4: Même les dire, ben mais vous allez essayer, tu vois.
1: Ok, bon bah écoute, si tu te la sens, si tu es prêt, bah ça va bien se passer.
4: Oui, ben m'y pense.
1: Ben laisse ton numéro de téléphone.
4: C'est 0262.
1: Oui.
4: 69.
1: Oui.
4: 98.
1: Oui.
4: 41.
1: C'est ça. 0262 69 98 41.
4: Oui, c'est ça.
1: Ok. Bon, ben, très
4: merci
1: bien.
4: Merci et bonne soirée à vous.
1: Ben, merci. Bonne soirée à toi aussi, Bernard.
4: Et bon courage pour ton travail.
1: Merci. Et toi, ben, bonne soirée, je l'espère.
4: Allez, merci.
1: Allez, bisous, bye bye.
4: Allez, bisous.
1: Première expérience. Pourquoi pas? Il est prêt. Bernard. De Sainte-Anne. Freedom, bonsoir. Freedom, allez, par ici. Freedom, bonsoir, allô?
5: Oui, allô?
1: Oui, bonsoir.
5: Oui, bonsoir, Freedom.
1: Oui, t'as appelé qui d'abord? Tu t'es pas trompé de numéro, normalement.
5: Comment?
1: Tu t'es pas trompé de numéro, normalement.
5: Non, mais non, parce que là, ça fait, je sais pas combien, un bail que j'essaie de vous joindre. Mais...
1: Ah, ben, c'est comme pour tout, faut patienter.
5: Ah oui, mais là, j'ai pas sorti depuis 2 heures, donc.
1: C'est vrai? Ah, voilà. Bon, bah, écoute. Maintenant, tu as l'antenne. Mais donc, tu sais que tu as Freedom, puisque ça fait 2 heures que tu patientes.
5: Voilà. j'étais parti me coucher, je vais me lever. Attends, je vais partir là. Parce que là, je suis en.
1: Ah oui, non, mais en plus, on a eu la course et tout ça, donc là, ouais, là, oui. les annonces commencent vraiment depuis 22 heures. Hein.
5: Ah, ben voilà.
1: Voilà.
5: Sympa. Je réallume tout dans la maison. J'étais parti, j'étais tellement désespéré. Enfin, c'est bien, j'aurai un contact avec CNews demain. Donc, et puis, des journalistes, voilà, pour parler de tout ça. Enfin, bref, j'ai exposé, en gros, mon problème. Donc, allô?
1: Oui, oui, j'écoute.
5: Oui, alors moi, c'est Bernard. Oui.
1: Olivia.
5: Oui. Hein? Et vous, c'est?
1: Olivia.
5: Olivia, enchanté.
1: Enchanté.
5: C'est pas beau bail, c'est pas beau bail.
1: Non, c'est pas beau bail. Non, bah non, là, non, ça se doit à cette heure-ci.
5: Non,
1: ce
5: non,
1: serait bizarre. Voilà. Mais pourquoi
5: donc,
1: pas
5: voilà. Alors j'ai un coup de gueule, je ne sais pas si je peux passer à l'antenne ou quoi, mais c'est pas mon problème. C'est que la Réunion, j'aime bien. Moi, je suis métropolitain, j'y habite depuis 24 ans. Mm-hmm. J'y habitais 10 ans à Maurice.
1: Oui.
5: Mais je trouve que là, on part un petit peu en vrille.
1: C'est-à-dire?
5: Au niveau, ben, à Saint-Pierre, déjà, les poubelles. Alors, j'ai jamais vu ça.
1: Oh, ben, en métropole, il y a des grèves aussi, il y a de poubelles. Hein.
5: Non.
1: Ah bon, il n'y en a pas? Ah ben, dis donc.
5: Oui, si, à Marseille, tout ça, je sais. Mais bon, ça, bon, on trouve une solution. Mais le problème ici, à Réunion, quand il y a un souci, on ne trouve pas de solution. Donc, je vais vous dire un petit mot. La société de Richebourg qui s'occupe de la municipalité de Saint-Pierre et des environs, qui est une société de métropole, qui a quand même un chiffre d'affaires estimé à 575 millions d'euros, qui s'implante ici à La Réunion. Alors, c'est bien, on est gentil à La Réunion, on accepte tout le monde. D'accord, je suis pas... Pourtant, je parle de mon pays, de la métropole. Mm-hmm. Donc, il s'implante ici, mais avant, j'ai jamais eu de problème. C'était la Civis qui faisait les ramassages des déchets. On n'avait pas de grève, rien. Hein. Et là, alors je ne sais pas le quoi du qui en arrive là-dedans. Qu'est-ce qu'ils veulent pas payer ou quoi? Ça m'étonnerait que de Richebourg ne veulent pas payer. Ou peut-être qu'il y a un problème avec les salariés. Ça, je ne peux pas le savoir. Hein. Mais nous, Saint-Pierre est en train de pourrir sur les déchets. Donc, demain, je vais aller prendre des photos que je vais transmettre à la presse nationale. Hein. Que La Réunion est indigne de ça. Parce que j'ai jamais vécu ça depuis que j'habite à La Réunion, des tas de déchets, d'immondisme qui sont sur la route et tout ça. Voilà. Qui pratiquement nous empêchent de circuler. Mais on n'en parle pas dans les médias. C'est ça qui est incroyable, vous voyez.
1: Ouais.
5: Donc, là, je sais pas si je suis sur l'antenne ou quoi, non?
1: Ah, ben là, c'est en direct, hein.
5: Ah, excusez-moi. Voilà. Donc, on n'en parle pas.
1: Oh, bah, au niveau local, oui, on en parle, c'est déjà bien.
5: Non, il y a des gens, tout le monde respecte, oui, mais respecter, ça fait rien. Hein. Donc, moi, je parle, il y a eu des nouvelles élections, mais moi, je pense que ça ne s'améliore pas. Deuxième chose, l'aéroport de Pierrefonds. Mmh. Alors là, je viens de voir, il y a un maire du Sud. Ah ben voilà, il va dire, ben on va faire du vol commercial. Normalement, l'aéroport devait ouvrir en mai, hein, avec un vol. Voilà. Bon, pour l'instant, on n'est pas. Là, le tribunal administratif, en train de gérer ça, il a encore un petit sursis.
1: Oui.
5: Mais moi, je suis parti là-bas à Pierrefonds, madame. Je suis désolé. Tout est en train de rouiller. Les climatiseurs sont pourris. Il n'y a plus rien pour accueillir un public digne.
1: Par rapport à l'aéroport de Pierrefonds.
5: Voilà.
1: Ouais.
5: Alors, M. Lorion, ah oui, c'est affiché, bien sûr. Hein, bah, je le connais très bien, tu vois. Mais il m'a dit, oui, bon, on va faire ci, on va faire là, on va faire du fret. Bah, oui, on parle, mais il n'y a rien.
1: Ouais.
5: On me dit, oui. Après, on me dit, oui, la piste est trop courte. Mais ce n'est pas vrai, parce que Nicolas Sarkozy, quand il est venu faire son meeting, je ne sais plus quelle année, là, à La Réunion, son Airbus est posé sur la piste.
1: Oui.
5: Donc la piste, elle peut faire décoller des avions, des liners, pour partir en métropole. Mm. Donc on arrête de bassiner les Réunionnais et de dire n'importe quoi. Cet aéroport, il peut être opérationnel, mais voilà. Et vous savez pourquoi? Parce que à l'époque de M. Chen Hengkun, il avait un accord avec Paris, il n'a pas tenu. C'est pour ça qu'on en est arrivé là. Mais personne ne sait ça.
1: Ça fait combien de temps que tu es à La Réunion, Bernard?
5: 24 ans.
1: D'accord, ok.
5: Mais je me suis impliqué beaucoup. Hein, je suis l'ancien président national des sauveteurs en mer de Saint-Pierre. Mm-hmm. Et je me suis investi beaucoup au niveau de la mairie. Je connais beaucoup de monde, beaucoup de personnalités politiques en métropole et ici. Mais ce que je veux dire, c'est que d'accord. Je vis ici, mais c'est pas ma région, mais je vis pour la région. En fait, je sais pas si je suis plus impliqué que certaines personnes d'ici, locales. Vous voyez ce que je veux dire?
1: Mm-hmm, oui.
5: Qui me prennent pas en compte. Moi, je comprends pas. C'est un merveilleux paysage. La Réunion, j'ai connu en 82 quand j'étais dans la Marine nationale. Hein. Et je vis ici, je connaissais la possession, ça m'intéresse, tout ça. Et, mais on vit mieux. Puis là, on est arrivé dans un truc que tout le monde se mange le morceau. On veut récupérer ci, on veut récupérer là, et puis il n'y a rien. Donc, c'est difficile. Mais là, je vais aller plus loin. Je vais mettre les médias nationaux sur la piste. J'ai contacté CNews tout à l'heure, à Paris, et puis je vais en parler. Je vais faire des photos, donc, parce que moi je peux pas rester inactif.
1: Bah, après ici, je pense qu'il y a des négociations et tout ça. Bon bah, il y a pas d'entente. Bon après, même si on envoie Métropole, c'est pas pour autant qu'il va changer quelque chose. C'est juste pour informer qu'en Métropole, informer à la Métropole qu'à la Réunion aussi, il y a des galères, c'est ça?
5: Non, parce que.
1: Mais si, puisque la Métropole, ils vont faire quoi?
5: Comme j'ai dit tout à l'heure avec CNews, j'ai dit c'est vrai, vous avez beaucoup de soucis. Moi, je suis le dernier des soucis parce que vous avez beaucoup de avec tous les incendies qui se passent là-bas. Mais moi, ce que je veux dire, c'est qu'à un moment, il faut pousser un coup de gueule parce que rien ne bouge ici. Ils sont tous là, ils sont élus. Ils vous ont dit ben oui, vote pour moi, vote pour ci. Ben non, puis rien qui bouge.
1: Ah ben après, c'est vrai que c'est nous qui votons pour eux.
5: Ben non mais c'est pas ça. Tu votes pour. Moi, j'ai connu Monsieur Michel Fontaine.
1: Oui. Et on va conclure parce qu'il va bientôt être 23h.
5: Comment?
1: Je dis, on va conclure parce qu'il va bientôt être 23h. Il va avoir les infos.
5: Excusez-moi. Mais en tout cas, j'espère que toutes personnes qui m'entendront ce soir seront d'accord avec moi parce que moi, je peux pas.
1: S'il y en a qui veulent réagir, il faudra faire le 99-11-00.
5: Voilà. Et puis, je vous écoute.
1: Ok, elle est bon.
5: En tout cas, c'est charmant d'avoir pris du temps à m'écouter. Parce que moi, je peux pas continuer à vivre comme ça dans des conflits. On n'avance pas.
1: Ok. Bon, merci. Très bien. De rien.
5: Merci bien. Bonne soirée à vous.
1: Merci et à bientôt.
5: Et au plaisir. À bientôt.
1: Oui, à bientôt. Au revoir.
5: Au revoir.
1: 02 62 99 12 00 les annonces pour vous messieurs, la libre antenne c'est le 11 00, et le 99 13 00 c'est les annonces pour vous mesdames. Si vous voulez réagir par rapport à Bernard, donc les poubelles qui continuent à s'entasser dans la ville de Saint-Pierre, il y a les poubelles qui s'entassent, il y a l'odeur qui a de plus en plus, et puis il y a des négociations mais il se passe toujours rien. Si vous voulez en discuter, c'est le 02 62 99 11 00. Il est 22h53, non, il est même 23h à La Réunion, donc dans quelques secondes, il va y avoir, Europe 1, et puis ensuite, on reprendra la dernière heure de Chaleur Tropicale au 02-61, il y a la Moukata Ali aussi après, j'allais oublier, et il y aura aussi le répondeur enregistreur, la Moukata Ali. Ce sera donc tout à l'heure, vous savez que maintenant, on met 4 fois par jour, et oui. C'est comme un médicament. Matin, midi et soir. C'est comme ça. Sinon, vous n'êtes pas bien soigné. Et donc, ce sera dans quelques secondes, parce qu'il va être bientôt 23h. Et ça, c'est à La Réunion. Parce que en métropole, il est 21h. Mais Europe 1 est en retard. C'est pas possible, ça. Et puis, on a parlé aussi de la voiture. Vous avez vu Wendy. Wendy nous a fait vivre la voiture Freedom, le rallye, le 57e tour, tour auto de La Réunion. Et donc, c'est tout à l'heure et ça continuera demain. Pour l'instant, il est 23h01.
6: 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Bonsoir, Maëlle.
7: Bonsoir à tous. Le gouvernement va faire un point sur les incendies en cours dans le pays ce soir. Une cellule interministérielle de crise convoquée à Matignon dans moins d'une heure autour du Premier ministre. En Gironde, le plus vaste feu de forêt de l'été progresse toujours dans le secteur de la presqu'île du Cap-Ferret. 14 000 hectares de végétation sont partis en fumée, 110 000 habitants et vacanciers évacués. Le brasier se dirige maintenant vers Bordeaux, souligne le ministre de l'Intérieur. Les autorités vont tout faire pour protéger la ville, assure Laurent Nunez. Plus au sud, dans les Landes, l'incendie parti de Biscarrosse se dirige vers la commune de Parentis. 8000 évacuations sont en cours. 500 pompiers sont mobilisés. Une centaine d'habitations déjà détruites. L'Espagne également confrontée à un incendie majeur impossible à éteindre selon les autorités locales. Deux brasiers sont sur le point de fusionner entre les régions de Castille et León et de Madrid. 40 000 personnes évacuées ou confinées au total. Les pompiers s'attendent à une situation très compliquée ce soir encore en raison des rafales de vent. Le Premier ministre espagnol attend entendu demain dans la zone sinistrée. Le président américain promet de faire payer un très lourd tribut à Bruxelles après l'amende record infligée à Google. La plateforme condamnée à verser un total de 890 millions d'euros pour des atteintes à la concurrence dans la recherche en ligne et au sein du magasin d'applications Google Play. Aucune trace de violence détectée sur le corps de Daniel Ciad après l'autopsie, c'est ce qu'indique aujourd'hui le parquet de Nanterre. Les causes du décès du rabatteur présumé de Jeffrey Epstein en France n'ont pas été établies. En revanche, les examens permettent de constater un état de santé altéré pouvant exposer à un risque de mort subite. Le corps sans vie de Daniel Ciad avait été retrouvé à son domicile de région parisienne en début de semaine. Trois mois après son placement en redressement judiciaire, le groupe Gibert annonce un plan pour renouer avec la rentabilité dès 2028. 84 postes sur 500 seront supprimés au cours du second semestre cette année. Le premier libraire indépendant de France veut placer le livre d'occasion au cœur de son nouveau modèle. Et puis Tadej Pogacar assoit un peu plus sa domination sur le Tour de France. Le Slovène remporte aujourd'hui la 18e étape au sommet de l'Alpe d'Huez et creuse l'écart en tête du classement général.
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6: Merci.

0: Allez, bienvenue à toutes et à tous. 23h05, dernière ligne droite de Chaleur Tropicale. Soirée un petit peu spéciale ce soir, puisqu'il y avait le 57e Tour Auto, la dernière voiture. On a repris Chaleur Tropicale, en fait, à partir de 22h. Et puis, demain, c'est reparti pour Tour Auto, samedi et dimanche. Tour Auto plus l'Auto King. Eh ouais, l'Auto King Carrefour. Eh oui, vous avez vos bulletins? Si vous avez été voir la course et vous avez croisé Wendy, elle vous a donné des bulletins. Et demain, Mathias aussi peut-être qu'il donnera des bulletins. Je sais pas, ce sera à vous de voir. Pour l'instant, c'est l'heure du répondeur enregistreur, la Moukatali. Bon, vous avez moukaté hein, comme d'habitude, hein. Donc je vous fais confiance. Eh bien, on va justement laisser écouter les extraits que vous avez laissés au 0262 21 08 08.
1: Vous êtes sur le répondeur enregistreur de la Moukatali des 45 ans de Freedom. Vous avez une minute pour laisser votre message. Après le bip sonore, parlez.
2: Bonjour la Moukatali. Là, il dit l'autokin. L'autokin, c'est une mine. Et là, il dit carton plein. Carton plein, c'est bingo. Ah, tu connais pas c'est quoi la différence entre bingo et l'autokin. Dis pas ça, t'es. Laisse pas nous croire, il faut que nous ayons un carton plein, donc c'est bingo, c'est pas la kin. Merci, on vous adore Freedom, bisous.
3: Bonjour Freedom. Alors, m'avait un petit coup de gueule à passer là. Mesdames, messieurs, Vergoz, raison parce que le soir, le monde qui dort, alors le tom-tom, il bat la nuit, il emmerde les gens, le monde est malade, là, le monde a besoin de travail, mais comment ça se fait tous les jours, comment depuis vendredi jusqu'à dimanche, il bat plein tom-tom, mais le monde a besoin de dormir, le monde a besoin de travailler, les enfants ont besoin de dormir, les papas ont besoin de travail. Alors, mesdames, messieurs, Vergoz, raison, un gros bon mon coco pour lui. Au revoir, Freedom.
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7: Salut la Réunion frère.
0: Et oui, le répondeur enregistrera la Moukatali. Donc allez-y, vous pouvez laisser un message tout le temps. Maintenant, demain matin, dans 10 minutes, un quart d'heure, vous avez des insomnies. Eh bien, appelez le 02 62 21 08 08. Par contre, laissez des messages, pas avec la langue lourde, hein, parce qu'on comprend pas sinon. Hein. Ça marche pas. Hein. Non, ça marche pas. Donc, au 02 62 21 08 08 pour le répondeur enregistreur de la Moukatali. Prochain rendez-vous, ce sera donc demain matin. Allez, on va lire un petit peu de messages. Un petit peu de messages? Bah oui, bien sûr. On va écouter du Village People.

Bonsoir Olivia, mais Tina Turner, ce que tu veux pour moi, s'il te plaît, bonne fête à ma Christine Monti, cri-cri d'amour, toujours là pour moi, Lucky Nono. Ben pourquoi pas, ouais, si tu veux, si j'ai le temps, hein, parce que ouais, il est pas tôt, mais il est pas tard. Hein. Alors, ça tourne pour lire les messages, c'est pas de ma faute. Ah c'est bon, bonsoir Olivia, toute l'équipe, Rachida, Alia, Camille, Afana, ah, du West, bonne soirée. Merci à vous aussi. C'est bien du Village People, hein. Bonjour Prisca. Ça va toi? C'est Chantal. Et pour mon chéri Michel, pour mes petits-enfants que j'aime beaucoup. Bisous. Sauf que là, vous êtes avec Olivia. Vous étiez aussi avec Wendy, avec Valérie. Ce soir, c'est Girl Power. Vous avez remarqué? Bonsoir Wendy, je suis contente d'entendre ta voix. Hâte de t'écouter après 20h. Bisous, canal du 430. Bonsoir Wendy. Lesbana avec Zot Loto Rally nous attendent. Ah oui, il est 22h. Bisous de canal 430. Bonsoir Wendy. Tu es une boule de pep. De pep? Bon, de pep. Ok, pas de problème. Salut Freedom. Un coucou à mon très cher amour. Nounou, que je l'aime. Bon. Coucou Freedom, hein. Coucou à Nounou, fait Aviron. Je l'aime beaucoup, Françoise de la RDC. C'est pour Patrick, je l'embrasse tendrement et attends ton appel, femme de Saladie. Bonsoir Olivia. Bah, bonsoir, femme de Saladie. Ça caille pas trop là-bas, là? Bonsoir ma belle Olivia, c'est Tim Alvarez de Bois d'Olive pour te faire un gros bisou et toute l'équipe Freedom et mon chéri d'amour qui marche dans le feu. Ah bah, courage à lui. Dimanche, bon courage. Il va marcher dans le feu dimanche. Bonsoir, les quintés s'il vous plaît. Ah oui, c'est vrai. Bon bah d'accord, ok, c'est bon, je vais chercher.

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Alors, juste une petite seconde. Voilà, hop, le quintet. Et puis ensuite, je vous donne les résultats là, maintenant. Donc, vous avez papier crayon? Ah bah, tant mieux. C'est parti.

0: Alors, résultat du quinté. Il fallait miser sur le 11, 14, 2, 9, je vois pas. 9 et 3. Je répète. 11, 14, 2, 9 et 3. Attendez, je vérifie bien. Oui, c'est 9 et 3. Donc, dans l'ordre, 3483,60 € pour 1 euro, pour 2 euros, bah, le double en fait. 6967,20 €. Et dans le désordre, bah, 44,90 €. Bon, bah, j'espère que. Voilà. Bon, bah, si vous avez gagné, appelez-nous. Et puis, celui qui a gagné le. C'est quoi ça, My Million? Eh bien, ce serait peut-être bien qu'il se présente parce qu'il est millionnaire. Donc, si vous avez des doutes, recherchez votre ticket. C'était le 5 juin, je crois. Donc, allez-y. Dites-nous, c'est vous. Expliquez-nous pourquoi vous n'avez pas réagi tout de suite. Surtout. Ah, c'est fait une attaque. 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Allez, 02 62 99 12 00. Les annonces, messieurs, mesdames, c'est le 11 00. Et le non, les dames, mesdames, c'est le 13 00, et la libre antenne c'est le 11 00. Donc, allons par ici. La libre antenne, le 11 00. Frédéric, bonsoir. Allô.
1: Bonsoir Olivia.
0: Bonsoir, comment ça va?
1: C'est Arsène.
0: Salut Arsène. Coupe la radio Arsène, s'il te plaît.
1: Attends, hein. C'est Arsène.
0: Oui Arsène.
1: Ben, de faut passer un petit bonsoir, hein.
0: Ah, ben, c'est gentil.
1: Oui, Olivia, il faut passer à des gens de Napoléon. Toi, tu es en vacances à La Réunion, tu appelles Mimi, habite à Marseille. Ils passent à certains un bonsoir.
0: Ah, ben, écoute, oui, ils ont des prénoms, ces gens-là?
1: Oui, ils appellent Mimi, mais après, les autres, non, ils ne connaissent plus.
0: Ah. Bon, ben, c'est pas grave, ils te reconnaîtront.
1: Et c'est pour les gens qui sont en vacances.
0: Mm-hmm. Ben,
1: ça va comme ça à La Réunion, et me passe à cette bonsoir. Il connaît moi, je.
0: D'accord.
1: Et puis, c'est pas aussi, hein.
0: Oui. Ben, merci, c'est gentil.
1: Et puis, je crois pour toute l'équipe Freedom, pour tout le monde.
0: Ok. Bon, ben, écoute, c'est très gentil de ta part, Arsène.
1: Ah, moi, il aime bien quand on est là, hein.
0: Ok, il est bon.
1: Je vais m'en passer une annonce avec vous.
0: Ah, ben, écoute, quand tu veux, il n'y a pas de souci.
1: Ben. Et puis un petit bonjour à Francky ici, à Francky, à Olivia. Non, Olivia, c'est où?
0: Oui, Olivia, c'est moi-même.
1: Olivia, c'est où? Lydie, et comment, Prisca, pour tout le monde.
0: D'accord. Un petit coucou pour tout le monde. Ben, c'est bien gentil à toi, Arsène.
1: Pour tout le monde, pour, mais si je me dis à midi, pas l'autre, ben, pas bon. Mais,
0: pour oui, après, tu dis tout le monde, c'est bon, on sait de qui on parle.
1: Ben, Michel, ça, bonne soirée, hein.
0: Ben. Eh ben, merci à toi aussi.
1: Et bonne soirée, Olivia. Hein.
0: Allez, bisous, Arsène. Bisous, bonsoir.
1: Allez, aussi pareil.
0: Allez, bye bye.
1: Allez.
0: Bah ouais, un petit bonsoir, ça fait pas de mal. Hein. Frédéric, bonsoir. On reste dans le 11 et après on prend une annonce. Frédéric, bonsoir. Allô?
2: Allô, bonsoir, madame.
0: Oui, bonsoir, monsieur.
2: Pourrais-je commander un plat emporté, s'il vous plaît?
0: Qu'est-ce qu'il commande? C'est moi ou c'est où?
2: Non, c'est moi qui passe à commander avec vous, madame.
0: Ah non, non. Ouais, je vais pas à manger, là, ça va pas, c'est moi qui ai faim. C'est moi qui réclame des nems.
2: Ben, soi-disant, il dit comme ça, c'est où il fait l'émission derrière la cuisine, et maintenant, c'est où, c'est plus où il y a, mais comment il fait donc?
0: Ben, parce que c'est comme ça.
2: Il a été, moi, t'es vu manger de cuit par un spécialiste renommé numéro un mondial.
0: Ben, ouais, les auditeurs?
2: Non, Olivia.
0: Ah, ben, alors là, non.
2: Ben là, dis-moi, Olivia, c'est une grande cuisinière renommée numéro.
0: Mais c'est vrai, un grande cuisinière, ouais, bien sûr. Surtout pour manger.
2: Oh, oui. Ah oui, je ne vais pas me plein pour vous, voyons.
0: Ah, ben non. Mais après, les. Alors, surtout pour les. Mais après. Non, mais. Valérie, elle m'agace. Enfin, attends, je sais plus. Ouais, c'est celui-là.
3: J'ai juste quelque
1: bonsoir,
3: chose à dire.
1: Madame Valérie.
3: Bonsoir, monsieur, toi.
1: Bonsoir, madame Valérie.
3: Bah, ça va bien. C'est fatigué, mais ça va. Et toi, c'est qui, au fait?
0: C'est qui? C'est Frédéric.
3: Ah, c'est Frédéric. Bonsoir, ah, Frédéric. Voilà, bah, oui. Désolé. C'est la fatigue.
2: Ça arrive.
3: Oui, oui, bah oui.
2: Je comprends, là-haut.
3: Ouais. J'avais juste quelque chose à dire, moi. par rapport à Olivia qui cuisine et tout. Oui, Olivia cuisine. Olivia cuisine des plats diététiques.
0: Mais pas que, mais en ce moment, il faut que je mange, il faut que je fasse des plats diététiques, sinon il y a des t-shirts, je ne pourrais pas les mettre le jour de la soirée. Voilà.
2: Oui, Olivia, souvent mange des plats, comme vous dites là.
3: Diététiques.
2: Mais pas mal dans un endroit où on mange que ça.
3: Que des plats diététiques?
0: Mais non, mais c'est pas des plats diététiques, c'est juste des plats équilibrés, c'est pas pareil.
3: Non, mais.
2: Équilibré et ça qu'elle vient de dire là.
3: Et diététique, t'as du mal avec ce mot, on dirait.
0: Oui, hein. Oui, mais. Oui. Un curry, c'est équilibré, hein.
2: Non, mais.
0: Attends, avec plein de rougail saucisse.
2: Mais attends, Olivia, mais.
0: Curry pâte cochon.
3: Hey, Frédéric. En fait, je l'embête parce que quand je suis arrivée. Non. Depuis ce matin, en fait, elle m'a dit, j'ai déjà préparé mon repas pour ce soir. Parce qu'on s'est vu en coup de vent ce matin. Elle me dit, j'ai déjà préparé mon repas pour ce soir. Ah, c'est bien. C'est quoi? C'est un plat diététique. Et donc, du coup, c'est resté, tu vois. Et donc, tout à l'heure, elle a mangé un peu son plat diététique. Attention, on retient le mot diététique. D'accord?
2: Diététique, oui.
3: C'est le mot le plus important de la soirée. Diététique.
0: En plus, c'est un repas où j'ai voyagé.
3: Ouais,
0: je
3: en plus.
0: Mange diététique. Tous les trucs viennent d'un peu partout.
3: Diététique et voyager, c'est excellent. Franchement, je l'ai vu partir quand tout à l'heure, elle s'est octroyé un petit moment diététique. Je l'ai vu voyager en même temps. C'était magnifique à voir.
2: Valérie, vous dites ça, mais pas mes bâtiments. J'ai chez des amis.
3: Oui.
2: Et d'autres maintenant, comment vous dites ça? C'est comme une fritaise, mais ils mettent pas de l'huile dedans.
3: Oui.
0: Oui, l'air froyant, j'en ai un. C'est bien pour faire les légumes grillés aussi.
2: Et bien sûr, Raoult, comme on la mange le poulet cuit là-dedans, on a une grande différence qu'on fait cuit avec de l'huile.
3: Ah oui, non, mais ça, c'est sûr. Je te crois là-dessus.
0: Ça sent à la base déjà le poulet, les gras, alors.
2: Pareil, par contre. Hein.
3: C'est quoi?
2: Le goût.
3: Oui.
2: On mange le poulet cuit, par exemple, un rôti poulet ou bien à la marmite avec de l'huile et qu'on mette dans l'appareil. Le goût n'est pas pareil.
3: Oui, c'est mieux celui avec l'huile, je suppose.
2: T'es sûr.
3: Ouais. Mais c'est moins diététique.
0: Ouais, alors moi, je suis pas cuire de la viande à l'eau. Hein.
3: Ça, c'était pour moi.
2: Tu manges pas la viande grillée non plus.
3: Quoi?
2: Tu manges pas la viande grillée non plus.
3: Si, monsieur, moi,
0: je que si, c'est quand même meilleur.
2: En milieu grillé. Hein. Grillé, pas grillé, hein, mais à point, quoi, je veux dire.
0: Ah non, moi, elle est bleue.
3: Non, moi, elle est plutôt à point.
0: Oui, elle est crue à l'intérieur.
3: Mais voilà, donc ouais, mais c'est bien. C'est bien, franchement, je l'encourage.
0: Valérie, oui, parce que sinon, il y a un t-shirt, je ne pourrais jamais le mettre.
2: Bien sûr.
3: Moi non plus.
2: Valérie, oui. Une petite question comme ça. Hein.
3: Dis.
2: Pourquoi vous ne faites pas un petit coup de tropical?
3: Mais je suis en train de faire, je suis en train de parler avec toi.
2: Oui, mais à la place de Olivia.
3: Mais pourquoi faire?
0: Comme ça, j'ai le temps de finir mon repas diététique.
3: Pourquoi je vais faire ça, Frédéric?
2: Je ne sais pas, mais au moins, il y a une nouvelle personnage qui se présente l'émission, on comprend?
3: Je crois que c'est pas mon délire, en fait.
2: Ah ouais, d'accord.
3: Ouais. Franchement, je crois que c'est vraiment pas mon délire. Tu sais, de temps en temps, comme ça, ouais, tu viens déconner pendant 5-10 minutes. Il n'y a pas de problème, tu vois, mais franchement... Tenir une émission pendant 4 heures, par exemple, je crois que ça m'intéresse pas. Je crois que je risque de m'ennuyer, en fait, rapidement.
2: D'accord.
0: Alors, à 5 heures,
2: Vous faites l'affaire ou prends au téléphone ou regarde un petit peu TikTok ou bien Facebook.
3: Ouais, mais non, tu sais pourquoi? Parce que si je fais ça, je vais être concentrée dans ce que je suis en train de regarder sur mon téléphone et je vais pas écouter la personne qui me parle. Et après, je vais être un peu bête à l'antenne, je vais dire pardon, tu peux répéter, j'ai pas compris ce que t'as dit, alors qu'elle a juste dit le ciel était bleu, tu vois. Donc non, franchement, c'est vraiment pas mon délire.
2: Olivia, mais sinon ça là, mi pédiaire, on le remplace en 5 minutes, tu veux, le temps qu'on soit mangé.
0: Mais oui, mais c'est ce que je dis, mais
2: Dominique.
0: Ah, Dominique, c'est mort.
3: Lol. Dominique, je crois qu'il est en train de... Je sais pas,
0: il est tranquille, il a les pieds en éventail.
3: Ouais, voilà.
0: Ou bien il dort.
3: Ouais, ou bien il dort. Ouais. On te salue, Domi, hein, si jamais tu nous écoutes. Ne viens pas travailler, tu ne travailles pas ce soir.
2: Il y a un soir avec moi aussi, t'es la même quoi, t'appelles Olivier, non?
3: Oui. Ah, peut-être.
0: Oui, Olivier, c'est lui qui est le soir.
3: Ouais, ok.
2: Ouais.
3: Et donc, Olivier, il a animé?
0: Non.
2: Non, parce que m'a entendu, comment pas encore, pour jusqu'à te pour dire Olivier, hier soir, t'es là.
3: D'accord. Ben, ce soir, ça sera surprise. Je ne sais pas. Tu sais, toi, Olive?
0: Ben,
3: qui vient?
0: Non, je,
3: voilà,
0: je
3: donc,
0: sais pas.
3: Ça sera surprise. Quand
0: surprise,
3: le gardien va arriver, ça sera une surprise.
2: Soir.
0: Ah, si, il m'avait dit, j'en
2: voilà, mais peut-être dans un certain autre idée. Popeye n'est pas là ce soir. Olive est là, mais Popeye aussi, il est.
3: Popeye, il est en train de manger ses épinards.
0: Bah ouais, mais c'est qui Olive d'ailleurs?
3: C'est moi qui ai dit Olive. Ouais, mais hey, Frédéric, ça c'est chute, tu dois le dire à personne parce
0: ouais,
3: que c'est,
0: alors,
3: c'est vraiment intime là.
0: En plus, t'inquiète. Olive, la femme de Popeye, ouais.
3: C'est pas
0: elle
3: du
0: est
3: tout
0: fine.
3: Olive de nous.
0: Non, du tout. Bah déjà, j'ai un mètre de moins.
2: Oh mon Dieu.
0: En haut et en bas.
3: Et puis c'est vraiment pas la même chose en fait, tu vois, c'est je préfère sincèrement regarder Olive qui travaille avec moi que Olive de Popeye.
2: D'accord.
3: Ouais, il y a pas photo. Franchement, il y a pas
0: partout, moi. Ouais. Elle a un t-shirt, elle peut le mettre, elle, il y a pas de problème.
2: Ah, au moins,
0: il est même trop grand là pour elle.
2: Téléphone, tu vois.
3: Quoi tu dis?
2: Mais dis Olivia, je lui vois au téléphone.
3: Ben oui.
0: Hein, ah mais après c'est vrai, c'est que la voix.
3: Non non.
2: Oh, je pense que tu dois être une très belle femme.
3: Je confirme, je confirme. Moi, je confirme, Frédéric.
2: Ben mais voilà.
0: C'est grâce aux légumes.
3: C'est le diététique.

0: Un petit sujet qui m'intéresse un petit peu.
1: Oui.
0: Bon, le gars tout à l'heure, il a parlé que la Réunion est sale, ceci, cela.
1: Oui, il a dit par rapport à Saint-Pierre, parce qu'en ce moment,
0: Saint-Pierre, partout, pour moi, il est très propre à la Réunion. Celle qui est le plus sale, c'est... Comment ça?
1: Ah, parce que madame, elle est à côté?
0: C'est elle qui est une poubelle, c'est elle qui est une vraie truc de sale, c'est Wendy.
1: Oh.
2: Monsieur, mais pourquoi vous appelez pas quand elle est là?
1: Oui, franchement. Alors, monsieur, tu sais quoi?
2: Mais monsieur, c'est pas drôle, en fait.
1: Allez, bisous.
2: Et en plus, c'est marrant parce qu'en plus,
1: il y avait madame qui était à côté qui lui soufflait.
2: Ouais. Alors, déjà, d'une, il faut que ta dame, elle te souffle ce que tu dois dire à l'antenne. Donc, déjà, moyen. Et puis, de deux, ben, si tu veux parler de Wendy, bah, appelle quand c'est elle, en fait.
1: Mais oui, parce que moi, je
2: Ça sert à rien de régler les problèmes avec les autres. Si t'as un problème avec Wendy, tu règles ton problème avec Wendy. Pas avec Olivia, pas avec Valérie, pas avec Prisca, pas avec Charlotte, pas avec n'importe qui, en fait. Non, mais franchement.
1: Oh, c'est bizarre.
2: C'est petit. Franchement, c'est petit.
1: C'est pas
2: hein.
1: joli.
2: Non, c'est pas joli.
1: Voilà. Bon, en plus, les absents, elle est pas là, donc ça
2: voilà,
1: sert à rien.
2: Voilà. Donc, comment elle se défend? Comment, enfin, je sais pas.
1: Ah, c'est nul. Allez, Fredam, bonsoir.
2: Allô, allô.
3: Allô, oui, bonsoir.
2: Bonsoir.
1: Bonsoir.
3: Oui, Odisha et Valérie. Non
2: oui.
3: Oui, je tenais à vous dire que c'était super le radis.
2: Ah, ben, ça, c'est grâce à Wendy, hein. C'est elle qui a tout fait, hein.
3: Franchement, je la félicite, hein. Grave, hein, c'est grave, super, son retour.
1: Eh ben voilà, ben grâce à Wendy, on a passé une bonne soirée. Bon, c'est vrai qu'il y avait les garçons aussi quand même.
2: Hein. Oui, évidemment, on remercie les garçons aussi.
3: Oui, il y avait les garçons aussi, mais moi je suis plutôt réalisé.
1: Eh mais par contre...
3: Vous aussi, vous criez pas mal quand même.
2: En fait, on s'amuse.
1: Ben oui, nous c'est pas pareil.
2: Parce que sinon le temps est long.
1: Parce que c'est rare qu'il y ait une fille... Sur les courses.
2: Oui, c'est vrai.
1: Ah, habituellement, c'est toujours Mathias ou bien Francky. Mais il n'y a pas de fille, pas autant. Si, puisque moi, je l'ai fait. J'ai oublié que j'étais une fille.
3: Je l'encourage, Wendy.
2: Hein. Eh ben, c'est gentil.
1: Eh ben, nous aussi, on l'encourage.
2: Franchement, on lui passera le message. Parce que là, elle doit peut-être dormir. Mais nous, on lui passera le message quand on va la voir.
3: Ben oui, moi, c'est comme mon corps. De l'Ouest.
2: Comment ?
3: Elle me connaît en plus, je suis un grand admirateur.
2: Comment tu t'appelles, t'as dit?
3: CC de l'Ouest.
1: CC?
3: Oui.
1: Comme la mouchette?
3: Elle a encore la mémoire, elle m'appelle Christophe Colomb.
1: Ah, ok, d'accord.
2: Ben écoute, on lui passera le message comme ça. On lui dira que c'est Christophe Colomb qui a bien aimé ce qu'elle a
1: découvert à la Réunion.
2: Ouais.
3: Ah, ben aussi. Oui, en plus, ce soir, je crois que je vais dormir avec le son de sa voix dans ma tête.
2: Oh, c'est mignon.
1: Ouais, carrément.
2: Après le gars, après le monsieur qui se fait souffler les mots à dire par sa dame pour descendre Wendy, nous avons droit à une belle déclaration pour Wendy. C'est gentil, c'est franchement, c'est gentil pour elle.
3: Ben oui, ben toujours aussi fan, je l'attendais arriver, enfin arriver. Oh oui, vraiment.
2: Ah, sur son cheval blanc.
3: C'est mon animatrice préférée.
1: C'est bien.
3: Mon cœur à la chamade.
1: Ah ouais, là, c'est vraiment de l'amour. Hein.
2: Eh oui, oui, non, mais là.
3: C'est beau, allez, bonne soirée.
1: Allez, bonne soirée. Attends, bye-bye.
2: Bye-bye.
1: Bon, bah. Carrément.
2: On passera le message. Hein.
1: Ah bah oui,
2: comptez
1: à moins qu'elle. Oui.
2: On passe le message.
1: À moins qu'elle nous écoute.
2: Oui.
1: Mais Wendy, ce n'est pas la peine d'appeler.
2: Non, n'appelle surtout pas. Dors.
1: Dors.
2: Dors.
1: Dors.
2: Franchement, dors. On se retrouve lundi, t'en fais pas.
1: Oui, on va se retrouver lundi, même mardi, même dimanche.
2: Même dimanche, oui. Tu travailles dimanche, toi?
1: Moi, oui.
2: Bah Wendy, je te retrouve dimanche. Si jamais t'es à l'écoute, n'appelle pas, on se voit dimanche.
1: Parce que ça va dire, oh c'est gentil. Ah là, c'est reparti, ah là. En plus, ça va pleurer, oh, je suis toute émue. Moi qui n'ai plus de douche. Bon, on a dit qu'on ne parlait pas des gens qui n'étaient pas là.
2: Ouais, voilà.
1: Mais
2: on
1: bon,
2: fait pas.
1: C'est Wendy.
2: C'est Wendy, et puis c'est notre collègue, donc nous, on la connaît, on vit avec elle.
1: Mais
2: donc on la connaît, donc on peut se permettre. Et en plus, on ne dit pas de choses méchantes là.
1: Ah non, pas du tout.
2: Contrairement.
1: C'est que la vérité, puisque Elle a pas eu la douche tout à l'heure. Oui.

0: Exact. Nous n'inventons pas.
1: Non. Voilà. C'est pas bien. Il faut pas. Eh, mais du coup, la chasuble, elle le garde?
0: Je lui ai dit de partir avec, oui.
1: Oui, mais elle le garde à vie? Ah, ça va être son souvenir du rallye.
0: Non, je lui ai dit de le ramener lundi, que s'il faut le rendre, on ira. Mais de pas le laisser à la traîne.
1: Ah, d'accord. Oui, moi, j'ai pensé que c'était pour elle.
0: Ah non, j'en sais rien, en fait. On verra.
1: Oui. Alors, bon, enfin bon, allez.
0: On a des gens?
1: Oui. Attends, ça sonne. Non, il sonne toujours pas.
0: D'accord. Bon, okay. C'est très bien. N'appelez pas. Appelez sur le 11.
1: Oui, voilà, venez directement au 11. Pourquoi est-ce que quand j'appuie sur le bouton... Ah, ça y est, là, il est
0: allô?
1: Bonsoir.
2: Bonsoir. Comment il est, les filles?
1: Ben là. Et où?
2: Oui, ça va, tranquille, hein. Méditez, mais ça passe un petit bonsoir. Olivia est là.
1: Ouais, oh là là.
0: Qui es-tu, toi?
2: Non, arrête. Vous ne pouvez pas m'en voir?
0: Ben non, mais moi, je ne suis pas Olivia.
1: Mais
0: moi,
1: non, parce qu'en fait, Valérie, elle est pas là le soir, jamais.
2: Ouais, c'est Olivia qui m'a au téléphone.
1: Oui, mais là, c'est avec Olivia et Valérie.
0: Madame Dacatine, mais moi, je te connais pas.
2: Oui, c'est vrai, Valérie.
0: Bah oui, donc c'est pour ça que
2: mais
0: je te demande.
2: Valérie, on se connaît.
0: On se connaît?
2: Je vais appeler, oui, pour les colis.
1: À nous emmener des trucs.
2: Cadeau.
1: À nous emmener des chocolats. C'était des chocolats?
2: Oui, mais non, Valérie, un jour, il avait appel à moi pour prendre l'adresse. Et nous dit, t'es en train de rigoler parce qu'en fait, l'adresse, c'est Camille Saint-Saëns. Elle dit, comment il écrit Camille? Mais il fait, mais Camille! Tu te rappelles pas, Valérie?
0: Bah là, vaguement, mais t'as une super bonne mémoire alors, hein.
2: Ah oui, remonte Valérie.
0: Ah bon,
2: remonte,
0: bah d'accord, voilà. Non, mais tu sais, je suis un petit peu Alzheimer de temps en temps, donc...
2: Non, mais il remonte de 5 ans.
1: Mais on sait pourquoi.
0: De combien?
2: De 5 ans.
0: Ah bah oui, non, mais Madame Dacatine. Tu sais, là, dans le monde où je vis, moi, 5 ans, c'est beaucoup. Je ne me souviens pas de ça. Mais bon, en tout cas, si on a déjà discuté, je suis ravie de t'entendre, Madame Dacatine.
2: Bah oui, quand même. Et diopé, là, les filles, là. Donc, je vais appeler pour faire un petit coucou.
0: C'est gentil.
2: Et donc, et en fait, il y a quoi ce soir? Parce que mon Denis m'a entendu, il avait l'ambiance. Après, on va-tu manger? Ben, c'est l'heure pour aller manger.
1: Ben non, mais c'était... parce qu'il y avait la course et il y avait le rallye, le 57e tour de Lille.
2: Oui,
1: voilà.
2: Oui, mais
1: donc,
2: non, c'est pas demain?
0: Ben, ça a commencé aujourd'hui.
1: Ça a commencé aujourd'hui. C'est dur 3 jours.
2: D'accord. Ah, t'es, mais il avait l'ambiance.
0: Tu sais,
1: il y avait Wendy. Qui sur le terrain? Il y avait Wendy sur le terrain.
2: Oui, c'est ça, coucou Wendy.
0: On lui passera le message aussi, Madame Dacatine, hein, comme le message de Cécile.
1: Là, on l'a envoyé se coucher.
0: Voilà,
2: Le monsieur qui l'a appelé dans 5 minutes, c'est pas gentil, franchement.
0: Évidemment.
2: Non, c'est pas gentil au niveau des animatrices, donc voilà. Moi, j'aime pas ça, moi. Donc voilà, même t'aimes pas une personne, tu viens pas sur l'antenne pour raconter des conneries, donc voilà.
0: Rigueur, tu sais, que tu aimes pas une personne, t'as le droit de ne pas aimer une personne.
2: Oui,
0: tu ne peux pas aimer tout le monde. Mais c'est à la personne que tu dois parler, c'est pas à ses collègues. Que tu dois dire Wendy machin, Wendy ci, Wendy ça, non,
1: après faut expliquer le pourquoi.
2: Voilà, attends la personne qui est là, tu vas parler avec elle, donc voilà.
0: Voilà, mais tout à fait, tu lui expliqueras pourquoi tu ne l'aimes pas, tu as le droit de ne pas l'aimer, mais c'est pas à nous que tu dois l'expliquer.
2: Non, mais même s'il l'aime pas, il l'appelle pas pour dire des conneries comme ça, donc
0: il faut toujours être respectueux.
2: J'adore Radio Freedom, mais là certains, moi j'aime pas, je vais pas insulter la personne directement. Ma gueule, je n'appelle pas, et donc voilà, c'est fini, donc voilà, c'est méchant.
0: C'est méchant, c'est petit, c'est
1: vilain,
0: petit.
1: Méchant, sale gosse.
2: Voilà, sale gosse.
0: Non mais je te jure.
1: Du coup, demain, il va appeler Wendy pour dire que celle qui était là hier.
0: Ouais, c'est ça. Non, mais évidemment qu'il va pas appeler. C'est tellement plus facile, tu sais, quand la personne n'est pas là que
2: Non, mais tu sais, Créole, il cause comment? Derrière, mais quand ça arrive devant, il parle pas. Donc quand il arrive des histoires, on parle toujours derrière, mais devant, on parle pas. Donc,
1: C'est bien triste, hein.
0: C'est bien triste. Oui.
2: Voilà.
0: C'est ça.
2: Donc voilà. Et demain matin, ça qui est mon grain de mot, c'est pas grave.
0: Pourquoi?
2: Non, Moukatali m'a entendu plein de trucs, donc il laisse pas. Madame Dacatine ici, Madame Dacatine là-bas. Moi, je m'en fous.
0: Ah oui, t'as bien raison.
2: Ah oui.
0: Oh bah oui, oui, non mais franchement oui.
2: Ah oui. Oui. Ouais.
0: Eh, hey, tu sais quoi, je vais même faire hip hip hip madame Dacatine. Voilà. Ceux qui sont pas contents, on vous attend sur la Moukatali.
1: Au 02 62 21 08 08.
0: Ouais.
2: Ouais.
1: Ah, je te jure.
2: C'est un plaisir, les filles. Il y a une bonne ambiance. J'adore quand c'est comme ça. Donc, voilà. C'est juste pour faire un petit bisou parce que moi, je vais dormir. Demain matin, je rentre et tout. Mmh. Et là, il commence à avoir l'orage. La pluie a tombé. Donc, à somme, t'as bien dormi.
1: Et on est de quel côté, au fait?
2: Olivia, mais assassinao.
0: Putain, je vais poser la question. T'habites où, madame Dacatine?
1: Je sais plus.
2: Je connais pas.
0: Le ah, hey, Olivia, attends, non. Je dois y aller parce que le téléphone sonne, moi.
1: C'est pas
0: Finis
1: vrai.
0: Avec Olivia. Si, j'ai entendu gring.
2: Non, Olivia, mais assassinat, Olivia.
0: Bisous, madame Dacatine, je vais répondre au téléphone.
1: Loin, de loin, tu peux pas.
2: Bisous, bisous.
1: De loin, tu peux pas m'assassiner.
2: Oui, ben, comme il vient au mois de décembre, c'est assassinat.
1: Ah, oh, ben, comme par hasard, je serais même plus à la réunion.
2: Ah, oh, méchante, va. Putain. Oh.
1: Ah, ça va. Bon, il fait beau chez toi au moins?
2: Oui, mais là, il commence à avoir la pluie, là, l'orage, donc voilà quoi.
1: Ben, c'est bien.
2: C'est bien. Oui, parce qu'il y a le feu partout, donc c'est atroce. La canicule, donc laisse tomber. C'est horrible.
1: Ah oui, non, mais là, j'ai entendu dire, il y a des gens qui disaient que le feu, là, c'était des gens qui faisaient. Bon, alors c'est vrai qu'il y en a, c'est criminel, hein. Mais il y en a, ils disent, ouais, mais ce sont des... genre, tu vois, c'est des gros dirigeants qui poussent les gens à mettre le feu.
2: C'est ça, c'est ça. C'est
1: bien
2: ça.
1: Sûr.
2: C'est atroce. Non, mais c'est atroce, quoi. Donc, déjà, pour Carcassonne, comme il a déjà été là-bas, et là, comme il entend ça, là, c'est... tiens, là-bas, c'est magnifique. Les arbres, tout ça, là, c'est magnifique. Comme il entend ça, il me dit, putain, mon cœur, il fait mal, quoi. Même Narbonne avec quelques truc.
1: Mais c'est vrai que même dans le Var, là, où il y a aussi là, oui. C'est où là, Cap, je sais pas quoi, là, Ferré ou je sais pas quoi, c'est
2: oui,
1: ça.
2: Oui, hein dernièrement, mais sur Carcassonne.
1: Ouais.
2: Putain, là, avait le feu et c'est impressionnant. Mais t'es sur la route, mais t'es là, tu fais, oh, le feu, t'es impressionnant.
1: Ouais.
2: C'est la première fois que mes voisins, mais fait, oh putain.
1: Ouais, non, mais ça craint. Hein.
2: Ouais.
1: Non, c'est vraiment attention.
2: Mais
1: quoi.
2: C'est triste. Ouais, mais c'est vraiment, vraiment triste. Donc, voilà. Et donc, bon, ben, qu'est-ce que tu veux? Chaque fois qu'arrive l'été, il y a toujours un truc ici. Donc, soit c'est le feu ou autre chose. Donc, voilà, quoi.
1: Oui, et, non, mais après, il y a entre eux, en ce moment, c'est particulier quand même.
2: Il y a 2 ans de ça, c'était la même chose. Hein.
1: Il y a 2 ans, il y avait autant de feu? Il y a beaucoup de feu à beaucoup d'endroits, surtout.
2: Ouais, déjà Narbonne.
1: Oui, non, mais là, mais même là, quand on regarde, il y a en France, il y a en Europe, donc là, on parle même en, comment ça s'appelle, en Espagne, par exemple.
2: Oui.
1: Il y a eu feu. Même en Algérie aussi, là, il y a le feu.
2: Ouais.
1: Donc en fait, c'est pour ça que je dis, c'est quand même assez spécial, quoi, c'est,
2: oui.
1: Attention.
2: Moi, cette année, c'est vraiment dur. Donc, en Narbonne, on avait l'habitude, donc, tous les ans, c'est la même chose.
1: Mm.
2: Mais là, quand t'entends de ailleurs, en Espagne, c'est triste, quoi. Donc, pour les gens aussi, il y a certaines personnes qui ont perdu dans leur maison, quoi. Donc, et ça,
1: ouais.
2: C'est, tu imagines, donc, c'est catastrophe. Je sais pas si t'entends, il y a l'orage qui est en train de péter, là. Non, t'entends pas.
1: Ah, c'était l'orage?
2: Ouais, il y a l'orage. Je vais débrancher un peu la télévision, là. Parce que demain matin, je crois que j'aurai plus de télévision, donc voilà.
1: Ah oui, d'accord, merci. Oui, bon, bah, ok. Bon, allez.
2: Bon, ben, je te dis bonne soirée.
1: Ben, merci, à toi aussi.
2: Et donc, bonne soirée à toi. Et
1: oui.
2: C'est génial, la soirée, donc j'adore.
1: Ok, les bons.
0: Salut,
1: eh ben,
0: madame
1: gros
0: Dacatine.
1: Bisous.
2: Allez, bisous.
0: Bye bye.
1: Allez, bye bye.
2: Bye.
1: Aïe, aïe, aïe.
0: C'est sympa quand les appels, ils sont comme ça.
1: Oui,
0: hein,
1: mais elle a dit qu'elle allait m'assassiner. Il y a une preuve.
0: Je l'empêcherai. Je l'empêcherai. Promis, Olivia, je l'empêcherai de faire. Madame Dacatine, n'assassinez pas Olivia. Sinon, je fais comment, moi, sans elle? Je peux pas. Donc, non. Laissez Olivia tranquille, d'accord? On arrivera à se réconcilier.
1: Oui, d'ici là, on peut sortir en décembre.
0: Voilà.
1: Et je serai pas là.
0: Oui. Donc, non, pas tout de suite. Plus tard, mais pas tout de suite.
1: Olivia, je vais t'assassiner. Bon, d'accord. Okay. a pas de problème. Bon, allez, on reste sur le 11. Hein.
0: Allez, restons sur le 11, oui.
1: Oui, parce qu'en plus, à quelle heure il est? 11 heures, minuit moins. Allô?
3: Bonsoir les filles, bonsoir Olivia, bonsoir Valérie.
0: Bonsoir toi, comment tu t'appelles?
3: Comment vous allez?
1: Ben, nous, ça va bien et toi?
3: Thierry de Lyon.
1: Comment? Thierry de Lyon.
0: Thierry de Lyon.
3: Mais oui. Thierry de Lyon, oui.
1: Ouais. Et Thierry de Lyon, il conduit les bus.
3: Voilà, ben, je suis en train de bosser. Je suis à 1h30 du matin, 2h du matin. Donc, voilà. J'étais en train d'écouter et puis, je passe un petit coucou à Madame Dacatine aussi, je viens de l'entendre là.
1: Ouais.
3: Et puis Anis, tout à l'heure, elle est passée aussi.
1: Mmh.
3: Et puis, ben, à tous les habitués de nuit, hein, qui appellent la nuit. Donc, je leur fais un gros coucou. Et voilà.
1: Et ben.
3: Et puis, ben, Olivier, ben, ça fait plaisir de te retrouver un peu à l'antenne.
1: Ben ouais, de temps en temps.
3: Ben ça fait plaisir. En tout cas, ça change un peu, tu vois.
1: Ah, ben là, c'est pas pareil, hein.
3: Non, c'est sûr que c'est pas pareil. chacun a son style, on va dire.
1: Exactement, mais ça c'est bien, moi je trouve que c'est bien.
3: Oui, ben voilà, chacun a sa façon d'animer, et puis ben voilà. Alors vous, chez vous, il fait pas trop chaud, il fait bon là maintenant.
0: Ben là, il fait nuit, on sait
1: il
0: pas s'il
1: si
0: fait chaud.
1: Mais ouais, mais il fait un petit peu frais quand même le soir.
3: Oh, ça fait du bien, non?
0: Oui. Franchement, ouais.
1: On dort mieux.
0: Oui, on dort mieux.
3: C'est pas comme ici, hein, tu sais.
1: Chacun sa galère, hein.
3: Ouais, c'est vrai. Chacun sa galère, comme tu dis.
1: Nous, on a signé pour 6 mois de soleil et de chaleur. Vous, vous avez juste signé pour 2 mois de chaleur. Alors, arrêtez de râler.
3: maintenant, la chaleur, il dure depuis 2 mois.
1: Hein. Ouais, c'est vrai. Ça commence très tôt.
3: Avec le réchauffement de la planète, là, on sait plus où l'on en est.
1: Ben oui, parce que la chaleur, elle a commencé en juin, je crois. Hein. Ou même mai, non?
3: Mais là, je sais pas quand ça va se terminer. Maintenant, il faut plus se baser sur les dates calendrières. Hein.
0: C'est
3: maintenant,
0: vrai.
3: C'est fini. Hein.
0: Il faut se baser sur le ressenti.
3: L'été, c'est décalé. Le printemps, l'automne, tout ça est décalé maintenant. Voilà.
1: Et alors, c'est marrant parce qu'en fait, Thierry, donc, il prend son bus et il met Freedom dedans.
0: Mais alors, comment tu mets Freedom dans ton bus?
3: En fait, moi, Freedom, c'est sur ma radio. Sur mon téléphone, quoi.
1: Oui,
0: d'accord.
3: J'écoute par Internet.
1: Ah, moi, je crois que tu mettais dans le bus direct.
3: Non, je ne mets pas dans le bus. Les gens, ils ne vont rien comprendre.
1: Mais alors Mais il y en a qui vont comprendre, hein. Il y en a qui vont comprendre. Et puis, en plus, ils seront contents. Ils vont dire, oh, t'es, c'est Freedom, trop cool.
3: Non, parce qu'il y a pas mal de Réunionnais qui voyagent dans le bus.
0: Eh ben, justement. Et puis même, tu fais découvrir Freedom aux autres, ouais. Et puis ils viendront te voir à l'avant et te dire, c'est quoi cette radio?
3: C'est que ici, c'est pas comme à La Réunion, on met la musique pour tout le monde et tout. Ici, au contraire, ici, quand il y a des gens dans le bus qui allument leur téléphone ou ils appellent en visio, fort, tu sais, c'est des sons jeunes en fin de compte.
0: Ouais.
3: Donc, moi, je leur dis de baisser le téléphone.
0: Oui, mais là, on parle pas de musique, on parle de causer.
3: Oui, mais c'est pas pareil. C'est un peu similaire, quoi.
0: Ah, d'accord, ok. C'est triste.
3: J'écoute pour moi, en fin de compte, tu vois. C'est pour ça, la plupart du temps, quand j'écoute, j'ai mon baf à côté de moi.
0: Ouais.
3: Et puis, quand c'est moi qui parle ou quand j'ai envie d'écouter tout seul ou quand ça parle fort ou quand ça dit des choses un peu qu'il n'y a que rien que moi qui comprend, donc je mets mon kit oreillette et voilà.
0: Ah, oh, d'accord.
3: On entend, tu vois, donc voilà.
1: Bon, remarque.
3: Après, ben, nous, c'est tous les soirs, hein, aussitôt je prends mon service, je suis à l'écoute. Hein. Le dimanche, je suis avec Jean-Claude David. Même quand je suis à la maison, j'écoute. Hein.
0: Et ben, dis donc.
3: Tous les jours.
1: Donc dimanche, tu vas jouer au Loto King?
3: Non, sauf ça, non, je suis pas trop joueur, moi.
1: Ah, d'accord, c'est pas trop ton truc.
3: Non, c'est pas trop mon... Comment Valérie dit ça? C'est pas trop mon délire.
0: Ah, c'est pas trop son... Voilà, c'est très bien. C'est très bien.
3: Voilà, je capte vite, moi.
0: Ah ouais, je vois ça, ouais.
3: Ça, c'est pas... Je veux pas tout... Attendez, hein, je veux... Oh là là, putain, les gens... Mais je parle pas tout de suite, là, mesdemoiselles, hein. Oh putain, elles attendent là, la porte est fermée, elles attendent à l'entrée devant la porte. Là. En plus, dans le village, il y a une fête, là, les routes sont barrées.
1: Ah, c'est la galère. Et tu commences à quelle heure, là, le travail?
3: Ben, moi, j'ai commencé à 18h, local, ici.
0: Ok.
4: Et je vais finir à 1h30, 2h du matin.
0: Ah ouais, quand même.
4: Ouais, non, mais après, moi, je suis habitué pour faire des nuits. Donc, j'ai roulé 19 ans de routier en nuit, en jour. Donc,
0: et puis, pourquoi...
1: Mais il y a beaucoup de monde en nuit?
4: Si, il y a quand même pas mal, ouais.
1: Ah bon? Ben,
4: les gens, tant que le métro c'est ouvert, tant que les bus circulent, tu trouveras toujours des gens.
1: Hein. Et c'est vrai, c'est ça qui est bien, en fait. Ouais. T'imagines, là, nous, on finit à minuit, si on n'a pas de voiture,
0: on est mort.
1: C'est mort.
4: Ouais, mais à La Réunion, ils devraient avoir des bus un peu plus tard, quand même.
0: Ouais,
4: les
0: ouais.
4: gens, ils sont pénalisés à cette heure. Hein.
0: Ouais, ouais,
1: c'est vrai. Non, mais c'est triste, hein.
0: Mais pourquoi?
4: Oui, et il faudrait que les gens soient un peu plus sérieux aussi, hein.
0: On oui, prend aussi.
4: Les gens pour travailler la nuit, si tu déconnes, si tu fais n'importe quoi dans le bus aussi, nous, ici, ça craint aussi, hein. La nuit, il n'y a pas longtemps, là, j'ai un collègue qui s'est fait agresser, il s'est fait voler son empoche. Tu vois, donc nous on n'est pas à l'abri de rien non plus.
1: Ah ouais.
4: Donc c'est comme ça malheureusement. Hein. Et après ce que je trouve que c'est dommage aussi, c'est que nos responsables ils sont pas trop à notre service aussi. On nous néglige un peu.
1: Peut-être que parce qu'ils ont oublié comment ça se passait dans le bus.
4: Bah ouais non mais ils savent très bien et il y en a beaucoup qui étaient chauffeurs avant nous donc ils savent très bien comment ça se passe.
1: Ah mais ils ont oublié.
4: Donc aussitôt qu'ils imposent sa responsabilité un peu plus haut, donc voilà. Ouais, comme tu dis, Olivia, ils oublient.
1: Bah oui.
4: C'est
1: après, c'est la France d'en bas, c'est pas pareil.
4: ouais, c'est vrai. Mais après, ouais, mais la France d'en bas, quand même, ça nous fait.
1: Ah, bah on a besoin.
4: Ah, ben.
1: On a besoin de la France d'en haut et la France d'en bas.
4: Ouais, mais la France d'en bas, il faut peut-être éliminer une bonne partie, hein, parce que ça commence à nous gonfler ici, hein.
1: Ah bon, vraiment. Comme ça?
4: Ah ouais. Non, quand je te dis la France d'en bas, c'est... enfin, je vais pas trop... Tu vois de qui je parle, hein? C'est tout le temps les mêmes, c'est tout le temps...
1: Oui, enfin bon, il n'y a pas que dans cette purée de planète, quand même.
4: Ah, ben...
1: Ouais, écoutez, c'est les...
4: Malheureusement, Olivia, hein? Malheureusement, c'est comme ça, hein? C'est... Et je pense que dans tous les pays, même à La Réunion, c'est pareil maintenant. Quand j'entends tout le monde dire, ouais, La Réunion, c'est bien, c'est beau, il y a la plage, le soleil, machin. Mais ils disent pas les problèmes qu'il y a réellement à La Réunion. Il y a beaucoup de problèmes à La Réunion.
0: Ah oui, non, mais ça.
4: Mais on n'en parle pas. On n'en parle pas, mais.
1: On cache. Ouais.
4: Ah ouais. Il y a énormément de problèmes à La Réunion. Hein.
0: Oui, et qui sont pas prêts d'être réglés, hein, malheureusement.
4: Hein?
0: Et qui ne sont pas prêts d'être réglés, malheureusement.
4: Ben, c'est que le problème, c'est qu'on est dépassé par les événements.
0: Tout à fait.
4: On est dépassé, même ici en France. Franchement, moi je souhaite qu'il y a une partie politique qui va prendre le pouvoir. En tout cas, je souhaite de tout cœur pour voir comment ça va se dérouler au niveau de tout ça, quoi, justement. Parce qu'il y en a marre, hein. Franchement, ici, il y en a marre. Mais c'est tout le temps les mêmes. Il y a une grosse partie qui en profite du système. Voilà. Et moi, j'en ai marre de tout ça.
1: Ouais.
4: Quand je me lève, quand je travaille la nuit, pour assister ces gens-là, en fait, on travaille pour ces gens-là, quoi. D'ailleurs, ils nous le disent aussi, hein.
1: Ouais, ils disent merci au moins.
4: merci peut-être pas trop, mais ils nous le disent, hein. T'es en train de travailler pour moi, là, mon coq. Donc, c'est comme ça.
1: Ok, elle est bon.
4: Malheureusement.
1: Ok.
4: Ok.
1: Écoutez,
4: je vous souhaite une très belle soirée.
1: Merci à toi aussi. Bonne soirée. À bientôt.
4: Bisous à tout le monde. Dagobert, à JB, je peux pas citer tout le monde. À Julie, la Diablesse et tout. Je peux pas citer tout le monde, mais je fais un intergroupé pour tout le monde.
1: Ok, elle est bon.
4: Je vous en
1: allez, bisous.
4: Bien fort, tout le monde. Allez, bisous, Olivia. Et rentrez bien.
1: Allez, merci. Bye. Oui, on va bien rentrer. Oui, bien sûr. 02 62 99 11 00. Allez, encore un appel et puis après on ira à la fin des messages. On m'a demandé Tina Turner. Je peux mettre Tina Turner. Oui. Freedom, bonsoir. Allô? Allô, allô?
5: Bonsoir.
1: Oui, bonsoir.
5: Et bonsoir, c'est Jean Dino, ça va? Tu vas bien?
1: Oui, ça va Jean. Comment vas-tu?
5: Ça va. Moi ça va. Freedom la gueule, 45 ans et moi j'ai 40 ans mercredi.
1: Oh, écoute, joyeux anniversaire. Donc du coup, tu es plus jeune que Freedom.
5: Voilà, je suis plus jeune que Freedom, voilà.
1: C'est fou ça?
5: Ah, je te jure. Mais...
1: T'es un bébé.
5: Bah, voilà, voilà, voilà.
1: Bon, après 5 ans, ça va, c'est pas non plus.
5: Toujours le bel âge, voilà, on a plus 30 ans, on a 40 ans maintenant, donc du coup, ben, voilà, c'est un peu bizarre parce que, ben, pour moi, c'est comme si j'avais encore 20 ans, 30 ans, en fait.
1: Eh ben, vas-y, continue, hein, reste dans cette optique.
5: Ça va vite, hein.
1: Oui, mais plus tu dis dans ta tête que tu es jeune, ben, ça le fait.
5: Ouais. Mais quand tu me regardes, je fais. Il y a des gens qui me disent, ben, t'as 60 ans. Je dis, non, j'ai pas 60.
1: Alors, est-ce qu'il faut se vexer? Pas du tout.
5: Exactement.
1: Bon, d'accord.
5: J'ai envoyé un message. Ben, j'ai fait des fautes. Mon clavier a fait des fautes. J'étais obligé de rectifier. Ben, quand tu les.
1: Ah, bah, ben, attends, je vais lire les messages tout à l'heure. Là, dès que je raccroche avec toi, j'ai les messages.
5: Il n'y a pas de souci. Ben, c'est pour te faire un petit coucou, pour faire un petit coucou à toute l'équipe.
1: Mmh.
5: Et puis, ben, voilà, ben, dimanche, ben, j'attends le lotopine, on va jouer à plusieurs.
1: Mmh.
5: Et puis, ben, un bon petit carré sur le côté, et puis un bon petit apéritif, pourquoi pas s'amuser pour un bon dimanche avec Freedom.
1: Oui.
5: Les 45 ans.
1: Ok, bon. Ben, tu y joueras un petit peu, non?
5: Oui, comme chaque année, comme dit, si je gagne, je veux pas beaucoup, moi je veux soit un an de course, soit un an de demi de course, et puis ben voilà quoi. Et j'ai une question à te poser.
1: Oui, vas-y.
5: Imagine que je joue pour la voiture et que j'ai pas de permis. Si le carton est plein et que je gagne pour la voiture, comment ça se passe?
1: Eh ben, on te dira, passe ton permis, après tu auras ta voiture. Je sais pas. On dira, ben, passe ton permis et après tu auras la voiture.
5: Ben, si je prends la voiture et je donne à quelqu'un qui a le permis, imagine.
1: Oui, d'accord, mais enfin bon, ça c'est un peu de respect pour les personnes qui donnent, il faut attendre un petit peu quand même.
5: Oui.
1: Mais voilà, bon, après ça c'est des choses, il faut voir avec eux directement, mais je pense que...
5: Je pose toujours la question parce qu'il y a une année que j'ai joué, il manquait un numéro pour la voiture. Donc, bon, ben, qu'est-ce que je fais? Voilà quoi, je vais jouer quand même. Moi, je joue pour tous les cadeaux. Si je gagne, je gagne. Si je perds, je perds. Voilà.
1: Ouais. Ah oui, c'est ça. Ok.
5: Bon, ben, je te souhaite une bonne soirée.
1: Ben, merci à toi aussi. Très bonne soirée.
5: Un petit coucou à Madame Dakatine. La France, en ce moment, c'est chaud bouillant avec les feux, là. Oh là là.
1: Ah, bah oui, là, oui. Pour être chaud bouillant, c'est chaud bouillant.
5: Pour mon anniversaire, j'ai fait grillade. Ben là, c'est grillade à la France, hein, purée.
1: Ok. Allez, ben Jean, je te fais des gros bisous.
5: Bisous à tout le monde, bisous à Prisca, bisous à Max, bisous à Monsieur Camisud. Bonne soirée tout le monde.
1: Allez, bisous.
5: Allez, bonne soirée. Allez, bye bye.
1: Allez, bye bye. Eh ben, ouais. Eh ben, écoute, il est quelle heure? 23h56. On va lire les messages et puis on va écouter Tina Turner et puis après, bon, on va se dire au revoir parce que là. C'est un petit peu compliqué, à peine 2-3 minutes là pour les messages. Mais bon, allez, c'est parti. Un petit coup de Tina Turner.

0: Bonsoir Olivia, bonsoir Valérie et Wendy, et franchement merci à tous pour nous avoir fait rire le rallye aujourd'hui. Mais quelle ambiance de fou, c'était génial avec Mathias, Francky, c'était super, merci à toutes et coucou à tous les auditeurs, la bise, ah salut Viking, oups, bisous Viking, hein? Mais non mais parce que j'ai le bras tout court. Coucou, merci pour Tina Turner. Bah écoute, pas de soucis. Et puis de toute façon, il est minuit. Je vous embrasse. Et moi, je retrouve, je crois que c'est dimanche. Bisous, bisous à tous. Et bon lotoquine.
1: Bonsoir à tous. De vous accompagner en ce vendredi soir pour Europe 1 Nuit. Et à la une de votre journal, les autorités suivent avec beaucoup d'inquiétude la situation en Gironde. 19 000 hectares déjà parcourus par l'incendie parti de la ville de Somos il y a deux jours. 110 000 habitants évacués et le feu se dirige désormais vers Bordeaux. Une cellule interministérielle de crise convoquée ce soir à Matignon. Point complet dès le début de ce journal. La Gironde en proie aux flammes, tout comme les Landes, le Var ou la région de Madrid chez nos voisins espagnol. La plupart des incendies sont d'origine humaine, des accidents bien souvent, mais aussi parfois l'œuvre de pyromanes. Les détails à suivre. Dans ce journal également, après l'augmentation du plafond des franchises médicales, le gouvernement veut réduire le remboursement de certains soins par l'assurance maladie. La droite, soulagée par la décision de la justice de retenir la circonstance aggravante de racisme anti-blanc dans l'affaire Thomas. Et puis les plages du débarquement de Normandie au patrimoine mondial de l'UNESCO. Verdict ce week-end. Le gouvernement fait un point en ce moment sur les incendies en cours dans tout le pays. Une cellule interministérielle de crise doit débuter d'une minute à l'autre à Matignon, autour de Sébastien Lecornu. Principale source d'inquiétude, ce gigantesque feu de forêt dans le secteur de la presqu'île du Cap Ferret. 19 000 hectares parcourus par les flammes, 110 000 habitants et vacanciers évacués. Et le brasier menace désormais la ville de Bordeaux. C'est ce qu'indique ce soir le ministre de l'Intérieur, Laurent Nunez.
2: Ce feu, avec l'inversion des vents, il prenait effectivement, il partait plutôt vers l'est et donc il prenait la direction effectivement de la métropole bordelaise.
3: Et la ville de Bordeaux est-elle menacée?
2: Pour l'instant non, nous allons évidemment tout faire pour la protéger. Il va y avoir des évacuations sur les communes, oui, en allant de l'ouest vers l'est, en se dirigeant vers la métropole bordelaise. L'aéroport n'accueille déjà plus d'avions compte tenu de la direction du panache vers la ville de Bordeaux. Il faut bien comprendre qu'on est confronté à un phénomène qui est totalement inédit, avec des phénomènes de projection de braise à des distances assez longues. Donc il nous faut absolument combattre ce feu par des moyens terrestres. Et donc j'ai proposé au Premier ministre, qu'il a accepté de réquisitionner des moyens militaires qui vont venir renforcer nos sapeurs-pompiers qui font un travail admirable.
1: Le ministre de l'Intérieur, Laurent Nunez, invité du journal de 20h sur TF1 tout à l'heure et juste avant le début de la cellule interministérielle de crise, Emmanuel Macron a demandé aux armées de se mobiliser pour venir en renfort maximal de la sécurité civile. La Gironde dévorée par l'incendie le plus important de l'été. Un millier de pompiers sont mobilisés ce soir. 42 blessés dans leur rang depuis le début de cette lutte acharnée. Des soldats du feu épuisés mais qui ne relâchent pas leurs efforts pour sauver les habitations et préserver l'environnement autant que possible. Wilfried de Villers, vous êtes l'envoyé spécial d'Europe 1 dans la zone sinistrée et vous avez pu vous rendre au plus près des opérations.
4: Eh bien, elle est malheureusement encore loin d'être maîtrisée par les 1000 pompiers en opération sur cet incendie. Les fortes chaleurs et surtout le vent compliquent leur travail. Des vents bien souvent imprévisibles. J'étais cet après-midi au Porge, village désormais désert. Tous les habitants ont été évacués de la zone. Les flammes sont à quelques mètres à peine des habitations. Lance à la main, les pompiers tentent de les éteindre. Le vent change soudain de direction. Il faut partir en urgence. Le feu a repris à 500 mètres de là. On aperçoit les flammes dans un nuage de fumée ocre. Un Canadien que l'on aperçoit à peine par larguer de l'eau à l'extérieur du village. Et la situation, disent ce soir les pompiers, est toujours défavorable. La nuit s'annonce très longue, sans moyens aériens à disposition, avec une priorité, toujours protéger le plus possible les habitations du secteur. Toute la presqu'île du Cap Ferret, ainsi Carès et Andernos et Lège ont été évacués.
1: Wilfried de Villers, le ministre de l'Intérieur, annonce ce soir donc le chiffre de 110 000 évacuations sur la presqu'île du Cap Ferret dans les communes alentours. Des habitants et des vacanciers plongés dans l'incertitude la plus totale.
4: Oui, certains d'entre eux étaient rassemblés plus tôt dans la journée à l'entrée de la commune vers le périmètre de sécurité, à l'extérieur du périmètre de sécurité, pour tenter de prendre des nouvelles de leur maison, regardant avec angoisse leur téléphone pour vérifier l'évolution des feux. La maison de Sandrine est en bordure de forêt. Celle de ses voisins est l'une des premières à avoir brûlé dans la commune.
5: On est dans l'attente constante. On ne sait pas en fait quand quelqu'un pourra nous dire quelque chose par rapport aux maisons. C'est très angoissant. On ne sait pas où on va dormir ce soir. On ne sait pas ce qu'on va faire de la journée ni après-demain. Voilà.
4: Anne, elle, est accueillie par des amis, mais elle tient à rester là, chez elle, le plus longtemps possible, même si elle ne voit pas sa maison.
3: C'est stressant. Le corps est épuisé, la tête est épuisée, on passe par mille émotions. Moi, j'ai ma maison sur l'Aige, tout ce qui a bien brûlé hier. Et j'ai mon commerce dans la zone artisanale d'Arès. Les Daches sont en train de livrer bataille dans la forêt juste derrière. On est sur tous les fronts.
4: Des centaines de personnes évacuées sont accueillies dans des centres d'hébergement d'urgence de la région.
1: Wilfried de Villers, envoyé spécial d'Europa en Gironde, où je le rappelle, 19 000 hectares de végétation sont partis en fumée dans le secteur de la presqu'île du Cap Ferret. Le feu se dirige désormais vers Bordeaux. On suit évidemment cette situation extrêmement dangereuse, heure par heure, sur Europe 1. Plus tôt dans la journée, la préfète de Nouvelle-Aquitaine soulignait que sa région était confrontée, je cite, aux deux ogres de l'été. Cet incendie en Gironde, bien sûr, mais aussi un autre feu de forêt au sud du bassin d'Arcachon. 2600 hectares parcourus par les flammes autour de Biscarrosse, plus de 30 000 personnes évacuées, une centaine d'habitations détruites. Les pompiers redoutent désormais l'arrivée des orages. Nos voisins espagnols également confrontés à des méga-feux aux alentours de Madrid et en Castille et Léon. Et les deux brasiers sont sur le point de fusionner, alertent les autorités. 63 000 habitants déjà évacués ou confinés. La présidente de la région de la capitale parle du pire incendie de l'histoire. À l'image de la France, l'Espagne sollicite le mécanisme européen de protection civile. La Grèce accepte d'envoyer de Canadair sur place. Dans l'Hexagone, comme chez nos voisins, la grande majorité des feux de forêt est d'origine humaine. Le gouvernement faisait d'ailleurs état cette semaine de 128 interpellations d'incendiaires présumées dans tout le pays depuis le début de l'été. Jean-Baptiste Marty, bien souvent la piste accidentelle est privilégiée, mais certains cas d'incendies volontaires sont également signalés.
6: Oui, d'abord dans le sud-ouest, en Gironde et dans les Landes, les deux principaux incendies en courant, les départs de feu, auraient été provoqués par l'homme, mais de façon accidentelle. En Gironde, l'incendie serait parti de travaux agricoles au niveau de la commune de Somos. C'est un technicien qui, en débroussaillant la chaussée, aurait involontairement provoqué ce départ de flamme. Dans les Landes, la piste accidentelle est aussi privilégiée. C'est un fourgon qui a pris feu le long d'une départementale, entraînant ainsi ce gigantesque incendie. En revanche, piste criminelle envisagée dans le Var, un homme à scooter a été aperçu par des riverains en train de mettre le feu avec un bidon d'essence. Il est activement recherché. Les incendies cet été qui, dans la majeure partie des cas, sont provoqués de manière intentionnelle par des pyromanes depuis début juillet. La gendarmerie nationale indique que 142 suspects présumés ont été interpellés et parmi eux, 11 ont été placés en détention provisoire.
1: Jean-Baptiste Marty, journaliste police-justice à la rédaction d'Europe 1. Autre fléau de l'été, les noyades. 274 cas mortels recensés dans le pays entre le 1er mai et le 15 juillet dernier. Chiffre en légère hausse sur un an, dévoilé aujourd'hui par Santé publique France. Près de 80% des décès sont intervenus durant les périodes de canicule. Parmi les victimes, une trentaine d'enfants et d'adolescents. Le nombre de noyades mortelles en piscine et dans les lieux de baignade artificielle aménagés ont doublé. Ça se précise jour après jour. Le gouvernement compte bien tailler dans les dépenses de santé pour faire des économies dans les prochains mois. Hier, la ministre de la Santé annonçait une augmentation du plafond des franchises médicales de 100 euros à 200 euros par an. Et aujourd'hui, Stéphanie Rist revient à la charge et détaille son projet de baisse des remboursements de l'assurance maladie pour certains soins. Concrètement, Antoine Bienveau, les complémentaires santé sont appelés à mettre davantage la main à la poche.
7: Oui, la ministre l'assure, la sécurité sociale va diminuer ses remboursements sur certains frais de santé. D'abord, pour les consultations chez le chirurgien dentiste, l'assurance maladie les prend aujourd'hui en charge à 60%. Eh bien, ce taux passera désormais à 50% et la moitié restante sera donc remboursée par les mutuelles. Une baisse de remboursement public qui concernera aussi les frais de transport sanitaire, mais surtout les médicaments les moins efficaces. Alors on parle ici par exemple de la bétadine, du gaviscon ou encore des bains de bouche dont le service médical rendu, c'est le terme technique, est jugé faible par la Haute Autorité de Santé. Tous ces médicaments peu efficaces seront désormais pris en charge à 5% par la Sécurité sociale contre 15% aujourd'hui. Ceux enfin dont l'efficacité est jugée moyenne, comme le laxatif par exemple, seront eux remboursés à 15% par l'assurance maladie contre 30% aujourd'hui. Ce qui veut donc dire que les mutuelles vont devoir davantage rembourser leurs adhérents. Une manœuvre qui permettrait à la Sécurité sociale d'économiser 1 milliard d'euros au total, mais qui fait craindre une hausse du prix des complémentaires santé, justement pour pallier ce surplus de remboursement.
1: Les explications d'Antoine Bienveau pour Europe 1. C'est une information qu'Europe Europe 1 vous révélait dès hier la circonstance aggravante de racisme finalement retenue par la juge d'instruction à l'encontre des mises en cause dans l'affaire Thomas. Cet adolescent de 16 ans poignardé à mort au cours du bal de Crépol dans la Drôme en 2023, ciblé parce qu'il était blanc et français, c'est ce qu'affirment plusieurs témoins depuis le début de l'enquête. La requalification des faits est un tournant majeur pour la droite qui ne cesse d'alerter sur la réalité du racisme anti-blanc, Alexandre Chauveau.
8: Oui, et la première à réagir, c'est Marion Maréchal, enfin, écrit l'eurodéputée Identité et Liberté sur X, elle qui avait ferraillé à l'époque des faits avec des élus de la France Insoumise pour qui le racisme anti-blanc n'existait pas, désormais que les assassins paient, conclut la nièce de Marine Le Pen. Autre réaction, cette fois celle de Laurent Wauquiez. Pendant des mois, certains ont fermé les yeux, la justice rappelle aujourd'hui une vérité, le racisme anti-français existe et doit être combattu, réagit le patron du groupe LR à l'Assemblée, rejoint par le député Philippe Juvin, invité sur Europe 1 au micro de Pierre de Villeneuve.
9: Le racisme anti-blanc existe, contrairement à ce qu'un certain nombre de gens veulent nous faire croire depuis des années. Et il n'y a pas de racisme qui soit excusable. Et quand vous attentez à la vie, à la santé ou à l'honneur de quelqu'un au motif de sa couleur de peau, qu'il soit blanc ou noir, c'est du racisme et c'est évidemment condamnable.
8: Et Éric Zemmour, de son côté, estime que la réalité du racisme anti-blanc, dont sont victimes, selon lui, de nombreux Français, s'impose dans le débat public. Le président de Reconquête dit espérer que la justice sera rendue à la hauteur de ce drame pour Thomas et sa famille.
1: Alexandre Chauveau du service politique d'Europe 1. La gauche tente le tout pour le tout afin de faire capoter la loi d'urgence agricole adoptée cette semaine par le Parlement. Les groupes insoumis, socialistes et écologistes saisissent aujourd'hui le Conseil constitutionnel, espérant ainsi une censure de plusieurs articles du texte. Parmi eux, la réintroduction sous condition de deux pesticides actuellement interdits en France. Les sages avaient retoqué une mesure similaire dans un autre texte, la loi Duplomb, l'été dernier. Vous écoutez Europe 1, il est 22h11. Plus que 4 jours pour profiter des soldes d'été. La période de promotion devait initialement s'achever mardi dernier, mais une prolongation d'une semaine est accordée par le gouvernement en raison de la canicule. Des fortes chaleurs qui n'ont pas vraiment encouragé les consommateurs à sortir de chez eux pour refaire leur garde-robe. Alors ces commerçants parisiens rencontrés pour Europe 1 par Laura Legault ne s'attendent plus à grand-chose.
10: La proposition de nous rajouter une semaine supplémentaire liée à la canicule impacte pas forcément de manière positive ou négative. Au final, nous, les boutiques, ce qu'on veut, c'est vraiment terminer nos stocks. On va vous proposer un petit corner dans le magasin qui permettra de finir nos soldes avec des prix très attractifs.
11: C'était paradoxalement, ouais, pas indispensable, je pense. Après, je le dis aujourd'hui, on a encore samedi, grosse journée, donc ça dépendra aussi du résultat de demain, ouais.
12: Depuis les débuts, c'est vrai que ça a été compliqué parce que avec la canicule, nous avons eu une base des clientes très, très forte, entre un 15 et un 20% moins de visiteurs. Mais c'est vrai qu'avec les prolongements de les soldes, nous avons réussi à récupérer un petit peu de chiffres d'affaires.
13: Vous pensez que ça peut rattraper tout le retard que vous avez eu au début ?
12: Pas du tout. Non, non, non.
1: Propos recueillis pour Europe 1 par Laura Legault. Deux jours après la réouverture de la galerie d'Apollon, où s'était déroulé le casse du Louvre en octobre dernier, un autre cambriolage en pleine journée dans un autre musée aujourd'hui. Un grand collier en or du trésor de Vix, deux fois millénaire, dérobé au musée de Châtillon-sur-Seine en Côte d'Or, sous les yeux des visiteurs. Une enquête est ouverte pour vol en bande organisée. Les malfaiteurs sont toujours en fuite. Et c'est justement pour protéger notre patrimoine que les Normands espèrent l'inscription à l'UNESCO d'un quatrième site situé dans leur belle région. Un site riche en symboles, les plages du débarquement. Le dossier avait été déposé à l'occasion des 70 ans du D-Day en 2014. Et le comité du patrimoine mondial de l'UNESCO doit donner son verdict ce week-end. Ces élus locaux, interrogés pour Europe 1 par Romy Azoulay, sont en tout cas plutôt confiants.
14: À Saint-Aubin-sur-Mer, commune qui borde la plage de Juneau, le maire, Laurent Hautelard, est optimiste. 82 ans après le débarquement de milliers de soldats canadiens, leur rendre hommage est une priorité.
15: Ça me fait bien plaisir parce que c'est quand même une reconnaissance attendue depuis longtemps. Quand on a des milliers de gens qui ont sacrifié leur vie pour venir nous libérer, on peut pas oublier ça.
14: Au-delà du symbole historique, obtenir ce label UNESCO permet aussi de décrocher des financements publics pour aider les communes à préserver le littoral. Patrick Lavarde, premier adjoint à Vers-sur-Mer, où se trouve la plage de Gold Beach.
16: La préservation des vestiges, évidemment, coûte très cher. Le fait donc d'avoir à préserver certains de ces vestiges est une motivation supplémentaire pour protéger le trait de côte dans le cadre plus général de la lutte contre l'érosion contraire et la submersion marine.
14: Un enjeu aussi touristique, les plages du Jour J ont attiré près de 10 millions de visiteurs l'an dernier. Un chiffre que les élus espèrent voir augmenter grâce à cette potentielle l'inscription à l'UNESCO.
1: Romy Azoulay. Et puis sur le Tour de France, Tadej Pogacar, inarrêtable. Le maillot jaune slovène s'est offert la 19e étape aujourd'hui, sa première victoire dans l'Alpe d'Huez. Le double tenant du titre se dirige tout droit vers un 5e sacre. Demain, dernier épisode de la trilogie alpestre avec encore une arrivée à l'Alpe d'Huez. Un point sur les marchés financiers.
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1: Et c'est du rouge, du vert, pardonnez-moi, sur les places boursières européennes. Après une séance en baisse hier, les investisseurs plus confiants quant à la situation au Moyen-Orient, plus 0,88% pour le CAC 40, clôture à 8372 points, plus 1,33% à Francfort, plus 0,91% à Londres. Aux États-Unis, clôture en ordre dispersé du côté de Wall Street.

0: Estelle Lafont, bonsoir. Attention aux orages demain.
1: Bonsoir, autre Maëlle. Après Maëlle Laurent, me voici avec vous, Maëlle Hassani. Je suis abonnée comme les deux tiers sud le seront demain aux orages qui ont commencé déjà ce soir sur une partie du sud-ouest. On a une bascule qui s'opère aussi du côté du vent entre la Gironde et les Landes. Un vent d'ouest qui malheureusement risque de ne pas arranger la situation côté feu de forêt. Pour demain, samedi, la situation se poursuit. Elle s'étend pour concerner les deux tiers de la carte, comme je le disais. Alors, moins violent de la Bourgogne-Franche-Comté aux Pyrénées, mais avec parfois de grosses intensités pluvieuses, pardonnez-moi, surtout dans l'après-midi. Dans la matinée, ça concerne plutôt le Languedoc et l'Hérault, avec une potentielle vigilance orange de déclencher. Et on va surtout tourner le regard en deuxième partie de journée sur l'ouest de la région PACA. De grosses quantités de pluie en peu de temps sont prévues, doublées de fortes rafales de vent, parfois même de grêle et d'une activité électrique intense. D'ailleurs, les Alpes et la Côte d'Azur devraient eux aussi être concernés dans la soirée de demain. Des Pays de la Loire à l'Alsace et sur le tiers nord restant, eh bien les conditions sont favorables, sèches et ensoleillées. Rien de bien spécial à ajouter à ce niveau-là. Et je voudrais m'arrêter sur les températures pour clôturer ce bulletin. Lundi, le thermomètre repart à la hausse avec le retour du soleil. Alors profitez-en, notamment dans le sud-ouest où il a fait plus chaud aujourd'hui, pour ouvrir vos logements autant que faire se peut entre deux orages. C'est là le plus difficile, car les valeurs vont baisser de près de 10 degrés entre cet après-midi et demain après-midi. Ça n'excédera que rarement les 30. Au lever du jour, comptez 10 degrés à Reims, 13 à Verdun et Nevers, 15 sur Saint-Brieuc, Langres et Alençon. Vous aurez 16 degrés à Limoges, Trappes et Blois, 18 sur Angoulême, Mont-de-Marsan et Clermont-Ferrand, 19 à Toulouse, 20 pour Bordeaux, 22 sur Nîmes et encore toujours 23 pour Nice et Perpignan.
0: Merci beaucoup Estelle Lafont et merci à vous d'écouter Europe 1 ce vendredi soir 24 juillet. Vous retrouvez jusqu'à 1h du matin la Libre Antenne.
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0: et à tous, bienvenue dans la libre antenne d'Europe 1 jusqu'à 1h du matin. Tout au long de cette émission, je vous propose de réécouter les moments les plus forts de cette saison. Bonne écoute.
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0: Bonsoir Jocelyne.
2: Bonsoir, merci beaucoup de me recevoir.
0: Bah, c'est normal, la libre antenne est votre émission.
2: C'est agréable de vous entendre. Hein.
0: Ah. Qu'est-ce qui vous arrive, Jocelyne?
2: Ben, je suis quelqu'un qui, comme beaucoup de monde, je souffre de solitude.
0: Ah.
2: Ah. Voilà.
0: Et ben alors, qu'est-ce qui se passe? Qu'est-ce qui se passe?
2: Voilà, moi je vous ai découvert il y a un an. Et c'était presque mon anniversaire. Je me suis dit, je vais les appeler.
0: Oui.
2: Et puis j'ai posé.
0: Oh.
2: Et là, ça recommence parce que mon anniversaire, c'est vendredi.
0: D'accord.
2: Et j'ai personne avec qui le fêter, quoi. Aller au restaurant avec quelqu'un, ne pas être seule, comme toujours.
0: D'accord.
2: Donc je me suis dit, je vais téléphoner. Et puis, je suis tombée sur des gens aussi agréables que vous.
0: Ah, Maëlle, Amandine, superbe équipe, vraiment. Ils vont me manquer, ah. Ils vont me manquer. Donc je vous comprends, je vous comprends.
2: Ah oui, vous avez tous une voix très agréable, très douce, très gentille. Ça fait du bien.
0: Même Laurent, notre réalisateur, a une super voix aussi.
2: Ah bon, oui.
0: Ouais. Merci Jocelyne. Alors, donc, si je comprends bien, l'an dernier, vous vous êtes retrouvée toute seule pour votre anniversaire. Et cette année, vous avez enfin eu la bonne idée et surtout enfin le courage de nous appeler pour nous dire, eh bien, mon anniversaire, c'est vendredi et je ne veux pas le fêter toute seule. Eh bien, vous avez bien raison.
2: Je vous remercie.
0: Non, mais c'est vrai. Alors, il y a solitude et il y a isolement. Est-ce que vous voyez un peu la nuance entre la solitude et l'isolement?
2: Ben, c'est pour ça aussi que j'essaye de faire de plein de choses, parce que je sens que je vais vers l'isolement.
0: Bon.
2: Et c'est pas du tout moi. Donc, il y a quelque chose qui va pas.
0: Alors, déjà, vous êtes dans quelle région de France?
2: Alors, moi, je suis en Île-de-France.
0: En Île-de-France. Et vous êtes où, à peu près?
2: J'habite à Drancy.
0: À Drancy. C'est dans le 93, c'est ça?
2: Voilà.
0: D'accord.
2: Oui.
0: Ok. Donc, à Drancy, dans le 93, vous aimeriez donc que des auditeurs qui vous écoutent et qui nous écoutent ce soir se joignent à vous pour vous fêter votre anniversaire. Alors, est-ce que vous acceptez de nous dire, vous allez fêter, si vous êtes d'accord, hein,
2: ça, vous... Ah oui, je suis d'accord, il n'y a aucun problème.
0: Oui.
2: Je vais fêter mes 64 ans,
0: 64
2: donc vendredi.
0: Ans. D'accord, ce vendredi. Bon, bah déjà, nous aurons une pensée pour vous.
2: Ah, c'est gentil.
0: Voilà.
2: Au moins, j'aurai quelqu'un qui pensera à moi.
0: Oui. Et d'ailleurs, j'ai aussi une pensée pour Eddie, le frère de David, qui vit dans une voiture, parce que c'était son anniversaire le 17 août. Donc, s'il nous écoute, je leur souhaite, enfin, du moins, à David, un joyeux anniversaire. Donc, Jocelyne, vous habitez en région parisienne, vous êtes du côté de Drancy, et vous souhaitez donc fêter vos 64 ans avec des...
2: Ah oui, je veux pas aller au restaurant et je veux pas y aller
0: voilà.
2: Toute seule. Ça me plaît pas du tout, donc ça ne coûte rien de passer un petit coup de fil. J'essaie de faire plein de choses parce que je veux pas aller justement vers cet isolement.
0: Et vous avez raison. Ça fait combien de temps que vous êtes seule?
2: Toujours, j'ai toujours été toute seule.
0: Toujours?
2: Même de tout petit, je me souviens. J'ai toujours été quelqu'un de très différente. Et c'est pas très accepté. Puis je trouve que à notre époque, les relations humaines, elles sont très très difficiles.
0: Ah, qu'est-ce qui vous fait dire cela?
2: Ben, par rapport justement à ma différence.
0: Mais votre différence, elle est, vous la ressentez à quel niveau?
2: Si vous voulez, j'essaie de savoir pourquoi j'ai jamais eu comme ça d'amitié, de vraie amitié, quoi. Et je me suis remise en question, parce que en le temps de réaliser tout ça, il s'est quand même passé plusieurs années. Je me suis demandé si c'était moi, si puis j'ai bien vu que j'étais différente dans mon approche avec l'être humain. C'est-à-dire que mais pour moi c'est normal tout ce que je fais. C'est-à-dire que je m'intéresse à la personne. C'est pas superficiel. Et apparemment, quand vous intéressez à la personne, déjà elle se pose des questions parce qu'elle n'a pas l'habitude. Hein.
0: Vous savez, quand je vous écoute, ce que vous me rappelez, Vous me rappelez les personnes qui sont gentilles, une valeur que je défends.
2: Je suis connue pour ça, pour la gentillesse.
0: Et vous entendez des personnes qui finissent par dire, mais ça cache quelque chose. La personne est trop gentille.
2: Exactement.
0: Et ça cache quelque chose.
2: Exactement, c'est ce qu'on dit. Mais pareil, une fois, il y a une personne qui m'a dit, mais vous, c'est pas possible que vous soyez toute seule. Parce que je suis sociable, très sociable. Je recherche la compagnie humaine, j'aime ça. Et j'y arrive pas, quoi. Vous voyez,
0: c'est vrai qu'à vous entendre, on ne vous imagine, enfin on vous imagine avec une vie sociale très riche, avec parce que moi j'ai le sentiment que vous avez une capacité à aller vers les autres, ou en tout cas, voilà. Mais alors qu'est-ce qui se passe après? C'est l'après en fait.
2: Ben voilà, alors je suis peut-être pas comme les autres, c'est-à-dire que, mais c'est normal ce que je fais. C'est-à-dire que quand je connais une personne, je m'intéresse à la personne.
0: Alors,
2: j'ai plus d'intérêt pour elle que pour moi. Je préfère parler beaucoup plus d'elle que de moi. Et puis, ben, j'ai l'impression que, ben, on en profite beaucoup de cette gentillesse. Et tout ça, pour moi, c'est normal. On m'a déjà dit que j'étais différente. Et quelque part, peut-être que ça fait peur, justement, par rapport à ce que vous disiez tout à l'heure. Ça fait peut-être peur, parce que des gens comme ça, il n'y en a pas énormément.
0: Alors, normalement, si,
2: Ben oui, normalement, oui, parce que...
0: Ben oui, bien sûr.
2: Pour moi, tout ça, c'est normal. Aimer son prochain, bon, je suis croyante, aimer son prochain, c'est s'intéresser à l'autre, et c'est un plaisir.
0: Non mais c'est, je réfléchis en même temps, j'essaye de comprendre, je me dis bon, est-ce que on est sur une ce qu'on appelle une dissonance relationnelle, c'est-à-dire, vous savez, une personne comme vous, ouverte, chaleureuse, mais dont la profondeur, parce que vous êtes effrayée, on dérange ceux qui préfèrent rester dans des échanges plus légers, parce qu'il y a beaucoup de gens, par peur de se confronter à eux-mêmes, prennent, vous savez, la tangente quand on les regarde vraiment. Donc,
2: je suis sûre que c'est ça, moi.
0: Alors, vous les rencontrez dans quel cadre, les gens?
2: Alors, le dernier exemple, je l'ai vu, c'est-à-dire que là, je suis en retraite maintenant, et donc je me suis rapprochée des seniors de ma ville, et justement, j'ai essayé d'avoir... J'aime pas les choses superficielles, donc je suis rentrée un peu plus dans leur vie, quoi. J'ai essayé de les connaître, j'ai essayé de... Bon, déjà, je suis la seule à faire ça. Vous voyez ce que je veux dire? Je suis la seule à faire ça, donc c'est qui celle-là? Et j'ai eu beaucoup de désagréments. Et encore dernièrement, une personne hyper blessante. Et pourtant, je lui ai dit, parce que je suis quelqu'un de très sincère. J'essaie justement d'arranger les choses. Faut me parler, faut me dire ce qui se passe. Maintenant, on ne parle pas, on ne fait rien. Il y a beaucoup d'égoïsme, beaucoup de... Je ne juge personne, attention, dans mes propos. Mais il y a beaucoup d'égoïsme. Non, puis je suis pas du tout comme les autres et je crois que c'est ça qui fait peur. Par contre, on aime bien discuter avec moi. J'ai toujours quelque chose d'intéressant à dire parce que je parle pas que de la paix et du beau temps. Et ça, on l'a déjà dit avec toi, on parlerait... Mais bon, c'est très bien tout ça, mais moi, je veux de la profondeur. Je veux quelque chose... Je veux du concret, je veux du... Alors peut-être que je suis trop vindicative, je sais pas, puisque vous voyez, je dis je veux. Mais peut-être... Oui, voilà, je fais peur. Alors que c'est sincère chez moi. C'est que de la sincérité, c'est que de l'amour.
0: Alors, j'ai deux bonnes nouvelles à vous annoncer.
2: Ah, je vous écoute avec un grand plaisir.
0: Voilà. Alors déjà, vous avez une invitation sur Orléans. Avec Thierry, qui vous dit pour Jocelyne, Thierry, 69 ans. J'allais donner son numéro de téléphone. Je serais heureuse de vous inviter. Donc, et en plus, nous avons des appels. Donc, Jocelyne, vous ne raccrochez pas. Maëlle va prendre votre numéro de téléphone et on vous met en relation avec toutes les personnes qui ont déjà commencé à appeler pour...
2: Ce qui veut dire que mes 64 ans, je ne les fêterai pas toute seule, quoi.
0: Exactement.
2: Mais je vais venir à Europe 1, je vous embrasse tous, là.
0: Et j'aimerais être une petite souris pour être là vendredi soir.
2: Non, mais merci, quoi,
0: Voilà, il suffisait d'appeler. Donc amusez-vous bien, amusez-vous bien, et surtout rappelez-nous pour nous dire comment ça s'est passé.
2: Il n'y a aucun problème. En tout cas, moi je vous remercie beaucoup.
0: Moi, je vous en prie.
2: Et puis c'était très agréable de vous parler. Vous êtes vraiment quelqu'un de très agréable.
0: Merci Jocelyne. Vous aussi, et plein de belles choses pour la suite.
2: Oui, et puis alors là, vous avez dit tout à l'heure en commençant l'émission qu'il vous restait que deux.
0: Comment vous. Deux dodo. Émissions, deux dodo.
2: Voilà. Et vous allez nous manquer. Hein.
0: Ah, merci. Merci beaucoup. Merci, Jocelyne. À bientôt.
2: Allez, je vous embrasse. Merci. Et à bientôt. Merci. Au revoir.
0: Joyeux anniversaire. Au revoir.

0: Vous aussi, venez vous confier à Valérie Darmon en appelant le 01 80 20 39 21. Numéro non surtaxé, Europe 1.
1: Bonsoir Nicolas.
2: Oui, bonsoir Valérie.
1: Merci d'être avec nous sur l'antenne d'Europe 1 pour nous parler de quoi ? Dites-moi.
2: Bah, merci de m'accueillir. Je voulais vous parler d'une relation toxique que j'ai au travail, en fait, avec mon collègue, où en fait ça s'est fortement dégradé déjà depuis quelques temps, et où j'arrive pas à vraiment trouver d'issue, malgré le fait d'en avoir parlé auprès de mon chef de rayon, tout ça, parce que je travaille dans la grande distribution.
1: Oui. Vous travaillez avec cette personne depuis combien de temps ?
2: Oh, ça doit faire 5 ans.
1: Oui. Et est-ce que la relation s'est dégradée au fil des années ou elle a toujours été toxique ?
2: Non, elle s'est dégradée. Bon, après, je connaissais sa réputation parce que on a été changé de secteur et je connaissais sa réputation déjà au travail. Mais au départ, ça s'est plutôt bien passé les premières années. D'autant plus que moi, je lui avais rendu service par rapport au fait que il est divorcé, qu'il avait perdu, enfin qu'il pouvait perdre la garde de sa fille. Donc je l'avais aidé à ce niveau-là pour lui écrire une lettre. Par rapport à son avocat et par rapport au lien qu'il a avec sa fille. Donc j'étais content de moi ayant fait une bonne action que je pensais être juste. Et il s'avère que cet homme a des facettes beaucoup plus sombres qui laisse pas forcément paraître aussi.
1: On est tous faits d'ombre et de lumière, hein, Nicolas.
2: Absolument.
1: De toute façon. Donc vous avez fait une attestation pour lui au moment où il en a eu besoin. Donc vous étiez plutôt un bon camarade, voire même un petit peu plus. À quel moment la relation a basculé dans une toxicité, comme vous le dites, comme vous l'exprimez?
2: En fait, c'est son attitude après au quotidien qui se dégrade. En plus, moi, c'est quelqu'un que j'ai formé. Bon, il faut savoir qu'il a 10 ans de plus que moi. Donc, moi, j'ai 46 ans. Lui, on a 55 ou 56. Donc, moi, c'est quelqu'un que j'ai formé. J'ai pris le temps de former. Et par la suite, il a pris une certaine aisance et liberté, ce qui est tout à fait normal et légitime, mais avec un ego

0: particulièrement fort et un caractère extrêmement fort, à croire qu'il était le meilleur de tous dans la mise en rayon. Et alors avoir de l'ego dans ce métier-là, oui, pourquoi pas, c'est bien, avoir confiance en soi, mais jusqu'à un certain degré.
1: L'ego, c'est pas la confiance en soi, hein. Faut pas confondre.
0: Oui. Oui, non, mais ce que je veux dire par là, c'est que d'avoir un peu d'ego, un peu de fierté, il y a c'est pas forcément très grave, moi c'est mon opinion, mais après quand c'est surdimensionné, ça peut devenir extrêmement préjudiciable quand vous travaillez en équipe justement.
1: Comment ça s'exprime au quotidien, la toxicité? Donnez-nous des exemples pour qu'on comprenne mieux.
0: C'est tous les jours de mauvaise humeur. C'est sur 300, on travaille pas 365 jours, mais tous les jours de la mauvaise humeur, tous les jours constamment à râler. Quand vous faites des horaires, vous embauchez à 4h30 le matin, sincèrement, vous venez le matin, vous avez pas envie, ou même peu importe, d'avoir un collègue qui râle tout le temps en permanence. Et moi, je suis dans l'idée que on peut critiquer des choses, mais pour que derrière ça s'améliore. Le problème, c'est que c'est râler pour presque le plaisir de râler, de scandaler de tout le monde.
1: Il râle contre quelqu'un et il fait, comme on peut le dire dans un certain jargon, il fait de la mauvaise parole.
0: Oui, c'est ça, mauvaise parole et puis des mensonges aussi. Moi, c'est ça qui me dérange le plus. Moi, quand j'ai écrit cette attestation, je me suis fait avoir dans le sens où c'est quelqu'un qui est un peu, même qui est mythomane en fait, qui est menteur, qui est affabulateur, qui est fourbe, qui est vraiment qui a des vices qui sont quand même profonds. Et en fait, dans l'équipe, en fait, personne ne l'apprécie, tout le monde est contre lui, il dit bonjour à personne. Je vous assure que c'est difficile au quotidien. Moi, il m'adresse plus la parole, il me dit plus bonjour depuis au moins deux ans.
1: Ah oui.
0: C'est très spécial, hein, comme relation de binôme, parce qu'on est quand même obligé d'échanger sur le rayon. Et moi, je j'hallucine. Et là, quand il est revenu de vacances, il s'est mis à râler. Et là, moi, j'ai pété les plombs la semaine dernière. Je dis, là, va falloir te calmer et tout ça.
1: Quand vous dites péter les plombs, ça ressemble à quoi quand vous pétez les plombs, Nicolas?
0: C'est une mauvaise vue. Moi, j'ai pété les plombs. Je suis pas là pour taper quelqu'un, hein, je vous rassure.
1: Heureusement.
0: Mais non, je lui ai crié dessus parce qu'il commençait à râler et tout. Je lui dis, là, va falloir te calmer, arrêter de râler, là, parce que c'est plus possible, quoi. Là, ras-le-bol, stop. Stop, donc tu fermes ta... Voilà, après j'ai employé un mot plus vulgaire que ça. Mais voilà, stop, mais c'était un trop-plein. C'était plus possible de tenir, en fait.
1: Ça relève surtout de la frustration chez lui, hein. Quelqu'un qui est comme
0: À mon avis, c'est quelqu'un de frustré, de malheureux, très malheureux dans sa vie, mais c'est pas aux autres de subir ça, en fait. Et ce qui me dérange, c'est que c'est aussi un homme qui a des capacités, du potentiel, ça j'en suis convaincu, mais en fait, il se tire une balle dans le pied en étant comme ça, et surtout, nous, ça nous pourrit le moral. Moi, ça me pourrit le moral quand je rentre chez moi. Je rentre chez moi, en plus, je vis seul avec mon chien, c'est terrible de rentrer à la maison avec un collègue comme ça, quoi.
1: Vous avez tenté de lui parler à plusieurs, c'est-à-dire tous ensemble. Alors évidemment, c'est pas le guet-apens, il n'est pas question de tendre des pièges, mais peut-être d'essayer. Vous savez, c'est vraiment on tend la main. C'est pas on tend l'autre joue, mais on tend la main. En tous les cas, dans un premier temps, essayer de lui parler. Tous ensemble?
0: Non, alors le problème, c'est que en fait, lui, c'est un peu comme Joe l'Indien dans Tom Sawyer, en fait, le collègue en question. Et mon chef en a même peur, parce qu'il est grand, il est costaud, tout ça, il en impose, il a quand même un physique assez impressionnant. Et mon chef en a un peu peur, mes collègues le critiquent, mais n'osent pas l'affronter en face. En fait, il n'y a que moi qui l'ai affronté vraiment viscéralement en face, pour lui dire les choses. Et donc c'est très, là aussi c'est très spécial, ça manque de courage à tous les niveaux. Je dis pas que moi je suis parfait aussi dans ma démarche, parce que je suis quelqu'un qui fonctionne beaucoup sur la psychologie, sur l'écoute et tout ça. Et pour moi, c'est aussi un désaveu profond d'en arriver à crier le matin pour résoudre des problèmes. Sincèrement, je préférais me passer d'autres choses que de ça.
1: Est-ce qu'il a changé son attitude après que vous lui ayez mis les pouces sur les yeux ?
0: Non, il fait encore plus la tête qu'avant. Par contre, quand je lui ai dit de fermer sa bouche et d'arrêter de critiquer, là, je n'entends plus du tout, par contre, parler le matin ni quoi que ce soit. C'est le silence absolu. Mais ça, c'est plutôt pas mal. Oui. Mais après, c'est l'attitude, la méchanceté, même la cruauté des paroles qui sont dites sur des collègues qui sont ignobles. Voilà. Et moi, en fait, je supporte pas ce type d'attitude. Alors, je sais que il y a plein de gens qui sont comme ça en entreprise, mais c'est insupportable. C'est insupportable.
1: Mais
0: vraiment.
1: Vous savez ce que disent les sages. Ils disent que quand il y a deux personnes qui font de la mauvaise parole, donc qui critiquent quelqu'un et qu'une troisième personne les observe, la troisième personne est aussi complice de ce qu'elle entend. Donc vous êtes sorti du système à juste titre, puisque vous l'avez remis à sa place, en tout cas sur les critiques qu'il profère. Et d'ailleurs, visiblement, il a entendu puisqu'il sautait maintenant.
0: Oui, il se tait vis-à-vis de moi, il m'adresse plus trop la parole et il continue de me faire la gueule. Bon, ça je peux comprendre parce que je suis vraiment rentré dedans par mes paroles. Mais c'est insupportable d'affronter ça. Après, le secteur où il était aussi, ça se passait mal. Donc en fait, dans l'enseigne où je suis, ils savent plus quoi en faire. Après, la déléguée du personnel est au courant de ses agissements. Nous, on en a toujours parlé de ça. Moi, ça a été remonté au DRH aussi, au directeur, j'en ai parlé. Donc en fait, moi, j'ai fait toutes les démarches possibles et imaginables par rapport à ça, hein, pour qu'il y ait une sanction. Et il n'a jamais eu de sanction, en fait. C'est toujours des réprimandes. Bon, maintenant, va falloir te calmer, machin. Mais c'est tout, ça va pas plus loin.
1: Mais il est pas là depuis longtemps, si. Il est là depuis combien de temps? Vous l'avez recruté il y a 5 ans.
0: Ah non, moi je l'ai pas recruté. Moi, je suis juste un employé.
1: Ah,
0: mais moi,
1: formé,
0: je suis dans l'enseigne. Je l'ai formé dans mon rayon. Mais moi, je suis dans l'enseigne depuis 19 ans. Lui, il est arrivé en 2011, je crois. Donc, il doit avoir 15 ans de boîte, ce qui est déjà pas mal. Mais il est arrivé après moi. Après, il joue sur le fait qu'il a 10 ans de plus que moi, mais ça n'empêche pas. J'ai beaucoup plus d'expérience que lui dans le métier. Mais après ça, moi, je à la limite, je m'en fiche. Ce que je veux, c'est juste que les choses soient apaisées et d'arrêter de crier, de gueuler en permanence. Ça ne sert à rien. D'autant plus que on est un peu. Enfin après, voilà, l'enseigne ne va pas forcément bien. C'est déjà compliqué, donc ça rajoute encore du sel sur du sel. Enfin,
1: de l'anxiété à l'anxiété, oui, c'est ça. De l'anxiété.
0: Ouais, ça rend les choses anxieuses. Moi, quand il revient de vacances, du coup, moi, je suis stressé déjà, alors que je sais que je bosse bien, que je fais mon boulot vraiment bien, en sous-effectif. Donc, ça rajoute encore un truc en plus, quoi. C'est dingue. Et ça joue sur l'anxiété. Alors, en plus, moi, j'affronte les choses seul chez moi, où j'ai pas de petite copine et tout ça, ou en tout cas quelqu'un pour parler de ce genre de choses. J'ai ma meilleure amie à qui j'en parle, mais je vais pas lui en parler tout le temps parce que là aussi ça deviendrait
1: plus on parle des choses, plus on les renforce aussi, hein. En termes énergétiques, vous allez en plus renforcer la rumination et renforcer la force du désamour, puisqu'on parlait d'amour dans le chapeau de l'émission.
0: Mais en fait, j'arrive pas à trouver, et pourtant j'adore la communication, la psychologie, j'arrive pas à trouver la trame pour trouver une solution. Et ça me
1: solution pour vous. Pour lui, il n'y a pas de solution. Hein. Là, s'il veut pas lui avancer sur et se remettre en question sur son mode de fonctionnement, vous n'allez pas lui faire le travail qu'il n'a pas envie de faire lui-même. Par contre, vous pouvez travailler le détachement.
0: Ouais. Alors, vous me donniez des pistes, hein, parce que là, le détachement, c'est compliqué.
1: Il y a une image, par exemple. Vous savez, à partir du moment où quelqu'un décoche des flèches contre quelqu'un d'autre. Il faut que ces flèches, elles puissent rentrer dans l'autre, hein, c'est-à-dire rentrer dans les trous de l'autre pour que la personne soit atteinte. S'il n'y a pas de trou, la flèche, elle va tomber. Donc si vous êtes bien aligné, bien centré, et que vous ne prenez pas les choses personnellement, comme le dit d'ailleurs un des accords Toltec, ne pas prendre les choses personnellement, eh bien vous ne serez pas touché. Et vous, ça vous oblige, vous savez, il n'y a que des expérimentations dans cette vie, puisque puisqu'on est là pour grandir.
0: Oui.
1: Donc cette épreuve, qui est certes, ben, comme toutes les épreuves, sinon ça n'en serait pas une, désagréable, eh bien, elle vous fait grandir sur le détachement. Parce que vous n'avez pas d'autre choix, vous avez tiré toutes les sonnettes d'alarme, vous avez alerté toutes les personnes qui sont censées être alertées et réagir, et personne ne réagit.
0: Oui, c'est terrible.
1: Et moi, je prends le pari avec vous, Nicolas. Hein, une fois que vous aurez travaillé ce fameux détachement et que vous l'aurez non seulement travaillé, mais surtout intégré, parce que le travail est une chose, l'intégrer, c'est autre chose, vous verrez que, comme par hasard, ce collègue va être muté.
0: Ouais, enfin,
1: ou changer de rayon.
0: Ou changer, oui, peut-être. Ça, après, bon, je sais pas.
1: Il y a qu'avec lui que ça se joue, cette histoire.
0: Ah oui, oui, parce que après, lui, il est dans l'équipe, en fait, il est odieux avec toute l'équipe, parce qu'il y en a d'autres aussi qui sont pleins, et depuis, bah, il boude comme un enfant. Moi, c'est ça qui me rend fou à l'âge qu'il a, de réagir comme il fait, quoi, en fait, et de prétendre que les gens sont irrespectueux, machin, alors que c'est
1: alors
0: le premier
1: c'est
0: à être totalement.
1: C'est lui, bah oui, on reproche en fait, toujours à l'autre ce qu'on est soi, hein. On fonctionne tous en miroir. Ce qui est certain, c'est qu'il a une forte immaturité émotionnelle.
0: Ah oui, exactement. Je pense que c'est quelqu'un de très sensible, de très jaloux, de très obsédant sur certaines choses, en fait. Et ça nuit complètement. Mais il vous retourne la tête, en fait. Il vous retourne le cerveau, ce garçon, cet homme, parce que au final, on a l'impression que c'est nous, en fait, les fautifs, quoi. Il se comporte comme un bourreau.
1: Oui, mais pour qu'il soit bourreau, il faut une victime. Ça veut dire que vous, dans votre co-responsabilité, vous acceptez d'être une victime de ce bourreau. Si vous sortez, si vous sortez de cette structure, de ce système, hein, de ce binôme inconscient, eh bien, il va trouver d'autres victimes, évidemment.
0: Bah, hein. Le bourreau, je pense pas être, la victime, parce que justement,
1: Oui, oui, vous êtes rebellé.
0: Mais c'est dur de travailler avec des gens comme ça où la communication les choses ne viennent pas, quoi. Enfin, c'est terrible, quoi.
1: C'est énergivore.
0: Que je fais.
1: C'est énergivore.
0: C'est très énergivore, exactement. Déjà que le métier est très énergivore, mais là encore plus avec ce type de collègues, en fait. Là, on est chez les fous, quoi.
1: Moi, ce qui m'interroge, Nicolas, surtout, c'est pourquoi votre hiérarchie ne fait pas le nécessaire. Parce que lui soit victime de son propre système et, à mon avis, foncièrement malheureux, parce que la méchanceté, c'est souvent un indicateur de la tristesse qui nous traverse.
0: Absolument, pas
1: tout le temps, mais souvent. Ce qui m'interroge, c'est pourquoi la hiérarchie ne réagit pas, alors qu'il y a eu plusieurs plaintes en interne.
0: Je me pose la question. Alors moi, dans l'enseigne, j'ai pas forcément une très bonne réputation, parce que je suis quelqu'un qui me laisse pas faire, qui dit les choses, et quand dans l'univers de la grande distribution, des choses qui sont pas forcément bien vues. Mais pour autant, j'ai jamais eu des agissements vers les autres négatifs. Hein. Moi, je suis pas du tout dans ce registre-là, et heureusement. Mais je sais pas. C'est une très bonne question. Je sais pas. C'est pour pas faire de vagues, parce que ce collègue, même s'il est pénible, jugé pénible, bah, il est présent, il est jamais en arrêt maladie. La grande distribution n'aime pas les gens qui sont tout le temps en arrêt maladie. Lui, il est jamais en arrêt maladie, tout le temps là, présent.
1: À l'heure.
0: Exactement.
1: Mais c'est un bon petit soldat, en fait. C'est un bon opérationnel. Oui.
0: Voilà. Donc, ça joue en sa faveur. Il a un enfant, vous comprenez. Il a divorcé, il est malheureux, machin. On est dans un truc assez délirant.
1: Mais à la limite, qu'il ne se mêle pas au groupe, qu'il ne se mêle pas à ses collègues, qu'il ne copine pas, entre guillemets, ou qu'il ne communique pas, à la limite, c'est son problème. Ce qui est plus ennuyeux, c'est qu'il critique tout le monde. Parce que s'il restait à sa place en se taisant, on va pas l'obliger à être différent de ce qu'il est. Peut-être qu'il a pas du tout envie, pas besoin. Il y vient, il travaille, il s'en va. Pourquoi pas ? Mais là, ce qui est ennuyeux, c'est qu'il critique tout le monde.
0: Oui, et puis il abuse aussi sur plein de choses. Il embauche plus tôt que les autres et il va critiquer ceux qui embauchent aussi plus tôt. Enfin, là, c'est le monde à l'envers. En fait, il n'y a pas de remise en question, il n'y a pas de maturité, il n'y a pas de... C'est de la bêtise à l'état pur. Hein. C'est vraiment... Et ça en devient insupportable. Moi, je sais pas trop comment l'année 2026 est loin d'être terminée. Je sais pas du tout comment l'année va se passer, quoi.
1: Vous envisagez de partir de votre lieu de travail à cause de lui?
0: En fait, moi, à cause de, je me connais, je suis pas du genre à me laisser faire. Je peux subir un temps, mais à un moment donné, cocotte minute, elle explose à un moment donné. Hein. Donc, je sais pas comment les choses peuvent se passer, quoi. Tous les jours où j'embauche, maintenant, je me dis, mais potentiellement, il peut y avoir un fight avec lui,
1: un dérapage
0: très puissant qui peut amener à ce que je sois viré ou quoi que ce soit. Hein. Donc, je suis à l'abri de rien, en fait. Et avec ce genre d'homme, on est à l'abri de rien. Et moi, ce que je trouve terrible dans l'histoire, mais vraiment terrible, c'est d'avoir aidé cet homme. Et quand je vois le rendu derrière, alors j'attendais pas spécialement de rendu parce que moi je donne envers les gens et j'attends pas forcément quelque chose derrière, mais surtout que ça se dégrade à ce point et que il se comporte comme ça avec moi, jamais j'aurais imaginé ça, jamais. Et ça fait extrêmement mal au cœur. C'est un déchirement profond.
1: En fait, vous trouvez ça
0: injuste? Ah oui, c'est plus qu'injuste, c'est ultra cruel. C'est d'une cruauté sans nom. C'est une cruauté sans nom. C'est incroyable. Un collègue qui vous dit jamais bonjour, qui quand il fait ses courses avec sa fille, vous passe devant, vous dévisage ou tourne la tête. Enfin, voilà, il fait ça à moi et puis à mes autres collègues aussi. Enfin, c'est complètement.
1: Et pourquoi vous ne lui avez pas demandé? Dans un lieu neutre, donc pas sur le lieu du travail, s'il a quelque chose à vous reprocher ou s'il a quelque chose à reprocher à l'ensemble de ses collègues, puisque vous avez été proche de lui, visiblement, puisque vous avez fait l'attestation.
0: Proche de lui, je suis pas. En fait, moi, ce qui m'a fait de la peine, et c'est ça qui me fait un peu rigoler aussi entre guillemets, c'est que moi, je l'ai vu pleurer au niveau de sa tête de gondole dans son rayon, et je lui ai simplement demandé ce qui se passait. Il m'avait dit oui, mon ex-femme a pris ma fille, j'ai dû appeler la gendarmerie, elle m'a pris ma fille, machin et tout. Je connaissais pas trop l'histoire. Et tout. Après, je trouvais ça dingue de dévoiler sa vie privée comme ça sur au travail. Moi, personnellement, je l'aurais pas fait, mais bon.
1: Peut-être qu'il est extrêmement démuni, hein, aussi.
0: Oui, alors après, moi, du coup, c'est pour ça que je me suis permis d'aller vers lui, d'aller l'aider, tout ça, mais de manière instantanée et spontanée. Et je pense qu'il y a beaucoup de gens qui auraient agi de la même façon que moi, parce que justement, c'est un très bon acteur pour vous faire penser des choses. Alors après, son histoire privée avec sa femme, ça le regarde, et je connais pas les tenants et les aboutissants, et puis je veux pas les connaître d'ailleurs, mais c'est juste, voilà, quand vous rendez service à ce point-là, prenez le temps d'écrire un truc, une lettre pour l'aider par rapport à ça, et que derrière, ça se passe comme ça, c'est incroyable. Mais le fait justement qu'il pleure et tout, je me suis dit, on en fait un mythe de cet homme, ça m'a fait un peu rigoler, quoi, je à faire le dur et tout, puis finalement, pas tant que ça.
1: C'est plutôt à son honneur de montrer aussi ses émotions,
0: oui,
1: même si c'est mal choisi parce que c'est
0: le
1: lieu du travail, mais ça en fait quelqu'un d'humain.
0: Non, mais je dis pas ça, Valérie, que c'est malsain. Je suis pas en train de dire que de montrer ses émotions, sa sensibilité. Au contraire, c'est très très bien. Mais c'est juste que après, c'est tellement discordant l'attitude qu'il a après.
1: Mais pourquoi, Nicolas, pourquoi vous lui posez pas la question?
0: Ben, parce que j'ai l'impression que ça ne sert à rien, en fait. Que je suis face à un mur, en fait.
1: Mais d'incompréhension. Vous avez pas... Est-ce que vous avez essayé?
0: Je crois que j'ai vaguement essayé, mais pas poussé à l'extrême, voilà, parce que j'ai compris son mode de fonctionnement et j'ai pas vraiment poussé la chose, malheureusement. Peut-être par manque de courage, hein, mais je suis pas en train de dire que je suis parfait, hein, comme garçon, hein, loin de là, hein, mais j'ai un minimum de valeur et de respect. Mais face à ce genre d'individu avec une psychologie, pardon, hein, mais un peu tordue, je sais pas quoi faire en fait. Moi, j'ai un esprit assez cartésien et je face à ce genre de personnage, je sais pas qu'est-ce qu'il faut faire. Et ça se trouve, je suis pas la bonne personne pour élucider le problème en fait. Je sais pas.
1: Ben déjà, il faudrait que vous arriviez à résoudre votre partie à vous plutôt que la partie de l'autre, à savoir vous détacher de ce qui se passe. Ah, c'est-à-dire accepter, commencer par accepter son mode de fonctionnement. Alors pas sur le fait qu'il critique hein, autrui, ça c'est évident qu'il faut intervenir, en le rappelant peut-être gentiment à l'ordre que, en tout cas sur le lieu du travail, ce n'est pas l'objet et qu'il serait gentil de se retenir. Vous lui avez dit déjà une fois, ben, vous pouvez lui répéter à chaque fois que vous allez l'entendre. Mais pour l'instant il garde le silence, donc il a peut-être compris. Après, si dans un deuxième temps, s'il choisit de ne plus vous parler, ni à vous ni aux autres, ce n'est pas grave, il faut accepter. Tant qu'il ne critique pas, il faut accepter. Et après, c'est là que vous pouvez commencer à travailler le détachement. Ce n'est pas contre vous, hein, c'est son mode de fonctionnement.
0: Après, c'est compliqué d'aller lui parler. Enfin, on fait un métier, nous, où on est un peu chaque minute, chaque seconde compte. Donc, d'aller voir un collègue là sur le lieu de travail pour parler.
1: Non. Je disais pas de parler. Je disais simplement de systématiquement lui mettre la limite quand vous entendez des critiques, surtout des critiques visiblement assez toxiques, hein, comme vous l'avez dit.
0: Oui.
1: Donc là, vous lui mettez la limite, comme vous l'avez déjà fait. Donc là, en plus, il sera pas étonné. Vous l'avez déjà fait.
0: Oui.
1: Voilà, sur les critiques, vous mettez un holà, parce que là, vous n'avez pas envie d'être en complice de ce qui se dit. En revanche, s'il ne souhaite parler à personne, ben vous le laissez parler à personne. C'est son libre arbitre, hein, c'est son choix.
0: Oui, non, mais d'accord.
1: Et vous parlez pour le strict minimum par rapport au travail, c'est tout.
0: Bah, c'est ce qui se passe déjà.
1: Voilà. Oui, mais vous, votre part, Nicolas, c'est d'accepter son mode de fonctionnement. Voyez ? Vous n'acceptez pas qu'il critique autrui, mais pour le reste, vous acceptez son mode de fonctionnement. Ça ne vous concerne pas. C'est ça, ne pas prendre les choses personnellement.
0: Ouais, enfin, après, on est dans une équipe. Hein. Moi, je suis pas d'accord avec ça, dans le sens où...
1: Oui, mais de toute façon, votre direction ne fait rien. Donc, qu'est-ce que vous voulez faire de plus, si ce n'est pas... Et après, vous devez vous protéger, vous, de cela.
0: Oui, ça c'est sûr, mais j'aurais aimé que les choses aillent quand même un minimum bien, quoi, en fait.
1: Voilà, oui, non, mais dans un monde idéal, on aurait tous aimé des choses. Vous voyez?
0: Ouais.
1: La vie, elle nous présente parfois des plats qu'on n'a pas envie de goûter, et c'est ceux-là qu'il faut aller visiter pour avancer. De toute façon, vous n'avez pas le choix, puisque personne ne lui dit quoi que ce soit. Et ça fait des années que ça dure. Vous n'avez pas le choix. Hein.
0: C'est sûr.
1: Et vous n'allez pas démissionner. Enfin, il me semble pas, puisque vous aimez votre travail et vous aimez votre enseigne.
0: Après, je sais pas si je ferai ça toute ma vie encore. C'est juste que moi, j'aimerais que les choses, aillent un minimum mieux, en fait. Et voilà. Je trouve ça.
1: Oui, mais vous n'avez pas de prise sur l'autre.
0: Non, bien sûr.
1: C'est ça qu'il faut accepter, malheureusement. On ne peut pas faire à la place de l'autre. Et j'imagine que vous vous êtes efforcés les uns et les autres de lui montrer que ça pouvait être différent aussi. Qu'on n'était pas forcément dans l'adversité.
0: Bah, mes collègues sont pas des collègues méchants non plus, ils ont du caractère, mais il n'y a pas de once de méchanceté. Je pense qu'ils sont aussi ouverts au dialogue. Après, là où je suis déçu, c'est l'attitude effectivement de la direction, comme vous l'avez soulevé aussi, mais et de mon chef de rayon qui ne font rien. Et ça, c'est terrible, c'est un aveu d'impuissance totale, et ça lui laisse toute l'opportunité d'agir encore de manière toxique.
1: Il a aucune limite, donc effectivement.
0: Exactement.
1: Pourquoi voulez-vous ? Il n'y a que vous, pour l'instant, visiblement, Nicolas, qui lui avez posé une limite.
0: Oui.
1: Et d'ailleurs, ça a fonctionné. Hein,
0: oui, ça a fonctionné. Ouais.
1: Puisqu'il est silencieux maintenant. Et il vaut mieux le silence que la critique.
0: C'est vrai, vous avez raison.
1: Après, la soupe à la grimace, vous savez, s'il fait la soupe à la grimace à la vie, il n'y a pas grand-chose à faire. Il y a plutôt à le plaindre. Mais on ne sait pas, c'est ce que je disais hier soir sur l'antenne, vous savez, on ne juge jamais personne parce qu'on ne sait pas l'histoire des gens, on ne connaît pas l'histoire.
0: Absolument.
1: Des gens.
0: Non, mais ça je suis d'accord, mais moi j'aurais rien contre effectivement d'écouter son discours, si c'est un discours en bon intelligence et avec plein de bon sens. Je peux comprendre beaucoup de choses.
1: Moi, je pense que t'es un homme. Tout le monde n'en est pas capable non plus. Voilà, c'est ça surtout. En tout cas, je vous souhaite bon courage, Nicolas.
0: Dans ce cas, s'il y a des gens qui ont vécu la même chose,
1: ils peuvent nous laisser leurs coordonnées au 739-21. Oui. Et bien sûr, on vous les donne, Nicolas, vous les transmettra à Nicolas.
0: Ok, bah, je vous remercie beaucoup en tout cas.
1: Prenez bien soin de vous. À bientôt.
0: Merci Valérie.
1: Au revoir.
0: Au revoir.

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3: Carillon d'Europe 1, on retrouve Maëlle Assani pour le Flash Info. Bonsoir Maëlle.
4: Bonsoir Valérie, bonsoir à tous. Les autorités surveillent avec inquiétude l'évolution de l'incendie en Gironde. 19 000 hectares de forêt sont déjà partis en fumée dans le secteur de la presqu'île du Cap Ferret. Une centaine de bâtiments détruits et le brasier se dirige maintenant vers la métropole de Bordeaux. 110 000 évacuations déjà ordonnées. Un chiffre qui devrait augmenter. Chacun doit se préparer à partir, affirme la préfète de région. Une cellule interministérielle de crise réunie en ce moment à Matignon. Emmanuel Macron appelle ce soir les armées à se mobiliser pour venir en renfort de la sécurité civile en Gironde, mais aussi dans les autres départements en proie aux flammes. C'est le cas des Landes au sud du bassin d'Arcachon. 2600 hectares parcourus par un incendie parti de Biscarrosse. Les flammes se dirigent maintenant vers la commune de Parentis-en-Born, où 8000 évacuations sont en cours ce soir, plus de 30 000 au total dans le département. Un feu très soudain, très violent, selon le préfet, qui déplore déjà une centaine d'habitations détruites. 500 pompiers restent mobilisés. L'Espagne, également touchée par des méga-feux, la présidente de la région de Madrid parle même du pire incendie de l'histoire. Deux des trois foyers actifs à l'ouest de la capitale ont fusionné, déjà 6000 hectares détruits. Les autorités ne voient aucun signe d'amélioration et le vent fort complique la tâche des pompiers. Dans l'actualité de ce vendredi soir également, un navire saoudien touché en mer Rouge. Annonce de Riyad qui fait état de dommages mineurs au niveau de la coque du bâtiment. Cette attaque intervient quelques jours après l'entrée en guerre des Houthis au Moyen-Orient. Ces rebelles yéménites, soutenus par l'Iran, assurent mener depuis le début de la semaine un blocus des ports iraniens. Cette situation fait craindre un embrasement généralisé dans la région alors que les hostilités ont repris depuis plus de 2 semaines entre Washington et Téhéran. Mais après avoir envisagé hier une offensive majeure sur le sol iranien, Donald Trump baisse le ton ce soir. Les dirigeants iraniens deviennent de plus en plus sérieux dans le cadre des discussions pour mettre fin au conflit, estime le président américain. Donald Trump, beaucoup plus dur vis-à-vis de l'Union européenne. Il menace de relever les droits de douane imposés aux produits européens exportés vers les États-Unis. Conséquence de l'amende infligée par Bruxelles au géant Google cette semaine. 890 millions d'euros pour des atteintes à la concurrence dans la recherche en ligne et au sein du magasin d'application Google Play. L'UE va payer un lourd tribut, promet le président américain. Beaucoup de monde sur les routes pour ce week-end de fin juillet. Bison futé, voie rouge sur l'ensemble du territoire demain dans le sens des départs. Circulation particulièrement difficile sur les axes reliant la région parisienne au quart nord-ouest, au pays de la Loire et à la Méditerranée, ainsi qu'en région Auvergne-Rhône-Alpes. Et puis Tadej Pogačar s'impose pour la première fois de sa brillante carrière au sommet de l'Alpe d'Huez. Le Slovène remporte aujourd'hui la 19e étape du Tour de France et conforte son avance en tête du classement général. Demain, place à l'ultime épisode de la trilogie alpestre pour les coureurs avec une seconde arrivée à l'Alpe d'Huez.

0: Bonsoir et bienvenue dans les meilleurs moments et sans doute les moments les plus forts de la Libre Antenne de cette semaine. N'hésitez pas tout de même à composer le 01 80 20 39 21, 01 80 20 39 21, numéro non surtaxé de notre standard. Et vous pouvez aussi nous écrire pour réagir à ce que vous entendez à l'antenne au 7 39 21 75 centimes plus coût du SMS. Bonne émission.
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0: Bonsoir Florence.
2: Bonsoir Valérie.
0: Merci d'être avec nous sur l'antenne d'Europe 1 pour nous parler de quoi ce soir? Dites-nous tout Florence, ou presque tout.
2: C'est compliqué, l'amitié, l'amour, je trouve ça très compliqué à l'heure actuelle.
0: Ah, pourquoi à l'heure actuelle? Pourquoi à l'heure actuelle? Vous avez quel âge Florence déjà?
2: J'ai 58 ans.
0: Oui.
2: Et je trouve que... que l'amitié, c'est un peu jetable. Les gens, c'est un peu je jette, je prends. Y a de tout. J'ai de l'amitié des gens qui sont en couple. Mais c'est vrai que j'aimerais rencontrer quelqu'un, faire des balades avec lui dans ma région, être, voyez, et des gens célibataires. Et j'ai pas envie de réseaux sociaux, voyez, TMS, OVS, ça me dit rien.
0: Oui.
2: Et c'est vrai que je trouve que le Covid qui a passé par là, à changer les gens, mais pas en bien.
0: Vous êtes dans quelle région, Florence?
2: Clermont-Ferrand.
0: Clermont-Ferrand, oui. Et vous faites quoi pour rencontrer du monde, puisque vous faites pas on va sortir, vous faites pas les sites, vous faites pas les choses comme ça?
2: Je fais rien, justement. Je fais rien. Parce que j'ai eu fait et je fais plus rien. C'est vrai que je fais plus rien. Du coup, je vois mes amis qui sont en couple, c'est plus facile. Et puis voilà, quoi. J'élargis pas beaucoup, ni pour rencontrer un amoureux, ni pour rencontrer un amitié. Parce que du coup, voilà quoi. Et je suis actuellement à la recherche d'un emploi. Et là aussi, c'est compliqué quand vous arrivez à stage. Et ben, vous êtes trop vieux pour n'importe quel boulot. Vous ne trouvez pas de travail. Et je trouve ça lamentable quand même.
0: C'est quoi votre formation initiale, votre travail que vous cherchez?
2: Je me suis beaucoup occupée de personnes âgées. Moi, j'ai été auxiliaire de vie.
0: Bah quand même, dans ce domaine-là, Florence.
2: Non. Je peux vous assurer que là j'ai deux entretiens la semaine prochaine, mais pas obligatoirement. Ah non, je vous assure. Hein.
0: Mais dans tous les EHPAD, vous cherchez des intérimaires?
2: Intérimaire, j'ai pas voulu parce que je voulais quelque chose un peu un CDI, quelque chose de plus parce que j'ai quand même un loyer en étant.
0: Mais au début, ça commence souvent par des remplacements et puis ensuite ça peut se stabiliser.
2: Écoutez, même les remplacements, c'est compliqué. Hein. Je peux vous dire que j'en ai fait des courriers. Hein. Et là, bon, enfin, j'ai quand même deux entretiens là, la semaine prochaine. Un pour un foyer logement, un autre pour aide à domicile. Mais aide à domicile, vous savez, ça me conforte pas, hein, parce que l'essence qui a augmenté, c'est compliqué, hein, ça aussi. Hein.
0: Et pourquoi vous ne vous mettez pas à votre compte? Parce que s'il suffit que vous trouviez d'autres personnes qui ont besoin de vous.
2: Eh ben j'ai essayé, j'ai mis une annonce, j'ai mis sur Facebook, j'ai fait pas mal de trucs, et ça n'a pas marché du tout. Du tout. J'ai eu une dame qui avait quelqu'un, en fin de compte, c'était pas du tout sérieux, et voilà quoi. Non, ça a été...
0: Pourtant, c'est un domaine où on cherche en permanence, les personnes âgées.
2: Oui, ils cherchent en permanence, mais ce qui se passe, c'est que ils savent qu'on coûte plus cher, déjà, on coûte plus cher, mais maintenant, ils ont des exonérations, ce qui paraît et tout. Mais ce qui se passe, c'est que ils savent qu'on est plus fragile à cet âge, on a des bobos, quoi, au corps, et ils savent qu'on risque d'être en maladie, quoi. Et ça coûte plus cher, on coûte plus cher à un employeur, quoi.
0: Oui, mais au moins, ils sont à l'abri des congés maternité, ils sont à l'abri de prendre des vacances toutes les 5 minutes. Oui, ou 58 ans, c'est pas non plus, vous n'êtes pas non plus hyper vieille, hein.
2: Je vous assure que ça, c'est compliqué. Et même l'amitié, je trouve que c'est compliqué à un âge, c'est compliqué de se faire de l'amitié. Moi, j'aimerais
0: Je crois que c'est pas une question d'âge, hein, Florence. Pour l'amitié, moi, je le vois au cabinet. Hein. Et les jeunes, ils sont aussi très désemparés. Alors, eux, c'est plus facile parce qu'ils sont sur les réseaux toute la journée et ils s'envoient des messages, même quand ils se connaissent par Instagram, etc. Oui, mais vous savez, c'est pas pour autant qu'on tisse des vraies amitiés. Est-ce que vous avez des amis de longue date, tout de même?
2: Oui, j'ai des amis de longue date qui sont en couple.
0: Oui.
2: Pardon.
0: Ouais. Et s'ils élargissent un peu leur cercle de manière à faire rencontrer du monde?
2: Non.
3: Vous habitez une grande ville ou pas? Parce que l'aspect géographique joue aussi.
2: Ah oui, donc c'est
3: quand même. Oui, si, si, bien sûr. Donc c'est quand même une grande ville.
2: Bah oui, oui, c'est une grande ville, oui, oui. J'habite à Clermont-Ferrand, en plus. Mais je vous dis, les gens, ils sont pareils qu'ailleurs, hein. Ils se lient pas tellement, hein.
3: Bah après, après l'amitié, c'est comme l'amour, hein. Il faut avoir aussi un facteur chance, hein. Il faut avoir un coup de cœur. Ouais. Ça s'improvise pas. On décide pas de, aujourd'hui, je vais sortir et je vais me faire des amis. C'est pas comme ça que ça marche.
2: Ah, non, non, non, je pense pas. Non, non, non, non. C'est vrai que c'est beaucoup plus long que ça et tout. Et, voilà, quoi. Mais je sais pas. C'est, ouais. C'est compliqué, quoi. Alors, des fois, je vais me balader toute seule, quoi.
3: Oui, bah de toute façon on n'a pas, de toute façon on n'a pas le choix quand on vit seul. Vous avez des enfants ou pas, Florence?
2: Non, j'ai pas d'enfants. Non.
3: Ouais. Et vous êtes seule en amour cette fois depuis combien de temps?
2: Oh, depuis longtemps, depuis l'âge de 40 ans.
3: Ah, donc ça fait 18 ans que vous n'avez pas eu un amoureux?
2: Si, si, si, j'ai eu des amoureux, mais bon, ça n'a pas fonctionné, quoi. Oui, oui, non, non, oui, que j'ai pas vécu avec quelqu'un, oui, ouais. Mais je suis mal tombée, je suis tombée. Je pense que j'avais pas, certainement à cette époque-là, j'avais pas fait la thérapie que j'avais fait. J'avais une très mauvaise image de moi. Du coup, j'ai rencontré des gens qui avaient des problèmes d'addiction. Et c'était pas terrible, quoi. Voilà.
3: Oui. Est-ce que vous avez déjà quand même, je sais que vous ne voulez pas, hein, mais ça peut être aussi un bon biais, en tout cas pour se remettre en mouvement, au moins, moi c'est ce que je dis, c'est un bon travaux pratiques, un bon TP.
2: Oui.
3: Les sites de rencontres, alors vous n'avez pas essayé?
2: Ah si, j'ai essayé, mais ça je trouve que c'est pas... moi ça me réussit pas, hein. Je trouve que pour avoir des aventures, c'est très très bien, mais autrement pour avoir quelque chose de sérieux, je trouve pas.
3: Non mais vous pouvez faire des, vous pouvez créer au moins des amitiés.
2: L'amitié entre un homme et une femme, j'y crois pas bien. Hein. Moi, j'ai pas créé d'amitié du tout. Et puis moi, j'y crois pas. L'amitié entre un homme et une femme, il y en a toujours un des deux qui pense à autre chose. Et non, non, j'ai déjà essayé, ça a pas fonctionné du tout.
3: Du tout non plus. Bah moi, j'interroge les auditeurs d'Europe 1 à nous donner justement. Je les invite à nous donner leur avis sur la question de l'amitié homme-femme, hein, parce que c'est vrai que c'est souvent un sujet qui est levé, oui.
2: Oui, mais autrement, il faut en parler, quoi. Il faut parler avant, mettre les choses au point. Parce qu'autrement, il y a toujours un des deux, et puis après, ça va pas, quoi. Je trouve que c'est compliqué. Moi, je préférais avoir une amitié de femme, hein. Personnellement, une amitié, puis voilà, sortir, pouvoir se booster ensemble pour pouvoir sortir.
3: Mais voilà, vos quoi. Amies mariées, elles prennent leur temps, de temps en temps aussi du temps pour elles, pour sortir avec vous, aller au resto, aller au ciné.
2: Oui, on va au ciné, des fois on sort, oui, elles sont pas mariées, elles sont papiers, mais oui, tout à fait.
3: Oui, quand même, voilà, vous n'êtes pas non plus complètement esselée dans votre coin.
2: Non, je suis complètement esselée. Mais je me trouve seule quand même. Je voudrais quelqu'un qui soit seul comme moi. Parce que je trouve qu'elles ne comprennent plus. Elles ont été seules il y a longtemps, il y a 14 ans. Et du coup, si vous voulez, elles ne comprennent plus ce que c'est, quoi.
3: Et vous faites des activités ou pas, Florence?
2: Et non, je ne fais que de la randonnée toute seule ou avec des amis. Et non.
3: Parce qu'il faudrait commencer par avoir une activité de groupe, hein, en collectif. Hein. Moi, souvent, j'incite souvent les auditeurs d'Europa à aller danser, notamment à Paris, en région parisienne, parce qu'il y a des tonnes de groupes, hein, comme des chorales aussi, où on peut aller danser, et ça tisse énormément de liens. Mais j'imagine que c'est pareil en province. Hein.
2: Oui, je pense que c'est pareil, ouais. Je pense que c'est pareil. Ouais.
3: Donc il faut
2: mais
3: peut-être
2: danser,
3: vous booster.
2: Je sais pas si ça me plairait vraiment.
3: Oui, après, on n'est pas obligé de faire de la chorégraphie de haut niveau. Hein. Vous voyez, vous allez faire, je pense, un groupe qui s'appelle les Tontons Swingers ou quelque chose comme ça en région parisienne. C'est du, on va danser un petit peu comme ça, on se remue. Vous voyez, c'est pas une chorégraphie qu'il faut suivre.
2: D'accord.
3: C'est les bords de scène en été quand il y a du soleil. Bon, là, c'est pas le cas en ce moment, bien malheureusement. On peut aussi rencontrer du monde. Alors, la difficulté. La difficulté, c'est de se booster au départ parce que vous êtes toute seule. Mais si c'est un groupe où on va danser le lundi soir et le jeudi soir, vous allez rencontrer, hein, vous allez voir, hein, vraiment. Quand on est seul, on rencontre plus facilement, bizarrement, parce que quand on est deux, on reste un peu en vase clos.
2: C'est ça. C'est vrai ce que vous dites. C'est vrai. Hein. Pour rencontrer quelqu'un, C'est vrai, ouais. Et par le biais du travail, ça n'a pas été le cas, parce que, si vous voulez, j'ai travaillé beaucoup, comme j'étais, avant j'étais aide à domicile aussi, bah, si vous voulez, bah, je travaillais beaucoup seule, quoi.
3: Et puis c'est aussi un milieu de femmes. Donc non mais dans votre cas là, et puis dans tous les cas en général hein, il faut sortir pour aller faire une activité, parce que si vous créez un mouvement, une action, si vous posez une action, l'action amène l'action.
2: Oui, c'est ça, mais j'ai pensé au yoga, et puis mais je pense pas que yoga il y ait beaucoup d'hommes et de femmes.
3: Je sais pas. Souvent, c'est les femmes qui vont vers les choses un peu comme ça, de développement personnel, que ce soit les constellations, que ce soit le yoga. Non, mais par exemple, vous pouvez tout à fait faire un groupe de randonnée, trouver un groupe de randonnée. Hein. Clermont-Ferrand, il y en a plein.
2: Ah oui, oui, oui. Par contre, il y en a. C'est vrai. Exact.
3: Ah oui. Là, au moins, vous rencontrez. Vous êtes en, c'est du groupe. Vous pouvez partir aussi en vacances. Il y a des agences de voyage pour célibataires.
2: Actuellement, non, je vais pas partir en vacances. Je cherche du travail. Oui, oui, je sais. Oui, j'allais avec UCPA. Moi, c'était bien avant, mais maintenant, j'ai plus l'âge du CPA. Mais c'était assez sympa, UCPA.
3: Bah oui, UCPA, ça existe toujours, hein.
2: Oui, mais il y a une limite d'âge. Hein.
3: Ah, ça, je sais pas.
2: Si, c'est jusqu'à 45 ans, je crois.
3: Donc même si c'est pas l'UCPA, ce sera autre chose de toute façon. Mais il faut vous mettre en mouvement. Alors oui, c'est compliqué parce qu'il y a le facteur chance et ça, il dépend pas de nous. Par contre, ce qui dépend de nous, c'est se préparer à recevoir l'amour s'il se présente et se préparer à ouvrir le cœur pour une nouvelle amitié, un coup de cœur. Est-ce que vous êtes créative, Florence?
2: C'est-à-dire,
3: est-ce que vous peignez, est-ce que vous faites de la sculpture,
2: Non.
3: Vous avez un appartement ou une maison?
2: Un appartement.
3: Ah oui, parce que on avait eu cette auditrice qui nous avait donné une très très belle idée aussi pour créer du lien, qui avait une maison, je ne sais plus où, en province, et qui avait ouvert son jardin à des personnes qui n'avaient pas de jardin et qui venaient donc faire du jardin partagé.
2: Ah, j'irai.
3: Et elle avait 30 personnes chez elle régulièrement, et après il y avait quelqu'un qui amenait son violon, puis un autre qui amenait l'apéro, et puis finalement ça a créé énormément de liens.
2: Ah oui. Ah ouais. Elle était devant chez moi, c'est sympa.
3: Donc c'était pas Clermont-Ferrand, mais elle avait créé l'initiative parce que elle était seule aussi, elle n'arrivait pas à trouver d'amis, de relations. Et là, elle avait créé l'initiative. Aujourd'hui, il y a beaucoup de choses qui passent par Internet, hein, donc c'est vrai que je pense que si vous vous refusez à aller regarder sur les réseaux ou même à tenter l'aventure d'un site en étant tout à fait aligné avec vos besoins, vos envies, vos demandes, vous êtes capable de dire non. Hein.
2: On n'est jamais
3: à l'abri d'une bonne surprise.
2: Bien sûr. Oui, bien sûr, il peut y avoir des bonnes surprises, bien sûr. C'est pas toujours vrai.
3: On a une auditrice qui nous dit au 739 21 75 centimes plus que du SMS. Florence, venez dans le département de la Manche, Mont-Saint-Michel, Avranches. Nous recherchons des aides à la personne en EHPAD privé ou public.
2: Ah, c'est super. C'est vrai que j'adore là-haut. Mais j'ai ma famille ici, j'ai mes amis. Avec plaisir, j'aurais aimé.
3: Voilà,
2: plaisir. C'est beau là-haut, ouais, c'est vrai.
3: Donc là, vous voyez, il cherche. Hein, dans
2: c'est
3: ce...
2: gentil, merci.
3: Et on a un auditeur qui dit aussi, ou une auditrice, j'ai rencontré mon meilleur ami en milieu professionnel, j'avais 27 ans, il n'y a jamais eu d'ambiguïté entre nous, je l'ai malheureusement perdu il y a 2 ans, et je l'ai accompagné dans sa maladie jusqu'à son dernier souffle.
2: Donc cette
3: personne qui croit effectivement à l'amitié homme-femme, puisque c'est la question que je posais à l'instant.
2: Oui, ça peut déboucher, c'est vrai, effectivement, ça peut déboucher sur une belle histoire, oui, c'est vrai. On commence par de l'amitié, et puis oui, ça c'est chouette, c'est apprendre à voir, c'est chouette.
3: En tout cas, il faut rester ouvert et accueillir ce qui se présente. Mais pour ça, il faut ouvrir. Alors, Eric nous dit, au 739-21, l'UCPA, c'est jusqu'à 77 ans.
2: Ah bon?
3: Oui, alors moi, j'ai pas vérifié l'information, mais en tout cas, Eric a l'air d'être sûr de ce qu'il nous dit au 739-21.
2: Donc, il y va, lui.
3: Ah bah, j'imagine, si. Je ne sais pas. c'est s'il veut nous téléphoner, Eric, au 01 80 20 39 21, qu'il n'hésite pas. Mais de toute façon, il y a l'UCPA, mais il y a plein d'autres agences de voyage qui organisent. Il y a même des agences de voyage, vous qui cherchez des amitiés, entre femmes célibataires.
2: Oui, j'ai vu ça, oui. J'ai vu ça, c'est sympa, ça.
3: Ce serait bien que vous vous mettiez un petit challenge comme ça en place avant la fin de l'année 2026. Qu'est-ce que vous en dites, Florence ?
2: Ah oui, avec plaisir. Normalement, je dois aller voir une copine qui va habiter en Réunion, à La Réunion. Et je lui ai dit, je viendrai peut-être en octobre et tout. Et je vais peut-être aller à La Réunion.
3: Ah ben voilà, là vous repoussez les limites, vous repoussez les murs. En plus, à La Réunion, vous qui aimez la rando, vous allez être gâtés parce qu'il y a les cirques, il y a le volcan.
2: Beau, ouais.
3: Alors là, vous allez adorer.
2: Beau.
3: Vous allez adorer.
2: Oui.
3: Bah oui, c'est ça. En fait, il faut sortir de sa zone de confort. Alors parfois, ça nous demande un effort au départ.
2: Ah oui, hein. oui, ça demande. Oui, c'est vrai. C'est vrai que ça demande. Mais je me suis dit que je le ferais, quoi. Je vais faire en sorte, voilà, quoi. Mais c'est compliqué. Hein.
3: Bah, c'est compliqué parce qu'on peut pas décréter qu'on va être amis avec un tel ou un tel, que ce soir, si je sors, je me fais des amis, ou que ce soir, je rencontre l'homme de ma vie. Ça marche pas comme ça. Hein.
2: Non, ça marche pas comme ça, bien sûr que non, c'est vrai quoi.
3: Mais par contre, on peut se mettre en condition et surtout, faut pas se mettre dans l'attente, il faut juste agir et réagir.
2: Voilà. Ben là, j'ai réagi, j'ai dit, je lance une bouteille à la mer, et puis pour quelqu'un.
3: Avant de recevoir Marie qui vient de composer le 0180 20 39 21, donc moi je vais lancer l'appel sur l'antenne d'Europe 1 dans la libre antenne comme on le fait très souvent avec Roland Pérez. Donc si vous souhaitez, vous habitez la région de Clermont-Ferrand et que vous souhaitez rencontrer Florence qui cherche des amis, hommes, femmes ou qui cherche un amoureux, elle a 58 ans. Elle vous pardon, je vous ai vieilli, je me suis reprise. Voilà. 58 ans, dynamique, souriante, gaie, une vie plutôt construite. Même demande d'ailleurs parce que Florence, elle travaille dans les aides à domicile. Donc si vous avez besoin de quelqu'un de confiance auprès d'un aîné, d'un senior, n'hésitez pas aussi à laisser votre numéro de téléphone au 739 21. Fac Nicolas donne votre contact à Florence. Donc tout cela dans la région de Clermont-Ferrand, chers amis, n'hésitez pas. Et on va accueillir Marie qui vient de nous appeler. Bonsoir Marie.
4: Bonsoir.
3: Merci d'être avec nous.
4: Et bonsoir Florence. Bonsoir Marie.
3: On vous écoute Marie.
4: Alors ce que je voulais dire à Florence, c'est que j'ai vécu la même histoire qu'elle. Et que... voilà, après c'est un conseil qui vaut pas deux balles, mais moi je m'en suis sortie en adoptant un chien.
3: Ah, décidément. Alors hier, c'est drôle parce qu'hier aussi, c'est le conseil qui a été donné à Stéphane, oui. Donc, pourquoi ? Parce que le chien vous fait sortir de la maison.
4: Parce que le chien me fait sortir, et quand je me promène, je rencontre des gens qui ont des chiens.
2: Ouais, alors, c'est sympa ça.
4: Eh ben oui, on s'arrête, on papote. Comment il s'appelle ? Et je me suis fait beaucoup d'amis grâce à mon chien.
2: Oh, c'est chouette.
3: Ben oui, c'est l'histoire des 101 dalmatiens. Ils se retrouvent autour des dalmatiens, ils finissent heureux et ils ont presque beaucoup d'enfants, en tout cas beaucoup de dalmatiens.
4: Parce que quand je me promène et que je rencontre des gens, ils me disent vous revenez demain, vous revenez demain, vous revenez demain. Et du coup, depuis 5 ans maintenant, je me suis fait beaucoup d'amis qui me demandent tout le temps tu reviens demain, tu reviens demain.
3: Et est-ce que vous vous voyez en dehors des promenades des chiens ?
4: Non. Non, mais après la promenade des chiens, ça suffit.
3: Ah, c'est vous qui choisissez que c'est bon, ça suffit.
4: En fait, c'est une espèce de rituel. Pas très loin de chez moi, j'ai un parc, et on sait que tous les jours, on se retrouve au parc.
2: Ah, c'est chouette.
4: Et c'est comme ça que je me suis fait plein d'amis.
3: C'est quoi comme chien, Marie, que vous avez ?
4: Ah, moi, c'est un chihuahua.
3: Ah oui, vous avez pris le petit modèle.
2: Et vous êtes de quelle région? Vous êtes de quelle région?
4: Moi, j'habite dans le Gard.
2: Ah oui, d'accord.
4: Mmh. Et après Florence, j'étais un peu coupée parce que j'étais avec Florent au téléphone. Mais je crois que quand j'ai repris la conversation, vous parliez de la Réunion.
3: Oui. Tout à fait, puisque Florence a prévu, justement, pour sortir de sa zone de confort, de rejoindre une amie à La Réunion, en octobre.
2: Qui a acheté une maison là-bas, qui vont travailler là-bas. Et justement, ils m'ont invité, ils m'ont dit, tu viendras et tout. J'ai dit, bah, peut-être en octobre, il fera moins chaud.
4: Alors, moyen. Après, voilà, le hasard, c'est que je suis réunionnaise.
2: Ah oui.
3: Ben, une synchronicité. Une synchronicité.
4: Ah ouais, oui. Moi, je suis là-bas.
3: Vous êtes d'où à La Réunion, Marie?
4: Ça s'appelle le Tampon.
3: Ah bah oui, moi j'ai vécu au Tampon.
4: C'est
3: au-dessus de Saint-Pierre.
4: Oui.
3: À l'est de l'île.
4: Oui.
3: Oui, j'ai vécu au Tampon il y a très très très longtemps.
4: Je
3: travaillais sur une radio qui était installée au Tampon.
4: C'est pas vrai. Ben, Radio Freedom.
3: Exactement.
4: Voilà. Et moi, j'y suis allée pendant 3 mois. Je suis revenue au mois d'avril.
2: Ah oui, d'accord. Et vous allez repartir, voilà. Non?
4: Oh ben oui, je vais chaque année.
3: Ben vous pouvez peut-être vous rencontrer à La Réunion, mesdames.
2: Oui.
3: Par exemple.
4: Ça serait bien. Après, je veux dire, mais Florence, quand vous partez à La Réunion, vous partez de où?
2: Eh ben, j'en sais rien. De Lyon, peut-être. De Lyon.
4: Oui, eh ben, Corsair. Il fait Lyon. Marignane. Donc, il y a une escale, Marignane. Et après, La Réunion.
3: Vous habitez à Marseille, Marie?
4: Non. Non.
3: Bah non, vous avez dit le Gard, donc c'est pour ça.
4: Non, j'habite à Alès.
3: D'accord. Non, parce que vous parlez de Marignane, c'est pour ça que je réagissais.
4: Parce que chaque année, je vais à Marignane.
3: Et vous partez de là-bas pour aller à La Réunion. Oui.
4: Pour aller à La Réunion.
2: Ah oui, d'accord. Ouais. Et vous allez repartir quand?
4: Pardon?
2: Vous allez repartir bientôt?
4: Ben, au mois d'août.
2: Ah, vous repartez au mois d'août, d'accord.
3: Bon, on va vous laisser, mesdames. on va vous donner les contacts respectifs, puis vous allez vous organiser votre voyage. Vous voyez comment c'est facile, Florence, finalement, c'est pas compliqué. Beaucoup dit c'est compliqué, mais vous voyez comment c'est facile.
4: C'est pour ça que j'aime beaucoup. C'est pour ça que j'aime beaucoup la Libre Antenne. Donc, si on peut s'échanger des numéros de téléphone avec Florence.
3: Bien sûr.
4: On va pouvoir continuer à échanger.
3: Et puis vous allez voir si vous organisez votre voyage à l'île de La Réunion, parce que c'est vrai que le vol est long, donc au moins comme ça vous aurez l'occasion de papoter. Oui, c'est pour ça. Vous aurez c'est un vol direct, mais vous aurez l'occasion de discuter dans l'avion. Et voilà tissent les amitiés. On ne sait jamais avec la vie. Et puis Florence, est-ce que vous pouvez envisager de prendre un chien alors ou pas? Finalement, sur les conseils de Marie.
2: C'est petit chez moi, et puis en allant travailler, j'ai peur que pleure tout le temps.
4: Non, Florence.
3: Un chihuahua, c'est tout petit, ça fait 2 kilos. Bah,
4: c'est tout petit.
2: Ah, mais moi, je voudrais pas un chihuahua, je voudrais un cocker, je voudrais un bichon. Ça demande beaucoup de...
4: Florence, c'est pas grave si vous avez un bichon. Peu importe. En fait, ce qu'il faut pas, même si vous habitez dans un endroit tout petit, il faut pas avoir un gros chien.
2: Bah non.
4: Il faut avoir un petit chien.
3: Florence, au 739-21, on a une suggestion de Daniel qui habite dans la Manche. Donc, il nous avait déjà dit tout à l'heure qu'il cherchait donc dans les EHPAD, il y avait des recrutements, notamment à Dinard. Bon, elle nous met les contacts. Et elle nous dit aussi, Daniel, qu'il y a des concours hippiques organisés dans la Manche où on recherche des bénévoles pour l'organisation en juin de bars en plein air, de galettes saucisses. De nombreux cavaliers vont être sélectionnés pour les grands concours de Saint-Lô, de Dinard et de la Baule. Et elle rajoute que Florence me croit Il y a plus d'un cavalier, propriétaire ou entraîneur de chevaux qui n'attendent que vous pour une soirée et plus si affinité. Alors moi, pourquoi je lis ce message? Parce qu'en fait, il faut aller là où il y a évidemment des hommes qui se rassemblent.
2: Des hommes, pour pouvoir
3: rencontrer. Voitures. Bah évidemment. Sinon, c'est compliqué parce que le yoga, il va y avoir surtout des femmes.
2: Ah,
3: ben
2: oui, hein. Ah,
3: ben
2: oui, hein. Ah oui,
3: mais
2: c'est un peu loin, hein.
3: C'est un peu loin, la Manche-Clermont-Ferrand, c'est un peu loin. Ça, c'est vrai.
2: C'est loin tout ça. Ouais. Mais c'est sympa, merci d'information.
3: Voilà, donc c'est bon, en tous les cas, c'est pour dire qu'il faut aller là où il y a des hommes pour pouvoir en rencontrer. Moi, je pense il faut aller danser. Alors, pas dans les boîtes de nuit, quoique quand on aime, pourquoi pas, mais en tout cas, les chorales.
2: Les
3: guinguettes, les balles de campagne, et puis la rando, le club de rando.
2: Oui.
3: Le club de rando, évidemment.
4: Il faut qu'elle fasse ça, Florence.
3: Mais oui. Et puis, vous allez nous rappeler pour nous dire ce qui a marché, ce qui n'a pas marché. Et puis,

0: Venez vous confier à Valérie Darmon en appelant le 01 80 20 39 21. 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
1: Bonsoir Nicolas.
2: Oui, bonsoir Valérie.
1: Merci d'être avec nous sur l'antenne d'Europe 1 pour nous parler de quoi ? Dites-moi.
2: Bah, merci de m'accueillir. Je voulais vous parler d'une relation toxique que j'ai au travail, en fait, avec mon collègue, où en fait ça s'est fortement dégradé déjà depuis quelques temps, et où j'arrive pas à vraiment trouver d'issue, malgré le fait d'en avoir parlé auprès de mon chef de rayon, tout ça. Je travaille dans la grande distribution.
1: Ouais, vous travaillez avec cette personne depuis combien de temps ?
2: Oh, ça doit faire 5 ans.
1: Oui. Et est-ce que la relation s'est dégradée au fil des années ou elle a toujours été toxique ?
2: Non, elle s'est dégradée. Bon, après, je connaissais sa réputation parce qu'on a été changé de secteur et je connaissais sa réputation déjà au travail. Mais au départ, ça s'est plutôt bien passé les premières années. D'autant plus que moi, je lui avais rendu service par rapport au fait que il est divorcé, qu'il avait perdu, enfin qu'il pouvait perdre la garde de sa fille. Donc je l'avais aidé à ce niveau-là pour lui écrire une lettre. Par rapport à son avocat et par rapport au lien qu'il a avec sa fille. Donc j'étais content de moi et on fait une bonne action que je pensais être juste. Et il s'avère que cet homme a des facettes beaucoup plus sombres qui laisse pas forcément paraître aussi.
1: On est tous faits d'ombre et de lumière, hein, Nicolas.
2: Absolument.
1: De toute façon. Donc vous avez fait une attestation pour lui au moment où il en a eu besoin. Donc vous étiez plutôt un bon camarade, voire même un petit peu plus. À quel moment la relation a basculé dans une toxicité, comme vous le dites, comme vous l'exprimez?
2: En fait, c'est son attitude après au quotidien qui se dégrade. En plus, moi, c'est quelqu'un que j'ai formé. Bon, il faut savoir qu'il a 10 ans de plus que moi. Donc moi, j'ai 46 ans. Lui, on a 55 ou 56. Donc moi, c'est quelqu'un que j'ai formé, j'ai pris le temps de former. Et par la suite, il a pris une certaine aisance et liberté, ce qui est tout à fait normal et légitime, mais avec un ego particulièrement fort et un caractère extrêmement fort, à croire qu'il était le meilleur de tous dans la mise en rayon. Et

0: avoir de l'ego dans ce métier-là, oui, pourquoi pas, c'est bien, avoir confiance en soi, mais jusqu'à un certain degré.
1: L'ego, c'est pas la confiance en soi, hein. Faut pas confondre. Oui.
0: Oui, non, mais ce que je veux dire par là, c'est que d'avoir un peu d'ego, un peu de fierté, il y a c'est pas forcément très grave, moi c'est mon opinion, mais après quand c'est surdimensionné, ça peut devenir extrêmement préjudiciable quand vous travaillez en équipe justement.
1: Comment ça s'exprime au quotidien, la toxicité? Donnez-nous des exemples pour qu'on comprenne mieux.
0: C'est tous les jours de mauvaise humeur. C'est sur 300, on travaille pas 365 jours, mais tous les jours de la mauvaise humeur, tous les jours constamment à râler. Quand vous faites des horaires où vous embauchez à 4h30 le matin, sincèrement, vous venez le matin, vous avez pas envie, ou même peu importe, d'avoir un collègue qui râle tout le temps en permanence. Et moi, je suis dans l'idée que on peut critiquer des choses, mais pour que derrière ça s'améliore. Le problème, c'est que c'est râler pour presque le plaisir de râler, de se plaindre de tout le monde.
1: Donc il râle contre quelqu'un et il fait, comme on peut le dire dans un certain jargon, il fait de la mauvaise parole.
0: Oui, c'est ça, mauvaise parole et puis des mensonges aussi. Moi, c'est ça qui me dérange le plus. Moi, quand j'ai écrit cette attestation, je me suis fait avoir dans le sens où c'est quelqu'un qui est un peu, même qui est mythomane en fait, qui est menteur, qui est affabulateur, qui est fourbe, qui a des vices qui sont quand même profonds. Hein. Et en fait, dans l'équipe, en fait, personne ne l'apprécie. Tout le monde est contre lui. Il dit bonjour à personne. Je vous assure que c'est difficile au quotidien. Moi, il m'adresse plus la parole. Il me dit plus bonjour depuis au moins deux ans.
1: Ah oui.
0: C'est très spécial, hein, comme relation de binôme, parce qu'on est quand même obligé d'échanger sur le rayon. Et moi, je j'hallucine. Et là, quand il est revenu de vacances, il s'est mis à râler. Et là, moi, j'ai pété les plombs la semaine dernière. Je dis, là, va falloir te calmer et tout ça.
1: Quand vous dites péter les plombs, ça ressemble à quoi quand vous pétez les plombs?
0: C'est une mauvaise vue. Moi, j'ai pété les plombs. Je suis pas là pour taper quelqu'un, hein, je vous rassure.
1: Heureusement.
0: Mais non, je lui ai crié dessus parce qu'il commençait à râler et tout. Je lui ai dit, là, va falloir te calmer, arrêter de râler, là, parce que c'est plus possible, quoi. Là, ras-le-bol, stop. Stop. Donc, tu fermes ta, voilà. Après, j'ai employé un mot plus vulgaire que ça. Mais voilà, stop. Mais c'était un trop plein. C'était plus possible de tenir, en fait.
1: Ça relève surtout de la frustration chez lui, hein. Quelqu'un qui est comme
0: c'est quelqu'un de frustré, de malheureux, très malheureux dans sa vie, mais c'est pas aux autres de subir ça en fait. Et ce qui me dérange, c'est que c'est aussi un homme qui a des capacités, du potentiel, ça j'en suis convaincu, mais en fait il se tire une balle dans le pied en étant comme ça, et surtout nous ça nous pourrit le moral. Moi ça me pourrit le moral quand je rentre chez moi. Je rentre chez moi, en plus je vis seul avec mon chien. Franchement, c'est terrible de rentrer à la maison avec un collègue comme ça, quoi.
1: Vous avez tenté de lui parler à plusieurs, c'est-à-dire tous ensemble. Alors évidemment, c'est pas le guet-apens. Il n'est pas question de tendre des pièges, mais peut-être d'essayer. Vous savez, c'est vraiment on tend la main. C'est pas on tend l'autre joue, mais on tend la main. En tous les cas, dans un premier temps, essayer de lui parler. Tous ensemble?
0: Non, alors le problème c'est que en fait lui c'est un peu comme Joe l'Indien dans Tom Sawyer en fait, le collègue en question, et mon chef en a même peur parce qu'il est grand, il est costaud, tout ça, il en impose, il a quand même un physique assez impressionnant, et mon chef en a un peu peur, mes collègues le critiquent mais n'osent pas l'affronter en face. En fait il y a que moi qui l'ai affronté vraiment viscéralement en face pour lui dire les choses, et donc c'est très, là aussi c'est très spécial, ça manque de courage à tous les niveaux. Je dis pas que moi je suis parfait aussi dans ma démarche, parce que je suis quelqu'un qui fonctionne beaucoup sur la psychologie, sur l'écoute et tout ça, et pour moi c'est aussi un désaveu profond d'en arriver à crier le matin pour résoudre des problèmes. Sincèrement, je préférais me passer de d'autres choses que de ça.
1: Est-ce qu'il a changé son attitude après que vous lui ayez mis les pouces sur les
0: i? Non, là, il fait encore plus la tête qu'avant. Par contre, quand je lui ai dit de fermer sa bouche et d'arrêter de critiquer, là, je l'entends plus du tout, par contre, parler le matin, ni quoi que ce soit. C'est le silence absolu. Mais ça, c'est plutôt pas mal. Oui. Mais après, c'est l'attitude, la méchanceté, même la cruauté des paroles qui sont dites sur des collègues qui sont ignobles. Voilà. Et moi, en fait, je supporte pas ce type d'attitude. Alors, je sais que il y a plein de gens qui sont comme ça en entreprise, mais c'est insupportable. C'est insupportable.
1: Mais
0: vraiment.
1: Vous savez ce que disent les sages? Ils disent que quand il y a deux personnes qui font de la mauvaise parole, donc qui critiquent quelqu'un et qu'une troisième personne les observe, la troisième personne est aussi complice de ce qu'elle entend. Donc vous êtes sorti du système à juste titre puisque vous l'avez remis à sa place, en tout cas sur les critiques qu'il profère. Et d'ailleurs visiblement il a entendu puisqu'il sautait maintenant.
0: Oui, il se tait vis-à-vis de moi, il m'adresse plus trop la parole et il continue de me faire la gueule. Bon, ça je peux comprendre parce que je suis vraiment rentré dedans par mes paroles. Mais c'est insupportable d'affronter ça. Après, le secteur où il était aussi, ça se passait mal. Donc en fait, dans l'enseigne où je suis, ils savent plus quoi en faire. Après, la déléguée du personnel est au courant de ces agissements. Nous, on en a toujours parlé de ça. Moi, ça a été remonté au DRH aussi, au directeur, j'en ai parlé. Donc en fait, moi, j'ai fait toutes les démarches possibles et imaginables par rapport à ça, hein, pour qu'il y ait une sanction. Et il n'a jamais eu de sanction, en fait. C'est toujours des réprimandes. Bon, maintenant, on va falloir te calmer, machin. Mais c'est tout, ça va pas plus loin.
1: Mais il n'est pas là depuis longtemps, si? Il est là depuis combien de temps? Vous l'avez recruté il y a 5 ans?
0: Non, moi, je ne l'ai pas recruté. Moi, je suis juste un employé. Je l'ai formé dans mon rayon. Mais moi, je suis dans l'enseigne depuis 19 ans. Lui, il est arrivé en 2011, je crois. Donc, il doit avoir 15 ans de boîte. Ce qui est déjà pas mal, mais il est arrivé après moi. Après, il joue sur le fait qu'il est à 10 ans de plus que moi, mais ça n'empêche pas. J'ai beaucoup plus d'expérience que lui dans le métier. Mais après ça, moi, je à la limite, je m'en fiche. Ce que je veux, c'est juste que les choses soient apaisées et d'arrêter de crier, de gueuler en permanence. Ça ne sert à rien. D'autant plus que on est un peu. Enfin après, voilà, l'enseigne ne va pas forcément bien. C'est déjà compliqué, donc ça rajoute encore du sel sur du sel. Enfin,
1: de l'anxiété à l'anxiété, oui, c'est ça. De l'anxiété.
0: Ouais, ça rend les choses anxieuses. Moi, quand il revient de vacances, du coup, moi, je suis stressé déjà, alors que je sais que je bosse bien, que je fais mon boulot vraiment bien, en sous-effectif. Donc, ça rajoute encore un truc en plus, quoi. C'est dingue. Et ça joue sur l'anxiété. Alors, en plus, moi, j'affronte les choses seul chez moi, où j'ai pas de petites copines et tout ça, ou en tout cas quelqu'un pour parler de ce genre de choses. J'ai ma meilleure amie à qui j'en parle, mais je vais pas lui en parler tout le temps parce que ça, là aussi ça deviendrait
1: Plus on parle des choses, plus on les renforce aussi, hein. En termes énergétiques, vous allez en plus renforcer la rumination et renforcer la force du désamour, puisqu'on parlait d'amour dans le chapeau de l'émission.
0: Mais en fait, j'arrive pas à trouver, et pourtant j'adore la communication, la psychologie, j'arrive pas à trouver la trame pour trouver une solution. Et ça me
1: solution m'embête. Pour vous, pour lui, il n'y a pas de solution, hein. Là, s'il veut pas, lui, avancer sur et se remettre en question sur son mode de fonctionnement, vous allez pas lui faire le travail qu'il n'a pas envie de faire lui-même. Par contre, vous pouvez travailler le détachement.
0: Ouais, je veux bien que vous me donniez des pistes, hein, parce que là, le détachement, c'est compliqué.
1: Il y a une image, par exemple. Vous savez, à partir du moment où quelqu'un décoche des flèches contre quelqu'un d'autre, il faut que ces flèches, elles puissent rentrer dans l'autre, hein, c'est-à-dire rentrer dans les trous de l'autre pour que la personne soit atteinte. S'il n'y a pas de trou, la flèche, elle va tomber. Donc, si vous êtes bien aligné, bien centré, et que vous ne prenez pas les choses personnellement, comme le dit d'ailleurs un des accords Toltec, ne pas prendre les choses personnellement, eh bien vous ne serez pas touché. Et vous, ça vous oblige, vous savez, il n'y a que des expérimentations dans cette vie, puisqu'on est là pour grandir.
0: Oui.
1: Donc cette épreuve, qui est certes, bah, comme toutes les épreuves, sinon ça n'en serait pas une, désagréable, eh bien, elle vous fait grandir sur le détachement. Parce que vous n'avez pas d'autre choix, vous avez tiré toutes les sonnettes d'alarme, vous avez alerté toutes les personnes qui sont censées être alertées et réagir, et personne ne réagit.
0: Oui, c'est terrible.
1: Et moi je prends le pari avec vous, Nicolas, une fois que vous aurez travaillé ce fameux détachement et que vous l'aurez non seulement travaillé mais surtout intégré, parce que le travailler est une chose, l'intégrer c'est autre chose, vous verrez que, comme par hasard, ce collègue va être muté.
0: Ouais, enfin,
1: ou changer de rayon.
0: Ou changer, oui, peut-être, mais c'est un très bon, je sais pas.
1: Il y a qu'avec lui que ça se joue, cette histoire.
0: Ah oui, oui, parce que après, lui, il est dans l'équipe, en fait, il est odieux avec toute l'équipe parce qu'il y en a d'autres aussi qui sont pleins. Et depuis, bah, il boude comme un enfant. Moi, c'est ça qui me rend fou à l'âge qu'il a, de réagir comme il fait, quoi, en fait. Et de prétendre que les gens sont irrespectueux, machin, alors que c'est le premier à être totalement.
1: Alors, c'est lui, on reproche toujours à l'autre ce qu'on est soi, hein. On fonctionne tous en miroir. Ce qui est certain, c'est qu'il a une forte immaturité émotionnelle.
0: Ah oui, exactement. Je pense que c'est quelqu'un de très sensible, de très jaloux, de très obsédant sur certaines choses, en fait. Et ça nuit complètement. Mais il vous retourne la tête, en fait. Il vous retourne le cerveau, ce garçon, parce qu'au final, on a l'impression que c'est nous, en fait, les fautifs, quoi. Il se comporte comme un bourreau.
1: Pour qu'il soit bourreau, il faut une victime. Ça veut dire que vous, dans votre co-responsabilité, vous acceptez d'être une victime de ce bourreau. Si vous sortez, de cette structure, de ce système, de ce binôme inconscient, eh bien, il va trouver d'autres victimes, évidemment.
0: Bah, le bourreau, je pense pas être, la victime, parce que justement, je me défends ardemment.
1: Oui, vous êtes rebellé.
0: Mais c'est dur de travailler avec des gens comme ça où la communication les choses ne viennent pas, quoi. Enfin, c'est terrible, quoi. C'est énergivore, exactement. Déjà que le métier est très énergivore, mais là encore plus avec ce type de collègues, en fait. Là on est chez les fous, quoi.
1: Moi, ce qui m'interroge, Nicolas, surtout, c'est pourquoi votre hiérarchie ne fait pas le nécessaire. Parce que lui soit victime de son propre système, et à mon avis foncièrement malheureux, parce que la méchanceté, c'est souvent un indicateur de la tristesse qui nous traverse.
0: Absolument, pas
1: tout le temps, mais souvent. Ce qui m'interroge, c'est pourquoi la hiérarchie ne réagit pas, alors qu'il y a eu plusieurs plaintes en interne.
0: Je me pose la question. Alors moi, dans l'enseigne, j'ai pas forcément une très bonne réputation parce que je suis quelqu'un qui me laisse pas faire, qui dit les choses, et dans l'univers de la grande distribution, des choses qui sont pas forcément bien vues. Mais pour autant, j'ai jamais eu des agissements vers les autres négatifs. Hein. Moi, je suis pas du tout dans ce registre-là, et heureusement. Mais je sais pas. C'est une très bonne question. Je sais pas. C'est pour pas faire de vagues, parce que ce collègue, même s'il est pénible, jugé pénible, bah, il est présent, il est jamais en arrêt maladie. Bah, dans la distribution, on n'aime pas les gens qui sont tout le temps en arrêt maladie. Lui, il est jamais en arrêt maladie, tout le temps là, présent.
1: À l'heure.
0: Exactement.
1: Mais c'est un bon petit soldat, en fait. C'est un bon opérationnel. Oui.
0: Voilà. Donc, ça joue en sa faveur. Il a un enfant, vous comprenez. Il a divorcé, il est malheureux, machin. On est dans un truc assez délirant.
1: Mais à la limite, qu'il ne se mêle pas au groupe, qu'il ne se mêle pas à ses collègues, qu'il ne copine pas, entre guillemets, ou qu'il ne communique pas, à la limite, c'est son problème. Ce qui est plus ennuyeux, c'est qu'il critique tout le monde. S'il restait à sa place en se taisant, on va pas l'obliger à être différent de ce qu'il est. Peut-être qu'il a pas du tout envie, pas besoin. Il y vient, il travaille, il s'en va. Pourquoi pas ? Mais là, ce qui est ennuyeux, c'est qu'il critique tout le monde.
0: Oui, et puis il abuse aussi sur plein de choses. Il embauche plus tôt que les autres et il va critiquer ceux qui embauchent aussi plus tôt. Enfin, là, c'est le monde à l'envers. En fait, il n'y a pas de remise en question, il n'y a pas de maturité, il n'y a pas de... C'est de la bêtise à l'état pur. Hein. C'est vraiment... Et ça en devient insupportable. Moi, je sais pas trop comment l'année 2026 est loin d'être terminée. Je sais pas du tout comment l'année va se passer, quoi.
1: Ah, vous envisagez de partir de votre lieu de travail à cause de lui?
0: En fait, moi, à cause de, je me connais, je suis pas du genre à me laisser faire. Je peux subir un temps, mais à un moment donné, cocotte minute, elle explose à un moment donné. Hein. Donc, je sais pas comment les choses peuvent se passer, quoi. Tous les jours où j'embauche, maintenant, je me dis, mais potentiellement, il peut y avoir un fight avec lui,
1: un dérapage
0: très puissant qui peut amener à ce que je sois viré ou quoi que ce soit. Hein. Donc, je suis à l'abri de rien, en fait. Et avec ce genre d'homme, on est à l'abri de rien. Et moi, ce que je trouve terrible dans l'histoire, mais vraiment terrible, c'est d'avoir aidé cet homme. Et quand je vois le rendu derrière, alors j'attendais pas spécialement de rendu parce que moi je donne envers les gens, j'attends pas forcément quelque chose derrière, mais surtout que ça se dégrade à ce point et que il se comporte comme ça avec moi, jamais j'aurais imaginé ça, jamais. Et ça fait extrêmement mal au cœur. C'est un déchirement profond.
1: En fait, vous trouvez
0: ça injuste. Ah oui, c'est plus qu'injuste, c'est ultra cruel. C'est d'une cruauté sans nom. C'est une cruauté sans nom. C'est incroyable. Un collègue qui vous dit jamais bonjour, qui quand il fait ses courses avec sa fille, vous passe devant, vous dévisage, vous tourne la tête. Enfin, voilà, il fait ça à moi et puis à mes autres collègues aussi. Enfin, c'est complètement.
1: Et pourquoi vous ne lui avez pas demandé? Dans un lieu neutre, donc pas sur le lieu du travail, s'il a quelque chose à vous reprocher ou s'il a quelque chose à reprocher à l'ensemble de ses collègues. Puisque vous avez été proche de lui, visiblement, puisque vous avez fait l'attestation.
0: Proche de lui, je suis pas. En fait, moi, ce qui m'a fait de la peine, et c'est ça qui me fait un peu rigoler aussi entre guillemets, c'est que moi, je l'ai vu pleurer au niveau de sa tête de gondole dans son rayon, et je lui ai simplement demandé ce qui se passait. Il m'avait dit oui, mon ex-femme a pris ma fille, j'ai dû appeler la gendarmerie, elle m'a pris ma fille, machin et tout. Je connaissais pas trop l'histoire. Et tout. Après, je trouvais ça dingue de dévoiler sa vie privée comme ça sur au travail. Moi, personnellement, je l'aurais pas fait, mais bon.
1: Peut-être qu'il est extrêmement démuni, hein, aussi.
0: Oui, alors après, moi, du coup, c'est pour ça que je me suis permis d'aller vers lui, d'aller l'aider, tout ça, mais de manière instantanée et spontanée. Et je pense qu'il y a beaucoup de gens qui auraient agi de la même façon que moi, parce que justement, c'est un très bon acteur pour vous faire penser des choses. Alors après, son histoire privée avec sa femme, ça le regarde. Et je connais pas les tenants et les aboutissants, et puis je veux pas les connaître d'ailleurs. Mais c'est juste, voilà, quand vous rendez service à ce point-là, prenez le temps d'écrire un truc, une lettre pour l'aider par rapport à ça, et que derrière ça se passe comme ça, c'est incroyable. Mais le fait justement qu'il pleure et tout, je me suis dit, on en fait un mythe de cet homme, ça m'a fait un peu rigoler, quoi, je à faire le dur et tout, puis finalement pas tant que ça. Et
1: c'est plutôt à son honneur de montrer aussi ses émotions,
0: oui,
1: même si c'est mal choisi, parce
0: que
1: c'est le lieu du travail, mais ça en fait quelqu'un d'humain.
0: Non, mais je dis pas ça, Valérie, que c'est malsain. Je suis pas en train de dire que de montrer ses émotions, sa sensibilité. Au contraire, c'est très très bien. Mais c'est juste que après, c'est tellement discordant l'attitude qu'il a après.
1: Mais pourquoi, Nicolas, vous lui posez pas la question?
0: Ben, parce que j'ai l'impression que ça ne sert à rien, en fait. Que je suis face à un mur, en fait.
1: Est-ce que vous avez essayé?
0: Je crois que j'ai vaguement essayé, mais pas poussé à l'extrême, voilà, parce que j'ai compris son mode de fonctionnement et j'ai pas vraiment poussé la chose, malheureusement. Peut-être par manque de courage, hein, je suis pas en train de dire que je suis parfait, hein, comme garçon, hein, loin de là, hein, mais j'ai un minimum de valeur et de respect. Mais face à ce genre d'individu avec une psychologie, mais un peu tordue, je sais pas quoi faire en fait. Moi, j'ai un esprit assez cartésien et je face à ce genre de personnage, je sais pas qu'est-ce qu'il faut faire. Et ça se trouve, je suis pas la bonne personne pour élucider le problème. En fait, je sais pas.
1: Ben déjà, il faudrait que vous arriviez à résoudre votre partie à vous plutôt que la partie de l'autre, à savoir vous détacher de ce qui se passe. C'est-à-dire accepter, commencer par accepter son mode de fonctionnement. Alors pas sur le fait qu'il critique autrui, ça c'est évident qu'il faut intervenir, en le rappelant peut-être gentiment à l'ordre que, en tout cas sur le lieu du travail, ce n'est pas l'objet et qu'il serait gentil de se retenir. Vous lui avez dit déjà une fois, vous pouvez lui répéter à chaque fois que vous allez l'entendre. Mais pour l'instant il garde le silence, donc il a peut-être compris. Après, si dans un deuxième temps, s'il choisit de ne plus vous parler, ni à vous ni aux autres, ce n'est pas grave, il faut accepter. Tant qu'il ne critique pas, il faut accepter. Et après, c'est là que vous pouvez commencer à travailler le détachement. C'est pas contre vous, c'est son mode de fonctionnement.
0: Après, c'est compliqué d'aller lui parler. Enfin, on fait un métier, nous, où on est un peu chaque minute, chaque seconde compte. Donc, d'aller voir un collègue là sur le lieu de travail pour parler.
1: Non. Je disais pas de parler. Je disais simplement de systématiquement lui mettre la limite quand vous entendez des critiques, surtout des critiques visiblement assez toxiques, comme vous l'avez dit.
0: Oui.
1: Donc là, vous lui mettez la limite, comme vous l'avez déjà fait. Donc là, en plus, il sera pas étonné. Vous l'avez déjà fait.
0: Oui.
1: Voilà, sur les critiques, vous mettez un holà, parce que là, vous n'avez pas envie d'être complice de ce qui se dit. En revanche, s'il ne souhaite parler à personne, vous le laissez parler à personne. C'est son libre arbitre, c'est son choix.
0: Oui, non, mais d'accord.
1: Et vous parlez pour le strict minimum par rapport au travail, c'est tout.
0: C'est ce qui se passe déjà.
1: Voilà. Oui, mais vous, votre part, Nicolas, c'est d'accepter son mode de fonctionnement, voyez. Vous n'acceptez pas qu'il critique autrui, mais pour le reste, vous acceptez son mode de fonctionnement. Ça ne vous concerne pas. C'est ça, ne pas prendre les choses personnellement.
0: Ouais, enfin, après, on est dans une équipe. Je ne suis pas d'accord avec ça, dans le sens où...
1: Oui, mais de toute façon, votre direction ne fait rien. Donc, qu'est-ce que vous voulez faire de plus, si ce n'est pas... Et après, vous devez vous protéger, vous, de cela.
0: Oui, ça c'est sûr, c'est sûr. Mais j'aurais aimé que les choses aillent quand même un minimum bien, quoi. En fait, voilà.
1: Oui, oui, mais dans un monde idéal, on aurait tous aimé des choses. Vous voyez. Mais la vie, elle nous présente parfois des plats qu'on n'a pas envie de goûter, et c'est cela qu'il faut aller visiter pour avancer. De toute façon, vous n'avez pas le choix, puisque personne ne lui dit quoi que ce soit. Et ça fait des années que ça dure. Vous n'avez pas le choix.
0: C'est sûr.
1: Et vous n'allez pas démissionner. Enfin, il me semble pas, puisque vous aimez votre travail et vous aimez votre enseigne.
0: Après, je sais pas si je ferai ça toute ma vie encore. C'est juste que moi, j'aimerais que les choses, aillent un minimum mieux, en fait. Et je trouve ça.
1: Mais vous n'avez pas de prise sur l'autre.
0: Non, bien sûr.
1: C'est ça qu'il faut accepter, malheureusement.
0: Mais
1: on ne peut pas faire à la place de l'autre. On ne peut pas faire à la place de l'autre. Et j'imagine que vous vous êtes efforcés les uns et les autres de lui montrer que ça pouvait être différent aussi. Qu'on n'était pas forcément dans l'adversité.
0: Mes collègues sont pas des collègues méchants non plus. Ils ont du caractère, mais il y a pas de once de méchanceté. Je pense qu'ils sont aussi ouverts au dialogue. Après, là où je suis déçu, c'est l'attitude effectivement de la direction, comme vous l'avez soulevé aussi, et de mon chef de rayon qui ne font rien. Et ça, c'est terrible. C'est un aveu d'impuissance totale, et ça lui laisse toute l'opportunité d'agir encore de manière toxique.
1: Il a aucune limite, donc effectivement.
0: Exactement.
1: Pourquoi voulez-vous ? Il n'y a que vous, pour l'instant, visiblement, Nicolas, qui lui avait posé une limite.
0: Oui.
1: D'ailleurs, ça a fonctionné.
0: Ça a fonctionné. Oui.
1: Puisqu'il est silencieux maintenant. Et il vaut mieux le silence que la critique.
0: C'est vrai. C'est vrai. C'est vrai, vous avez raison.
1: Après, la soupe à la grimace, vous savez, s'il fait la soupe à la grimace à la vie, il n'y a pas grand-chose à faire. Il y a plutôt à le plaindre. Et on ne sait pas, ouais. C'est ce que je disais hier soir sur l'antenne, vous savez, on ne juge jamais personne parce qu'on ne sait pas l'histoire des gens, on ne connaît pas l'histoire
0: absolument,
1: des gens.
0: Non, mais ça je suis d'accord, mais moi je j'aurais rien contre effectivement de d'écouter son discours, si c'est un discours en bonne intelligence et avec plein de bon sens, je peux comprendre beaucoup de choses.
1: Ouais. Moi je pense que c'est un homme qui... Tout le monde n'en est pas capable non plus, voilà, c'est ça surtout. En tout cas, je vous souhaite bon courage, Nicolas.
0: Dans ce désamour, il y a des gens qui ont vécu la même chose.
1: Ils peuvent nous laisser leurs coordonnées au 739-21. Et bien sûr, on vous les donne, Nicolas. Vous les transmettra à Nicolas.
0: Ok. Bah, je vous remercie beaucoup, en tout cas.
1: Prenez bien soin de vous. À bientôt.
0: Merci, Valérie.
1: Au revoir.
0: Au revoir.
1: Carillon d'Europe 1, on retrouve Maëlle Assani pour le Flash Info. Bonsoir Maëlle.
2: Bonsoir Valérie, bonsoir à tous. La cellule interministérielle de crise consacrée au feu de forêt est terminée à Matignon. À l'issue de cette réunion, Sébastien Lecornu évoque des incendies qui ont atteint un niveau inédit dans notre pays, soulignant les 141 000 évacuations déjà ordonnées en Gironde et dans les Landes. Le Premier ministre annonce la mobilisation d'un millier de militaires en appui des sapeurs-pompiers dans les zones sinistrées à la demande du président de la République. Le plan blanc est également déclenché dans les établissements de santé des départements en proie aux flammes. Un incendie inquiète tout particulièrement les autorités, celui qui sévit en Gironde. Plus de 19 000 hectares partis en fumée dans le secteur de la presqu'île du Cap Ferret. Les flammes se dirigent maintenant vers la métropole de Bordeaux. 110 000 évacuations déjà demandées dans le département, mais la préfète l'assure, chacun doit se préparer à partir. De très nombreuses évacuations également au sud du bassin d'Arcachon, dans les Landes, plus de 30 000 personnes invitées à quitter leur domicile face à la progression du feu parti de Biscarrosse. 3 000 hectares de végétation détruits en l'espace de 24 heures, 500 pompiers restent mobilisés. Soyez prudents si vous prenez la route dans ces régions ravagées par les flammes, d'autant que de nombreux axes seront encombrés ce samedi. Bison futé, voie rouge sur l'ensemble du territoire. Dans le sens des départs. Circulation particulièrement difficile entre la région parisienne et le quart nord-ouest, les pays de la Loire et la Méditerranée, ainsi qu'en région Auvergne-Rhône-Alpes. À l'étranger, la tension monte entre l'Arabie Saoudite et les rebelles Houthis. Riyad annonce cette nuit avoir lancé des frappes sur des sites militaires du groupe yéménite soutenu par l'Iran. Une réponse aux attaques de navires saoudiens en mer Rouge depuis le début de la semaine, dernière en date ce vendredi soir. Les Houthis mènent depuis le début de la semaine un blocus des ports saoudiens dans le cadre de la guerre au Moyen-Orient. L'Union européenne va payer un très lourd tribut pour ce comportement illégal et hautement immoral. La menace de Donald Trump ce vendredi soir après l'amende record de 890 millions d'euros infligée à Google par Bruxelles cette semaine pour des atteintes à la concurrence. Le président américain dit envisager une nouvelle hausse des droits de douane sur les produits européens actuellement fixés à 10%. Dernier épisode de la trilogie alpestre ce samedi sur le Tour de France. 20e et avant-dernière étape, 170 km au départ de Bourdoisan en Isère jusqu'à l'Alpe d'Huez. Cette même station où le maillot jaune Tadej Pogacar s'est imposé pour la première fois de sa carrière ce vendredi. Le Slovène creuse l'écart en tête du classement général et se dirige tout droit vers un 5e titre sur la grande boucle ce week-end. Et puis fin du suspense pour les fans de basket. La légende LeBron James choisit les Sixers de Philadelphie pour sa 24e saison en NBA. À 41 ans, le King assure avoir encore envie de se sacrifier pour remporter un nouveau titre après 8 ans passés sous le maillot des Lakers. 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

0: Bonsoir Juan.
1: Bonsoir.
0: Merci d'être avec nous sur l'antenne d'Europe 1. Pour nous parler de quoi, dites-moi?
1: Ben, un peu de tout et de rien.
0: Oui, j'aime bien. J'aime bien cette entrée en matière, c'est léger, un peu de tout et de rien. Et dans cette actualité, on a besoin de légèreté. Alors déjà, vous avez un petit accent du sud, Juan.
1: C'est ça.
0: Alors vous,
1: ça,
0: vous
1: je nous... crois que je suis grillé.
0: Oui, non mais c'est joli, ça nous fait du bien aussi. Vous habitez dans quel coin?
1: J'habite à Marseille, dans les quartiers sud.
0: Ah d'accord, à Marseille, vous avez du soleil aujourd'hui?
1: Pas trop, c'était un peu grisâtre, mais là où je suis ça va, c'est toujours agréable de voir le ciel, c'est déjà ça.
0: Et oui, l'horizon. Et le Mistral ou pas? Je crois qu'il y avait du vent, non?
1: Ouais, il y avait un peu de vent aujourd'hui, c'est vrai.
0: Hein, c'est ça. Et qu'est-ce que vous faites à Marseille comme activité?
1: Alors, habituellement, je suis animateur, éducateur sportif, culturel et social.
0: Ouais.
1: Je m'occupe pleinement des enfants, je suis animateur, j'ai plusieurs cordes dans mon arc à ce niveau-là. Et là, pour moi, je m'occupe un peu du personnel et du médical.
0: D'accord. Et vous avez quel âge, Juan?
1: J'ai 39 ans.
0: 39 ans. Vous avez des enfants vous-même?
1: Non, j'ai pas cette chance, hélas.
0: D'accord. Bah, pas encore, peut-être.
1: Ça peut venir. J'ai espoir.
0: Eh oui, ça peut venir, 39 ans. Les hommes, vous avez cette chance de faire des enfants, hein?
1: C'est vrai.
0: Tard,
1: c'est
0: vrai. De toute façon, quand même, hein? Donc, pourquoi vous n'avez pas d'enfants? Parce que vous n'avez pas encore rencontré l'élu?
1: C'est ça. C'est de nos jours, en 2026, pour trouver l'amour, c'est pas évident. Et j'ai peur, en gros, de voir, comme dans mon entourage, des couples brisés avec un enfant au milieu, ça me fait mal au cœur.
0: Ah oui. Vous êtes issu d'un couple de parents toujours ensemble ou divorcés?
1: Alors, j'ai eu la chance d'être élevé par mon beau-père, que j'ai toujours considéré comme mon père.
0: Oui.
1: Et du coup, ben, j'ai été élevé par eux, ils sont toujours amoureux. Finalement, ils ont un bon schéma d'amour que j'aimerais chercher en idéal.
0: Ah, d'accord. Et pourtant, votre maman, visiblement, elle s'est séparée de votre papa quand même. Mais elle a reconstruit une vie épanouie. Et accompli.
1: Oui, des fois c'est mieux ainsi. C'est sûr qu'il m'a fallu du temps pour comprendre tout ça, mais avec du recul, quand on mûrit, on se dit que des fois les choses elles sont bien faites ainsi.
0: Oui, bah, c'est souvent bien fait. Hein. Mais ma question, parce que vous me dites que vous avez peur effectivement d'avoir des enfants et que le couple ne tienne pas. Est-ce que vous avez peur de vous engager et parfois vous n'y allez pas alors que ça pourrait être possible parce que justement vous avez un peu peur de cela?
1: Non, en fait, le truc c'est que à l'heure actuelle, je sais ce que je veux et ce que je ne veux plus aussi du coup. Et par les expériences passées, ben tout ça, ça m'a conseillé l'idée à l'essentiel d'un couple. Et vous avouerez que c'est quelqu'un qui est assez idéaliste. Et qui cherche un peu peut-être la perfection d'une certaine manière, ou en tout cas l'alchimie. Je cherche vraiment l'âme sœur.
0: Ah oui, vous avez raison. Hein. Je trouve que c'est ce qu'il y a de plus beau quand même, de chercher l'âme sœur. Et le mieux, c'est de la trouver, bien sûr. Hein. Votre histoire la plus longue, ça a été combien de temps?
1: J'ai tourné entre les 3-4 ans à peu près.
0: Et pourquoi ça s'arrêtait? Si vous souhaitez nous le confier, vous n'êtes pas obligé du tout. Hein. C'est parce qu'on est en train de parler d'amour, alors je vous pose des questions. Mais pourquoi ça s'arrêtait en général après 3-4 ans d'histoire?
1: Je pense que j'étais trop jeune. Alors, le truc que j'ai entendu, que j'aime bien comme citation, c'est que en gros, les hommes, nous, on espère la dernière. Et les femmes, elles espèrent...
0: Les premiers. Et oui, voilà. C'est joli.
1: Et pour ma part, ben, je crois que j'étais tombé sur la bonne dès la première fois. Et après, il y a eu beaucoup de concours de circonstances qui ont fait que, une séparation. Et voilà, ça a suivi son cours.
0: Vous en êtes remis ou pas, Juan?
1: Comment?
0: Vous en êtes remis?
1: Oui, difficilement, mais je m'en suis remis et... la plupart du temps, ce qu'on fait, entre guillemets,
2: pour mettre à quelqu'un d'autre.
0: Vous êtes très très loin. Attends, Juan, je vous interromps un instant parce que vous êtes très très loin du téléphone et du coup on vous perd un petit peu. Il faut bien parler dans le téléphone pour qu'on arrive bien à saisir tous vos mots. Donc vous nous disiez alors, vous en êtes remis, difficilement visiblement quand même un petit peu.
1: Ouais, c'était un peu délicat pour m'en remettre, mais bon, après avec d'autres relations, on tourne la page et après oui, il y a toujours cette nostalgie, il y a toujours ma première, c'était quelque chose de vraiment intense, que j'ai jamais d'ailleurs pu retrouver ailleurs.
0: Depuis, ouais. Vous aviez quel âge à cette époque-là? À l'époque du premier amour?
1: 18 ans.
0: Ah oui, c'est des années qui comptent, hein. C'est des années qui comptent. Et aujourd'hui, quand vous nous dites, Juan, je sais ce que je veux, je sais ce que je ne veux plus, qu'est-ce que vous voulez?
1: Après, je suis quelqu'un, justement, je me fie beaucoup aux signes, parce que les signes sont là pour nous donner des signes.
0: Oui.
1: Et je suis beaucoup dans le complémentaire. C'est sûr qu'il y a toujours la forme physique, ça se plaire et tout, ça, c'est l'aspect général. Et après, je cherche aussi le fond et la complémentarité avec l'esprit. Et c'est un tout. C'est une alchimie et c'est assez dur à trouver. Bon, voilà, je garde espoir quand même sur ça.
0: Eh oui. Vous savez, là, je viens de lancer un appel sur l'antenne d'Europe 1 pour Francine, qui habite Reims. Et d'ailleurs, on a d'autres numéros de téléphone, notamment celui de Marie-Odile, parce que Francine cherche des amis et aussi peut-être un compagnon. Est-ce que vous voulez qu'on lance un appel pour vous, Juan?
1: Non, à ce niveau-là, en vrai...
0: Vous préférez que la vie fasse son travail?
1: Tout à fait, c'est ça.
0: Juste le hasard. Vous savez que nous, on peut être instrument du destin à l'antenne d'Europe 1 avec la libre antenne. On a eu plein de couples qui se sont créés grâce à l'émission.
1: Bien sûr, j'en doute pas. Mais après, pourquoi pas c'est clair. Donc, après, moi, j'étais plus dans une autre optique, en fait, nous délivrer, mais c'est pas grave.
0: On va parler d'autre chose dans un instant, mais tant qu'à faire, puisqu'il n'y a pas de hasard, vous êtes d'accord avec moi, vous m'avez parlé de signes à plusieurs reprises. Vous ne croyez pas au hasard. Voilà. Donc, Juan habite les quartiers sud de Marseille. Il est éducateur pour des enfants, mais dans plein de domaines, vous avez plein de cordes à votre arc, vous, la culture, le sport, le social, voilà. Donc, je pense que vous êtes un être curieux. Donc, Juan a 39 ans. Il a envie de fonder une famille avec la bonne personne, évidemment, avec celle qu'il considère comme la perle rare. La bonne nouvelle, c'est que la perle existe, même si elle est difficile à trouver. Donc, si des jeunes femmes qui cherchent à se poser, à vivre une belle histoire, à se donner une chance, ont envie de se donner une chance, habitent dans la région de Marseille, qu'elles n'hésitent pas à nous laisser leurs coordonnées au 739-21, 75 centimes plus coût du SMS, pour rencontrer Juan, tout simplement. Alors, en plus, vous avez l'air d'être un garçon assez posé, assez raisonnable, Juan, c'est le cas?
1: C'est le cas actuel. Parce que quand j'étais jeune, j'étais quelqu'un d'assez fougueux et rageux. Et toute cette rage s'est transformée en sagesse, désormais en tout cas.
0: Ah oui, j'entends. Alors c'est quoi le chemin de la sagesse que vous avez emprunté, Juan?
1: Je suis de ceux qui ont la tête dure et qui ont du mal avec les ordres qui viennent du dessus.
0: Oui.
1: Et on dirait le seul maître que j'ai trouvé dans ma vie, c'est la vie elle-même. Et celle qui m'a éduqué, celle qui m'a guidé petit à petit dans toutes les outils de vie.
0: Je vous perds de nouveau, Juan, mais de toute façon j'ai une question à vous poser, donc ça tombe bien. Alors quand vous dites les leçons de la vie elle-même, vous entendez quoi par là? Parce qu'on pourrait imaginer que c'est un concept, mais vous, on voit bien qu'il y a une différence, puisque vous êtes parti d'un point A pour arriver à un point B. Vous dites j'étais rageux, et aujourd'hui je suis devenu plutôt sage, et même dans vos tournures de phrases, on le sent. Alors, quelle est la principale leçon ou les principales leçons que la vie vous a données jusqu'à maintenant?
1: Je suis quelqu'un d'expérience, donc du coup, je suis obligé de toucher pour voir, et il a fallu plusieurs fois que je me brûle pour savoir. Et en fait, c'est dans toutes mes erreurs que je me suis construit un homme meilleur. Je me suis rendu compte que tous mes torts, une fois que je les honore, ils me rendent plus fort. Et c'est ce que je me tue à faire, justement, à comprendre en fait les erreurs de vie pour en retirer des leçons. Et pour justement ne faire en sorte que ça ne se reproduise plus et que ça me fasse évoluer. Toujours dans cette quête de vérité et d'évolution.
0: Et d'authenticité. On le sent dans votre voix. Mais vous savez que vous parlez en rime, Juan ? Parce que là, vous venez de parler en rime.
1: Je parle en rime et je parle aussi avec beaucoup la langue des oiseaux.
0: Ah, alors moi je sais ce que c'est, mais expliquez aux auditeurs, aux auditrices qui nous écoutent ce soir, ils sont nombreux, ce que c'est que ce langage des oiseaux.
1: C'est tout ce qui est autour du jeu de mots. On dit que la langue des oiseaux, c'est QI, mais au contraire, c'est une langue qui demande beaucoup de QI, quotient intellectuel. Mm-hmm. Donc voilà, bon, j'ai acheté un petit jeu de mots comme ça pour faire comprendre le message. Mais par exemple, la magie, c'est quand l'âme agit.
0: Oui. La maladie, c'est le mal a dit.
1: Tout à fait.
0: Oui. Dites-en-nous un petit peu plus, comment vous avez appris la langue des oiseaux? Comment ça s'apprend? Est-ce que ça s'apprend déjà, ça? Ou est-ce que c'est juste une manière de voir les choses?
1: Ça s'apprend. Il y a trois manières d'opérer sur la langue des oiseaux. Il y en a une, c'est sur le jeu de mots directs. D'autres, c'est sur, je crois, les syllabes. Et après, la dernière, c'est étymologiquement, c'est lettre par lettre, parce que chaque lettre a une signification. Donc c'est vraiment quelque chose de codifié, mais à la fois de magique, qu'on peut faire parler justement quand on est inspiré. Quand justement on fait la connexion entre l'intuition et l'inspiration qui vient de l'extérieur.
0: Vous avez appris comment, vous, avec les trois méthodes?
1: Avec les trois méthodes, avec pas mal de mentors et en me documentant à droite et à gauche. Un que j'ai beaucoup étudié, c'est Patrick Burenstanas. Un alchimiste de France qui a assez réputé.
0: Oui, qu'on trouve sur Instagram, je le dis pour les auditeurs et les auditrices. Et je crois qu'il a inventé même la trame, hein, c'est ça, hein?
1: Oui, un aussi, système
0: qui est un outil de développement personnel aussi, qui est reconnu dans son domaine. Hein. Oui, vous avez suivi son enseignement?
1: J'ai suivi son enseignement et je me suis même... je suis quelqu'un qui est vraiment ouvert à tout et qui explore beaucoup de pistes en même temps. Et j'en ai d'autres aussi en référence comme mentor qui me guide dans...
0: Ah, reparlez dans le téléphone, Juan, s'il vous plaît, parce que on vous perd de nouveau. Donc, et alors, par exemple, il y a qui d'autre pour les auditeurs que ça intéresse?
1: À l'heure actuelle, mon mentor, celui que je suis le plus, c'est Jean-Paul Franceschi. Il se fait nommer le prince de Monte Cristo, Edmond Dantès.
0: Oui.
1: Et qui est quelqu'un qui fait de ce qu'on appelle de la supraconscience, qui est en fait de la décorporation, de la sortie du corps astral.
0: Oui, alors là, expliquez-nous là aussi. Moi, je connais un petit peu aussi ces expériences-là. Alors d'abord, c'est mieux de les faire quand même un petit peu accompagner, même si souvent, parfois ça arrive sans même qu'on le sache, hein, d'ailleurs, sans même le faire exprès.
1: C'est clair.
0: Alors, dites-nous ce que c'est. Expliquez aux auditeurs ce que c'est. Et d'ailleurs, Laurence, qui vous écoute attentivement ce soir au 739-21, dit « Juan, vous êtes quelqu'un de bien, avec de très belles valeurs, cela fait du bien de vous écouter, vous méritez d'être un homme heureux. »
1: C'est gentil, merci beaucoup.
0: C'est beau, hein. Alors, la décorporation, dites-nous tout.
1: Moi, pour ma part, la première fois que j'ai connu ça, je l'ai fait accidentellement, parce que lors de mes 20 ans, j'ai eu une bagarre qui m'a tourné et qui m'a plongé dans le coma. J'ai fait en tout une semaine de coma. Au début, j'ai fait 3 jours au complet, après on m'a remis en coma artificiel. Après ça, je suis revenu avec ce qu'on appelle une EMI, une expérience de mort imminente.
0: Oui.
1: Et dû à ça, c'est ce qui a fait que j'ai encore plus exploré la voie de tout ce qui est
0: l'invisible.
1: L'invisible, tout à fait.
0: Vous avez vu le tunnel de lumière, vous avez vu des personnes décédées qui sont venues vous attendre, enfin tout ce qui est décrit dans les EMI.
1: Alors en fait, c'est un peu particulier ce que j'ai eu, sachant, je suis quelqu'un qui est assez sans tabou. Mais à cette époque-là, je consommais des drogues qui sont pas bonnes pour le corps, mais qui, par contre, qui enlèvent un peu ce qu'on appelle les rêves. Donc du coup, j'avais pas accès à ce qui s'est passé. C'était un peu flou. J'ai eu beaucoup de flashs, des trucs qui me sont revenus après. Et même le temps en fait que je revienne entre guillemets à mon corps, j'avais du mal à savoir que j'étais revenu ici. Je croyais que j'étais dans un rêve.
0: Ah, et vous sentiez pas vivant. Vous vous sentiez pas vivant. Vous sentiez pas habiter votre corps de nouveau.
1: Moi, j'ai dû faire une rééducation pour marcher, parler, pour reprendre pleinement le contrôle de mon corps.
0: Oui, possession de vos moyens finalement. Ouais. Oui.
1: J'étais en état cataleptique, donc du coup, petit à petit, ouais, il a fallu que je fasse une rééducation un peu de tout. D'ailleurs, aux yeux des médecins, j'ai été un peu miraculé parce que par rapport aux lésions et aux séquelles que je devais avoir, je m'en suis très bien rétabli.
0: La bagarre, elle a vraiment, vraiment mal tourné quand même là.
1: Ils m'ont laissé pour mort. Bon, après, c'est des erreurs du passé.
0: Ouais.
1: Et comme dit le dicton, ce qui tue pas rend plus fort.
0: Ouais.
1: Et pareil, il a fallu que je comprenne que même là, c'était quelque chose d'assez mystique.
0: Ah oui. Donc en fait, votre intérêt pour l'invisible date de cette période. C'est comme ça que vous avez transformé l'événement.
1: En fait, bien avant, précocement, je pense que j'ai toujours été guidé vers ça intuitivement. Le truc, c'est que j'ai été élevé, donc, du coup, comme je vous ai dit au préalable, par mon beau-père, qui lui-même est athée, en fait. Hein, il est non-croyant, il est très, quelqu'un de très cartésien, qui croit beaucoup au réel et au monde physique. Et de ce fait, je me suis penché dans cette voie-là, à la base, malgré que j'étais quelqu'un, justement, qui était plein d'interrogations et qui était attiré par l'invisible, entre guillemets. Et de fil en aiguille, je me suis intéressé à des sujets de physique traditionnelle, après jusqu'à la physique quantique. Et la physique quantique, d'ailleurs, je vois beaucoup de parallèles avec tout ce qui est l'invisible, la magie et la spiritualité.
0: Oui.
1: C'est, pour moi, c'est quelque chose qui est intrinsèquement relié.
0: Il y a plusieurs films hein, sur le sujet qui sont hyper bien faits, hyper abordables. Hein. Il y a Matrix hein, déjà, par exemple. Il y a Interstellar.
1: Aussi,
0: je le dis pour les auditeurs qui nous écoutent, hein, qui se regardent très facilement et qui en disent long aussi sur les mondes parallèles, sur les différentes vibrations, les différentes fréquences. Et alors, les autres expériences de décorporation, Juan?
1: Ça tombe bien que vous me parliez de ces films et tout, parce que moi j'avais un autre film en tête, c'est Contact.
0: Oui,
1: et c'est à peu près le sentiment que j'ai reçu là, avec donc Judy Foster, ou je m'en rappelle plus exactement son nom.
0: Oui.
1: À la fin du film, où la sensation, où donc du coup elle est là, fait son témoignage de son expérience, et que personne ne la croit, et que malgré tout il s'aperçoit sur le magnéto qu'il y a plus de 16 heures ou 8 heures d'enregistrement, mais que c'est parasité. Et c'est à peu près le sentiment que j'ai eu quand je me suis réincorporé dans mon corps. C'est-à-dire qu'en gros, j'avais cette sensation d'avoir traversé des milliards de kilomètres et qu'il y avait des milliards d'années qui s'étaient passées.
0: Et où est-ce que vous avez été? Vous en souvenez? Quand on sort de son corps, on est, j'imagine, comment on est d'ailleurs? Parce qu'on dit toujours que, selon la littérature, qu'il y a comme un fil d'or ou un fil d'argent qui nous relie à notre enveloppe terrestre. Vous l'avez vu, vous, ce fil?
1: Moi, en fait, justement, par rapport à tout ce que j'ai étudié, tout ce que j'ai pu, j'ai une vision là, qui est assez précise, mais par rapport à tout ce que j'ai pu me documenter autour. Et pour moi, donc cette lumière, qu'on voit, certains ils l'appellent dans ce terme-là le canal pranique. C'est ce qui vous permet en fait de faire de la décorporation et de partir entre guillemets vers le paradis. Pour moi, voilà, je me dis qu'une fois qu'on est mort, d'ailleurs, d'où la langue des oiseaux qui vient encore appuyer tout ça, c'est la matière. Si c'est la matière, c'est que l'âme est à tiers. Donc il reste deux tiers d'autre chose. Des fois, c'est le corps et l'esprit.
0: Ah oui, j'avais jamais pensé à ça.
1: Voilà. Et le corps et l'esprit, c'est que l'énergie en somme. Et c'est l'énergie de la conscience. Et en gros, quand on est... On appelle ça, d'ailleurs, dans l'expérience physique, on appelle ça le poids de l'âme. Ils ont fait l'expérience de peser un corps qui était vivant et après qu'il soit mort. Ils se sont rendus compte d'un petit dé, je sais plus combien de grammes qui manquent. Mais qui vient attester comme quoi que il y a bien une énergie, une subtilité qui s'en émane. Et c'est notre conscience. Donc du coup, en fait, il y a trois stades dans ça. Il y a ce qu'on appelle l'hymnagogie, qui est à peu près le royaume un peu des rêves, de la féerie. Donc ça va être en fonction de ce qu'on ressent. C'est-à-dire que notre système limbique, les reptiliens, en fonction des névroses et des psychoses qu'on aura eues dans notre vie, a autogénéré des chimères. Et c'est ce qui fait un peu les rêves. Donc,
0: Les rêves quand on dort, vous voulez dire.
1: Soit diabolique, soit angélique.
0: D'accord. Donc ça, c'est le premier monde. On va dire que c'est le premier monde.
1: Ça, c'est le premier stade, c'est le premier monde.
0: D'accord.
1: Après, quand on arrive à prendre conscience, justement, qu'on fait ce qu'on appelle des rêves extra-lucides ou des rêves conscients, qu'on arrive à prendre conscience qu'on est dans un rêve et qu'on peut s'en échapper, eh bien, là, on a accès au deuxième stade, qui est le canal pranique. Et c'est là où on peut visiter l'infiniment petit comme l'infiniment grand. On peut faire quand même des choses de ouf. Et après, il y a une porte à passer, là où on rentre dans ce qu'on appelle le monde infrascopique, qui est à peu près l'équivalent du paradis. C'est tellement nommé dans des termes différents dans toutes les religions.
0: Ouais. Vous l'avez passé, cette porte?
1: C'est la question que je me pose encore à l'heure actuelle. J'ai une vague intuition, en tout cas c'est un sentiment avec je suis revenu avec, en tout cas. C'était un sentiment justement qu'il y avait quelqu'un, j'avais été rejeté. Comme on m'a dit, en gros, c'est pas ton heure, retourne, tu as des trucs encore à faire.
0: D'accord. Donc ça, c'était peut-être quand vous avez fait cette expérience de mort imminente.
1: Voilà, tout à fait.
0: Et le troisième monde, Juan?
1: Et le troisième monde, c'est le monde infrascopique, c'est un peu le paradis. Là, en gros, on sort déjà au niveau temporel, l'hypnagogie. Je sais pas si vous vous rendez compte, un rêve, on peut rêver pendant 3 minutes réelles, mais on croit que ça a duré 3 heures, et vice versa, on peut dormir pendant 3 heures et croire que ça a duré 3 minutes.
0: Oui.
1: Et on appelle ça le temps élastique quand on est dans l'hypnagogie. Après, dans le monde dans le monde de canal pranique. Dans ce niveau-là, le temps diffère encore une fois de plus. Et par contre, dans le monde infrascopique, dans le paradis et autres, là, tout est dans l'instantané. On a juste besoin de visualiser quelque chose pour y être. Le temps et l'espace.
0: C'est comme la téléportation, finalement.
1: C'est ça. Projection de l'esprit, téléportation, genre même au niveau temporel. Certains, ils appellent ça aussi les annales akashiques.
0: Les annales akashiques, ça c'est quand on a accès à la bibliothèque collective de l'invisible, en fait. Hein.
1: Mmh. Ouais. Qui est traité d'ailleurs dans Interstellar, de manière subtile.
0: Oui, tout à fait. Tout à fait. Et alors vous, aujourd'hui, vous pouvez décider vos décorporations quand vous allez vous connaissez les méthodes grâce à Patrick Borensteinas notamment, mais pas seulement.
1: Surtout avec JP, parce que c'est plus sa spécialité. Après, la langue d'oiseau, c'est quelque chose qui est annexe et qui aide à comprendre l'essence même de l'alchimie. Parce qu'il y en a plusieurs d'alchimie, et bon, je serais un peu trop long à tout énumérer et expliquer, mais en tout cas, c'est vaste, et j'ai trouvé la voie qui est la mienne. Et moi, je demande de mon vivant, j'aimerais faire des décorporations et contrôler ce phénomène.
0: Oui. Et pour la langue des oiseaux, parce que là, vous nous avez donné quelques exemples, on en veut bien d'autres d'ailleurs, hein, si vous en avez là en tête, Juan, d'ailleurs. Je vous écoute, on vous écoute.
1: Par exemple, dans la vie, quand on a perdu son chemin de vie d'ailleurs, c'est là où on commence à avoir des remords. Et quand on commence à avoir des remords, c'est là où on commence à ne plus avoir le moral. Et quand on n'a plus le moral, c'est là où les mots râlent. Et quand les mots râlent, on laisse parler le mal. Et quand le mal parle, c'est là où on dit que le mal a dit. Et c'est là où survient la maladie. Et quand la maladie est là, qu'est-ce qui se passe? On va voir le médecin. Mais le médecin, il m'aide si quoi? Si je suis patient et pas impatient. Et c'est pour cela que il faudra que donc je sois patient, parce que la douleur n'existe pas, car ce n'est qu'un douleur. Et c'est pourquoi je me perds.
0: Oui, déjà là, franchement, Juan, incroyable. Je ne sais pas ce qu'en pensent les auditeurs d'Europe 1. Je les interroge au 739-21. 75 centimes plus coût du SMS, parce que franchement, c'est incroyable ce que vous venez de nous exprimer à l'instant. Ah oui, c'est incroyable. Est-ce que vous avez réfléchi à une autre phrase, Juan, à nous dire, tellement vous m'avez scotché?
1: Ben, en fait, il y en a tellement dans
0: tous les sens. Ah, on vous entend mal. Attendez, il y a un petit problème de téléphone ou, je sais pas, d'interférence. Non, ça ronronne. Il y a une interférence d'un seul coup. Est-ce que vous pouvez vous approcher d'une fenêtre, me dit Tristan.
2: Mais comme ça.
0: Ah, là c'est parfait. C'est parfait, je ne sais pas ce que vous avez changé, mais c'est parfait. Alors, on vous écoute, Juan.
1: Il y a tellement de choses à dire. En fait, j'étais dans cette quête de vérité, de vérité absolue. Et j'ai appris cette histoire qui était vachement intéressante. C'est que la vérité, c'est comme un miroir qui est tombé du ciel. Et en tombant sur la terre, elle s'est cassée en plein de petits morceaux. Et le temps est passé, la poussière a tout recouvert. Et c'est ce qui fait que la vérité reste un mystère, parce qu'elle est mise en terre, elle est cachée. Et chacun d'entre nous, en fait, on déterre un bout de la vérité.
0: Ah, il y a du bruit avec vous. Vous faites du bruit en même temps, là, moi, en même temps que vous nous parlez?
1: Je suis désolé, en fait, j'ai du monde avec moi aussi, c'est vrai que c'est plus compliqué.
0: Ah, ok, pardon. Autant pour vous. Alors, je vous laisse terminer l'histoire.
1: Et du coup, ben, chacun d'entre nous, chacun d'entre nous, on déterre un bout de la vérité, car tout n'est qu'une demi-vérité. Et quand on arrive à rassembler tous ces bouts, tous ces morceaux et tout, et qu'on arrive à reconstituer le miroir, pourquoi on dit que le miroir, c'est la vérité? Admettons, je fais 300 kilos, je dis à tout le monde que je suis normal.

0: lumières et qu'on les mélange en peinture, on obtient du noir. Mais si on fait la même chose avec des lumières, trois lumières différentes, de couleurs différentes, on obtient du blanc quand on les mélange tous. Donc on connaît toujours cette opposition et c'est un chemin aussi à respecter. Et moi, dans la voie qui est la mienne, c'est la quête de la voie du milieu.
1: Oui.
0: De marier les choses, même qu'elles soient opposées. C'est un peu la définition aussi de l'amour, d'une certaine manière. Parce que l'amour, c'est l'âme en or, l'âme à our, et la lumière. Et,
1: ah oui.
0: C'est une capacité de voir la lumière de loin comme de près.
1: Incroyable, hein. Regardez Chantalou ce soir au 739-21 qui dit émission top niveau et géniale. Merci à Juan de partager son vécu et sa compréhension avec nous. Quelle belle âme. Merci de lui donner mon numéro de téléphone pour échanger spirituellement. Voyez, hein, ça nous, vous nous ouvrez des portes avec cette langue des oiseaux, Juan. Moi, ce qui me sidère, alors d'abord, est-ce que c'est comment vous manipulez les mots et comment vous les mettez en lien, même si on le fait tout le temps quand on s'exprime. Mais là, avec ce double ou ce triple sens. Donc on voit les niveaux en fait de compréhension et de conscience. Mais ça marche parce que c'est la langue française. Est-ce que ça marche dans une autre langue?
0: Oui, tout à fait. Ça marche dans toutes les langues. C'est ça qui est magique. Comme j'ai dit tout à l'heure, la magie, c'est quand l'âme agit. Et l'âme agit dans toutes les langues, dans tous les mots. Les mots, c'est aussi le mal au pluriel, d'une certaine manière, en français du moins. Par exemple, en anglais, en fait, il y a toute la culture et les métaphores, il y a tout qui va tourner autour de la langue. Donc chaque pays a sa propre imagerie, si je puis dire.
1: Oui.
0: Sa référence, voilà. Donc par exemple, pour les Anglais, qui sont plus dans des contes arthuriens, avec le roi Arthur, Merlin et tous ces genres de trucs là. Par exemple, dans la nuit, pour dire bonne nuit, on dit good night. Mais quand on le dit vite et que on joue justement un peu avec les mots, on entend good knight, qui est bon chevalier pour se coucher. Et quand on dit réveille-toi, c'est wake up. Mais aussi on entend wake up, le chemin de la coupe. Donc voilà, les jeux de mots opèrent aussi dans toutes les langues. Et vont se mettre avec les références et les images qui vont avec.
1: Incroyable ce que vous nous apprenez ce soir. Alors on a quand même une auditrice qui dit c'est très beau mais c'est abstrait, difficile de trouver la jeune femme qui va avec votre discours et vos discussions, nous dit-elle. Et oui, parce que vous cherchez l'âme sœur, mais il faut qu'elle vous comprenne aussi. Dites-moi, c'est pas évident de trouver quelqu'un qui vous ressemble un petit peu là.
0: Ça c'est sûr que c'est ben l'amour dans la définition, c'est comme ces deux phrases, c'est qu'on dit que les contraires s'attirent mais pourtant ceux qui se ressemblent s'assemblent. Et dans les contraires s'attirent, c'est souvent dans les caractères où des fois c'est opposé mais à la fois complémentaire. Et ce qui se ressemble s'assemble, par contre, ça va être pour la vision de l'amour ou ce genre de choses là. Moi j'ai souvent un exemple avec mon meilleur ami. Parce que amitié et amour, ça commence par l'âme. Dans l'amitié, je sais que mon collègue, ben, il était d'un tempérament très lent. Et moi, j'avais ce tempérament très rapide. Et quand j'étais avec lui, ben, forcément, moi, je le réveillais un peu, lui, il m'endormait un peu. Et il y avait cette complémentarité qui opérait. Et par contre, sur nos discussions, comme elles étaient philosophiques et qu'on avait plus ou moins la même vision, la même direction de faire, c'est ce qui faisait qu'il y avait une alchimie en tant qu'amitié. Eh bien, c'est la même chose que je cherche sur le plan de l'amour.
1: Voilà, je vous le souhaite de tout cœur, hein, Juan, parce que vous avez beaucoup de choses à apporter. Hein. Est-ce que cette langue des oiseaux, vous sensibilisez les enfants dont vous vous occupez? Parce que ce sont des éponges, hein, alors ils absorbent tellement tout, l'apprentissage, là ça va tellement vite.
0: Oui, à ce niveau-là, c'est vrai, justement. Et c'est ce que j'essaie de leur faire prendre conscience, parce que on a tous ce pouvoir en soi, et à cause de la réalité dans laquelle on est, c'est ce qui fait qu'on est bridé dès la naissance, justement, avec des cristallisations à droite et à gauche. Et moi, ce que je les encourage, les enfants, justement, c'est à libérer leur potentiel. Donc, du coup, souvent, je les encourage, je leur dis qu'ils ont qu'ils ont cette lueur, qu'ils ont ce pouvoir, qu'ils ont ce potentiel justement illimité. Et que les peurs sont illusoires et qu'elles nous empêchent d'avancer, quoi.

0: Et puis vous leur donnez le goût des mots surtout.
1: Aussi.
0: Parce que là, ils jouent avec. Ils peuvent jouer avec.
1: Bien sûr. Il y a ça, il y a les chiffres, il y a tout. Les formes géométriques, il y a tout. On pourrait parler du chiffre d'or, on pourrait parler de... Il y a tellement de trucs. C'est là où, souvent, avec mes collègues, quand on a des sujets de discussion et tout, souvent, je viens à dire qu'il y a tout qui est connecté. C'est-à-dire que même les disciplines qu'on dit qui sont différentes, au final, elles ont tous leur point de connexion pour passer de l'une à l'autre.
0: Oui, tout est dans tout. Alors donnez-nous par exemple le point de connexion entre les chiffres, ce qu'on appelle la guématria d'ailleurs, hein, dans les temps anciens, et les mots, par exemple, Juan. Mais là, par contre, il va falloir faire quelque chose pour le son parce qu'on vous entend très très mal.
1: Ah.
0: Ouais, ça re-ronronne.
1: Je vais peut-être remettre le casque.
0: Ah, voilà, là c'est bien. Là, on est...
1: Là, c'est bien.
0: Ouais, là, on est pas mal. On est pas mal, faut plus bouger.
1: Du coup, un lien entre l'alphabet et les mathématiques,
0: oui.
1: Entre guillemets.
0: Oui.
1: Ben, de manière déjà dans l'alphabet, genre le rapport numérique, on peut le faire directement sur le positionnement des lettres. Après, bon, de manière, il y a tellement de divers domaines. Moi, je suis pas calé dans tout. J'ai touché un peu justement vite fait à tout. Il y a plein de points de connexion. Après, là, je n'étais pas tous en évidence qui me revient.
0: On a Christian, oh là là, on a Christian au 739-21 qui dit « Nous avons ce soir le Raymond Devos du 21e siècle, bravo ». Est-ce que vous connaissez Raymond Devos ?
1: Oui, j'ai cette référence. Très bonne personne justement qui jouait
0: avec les mots. Ouais, exactement, vraiment excellemment avec les mots. Merci beaucoup Juan d'avoir été avec nous ce soir sur l'antenne d'Europe 1. Vraiment un grand, grand merci de nous avoir fait partager cette passion, cet amour de la langue française et surtout tous ces niveaux de connaissances autour des mots de la langue française et qui vont bien évidemment dans tout ce qui est dans ce domaine de la conscience en fait, hein, qui nous habite tous, qu'on le veuille ou non et qu'on en soit conscient ou non, justement. Merci beaucoup Juan, merci beaucoup. N'hésitez pas à nous rappeler si vous trouvez l'âme sœur, s'il vous plaît.
1: Ça marche, je ne manquerai pas.
0: Et on vous le souhaite. Merci beaucoup, Juan. Au revoir.

0: La Libre Antenne, Valérie Darmon. Bonsoir Eddy.
1: Bonsoir Valérie.
0: Vous nous appelez d'où Eddy?
1: J'appelle du 94 de Choisy-le-Roi.
0: Et vous avez quel âge Eddy?
1: J'ai 31 ans.
0: Quel est l'objet de votre appel ce soir?
1: C'est un sujet un petit peu particulier. J'appelle concernant le fait que le soutien de la famille, des amis, des personnes importantes, quand on est un artiste. Et moi, je suis un artiste et j'avais envie de parler de ça ce soir. Oui.
0: Et alors, ils vous soutiennent ou pas?
1: C'est compliqué. Hein, c'est très, très compliqué. Franchement, c'est compliqué de soutenir les gens qu'on est censé aimer. De ce que j'ai remarqué, en tout cas.
0: Alors, déjà, vous êtes quel genre d'artiste? Vous montez sur scène?
1: Je suis créateur de contenu depuis 10 ans déjà, oui. Sur les réseaux sociaux.
0: Oui.
1: Et depuis un an, je me lance dans le stand-up dans le but de faire mon premier one-man show.
0: Oui.
1: Je suis humoriste et je raconte un petit peu ma vie, je parodie tout ça. Donc aujourd'hui, je suis créateur de contenu et humoriste.
0: D'accord, donc créateur de contenu depuis 10 ans, j'imagine que ça marche.
1: C'est ça. Oui, franchement, je suis assez content. Et c'est pour ça que je pense que ce nouveau virage de la scène, donc du stand-up, du one-man show, pour moi, c'est une suite logique. Oui. J'en avais marre de faire seulement des vidéos dans ma chambre. J'ai grandi, j'ai 31 ans, je me dis, ça y est, je veux conquérir la scène.
0: Et c'était un rêve d'enfant, de monter sur scène?
1: Oui. Mon rêve d'enfant, c'était surtout de faire rire ma mère et mon frère,
0: mm-hmm.
1: chose que j'arrive très bien à faire aujourd'hui. Et l'idée, c'était de rentrer dans la télé sur scène ou dans les films. Et c'est ce que je me tue à faire aujourd'hui.
0: D'accord. Alors vous tuez, c'est peut-être un peu, vous savez, comme les mots du
1: pouvoir.
0: On va supprimer ce mot, mais en tout cas, vous vous acharnez, vous vous êtes déterminé. Voilà. On va le dire positivement. Alors, vous trouvez qu'ils vous soutiennent pas assez, ou ça veut dire qu'ils vous comprennent plus, ou qu'ils vous comprennent pas?
1: Eh ben, dans tous ces termes-là, j'ai envie de vous dire, je ne sais pas. Parce que au début, on avait du mal à me soutenir parce que c'était tout neuf, c'était le début. Donc on se disait, oh, vaut mieux que tu trouves un autre métier à côté. Moi, je disais non, je crois à mon rêve. Et puis ça a commencé à fonctionner, j'ai commencé à faire rentrer de l'argent, je commençais à pouvoir payer mon loyer, ma voiture, ce genre de choses. Donc là, ça devient un métier.
0: Ouais,
1: et maintenant qu'on prend un nouveau virage, faire déplacer les gens, c'est une toute autre tâche aujourd'hui. Et là où on a besoin d'avoir du soutien, parce que sur scène, j'ai l'impression d'être nu, c'est ça, un artiste sur scène, il est nu, il est vulnérable, je montre ma vulnérabilité, et quand je vois que ma famille ou que mes amis proches ou des gens que j'apprécie énormément, qui je parle, à qui j'invite, ne viennent pas ou ne daignent répondre ou ouvrir mes messages, je me dis, ah oui, quand même, ça fait mal.
0: Ah oui, ça fait mal, là. C'est-à-dire que votre mère et votre frère ne sont pas venus à votre premier spectacle? C'est ça que vous êtes en train de nous dire ce soir?
1: Mon frère jumeau est venu. Et ça m'a énormément touché. Ma maman n'a pas pu, bon, à cause des conditions et de la canicule.
0: Oui.
1: Chose que je comprends, mais là, ce n'est que partie remise. Je suis en train de préparer mon premier une heure sur scène.
0: Oui.
1: Donc elle sera là. Mais j'avais des amis. J'ai des amis que j'aime énormément. J'ai d'autres frères aussi. J'ai des cousins, j'ai des tantes, j'ai une famille nombreuse. Et ces gens-là ne regardent, voient, mais c'est tout.
0: Mais ne se sont pas déplacés pour vous.
1: Non, ou même un message. Et moi, ça m'a terriblement déçu.
0: Affecté. Alors, est-ce que vous leur avez dit?
1: Non, je ne leur ai pas dit.
0: Mais pourquoi vous ne dites pas? Vous pouvez le dire très gentiment.
1: Oui, mais après, là, c'est là où est mon problème. C'est une fois que je suis touché, je parle avec le cœur, je parle avec des mots qui peuvent être mes mots à moi, qui peuvent être forts. Bon, après, une fois... Si je vais un petit peu loin dans les mots que j'emploie, je m'excuse tout de suite ou je fais un disclaimer, comme j'aime bien le dire au début. Je préviens que je risque d'être un petit peu virulent ou autre, mais c'est parce que je suis à vie, c'est parce que je suis un artiste et ces gens-là ne peuvent pas forcément comprendre. Donc, c'est compliqué.
0: Oui, mais vous pouvez leur ouvrir des portes aussi. Justement, on parlait de verbalisation avec Emmanuel en début de l'émission sur la thérapie de couple. On connaît l'importance de dire...
1: Donc
0: peut-être prendre le temps à chacun d'entre eux d'envoyer un petit message en disant j'ai été blessée de ne pas te voir ce soir-là. Après, peut-être que pour eux, c'est pas si important que ça. Ils ont l'habitude de savoir que ça fonctionne, que vous faites des choses. Vous voyez, ils sont pas dans votre tête non plus.
1: Non, c'est sûr.
0: Vous êtes quelqu'un de projet, Eddy. J'imagine,
1: oui,
0: vous avez plein de projets de toute façon.
1: Oui,
0: donc
1: oui.
0: Ils doivent se dire, bon, c'est un projet parmi d'autres, etc. etc. Mais si vous exprimez pas ce que vous ressentez, ils peuvent pas le deviner non plus, hein.
1: Ah oui, oui, non, mais je suis d'accord. C'est pour ça que je n'en veux pas aux gens ou à ceux que j'affectionne. Je dis juste que moi-même, je suis déçu de ne pas avoir certains visages, certaines personnes qui me soutiennent.
0: Oui.
1: Et surtout, ce qui m'a le plus déçu, c'est de voir des personnes à qui j'ai envoyé des messages, des invitations. Comme ça, ils n'ont même pas à payer leur propre place. Et de voir que je n'ai eu aucun retour, aucun, même pas une ouverture de message. Je me suis dit, bon, bah, je ne suis pas important.
0: Là, voilà. Là, ça dit tout. S'ils ouvrent même pas le message, en revanche, ça dit tout.
1: Mais j'aime pas non plus interpréter ce que peuvent penser les gens. Peut-être qu'ils n'ont pas osé, peut-être qu'ils n'ont pas vu. Ça arrive. Moi aussi, je suis quelqu'un qui ne voit pas souvent les messages.
0: Ah, bon, bah d'accord. Parce que
1: je le vois, donc je ne peux que comprendre. Moi, je suis quelqu'un qui comprend énormément les gens. J'essaie d'être beaucoup empathique, donc j'essaie de me mettre à la place des gens. Mais
0: donc
1: bon,
0: vous, par exemple, quand vous recevez des messages, vous les ouvrez pas forcément?
1: Alors, ça m'est arrivé il y a quelques jours, j'ai souhaité l'anniversaire à une amie.
0: Oui.
1: Parce qu'il fallait que je lui souhaite son anniversaire, parce que c'est cool. Donc j'écris le message, et je me dis, je vais l'envoyer plus tard dans la journée, sauf que je n'ai jamais envoyé le message. Et moi, ça m'arrive souvent de regarder un message, de voir que je l'ai reçu, et de me dire, je répondrai quand je serai posé. Mais
0: ça
1: n'arrive jamais.
0: Et vous oubliez de répondre.
1: Oui, et mes proches me disent, mais dis, on t'envoie souvent des messages, tu ne réponds jamais, ce genre de choses.
0: Alors on peut pas reprocher
1: non,
0: de faire ce qu'on fait soi-même, effectivement, voilà.
1: Bien sûr. C'est pour ça que je n'en veux pas à ces gens-là.
0: Après, la difficulté que vous évoquez ce soir sur l'antenne d'Europe 1 et 10, c'est la difficulté à être artiste. C'est un monde à part entier, en fait, la vie d'artiste, le monde intérieur de l'artiste. Et ça, il y a que des personnes qui sont un peu dans les mêmes recherches de créativité, d'inventivité, qui savent ce que c'est que l'insécurité matérielle, parce que c'est quand même pas évident. Qui peuvent comprendre ce que ça représente.
1: Oui, c'est ça.
0: Mais est-ce que vous,
1: quand on n'est pas artiste, on a du mal à comprendre.
0: Et oui, est-ce que vous vous ouvrez sur la manière dont vous vivez ce
1: J'essaye au maximum de faire. Ouais. J'essaie vraiment de le transposer, d'en parler, surtout dans mon couple, surtout aussi auprès de mon frère, de ma mère, de mes amis. Je leur montre que c'est quelque chose qui n'est pas facile du tout. Une insécurité, je l'ai choisie aujourd'hui. Donc tout ce prisme-là, c'est quelque chose que je ne cache pas. Et surtout aujourd'hui, sur mes réseaux sociaux, c'est quelque chose que j'essaie de montrer, de mettre en avant, cette authenticité, ce vrai Eddy qui vit des choses qui ne sont pas toujours cool. Parce que moi, j'essaie de faire rire les gens, j'essaie de leur montrer un Eddy positif, mais à un moment donné, on ne l'est pas toujours. Et la vérité, elle est là. Et c'est qu'aujourd'hui, j'essaie de le montrer un petit peu. Que cette vérité-là, c'est pas toujours quelqu'un de souriant. C'est que derrière un sourire, il y a aussi quelqu'un qui s'acharne au travail, qui s'acharne à faire rire les gens. Et pourquoi il les fait rire? Et pourquoi ça lui tient tant à cœur? Mais qu'est-ce que ça lui fait? Qu'est-ce que ça peut représenter chez lui aussi? Le fait de faire rire certaines personnes ou le monde entier. Donc c'est quelque chose que j'essaie vraiment de transmettre.
0: Vous êtes un clown triste?
1: Oui, je pense que tous les clowns le sont.
0: Et pourquoi vous voulez faire rire les gens? Pour masquer justement la tristesse intérieure?
1: Ah mais bien sûr. Moi je ne m'en cache pas, j'en avais même parlé avec ma thérapeute, c'est même elle qui me l'avait fait comprendre, que toutes ces choses que je fais depuis des années, ce sont que des masques que j'empile sur mon visage, qui permettent de mieux affronter le monde extérieur. Parce que pour moi, étant petit, quand j'ai vu ce monde extérieur, quand j'ai vu certaines choses, ça m'a énormément touché. Je me suis dit, il faut rire. Il faut faire rire les gens. Quand il y a une engueulade, il faut rire. Quand il y a un truc pas cool, il faut rire. Et c'est comme ça que je me suis forgé et que je me suis créé cette mission de vie, si je peux me permettre de le dire. C'est de faire rire les gens pour faire en sorte qu'on oublie certains problèmes ou qu'on les prenne avec un recul différent.
0: Oui, c'est peut-être plus juste la deuxième formule. Hein. C'est pas les oublier,
1: c'est juste les
0: regarder avec un autre visage. Si on affiche déjà un sourire sur son visage, d'ailleurs ça s'appelle la méditation du sourire, on reste 15 minutes à sourire, le cerveau il croit qu'on est heureux en fait.
1: Exactement.
0: Alors
1: on peut le bluffer. Hein.
0: Voilà, on peut le bluffer, exactement. Donc c'est surtout ça, c'est un regard sur la vie qu'on porte avec... avec le sourire, en fait, tout simplement, même si on n'est pas heureux à l'intérieur, au moment où on affiche le sourire.
1: Oui, bien sûr.
0: C'est presque un commandement, d'ailleurs, hein, d'être tout le temps joyeux.
1: Oui, c'est compliqué. Hein.
0: Oui.
1: C'est compliqué. C'est pour ça qu'il y a des moments où je lâche et je me dis, bon, voilà, je ne le suis pas et c'est pas grave, c'est comme ça. Mais le montrer, surtout... sur les réseaux sociaux, sur les, enfin, sur mes réseaux, pour moi, c'était très dur. Et je l'ai fait d'ailleurs il y a quelques jours. Voilà, il y a quelques jours, je me suis dit, allez, Eddie, t'es dans une période où c'est un peu compliqué et c'est normal. On est humain. Montre aussi à ceux qui te suivent que t'es un humain comme eux. Et que tu peux douter et que, et c'est pas grave, en fait. Et donc, j'ai filmé un de ces moments-là que j'ai monté, que j'ai posté sur les réseaux et voilà.
0: Et c'est le doute qui fait avancer, Eddie, de toute façon. C'est, c'est pas les certitudes, hein.
1: Bien sûr, c'est les erreurs, c'est les échecs surtout. C'est comme ça qu'on apprend. Hein.
0: Bah, c'est pas des échecs d'ailleurs, c'est des expériences. Hein.
1: Oui, ah oui, oui, bien sûr. Quelque chose qui n'avance pas comme on le voulait, ça veut dire qu'il faut prendre du recul et de se dire, c'est vraiment comme ça que tu voulais la chose ou pas. Regarde ce que ça t'apporte, regarde la leçon que ça t'apporte. Maintenant, qu'est-ce que tu peux faire avec avec cette leçon, cette expérience?
0: Et qu'est-ce que vous racontez dans votre spectacle, hein, le futur spectacle où j'espère toute votre famille viendra? Parce que vous allez peut-être leur envoyer l'entretien sur Europe
1: 1. Je vais leur envoyer le podcast.
0: Bah oui, forcément. Donc, oui, vous allez traiter de quel sujet?
1: Moi, je parle de mes origines, parce que je suis d'origine métisse sénégalais, du côté de ma maman, et franco-italien du côté de mon père. Sauf que je suis blanc.
0: Beau mélange, hein.
1: Oui, et ça ne se voit pas du tout. Et donc, je parle de cette forme de métissage qui se répand de plus en plus aujourd'hui. Ça s'appelle les métis carterons, c'est-à-dire qu'on a un quart de sang. Moi, en ce qui me concerne, j'ai un quart de sang sénégalais et le reste, c'est italien-français. Et je parle de ça, je parle de qu'est-ce que ça fait que d'être un noir dans un corps de blanc, vu que j'ai grandi avec ma maman qui est sénégalaise, qui m'a éduqué, qui m'a transmis toute cette culture, et j'ai pas grandi avec mon père. Donc, j'ai tous les codes du sénégalais, mais je suis blanc physiquement et je parle de ça, je parle de qu'est-ce que ça fait en tant que moi d'être un noir dans un corps.
0: De l'identité, en fait.
1: C'est ça.
0: Et vous arrivez à faire rire avec tout ça?
1: Franchement, oui.
0: Vous nous faites une blague, faites-nous une blague, Eddie. Comme ça, on rigole.
1: Là, tout de suite, sur mes origines, sans contexte, surtout à la radio, ça peut être très mal...
0: Ah bon, très mal pris, très mal vécu, très mal restitué, peut-être. Non, mais vous connaissez pas le spectacle par cœur.
1: Oui, c'est ça.
0: Alors, vous voulez ou pas?
1: Ah, là, comme ça, hors contexte, c'est assez...
0: Dites-nous où on vous trouve. Complexe. Alors dites-nous où on vous trouve, où est-ce qu'on peut vous voir, etc.
1: Moi, je rôde, comme on dit dans le jargon, dans tous les comédies clubs de Paris. Et là, je prépare donc exceptionnellement mon premier 1 heure. Ce sera à la Divine Comédie le 3 octobre, donc le jour de mon anniversaire.
0: Ah oh, oui, vous êtes balance.
1: Sur Paris. C'est ça, exactement.
0: Oui, on adore les balances.
1: Ah, bah ça me fait plaisir.
0: Bah oui, parce que c'est un signe tellement gentil, tellement pas de conflit, qui cherche l'harmonie. Voilà, c'est ça, solaire.
1: Exactement.
0: Donc le 3 octobre à la Divine Comédie, Eddie, vous produisez, c'est quoi votre nom d'artiste?
1: C'est Eddie Cudi, C-U-D-I. Eddie Cudi.
0: Ah bah c'est facile à retenir au moins.
1: Voilà, ça sonne bien.
0: Et la personne qui partage votre vie, elle comprend tout de même un peu votre... Parce que en plus vous êtes artiste, alors souvent narcissique les artistes hein, quand même.
1: Oui, c'est ce qu'on dit.
0: Vous n'avez pas l'air trop narcissique, vous avez l'air plutôt humble.
1: J'essaye de... je me suis fait une promesse de rester le plus humble possible, parce que j'ai pas envie de me prendre pour ce que je ne suis pas. Ma mère m'a appris, m'a inculqué des valeurs, comme la valeur de l'argent, comme le respect, comme la politesse. C'est une chose que je vais tout faire pour garder, et donc je garde les pieds sur terre. Voilà.
0: Oui, comme ça on risque pas d'être déçu, hein, surtout.
1: Oui, bien sûr, et puis le succès qui grimpe petit à petit et pas d'un coup... Ça m'aide aussi à rester humble. Ce bagage aussi, à être humble. Oui. Exactement.
0: Et la personne donc qui partage votre vie, elle fait quoi dans la vie? Parce que souvent, c'est...
1: Elle est ostéopathe. Oui. Pas du tout artiste. Okay. Et j'essaye, du moins, d'être le plus transparent possible avec elle, lui dire ce que je ressens, que ce soit positif ou négatif. Franchement, j'essaie vraiment de communiquer dans cette relation et c'est merveilleux quand on communique. Tout est bien, parce que même quand on dit des choses qui peuvent être mal interprétées, le fait de rien que les dire, eh ben on sait que, en fait, c'est mis à plat et ça fait du bien.
0: Et oui, c'est exactement ce que nous a dit Emmanuel juste avant. C'est une libre antenne qui est placée sous le signe de la communication. Hein. Voilà, de bien savoir dire, c'est ça l'important.
1: C'est ça. Et même quand on ne sait pas bien dire, le fait de dire, ça nous apprend aussi à bien le dire par la suite.
0: Eh oui, exactement. Trouver les mots justes, c'est les accords Toltec.
1: Exactement.
0: C'est vraiment ça. Et le plus dur, c'est quoi le plus dur à vivre? C'est l'intermittence?
1: Alors moi, personnellement, je ne vis pas de l'intermittence pour le moment. Je suis, comme ça fait 10 ans que j'arrive à en vivre, 7 ans, je je suis en auto-entrepreneur. Et voilà.
0: Donc le plus dur,
1: c'est sur l'intermittence. Voilà.
0: D'accord. Non, mais le plus dur, je veux dire, à vivre quand on est artiste, c'est quoi? C'est l'incertitude de demain, c'est l'insécurité matérielle, c'est la page blanche, c'est quoi?
1: Pour moi, me concernant, je dirais pas que ce soit la page blanche. C'est vraiment l'insécurité de matérielle. J'en ai plus peur aujourd'hui. Je dirais plus l'insécurité de se faire comprendre par les autres, par ceux qu'on aime. Moi, c'est ça que je trouve le plus difficile.
0: Ah oui, donc là on sent vraiment qu'il y a comme une fracture, hein. C'est d'ailleurs la raison de votre appel ce soir. C'est-à-dire que vraiment vous vous sentez incompris par votre entourage proche.
1: Oui, c'est ça. C'est même si on aura beau nous dire, mais je comprends ce que ça fait, je comprends ce que c'est, je comprends ce que ça fait. Non, on ne comprend pas tant qu'on n'est pas artiste. On comprend pas tant qu'on ne vibre pas de la même manière.
0: Ah oui, mais ça, on peut pas demander à des gens qui sont pas,
1: c'est ça,
0: voilà, qui ont pas la fibre artistique de comprendre.
1: Ouais.
0: La fibre artistique, c'est impossible. C'est comme si vous demandez à un japonais de parler chinois, voyez.
1: Oui, ça n'a rien à voir. Et nous, en tant qu'artistes, bah moi, mon but sur scène, ce sera de montrer, de mettre en exergue ce que je ressens à toutes ces personnes qui vont venir me regarder ou m'écouter.
0: Bon, on espère en tout cas que tous vos proches seront présents le 3 octobre à la Divine Comédie.
1: J'espère.
0: Vraiment.
1: J'espère, sinon c'est moi qui me dépasserai, je ferai des spectacles dans leur salon et puis voilà.
0: Ah oui, vous avez déjà décidé.
1: Oui, exactement.
0: Vous irez vers eux.
1: Il y a toujours des solutions.
0: Et ben voilà, c'est ce que j'allais dire. Vous voyez, ça crée de la créativité. Ça génère de la créativité. Donc c'est beau. Bon, en tout cas, ne restez pas sur la tristesse de ces incompréhensions. Ça n'a rien à voir avec l'amour.
1: Oui. C'est pas une question d'amour, c'est une question de communication, tout simplement, en fait, comme on l'a dit.
0: Oui. Mais il faut leur dire, alors, de votre côté.
1: Ouais. Bah, ça, je le retiens de cette conversation, de cet entretien qu'on a eu.
0: Et
1: c'est vrai que. Et pourtant, je le sais. Hein. Mais le fait de mettre le doigt dessus. Je comprends un peu plus et c'est vrai qu'il faut que je le dise.
0: Ben oui, il faut partager de votre côté.
1: Oui.
0: Dire, j'ai été très touchée, j'ai été blessée, j'aurais aimé que tu sois là. Je peux comprendre que tu sois occupée, que c'est l'été, que ceci, que cela. Mais j'aurais aimé. Voilà, c'est un message. Tout ce qui est dehors n'est plus dedans. Voilà, donc vous livrez avec douceur et respect.
1: Oui.
0: Et après, voilà, le dossier est clos en fait, et vous verrez bien la fin d'après. Mais les personnes ne sont pas dans nos têtes, et nous ne sommes pas dans la tête des autres.
1: C'est vrai, on pense pas comme tout le monde, pense pas comme moi ou comme vous ou comme
0: X, Y. C'est pourquoi c'est important de dire.
1: T'es bien d'accord, et c'est pour ça que j'aimerais dire à ceux qui nous écoutent, bah, qu'il faut vraiment dire ce qu'on pense, même les sentiments qu'on ressent pour certaines personnes, pour nos parents ou autres. C'est super important de le dire.
0: Exactement. De livrer.
1: Parce qu'on croit qu'on arrive à le dire ou à le transmettre à travers nos gestes, mais non, le dire, c'est tellement autre chose. Donc merci Valérie, je retiens ça.
0: L'un n'empêche pas l'autre. Voilà, l'un n'empêche pas l'autre. On peut prouver, ça c'était hyper important, mais on peut aussi formuler. Parce que le nombre de fois les gens disent « Non, mais de toute façon, tu sais bien. » Bah oui, mais ça va mieux en le disant, en fait.
1: Oui.
0: Ça va mieux en le témoignant.
1: Mettre les mots, ça fait du bien.
0: Voilà, c'est pas que l'un ou l'autre. C'est un peu des deux. Un peu de preuves, ou beaucoup de preuves, et un peu de mots.
1: Oui, les gestes et les mots combinés, ça fait de belles choses.
0: Voilà, tant qu'à faire. Je vous souhaite le meilleur, Eddy.
1: Eh ben, je prends.
0: Et n'hésitez pas à nous rappeler. On est là tout le temps, on sera là à la rentrée du lundi au vendredi.
1: Avec grand plaisir. En tout cas, c'était un plaisir.
0: Eh ben, écoutez, plaisir partagé, Eddy. Je vous souhaite un très très bel été.
1: À vous aussi.
0: À bientôt. Au revoir.
1: À très bientôt. Au revoir.
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2: Bonjour et bienvenue sur Europe 1 dans l'émission Les Athlètes de Dieu. Dans cette série d'entretiens, je rencontre des sportifs d'exception, des passionnés de sport, mais aussi des chercheurs de Dieu. Tous ont un point en commun, leur foi chrétienne qu'ils considèrent comme une force motrice dans leur quête de performance et leur équilibre mental. Pour la première fois, ils acceptent de partager sur Europe 1 cette dimension intime de leur vie. Aujourd'hui, j'ai le plaisir de recevoir une grande figure de l'athlétisme français, Mélina Robert-Michon. La Lyonnaise de 46 ans s'est faite un nom bon dans le lancer de disques, un sport très exigeant et technique qui allie force, agilité et maîtrise de ses émotions. En 2016, à Rio, lors de sa 5e participation aux Jeux Olympiques, la disco ball décroche la médaille d'argent, vice-championne du monde également en 2013, médaillée de bronze en 2017. Mélina Robert-Michon détient l'un des plus beaux palmarès du sport français. Elle est choisie par ses pairs pour être porte-drapeau aux côtés de Florent Manaudou en 2024 pour les Jeux Olympiques. C'est aussi une sportive engagée qui lutte contre le fléau du dopage et défend la maternité pour les sportives. Un engagement qui va de pair avec sa foi profonde en Dieu, car Mélina Robert-Michon est aussi une athlète de Dieu.
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2: Bonjour Mélina.
4: Bonjour.
2: Merci d'être avec nous.
4: Avec plaisir.
2: C'est une grande joie. Vous venez de Lyon.
4: Exactement.
2: Ça s'est bien passé le trajet ?
4: Très bien. Bon. Ça va, c'est rapide.
2: C'est rapide, 2 heures de train. Et on est là pour parler ensemble de votre parcours absolument exceptionnel que nous allons illuminer à la lumière de ces bougies. C'est la tradition. On a 4 bougies en face de vous. Et on va vous demander de choisir pour cette première partie. Eh bien, d'en allumer une virtuellement, bien sûr. Et je vous donne le petit luminon. Si ça veut bien s'allumer.
4: Alors, en fonction de la citation ou pas du tout ?
2: En fonction de la couleur, de la citation, de votre humeur du moment. Ça peut être le rose parce que vous êtes en rose. Ça peut être le bleu parce que vous êtes une Française accomplie. Le vert, couleur très sympa aussi. Enfin, comme vous voulez.
4: Allez, vert.
2: Votre couleur préférée ?
4: Non, les derniers seront les premiers, ça m'a inspiré.
2: Les derniers seront les premiers. Alors, c'est une super citation. Parce que cette citation, dans le sport, vous, vous avez tellement gagné qu'on se demande pourquoi vous avez choisi cette citation. Et en même temps, le Seigneur a cette citation qui est pleine d'espérance.
4: Alors, on retient les victoires, mais j'ai aussi beaucoup perdu. Donc, j'ai été dernière avant d'être première ou bien classée. Donc, c'est pour ça que je trouve que ça résume bien le sport, finalement. C'est qu'un échec n'est jamais la fin. C'est au contraire le début d'une aventure. C'est parfois le début de la victoire se construit dans l'échec. Donc, c'est pour ça que ça me parlait bien.
2: Est-ce que vous vous souvenez d'un échec qui vous a particulièrement marqué et qui a été difficile à surmonter?
4: Oui, championnat du monde 2015. Je sors de deux saisons 2014-2013 avec des médailles sur les championnats du monde et championnats d'Europe. Donc vraiment très attendu. Peut-être la première fois où j'étais avec un statut de favorite et j'ai pas du tout assumé. J'ai vraiment craqué sous cette pression-là et ça a été très dur à encaisser. On était à un an des JO et ça a été une vraie remise en question et de me dire mais comment je vais faire si je suis pas capable déjà de gérer cette pression sur des championnats du monde, comment je vais faire sur des jeux. Donc voilà, il y a eu pas mal de remises en question par rapport à tout ça et je pense que cette médaille olympique, eh ben, elle commence à se gagner à ce moment-là en fait.
2: C'est incroyable ce que vous nous dites. Olivier Giroud a eu les mêmes paroles. Euro 2016, il est en finale, il pleure de peine parce qu'ils ont perdu face au Portugal. Et bien 2 ans après, ils sont champions du monde et là ce sont des larmes de joie. Et il nous dit sur Europe 1, grâce à cette finale, on a pu se remettre en question et aller chercher cette victoire en 2018.
4: C'est exactement ça en fait, c'est de se dire qu'est-ce que je fais de cette défaite ? Est-ce que c'est quelque chose qui me détruit et je reste tout en bas et c'est fini ? Ou est-ce que comment je fais pour remonter et qu'est-ce que je mets en place ? Et surtout, quelles erreurs j'ai faites pour pas les reproduire et qu'est-ce que je dois changer ? Qu'est-ce que je dois améliorer ? Dans quel domaine je dois progresser ? Donc c'est une remise en cause, c'est pas facile parce que ça veut dire qu'il faut aussi accepter de faire un petit peu son mea culpa sur les erreurs qu'on a pu faire. C'est d'assumer aussi tout ça, c'est de pas rejeter la faute sur les autres et c'est important dans ces moments-là d'être bien entouré.
2: La préparation mentale, est-ce qu'elle joue aussi pour se reconstruire ?
4: Oui, beaucoup. Ça a été aussi un déclic de me dire voilà, j'étais prête physiquement, j'étais prête mentalement, mais psychologiquement, ça a pas suivi. Et du coup, ton physique, ta technique, à ce moment-là, il te sert plus à rien si t'es pas en capacité d'absorber tout ça. Donc ça a été, c'est quelque chose que j'avais déjà commencé à travailler, mais je me suis dit là, voilà, il faut que je me mette au niveau psychologique de mon physique et de ma technique.
2: Certains font du yoga, certains essayent de bien respirer, de prendre leur temps avant les compétitions, d'être dans leur bulle. Est-ce que d'une certaine façon, puisqu'on est dans l'émission Les Athlètes de Dieu, Mélina Robert-Michon, la spiritualité, on va en parler, on va revenir sur votre parcours, est-ce que ce domaine-là, qui est intime, vous a permis aussi de rebondir.
4: Oui, parce que il faut toujours garder la foi, j'ai envie de dire, la foi en son sport, la foi en ses capacités, la foi en tout ça. Donc c'est quelque chose d'assez général, mais finalement il faut avoir ce petit truc en soi de se dire j'y crois. Je crois en moi, et du coup, c'est aussi ça qui va déclencher un petit peu tout le reste.
2: Et le Seigneur dit, d'ailleurs, je crois en toi. Souvent, on a ces paroles. Il y a cette icône exceptionnelle en Pologne, Jésus, j'ai confiance en toi, qui a été peinte parce que la sainte Faustine a vu le Seigneur, et le Seigneur lui a dit, voilà, il faut peindre cette image telle que tu me vois, avec cette phrase, Jésus, j'ai confiance en toi. Et ce qui est intéressant, c'est que c'est dans les deux sens. C'est-à-dire qu'on peut dire, j'ai confiance en Jésus, mais Jésus nous dit aussi j'ai confiance en toi. Ça vous parle, ça?
4: Oui, voilà, je pense que quand on est dans la difficulté, on a besoin aussi d'avoir de se raccrocher à quelqu'un ou à quelque chose, et c'est souvent dans ces moments-là finalement où ça a encore le plus de sens.
2: Alors Mélina Robert Michon, on va parler de votre parcours absolument exceptionnel dans les athlètes de Dieu, et on va commencer par le béaba. C'est quoi le lancer de disque?
4: Alors, c'est facile, le but c'est de lancer le plus loin possible.
2: Ça c'est simple, dit comme ça c'est simple, mais après je pense que c'est un peu compliqué.
4: Ça se complique un petit peu après, donc c'est un disque de 1 kg pour les femmes et 2 kg pour les hommes. Et on a une zone...
2: Diamètre 22 cm j'ai lu,
4: oui.
2: C'est ça?
4: Voilà, je sais plus.
2: C'est
4: pas le même pour les hommes et pour les femmes.
2: Ah d'accord, donc c'est peut-être pas ça, c'est peut-être
4: voilà.
2: Un peu moins. D'accord.
4: À vérifier. Du coup, parce que j'avoue que c'est surtout.
2: J'ai noté 2 kilos. Vous voyez déjà, vous êtes voilà. Donc c'est 1 kilo pour vous.
4: 1 kilo pour les femmes, et on a un cercle de 2,50 m dans lequel on doit lancer et qu'on doit pas dépasser, et on doit lancer entre deux lignes qu'on appelle le secteur pour délimiter un petit peu la zone. Donc le but c'est de lancer entre ces deux lignes sans aller au-delà de ces 2,50 m de plateau.
2: Ça c'est sûr que dit comme ça on a l'impression que c'est simple. Maintenant, il y a quand même une énorme préparation pour le lancer le plus loin possible. Comment on fait?
4: Voilà, c'est un tour et demi avec l'objectif de mettre le plus de tension possible comme un élastique un petit peu qu'on étire notre bras et l'élastique, et le but c'est de le mettre le maximum en tension pour qu'en final on a un pied, alors quand on est droitier, un pied gauche qui se pose, et ça me fait vraiment l'élastique et toute la tension qui se relâche dans le disque. Et le but c'est de le mettre au maximum de cette tension là. C'est vrai que c'est une discipline qui allie des qualités qui à la base sont pas forcément faites pour aller ensemble, la force, l'explosivité, le relâchement, c'est pas forcément des choses qui matchent le mieux ensemble. Donc voilà, faut trouver un équilibre entre tout ça.
2: C'est un peu comme le golf d'une certaine façon.
4: Oui, voilà, il y a pas mal de similitudes avec le golf, et puis surtout c'est un mouvement qui est très rapide, qui dure quelques secondes, et dans ces quelques secondes là vous devez arriver à faire tout dans le bon timing et dans le bon ordre, et voilà, et la moindre petite décalage dans cette technique, c'est tout de suite des mètres en moins à la chute.
2: On n'a pas le tournis là de faire comme ça de...
4: Non, c'est vrai qu'on s'habitue en fait, je pense que c'est l'entraînement.
2: Ouais, c'est l'entraînement, et c'est vrai qu'il faut ne pas mettre trop de force non plus, c'est-à-dire que c'est pas parce qu'on va être hyper gainé, envoyé comme un malade, j'allais dire, le disque, que ça va aller très loin.
4: Oui, c'est pas parce que vous êtes très fort en muscu que vous allez savoir lancer très loin en fait, justement, parce qu'il faut allier et la technique, la force, on en parlait, et surtout le relâchement, et c'est vrai que force, relâchement, à la base, c'est pas forcément des choses qui matchent bien.
2: Votre père faisait du sport, je crois, Mélina ?
4: Oui, du rugby.
2: Et votre maman ?
4: Non. Elle n'avait pas fait de sport parce que c'était la génération, ça se faisait pas forcément, elle n'avait pas forcément le temps. Et du coup, c'est vrai que depuis petite, ça a été toujours un leitmotiv de nous dire faites du sport, vous faites le sport que vous voulez, par contre, vous faites du sport.
2: C'est une super bonne idée.
4: Exactement.
2: C'est tellement bon le sport. Tellement
4: essentiel. J'ai commencé
2: essentiel.
4: Par le judo, j'ai fait du volley, du hand, j'ai essayé pas mal de choses.
2: D'accord.
4: Et j'ai découvert l'athlé par hasard.
2: Mais non. Et comment?
4: Au collège, comme beaucoup, ouais. on a fait. Alors, je faisais du hand en UNSS, et la saison de hand finissant, le prof de PS qui nous encadrait nous dit il y a l'athlé qui commence derrière si vous voulez enchaîner. Donc voilà, c'est comme ça que j'ai commencé. Ça m'a plu. Il m'a présenté un entraîneur sur les petites compètes qu'on faisait avec le collège, qui lui a lourdement insisté pour que je vienne m'inscrire en club, qui a appelé mes parents, qui m'avait relancé, et c'est comme ça que j'ai commencé. Je crois qu'il a bien fait.
2: Ah, mais il a plus que bien fait. Parce que vous êtes devenue une maître dans votre sport, une légende du sport français. Et puis surtout, je pense que ça va dû vous apporter humainement des choses incroyables.
4: Énormément.
2: Et notamment votre mari, vous avez rencontré, je crois, dans les compétitions. Mais c'est vrai qu'on se demande pourquoi
5: ce sport. Enfin, l'athlétisme, il y a la course à pied, il y a le triple saut, il y a les haies, enfin il y a plein de sports. C'est ça qui est magique aussi en athlétisme.
4: Oui, j'ai essayé un petit peu tout. Et après, j'ai eu la chance de rencontrer un entraîneur. Il y avait un groupe d'entraînement et j'étais très impressionnée. C'est des athlètes qui faisaient les championnats de France. Donc pour moi, je les regardais avec des grands yeux en me disant waouh, ce qu'ils font, c'est extra. Et voilà, justement, je me demandais face à cette technique de dire mais comment ils font. C'était joli à voir et je me dis ouais, j'aimerais bien moi aussi arriver à faire comme eux. Donc ça tient finalement à pas grand chose parfois, mais voilà, cet entraîneur qui m'a dit non mais il faut que tu viennes t'inscrire à l'athlé, tu verras, tu feras de grandes choses. Donc il avait quand même lui cet œil un peu du maquignon comme on dit vers dans l'Isère,
6: et
4: voilà, il avait repéré ça, et puis il a su, je pense, m'amener là où il avait détecté mes qualités physiques certainement, et il savait que c'est là où je me serais le plus épanoui et ce qui pourrait me plaire le plus aussi. Donc il s'était pas trompé.
5: Ça fait quoi de lancer un disque?
4: Je trouve que c'est grisant dans le sens où justement c'est très court, c'est très explosif. C'est quelque chose qui me correspond bien. J'aime pas les efforts longue durée, j'aime pas faire des footings, des choses qui durent longtemps. Donc là, c'est en très peu de temps, on doit pouvoir justement s'exprimer. Donc c'est voilà, il y a toute cette tension d'avant, et puis il y a le mouvement, et puis cette explosion un petit peu à la fin. Bah moi, je m'éclate en tout cas.
5: Je voulais vous poser une question sur votre premier souvenir en tant que sportif de haut niveau.
4: Premier souvenir en tant que sportif de haut niveau, ça dépend, ça commence quand, sportif de haut niveau?
5: Et quand est-ce que vous avez commencé d'ailleurs?
4: Moi, alors, j'ai commencé l'athlé assez tard. J'ai commencé en rentrant au lycée, donc on a une quinzaine d'années. Mmh. Comme quoi, il n'est jamais trop tard. Je dirais peut-être mes premiers championnats de France, parce que j'avais beaucoup de fierté à me dire, waouh, je suis qualifié pour les championnats de France avec les meilleurs Français. Donc c'était cette première, on va dire, une première étape, en fait, justement, vers le haut niveau. Et c'était une fierté, même si ça n'avait pas été une grosse réussite.
5: Alors, on va allumer la deuxième bougie, Mélina.
4: La bleue. Lorsque je suis faible, c'est alors que je suis fort. Pareil, c'est assez corrélé au sport, parce qu'on ne peut pas toujours être fort. Il faut accepter aussi d'être parfois plus faible. Et c'est en acceptant cette faiblesse qu'on progresse.
5: Est-ce que vous êtes énervé contre ces faiblesses parfois?
4: Oui, bah forcément.
5: Parce que vous avez crié, vous êtes en colère,
4: oui,
5: vous avez pleuré.
4: Oui, parce que quand ça marche pas comme on veut, ça peut être la tristesse, ça peut être des pleurs, ça peut être plein de choses. Mais finalement, c'est aussi montrer qu'on n'est qu'un simple être humain, j'ai envie de dire.
5: Votre premier souvenir en tant que chrétien, vous êtes chrétienne, vous l'affirmez, vous le dites aujourd'hui.
4: Je le dis. Après, c'est pas forcément quelque chose dont je parle beaucoup. Parce que y a plein de manières de vivre sa foi, et moi elle est plutôt personnelle et plutôt individuelle, j'ai envie de dire. Mais en tout cas, non, ça a jalonné mon enfance, parce que comme beaucoup, ça a été alors le baptême, non, je me rappelle pas parce que j'étais assez petite. Mais après, voilà, toutes les cours de catéchisme, et puis les différentes célébrations qui étaient familiales, c'est-à-dire qui étaient des moments forts qui nous permettaient de se retrouver, d'avoir pour moi la foi, c'est aussi ça, c'est le partage, c'est la famille, c'est ce qui nous rapproche.
5: Est-ce que cette foi, elle a grandi au fil des victoires et des défaites? Est-ce qu'elle a grandi d'ailleurs plus avec les victoires qu'avec les défaites, ou l'inverse?
4: Je dirais un peu les deux, mais en tout cas, elle fluctue. Voilà, il y a des moments où on y prête plus attention, il y a des moments où on la met un petit peu de côté, il y a des moments où et je trouve que c'est important aussi, justement, d'avoir des fois de prendre un peu de recul sur les choses et de se questionner par rapport à tout ça. Mais en tout cas, oui, c'est sûr que les épreuves en général, qu'elles soient bonnes ou moins bonnes, ça, c'est là où souvent on se resserre un petit peu sur sa foi, et on se pose les bonnes questions, et on remercie ou on questionne des fois, se dire, on peut des fois être en colère quand on voit arriver certaines choses, se dire mais pourquoi il se passe ça, pourquoi la vie est injuste, ou donc voilà, c'est des questionnements qui se posent un petit peu tout au long de notre vie, et je pense que c'est ça en fait, il n'y a pas de linéarité. Et finalement, le sport, c'est un petit peu pareil, ça, voilà, des fois ça marche, des fois ça marche pas, des fois on croit, des fois on croit moins,
5: et la foi c'est pas automatique, et la foi c'est pas une certitude.
4: Exactement,
5: comme les victoires ne sont pas des certitudes, on est toujours sur un chemin.
4: Là encore, je parlais de remise en question tout à l'heure par rapport au sport, mais dans la foi, c'est pareil. Parfois, on est amené à se remettre en question, de se dire, mais Mais pourquoi je crois finalement, pourquoi il se passe tout ça, pourquoi donc et c'est là encore où on progresse. Je pense que exactement comme dans le sport, c'est ces remises en question là qui nous permettent de progresser, de devenir des meilleures personnes.
5: Est-ce que, Mélina, ce sont vos parents qui vous ont transmis cette foi ? C'est familial ?
4: Oui, mes parents, ma grand-mère, beaucoup aussi, qui étaient très pratiquants, très investis dans la vie chrétienne locale.
5: Et, en Isère,
4: à Colombes, exactement.
5: À Colombes. Et vous avez votre stade, d'ailleurs, à Colombes, j'ai vu.
4: Oui.
5: C'est extraordinaire.
4: Voilà, c'est le village où j'ai grandi, où mes parents sont toujours. Donc, c'est un lieu qui compte beaucoup pour moi. C'est là que j'ai commencé le sport aussi. Donc, ça fait pas mal de sens.
5: Comment on fait quand on est athlète de haut niveau pour pratiquer sa foi ? Pas simple, avec tous les déplacements que vous avez, la pression, les agendas qui sont remplis, les sollicitations médiatiques. Comment on trouve un peu de temps pour soi ?
4: Je pense que c'est important déjà de prendre le temps et que malheureusement on a tendance à s'oublier un petit peu trop et à se laisser un petit peu dépasser par tout ça et que ça fait du bien d'avoir un peu de recul, d'avoir justement un peu de temps mort aussi. Je pense que c'est là où de refaire descendre un petit peu la pression. En tout cas, moi, c'est comme ça que je vis. Et finalement, la foi, ça se vit partout. J'ai envie de dire que, en tout cas, moi, c'est comme ça que je le ressens. J'ai pas besoin d'être forcément dans une église ou dans un lieu de culte pour vivre ma foi. C'est l'avantage, c'est pour qu'on l'emmène partout avec nous, en fait.
5: Mais vous êtes dans les stades, et dans les stades, il y a quand même une énergie assez particulière qu'on peut retrouver parfois dans les églises, une émotion qu'on vit intérieurement.
4: Oui, c'est des endroits qui sont chargés d'histoire, d'émotions. C'est des endroits qui sont, on a des stades qui sont quand même magnifiques et je trouve qu'ils ont une profondeur en fait. Quand on rentre dans un stade, voilà, il se passe quelque chose. Ça, au fond du corps, on sent qu'il y a une émotion particulière qui se crée. Et ça, c'est des moments qui sont irremplaçables, j'ai envie de dire.
5: Mélina Robert-Michon sur Europe 1 dans les athlètes de Dieu. Je vous passe une carte verte. Vous allez pouvoir la découvrir, c'est alors, derrière.
4: Dans quel lieu vous sentez-vous particulièrement en paix ? Eh bien justement, j'irai dans mon village d'origine, où je retourne assez régulièrement pour voir ma famille, parce que c'est mes racines, et je pense que voilà, j'ai des parents agriculteurs, c'est peut-être pour ça aussi, mais je suis assez fière de ces racines, et je pense que c'est important de savoir d'où on vient pour savoir où on va, et j'ai besoin de retourner faire ce plein d'énergie de temps en temps pour... Voilà, quand je suis là-bas, j'ai l'impression que je suis plus l'athlète, je suis moi, la petite fille qui a grandi là-bas, et ça fait du bien je repars en général pleine d'énergie quand je repars de là-bas.
5: On a besoin d'être toujours lié à ses racines. Les agriculteurs, ils travaillent la terre, il y a les racines du blé, de la betterave, je sais pas ce qu'ils font, hein, comme peut-être ce sont des animaux aussi qu'ils ont dans
4: les deux,
5: la ferme.
4: Oui, animaux et culturels.
5: Et les racines chrétiennes, les racines de la foi. Ça aussi, ça on peut faire le lien, le parallèle avec les agriculteurs.
4: Bah, je dirais que c'est la base de la vie, en fait. C'est de savoir, d'avoir des gens qui nous nourrissent et puis d'avoir ce respect aussi de la nature et de la météo et de voir composer avec tout ça et de vivre en harmonie avec tout ça. Et je pense que ça, c'est des belles valeurs. En tout cas, moi, je sais que ça, c'est des belles valeurs qui m'ont permis de me construire et qui m'ont permis d'être une personne en pleine forme, dans tous les sens du terme.
5: Vous rencontrez votre mari, vous m'avez dit tout à l'heure en antenne, sur les lieux de compétition. Est-ce que, si vous voulez bien en parler, mais est-ce que pour vous, c'est un signe de Dieu, cette rencontre qui va changer votre vie ?
4: Oui, bah forcément, j'ai eu la chance de le rencontrer alors sur un stage d'entraînement, exactement. Cette rencontre, forcément, elle a changé ma vie, puisqu'on est, voilà, on a construit une famille ensemble, et il est devenu mon entraîneur maintenant. Enfin voilà, on a vécu mille aventures ensemble, et clairement, cette rencontre, à un moment donné, c'est, j'ai envie de dire que c'est la meilleure chose qui me soit arrivée dans ma vie. Donc j'ai eu la chance de rencontrer la bonne personne. On n'a pas toujours cette chance-là. Et je me dis que voilà, j'ai été gâtée à ce moment-là.
5: Vous êtes gâtée, il est gâté parce qu'il vous a. Et vous êtes tous les deux gâtés parce que vous avez des enfants.
4: Exactement.
5: Et ça, c'est pas simple quand on est sportif de haut niveau.
4: Non, c'est pas simple. Déjà, tout court, quand on est une femme, de trouver la bonne personne déjà pour fonder une famille, d'avoir la chance de pouvoir avoir des enfants. On sait que malheureusement, il y a plein de couples qui ont pas cette chance-là. Donc, moi, chaque jour, je remercie Dieu d'avoir deux filles qui sont extra et de pouvoir être une maman comblée, on va dire.
5: Est-ce qu'il est possible dans la famille aussi de prendre du temps pour transmettre ces valeurs chrétiennes? Est-ce que vous avez des échanges sur la foi avec vos enfants, avec votre mari? Est-ce que ça arrive?
4: Oui, surtout avec mes filles. Et c'est marrant de voir justement l'évolution aussi qu'elles peuvent avoir. Ma petite, il y a pas longtemps, elle me disait, ah ben en ce moment, je crois un petit peu moins. Avec ses mots à elle, mais c'est justement se dire que finalement, le cheminement à n'importe quel âge, il est un petit peu le même. Il y a des moments où c'est plus compliqué, où on a des doutes, et puis des moments où c'est évident. Et c'était voilà, cette phrase, elle m'a fait sourire.
5: Est-ce que vous êtes envieux des saints ou des personnes qui ont eu des expériences de voir ou entendre, parce qu'il y en a beaucoup. Est-ce que vous avez ressenti quelque chose à un moment donné dans votre vie de foi, ou est-ce que c'est resté effectivement quelque chose de plus intime, plus intérieur et pas aussi évident que ça?
4: Oui, ça serait, je dirais que c'est, mais peut-être lié aussi à mon tempérament d'être plus introverti, donc quelque chose de plus personnel, plus intérieur, mais peu importe finalement, j'ai envie de dire, la manière de le vivre ou de le ressentir, l'important c'est d'être aligné avec ça et que ça nous fasse du bien. Je pense que c'est la religion, c'est ça, c'est ça doit vous apporter quelque chose, ça doit vous aider à grandir, ça doit vous aider à être une meilleure personne. Donc ça, c'est pour moi, c'est vraiment ce qui est le plus important.
5: Mélina Robert Michon, vous êtes une athlète connue, reconnue. Est-ce que cette fois c'est compliqué d'en parler? Est-ce que ça vous arrive de parler de ces choses, même si vous nous avez dit que c'était très intime, avec d'autres athlètes ou d'autres personnes, ou est-ce que ça reste quelque chose dans le domaine privé?
4: Non, ça arrive qu'on échange à ce niveau-là, et justement ce qui est intéressant dans le sport, c'est qu'on voyage beaucoup, qu'on rencontre justement des cultures différentes, des manières de vivre la foi complètement différentes. Par exemple aux États-Unis, où ils sont très même dans le sport, à certains à prier avant la compétition, ou qui extériorisent beaucoup plus par rapport à tout ça, et je trouve que c'est une richesse de pouvoir vivre tout ça. C'est l'occasion d'échanger sur justement le rapport à la foi, sur la manière de vivre, sur différentes religions. On a cette chance là, c'est que j'aime beaucoup la Réunion pour ça, parce que je trouve qu'il y a plusieurs religions qui vivent ensemble, et je trouve que de nos jours ça fait du bien de voir ça, et c'est vrai que là-dessus ils sont vous allez avoir la mosquée, l'église, le temple dans la même ville, presque sur la même place, et tout le monde vit sa foi comme il l'entend, et tout le monde est heureux, et voilà, et chacun vit bien. Je pense que ça c'est quelque chose qui fait du bien.
5: Et c'est vrai que ça m'avait marqué également, la Réunion, il y a aussi des bouddhistes, des hindouistes et des personnes athées aussi, et tout ça forme une belle communauté.
4: Exactement.
5: Et c'est extrêmement important, ce sont nos valeurs républicaines, et on le défend aussi avec beaucoup de joie. On a de la chance, et ça fait écho au village olympique. On va en parler dans
4: Exactement.
5: Un instant, parce que je sais que vous y êtes allé dans ce village aux Jeux Olympiques de 2024. Mélina Robert Michon, ce village olympique que vous avez visité, important de pouvoir permettre d'avoir ce lieu d'expression, ce lieu de ressourcement pour toutes les religions d'ailleurs. Aux Jeux Olympiques, c'est ça qui est beau.
4: Exactement, l'important au village, c'est un peu de se sentir comme à la maison. Par exemple, à la cantine, au restaurant, on essaye d'avoir des plats de tous les pays pour que chacun puisse vivre comme il a l'habitude de vivre et soit pas dépaysé. Et donc, c'est pour ça que c'est important aussi, pareil, dans les religions, que ceux qui en ressentent le besoin aient le lieu pour se recueillir, pour prier, pour... voilà, c'est vraiment le village, c'est chacun doit pouvoir trouver ce dont il a besoin et un peu la manière dont il vit chez lui. Et ce qui est magnifique, c'est de voir justement tout ça réuni au même endroit, et que ça se passe bien, et que les gens sont contents de partager tout ça ensemble.
5: On a reçu le président, ancien président du CIO, très croyant et qui est très attaché justement sur la libre expression de toutes les croyances, et qui a mis en place une aumônerie avec le soutien bien sûr de Monseigneur Gobillard, que vous connaissez, qui est originaire de
4: Lyonnais.
5: Lyon. Exactement, il est toujours très attaché à Lyon et à l'Olympique Lyonnais aussi. Hein, magnifique club. Est-ce que cette aumônerie, en tout cas la présence de ce soutien spirituel, c'est important?
4: Pour moi, c'est important de pouvoir avoir cette possibilité de se dire, voilà, tiens, là j'ai besoin de me recentrer, d'échanger avec Dieu ou d'avoir un lieu particulier pour me recueillir. Ou voilà, c'est important d'avoir ce lieu identifié. Et peut-être pour les athlètes, on sait que c'est, on vit des moments avec des émotions très très fortes sur les Jeux Olympiques. Donc voilà, on sait aussi qu'on peut être plus sensible à ce moment-là et le fait d'avoir cet endroit de soutien, même j'ai envie de dire, c'est important.
5: Olivier Giroud nous disait, avant un pénalty, je me tourne vers le Seigneur, juste une seconde, quelques instants, pour me recentrer, me reconcentrer, pour prendre les forces. Est-ce que ça vous est arrivé, avant de lancer un disque, de vous dire, Seigneur, aide-moi?
4: Oui, ça arrive. Des fois, alors souvent quand on est en difficulté, hein, forcément, et de se dire là, je crois que je vais avoir besoin d'aide parce que je vais pas y arriver en fait. Donc il y a toujours cette pensée là, et puis le petit truc d'après de se dire bah merci, j'avais juste besoin de ce petit coup de main, de ce petit aide, et puis c'est un côté rassurant de se dire voilà, on a quelqu'un à côté de soi.
5: Si Jésus avait fait de l'athlétisme, ce qu'il aurait fait du lancer de disque?
4: Alors là, bonne question, je sais pas. Peut-être plus, je crois qu'il était plus course à pied, non?
5: Et il courait beaucoup, hein, il marchait,
4: oui,
5: beaucoup.
4: Voilà, c'est pour ça
5: il aurait pu faire le 50 km marche, par exemple.
4: Marchait, voilà, c'est vrai, la marche, il aurait pu faire.
5: Hein, avec Johan Diniz, je pense qu'il serait, ils auraient été en bonne compétition.
4: Voilà.
5: Mais c'est vrai que vous avez illuminé les stades de votre présence, de vos résultats. Et j'aimerais évidemment maintenant sur Europe 1. Alors, on n'a pas allumé la troisième bougie, je crois. Il faut quand même qu'on allume parce que sinon je vais me faire tirer les cheveux par Isabelle de Châtelut qui est avec nous derrière.
4: Sorti à mon pull, par ta victoire grandit son éclat. Bon, encore une fois, de toute façon, c'est que des phrases inspirantes, hein, que des phrases qui collent avec le sport, parce que voilà, la victoire, on grandit des défaites, on l'a dit tout à l'heure, mais la victoire aussi, ça fait du bien de temps en temps, et ça rejaillit aussi sur pas que sur l'athlète, mais sur tous les gens qui sont autour de lui, et cette base que j'ai souvent envie de mettre en avant, de valoriser, parce que on parle souvent de sport individuel, notamment en athlète, mais finalement je suis jamais toute seule, et heureusement. Donc j'ai la chance d'être très bien entourée, et ces victoires, elles sont faites pour être partagées.
5: Vous êtes vice championne olympique en 2016 à Rio. Qui est le ou la plus heureuse? Est-ce que c'est vous? Est-ce que c'est votre mari? Est-ce que ce sont, alors les enfants étaient encore très jeunes, la première je crois.
4: Oui, elle avait 6 ans.
5: 6 ans. Est-ce que ce sont vos parents?
4: Je pense que c'est tout le monde. C'est tous ceux justement qui ont participé à un moment donné à cette aventure, parce que elle a été longue. Ça a été, voilà, vous l'avez dit tout à l'heure, les cinquièmes jeux pour arriver à avoir cette première médaille. Je crois qu'elle a été tellement attendue que l'émotion a été à la hauteur de l'attente, et finalement elle a rejailli sur tous ceux qui ont toujours été là, parce que voilà, avant cette médaille, il y a eu des moments très difficiles, et c'est aussi dans ces moments-là qu'on voit les personnes sur lesquelles on peut compter. Donc cette médaille, elle était pour toutes celles-là.
5: 66 mètres 73, je ne sais pas si vous vous rendez compte. Essayez un jour dans un stade de lancer même une bouteille d'eau, allez la récupérer. Vous verrez que faire 66 mètres, c'est juste dingue.
4: Alors, pour vous donner un petit... un peu pour vous rendre compte, vous mettez dans une cage de foot,
5: ouais.
4: C'est plus que la moitié du terrain.
5: Non mais c'est hallucinant, parce que déjà, rien que de faire un dégagement, je pense que je vais avoir du mal à mettre le ballon de l'autre côté. Non mais
4: vous
5: c'est
4: essayerez,
5: fou.
4: Puis vous...
5: Ah mais je vais essayer. Non mais je vais essayer. On va parce qu'on fait.
4: Venez un jour à Lyon, on fera une petite initiation.
5: Ah mais on va avec joie. Ah ben on va venir. On va venir. Le rendez-vous est pris. On va faire une initiation du lancer de disque. On fait pas trop mal là au bras, non? C'est.
4: Non, ça va. Vous êtes.
5: Bon, alors c'est super.
4: Vous êtes sportif, ça se passera bien.
5: Ouais. Alors ben j'adore ça. Usain Bolt, c'est extraordinaire. Parce qu'on est en 2016, donc il est les champions olympiques, 2012-2016, c'est le roi du stade, l'éclair qu'il fait, l'éclair de génie qu'il est, et il vient vous féliciter.
4: C'est ça en fait, quand on est sur le stade, de stature ou de voilà, on est tous des athlètes. Moi je viens de gagner une médaille, je suis super contente. Lui, il est dans son truc, il passe félicitations comme si voilà, parce que quand on est sur un stade comme ça, on est content pour la réussite des autres, parce qu'on sait derrière tout ce qu'il y a derrière, quand on est athlète, on sait tout ce qu'il y a derrière cette réussite là et je pense que moi j'ai énormément d'admiration pour tous les athlètes, et champions ou pas d'ailleurs, c'est là-dessus il n'y a pas de discussion, parce que quand t'as été champion, tu sais tout ce qu'il y a eu derrière, les moments de doute, justement les échecs. Moi, j'ai énormément de respect justement pour les athlètes et je pense que voilà, c'est un peu dans ce sens-là de dire, on sait ce qui a pu se passer, tout ce qu'il y a eu avant, tout le travail qu'il y a eu par rapport à cette médaille. Donc félicitations. Je pense que voilà, c'est dans ce côté de soutien et de compassion.
5: Usain Bolt courait toujours avec une médaille miraculeuse. Je vous offre une médaille miraculeuse.
4: Ah bah oui. Là.
5: Regardez, elle est pour vous.
4: Merci beaucoup. Je la garderai précieusement. Avec Marie.
5: Voilà, cette médaille, elle vient de la rue du Bac. Elle est pas très loin, cette rue. Il y a une chapelle incroyable. Et dans les années 1830, il y a une sainte, Sainte Catherine Labouret,

0: le concret d'avoir un objet dans la main, autour du cou, c'est des rappels concrets quand quand on en a besoin, voilà, de toucher quelque chose ou de sentir un petit peu justement l'émotion qu'il y a sur souvent sur bah, quand on a une médaille de baptême ou des choses comme ça, c'est lié aussi à des moments forts ou à des émotions, donc ça fait du bien.
1: Vous étiez à Rio, vous êtes vice-championne olympique, c'est le sommet de votre carrière, et vous êtes juste en dessous, à quelques encablures du Christ Rédempteur.
0: Oui.
1: Et c'est fou, ça.
0: Oui, et en même temps, j'ai même pas eu le temps de visiter, d'aller le voir de plus près, donc ça c'est une petite frustration, je pense qu'il faudrait que j'y retourne.
1: Moi non plus. J'irai avec ma famille.
0: Voilà, c'est ce que je me dis.
1: Et pourtant, j'étais pas loin. Le Club France, c'était juste en dessous.
0: Bah exactement, j'ai une photo. On a fait une photo avec mon mari, justement. On est juste en dessous en se disant, bah voilà, on l'a vu, mais de loin.
1: Alors, Mélina Robert-Michon, j'ai une petite carte bleue, je vous la transmets. Il y a une question pour vous.
0: Alors, quel passage de la Bible vous accompagne dans les moments importants de votre vie? Je dirais peut-être pas forcément un passage de la Bible, mais en tout cas, il y a une citation et je trouve qu'elle est énormément d'actualité, qui est de « aimez-vous les uns les autres ». Parce que finalement, je trouve que ça résume beaucoup de choses. C'est à partir du moment où on accepte l'autre, en fait, avec ses défauts, ses qualités, et qu'on l'aime comme il est, on lui demande pas de changer, en fait. Et la religion, c'est ça. Pour moi, chacun doit pouvoir vivre sa religion comme il l'entend et être respecté de l'autre par rapport à ça. Quand on aime quelqu'un, on l'aime, voilà, avec toutes, je disais, ses qualités, ses défauts, sa religion, son truc, et on lui demande pas de changer, on lui demande d'être comme ça, et on l'aime comme il est, en fait. Et je trouve que, en ces temps un petit peu compliqués, je trouve que cette phrase, elle est très forte de sens, et on devrait s'en inspirer beaucoup plus.
1: Est-ce que vous en êtes inspiré quand il y avait de la friction sur la ligne, avec vos proches, avec entraîneurs? Est-ce qu'à un moment donné, ça a été dur, et il a fallu aussi se raccrocher à ça?
0: Oui, bah forcément. Je veux dire, quand on vit H24 avec quelqu'un, c'est pas toujours la fête à la maison. Donc il y a des moments où c'est plus compliqué. Et voilà, il faut accepter de se dire que chacun a le droit d'avoir ses mauvais jours aussi, et que le lendemain, un jour c'est lui, un jour c'est moi, et chacun son tour, et que finalement on passe au-delà de ça, parce que l'amour est plus fort que tout ça, j'ai envie de dire.
1: Ce qui me frappe aussi, c'est ce dialogue envers toutes les religions qui est très positif, ce que vous avez. Ça, c'est merveilleux, ça. C'est aussi votre expérience, le fait d'être allé dans différents stades, dans différents lieux dans le monde.
0: Voilà, c'est pour ça que je pense qu'on a une chance avec le sport, c'est de voyager, de rencontrer toutes ces cultures, toutes ces religions, ces manières de vivre. Et je pense que déjà, quand on voit tout ça, moi, en tout cas, je suis contente de revenir aussi chez moi. Je pense que j'apprécie encore plus la France quand je reviens, parce qu'on voit aussi ce qu'il y a bien et ce qu'il y a de moins bien dans d'autres pays, d'autres cultures, et c'est vraiment une chance. Pour moi, la connaissance fait que qu'on apprécie encore mieux les choses. Je pense que le pire, c'est l'ignorance, en fait. Quand on connaît pas quelque chose, souvent ça fait peur, et c'est là où se créent les tensions et les problèmes, alors que justement on va à la rencontre, on discute, on échange, et on se rend compte que finalement voilà, on est tous faits pour vivre ensemble et sans problème.
1: Alors, Mélina Robert-Michon, vous êtes sur Europe 1 et nous sommes sur la page de Jean 15, Jésus est la vraie vigne. Il y a un certain nombre de paroles, de paraboles qui sont dites, et de, on va dire, de conseils de la part de Jésus dans ce moment qui est court. Pendant quelques années, il va aller un peu partout en Israël pour aller témoigner, pour convertir. Et je voudrais pour cette émission Athlète de Dieu que vous puissiez lire cette partie, parce que justement vous en parliez il y a un instant de cette phrase de l'Évangile.
0: Voici mon commandement, aimez-vous les uns les autres comme je vous ai aimé. Il n'y a pas de plus grand amour que de donner sa vie pour ses amis. Ben, je pense que c'est quelque chose qui me résume bien. Je parle souvent d'entourage, de personnes de confiance. Voilà, j'ai besoin d'avoir autour de moi des gens sur qui j'ai confiance et pour qui je peux donner tout ce que j'ai, parce que voilà, c'est ce partage, et ça, c'est l'éducation aussi que j'ai reçue, et l'éducation aussi chrétienne, pour moi c'était aussi ça, c'était ce partage, d'être à l'écoute des autres, de donner, d'échanger, et ça, c'est des choses aussi, des valeurs qu'on retrouve dans le sport. Donc je pense que c'est aussi pour ça que je me plais et que je m'éclate dans le sport, parce que ça correspond finalement aux valeurs que j'ai reçu quand j'étais petite.
1: Mélina.

0: il y a une dernière bougie allumée.
1: Alors, ça sera la jaune. Puisez votre énergie dans le Seigneur. Ça, voilà, c'est, ça rejoint un petit peu les, la discussion qu'on a déjà pu avoir, de se dire, voilà, il y a des moments où on est un peu en bas, un peu dans le dur, et souvent c'est là où on fait appel, on se dit, voilà, j'ai besoin de toi, je vais avoir besoin de ton aide, je vais avoir, voilà, fait, je sais pas, un petit signe, un petit truc, pour donner le petit top départ de remonter un petit peu. Et c'est là que la foi aussi est importante, de sentir, malgré tout le monde qu'on peut avoir autour de soi, de sentir qu'il y a un petit truc en plus.
0: Malgré les différentes compétitions post-médaille olympique que vous avez disputées, en 2017 évidemment, les championnats du monde, ça a été plutôt réussi pour vous, mais sur les autres Olympiades, malheureusement, il n'y a pas eu de nouvelles médailles. Comment on le vit, Mélina?
1: Pas toujours bien. Ça peut être des moments qui sont très très difficiles. Clairement, Tokyo, ça a été un traumatisme pour moi, parce que justement, je sortais d'une Olympiade médaillée, et en plus, on était dans un contexte très particulier
0: COVID.
1: De Covid à huis clos. Voilà. Pour moi, les Jeux Olympiques, c'est justement, c'est le partage, c'est d'avoir ce stade qui est plein, cette énergie justement qu'on ressent. Et là, je me suis retrouvée dans un stade qui était complètement vide. Et je pense que moi-même, j'étais vidée, en fait. J'étais pas, j'avais pas l'impression d'être aux Jeux Olympiques. Donc c'est quelque chose que dont j'ai eu du mal à me remettre. Ça a pris plusieurs années parce que voilà, j'avais ce sentiment de pas avoir vécu l'événement, ou en tout cas pas comme je voulais le vivre. Donc ça m'a pris vraiment du temps à digérer tout ça.
0: Mélina, vous êtes en 2024 porte-drapeau, un honneur incroyable, mérité, avec Florent Manoudou. Comment ça se passe? Quel est le moment? Enfin, comment on vous l'annonce? C'est Tony Estanguet qui vous fait cette annonce?
1: Non, c'est le président du CNOSF qui m'appelle pour prévenir. Et c'est vrai que là, en termes d'émotion, c'était assez exceptionnel, parce que voilà, je me suis reprojeté 25 ans en arrière, et je me suis dit, mais à quel moment, jamais j'aurais imaginé, ne serait-ce que de pouvoir être envisagé, j'ai envie de dire, pour ce poste-là. Et de me dire que moi, quand je regardais les porte-drapeaux avec des grands yeux, comme des personnes d'une autre planète dont je faisais pas partie, en fait. Donc ça a été vraiment beaucoup, beaucoup d'émotions. J'ai eu du mal à réaliser et à me dire, voilà, c'est, bah oui, c'est moi, en fait. Et d'avoir été en plus élu par les autres athlètes, je pense que c'était quelque chose d'important pour moi. Je me disais, voilà, c'est vraiment un choix de leur part, parce que des fois, ça peut toujours faire polémique à partir du moment où il y a un choix. Et là, je me dis, bah voilà, le fait d'avoir été choisi par mes pairs, je trouve que c'était une dimension qui était encore plus forte.
0: Vous aviez voté pour qui?
1: Alors là, je vais pas dire, parce que je vais pas me faire des amis. Mais à partir du moment où il y a un choix, non, je dirai pas.
0: D'accord. Le dites pas, parce que c'est pas l'objet de l'émission. On n'a pas envie de vous froisser avec certains sportifs.
1: Et c'est dur, c'était dur de choisir, parce que franchement, on a la chance en France d'avoir justement plein d'athlètes avec, c'est toujours difficile, parce que, voilà, en tant qu'athlète, on sait justement toutes les difficultés qu'il y a derrière, et chaque athlète a des qualités à défendre, donc c'est pas évident de faire un choix.
0: C'était comment dans le stade? Enfin, en tout cas, c'était dehors, hein, bien sûr. C'était comment?
1: Oui, alors
0: c'était au bord de Seine, c'était sur les bateaux,
1: hein. C'était humide, très humide. Ouais. C'est vrai qu'on était trempés, mais j'ai envie de dire que c'était la danse de la joie toute la soirée, parce que voilà, on a passé toute la soirée sous la pluie, mais on avait l'impression d'avoir des grands enfants, en fait, qui s'amusaient, comme quand on est petit, qu'on danse sous la pluie, qu'on joue, et que peu importe ce qui peut se passer, on est content d'être là et on est à fond. Et là, c'était vraiment ça, et ça se voit. Des fois, on revoit des images, des photos, on se dit, mais ouais, c'était un moment suspendu, un moment rare où justement on est vraiment dans l'instant présent, et puis plus rien ne compte à côté, en fait. Et ça, c'est des moments qui sont tellement beaux, tellement forts, qu'on a envie d'en revivre plein.
0: Quand on voit la Tour Eiffel arriver, quand on voit tous ces sportifs aussi avec chacun leur délégation,
1: voilà,
0: cette cérémonie incroyable.
1: C'est les JO dans tout ce qu'ils ont de plus beau, dans ce partage, dans cette universalité, en fait, de se dire, voilà, t'as des pays, il était tout seul, il y avait un seul athlète, mais il est là, en fait, et il représente son pays, et on entend parler de son pays grâce aux Jeux Olympiques. Donc ça, c'est fort aussi.
0: Mélina Robert-Michon, ça ne vous a pas échappé, en tout cas aux auditeurs d'Europe 1. Vous n'avez plus 20 ans, mais vous êtes encore très jeune, bien sûr. Mais pour le sport de haut niveau, vous êtes en train de défier toutes les lois, j'allais dire, de la nature, de l'athlétisme. Vous avez 46 ans, c'est ça?
1: Exactement.
0: C'est incroyable. C'est magnifique. C'est fou ce que vous êtes en train de faire.
1: En fait, je crois que je me pose pas la question et c'est peut-être pour ça que ça marche. Je me fixe pas de limite surtout. J'accepte que mon corps peut réagir parfois différemment, mais en même temps, on se connaît bien, mon corps et moi. Donc on avance ensemble et on se fait confiance et je le connais. Donc je pense que je suis même, j'ai envie de dire, des fois je me sens même meilleure qu'il y a 20 ans parce que j'ai plus confiance en moi et en mes capacités. Et puis il y a aussi du coup cette motivation aussi de dire j'ai envie de faire ce que les autres n'ont jamais fait et peut-être qu'il y a une voie à ouvrir à ce niveau-là et de se dire que finalement l'âge c'est aussi une injonction un petit peu qu'on nous met, que ce soit dans le sport ou dans le monde du travail ou dans plein de choses, et que finalement l'important c'est pas ces deux chiffres qui sont marqués sur un papier, c'est qu'est-ce qu'on fait de tout ça, et j'ai envie de montrer qu'il y a encore plein de choses à faire à 46 ans.
0: 2028, Los Angeles, là c'est mon côté journaliste.
1: C'est en cours de réflexion.
0: Vous ne dites pas encore, c'est pas officiel.
1: Non, honnêtement, c'est il y a encore pas si longtemps, je vous aurais dit mais c'est mort, j'avais de la vie. Et la réflexion progresse de plus en plus parce que les performances, en fait, je pense que moi je fonctionne comme ça. Si je vais à Los Angeles, c'est parce que je suis en capacité de rivaliser avec les meilleurs mondiales, pas pour y aller. Donc c'est les performances qui vont décider. Et je pense que cette saison sera décisive sur ce choix-là. Mais en tout cas, la porte s'ouvre un peu plus chaque jour, j'ai envie de dire.
0: Ça, c'est une bonne nouvelle. Mélina Robert-Michon qui aura 48 ans aux Jeux Olympiques de Los Angeles 2028. C'est un défi aussi que se lance Teddy Riner. Les grands champions, les grandes figures du sport qui seront peut-être au rendez-vous américain après Paris pour faire briller notre drapeau, notre pays qui est absolument magnifique. Et justement, vous êtes une figure, j'ai une question pour vous.
1: Quelle figure de saint vous parle et pourquoi ?
0: Ça peut être pas forcément un saint, ça peut être aussi une personnalité. Olivier Giroud nous a parlé de Nelson Mandela. Je trouvais ça fabuleux comme exemple.
1: Moi, ça serait peut-être Sœur Emmanuelle, parce que c'était une personnalité que ma grand-mère adorait et dont elle me parlait beaucoup, justement, sur toutes les actions qu'elle pouvait faire, sur la bonté de son âme, j'ai envie de dire, et de tout ce qui transparaissait quand sur toutes les émissions, les choses que j'avais pu suivre justement avec ma grand-mère. Et je trouvais que c'était une âme pure dans le sens où voilà, elle était là où elle devait être, et on sentait que sa vie c'était de rendre les autres heureux avec le peu de choses qu'elle avait. Et je trouvais que c'était des images qui étaient très très fortes, et c'est des choses qui m'ont marqué.
0: Elle avait un sourire incroyable, des yeux bleus.
1: La peau tannée par le soleil, parce que elle avait vécu justement dans la pauvreté. Elle allait vraiment sur le terrain, et on voyait qu'elle était vraiment là où elle devait être, et que c'était vraiment sa mission à elle était là. On voyait qu'elle la menait vraiment avec tout son cœur et toute son âme, et je trouve que c'est quelque chose qui transparaissait vraiment dans toutes les images qu'on pouvait voir.
0: Quelle est votre mission à vous, Mélina Robert-Michon? Est-ce que vous avez pensé à un moment donné, qu'est-ce que le Seigneur veut de moi?
1: Oui, souvent. Et je me dis que finalement, c'est de montrer qu'il faut pas se fixer de limites et que tout est possible. Parce que moi, je me revois, quand j'étais plus jeune, à me dire mais j'ai rien de spécial en fait. J'ai l'impression que tout le monde avait un truc et que moi, je savais pas trop ce que j'avais de plus que les autres, j'ai envie de dire. Je me trouvais trop grande, j'avais trop d'épaules, j'avais trop de trucs. Et le sport, ça a été pour moi l'occasion de me révéler et de me dire mais si, toi aussi t'as quelque chose et t'as ta place dans ce monde et t'as quelque chose à apporter. Et puis c'est pas parce que tu viens d'un tout petit village que tu peux pas faire finalement des grandes choses. C'est pas parce que tu fais une discipline qui est peu connue, que tout le monde dit ça intéresse jamais personne, le lancer ou les choses comme ça, que tu peux pas faire de grandes choses. Et de te dire que finalement t'as été choisi par tes pairs d'autres sports qui sont beaucoup plus connus. Et finalement, je me dis, moi aussi, j'ai apporté un petit peu ma pierre à l'édifice sur plein de choses, donc ça fait plaisir.
0: Vous nous avez dit tout à l'heure, Mélina Robert-Michon sur Europe 1 dans les athlètes de Dieu, je connais parfaitement mon corps. Un jour, ce corps, vous allez le laisser.
1: Oui.
0: Comme moi, comme tout le monde. Qu'est-ce qui va devenir? Et quand on passe autant de temps à cultiver son corps, c'est tellement important. On est dans quelque chose d'incarné. Hein. La religion est incarnée. Jésus était un homme et un dieu. Quel rapport on peut avoir, justement, un rapport ajusté à ce corps? Et ça peut parler à plein de gens, justement, qui font beaucoup de sport et qui ont besoin de faire du sport.
1: Des fois, je me dis, il aura le repos, il aura bien mérité son repos. au moins, il aura donné tout ce qu'il avait à donner. Et j'ai envie de dire que voilà, parfois, il m'a trahi, hein, parce que les blessures, des fois, c'est vécu un peu comme des trahisons. Mais finalement, je trouve qu'on fait une bonne équipe et j'aime ce corps que justement j'ai eu du mal à accepter parce que je vous dis, j'avais pas toujours les exemples non plus d'avoir des filles qui étaient grandes, d'avoir des filles qui avaient un peu des épaules. Donc voilà, j'aime bien comme il est et je l'ai accepté comme il était. On a fait la paix tous les deux et je me dis que voilà, il aura droit lui aussi à un petit peu de repos bien mérité.
0: Je vais vous poser une question très cash. Dans un milieu où le dopage évidemment fait beaucoup de ravages et certaines personnes ont été tentées et le regrettent hein, aujourd'hui. Je pense à Marion Jones qui était une immense athlète, peut-être aussi à Lance Armstrong qui a voilà été convaincu de dopage. On n'est pas tenté à un moment donné quand on ça va pas. Il y a pas des tentations en disant bah tiens j'ai triché.
1: Là encore, je pense que je peux remercier mes parents, ma famille, tout. Mes entraîneurs que j'ai, toutes les personnes en fait que j'ai eues tout au long de ma carrière, parce que voilà, ils m'ont aidé à garder le cap et surtout à me montrer la bonne voie. Souvent ces personnes-là, c'est aussi parce qu'elles n'ont pas eu le bon entourage. Alors je sais pas si j'ai eu la chance d'avoir le bon entourage ou si j'ai bien choisi mon entourage, mais en tout cas j'ai toujours eu la chance d'avoir à côté de moi des gens qui étaient dans la même lignée que moi et dans les mêmes envies, et de me dire voilà, je sais pourquoi je le fais et je veux pas gagner à tout prix, c'est-à-dire que je suis pas prête à tout pour gagner, parce que j'ai envie d'être alignée avec moi, avec mes valeurs, avec ce que je suis, avec ce que j'essaye de transmettre à mes filles. Et ça, c'est voilà, c'est cette vision un petit peu à long terme de me dire j'ai envie de rester moi en fait.
0: Merci pour ces mots. C'est très beau et c'est très juste. Merci Mélina, Robert Michon.
1: Merci.
0: Sur Europe 1, question qu'on pose souvent à nos invités, c'est la musique. La musique, souvent, il y a des athlètes qui arrivent avec leur casque, qui ont besoin de se mettre dans leur bulle. Je pense aux footballeurs, beaucoup qui ont voilà leur casque et leur musique. Est-ce que vous avez une musique en particulier qui vous plaît donc énormément, qui vous permet peut-être aussi de vous apaiser, peut-être qu'à la maison, vous mettez quelque chose pour souffler après une compétition?
1: Oui, il y a des périodes, hein. Des fois c'est calme, des fois c'est un peu plus... Mais j'avoue que la chanson de U2, One, je trouve qu'elle a une vibration, un truc en plus qui est profond en fait, j'ai envie de dire. C'est quelque chose qui parle et qui nous fait ressentir de l'émotion aussi.
0: U2, c'est juste incroyable. C'est-à-dire que c'est une musique intemporelle, une musique qui traverse effectivement toutes les générations.
1: De mon âge, j'ai envie de dire. Mais...
0: oui, de mon âge aussi. Hein. On est de la même génération et c'est vrai que U2, quand on va dans les écoutes ou qu'on va au stade, c'est fou. Et quand ils sont d'ailleurs reformés, on était très heureux.
1: Mais c'est puis l'intro, je trouve que l'émotion monte en fait au fur et à mesure de la chanson.
0: Et ça vous apaise ou ça vous donne plus envie d'aller au stade et de lancer le disque très, très loin?
1: Un peu les deux. Je trouve qu'elle est... voilà, il y a un côté apaisant et après ça monte un petit peu. Et ça monte et je trouve que c'est... Ouais. Ça permet de... Quand on monte un peu trop dans les tours, de redescendre. Et quand on est un peu down, on pourrait dire que c'est...

0: One. On aurait envie de l'écouter jusqu'au bout, mais voilà, il faut quand même qu'on conclue cette émission avec Mélina Robert Michon, notre invitée. Elle est belle cette musique.
1: Oui, elle a... Elle parle de, d'amour, de rupture, de doute, de réconciliation. Donc c'est la vie en fait.
0: C'est la vie et c'est aussi un peu votre carrière avec des hauts, beaucoup de hauts, quelques bas. Et j'espère, moi je me lance, hein, j'espère que vous serez au jeu en 2028.
1: Voilà, je reviendrai c'est le cas.
0: On a une dernière question à vous poser, Mélina Robert Michon. À quel athlète souhaiteriez-vous transmettre le témoin?
1: Je pense à Wendy Renard. Je sais qu'on a eu l'occasion d'échanger justement sur notre foi. Je sais qu'elle a une très très grande foi aussi. Et je suis sûre qu'elle a plein de choses intéressantes à dire.
0: Une magnifique athlète, une très belle personne. Merci beaucoup. Et donc on invite Wendy Renard dans les athlètes de Dieu. Merci infiniment Mélina.
1: Merci à vous. C'était un très bon moment. C'est passé très vite, donc c'est plutôt bon signe.
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0: suis loin de lui, je n'ai plus vraiment toute ma tête. C'est votre choix, hein, Marie-Estelle Dupont, pour donner un indice sur le thème du jour. Aimer oui, mais à quel prix, quand le besoin de l'autre prend toute la place. On a reconnu Véronique Sanson, hein, bien sûr, et la chanson Amoureuse. Quand la peur de perdre l'autre devient plus forte que l'envie d'être soi, on parle de dépendance affective. Comment la reconnaître et comment s'en libérer? On en parle avec vous aujourd'hui, Marie-Estelle Dupont.
1: Oui, et puis surtout, comprendre que la dépendance affective, c'est pas de l'amour, et c'est vraiment une source de souffrance. Tu crois qu'elle va me répondre? Pour la 267e fois, Julien, oui, je pense qu'elle va te répondre. Elle a juste une vie, des enfants et un boulot, et elle n'est pas accro à son smartphone dès qu'elle a 2 minutes pour elle. Tu sais, on pensait aux gens avant les textos, alors lâche ton téléphone et demande-toi ce que tu cherches vraiment. Ai-je finalement dit à cet ami au bord de l'abîme devant le silence de celle qu'il convoite? 3 jours qu'il ruminait, épiant un indice sur ses réseaux sociaux, tel un apprenti Sherlock me démontrant que l'heure et la musique de sa dernière publication étaient bien la preuve qu'elle avait un autre homme dans sa vie. Je soupirais en lui souriant. Le dépendant prend tout personnellement jusqu'à oublier que celui ou celle qu'il prétend aimer a peut-être une vie à reconstruire après une séparation, des enfants à éduquer, des examens à passer, des amis ou, soyons fous, des projets, tout simplement. Parfois aussi, on appelle ça passion, fusion, âme sœur. Alors ça arrive évidemment, mais au risque de casser l'ambiance, cher Romain, ce sont parfois plus simplement 2 névroses qui se rencontrent et qu'on déguise en roman parce qu'elles s'emboîtent mieux que des Legos. La dépendance affective est un vaste sujet, douloureux, confinant à l'absurde, condamné à répéter le même schéma où il n'est finalement pas tellement question de l'autre, mais plutôt de cette possibilité de se sentir vivant et valable en dehors de son regard. Un terme qui désigne souvent un tout premier lien d'attachement où quelque chose de la rencontre à l'autre et à soi a été raté. Mais aussi un terme que l'on galvaude parce qu'il est plus pratique parfois, soyons honnêtes, de dire « elle est dépendante affective » que d'admettre qu'une personne est peut-être tout simplement amoureuse et a besoin de réponses claires de votre part. Bref, à l'heure où il est de bon ton de se vanter d'avoir des enfants à peine propres hyper autonomes, où j'entends des parents ravis qu'une fillette de 8 ans se gère, j'avais envie de revenir sur la blessure d'abandon et son impact sur les liens d'attachement, incitée aussi par une auditrice qui m'avait demandé il y a plusieurs semaines déjà de parler de la dépendance affective et des dégâts qu'elle engendre dans la vie amoureuse. Alors après le coup de foudre mardi, c'est parti, la dépendance affective, on en parle ?
0: On en parle avec vous, Marie-Estelle Dupont. La dépendance affective, vous nous l'avez dit il y a quelques instants, c'est pas de l'amour, mais, c'est quand même normal, et vous l'y insistez là-dessus, pour un être humain d'être dépendant de l'affection des autres.
1: Oui, les êtres humains sont des êtres de relation. Hein. On est des mammifères, pas des monades. Hein. On n'est pas tout autosuffisant, on n'est pas tout puissant. Donc, évidemment, on a besoin de relations et on sait bien, après la Seconde Guerre mondiale, il y avait eu des études de fait en Grande-Bretagne sur les petits orphelins de guerre. Et on avait décrit ce syndrome d'hospitalisme, c'est-à-dire que ces petits enfants qui étaient très bien pris en charge au niveau des soins techniques par des nurses très dévouées, qui les nourrissaient, qui les changeaient, etc., dépérissaient pour un certain nombre d'entre eux, parce qu'elles étaient débordées, qu'elles n'avaient pas le temps de les cajoler, elles n'avaient pas le temps de leur parler, de les bercer, etc., et donc de leur apporter une nourriture autre que strictement calorique. Et on voit bien chez les personnes âgées, d'ailleurs, on ne parle pas d'hospitalisme, on parle de syndrome de glissement, que le lien affectif est évidemment indispensable à notre survie, à notre développement cérébral, à notre espérance de vie, voilà, et qu'on fabrique aussi des hormones du bonheur et de la motivation quand on est en contact avec des gens et qu'on peut partager de la affection et que ne pas se toucher est aussi une des raisons de la solitude et de la tristesse et de l'isolement de certaines personnes. Donc, on est évidemment des êtres qui avons besoin les uns des autres, on a évidemment besoin de liens affectifs, mais surtout de liens affectifs sains. Et dans la dépendance affective, si vous voulez, on est du côté du pathologique, c'est-à-dire qu'on ne peut pas exister sans le regard de l'autre, et que ça n'est pas le simple manque amoureux, c'est vraiment un sentiment d'agonie psychique que si l'autre n'est pas là, ma mère, mon mari, ma meilleure amie, je n'existe pas, la vie n'a pas de sens, et donc la dépendance affective, elle est pathologique en ce sens que c'est la présence de l'autre qui fait que vous avez de la valeur et que votre vie a un sens. Normalement, les premiers liens d'attachement donne à l'enfant le sentiment de sa propre valeur, et à partir de ce sentiment de sa propre valeur, il choisit des relations sur la base du désir et pas de la contrainte et du besoin de dépendance affective, justement. Et il établit des liens satisfaisants qui enrichissent son âme, qui enrichissent son esprit, qui enrichissent sa vie. Dans la dépendance affective, bah, il y a cet enjeu de vie et de mort avec le sentiment que si l'autre s'éloigne, je le perds pour toujours et moi je me perds, c'est-à-dire je meurs, j'agonise, les choses n'ont plus de saveur.
0: C'est quoi alors la dépendance affective? Comment vous allez la décrire?